sous vos pieds. Et c'est pourquoi, dans ce monde, avec justement ces puissances des ténèbres, nous devons être sans crainte. Et d'ailleurs, c'est aussi une chose qu'il nous faut avoir face aux puissances des ténèbres, ne pas craindre. C'est une des armes de l'adversaire aussi. Les esprits de crainte, ça existe. Et si justement le diable peut agir de manière, soit il prend des aspects séducteurs, disons tout à l'heure, il se dégage, se déguise en ange de lumière, ou bien au contraire, il a des aspects effrayants. Il vient pour effrayer. Et en général, des confrontations avec des puissances des ténèbres, c'est toujours quelque chose d'effrayant. Parce que justement, il y a la peur, la crainte, c'est une des armes de l'adversaire. Et là, justement, la parole de Dieu nous apprend à ne pas craindre l'adversaire et à agir justement dans l'audace de la foi et résister. Je me souviens, ce frère un jour qui avait été amené à intervenir contre un démoniaque qui l'avait menacé et puis était venu le boxer, ou je crois même avec une arme, un couteau, ou comme ça, et était venu courant sur lui et. Frère, au nom de Jésus, je t'ordonne d'arrêter, etc. Il possédait, s'était arrêté juste à 3 cm de lui, quoi, quelque chose comme ça. Enfin, c'était vraiment l'épreuve de la foi. Hein. Alors, bon, ça, ce sont des choses qui sont promises par le Seigneur. Et si nous avons cette foi, cette confiance que le Seigneur nous a donné cette puissance sur les démons, alors les démons, comme c'était pour le cas pour les disciples, les démons nous sont soumis et le diable tombe dans un éclair. Et là, dans ces temps dans lesquels nous sommes, il y a des combats contre les démons, peut-être pas tout à fait les mêmes que ceux qu'il y avait du temps de Jésus, mais en tout cas des combats contre les démons dans les esprits méchants, dans les lieux célestes, à cause de tout ce déchaînement démoniaque, vu que l'on approche justement des choses derrière du retour.

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1: Bonjour à tous, je suis Raphaël Mambou. Que Jésus vous bénisse, qui que vous soyez, où que vous soyez. Le nom de cette émission est Venez à Jésus. C'est une grâce, c'est un honneur, c'est un privilège de pouvoir vous retrouver encore aujourd'hui autour de la parole de Dieu pour partager quelques versets bibliques sur le thème, le baptême d'eau. Avant d'aller plus loin, je voudrais vous inviter à baisser la tête dans la prière pour dédier le reste des 30 minutes entre les mains du Seigneur. Prions. Père éternel, au nom de ton Fils Jésus-Christ, nous voici devant toi pour entendre ta parole, pour entendre ton message, pour entendre ton amour, pour entendre ton appel, pour entendre tes instructions sur le baptême d'eau. Dispose nos cœurs, Seigneur, à entendre, à accepter, à le vivre, à prendre des décisions en fonction de cela, à prendre de bonnes décisions. Parce que lorsque tu parles, Père éternel, tu ne parles pas en vain. Tu parles pour un but, pour nous instruire. Père, bénis ces hommes et ces femmes qui écoutent ce message en ce moment. Bénis ces hommes et ces femmes qui écoutent ce message au travers de la radio, FM, radio sur Internet, sur un support informatique. Bénis-les, Seigneur. Au nom de ton Fils Jésus-Christ, nous avons ainsi prié. Amen. Le baptême d'eau. Nous avions commencé le baptême d'eau, la partie qui a droit ou quels sont les critères pour être baptisé d'eau. Je vous invite de lire dans Actes 8, versets 34 à 38. Actes 8, 34 à 38. L'Eunuque dit à Philippe, « Je te prie, de qui le prophète parle-t-il ainsi? Est-ce de lui-même ou de quelqu'un d'autre ?» Alors Philippe, ouvrant la bouche et commençant par ce passage, lui annonça la bonne nouvelle de Jésus. Comme ils continuaient leur chemin, ils rencontrèrent de l'eau et l'Eunuque dit, « Voici de l'eau, qu'est-ce qui empêche que je sois baptisé ?» Philippe dit, « Si tu crois de tout ton cœur, cela est possible. » L'Eunuque répondit, « Je crois que Jésus-Christ est le Fils de Dieu. » L'Eunuque fit arrêter le char, Philippe et l'Eunuque descendirent tous deux dans l'eau, et Philippe baptisa l'Eunuque éthiopien. Deuxième condition pour passer par les eaux du baptême, c'est la foi. Nous avions dit que la première condition, c'est la repentance. La repentance, c'est le fait de regretter ses péchés. C'est le fait de prendre une nouvelle attitude face à Dieu, de reconnaître que nous étions des pécheurs, que nous avions marché selon notre propre convoitise, selon notre propre intelligence, selon le prince de ce monde, selon l'intelligence de ce monde perdu, et que nous prenons la décision maintenant d'abandonner, parce que ces choses ne sont pas bien, de nous consacrer à Dieu, de nous tourner vers Dieu. Ensuite, la deuxième condition est la foi. Philippe ne dit pas à l'Eunuque éthiopien que si tu deviens membre de mon église et que tu prends le baptême d'eau, tu seras sauvé. Philippe dit, si tu crois, si Philippe s'était simplement limité là, ou si le verset, pardon, s'était simplement limité là, on aurait pu croire que Philippe disait que si tu crois que le baptême peut te sauver, alors prends le baptême, tu seras sauvé. Dieu merci, le verset ne se limite pas là, mais le verset continue en disant, l'Eunuque répondit, « Je crois que Jésus-Christ est le Fils de Dieu. » Comme pour dire, si tu crois que Jésus-Christ est le Fils de Dieu, Jésus-Christ est le Sauveur des hommes, Jésus-Christ est le Sauveur de l'humanité, que Jésus-Christ est Dieu, que Jésus-Christ est venu en chair, que Jésus-Christ avait à la fois la nature humaine et divine, si tu crois cela, alors oui, tu peux passer par les eaux du baptême. Repentance, foi en Jésus-Christ, foi en l'œuvre rédemptrice de Christ à la croix, foi que Jésus-Christ peut sauver les hommes. Voilà les deux premières conditions pour passer par les eaux du baptême. Combien d'hommes et de femmes dans notre monde aujourd'hui ont pris le baptême d'eau, ou plutôt ont pris un bain pensant que c'était le baptême d'eau, parce que premièrement, ils ne se sont pas repentis de leurs péchés. Deuxièmement, ils n'ont pas foi en ce que Jésus-Christ a fait pour eux à la croix. Il suffit de lire les nombreux livres de théologie qui sont publiés. Je n'ai pas lu tous les livres, mais j'ai lu quelques livres. Vous allez lire des théories, des pensées qui contredisent la Bible. Dieu merci, il y a de ces hommes et de ces femmes qui ont écrit des livres de théologie en faisant connaître les erreurs des hommes et en disant ce qui est vrai. Je me souviens particulièrement d'une théorie qui prétend que ce n'est pas Jésus-Christ qui est mort à la croix, que ce serait Judas. Une autre théorie raconte que ce ne serait pas Jésus-Christ, ce serait une autre personne, que Dieu aurait fait le miracle de manière à ce qu'on confonde Jésus-Christ et une autre personne. C'est comme ça qu'on a arrêté cette personne-là et que cette personne est morte à la croix. Mais si Dieu est capable de faire un miracle pour que les gens confondent Jésus-Christ et Dieu, Jésus-Christ et ce monsieur, pourquoi est-ce que Dieu serait dans l'incapacité de permettre que Jésus-Christ soit arrêté et que Jésus-Christ meure, que Jésus-Christ ressuscite 3 jours plus tard? Ce sont des faussetés que le diable est en train d'introduire dans l'Église. D'autres nient carrément l'œuvre rédemptrice de la croix. D'autres disent que même c'est une fausseté, Jésus-Christ n'est jamais mort à la croix, qu'il serait allé vivre plus loin, qu'il se serait marié, qu'il aurait eu des enfants. Et on a parlé même de sectes, de loges secrètes, d'organisations secrètes qui auraient pris soin des enfants de Jésus-Christ jusqu'à aujourd'hui. Ce sont des faussetés. Si tu crois que Jésus-Christ est le Fils de Dieu, tu seras sauvé. Ça dit beaucoup cette phrase. Jésus-Christ est mort à la croix pour les péchés des hommes. C'est la deuxième condition que nous sommes en train de voir pour recevoir le baptême. Parce que si vous êtes repenti, que vous avez foi en Jésus-Christ, en fait vous vous êtes converti, vous appartenez à Dieu et vous êtes éligible pour le baptême d'eau. Nous allons le voir avec d'autres exemples. Lisons par exemple dans Acte 9, l'histoire de la conversion de Paul, de 1 à 6. Acte 9, de 1 à 6. Cependant, Saul, respirant encore la menace et le meurtre contre les disciples du Seigneur, se rendit chez le souverain sacrificateur et lui demanda des lettres pour les synagogues de Damas, afin que s'il trouvait des partisans de la nouvelle doctrine, hommes ou femmes, il les emmena liés à Jérusalem. Comme il était en chemin et qu'il s'approchait de Damas, tout à coup une lumière venant du ciel resplendit autour de lui. Il tomba par terre, il entendit une voix qui lui disait « Saul, Saul, pourquoi me persécutes-tu » Il répondit « Qui es-tu, Seigneur ?» Et le Seigneur dit « Je suis Jésus que tu persécutes. Il te sera dur de régimber contre les aiguillons. » Tremblant et saisi d'effroi, il dit « Seigneur, que veux-tu que je fasse ?» Le Seigneur lui dit « Lève-toi, entre dans la ville, et il entra, et on te dira ce que tu dois faire. » Verset 17. Ananias sortit et lorsqu'il fut arrivé dans la maison, il imposa les mains à Saul en disant « Saul, mon frère, le Seigneur Jésus qui t'est apparu sur le chemin par lequel tu venais m'a envoyé pour que tu recouvres la vue et que tu sois rempli du Saint-Esprit. » Au même instant, il tomba de ses yeux comme des écailles, il recouvra la vue, il se leva et fut baptisé. On a l'impression que dans l'histoire de Paul, Paul ne s'est ni repenti, ne s'est ni converti à Dieu. Si, et pourtant c'est ça. Il est parlé dans les 6 premiers versets que nous avons lus de la rencontre entre Saul de Tarse et Jésus-Christ. Qu'est-ce que Paul dit? Qu'est-ce que Jésus lui dit? Saul, Saul, pourquoi tu es en train de me persécuter? Qui es-tu, Seigneur? Je suis Jésus-Christ que tu persécutes. Il te sera dur de régimber contre les aiguillons. Tremblant et saisi d'effroi, il dit, Seigneur, que veux-tu que je fasse? Paul se repent de ses péchés. Seigneur, je me rends compte que j'ai commis une erreur. Toi, le Dieu d'Israël, je t'ai combattu. Paul n'est pas tombé dans l'impudicité. Paul n'est pas tombé dans l'adultère. Paul n'est pas tombé dans l'homosexualité. Paul n'est pas tombé dans l'occultisme. Paul n'a pas vécu dans le mensonge. Paul n'a pas vécu dans des péchés autres, si ce n'est que la persécution. Paul était un rebelle face à Dieu. Il pensait qu'il rendait un culte au Dieu d'Abraham, d'Isaac et de Jacob en persécutant les chrétiens. Il pensait ça. Il était sincère dans son cœur. Il a fallu que Jésus-Christ intervienne personnellement pour lui montrer que « Paul, tu vis dans l'erreur, tu vis dans le péché. » Une des définitions du mot « péché », c'est de rater son but. Dieu montre à Paul, à Saul de Tarse, que tu rates ton but. Ce pourquoi je t'ai créé, tu le rates. Tu es en train de vivre dans le péché. Et Paul a compris. Paul s'est repenti. Paul regrette. Paul se tourne vers Jésus-Christ. Paul se tourne vers Dieu au travers de la personne de Jésus-Christ. Paul ne devient pas membre de l'église de Pierre, de Jean, de Marc, pour être sauvé, pour avoir son salut en Jésus-Christ. Au moment où Ananias entre dans la maison de Paul, Paul est devenu un chrétien. Écoutez les mots que Ananias utilise. Ananias sortit, et lorsqu'il fut arrivé dans la maison, il imposa les mains à Saül en disant, à Saul en disant, « Saul, mon frère. » Écoutez, nous sommes frères quand nous servons le même Seigneur. Saul n'est pas le frère d'Ananias par hasard. C'est parce que Paul s'est converti. Paul a donné sa vie à Jésus-Christ. Et le baptême ne viendra qu'au verset 18. Au même instant, il tomba de ses yeux comme des écailles. Il recouvra la vue. Il se leva et fut baptisé. Le baptême est venu après la conversion, la repentance, la foi en Dieu. Et même dans le cas de Paul, la guérison est venue avant le baptême. Et le baptême est venu à la fin. Mon frère, ma sœur, je vais le dire encore et encore une fois, le baptême ne sauve personne. Le baptême est l'expression extérieure de ce que Dieu a fait à l'intérieur de nous. Pour le baptême, beaucoup d'hommes et de femmes ont été persécutés dans le monde. C'est pas le fait qu'ils soient baptisés pour lequel on les a persécutés. C'est parce qu'ils ont témoigné publiquement que maintenant ils appartiennent à Jésus-Christ. Ils appartiennent publiquement, ils déclarent publiquement que Dieu a fait quelque chose à l'intérieur d'eux avant qu'ils passent par les eaux du baptême. Alors, si vous avez pris le baptême d'eau avant la repentance, avant la foi en Dieu, bref, avant la conversion, ce n'est pas un baptême d'eau, c'est un bain que vous avez pris. Et je suis tenté de dire, c'est un bain d'eau. Que ça soit dans une rivière, que ça soit dans un fleuve, que ça soit dans une piscine, que ça soit dans une baptistière, que ça soit au Jourdain, que ça soit en Israël, que ça soit au Congo, que ça soit en Afrique, si vous ne vous étiez pas converti au préalable, aux yeux de Dieu, ce que vous avez fait, c'est un bain. Ça n'a aucune signification spirituelle du point de vue biblique. Vous pouvez tromper votre pasteur. Vous pouvez tromper l'apôtre. Vous pouvez tromper l'évangéliste. Si par exemple vous venez me voir, écoutez, moi je peux vous baptiser. Je peux vous plonger dans l'eau. Mais si au préalable il n'y a pas eu conversion, c'est vous qui avez perdu votre temps. Moi, je n'ai fait que obéir à la parole de Dieu. Va, prêche l'évangile. Et baptise au nom du Père, du Fils et du Saint-Esprit. Je vous plonge dans l'eau, pensant que je vous ai baptisé. Mais Dieu qui regarde du haut des cieux et qui connaît votre cœur dit, ça c'est un bain. Parce qu'il ne s'est jamais converti. Il ne s'est jamais repenti de ses péchés. Il n'a jamais abandonné ses péchés. Il n'a jamais demandé pardon pour sa rébellion. Et en plus, il ne croit pas que Jésus-Christ est réellement mort pour les péchés de l'humanité. Donc, arrêtons de nous moquer de Dieu. La Bible dit, on ne se moque pas de Dieu, ce qu'un homme sème, il le moissonne. Mon frère, ce message n'est pas pour vous condamner, ce message n'est pas pour vous faire du mal, mais c'est pour vous réveiller, pour vous faire prendre conscience. Attention, est-ce que j'étais converti au moment où j'ai pris ce baptême d'eau? Si je ne l'étais pas, l'occasion m'est donnée de me convertir et d'aller prendre le baptême d'eau. Aujourd'hui, dans certains pays, dans le monde, il y a la liberté de religion. Prendre un baptême d'eau, ça ne devrait pas poser un problème pour certaines personnes. Mais dans d'autres cieux, dans d'autres pays, on pourrait vous tuer. Et à l'époque de la Bible, prendre le baptême d'eau, c'était une déclaration publique de guerre contre Satan. Ah, aujourd'hui, on prend très facilement, on commence à l'église, au bout de 3 mois, on suit des enseignements, et puis on nous plonge. Je me rappelle, moi, personnellement, quand je me suis converti et que j'ai pris le baptême d'eau, un cousin est venu me voir. pour me rappeler qu'il y avait Sainte Cène à l'église. Alors il a commis cette erreur, mais il a dit, bah, je suis venu le prendre parce que nous avons Sainte Cène à l'église. Et tout de suite, on a compris que je m'étais converti et que j'avais pris le baptême d'eau. On m'a même demandé d'écrire une lettre. Mais gloire soit rendue à Dieu, les choses se sont très bien passées pour moi. La persécution, si je peux dire, elle était toute petite, elle n'était rien de grave. Mais dans d'autres pays, dans d'autres familles, ce type de témoignage coûte même la vie. Mon frère, ma sœur, ne prenons pas à la légère ces choses. C'est une ordonnance et une institution du Seigneur Jésus-Christ. Le baptême d'eau est un signe extérieur de ce qui s'est fait à l'intérieur. À l'intérieur. Dans Acte 16, à partir du verset 24, le geôlier ayant reçu cet ordre, les jeta dans la prison intérieure et leur mit les sept aux pièces. Il s'agit de Paul et de Silas. Vers le milieu de la nuit, Paul et Silas priaient et chantaient les louanges de Dieu, et les prisonniers les entendaient. Tout à coup, il se fit un grand tremblement de terre, en sorte que les fondements de la prison furent ébranlés. Au même instant, toutes les portes s'ouvrirent et les liens de tous les prisonniers furent rompus. Le geôlier se réveilla, et lorsqu'il vit les portes de la prison ouvertes, il tira son épée et allait se tuer, pensant que les prisonniers s'étaient enfuis. Mais Paul cria d'une voix forte, « Ne te fais point de mal, nous sommes tous ici. » Alors le geôlier, ayant demandé de la lumière, entra précipitamment et se jeta tout tremblant aux pieds de Paul et de Silas. Et il leur fit sortir et dit, « Seigneur, que faut-il que je fasse pour être sauvé ?» Paul et Silas répondirent, « Crois au Seigneur Jésus et tu seras sauvé, toi et ta famille. » Ils lui annoncèrent la parole du Seigneur ainsi qu'à tous ceux qui étaient dans sa maison. Il les prit avec lui à cette heure même de la nuit. Il lava leurs plaies et aussitôt il fut baptisé, lui et tous les siens. Paul et Silas sont arrêtés à cause du témoignage de Jésus-Christ là où ils étaient. On les a battus, on les a insultés, on les a humiliés, on les a ridiculisés. On les remet entre les mains d'un homme qui les met des chaînes aux pieds, qui les met pas seulement en prison, mais dans la prison intérieure. Donc certainement c'était encore pire. Paul et Silas, pendant leurs difficultés, ils sont en train de louer, ils sont en train de prier, ils sont en train de chanter des cantiques à leur Dieu. Et il nous est dit que tout le monde dans la prison les entendait, certainement aussi le geôlier. Et certainement le geôlier devait se dire, mais qu'est-ce qui se passe dans la tête de ces deux hommes? À cause de leur Dieu, ils se trouvent ici. Ils sont fouettés, humiliés, rejetés, abandonnés. Mais ils bénissent ce Dieu. Ils le louent. Ils disent, Seigneur, merci de nous avoir trouvés dignes de souffrir pour le nom de Jésus-Christ. Ils les bénissent. Ils disent, nos vies sont entre tes mains. Peu importe ce que les hommes vont nous faire, tout est entre tes mains. En tout cas, si ça dépendait que de moi, moi j'aurais abandonné ce Jésus. C'est ce que certainement ce geôlier est en train de dire. Alors le monsieur s'endort. Et pendant qu'il s'endort, il entend un tremblement. Il panique. Il regarde. Il voit les fondements de la prison qui sont complètement ébranlés, cassés. Il se dit certainement, tout le monde a fui. Je vais me retrouver en prison moi aussi et je vais subir la mort pour les pertes de ces personnes. Alors je préfère mourir tout de suite. Pendant qu'il veut se faire du mal, Paul intervient et lui dit, mon frère, ne te fais pas de mal. Mon cher, monsieur le geôlier, ne touche pas à ta vie, nous sommes tous là, personne n'a fui. Ah bon? Le geôlier comprend certainement que c'est Jésus-Christ qui est intervenu à cause de ces deux hommes, de Paul et de Silas. Il entre et il demande, qu'est-ce que je dois faire pour être sauvé? Qu'est-ce que je dois faire pour devenir chrétien comme vous? Parce que j'ai vu que votre Dieu ne vous a pas abandonné dans les difficultés. Votre Dieu ne vous a pas abandonné dans les problèmes. Paul et Silas, avec l'intervention du Saint-Esprit, j'en suis sûr, c'est l'intervention divine qui a fait que ces deux hommes disent les mêmes paroles au même moment. Crois au Seigneur Jésus et tu seras sauvé, toi et ta famille. Ce n'est pas le hasard qui a fait qu'ils ont parlé comme ça. C'est Dieu qui parlait au travers de ces deux hommes. Écoutez la suite. Après leur avoir dit ça, ils lui ont annoncé l'évangile. Ils lui ont parlé de ce que Jésus-Christ a fait. Peut-être qu'il y avait des questions-réponses. Qui est Jésus? Qu'est-ce qu'il a fait? Comment il était? Comment il se comportait? Quels sont ses enseignements? Qu'est-ce qu'il veut que je fasse? Oh, Jésus est mort pour les péchés des hommes. Jésus est le sauveur des hommes. En dehors de Jésus-Christ, il n'y a pas d'autre sauveur. En dehors de Jésus-Christ, il n'y a pas un autre chemin qui mène à Dieu. Tu as besoin de son salut. Tous les hommes sont pécheurs, tous les hommes sont perdus. Jésus-Christ est celui qui ramène les pécheurs à Dieu. Devant Dieu, nous sommes sans péché à cause du sang de Jésus-Christ. Et il a demandé aussi que vous preniez le baptême d'eau. Le monsieur accepte de prendre le baptême d'eau. Vous voyez? Repentance, foi en Jésus-Christ et baptême d'eau. Il n'y a pas de baptême d'eau avant la repentance. Il n'y a pas de baptême d'eau avant la conversion. Il n'y a pas de baptême d'eau avant de donner sa vie à Jésus-Christ. Le baptême d'eau n'est pas le signe que vous avez donné votre vie à Jésus-Christ. Non, le baptême d'eau est le signe extérieur de ce qui s'est passé à l'intérieur. Beaucoup d'hommes et de femmes prennent le baptême d'eau, mais sont en train de mentir publiquement. Celui qui prend le baptême d'eau dit publiquement que Jésus-Christ est mon Seigneur et mon Sauveur. Mais comment est-ce que nous le verrons? Comment est-ce que nous ne le saurons? Il n'y a que Dieu seul qui le sait. Voilà pourquoi nous ne pouvons pas refuser à quelqu'un le baptême d'eau. Mais Dieu qui voit du haut des cieux voit et constate que celui-ci a pris le baptême d'eau, celui-ci a pris un bain, celui-ci a dit la vérité, celui-ci est en train de mentir publiquement. Arrêtons de mentir publiquement aux hommes et aux femmes que nous nous sommes convertis. Donnons réellement notre vie à Jésus-Christ. Abandonnons la vie de péché. N'oublions pas, mon frère et ma sœur, on ne se moque pas de Dieu. On ne trompe pas Dieu. Dieu n'est pas un homme pour mentir et être trompé. Dieu est Dieu. Il connaît toutes choses. À l'instant même, il voit même dans l'avenir. Il sait qui nous sommes réellement. Et s'il permet que nous écoutions ce thème sur le baptême d'eau, c'est parce qu'il veut réveiller les hommes et les femmes. Vous savez, il y a même des prédicateurs qui ne croient pas en Jésus-Christ comme le seul Seigneur et seul Sauveur. Ils vont vous dire, Jésus-Christ est venu pour sauver les chrétiens. X est venu pour sauver la communauté X. Y est venu pour sauver la communauté Y. Donc, Jésus-Christ, X et Y sont tous des sauveurs au même pied d'égalité. Automatiquement, une telle personne ne croit pas que Jésus-Christ est le Fils de Dieu. Pas un des fils de Dieu, mais Jésus-Christ est le Fils de Dieu. Jésus-Christ est le chemin. Un tel prédicateur, une telle pensée, une telle philosophie, une telle doctrine enseigne que Jésus-Christ est un chemin qui mène à Dieu. Ça veut dire qu'il y a d'autres chemins qui mènent à Dieu. C'est faux, c'est pas ce que la Bible nous dit. La Bible nous dit que Jésus-Christ est le seul chemin, la seule vérité, le seul intermédiaire entre Dieu et les hommes. Mon frère, ma sœur, Dieu vous parle et Dieu veut que vous abandonniez votre vie de péché et que vous preniez réellement un baptême d'eau. Si c'est cela votre désir, baissez simplement la tête dans la prière et répétez ces simples mots après moi. Dites, Père éternel, au nom de ton Fils Jésus-Christ, j'ai entendu ton message, j'ai entendu ton appel. Je te demande pardon pour ma vie de péché. Je te demande pardon parce que j'ai été un hypocrite. Je te demande pardon parce que j'ai publiquement menti. Purifie-moi avec le sang de Jésus-Christ. Lave-moi avec le sang de Jésus-Christ. Je prends l'engagement aujourd'hui et jusqu'à la fin de ma vie de suivre Jésus-Christ tous les jours de ma vie et dans tous les domaines de ma vie. Au nom de ton Fils Jésus-Christ, j'ai ainsi prié. Amen. Si vous avez fait cette prière, croyez que par la foi, Dieu vous a entendu. Je suis Raphaël Mambou. Le nom de cette émission est Venez à Jésus. Nous nous retrouvons la fois prochaine, toujours sur le même thème, le baptême d'eau. Que Jésus continue de vous bénir. Que Jésus continue de vous garder. À la fois prochaine. Amen.
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0: Bonjour à tous, je suis Raphaël Mambou, que Jésus vous bénisse, qui que vous soyez, où que vous soyez. Le nom de cette émission est Venez à Jésus. C'est une grâce, c'est un honneur, c'est un privilège de pouvoir vous retrouver encore aujourd'hui autour de la parole de Dieu pour partager quelques versets bibliques. Ce n'est pas parce que nous sommes meilleurs, ce n'est pas parce que nous sommes plus spirituels, plus intelligents, plus excellents ou quoi que ce soit. C'est simplement que Dieu a fait grâce et nous voulons, et vous, et moi, que nous puissions profiter de la grâce de Dieu au maximum. Depuis quelques émissions, nous sommes en train de partager sur le salut. Aujourd'hui, c'est notre sixième émission. Avant d'aller plus loin, je voudrais que nous prions, que nous remercions Dieu, que nous le bénissions. Car sans sa grâce, sans son amour, sans son salut, sans sa force, sans sa volonté, sans son désir, sans sa vie, nous ne serions pas, vous et moi, en ce moment, en train de partager sur le salut. Prions. Père éternel, merci. Au nom de ton Fils Jésus-Christ, merci. Merci pour le souffle de vie, merci pour la santé, merci pour la force, merci pour les différents partenaires, merci pour les différentes radios, merci pour Internet, merci pour ces hommes et ces femmes qui écoutent ce message en ce moment, que ce soit en direct, que ce soit en différé, que ce soit sur un support informatique, Seigneur, merci. Merci pour ce que tu fais dans nos vies, dans ma vie personnelle et dans la vie de ceux et celles qui sont en train de nous écouter en ce moment, Seigneur. Seigneur, beaucoup auraient voulu être à notre place, mais ils n'ont pas cette opportunité. Seigneur, permets que ton message d'aujourd'hui bâtisse notre vie spirituelle, nous aide à grandir spirituellement, à évoluer, à atteindre un niveau de maturité que tu désires dans notre vie de tous les jours, Seigneur. Nous ne voulons plus être des enfants, mais nous voulons devenir des adultes du point de vue spirituel, du point de vue de la connaissance de ta parole, du point de vue de notre marche chrétienne de tous les jours, Seigneur. Aide-nous, Seigneur. Merci. Au nom de ton Fils Jésus-Christ. Amen. Le salut. Comme je le disais, c'est notre sixième émission. Le salut. Les mots grecs et hébreux pour traduire « salut » en français comportent l'idée de rédemption, de grâce, de pardon, de guérison, de santé, de protection, de sécurité, de gloire, de justification, de délivrance de vie. Donc, à chaque fois que vous parlez, à chaque fois que vous lisez dans la Bible, pardon, le mot « salut » ou à chaque fois que je vais partager et que je citerai le mot « salut », ayez en esprit tous ces mots. Et à chaque fois que vous lisez dans la Bible, rédemption, gloire, sécurité, protection, pardon, en fait, ce sont des dérivés du mot salut qui ont été traduits en français. Nous avons lu dans la petite histoire de Jean 8, relisons-la encore, la femme adultère, Jean 8, versets 1 à 11. Jean 8, versets 1 à 11. Commençons au verset 3. Les scribes et les pharisiens emmenèrent une femme surprise en adultère, emmenèrent à Jésus. Et la plaçant au milieu du peuple, ils dirent à Jésus, « Maître, cette femme a été surprise en flagrant délit d'adultère. Moïse, dans la loi, nous a ordonné de lapider de telle femme. Toi donc, que dis-tu ? » Il disait cela pour l'éprouver, afin de pouvoir l'accuser. Mais Jésus, s'étant baissé, écrivit avec le doigt sur la terre. Comme il continuait à l'interroger, il se releva et leur dit, « Que celui de vous qui est sans péché jette le premier la pierre contre elle. » Et s'étant de nouveau baissé, il l'écrivait sur la terre. Quand ils entendirent cela, accusés par leur conscience, ils se retirèrent un à un, depuis le plus âgé jusqu'au dernier. Donc on suppose du plus vieux jusqu'au tout dernier, au moins âgé. Et Jésus resta seul avec la femme qui était au milieu. Alors s'étant relevé et ne voyant plus que la femme, Jésus lui dit, « Femme, où sont ceux qui t'accusaient ?» Comme s'il ne savait pas. « Personne ne t'a-t-il condamné ? » Elle répondit, « Non, Seigneur. » Et Jésus lui dit, « Je ne te condamne pas non plus. Va et ne pêche plus. » Le salut. Le salut. Romains 1, verset 16 nous dit, « L'évangile est une puissance de Dieu pour le salut de quiconque croit, du juif premièrement et puis du grec. » Le salut. Le salut dans le christianisme qui se diffère des religions. Le salut est basé sur le fait que l'homme est pécheur et qu'il a besoin d'un sauveur. Tous les hommes, Romains 3, verset 23 nous dit, tous les hommes sont pécheurs. Ils sont tous privés de la gloire de Dieu. Pas un seul n'est sans péché. Depuis Adam jusqu'à nous aujourd'hui, tous les hommes sont pécheurs, sauf Jésus-Christ. Et pour que nous puissions être sauvés, il faut quelqu'un qui soit à l'extérieur du péché. Et il faut que cette personne ait la même nature que nous. Voilà pourquoi ça exclut les anges. Nous sommes créés à l'image et à la ressemblance de Dieu. Voilà pourquoi il n'y a que Dieu qui puisse sauver les hommes. Il n'y a que Dieu. Les anges ne peuvent pas nous sauver. Pour que je puisse être sauvé, il faut que quelqu'un soit de ma nature. Voilà pourquoi Dieu est venu, a pris la forme humaine. Parce qu'il m'aime. Et il a pris ma place. La loi de Moïse, dans l'Ancien Testament, condamnait les pécheurs à la mort. Et plus particulièrement, comme ce type de femme. Les homosexuels méritent la mort. Les impudiques méritent la mort. Les idolâtres méritent la mort, dans la loi de Moïse. Nous sommes tous pécheurs. Jésus a dit, peut-être que vous n'avez jamais convoité, peut-être que vous n'avez jamais couché avec une autre femme autre que votre épouse, mais vous avez convoité dans votre cœur une autre femme. Vous avez commis l'adultère. Donc, vous méritez la mort. Nous méritons tous la mort, de par notre nature. Nous sommes tous pécheurs, de par notre nature. Et tous, nous sommes privés de la gloire de Dieu. Mais la Bible ne se limite pas là. Ils sont tous, Romains 3, verset 24, ils sont tous gratuitement justifiés en Jésus-Christ. C'est merveilleux. Il n'est nullement question de faire partie de l'église A, de l'église B, de la communauté C, de la communauté D, d'être de la religion F ou d'être de la religion G. Ce sont des mensonges du diable. Lorsqu'on vous dit, venez dans notre église, vous serez sauvés. Soyez membre de notre église, vous serez sauvés. C'est faux. Le sauveur, c'est Jésus-Christ. 1 Timothée 1, verset 15, dit que Jésus-Christ est le sauveur, est venu dans le monde pour sauver les pécheurs, dont Paul, parlant de lui-même, est le premier. Je suis le premier des pécheurs, donc je suis celui qui a besoin du salut de Dieu. Le moins pécheur n'a pas moins besoin de Jésus-Christ. Il a aussi besoin de Jésus-Christ parce que tous ont péché. Et tous sont justifiés, sauvés par Jésus-Christ. Qui que vous soyez, ne vous croyez pas saint. Le seul qui soit saint, c'est Jésus-Christ. Nous sommes saints en Jésus-Christ, c'est-à-dire que Jésus-Christ nous donne sa sanctification, nous donne sa sainteté, et ce n'est pas une raison pour se frapper la poitrine, dire « moi je ne vis pas le mensonge ». Moi, je ne vis pas dans l'homosexualité. Moi, je ne vis pas dans l'adultère. Moi, je n'ai pas d'autre Dieu que Jésus-Christ. Donc, je me frappe la poitrine. Je suis fier de ce que je suis. Non. Si nous sommes ce que nous sommes, c'est par grâce. Et cela n'est pas un salaire que nous avons eu. C'est quelque chose que nous ne méritons pas. Oui. Le chrétien devrait dire « Je suis chrétien, mais je ne mérite pas d'être chrétien. » Je suis chrétien parce que mon Seigneur Jésus m'a sauvé. Je suis enfant de Dieu parce que Dieu m'a sauvé au travers de Jésus-Christ. Je ne mérite pas d'être son enfant. Parce que je suis pécheur, sauvé par grâce. Le salut est le don de Dieu à l'humanité. En d'autres termes, je pourrais dire que le don de Dieu s'appelle Jésus-Christ. On pourrait, les hommes et les femmes, aujourd'hui, beaucoup d'hommes et de femmes se plaignent. Oh, j'ai des difficultés à vivre. Oh, j'ai des difficultés à travailler. Oh, j'ai des difficultés pour me marier. Oh, j'ai des difficultés pour concevoir. Oh, j'ai des difficultés pour ceci. C'est vrai. Mais si vous avez Jésus-Christ dans votre vie, sachez que Dieu vous a fait le plus grand des cadeaux. Et en plus, un cadeau que vous ne méritiez pas. Un cadeau que nous ne méritions pas d'être sauvés. Hébreux 12, verset 15, dit ceci. Hébreux 12, verset 15. Veillez à ce que nul ne se prive de la grâce de Dieu. C'est une prière, c'est une recommandation de l'écrivain aux Hébreux. Veillez à ce que nul ne se prive du salut de Dieu. Si cette femme adultère que nous avons lue dans Jean 8, 1 à 11, si son salut dépendait des pharisiens, des sadducéens, des prêtres de son époque, des pasteurs de son époque, des religieux de son époque, des hommes de son époque, elle ne serait pas sauvée. Elle aurait été lapidée et elle serait morte dans son péché. Parce que l'homme est cruel, l'homme est méchant de nature, l'homme aime se venger de nature. C'est normal, c'est parce que l'homme est séparé de Dieu. Mais puisque cela dépend de Jésus-Christ, ça dépend de Dieu, Jésus-Christ lui dit, je ne te condamne pas. En d'autres termes, tu es sauvé, va et ne pêche plus. Mon frère, ma sœur, c'est merveilleux. Je suis tenté de vous dire que avant la mort de Jésus-Christ, le salut était accordé à crédit aux hommes et aux femmes. Parce que Jésus, pour être sauvé, il fallait que Jésus-Christ meure. Or, Jésus-Christ a pardonné les péchés des hommes, Jésus-Christ a sauvé des hommes avant qu'ils meurent. Dans l'Ancien Testament, avant même la venue physique de Jésus-Christ, des hommes et des femmes ont été sauvés. En d'autres termes, ils étaient sauvés à crédit. En attendant que Jésus-Christ vienne payer, cash, le salut, la rédemption des hommes. C'est merveilleux. Cette femme, si ça ne dépendait que des hommes, cette femme aurait été vouée à l'enfer. Personne ne mérite le salut. Voilà pourquoi je dis, nous ne devons pas condamner les homosexuels. Nous ne devons pas les vouer à la perdition. Que ce soit un voleur, un impudique, un idolâtre, peu importe la religion dans laquelle il est, nous devons les aimer. Je me rappelle, je discutais avec un homme de Dieu que j'aime, que je respecte, pour qui je prie, mais que Dieu lui fasse grâce de comprendre certaines choses. Nous parlions d'un certain pays francophone. Je lui parlais d'aller, que ça aurait été bien si on pouvait aller évangéliser ce pays, si on pouvait parler de Jésus-Christ dans ce pays. Et cet homme me dit, moi je ne pourrais jamais mettre mes pieds là-bas. Je lui dis, pourquoi? La personne me dit, tu vois ce qu'ils font aux femmes. Ils attachent des femmes, ils les violent pour des cultes vaudous, ils font ceci, ils font des cruautés. Moi je n'y mettrais jamais mes pieds là-bas. En d'autres termes, cette personne me disait que ce pays n'était pas trop bon, n'était pas assez bon, pour avoir le salut, pour entendre l'évangile, pour entendre parler de Jésus-Christ. En fait, cette personne condamnait ces hommes et ces femmes de ce pays. Non, ce n'est pas ce que Jésus-Christ nous a demandé. Jésus-Christ a dit, allez dans le monde entier, prêchez l'évangile à toute la création. Tout le monde, tous les pays, toutes les races, tous les niveaux sociaux, toutes les classes sociales. Tous les niveaux intellectuels doivent entendre parler de Jésus-Christ. Pourquoi? Il est le salut de Dieu. Nous ne devons pas catégoriser les pécheurs ceux-ci pourront être sauvés, ceux-ci ne devront pas être sauvés. Ceux-ci méritent l'amour de Dieu, ceux-ci ne devront pas aimer l'amour de Dieu. En d'autres termes, nous nous plaçons à la place de Dieu, nous nous mettons à la place de Dieu pour dire, celui-ci je vais l'aimer, celui-ci je ne vais pas l'aimer. Non, ce n'est pas ce que Jésus-Christ nous demande. Cette femme, si son salut ne dépendait que des hommes, et gloire à Dieu que le salut ne dépend ni des anges, ni des hommes, mais de Dieu et de Dieu seul. Mon frère, ma sœur, nous ne devons pas rejeter les hommes. La rédemption est en abondance auprès de Dieu. Le psaume 130, versets 7 à 8, disons-le, le psaume 130, 7 à 8, dit ceci. Israël, mets ton espoir en l'Éternel, car la miséricorde est auprès de l'Éternel, et la rédemption est auprès de lui en abondance. C'est lui qui rachètera Israël de toutes ses iniquités. Reprenons. Israël, mets ton espoir en l'Éternel, car la miséricorde est auprès de l'Éternel. En d'autres termes, le salut est auprès de l'Éternel. La rédemption est auprès de lui en abondance. En d'autres termes, le salut est auprès de lui en abondance. C'est lui qui rachètera Israël de toutes ses iniquités. Donc, c'est lui qui sauve Israël de ses iniquités. Quelles sont ses iniquités? Quels sont ses péchés? L'homosexualité, le lesbiennage, le mensonge, le vol, la cupidité, l'idolâtrie, la rébellion, bref, le péché. Il n'y a pas un péché que le sang de Jésus-Christ ne couvre pas. Il n'y a pas un péché que le salut de Christ, le salut de Dieu en Jésus-Christ ne couvre pas. Il n'y a pas un péché que Jésus-Christ ne pardonne pas. Il n'y a pas un péché que Jésus-Christ ne délivre pas. Le psaume 103. Le psaume 103, verset 3, dit ceci. C'est lui qui pardonne toutes tes iniquités. Il n'est pas dit, c'est lui qui pardonne une partie de tes iniquités, qui te guérit de toutes tes maladies. Verset 11 du psaume 103. Mais autant les cieux sont élevés au-dessus de la terre, autant sa bonté est grande pour ceux qui le craignent. Autant l'Orient est éloigné de l'Occident, autant il éloigne de nous nos transgressions. Le problème avec beaucoup d'entre nous aujourd'hui, c'est que nous avons catégorisé le péché. Ceux-ci sont trop grands, ceux-ci sont trop petits. Ceux-ci, Dieu peut pardonner, ceux-ci, Dieu ne peut pas pardonner. Ceci me fait penser à une très grande amie qui me parlait un jour des coiffeurs et elle me disait « Jamais je ne me laisserai toucher les cheveux par un homosexuel ». En fait, son problème n'est pas que l'homosexuel était compétent ou pas. Son problème était le style de vie que menait cette personne. Jésus-Christ n'a jamais rejeté qui que ce soit. Jésus-Christ n'a jamais repoussé qui que ce soit. Je n'approuve pas parce qu'ils vivent dans le péché. Mais cela ne doit pas faire qu'ils sont devenus mes ennemis. Non. Le pécheur est voué à l'échec, à la perdition, parce qu'il ne veut pas de Dieu. Mais mon devoir, mon appel est de l'aimer, quel que soit son péché, de l'aimer et de lui parler de l'amour de Dieu, du salut de Jésus-Christ. Si le salut de cette femme que nous avons lu dans Jean 8 dépendait des hommes, elle n'aurait pas eu de salut, elle n'aurait pas eu de pardon, elle n'aurait pas eu de rédemption. La rédemption se définit comme la délivrance par le moyen d'un prix. Donc, rédemption, c'est délivrer quelqu'un en payant le prix. Et Jésus-Christ a payé le prix de tous les hommes, de tous les péchés à la croix. Il n'y a pas un péché que le salut qui se trouve en Jésus-Christ ne couvre pas. Arrêtons d'être des homophobes. Arrêtons de de catégoriser le péché. Et vous qui m'écoutez, qui vivez encore en dehors de Jésus-Christ, c'est une bonne nouvelle que je suis venu vous annoncer. Jésus vous aime. Il a couvert le style de vie que vous menez. Il peut vous sauver de ce style de vie. Il n'y a pas un péché que Dieu ne pardonne pas. La rédemption est en abondance auprès de Dieu. La miséricorde est auprès de Dieu. Ne cherchez pas le pardon des hommes d'abord. Ne cherchez pas le pardon de votre famille. Ils savent que vous avez fait des choses horribles. Vous vous culpabilisez. Vous voulez vous racheter. Vous voulez qu'ils aient une autre image de vous. Venez d'abord à Jésus-Christ. Ne courez pas après des pasteurs. Venez à Jésus. Son salut couvre tous les péchés. Son salut délivre tous les péchés. Son salut pardonne tous les péchés. La religion ne le fait pas. Les hommes ne le feront jamais. Les hommes seront toujours ceux-ci sont bons, ceux-ci ne sont pas bons. Je me rappelle même d'avoir vu un film vraiment qui raconte la stupidité des hommes parce qu'ils ont cru dans le mensonge du diable. C'est l'histoire d'un prétendu homme qui mange les péchés des hommes pour que les hommes aient le pardon et le salut éternel. C'est vraiment stupide. Je m'excuse, c'est stupide. Le seul qui pardonne les péchés, c'est Jésus-Christ. Et alors dans ce film, cet homme qui mangeait les péchés des hommes était devenu très riche parce qu'il suffisait de demander de l'argent, une certaine somme d'argent, et il mangeait le péché de cet homme avant de mourir. C'est faux. C'est faux. Et du reste, même dans l'histoire de l'Église, à une certaine époque, on achetait le pardon, on achetait le salut. Le salut est gratuit en Jésus-Christ. Nous allons le voir dans les émissions précédentes, dans les émissions suivantes, pardon. Le salut est gratuit. Et c'est un don de Dieu. Nous ne le méritons pas. Écoutez, si je ne mérite pas le salut de Dieu, d'accord, pourquoi est-ce que je dois être plus strict? Pourquoi est-ce que je dois condamner les autres? Je dois catégoriser les autres alors que Dieu me sauve, alors que je ne le mérite pas. Arrêtons, mon frère, ma sœur. Nous devons aimer tous les hommes, quel que soit leur style de vie. Ces hommes ne vont pas répondre devant moi de leur style de vie. Ils répondront devant Dieu. Mais ma prière est que, avant qu'ils répondent devant Dieu, que Jésus-Christ les sauve. La rédemption est en abondance auprès de Dieu. Les religieux de l'époque de Jésus, lorsqu'il était sur terre, condamnaient Jésus parce qu'il accueillait des hommes et des femmes de style de vie qui n'étaient pas approuvés. De mauvaise vie, des publicains, des prostituées, des voleurs, des escrocs. Jésus-Christ ne les a pas rejetés. Pourquoi? Parce que c'est lui qui sauve. Et il a dit, ce ne sont pas les bien portants qui ont besoin de médecins, ce sont les malades. Ce ne sont pas ceux qui sont justes devant Dieu qui ont besoin de salut, ce sont ceux qui sont perdus qui ont besoin de salut. Vous êtes perdus? Vous avez besoin du salut et Jésus-Christ vous dit, je suis venu pour vous. Il est venu pour les pécheurs. Il est venu pour sauver ceux et celles qui sont perdus. Éphésiens 1, verset 7 nous dit, en Jésus, en lui, nous avons la rédemption par son sang, la rémission des péchés selon la richesse de sa grâce. Alléluia. Nous avons la rédemption, nous avons le salut par son sang. Nous avons le pardon des péchés selon la richesse de sa grâce. En d'autres termes, le salut se donne par grâce. Personne ne mérite le salut de Dieu. Personne ne mérite le salut de Jésus-Christ. Personne. Vous avez peut-être volé qu'une seule fois dans votre vie, eh bien vous méritez l'enfer. Et si Dieu vous sauve, c'est par grâce, c'est parce que Jésus-Christ est mort pour vous. Et si l'autre a volé un milliard de dollars, il sera sauvé de la même manière que vous qui n'avez volé que $1. 1 euro ou 1 milliard d'euros, ça n'a aucune différence devant Dieu, le péché reste le péché. Et il vous sauve de la même manière. Le salut est gratuit en Jésus-Christ. Rappelez-vous, dans le mot salut, nous avons rédemption, grâce, pardon, guérison, santé, protection, sécurité, gloire, justification, délivrance, vie de Dieu, sanctification. Et Jésus-Christ vous dit ce matin, Jésus-Christ vous dit aujourd'hui, venez à moi, vous tous qui êtes fatigués et chargés. Je vous donnerai du repos. En d'autres termes, je vous donnerai le salut. Il vous appelle parce qu'il vous aime. Il veut vous sauver parce qu'il vous aime. Il ne veut pas vous perdre. Il ne veut pas que vous continuiez dans la vie de péché. Jésus-Christ est la fin de la loi. Jésus-Christ est la fin du péché. Jésus-Christ est la fin de la perdition dans votre vie. Et il vous dit aujourd'hui, je veux vous sauver. Qu'allez-vous faire d'un si grand salut? Si vous êtes décidé à accepter Jésus-Christ dans votre vie aujourd'hui, c'est très simple. Baissez la tête dans la prière et répétez ces simples mots que je vais dire. Répétez, Père éternel, au nom de ton Fils Jésus-Christ, je viens devant toi. Je demande pardon pour mes péchés. Je demande pardon pour mon style de vie. J'accepte Jésus-Christ comme mon Sauveur et mon Seigneur personnel. J'accepte Jésus-Christ comme le modèle de ma vie. J'accepte le salut qui se trouve en Jésus-Christ dans ma vie. Je m'engage aujourd'hui et jusqu'à la fin de mes jours à être un ambassadeur de Christ, à être un chrétien. Je m'engage aujourd'hui à suivre Jésus-Christ dans ma vie de tous les jours et dans tous les domaines. Je dis non aux œuvres des ténèbres, je dis non aux œuvres de Satan et je dis oui au Saint-Esprit. Je crois et je confesse que maintenant je suis pardonné, que je suis devenu une nouvelle créature, que je suis devenu un enfant de Dieu. Au nom de Jésus-Christ, j'ai ainsi prié. Amen. Si vous avez fait cette prière, croyez que par la foi, vous êtes devenu une nouvelle créature, que toutes choses sont devenues nouvelles. Si vous avez besoin de prières, si vous avez besoin de conseils, si vous avez besoin d'être dirigé vers une église vivante, si vous avez besoin de réécouter ce message, si vous avez besoin de connaître les différentes heures de l'émission Venez à Jésus sur votre radio préférée, vous pouvez joindre notre ministère, le ministère Jésus pour tous, au plus 243 819 910 910. 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Le nom de cette émission est Venez à Jésus. Je suis Raphaël Mambou. Que Jésus continue de vous bénir, que Jésus continue de vous garder. Nous nous retrouvons la fois prochaine sur le même thème, le salut. Que Jésus vous bénisse encore une fois. Amen.
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2: Bonjour à tous, je suis Raphaël Mambou, que Jésus vous bénisse, qui que vous soyez, où que vous soyez. Le nom de cette émission est Venez à Jésus, c'est une grâce, c'est un honneur, c'est un privilège de pouvoir vous retrouver encore aujourd'hui autour de la parole de Dieu pour partager quelques versets bibliques sur le thème « Le roi Saül ». Avant d'aller plus loin, je voudrais vous inviter à baisser la tête dans la prière pour dédier le reste des 30 minutes entre les mains du Seigneur. Prions. Père éternel, au nom de ton Fils Jésus-Christ, nous voici devant toi pour entendre ta parole, pour entendre ton message. Dispose nos cœurs à la crainte de ta parole, dispose nos craintes à la crainte de ton nom. Dispose nos cœurs, Seigneur, à accepter ta parole, car tu es la parole, car tu es la vérité, car tu es la justice, car ce que tu dis est toujours correct et toujours vrai, Seigneur. Merci pour le salut qui se trouve en Jésus-Christ. Merci pour cette opportunité d'entendre ta parole. Au nom de ton Fils Jésus-Christ, nous avons ainsi prié. Amen. Le roi Saül. Nous sommes en train de faire une toute petite étude sur les erreurs qu'a commis le roi Saül. sur ces erreurs, afin que nous aussi, nous ne puissions pas répéter les mêmes erreurs, car d'une manière ou d'une autre, nous aussi, nous sommes des rois Saül. Nous sommes des Saül. Si nous ne sommes pas au niveau du ministère, nous ne sommes au niveau d'une entreprise, au niveau du royaume, au niveau du pays, au niveau de l'administration, au niveau de la famille, nous sommes peut-être parmi les premiers chrétiens de la famille. Alors, il ne faudra pas que nous tombions dans ces erreurs-là qu'a commises Saül, parce que Saül était le premier roi d'Israël. Et nous avions dit que Saül était la volonté de l'homme. C'est-à-dire que Dieu avait toujours voulu donner à Israël un roi, mais celui qui a pris l'initiative de demander un roi était Israël. Et encore, la manière dont ils ont demandé, c'est « Nous voulons un roi aujourd'hui et maintenant et qui règne sur nous comme toutes les autres dans le monde. » Ils n'auraient pas dû aller de cette manière. Alors nous sommes en train de voir pourquoi Saül a mal commencé et comment il a mal fini. Afin que nous ne répétions pas les mêmes erreurs. C'est ma prière, c'est mon désir. Dans 1 Samuel 13, chapitre 13, 4 à 14, la Bible nous dit ceci. 1 Samuel 13, versets 4 à 14. Tout Israël entendit que l'on disait « Saül a battu le poste des Philistins » et Israël s'est rendu odieux aux Philistins. Le peuple fut convoqué auprès de Saül à Gilgal. Les Philistins s'assemblèrent pour combattre Israël. Ils avaient 1000 chars et 6000 cavaliers, et ce peuple était innombrable comme le sable qui est sur le bord de la mer. Ils vinrent camper à Mishmaf, à l'orient de Beth-Aven. Les hommes d'Israël se virent à l'extrémité car ils étaient serrés de près et ils se cachèrent dans les cavernes, dans les buissons, dans les rochers, dans les tours et dans les citernes. Il y avait aussi des Hébreux qui passèrent le Jourdain pour aller à Gad et à Galat. Saül était à Gilgal et tout le peuple se trouvait auprès de lui tremblait. Ils attendirent 7 jours selon le terme fixé par Samuel. Mais Samuel n'arrivait pas à Gilgal. Et le peuple se dispersait loin de Saül. Alors Saül dit, « Emmenez-moi l'holocauste et les sacrifices d'action de grâce. » Et il offrit l'holocauste. Comme il achevait d'offrir l'holocauste, voici Samuel arriva. Et Saül sortit au-devant de lui pour le saluer. Samuel dit, « Qu'as-tu fait ?» Saül répondit, « Lorsque j'ai vu que le peuple se dispersait loin de moi, et que tu n'arrivais pas au terme fixé, et que les Philistins étaient assemblés à Mishmaf, je me suis dit, les Philistins vont descendre contre moi à Gilgal, et je n'ai pas imploré l'Éternel, car c'est alors que je me suis fait violence et que j'ai offert l'Holocauste. » Samuel dit à Saül, « Tu as agi en insensé. Tu n'as pas observé le commandement que l'Éternel, ton Dieu, t'avait donné. L'Éternel aurait affermi pour toujours ton règne sur Israël. » Et maintenant ton règne ne durera point. L'Éternel s'est choisi un homme selon son cœur, et l'Éternel l'a destiné à être le chef de son peuple, parce que tu n'as pas observé ce que l'Éternel t'avait commandé. Voilà. Samuel avait promis à Saül que je viendrai tel jour. Peut-être qu'il n'avait pas donné l'heure. Le jour en question, les Philistins se présentent en combat face à Saül et à tout Israël. Saül regarde à gauche, Saül regarde à droite, il voit son peuple trembler, il voit son peuple paniquer, il voit son peuple dans l'insécurité. Il regarde l'heure, mais où est le prophète Samuel? Il a promis qu'il serait là, il a promis qu'il viendrait à nos côtés. Maintenant j'ai toute cette lourde responsabilité, qu'est-ce que je vais faire? Voyant que les autres commençaient à fuir, il y a eu certainement des rumeurs, il y a eu certainement des bouches qui ont commencé à parler. Il dit, vaut mieux partir maintenant, peut-être qu'il ne sera pas trop tard, peut-être qu'on pourra fuir dans un autre pays. Et peut-être que d'autres sont venus dire à Saül, Saül, il faut combattre, il faut aller. Mais comment allons-nous combattre si nous n'avons pas l'approbation de Dieu? Comment allons-nous avoir la victoire si Samuel n'est pas venu pour offrir le sacrifice? Et Saül, pris de panique, influencé par les hommes, et en plus la crainte des hommes que de Dieu, a voulu faire une sorte de manigance, faire croire à Israël que si je faisais le sacrifice, Dieu serait avec nous. Et lorsqu'il finit, la Bible nous dit, lorsqu'il finissait d'offrir le sacrifice, comme il achevait d'offrir l'holocauste, voici Samuel arriva et Saül sortit au-devant de lui pour le saluer. Mon frère, ma sœur, ce n'est pas parce que les promesses de Dieu tardent qu'elles ne vont pas s'accomplir. Saül a commis l'erreur fatale de sa vie. À partir de là, Saül a été rejeté. Dans Proverbe 29, nous avons lu ceci, Proverbe 29, verset 25. Proverbe 29, verset 25. La crainte des hommes tend un piège. La crainte des hommes, au lieu de la crainte de Dieu, est destructrice. Vous craignez plus l'homme que le Créateur. Vous craignez plus la créature que Dieu. Vous craignez plus le pape, vous craignez plus l'évêque, vous craignez plus le pasteur, vous craignez plus le prophète que Dieu. Combien d'hommes et de femmes ont fait des choses dans leur vie qui ne sont pas conformes à la Bible, mais parce qu'ils aimaient tellement les hommes de Dieu, au-dessus de Dieu, tellement ils voulaient respecter les hommes de Dieu, plus que Dieu lui-même, ils ont fait des choses horribles. Je connais des histoires d'hommes de Dieu qui ont menti à des prostituées. Que non, parce que je suis un homme de Dieu, ce que je ferai avec toi va te sanctifier, va te purifier. Et ils ont couché avec ces femmes, ils ont eu des relations sexuelles avec ces femmes. Mais ces femmes avaient une crainte plus de ces hommes-là que de Dieu. Et elles se disaient, ce sont des hommes de Dieu. Si je leur fais plaisir, je vais forcément faire plaisir à Dieu. Non, c'est faux. C'est faux, mon frère. C'est faux, ma sœur. Il y a quelques années en arrière, je surprenais une conversation. Un homme qui disait à une dame, si un homme de Dieu vient dans ta maison et que quelque chose dans ta maison lui plaît, tu dois tout faire pour lui donner cette chose-là ou alors lui acheter cette même chose. Moi, j'appelle ça de la convoitise. Alors, cette dame disait, où est-ce que cela est écrit? Il dit, demande aux hommes de Dieu. Mon frère, ma sœur, c'est faux. La crainte des hommes, c'est un piège. Elle est destructrice. Craindre les hommes. Bien sûr, nous ne demandons pas d'être impolis. Nous ne demandons pas d'être méchants. Nous ne demandons pas de dénoncer les péchés des hommes. Vous êtes du haut de la chair. Vous connaissez ce frère-là? Oui, c'est un impudique, c'est un adultère, c'est un menteur, c'est un voleur, c'est un escroc, c'est un magicien. Non, c'est pas ça que nous sommes en train de dire. Mais nous ne devons pas compromettre notre témoignage parce que nous voulons faire plaisir aux hommes. Non, nous ne devons pas faire cela. Nous devons faire plaisir à Dieu. C'est Dieu que nous devons craindre, c'est Dieu que nous devons respecter, c'est Dieu que nous devons élever dans notre vie, même si les hommes se fâchent contre nous. Ceci me fait penser un peu à l'histoire de Joseph dans la maison de Potiphar. La femme de Potiphar commence à désirer Joseph. Plusieurs fois, Joseph dit non, Joseph dit je ne veux pas vivre dans cette vie de péché. Mais Joseph, qu'est-ce qui te fait croire que dans un pays abandonné comme l'Égypte, esclave de Potiphar, Dieu s'intéresse encore à toi. Joseph savait dans son cœur que Dieu ne l'avait jamais abandonné. Mon frère, ma sœur, cet homme avait un respect des choses divines. Il savait qu'il devait respecter Dieu dans toutes choses. Bien sûr, il s'est certainement dit, si je profite de cette proposition de la femme de Potiphar, je serai un peu plus à l'aise, mais il a préféré la prison que être à l'aise dans le péché. Ne soyons pas de ces hommes qui faisons plaisir aux hommes parce que nous voulons tirer des bénéfices de notre relation plutôt que de faire plaisir à Dieu et de tirer bénéfice de notre relation avec Dieu. Mon frère, ma sœur, c'est très important. Dans Genèse 26, verset 7, à 11, Genèse 26, 7 à 11, la Bible nous dit ceci. de 7 à 11. Vous êtes avec moi, Genèse 26, 7 à 11. Lorsque les gens du pays faisaient des questions sur sa femme, Isaac disait « C'est ma sœur », car il craignait en disant « Ma femme » que les gens du pays ne le tuassent, parce que Rebecca était belle de figure. Comme son séjour se prolongeait, et il arriva qu'Abimélec, roi des Philistins, regardant par la fenêtre, vit Isaac qui plaisantait avec Rebecca, sa femme. Abimélec fit appeler Isaac et dit, « Certainement c'est ta femme. Comment as-tu dire, c'est ma sœur ?» Isaac lui répondit, « J'ai parlé ainsi de peur de mourir à cause d'elle. » Abimélec dit, « Qu'est-ce que tu nous as fait ? Peu s'en est fallu que quelqu'un du peuple n'ait couché avec ta femme, et tu nous aurais rendus coupables. » Alors Abimélec fit cette ordonnance, « Pour tout le peuple, celui qui touchera à cet homme ou à sa femme sera mis à mort. »
0: Ouais.
2: Isaac, le fils de Abraham. C'était cette histoire, en fait, dont je voulais parler l'émission précédente, mais je m'étais perdu dans le verset. Si Abraham a menti en disant que c'est ma sœur, a donné une demi-vérité, en disant que c'est ma sœur, Abraham est ressorti avec des dons, des richesses, qui lui ont posé des problèmes plus tard. Maintenant, Isaac, quelques années après, se retrouve dans la même situation. Il a peur des hommes, il a peur de ces hommes chez qui il est, parce qu'il se dit « Je suis étranger ». Étranger, mais tu es étranger avec Dieu. Il se dit « Je suis étranger, à cause de ma belle femme, on va me tuer ». Alors il dit à sa femme « Inventons une histoire, disons que tu es ma sœur ». Et Abimélec, observant Isaac, observant Rebecca, se rend compte, il se dit, non, non, non, non, non. Ces deux-là ne sont pas frères et sœurs. Ces deux-là sont, soit ce sont des amants, soit ce sont des mariés. Et jusqu'au jour où il a la preuve, alors il appelle Isaac, il dit, mais pourquoi tu as fait un truc pareil? Le monsieur dit, au fait, j'avais peur de vous. Il dit, mais tu as failli nous rendre coupables d'un péché. Mon frère, ma sœur, la crainte des hommes, soit elle nous détruit, soit elle détruit les autres. Quoi que l'on fasse, forcément, nous avons péché, mais nous allons nous détruire nous-mêmes, nous allons détruire notre génération, nous allons détruire nos enfants, nous allons créer des problèmes à nos enfants, soit nous allons créer des problèmes aux autres. Parce que Abraham, en sortant de l'Égypte, est parti avec une esclave avec qui il a eu Ismaël. Ismaël est devenu un grand peuple qui combat Israël jusqu'à aujourd'hui. Isaac, s'il avait continué dans ce mensonge-là, s'il s'était présenté devant Abimélec et dire « Non, non, non, non, non, c'est pas ma femme, c'est ma sœur !» Quelqu'un aurait pris Rebecca. Et ce peuple-là aurait été maudit parce que Dieu avait déjà dit à l'époque d'Abraham que celui qui va toucher à la femme de Abraham aura des problèmes. Il y avait eu des problèmes à cette époque. Dieu n'aurait pas changé. Mon frère, ma sœur, ne craignons pas les hommes, parce que respectons les hommes, respectons les autres, les princes, les gouverneurs, les autorités militaires, mais ne tremblons pas devant eux, ne les craignons pas, respectons-les. Quand ils nous demandent notre avis sur une chose, nous leur disons ce qui est vrai, que telle chose ne se fait pas, telle chose se fait. Il est libre. Vous êtes conseiller du président de la République, du premier ministre, d'une autorité quelconque. Vous n'avez pas à craindre ces personnes. Donnez l'avis selon la parole de Dieu. Montrez-leur, dites-leur, la Bible dit ceci, la Bible dit cela. À eux seuls de prendre la décision si d'appliquer ou pas. Ce n'est pas de votre responsabilité. Ce n'est pas de notre responsabilité. C'est la même chose dans nos différentes familles. Montrons aux enfants, à nos enfants, la vérité, le bon chemin, ce qui est juste et ce qui est correct. On va les éduquer, on va les élever en fonction de ça. Lorsqu'ils grandissent, nous leur montrons toujours ce qui est vrai et ce qui est faux. C'est à eux de prendre la décision. Parce que lorsque nous allons nous tenir devant Dieu, pour le jugement, Dieu va nous dire, mais pourquoi tu as fait plaisir à cet homme plutôt que me faire plaisir à moi? Pourquoi tu as donné de mauvais conseils à cet homme alors que tu savais très bien ce qui était vrai. Pourquoi tu ne t'es pas basé sur la parole de Dieu pour diriger cette personne? Nous allons dire, non, nous avions peur du gouverneur. Non, nous avions peur de cette dame. Non, nous avions peur de cet homme d'affaires parce qu'il donne beaucoup d'argent dans mon église et je ne voulais pas donner un message qui allait lui faire plaisir. Je ne voulais pas donner un message qui allait lui déplaire, pardon. Je ne voulais pas le blesser, je ne voulais pas le vexer, je ne voulais pas qu'il parte. Au fait, la crainte de l'homme tend un piège. Mon frère, ma sœur, respectons la parole de Dieu, respectons les conseils de Dieu. Vivons dans la sanctification, dans la crainte de son nom, dans l'amour du prochain. Mais ne faisons pas des choses pour faire plaisir aux hommes. Non, faisons les choses pour faire plaisir à Dieu. Dans 1 Roi 22, 11 à 14, c'est l'histoire de Michée. 1 Roi 22, l'histoire de Michée face au roi Akab. 1 Roi 22, 11 à 14. Sédias s'était fait des cornes de fer et dit, « Ainsi parle l'Éternel, avec ces cornes tu frapperas les Syriens jusqu'à les détruire. » Et tous les prophètes prophétisaient d'eux-mêmes en disant, « Monte à Ramoth. » En Galate, tu auras du succès et l'Éternel la livrera entre les mains du roi. Le messager qui est allé appeler Michée lui parla ainsi. Voici les prophètes d'un commun accord prophétisent du bien au roi. Que ta parole soit donc comme la parole de chacun d'eux. Annonce du bien. Michée répondit, l'Éternel est vivant, j'annoncerai ce que l'Éternel me dira. Lorsqu'il fut arrivé auprès du roi, le roi lui dit, « Michée, irons-nous attaquer Ramoth en Galate et où devons-nous y renoncer ?» Il répondit, « Monte, tu auras du succès, et l'Éternel la livrera entre les mains du roi. » Et le roi lui dit, « Combien de fois me faudra-t-il te faire jurer de ne me dire que la vérité au nom de l'Éternel ?» Michée répondit, « Voici tout Israël, je vois tout. » Michée répondit, « Voici. » Michée répondit, « Je vois tout Israël dispersé sur les montagnes, comme les brebis qui n'ont point de berger. » Et l'Éternel dit, « Ces gens n'ont point de maître, que chacun retourne en paix dans sa maison. » Le roi d'Israël dit à Josaphat, « Ne te l'avais-je pas dit? Il ne prophétise sur moi rien de bon, il ne prophétise. » Michée disait que la vérité au roi Akab, cette vérité-là ne lui plaisait pas. Il était même en prison pour cela. Un jour, Josaphat, Akab se mettent ensemble pour aller combattre des ennemis d'Israël, des ennemis d'Israël réunis. Alors, ils commencent à chercher des prophètes pour savoir s'ils doivent gagner ou pas. Moi, ce qui m'intéresse le plus, le verset 12. Tous les prophètes prophétisaient d'eux-mêmes. Pardon, verset 13. Le messager qui allait appeler Michée lui parla ainsi. Voici les prophètes d'un commun accord. Vous voyez, des hommes de Dieu qui se sont mis ensemble. Ils ont fait une réunion, ils ont dit, écoutez, ce gars n'aime entendre que des bonnes choses. C'est un pécheur, c'est un impudique, c'est un idolâtre. En plus, il s'est marié avec une femme étrangère. Il pratique l'homosexualité, il fait beaucoup de choses qui ne sont pas correctes, qui sont contre la parole de Dieu. Mais c'est un homme riche, c'est un homme qui peut nous faire du bien. Alors, comment est-ce qu'on doit se comporter avec lui? Bon, écoute, puisqu'il ne veut pas entendre la vérité. Bien. Alors, comment est-ce qu'on doit se comporter avec lui? Bon, écoute, puisqu'il ne veut pas entendre la vérité.

à vos défauts. Et il dit, ce ne sont pas des défauts, ce sont pas des défauts, ce sont des qualités. Attention à cet homme. Attention à cette femme. Parce que ce sont ces hommes et ces femmes qui emmènent les gens à la ruine. Regardez l'histoire des grandes dictatures, de ces grands dictateurs qui ont été en Afrique. Ils avaient autour d'eux que des hommes qui leur disaient que ce qu'ils faisaient était bien. Ils ne les encourageaient que dans le mal. Mais où est-ce qu'ils ont fini aujourd'hui? Certains ont été tués. D'autres sont morts en exil. Leurs familles sont dispersées. Et je suis sûr que si on devait leur donner la possibilité de recommencer, ils ne feraient plus les mêmes erreurs. Michée n'était pas un homme qui faisait plaisir aux hommes. C'était un homme de Dieu qui disait ce que Dieu lui disait de dire. J'aime cela. Michée répondit, « L'Éternel est vivant. Je n'annoncerai ce que l'Éternel me dira. Je m'en fiche complètement que tous les prophètes de la terre s'entendent pour dire du bien au roi. Je m'en fiche que tous les pasteurs de l'Afrique s'entendent pour dire du bien au roi. Moi, je ne dirai que ce que Dieu a dit de dire. » Mon frère, ma sœur, peut-être que vous êtes de ce type de Michée. Vous êtes autour d'un homme politique, d'un homme influent. Mais vous vous rendez compte que vous êtes le seul qui marchait dans la vérité, qui dites la vérité. Ne vous découragez pas. Dieu est avec vous puisque vous vous êtes engagé de ne dire que la vérité. Oh, Saül, les Saül qui marchent pas selon la volonté de Dieu, qui font les choses pour plaire aux hommes, vont forcément finir par se détruire eux-mêmes. C'est ce qui est arrivé à Saül dans cette histoire que nous avons lue dans 1 Samuel 13, 4 à 14. On lui a dit, fais le sacrifice. Samuel est en retard. Nous allons perdre le combat. Nous allons être détruits. Nous allons être tués. Fais le sacrifice. Mon frère, ma sœur, faites dans la vie que des choses que Dieu vous a demandé de faire. Ne faites pas des choses pour faire plaisir au peuple. Saül cherchait à faire plaisir et à rassurer le peuple. Mais il était déjà le roi. Dieu ne pouvait pas abandonner Israël. Tout ce qu'il devait faire, c'était respecter la parole de Dieu. Que Samuel vienne à 12h, que Samuel vienne à 17h, que Samuel vienne à 21h, ça n'a aucune espèce d'importance. Puisque Dieu était avec eux et que Dieu leur aurait toujours donné la victoire. Dieu leur a donné la victoire, mais Saül a été rejeté. Saül a été rejeté. Mon frère, ma sœur, ne faisons pas les choses pour plaire aux hommes. J'aime cela. L'Éternel est vivant. J'annoncerai ce que l'Éternel me dira. Oh, contrairement à ce que les prophètes de Akab font, ils se sont mis d'un commun accord, prophétise du bien au roi. Et on dit à Michée, que ta parole soit donc comme la parole de chacun d'entre eux. Annonce du bien au roi. Donc, mens à Akab. Mens à Josaphat. Mon frère, ma sœur, combien de rois sont détruits aujourd'hui? Parce que nous annonçons que du bien pour faire plaisir aux hommes. Nous savons que voler, ce n'est pas bien. Nous savons que l'homosexualité, ce n'est pas bien. Nous savons que l'adultère, ce n'est pas bien. Que l'impudicité, ce n'est pas bien. Nous savons que la magie, ce n'est pas bien. Mais nous voulons faire seulement du bien aux autres. Nous voulons seulement leur annoncer que ce que vous faites est bien. Vous chantez des chansons qui ne sont pas chrétiennes. Mais mon frère, ma sœur, vous encouragez ces hommes et ces femmes à vivre dans le péché. Vous achetez des albums qui ne glorifient pas Dieu. Mais vous êtes en train d'encourager ces hommes et ces femmes à vivre dans le péché. Mon frère, ma sœur, ne nous laissons pas influencer par les hommes pour leur faire du bien. Non, nous sommes en train de leur détruire. Oh, mon frère, ma sœur, si à l'écoute de ce message, vous voulez dire, frère, je voudrais demander pardon à Dieu parce que je me suis laissé influencer par les hommes. Je me suis laissé encourager ou dirigé dans le mal parce que je voulais faire plaisir à X, à Y. Je ne voulais pas le blesser. C'est un péché, mon frère. C'est un péché, ma sœur. Et si c'est cela votre désir de demander pardon à Dieu, laissez la tête dans la prière et laissez-moi prier pour vous. Père éternel, je viens te présenter ces hommes et ces femmes
qui te demande pardon.

0: en ce moment. Pardon parce qu'ils n'ont pas fait ta volonté. Pardon parce qu'ils ont voulu faire plaisir aux hommes plutôt que faire plaisir à Dieu. Ils te demandent pardon aujourd'hui. Purifie-les avec le sang de Jésus-Christ. Lave-les avec le sang de Jésus-Christ. Relève-les, donne-les la force, le courage, l'audace de résister au péché. De ne dire que la vérité, ne dire que les choses selon ta parole, Seigneur. Même s'ils seront rejetés, ils ne seront pas rejetés par toi. Au nom de ton Fils Jésus-Christ, nous avons ainsi prié. Amen. Mon frère, ma sœur, si vous vous êtes joint à ma prière, croyez que Dieu vous a entendu. Je suis Raphaël Mambou, et le nom de cette émission est Venez à Jésus. Nous nous retrouvons la fois prochaine, toujours sur le même thème, le roi Saül. Que Jésus continue de vous bénir, que Jésus continue de vous garder. À la fois prochaine. Amen.
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Bonjour à tous, je suis Raphaël Mambou, que Jésus vous bénisse, qui que vous soyez, où que vous soyez. Le nom de cette émission est Venez à Jésus. C'est une grâce, c'est un privilège, c'est un honneur de pouvoir vous retrouver encore aujourd'hui autour de la parole de Dieu pour partager quelques versets bibliques sur le thème « Le Fils aîné ». C'est notre deuxième émission et ma prière est que vous et moi nous puissions pleinement comprendre cet enseignement, afin que nous ne puissions pas commettre les mêmes erreurs que le Fils aîné. Mais avant de continuer, je voudrais que nous prions, que nous dédions ces 30 minutes, que nous mettions ces 30 minutes entre les mains du Seigneur. Prions. Père éternel, merci pour ta parole, merci pour ton amour, merci pour ta grâce, merci pour ta bonté, merci pour ta miséricorde. Seigneur, nous te dédions ces 30 minutes. Nous te les accordons, nous te les donnons, Seigneur. Sois présent, pleinement présent. Parle à chacun d'entre nous. Instruis-nous, Seigneur, corrige-nous, afin que nous marchions selon ta volonté. Merci, Père. Au nom de ton Fils Jésus-Christ, nous avons ainsi prié. Amen. Le Fils aîné. Nous avons commencé notre lecture dans Luc 15. 25 à 32, mais pour cette émission d'aujourd'hui, je ne pense pas que ce soit nécessaire que nous revenions au verset 25 jusqu'au verset 32. Mais commençons au verset 11 de Luc 15. Il dit encore, un homme avait deux fils. Le plus jeune dit à son père, « Mon père, donne-moi la part des biens qui doit me revenir. » Et le père leur partagea son bien. Quelques jours après, le plus jeune, ayant tout ramassé, partit pour un pays lointain, éloigné, où il dissipa son bien en vivant dans la débauche. Le fils aîné. Pardon. Son frère cadet se rebelle face à son père. Il ne veut plus de l'autorité de son père. Il ne veut plus être dans la maison de son père. Il ne veut plus rien avoir avec son père. Comme je le disais dans l'émission précédente, certainement que comme ils sont frères, les deux ont dû échanger, les deux ont dû parler. Le frère aîné était au courant des projets du fils, du frère cadet. Parce qu'ils sont frères. J'ai eu un frère cadet, j'ai vécu plus avec mon frère cadet avec tout autre frère. Et je sais que quand j'avais quelque chose à faire, en général je lui en parlais. Il était au courant de mes secrets. Et lui aussi me parlait de ses secrets. Nous étions étroitement liés, et d'ailleurs même jusqu'à aujourd'hui nous sommes très liés. Donc le fils cadet a parlé de son projet au fils aîné. Et nous avons dit que toute cette histoire est arrivée, parce que aussi le frère aîné, le fils aîné, a toléré, a accepté tout ce que le frère cadet projetait. J'insiste encore et je veux encore le dire. Nous ne condamnons personne. Nous ne brisons personne. Nous n'enfermons personne. Mais lorsque nous sommes tenus au courant d'une difficulté, d'un problème, d'un péché, nous ne devons plus être des spectateurs, mais nous devons passer, nous devons être des acteurs. Pourquoi? Parce qu'il en va aussi de l'éternité de cette personne. Dans cette histoire du fils prodigue, le fils prodigue a la grâce de revenir. Mais combien de fils prodigues n'ont pas eu la grâce ou n'ont pas saisi la grâce de revenir au Père? Si le fils aîné avait joué son rôle pleinement de fils aîné, comme celui de Jésus-Christ, il aurait prié, il aurait intercédé, il aurait parlé avec son frère cadet. Il serait même allé voir son père, ensemble avec son frère cadet, pour faire part de leurs difficultés, pour faire part à leur père de leur mécontentement sur certaines choses. Parce que dans l'histoire du fils aîné, la deuxième partie de la parabole, le fils aîné expose ses problèmes au père, et le Père va répondre, et nous allons le voir dans les émissions précédentes. Je prie Dieu que vous soyez là, que vous écoutiez ces émissions ou que vous commandiez ces émissions. Le Père
va tout éclaircir avec le fils aîné. Mais tant que le fils aîné n'expose pas les problèmes, le père n'est au courant de rien, si je puis dire. Ne tolérons pas dans notre vie des péchés. Nous avons lu dans Cantique des Cantiques, chapitre 2, verset 15, les petits renards font des ravages. Les petits péchés. Ce que nous appelons les petits péchés. Si nous tolérons le péché dans la vie des autres, ça va les détruire. Quand je parle de tolérer, ça veut dire qu'on accepte sans rien dire. Mais lorsque nous disons aussi, nous ne devons pas leur donner l'impression que nous les condamnons. Mais nous devons parler avec amour. Nous devons parler avec l'amour de Dieu. Leur dire que non, l'alcoolisme détruit. La drogue détruit. La prostitution te détruit. L'homosexualité te détruit. Nous devons leur parler, nous devons leur dire, avec amour, nous ne devons pas les rejeter, mais nous devons leur parler avec amour. Nous devons leur parler avec amour. Dans 1 Corinthiens 5, versets 6 à 7, Paul nous dit ceci, en Corinthiens 5, 6 à 7. « C'est bien à tort que vous vous glorifiez. Ne savez-vous pas qu'un peu de levain fait lever toute la pâte ? Faites disparaître le vieux levain, afin que vous soyez une pâte nouvelle, puisque vous êtes sans levain, car Christ, notre Pâque, a été immolé. » En d'autres termes, Paul veut nous dire, les petits péchés vont faire que votre vie va être changée. Vous allez commencer à vivre davantage dans le péché. Écoutez, la prostituée que nous rencontrons dans la rue n'est pas née prostituée. Elle a commencé quelque part. Le voleur n'est pas né voleur, mais il a commencé par des petites choses jusqu'à se retrouver dans l'état où vous le connaissez. Les personnes qui avortent n'ont pas commencé à avorter dès leur naissance. Non, il y a eu des péchés qui ont été commis avant. Ça pourrait être, je ne sais pas, l'adultère, la fornication. Il y a eu grossesse. On n'a pas attendu, on n'a pas désiré cette grossesse. Et puis, on passe à un autre péché. Un péché entraîne facilement un autre péché. Attention. Aujourd'hui, vous dites, ah, c'est rien du tout, je ne fais qu'un petit acte sexuel avec cet ami, avec cette petite amie. Aujourd'hui, vous le considérez comme simplement un petit acte sexuel. Mais vous ne voyez pas les conséquences qui vont arriver demain. Parce que Dieu, notre Père Céleste, ne voit pas seulement ce qui se passe aujourd'hui, mais il voit le passé, le présent, le futur, au même instant où il nous regarde. Nous ne devons pas tolérer le péché dans notre vie. Nous ne devons pas accepter. Nous ne devons pas dire c'est juste un petit péché. C'est juste un petit mensonge. D'accord. Aujourd'hui, c'est juste un petit mensonge selon vous. Mais lorsque vous êtes découvert, on ne dira pas que vous êtes un petit menteur. On dira que vous êtes un menteur. Attention. Les grands scandales que nous voyons aujourd'hui dans les églises, ce ne sont pas des scandales qui ont commencé le même jour. Elles ont d'abord commencé en secret. Et Dieu a parlé, Dieu a demandé que ces personnes se repentent, abandonnent leur voie, abandonnent cette vie de péché, les volent. Dieu parle, dit arrêtez, abandonnez. Ce sont des petits levains qui risquent de faire grandir toute la pâte. Et Paul recommande, faites disparaître le vieux levain. Donc, le moment de se repentir est encore présent. Abandonnons la vie de péché. Nous ne devons pas tolérer la vie de péché dans notre propre vie. Dans Josué 24, verset 15, Josué 24, verset 15, un verset très célèbre. Verset 15. « Si vous ne trouvez pas bon de servir l'Éternel, choisissez aujourd'hui qui vous voulez servir. » Ou les dieux que servaient vos pères au-delà du fleuve, ou les dieux des Amoréens dans le pays dans lequel vous bâtissez,
point, moi et ma maison, nous servirons l'Éternel. Lorsque vous lisez le contexte dans lequel Josué parle, le petit levain commençait déjà à faire son effet dans le peuple d'Israël. Josué leur dit, soit vous servez les dieux que vos pères ont servis en Égypte, soit vous servez les dieux des Amoréens, soit vous servez l'Éternel Dieu qui vous a délivré des Égyptiens, des Amoréens, et qui vous a promis de grandes victoires dans le monde futur, dans l'avenir. Vous ne pouvez pas servir les trois dieux à la fois, vous ne pouvez pas servir deux dieux à la fois. Vous ne pouvez pas servir Dieu et Mammon, nous a dit Jésus. Vous devez choisir. Mais pour choisir, soit vous faites disparaître le vieux levain, soit vous abandonnez Jésus-Christ. Le peuple commençait à tolérer, à accepter des pratiques qu'elles avaient rencontrées dans le pays, alors que Dieu leur avait recommandé de ne pas imiter ces peuples. Dieu, lorsqu'il a emmené Israël en Canaan, il a dit qu'il ne chasserait pas tous les habitants de Canaan en un seul coup, de peur que les bêtes sauvages les attaquent et les fassent disparaître. Donc, il y avait quand même quelques individus, quelques peuples qui ne connaissaient pas Dieu et qui vivaient au milieu, qui vivaient autour d'eux. Et Dieu leur a dit de ne pas les imiter, de ne pas accepter leur enseignement, de ne pas accepter leur levain. Et lorsque Josué parle, ce levain a déjà commencé à faire des effets. Aujourd'hui, nous vivons dans un monde avec des chrétiens, avec des non-chrétiens. Et le levain est un enseignement qui peut nous faire perdre notre foi. Il suffit simplement de regarder à la télé ce que nous voyons dans des films, ce que nous lisons, ce que nous entendons comme musique. Tout nous pousse à accepter un enseignement tolérant, alors que le christianisme est un style de vie où devons nous concentrer et nous consacrer uniquement à Jésus-Christ. Je ne dis pas que nous allons devenir déséquilibrés. Non, nous sommes équilibrés. Jésus-Christ a vécu au milieu d'hommes et de femmes qui ne croyaient pas forcément en lui. Et d'ailleurs, la preuve, on l'a rejeté. Mais ce n'est pas pour autant que Jésus est devenu déséquilibré. Nous ne devons pas accepter la vie des autres dans notre propre vie, les enseignements des autres dans notre. Moi et ma maison, a dit Josué, nous servirons l'Éternel. Ma télévision servira l'Éternel. Mon lecteur DVD servira l'Éternel. Les CD, mes ordinateurs serviront l'Éternel. Mon lit servira l'Éternel. Ma chambre à coucher servira l'Éternel. Mon téléphone servira l'Éternel. Mon travail servira l'Éternel. Ma voiture servira l'Éternel. Ces choses que le Seigneur a permis que j'acquise, que j'acquière par mes propres forces, par mes forces, par les forces qu'il m'a données, ne doivent pas devenir l'objet de ma déroute, l'objet de ma perdition. Au contraire, ces choses que Dieu m'a données, que j'ai pu acheter au travers du travail qu'il m'a donné, doivent me pousser à davantage servir Dieu. Je dois le servir dans la richesse et comme dans la pauvreté, et non me perdre. Nous ne devons pas tolérer. Dans la Bible, il nous est parlé d'un homme, Judas, qui a laissé le vieux levain, qui a laissé le péché, qui a toléré le péché dans sa vie, qui n'a pas voulu se débarrasser de ça. Dans Jean 12, verset 6, il est dit ceci, Jean 12, verset 6. Commençons verset 4. Un des disciples, Judas, fils de Simon, celui qui devait le livrer, dit, pourquoi n'avons-nous pas vendu ce parfum 300 deniers pour les donner aux pauvres? Il disait cela non qu'il se mit en peine des pauvres, mais parce qu'il était voleur, et que, tenant la bourse, il prenait ce qu'on y mettait. Judas a toléré le vieux levain dans sa vie. Judas a toléré la cupidité, quoi qu'il marchait avec Jésus-Christ.
quoiqu'il a vu des morts revenir à la vie. Il a vu des malades guéris par milliers, par centaines, je ne sais pas. Il a vu Jésus faire des miracles. Mais il était cupide. Son amour pour l'argent était plus fort que son amour pour Dieu. Ce n'est pas qu'il n'aimait pas Dieu, il aimait Dieu. Il volait des petites pièces d'argent, il volait un peu d'argent. N'ayant pas rejeté ce vieux levain, Judas a vendu Jésus-Christ pour de l'argent. Aujourd'hui, ce sont des petits péchés. Mais ces petits péchés vont vous pousser à commettre demain des péchés grands à vos propres yeux, si je puis dire. Parce que devant Dieu, il n'y a pas de grands, il n'y a pas de petits péchés. Ceci n'est pas pour vous encourager à vivre dans le péché, non. Mais pour vous montrer que ce que vous tolérez aujourd'hui, ce que vous négligez, ce que vous dites « non, c'est rien du tout », c'est juste de la pornographie, c'est rien de spécial, c'est juste un petit mensonge, c'est juste un petit vol, va vous pousser demain à faire des choses plus grandes en mal. Proverbe 22, verset 6. Proverbe 22, verset 6. Instruis l'enfant selon la voie qu'il doit suivre. Et quand il sera vieux, il ne s'en détournera pas. Le Saint-Esprit nous dit, tant qu'on est petit, les petites habitudes que nous sommes en train d'acquérir dans notre enfance fera que, quand nous serons plus âgés, plus vieux, nous ferons ces choses naturellement. En d'autres termes, si dans votre bas âge vous apprenez à voler, il sera facile pour vous de voler quand vous serez adulte. Si vous apprenez à mentir, si vous ne vous débarrassez pas du mensonge, si vous ne vous débarrassez pas de l'impudicité dans votre enfance chrétienne, il vous sera difficile de vous débarrasser de cela. Je ne dis pas impossible, hein, mais difficile de vous débarrasser de ce péché plus tard. Si vous ne prenez pas des décisions radicales dans votre propre vie, si vous tolérez des petits péchés dans votre vie aujourd'hui, demain, ce sera plus difficile de vous en débarrasser. Vous êtes chrétien, mais vous êtes fiancé à deux personnes, à deux femmes, sous prétexte que vous ne savez pas laquelle prendre. Eh bien, demain, quand vous serez marié, il vous sera difficile de n'avoir qu'une seule femme. Parce que vous êtes habitué à avoir plusieurs femmes. Si vous n'arrêtez pas le mensonge aujourd'hui, demain ce sera plus difficile. Si vous n'arrêtez pas l'impudicité aujourd'hui, demain ce sera plus difficile. Et qui sait si demain vous allez faire un grand scandale? Arrêtons. Ne jouons pas avec le péché. Ne plaisantons pas avec le péché. Judas volait que quelques pièces, volait un peu d'argent, volait, selon lui, un peu d'argent. Mais sa cupidité l'a poussé à livrer un innocent. Oh, certains me diront peut-être que non, il ne savait pas qu'on avait l'intention de tuer Jésus. C'est vrai, il ne savait pas. Il ne le savait pas. Mais sa cupidité l'a poussé à livrer quand même un innocent, à faire arrêter un innocent. Et ça, c'est quand même un péché. Aujourd'hui, nous acceptons un peu d'argent pour donner des faux jugements au tribunal. Oh, il ne va rien arriver de grave. Bon, c'est juste, on va voler la maison de l'autre, on va prendre la maison de l'autre, mais personne ne va mourir. D'accord, ça c'est aujourd'hui. Mais vous ne savez pas les conséquences de l'acte que vous posez aujourd'hui dans la vie des autres. Regardez la vie du fils prodigue. Si son frère avait réagi à temps, son frère cadet ne se serait pas retrouvé dans la débauche, ne se serait pas retrouvé dans la rébellion, ne se serait pas retrouvé ayant perdu tous ses biens. Si son frère aîné avait réagi, si son frère aîné avait dit « Mon frère, ce que tu fais là, ce que tu dis, ce que tu penses n'est pas correct. Je comprends ce que tu es en train de vivre, mais allons voir papa. » Parlons avec notre Père. Disons-lui que nous ne sommes pas d'accord. Nous ne comprenons pas. Qu'est-ce qui se passe? Pourquoi nous, ces enfants, nous sommes comme des esclaves? Le dialogue. Mon frère, ma sœur, nous ne devons pas tolérer le péché dans notre vie. Nous ne devons pas tolérer
la rébellion dans notre vie. Nous ne devons pas tolérer le mensonge, la cupidité, la pornographie, l'impudicité. Josué a dit, Josué 24, verset 15, « Moi et ma maison, nous servirons l'Éternel. » Moi et ma maison. Ce n'est pas seulement moi, mais tous ceux et toutes celles qui sont sous mon autorité. Nous allons servir Dieu. N'oubliez pas que le chef de famille, c'est lui qui décide des grandes directives que doivent prendre la famille. Moi et ma maison, nous servirons l'Éternel. Tout ce qui est à moi, nous servirons l'Éternel. J'accepte Jésus-Christ dans ma vie comme Seigneur et Sauveur totalement, et il est Seigneur de toute ma vie. Il n'est pas Seigneur d'une partie de ma vie. Dans le domaine des finances, dans le domaine de l'argent, du matériel, dans mon domaine sexuel avec ma femme, il est Seigneur. Et non pas laisser un domaine à Satan, un autre domaine à Dieu. Non, nous ne pouvons pas servir deux maîtres à la fois. Josué a dit, choisissez qui vous voulez servir. En fait, Josué n'était pas tolérant. Vous voyez, on n'a pas tué les gens. Mais il leur a dit, choisissez, arrêtez d'aller de tous côtés. Je sais qu'il y a un problème. Je sais que vous êtes en train de cacher dans vos maisons des petites statues des dieux des Égyptiens, des dieux des Amoréens. Je sais ces choses, mais choisissez qui vous voulez servir. En fait, Josué a dénoncé le péché qui était dans le peuple. Et nous aussi, nous ne devons pas tolérer. Si Josué avait laissé ces choses aller ainsi, certainement que dans sa propre famille, il aurait eu le même problème. Il aurait peut-être vu son fils, sa fille, ramener une statue, mettre une statue et commencer à se prosterner dessus. Il aurait peut-être commencé à entendre sa femme parler un langage autre que digne des enfants de Dieu. Non, nous ne devons pas tolérer. Et même dans notre propre langage, des blagues obscènes ne doivent pas sortir de notre bouche. Nous ne devons pas tolérer n'importe quoi. Nous sommes le sel de la terre, la lumière des nations. Nous devons être des exemples. Pour nous-mêmes et pour les autres, car nous ne savons pas ce que nous tolérons dans notre vie aujourd'hui va créer comme dégâts dans la vie des autres. Vous imaginez une église où un pasteur est devenu rétrograde, il abandonne la foi. Les faibles, que vont-ils devenir? C'est vrai que ce n'est pas justifiable. Mais nous devons comprendre que nous sommes responsables, même si nous ne sommes pas prédicateurs. Nous sommes responsables de l'éternité des autres aussi. Même si nous ne sommes pas prédicateurs. Votre voisin à l'école, il sait que vous êtes chrétien, il vous observe. Il vous observe quand les examens sont difficiles. Votre collègue à votre travail vous observe quand il sait que le mois qui suit ou le mois dans lequel vous êtes en train de vivre, le salaire n'a pas été ce que vous attendiez. Il vous voit lorsque vous faites des factures. Il vous voit. Et son éternité dépend aussi. Comment est-ce que les non-chrétiens reviendront à Christ quand nous, les chrétiens, nous tolérons le péché dans notre vie? Paul dira, c'est à cause de vous que le nom de Dieu est blasphémé parmi les païens. Nous ne devons pas faire ainsi. Frères et sœurs, si nous avons toléré des choses dans notre vie, aujourd'hui Jésus-Christ dit, nous devons arrêter. D'abord, pour notre propre vie, pour notre propre éternité et pour les autres aussi. Judas s'est suicidé. Vous voyez, ça commençait par des petites sommes d'argent et ça s'est terminé par un suicide. Apparemment, ça n'a rien de commun. Et pourtant, le vol a entraîné la trahison, cette trahison a entraîné un suicide. Nous ne devons pas arriver jusque-là. Voilà pourquoi Jésus-Christ nous dit aujourd'hui, ce matin, arrêtez. Si vous n'avez pas la force, venez à Jésus-Christ. Venez, lui seul peut nous donner la force d'arrêter, mais nous devons confesser devant lui nos péchés, nos fautes et nos transgressions. Mon frère, ma sœur, Jésus-Christ dit ce matin, Jésus-Christ dit aujourd'hui, arrêtez, débarrassez-vous du vieux levain, débarrassons-nous du vieux levain.
Peut-être que pour un, c'est l'impudicité, peut-être que pour l'autre, c'est le vol, peut-être que pour l'autre, c'est le mensonge, peut-être que pour l'autre, c'est la pornographie, c'est peut-être l'adultère. Nous devons nous débarrasser de cela aujourd'hui, car aujourd'hui est le jour du salut. Si ce message vous a touché, que si vous êtes de ceux et de celles qui voulaient dire « Seigneur, viens à mon secours, car le vieux levain est en train d'agir dans ma vie », baissons la tête dans la prière et prions et répétez ces simples mots après moi. Dites, Père éternel, au nom de ton Fils Jésus-Christ, je viens devant toi, je crie à toi et je dis, Seigneur, le péché est en train de prendre de la place dans ma vie. Je ne veux plus de ces choses, je ne veux plus du péché dans ma vie, car je ne sais pas jusqu'où ça va m'entraîner. Mais je sais une chose, c'est que tu m'as parlé aujourd'hui, et que tu veux me sauver de cette vie. Je t'invoque comme mon sauveur et mon Seigneur aujourd'hui, Seigneur. Sauve-moi, débarrasse-moi. Je reconnais que cette vie que je mène n'est pas une vie correcte, et je te demande pardon. Je prends l'engagement aujourd'hui de t'invoquer, de t'appeler au secours à chaque fois que le diable veut me tenter dans ce domaine pour lequel je suis en train de tomber. Père, merci pour ton amour, merci pour ta grâce, ta bonté et ta miséricorde. Au nom de ton Fils Jésus-Christ, j'ai ainsi prié. Amen. Si vous avez fait cette prière, croyez que par la foi, Dieu vous a pardonné et que vous prenez un nouveau départ maintenant. Si vous avez besoin de prière, si vous avez besoin de conseils, si vous avez besoin d'être dirigé vers une église vivante, si vous avez besoin de réécouter ce message ou de commander des messages de notre ministère, vous pouvez joindre notre ministère, le ministère Jésus pour tous, au plus 243 819 910 910. 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Le nom de cette émission est Venez à Jésus. Je suis Raphaël Mambou. Que Jésus continue de vous bénir, que Jésus continue de vous garder. Nous nous retrouvons la fois prochaine sur le même thème, le Fils aîné. Que Jésus vous bénisse encore une fois. Au revoir.

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2: Bonjour à tous, je suis Raphaël Mambou, que Jésus vous bénisse, qui que vous soyez, où que vous soyez. Le nom de cette émission est Venez à Jésus, c'est une grâce, c'est un honneur, c'est un privilège de pouvoir vous retrouver encore aujourd'hui autour de la parole de Dieu pour partager quelques versets bibliques sur le thème, le baptême d'eau. Avant d'aller plus loin, je voudrais vous inviter à baisser la tête dans la prière pour dédier le reste des 30 minutes entre les mains du Seigneur. Prions. Père éternel, au nom de ton Fils Jésus-Christ, nous voici devant toi. Pour entendre ta parole, pour entendre ton message, pour entendre ta parole, Seigneur. Nous ne sommes pas meilleurs, nous ne sommes pas meilleurs que les autres, nous ne sommes pas plus spirituels, nous ne sommes pas plus intelligents. Simplement, Seigneur, tu nous as fait grâce. Et nous voulons profiter de cette grâce et faire profiter de cette grâce au maximum d'hommes et de femmes. Seigneur, ta parole est la vie. Ta parole est la vérité, ta parole est le bon chemin, Seigneur. Bénis ces différents hommes et femmes qui nous écoutent en ce moment, au travers de la radio sur FM, radio sur Internet, sur un support informatique, Seigneur, bénis ces hommes et ces femmes. Permets que ces enseignements soient gravés dans nos cœurs. Seigneur, sors-nous des ténèbres. Nous voulons marcher dans la lumière. Peut-être que ça va faire mal, je ne sais pas. Mais aide-nous, Seigneur, à accepter ta parole, à vivre ta parole, à vivre sur ta parole, dans ta parole, à être conduit par ta parole dans notre vie de tous les jours. Au nom de ton Fils Jésus-Christ, nous avons ainsi prié. Amen. Le baptême d'eau. Dans Hébreux 6, versets 1 à 2, Hébreux 6, versets 1 à 2, il est dit, « C'est pourquoi, laissant les éléments de la parole de Christ, tendons à ce qui est parfait, sans poser de nouveau le fondement du renoncement aux œuvres mortes, de la foi en Dieu, de la doctrine des baptêmes, de l'imposition des mains, de la résurrection des morts et du jugement éternel. » Ici, l'écrivain, quoique inconnu, nous fait savoir qu'il y a 6 doctrines fondamentales pour la croissance spirituelle. Il y a la doctrine du renoncement aux œuvres mortes, la doctrine de la foi en Dieu, la doctrine des baptêmes, la doctrine de l'imposition des mains, la doctrine de la résurrection des morts et la doctrine du jugement éternel. Ces 6 doctrines sont importantes pour chacun d'entre nous. Mais dans l'étude que nous sommes en train de faire, que vous êtes en train d'écouter en ce moment, nous sommes en train de traiter sur la doctrine du baptême d'eau. Le baptême d'eau. Le baptême est la troisième doctrine, la troisième enseignement, la troisième doctrine que l'écrivain veut nous faire connaître. Le baptême, il a parlé du baptême au pluriel. Le Nouveau Testament nous parle de 4 sortes de baptême. Le baptême du Saint-Esprit, le baptême de souffrance, le baptême de Jean et le baptême du chrétien. Nous sommes en train de parler du baptême d'eau, donc le baptême du chrétien. Nous avons défini le mot baptême comme étant le fait de tremper quelque chose dans un liquide puis le retirer ensuite. Dans le Nouveau Testament, le mot baptême, dans le Nouveau Testament, le mot baptême, on le retrouve dans plusieurs passages, parce que le mot baptême n'est pas un mot français, n'était pas un mot français au départ. Ce mot est devenu français. Nous l'avons récupéré en français, mais ça n'existait pas en français. Alors, dans la Bible, on retrouve plusieurs passages qui font trait au baptême. Nous l'avons lu dans Apocalypse, j'aimerais que nous le lisions encore. Apocalypse 19. Apocalypse 19. À partir du verset 13. Commençons au verset 12. Ses yeux étaient comme une flamme de feu, sur sa tête étaient plusieurs diadèmes. Il y avait un nom écrit que personne ne connaît, si ce n'est lui-même. Il était revêtu d'un vêtement teint de sang. Son nom est la parole de Dieu. Jésus-Christ, dont on parle dans ce verset, il nous est dit qu'il a un vêtement qui était teint de sang. Ou, on pourrait dire, Jésus-Christ qui avait été baptisé dans le sang. C'est le même mot. Vous retrouvez le mot baptême dans le Nouveau Testament, mais en fait, comme je l'ai dit, n'était pas un mot français au départ. Ça a été récupéré. À l'époque où on écrivait la Bible, où on écrivait le Nouveau Testament, le mot baptême était un mot grec qui a été récupéré en français. Et lorsqu'on parlait de baptême, logiquement, on aurait dû traduire par teint, tremper. Le vêtement de Jésus a été trempé dans le sang, a été baptisé dans le sang, a été retiré de ce liquide. Donc, si vous êtes d'accord avec moi, voyons maintenant son institution. Comme je le disais l'émission précédente, peu de temps avant son ascension, avant que Jésus nous quitte, Jésus a commandé à ses disciples d'aller dans le monde entier, de prêcher la bonne nouvelle et de baptiser, de prendre des hommes et des femmes qui ont accepté le message de l'Évangile, de les plonger dans de l'eau et de les retirer. Nous avons dit que le baptême est à la fois une ordonnance et une institution. Une ordonnance, c'est un rite extérieur commandé par Christ pour prouver la foi salvatrice, la confiance dans l'œuvre rédemptrice de Christ à la croix pour un individu. Donc, lorsqu'on se fait baptiser, c'est pour prouver à l'extérieur, aux hommes et aux femmes, que nous avons pris un nouveau départ en Jésus-Christ. Un chrétien, une personne née de nouveau, une personne qui a donné sa vie à Jésus-Christ, mais qui ne passe pas par les eaux du baptême, il y a quelque chose qui ne va pas. Mais nous pouvons retrouver dans l'Église de Jésus-Christ, quand je parle dans l'Église de Jésus-Christ, je vois l'Église locale, on peut retrouver un homme qui n'est pas sauvé, mais qui est passé par les eaux du baptême. Pour cet homme-là, bibliquement, ce qu'il a fait, c'est un bain. C'est un bain. Il est passé par un bain. Il n'a pas été baptisé comme la Bible souhaite qu'il soit baptisé. Parce qu'il y a des préalables à accomplir avant d'être baptisé. Nous le verrons dans les prochaines émissions. Lorsque les disciples de Jésus ont commencé leur ministère, ont commencé à propager l'Évangile sur toute la terre, dans tous les lieux où ils allaient, ils baptisaient d'eau. Nous allons voir aussi les types de baptême et ce que la Bible comprend ou qu'est-ce que la Bible dit au sujet du vrai baptême d'eau. Parce qu'aujourd'hui, nous avons toutes sortes de baptêmes. Nous avons des baptêmes dans la rivière, nous avons des baptêmes dans la piscine, nous avons des baptêmes avec des gouttes d'eau, on parle même de baptêmes sous un drapeau. Certains baptisent au nom du Père, du Fils et du Saint-Esprit, d'autres disent on ne baptise que au nom de Jésus-Christ. Toutes sortes de baptêmes, nous allons voir dans les prochaines émissions ce que la Bible dit sur quel type de baptême est correct. Pourquoi cet enseignement aujourd'hui? J'ai eu à cœur cela parce que il est quand même important de comprendre ou il est quand même important d'obéir à la parole de Dieu. C'est très important parce que derrière chaque obéissance se cache une bénédiction pour nous. Toute personne qui obéit à la parole de Dieu se retrouve sous la bénédiction de Dieu. On ne mérite pas la bénédiction de Dieu, mais on peut quand même devenir, quoique enfant de Dieu, on peut quand même être désobéissant et freiner les bénédictions de Dieu dans notre vie. J'ai vu de mes propres yeux des gens se faire baptiser d'eau, être baptisé aussi du Saint-Esprit ce jour-là, ou être guéri de certaines maladies, ou recevoir des visions de la part du Seigneur. Bien sûr, je n'ai pas vu ces visions, mais ces personnes ont témoigné lorsqu'elles étaient baptisées de ce que Dieu a fait pour elles lorsqu'elles ont été plongées dans l'eau, lorsqu'elles ont été baptisées. Et c'est comme ça que j'ai eu à cœur, je me suis dit, s'il y a des hommes et des femmes qui hésitent, des chrétiens qui hésitent à prendre le baptême d'eau, peut-être qu'il serait temps qu'on leur enseigne qu'est-ce que la Bible dit par baptême d'eau et qu'est-ce que Dieu réserve pour nous après un baptême d'eau. C'est très important. Donc, dès que les disciples ont commencé leur ministère, Pierre, Jean, Paul, je suis même tenté de dire Marc, Luc, dès qu'ils ont commencé leur baptême, dès qu'ils ont commencé leur ministère, dès que des gens répondaient à l'évangile, répondaient au salut de Jésus-Christ, acceptaient Jésus-Christ comme leur sauveur et leur Seigneur personnel, le baptême d'eau se faisait suivre normalement. Alors, nous nous étions arrêtés à acte 8, verset 37. Acte 8, verset 37. Commençons verset 34. L'eunuque dit à Philippe, « Je te prie, de qui le prophète parle-t-il ainsi? Est-ce de lui-même ou de quelqu'un d'autre ?» Alors Philippe, ouvrant la bouche et commençant par ce passage, lui annonça la bonne nouvelle de Jésus-Christ. Pas la bonne nouvelle de l'Église catholique, de l'Église protestante, de l'Église kimbanguiste, témoin de Jéhovah. Pas du grand Pierre, du grand apôtre Pierre, du grand apôtre Jean, du grand apôtre Jacques, non. Mais la bonne nouvelle de Jésus-Christ. C'est Jésus-Christ qui doit être le centre de notre vie. C'est Jésus-Christ qui sauve, c'est Jésus-Christ qui délivre, c'est Jésus-Christ qui nous réconcilie avec le Dieu vivant. Lui annonçons la bonne nouvelle de Jésus-Christ. Comme ils continuaient sur leur chemin, ils rencontrèrent de l'eau ordinaire, pas quelque chose de spécial, pas une eau qui est venue d'une ville particulière, pas une eau qui est venue d'un lieu particulier, pas une eau même pour laquelle on a fait des tours de tours dessus, on a prié, on a jeûné pour que cette eau devienne spéciale. Non, non. Ils ont rencontré sur leur chemin de l'eau. Et l'eunuque éthiopien dit, « Voici de l'eau. Qu'est-ce qui empêche que je sois baptisé ?» Le monsieur à qui Philippe est en train d'apporter l'évangile se rend compte qu'il y a de l'eau sur la route. Il dit, « Mais Philippe, tu me parles de Jésus-Christ. Tu me dis que Jésus-Christ est mort pour mes péchés. Tu me dis que Jésus-Christ a demandé que tous ceux qui croiraient en son nom soient baptisés. » Mais voici de l'eau. Qu'est-ce qui empêche que tu me donnes le baptême d'eau? Philippe lui dit, verset 37, « Si tu crois de tout ton cœur, cela est possible. » L'eunuque éthiopien répondit, « Je crois que Jésus-Christ est le Fils de Dieu. » Il fit arrêter le char. Philippe et l'eunuque descendirent tous deux dans l'eau et Philippe baptisa l'eunuque éthiopien. Vous voyez, le mot « baptiser » est utilisé ici. Mais en fait, si le mot « baptiser » n'avait pas été récupéré en français, on aurait dû. Philippe a trempé l'eunuque éthiopien dans de l'eau et l'a refait sortir. Quand ils furent sortis de l'eau, l'Esprit du Seigneur enleva Philippe et l'Eunuque ne le vit plus, tandis que joyeux, il poursuivait sa route. Dès que le monsieur a accepté Jésus-Christ, dès que le monsieur a compris, a accepté l'Évangile, il s'est suivi du baptême d'eau. Normal. Je suis même tenté de dire que quand, à l'époque de la Bible, quand quelqu'un acceptait Jésus-Christ comme Seigneur et Sauveur, on ne lui faisait pas faire des séances de 10 semaines d'affermissement avant de prendre le baptême d'eau. Je ne dis pas que ce n'est pas biblique. Je ne dis pas ça. Mais que quelqu'un accepte Jésus-Christ aujourd'hui et qu'on le baptise d'eau, tout de suite après qu'il a accepté l'Évangile, ça ne devrait pas poser un problème, puisque nous avons ce modèle déjà dans la Bible. Et observez, qui baptise d'eau un monsieur qui croise dans la rue, Philippe, qui pour ce moment-ci, dans ce chapitre ici, n'est même pas encore reconnu comme étant évangéliste. C'est un diacre dans son église. C'est un diacre. Il a été le seul ministère qui lui a été reconnu officiellement, c'est le ministère de diacre. Mais Philippe a eu l'autorisation de baptiser. Mon frère, ma sœur, vous qui m'écoutez en ce moment, si vous avez donné votre vie à Jésus-Christ, il est important pour vous de prendre aussi le baptême d'eau, selon le modèle biblique. Et vous qui avez pris le baptême d'eau sans avoir donné votre vie à Jésus-Christ, c'est une anomalie. Ce monsieur, l'Eunuque éthiopien, après avoir reçu Jésus-Christ, a pris le baptême d'eau. Donc, tout ce qui s'est fait avant votre nouvelle naissance n'a aucune signification spirituelle. C'est juste un bain. C'est juste un bain. Ça ne compte pas aux yeux de Dieu. Peut-être que ça compte pour votre pasteur. Peut-être que ça compte pour votre famille. Peut-être que ça compte pour votre communauté. Peut-être que ça compte même pour votre nation. Peut-être à cause de votre rang social, vous ne savez pas faire marche arrière. Mais la question que j'aimerais vous poser, voulez-vous faire plaisir à Dieu ou voulez-vous faire plaisir aux hommes? Voulez-vous marcher selon la volonté de Dieu ou selon la volonté des hommes? Jésus dira dans les évangiles qu'il y a des ordonnances que les hommes ont créées. Il y a des choses que les hommes ont créées, mais qui ne viennent pas de Dieu. Qui ne viennent pas de Dieu. Examinez votre vie au travers de la parole de Dieu. Si vous avez donné votre vie à Jésus-Christ, après que vous ayez reçu une sorte de baptême d'eau, ce baptême d'eau-là, c'est un bain. Et si vous avez reçu Jésus-Christ, et que vous n'avez pas encore pris un baptême d'eau, Dieu vous encourage au travers de cette émission à prendre le baptême d'eau. Il y a toujours une bénédiction. L'Eunuque éthiopien l'a vécu. De qui parle-t-il? Il est en train de lire le livre d'Ésaïe. De qui parle-t-il? Il est en train de lire le livre d'Ésaïe. Philippe s'est servi de

Dans Acte 10, verset 44. Acte 10, verset 44. Verset 43. Tous les prophètes rendent de Jésus le témoignage que quiconque croit en lui reçoit par son nom le pardon des péchés. Et comme Pierre prononçait encore ces mots, le Saint-Esprit descendit sur tous ceux qui écoutaient la parole. Tous les fidèles circoncis qui étaient venus avec Pierre furent étonnés de ce que le don du Saint-Esprit était aussi répandu sur les païens, car ils les entendaient parler en langue et glorifier Dieu. Alors Pierre dit, « Peut-on refuser l'eau du baptême à ceux qui ont reçu le Saint-Esprit aussi bien que nous ?» Et il ordonna qu'ils fussent baptisés au nom du Seigneur, sur quoi ils le prièrent de rester quelques jours auprès d'eux. Philippe est appelé dans la maison d'un militaire romain. Ce monsieur a eu des visions qu'on devait lui annoncer l'évangile par un certain Pierre. Pendant que Pierre est en train de parler de Jésus-Christ, de ce que Jésus-Christ a fait, de comment il est mort et il est ressuscité, ces messieurs ont, dans leur cœur, ils ont accepté l'évangile. Et pendant leur conversion, Dieu leur fait grâce d'être baptisés du Saint-Esprit. Tous ceux qui étaient avec Pierre ont vu ces hommes et ces femmes commencer à glorifier et à parler en d'autres langues. Alors Pierre dit, mais si ces hommes ont reçu, si ces païens, selon la nation juive, ont reçu le Saint-Esprit, ont été baptisés du Saint-Esprit, se sont convertis, est-ce qu'il faut leur refuser le baptême d'eau? Non, Pierre, tu ne peux pas leur refuser le baptême d'eau parce que Jésus t'avait dit aller dans le monde entier. La France, la Belgique, la Suisse, le Congo, l'Afrique du Sud, les États-Unis, l'Argentine, le Brésil, le Japon, la Chine font partie du monde. Quand vous leur annoncez l'évangile et qu'ils donnent leur vie à Jésus-Christ, ils doivent recevoir le baptême. C'est très important. Mon frère, ma sœur, vous qui êtes en train de m'écouter en ce moment, alors Pierre dit, peut-on refuser l'eau du baptême à ceux qui ont reçu le Saint-Esprit aussi bien que nous? Il ordonna qu'ils fussent baptisés au nom du Seigneur, sur quoi ils le prièrent de rester quelques jours auprès d'eux. Tout de suite après, Pierre ordonne qu'on leur baptise d'eau. Mon frère, ma sœur, le baptême d'eau vient tout de suite après la conversion. Le baptême d'eau ne vient pas avant la conversion. Le baptême d'eau, c'est pour les Blancs, c'est pour les Noirs, c'est pour les Asiatiques, c'est pour les Sud-Américains, c'est pour tous ceux et toutes celles qui ont accepté Jésus-Christ dans leur vie comme Sauveur et Seigneur personnel. Dans Acte 16, versets 14 à 15, à partir du verset 14, Verset 13. Le jour du sabbat, nous nous rendîmes hors de la porte, vers une rivière, et nous pensions que se trouvait un lieu de prière. Nous nous assîmes et nous parlâmes aux femmes qui étaient réunies. L'une d'elles, nommée Lydie, marchande de pourpre de la ville de Thyatire, était une femme craignant Dieu, et elle l'écoutait. Le Seigneur lui ouvrit le cœur pour qu'elle fût attentive à ce que disait Paul. Lorsqu'elle eut été baptisée, avec sa famille, elle nous fit cette recommandation. « Si vous me jugez fidèle au Seigneur, entrez dans ma maison et demeurez-y. » Elle nous pressa par ses instances. Dès que quelqu'un entend l'évangile, cette dame, Lydie, elle a entendu parler de Jésus-Christ. Elle aimait Jésus-Christ. Elle est passée par les eaux du baptême. Elle a accepté de passer par. Elle n'a pas attendu, elle n'a pas tergiversé, elle n'a pas discuté, elle n'a pas dit, mais c'est quoi ça? Comment? C'est vrai qu'on doit enseigner sur le baptême, mais aujourd'hui nous nous retrouvons avec des discoureurs. Quelqu'un un jour m'a dit, plutôt le Saint-Esprit m'a dit un jour, il est plus facile de gagner

0: une personne à Christ que d'affermir une personne dans le Seigneur Jésus-Christ. Annoncer l'Évangile, gagner des âmes à Christ, c'est quelque chose de très facile. C'est plus facile que de faire asseoir la parole de Dieu, de faire asseoir les enseignements de Christ dans le cœur, dans les pensées des hommes et des femmes qui ont donné leur vie à Jésus-Christ. Pourquoi? Parce qu'ils doivent accepter d'oublier leur mentalité passée. Ils doivent casser cette mentalité-là de leur vieille nature. S'ils acceptent, ça devient plus facile. Mais en général, pour beaucoup d'hommes et de femmes, malheureusement, c'est un peu plus compliqué. D'autres voient dans le baptême d'eau le fait seulement de devenir membre d'une église. Or, il quitte l'église X sans se convertir, il va dans l'église Y et on chante bien dans cette chorale, le pasteur prêche bien, il veut adhérer dans cette église, alors on lui dit, bon écoute, pour être membre chez nous, il faut que tu passes par le baptême d'eau. Et il accepte de passer par le baptême d'eau, mais en fait, il ne s'est jamais converti. Je me rappelle d'un monsieur, un ami, il chante jusqu'à aujourd'hui, il a une très belle voix. Il ne s'est jamais converti. Une très belle voix. Alors une église protestante voulait le retirer d'une autre église à cause de sa voix pour qu'il vienne uniquement chanter dans la chorale. Et ça m'intriguait parce que je me disais, mais qu'est-ce qui se passe? Ce monsieur ne connaît pas Jésus-Christ. Mais attention mon frère, attention ma sœur. C'est vrai qu'on peut retrouver dans le monde des hommes et des femmes qui ont de grands talents. Mais s'ils n'ont pas donné leur vie à Jésus-Christ, leurs talents là, ils ne vont pas les mettre au service de Christ, puisqu'ils ne connaissent pas Jésus-Christ comme Seigneur et Sauveur personnel. On l'aurait simplement fait passer par la piscine, ça n'aurait pas été un baptême d'eau, ça aurait été juste un bain et puis on leur a donné une carte et puis il serait devenu membre de cette église et puis il aurait chanté et puis peut-être qu'un jour il y aurait eu un scandale. Dieu merci, cette chose n'est jamais arrivée, il n'a pas accepté. Mais peut-être que vous qui m'écoutez en ce moment, vous avez fait ça. Vous avez pris le baptême sans avoir donné votre vie à Jésus-Christ. Ou vous avez donné votre vie à Jésus-Christ, mais vous vous dites que le baptême d'eau que vous avez pris avant a son importance. Alors que le baptême vient après la nouvelle naissance. Ouais. C'est comme cette dame. Le Seigneur lui ouvrit le cœur pour qu'elle fût attentive à ce que disait Paul lorsqu'elle eut été baptisée. Le baptême est venu après qu'elle ait accepté le message de Jésus-Christ prêché par Paul. Mon frère, ma sœur, au moment où je suis en train de finir l'émission d'aujourd'hui, j'aimerais vous poser cette question. Que décidez-vous de faire, vous, aujourd'hui? Qu'est-ce que vous décidez de faire? De prendre le baptême d'eau en ayant donné votre vie à Jésus-Christ ou bien de continuer? Né de nouveau, mais vous n'avez pas pris le baptême d'eau parce que vous pensez que le baptême d'eau d'avant a son importance. Non. J'aimerais prier pour vous. Père éternel, je te présente cet homme et cette femme, Seigneur, qui a été touché par ce message sur le baptême d'eau. Seigneur, parle à leur cœur. C'est vrai que j'ai parlé, mais toi, continue de parler dans leur cœur. Continue à toucher leur cœur. Il y a des bénédictions à marcher selon ta parole. Touche leur cœur, touche leur intelligence et donne-leur la force de prendre la bonne décision. Car le baptême vient après la nouvelle naissance. Le baptême ne vient pas avant la nouvelle naissance. Au nom de ton Fils Jésus-Christ, j'ai ainsi prié. Amen. Je suis Raphaël Mambou. Le nom de cette émission est Venez à Jésus. Nous nous retrouvons la fois prochaine, toujours sur le même thème, le baptême d'eau. Que Jésus continue de vous bénir, que Jésus continue de vous garder.
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3: Dans VIP ce matin, nous allons faire la connaissance de Benjamin Hall, directeur de Radio Vie Nouvelle au Cameroun, à Douala plus précisément. Il a étudié la sociologie et la communication et il est entré dans le travail radiophonique comme un poisson dans l'eau.
4: Il était fait pour ça. C'est notre confrère Edine Défi de Radio Bonne Nouvelle au Gabon qui a interviewé Benjamin. Alors tous les deux nous ont donné le raccord pour diffuser cet entretien aujourd'hui. Au micro de Edine Défi, on écoute donc le témoignage de Benjamin Hall.
5: On va parler d'un aspect très important de ta vie. C'est une tranche de vie, on ne va peut-être pas rentrer dans beaucoup de détails. Benjamin, tu t'es marié? Tu t'es marié en quel moment? Et qu'est-ce qui s'est passé pour que tu te retrouves aujourd'hui sans femme?
6: Je me suis marié jeune, je me suis marié en novembre 2002. Et ça s'est passé bien. Voilà. Il y a eu quelques difficultés au départ avec la famille, mais tout s'était remis en ordre ensuite. Mais bon, dans le parcours...
5: Et c'est quelqu'un que tu avais rencontré dans l'église?
6: J'ai rencontré la personne au lycée, toujours dans le cadre de groupe biblique. Mais même avant, nous étions ensemble dans le même quartier et nous allions dans le même lycée. Et c'est comme ça que je l'ai rencontrée un jour. Et ensuite, on a commencé à se voir de temps en temps. Mais elle m'avait parlé du Seigneur parce qu'elle, elle avait connu le Seigneur quelques mois avant moi. Voilà, donc c'est comme ça qu'après la terminale, elle est allée faire ses études dans une autre région du pays. Et moi, je suis resté là où j'étais. En fait, il y a quelque chose qui se passait dans le cœur, quoi. Il y a quelque chose qui se passait dans le cœur, malgré la distance. À l'époque, c'était des lettres, c'était des cartes postales. Bon, on n'avait pas de téléphone, mais on a continué de correspondre ainsi. On utilisait parfois le téléphone fixe. On s'est officiellement fiancés. Et puis, on s'est donné 3 ans pour se marier.
5: Et vous êtes bien mariés.
6: Voilà, c'est ça. On s'est marié en 2002.
5: 2002, et puis il y a 2 ans, écoute, vous retrouvez au tribunal pour le divorce. Qu'est-ce qui s'est passé, Benjamin?
6: Personnellement, je ne suis pas pour le divorce du tout, parce que j'ai été éduqué d'une certaine façon, et même dans l'Église, le Seigneur est clair là-dessus, dans sa parole. Bon, mais maintenant, quand on commet des erreurs dans son foyer, et que, bon, quand je parle d'erreurs, je ne suis pas allé à l'extérieur pour commettre l'adultère, mais il y a eu des tensions entre nous qui ont commencé à être réglées. Malheureusement, les choses n'ont pas été comme on a voulu. En réalité, j'ai heurté mon épouse plusieurs fois par rapport à certains projets ou par rapport à des choses que nous faisions ensemble. Et il y avait beaucoup de choses dans lesquelles elle n'était pas d'accord avec moi. Et il y a aussi, j'ai manqué de sagesse aussi.
5: Tu as tellement fait du mal pour qu'elle puisse dire « Écoute, moi, je ne peux plus ».
6: Bon, je ne sais pas comment mesurer ça, mais je sais une chose, c'est que dans mes attitudes qui n'étaient pas bonnes, toutes sortes de paroles qui sont sorties de ma bouche qui pouvaient être négatives, la heurter, ou toute attitude quelconque, je lui ai demandé pardon. Et sincèrement, je sais une chose, c'est que moi, je l'ai heurté. Et je l'ai perturbé à un moment. J'ai mal géré ma maison. À un moment, j'étais tellement distrait, faisant des choses à l'extérieur, l'oubliant parfois, étant occupé à beaucoup de choses. Et puis, elle avait des projets que on était peut-être en déphasage à un moment. C'est-à-dire qu'il y a des choses pour lesquelles je n'étais pas d'accord, je lui donnais mon avis, et elle se sentait heurtée, et parfois elle ne me disait pas toujours. Donc je pense que j'ai manqué de sagesse dans ma relation avec elle. Bon, il y a aussi des choses que je ne comprenais pas encore bien. Parce que le Seigneur nous dit nous devons aimer notre épouse comme Christ a aimé l'Église. Mais parfois j'ai agi un peu comme un chef, quoi.
5: Tu m'as dit que tu allais presque jusqu'à te mettre à genoux pour dire « Le Seigneur nous dit de ne pas divorcer, je ne veux pas divorcer, je reconnais mes erreurs. » Tu allais jusqu'à supplier ta femme de ne pas partir. C'est vrai ça?
6: Ça, c'est vrai. Je l'ai fait devant les serviteurs de Dieu avec elle parce qu'on essayait de nous réconcilier. Mais elle était de marbre. Elle avait déjà pris une décision, même si elle n'avait pas prononcé le nom de divorce. Mais sa décision n'avait pas changé.
5: Est-ce que tu t'es dit un moment « Tiens, ma femme a un homme dehors ».
6: La connaissant, je n'ai pas d'abord pensé à ça. Je me suis dit juste qu'elle veut être seule. C'est sûr qu'elle veut vivre sa vie toute seule. Parce que connaissant sa famille, je crois que leur maman surtout leur a souvent dit qu'elle n'avait pas besoin d'un homme dans leur vie. Je ne sais pas pourquoi, mais je n'ai pas pensé à ça d'abord. Moi, mes regards étaient fixés sur mes fautes, sur moi, ce que j'ai fait, au point où j'ai tellement culpabilisé. J'ai tellement culpabilisé. Un jour, j'étais dans un avion qui décollait entre Johannesburg, qui partait de Johannesburg, et on est entré dans une grosse turbulence au moment du décollage. Et je me suis dit, non, c'est sûr que c'est parce que j'ai mal agi que Dieu veut me détruire ici. Pourtant, j'ai vécu des turbulences avant. Mais ce jour, je culpabilisais tellement. Je me disais, c'est fini. Donc, ici, on va avoir un problème ici. Donc, moi, mes regards étaient sur ce que j'ai mal fait, là, concernant, est-ce que j'ai dit des paroles qui n'étaient pas bien. J'ai même demandé pardon pour des choses que je n'ai pas faites, en fait, à un moment.

0: Nous étions sur la route avec Gérald de Palmas. Et de retour dans VIP, nous sommes ici en plein récit de Benjamin Hall, directeur de Radio Vie Nouvelle au Cameroun.
1: Il raconte comment, après 15 ans de vie commune, son épouse a pris ses affaires et l'a quitté. Benjamin et sa femme s'étaient connus au lycée, ils s'étaient mariés quelques années plus tard. Chrétiens tous les deux, ils avaient traversé des difficultés, comme tous les couples. On retrouve maintenant Benjamin Hall, toujours au micro de Edine Défi.
2: On continue parce qu'après, elle a quand même maintenu sa décision et elle est allée au tribunal. Elle a dit qu'elle ne veut plus de toi, qu'elle doit partir. Peu importe les pasteurs, peu importe le Seigneur, elle est partie.
3: Déjà, elle était partie de l'église. Bon, je crois qu'elle allait dans une autre.
2: Tu ne t'es pas aussi dit que c'est l'autre côté qu'on lui a donné des conseils?
3: Non, ça, je n'ai pas pensé à ça. Franchement, moi, je voulais arranger ma vie avec le Seigneur. Je ne pensais pas à tout ça. Donc, je sais seulement que plus d'un an et demi après son départ, j'ai reçu d'un huissier une convocation pour aller au tribunal. Et pourtant, je suis allé la voir plusieurs fois à son bureau, lui demandant de revenir. J'ai mobilisé la famille comme j'ai pu, des amis. Mais toutes ces personnes, elle n'a pas voulu avoir de contact avec elle. Donc, puis ensuite, on est allé au tribunal. C'est ridicule de se trouver dans une situation comme ça, surtout quand on est chrétien. Parce que je ne suis jamais allé au tribunal pour une affaire me concernant. Et je me retrouve là, étant chrétien. D'abord, au départ, j'ai honte. Je me dis, mais qu'est-ce que je fais ici? En plus de ce que je suis un communicateur, on me connaît dans le pays, on me connaît dans la ville. Et à un moment, je me suis quand même posé la question, qu'est-ce que les gens vont dire? Et justement, j'ai rencontré quelques personnes là-bas, on me demande, qu'est-ce que tu fais ici? J'ai dit, bon, en fait, c'est ma femme qui a demandé le divorce, voilà. Donc, c'est pour ça que je suis là. Je n'ai pas pris un avocat, je n'ai pas voulu me défendre du tout. Tout ce que j'ai dit au tribunal, c'était simplement, mon épouse est partie à tel moment, et puis, il y a des choses qui ont été dites dans le document qui a été déposé. Certaines choses, certaines accusations qui sont vraies, mais il y a d'autres qui sont exagérées et d'autres qui sont fausses. C'est tout ce que j'ai dit. Ensuite, j'ai dit que je m'en remets au Seigneur. C'est tout ce que j'ai dit. Je ne me suis pas défendu pour le reste.
2: Tu n'as pas voulu prendre un avocat?
3: Non, non, non. Je voulais la paix, en fait. Ça va faire une sorte de guerre entre nous, des gens qui ont vécu ensemble pendant 15 ans. Donc, ça, c'est... Je ne voulais pas qu'il y ait de guerre entre nous. Donc, c'est pour cela que je suis resté tranquille.
2: À part ce que tu as vécu, est-ce que, en dehors de ton église, de ton cas précis, est-ce que tu as entendu ce type de situation arriver à d'autres chrétiens?
3: Oui, j'ai entendu ça. Et quand j'entendais ça, il m'est arrivé de juger les gens dans mon cœur. De me dire, attends, mais qu'est-ce qui se passe? Parce que moi, je ne savais pas ce qui se passait à l'intérieur de la maison. Je ne savais pas qui avait demandé le divorce ou comment ça s'était passé. Donc, très souvent, j'avais une petite pensée de jugement quand même. Je me disais, mais attends, non, un frère qui va divorcer, qu'est-ce que c'est? Mais quand ça m'arrive, je me rends compte que, comme on dit chez nous, les choses qui arrivent aux autres commencent à m'arriver. Donc, j'ai entendu plusieurs histoires comme ça. Et aujourd'hui, quand j'entends ça, je ne pose plus un jugement sur quelqu'un. Au contraire, je prie pour la personne qui est concernée. Et voilà.

0: Sur Radio Air à l'instant, c'était le groupe Casting Crowns Prodigal, ça veut dire le fils prodigue, un peu comme le fils prodigue, eh bien Benjamin Hall, notre invité VIP, est rentré en lui-même pour réfléchir à ce qui lui arrive alors que sa femme le quitte et qu'il se retrouve seul. Que s'est-il passé à ce moment-là? Réponse de Benjamin Hall.
1: Ce qui s'est passé, en fait, Dieu m'a aidé. Je pense que la période pendant laquelle j'étais avec elle, pendant laquelle on a eu des problèmes, comme je disais, j'ai manqué de sagesse et j'avais un problème profond de conversion. Ça, je m'en suis rendu compte. C'était comme si le Seigneur m'a fait asseoir pendant cette période-là et a commencé à me montrer mes manquements et tout. Et c'était une remise en question. Et en fait, ce qui s'est passé, c'est que quand elle est partie, je me suis retrouvé devant deux situations. Soit sortir la nuit parce que la nuit, peut-être aller me suicider. Je ne suis pas suicidaire, j'aime beaucoup la vie, mais j'ai eu cette pensée. Et puis, il y a eu l'autre côté où c'était « Remets-toi au Seigneur, ouvre la parole de Dieu, commence à adorer Dieu, bénis le Seigneur et mets-toi dans la prière. » Et j'ai choisi de me tourner vers le Seigneur. Je me souviens encore, quand je suis rentré le soir et que j'ai constaté qu'elle n'était pas là, j'ai cru qu'elle était peut-être chez une de ses sœurs. J'ai essayé de l'appeler, elle ne décrochait pas, j'envoie des SMS, des WhatsApp, rien du tout, aucune réponse. Et ensuite, quand la nuit commençait à avancer, elle m'a envoyé un message pour me dire « Ne t'inquiète pas, je vais bien, je suis simplement parti, c'est tout. » J'ai toujours le message.
2: Tu as toujours le message?
1: Oui, j'ai toujours le message.
2: Après 2 ans?
1: Oui, c'est le même message que je l'ai dans mon téléphone. Donc, avant ça, j'avais constaté qu'il n'y avait plus de chaussures dans son dressing. Je me suis dit « Bon, les femmes, elles travaillent souvent, elles peuvent changer. » Quand j'ai vu qu'il n'y avait pas ses vêtements, j'ai commencé sérieusement à m'inquiéter. J'ai continué d'appeler, rien. Et à un moment, je vois qu'il n'y a pas sa guitare, parce qu'elle joue de la guitare. Donc là, j'ai dit qu'effectivement, elle est partie, parce qu'elle aime tellement sa guitare. Et j'ai commencé à pleurer. Donc quand j'ai eu ces deux pensées, comme je disais tout à l'heure, je me suis mis à pleurer, mais je suis allé pleurer dans la présence de Dieu. Et c'est ça qui m'a aidé. Et pendant tout ce temps où je suis resté seul, j'ai continué d'être dans la présence du Seigneur.
2: Et comme tu l'as dit, tu as découvert en fait que tu avais un problème de fondement, de conversion.
1: Exactement.
2: Est-ce que tu n'as pas dit que l'Église n'a pas fait son travail en t'aidant réellement mieux te convertir?
1: Non, je n'ai pas accusé, parce que l'Église a fait tout ce que... Mon pasteur nous a tellement aidés. Il avait tellement du temps, quand tu avais un problème, tu vas le voir, à quelle que soit l'heure, il va te recevoir, quel que soit le moment au téléphone, tu lui exposes une situation... Ils ont tout fait, en fait, lui et son épouse, pour m'aider, pour nous aider à avancer. Ils nous ont tout donné, en fait. Ils nous ont tout donné avec leur cœur extrêmement généreux pour nous aider à avancer dans la foi. Mais le problème, c'est que, comme je disais tout à l'heure, le pasteur ne peut pas venir changer le cœur ou une attitude que tu as. C'est ta relation personnelle avec le Seigneur. Donc, c'est donc pendant cette période que le Seigneur a commencé à me faire comprendre ce que c'est que la conversion. J'étais dans l'église. Mais en fait, je préfère dire ça comme ça, c'est peut-être exagéré, j'étais religieux. Pourtant, je servais le Seigneur, je priais, j'avais des responsabilités dans l'église, je faisais plein de choses. Mais en fait, je crois que la croix du Seigneur n'était pas encore plantée dans mon cœur. Et un travail a donc commencé où le Seigneur a commencé à me faire comprendre que j'avais tel problème qui était un obstacle pour moi et qu'il fallait que je règle ça dans mon caractère. Et il me faisait voir que j'ai un travail à faire dans ma vie et qu'il faut que je me laisse briser parce qu'il veut m'utiliser et que je lui fasse confiance pour la suite. Il n'est pas revenu sur l'histoire de divorce ou de séparation. Celui que le Seigneur voulait, c'était moi. C'était tout. Le reste, il m'a dit qu'il s'en charge, mais il s'en charge. Pour moi, c'était « il va la ramener ». On a prié, on a jeûné avec des frères, suppliant le Seigneur pour qu'elle revienne, mais je ne sais pas pourquoi nos prières n'ont pas été exaucées. Donc, ce qu'il faisait dans ma vie, c'était toujours me rappeler que je dois m'attacher à lui. Je passais des heures à l'adorer, même quand je pleurais dans sa présence. C'était toujours pour remettre mon cœur et lui dire ce que je ressentais. En fait, j'ai développé pendant ce moment une vie de communion profonde avec le Seigneur qui a fait que mon regard sur les hommes a complètement changé. Que quelqu'un soit non-chrétien ou chrétien, je regarde la personne, je peux le dire aujourd'hui, comme Jésus voit la personne. Je ne veux pas me mettre à juger quelqu'un, à ce que je faisais avant.
2: Parce que tu étais hypocrite et pire que ça toi-même.
1: Voilà, j'étais un hypocrite, exactement, c'est ça le mot. J'étais un hypocrite. Je faisais les choses pour plaire aux gens et j'avais une façon de faire comme pour avoir l'approbation des uns et des autres, que ce soit dans l'église ou ailleurs. Et aujourd'hui, je ne suis plus comme ça. Voilà, donc c'est ce travail que le Seigneur a fait dans ma vie et moi je le bénis pour ça. Donc comme on dit, il est écrit dans la parole de Dieu que nous devons rendre grâce à Dieu en toutes choses.

0: De retour dans VIP pour la dernière partie du témoignage de Benjamin Hall, directeur de Radio Vie Nouvelle au Cameroun. Le Cameroun qui était justement le pays d'origine de Olivier Choua qu'on vient d'entendre sur Radio Air. Au micro de Edine Défi, Benjamin s'est confié sur une douloureuse tranche de vie quand sa femme l'a quitté et qu'elle a demandé le divorce il y a 2 ans.
1: Et Benjamin a raconté comment sa foi en Dieu est ressortie, grandie, mûrie dans cette épreuve. Et comment aussi il a été amené à vivre un travail en profondeur pour apprendre à ne plus poser de jugements sévères sur les autres.
0: Après l'échec, le divorce, Benjamin Hall envisage-t-il de se marier à nouveau un jour? C'est la question posée par Edine Défi.
2: J'y ai longuement réfléchi, j'en ai parlé avec les responsables à l'église, mais j'ai fini par comprendre que Dieu fait quelque chose de nouveau et rebâtit une nouvelle maison pour moi. Mais ça, il faut voir ça avec le Seigneur. Ça, je dois traiter ça avec lui et avoir l'assurance qu'il est dans ce projet. Parce que Dieu n'est pas carré. Je pense que Dieu tient compte aussi des exceptions. Parce que je vais dire que j'étais bloqué. Je me disais, c'est fini, je ne peux plus le faire. Mais il y a une fenêtre qui est ouverte. Pour moi, je pense que c'est possible que je puisse refaire.
3: D'autres ne seront peut-être pas d'accord avec toi.
2: Ça, je sais. Moi, je n'étais pas d'accord avec ça non plus. Les responsabilités que j'occupe, c'est des responsabilités qui me mettent en contact permanent avec des gens et le sexe opposé aussi. Ce n'est pas une chose facile et je ne pense pas que Dieu soit insensible à ces choses-là. Parce que Dieu veut notre bonheur et il voudrait nous préserver aussi.
3: Pourquoi finalement, si on devait conclure cet aspect de ta vie, de cette tranche de vie, finalement, pourquoi c'est pas bon de divorce?
2: Non, déjà parce que le Seigneur nous unit pour la vie quand on se marie. Quand on se marie, c'est pour la vie. Ce n'est pas pour se séparer. Pas du tout. Moi, quand je me suis marié, je savais que c'est pour la vie. Je vais vieillir avec elle. Donc, je n'encouragerais pas quelqu'un à le faire, quelle que soit la situation. Il est important de se tourner vers le Seigneur. Et justement, je lui avais dit quelque chose. Je lui avais dit, reviens et le Seigneur va nous aider à rebâtir notre foyer. Mais elle m'avait dit, je me souviens, elle m'a envoyé un message me disant, je ne veux plus que tu me parles de ça. Et moi, elle m'avait dit que c'était fini là, et puis sa décision, je ne veux plus que tu me parles de ça. Et c'était vraiment dur. Et c'était le dernier message, le dernier contact téléphonique qu'on a eu. Après, mon téléphone a été bloqué de son côté. Donc, je ne pouvais plus la joindre du tout. Donc, je ne conseillerais pas à quelqu'un d'aller divorcer un chrétien en plus. Parce que quand on est enfant de Dieu, Dieu est capable de régler certaines situations. Mais je pense que le Seigneur aussi peut permettre certaines situations. Bon, ça c'est Dieu est souverain. C'est-à-dire, comme ce qui m'est arrivé, on a prié, on a jeûné, suppliant le Seigneur, allant la voir, rien ne s'est passé, aucun changement. Je ne sais pas pourquoi c'est arrivé. Je ne sais pas pourquoi ça a été maintenu comme ça malgré toutes mes démarches. Peut-être que je n'ai pas fait ce qu'il fallait, mais moi je ne souhaite ça à personne.
3: Aujourd'hui, tu es un homme complètement converti puisque tu as dû faire une remise en question. Tu te sens épanoui? Tu as oublié la situation?
2: Je me sens épanoui. Bon, les auditeurs l'ont constaté à l'antenne. Il y en a qui me disent, mais toi, tu es toujours en train de rire, sourire et tout. Mais ils ne savent pas le poids que j'avais sur ma tête. Donc, en fait, Dieu a changé mon cœur. Donc, je ne sais pas. Je lisais ça dans la Bible, goûtez, voyez combien le Seigneur est bon. Mais maintenant, depuis 2 ans, je vis ça. Donc, j'ai goûté. Et j'ai vu que le Seigneur est bon. Comme Job avait dit à un moment, mon oreille avait entendu parler de toi. Maintenant, mon œil te voit. Ça, j'ai expérimenté ça. Et je sais de quoi il est question. Avant, je parlais de ça sans savoir exactement de quoi il est question. Donc, je suis épanoui. Toutefois, je n'ai pas oublié ce qui s'est passé. Bon, moi, je ne lui en veux pas. Je n'en veux pas à mon ancienne épouse. Je ne lui en veux pas du tout. Je suis quand même épanoui. Pas à cause de la séparation, mais à cause de ce que Dieu a fait dans ma vie pendant cette période où j'étais dans les pleurs, dans les lamentations au quotidien. Et il a réglé ma vie, en fait.
3: Merci, Benjamin. Merci de nous avoir vraiment ouvert ton cœur. Vraiment, je te dis merci au nom de toute l'équipe, mais aussi au nom de tous les auditeurs.
2: Merci beaucoup, Eddie. Que le Seigneur te bénisse.

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2: Bonjour à tous, je suis Raphaël Mambou, que Jésus vous bénisse, qui que vous soyez, où que vous soyez. Le nom de cette émission est Venez à Jésus. C'est une grâce, c'est un honneur, c'est un privilège de pouvoir vous retrouver encore une fois aujourd'hui autour de la parole de Dieu pour partager quelques versets bibliques sur le thème « Le veau d'or ». Avant d'aller plus loin, je voudrais vous inviter à baisser la tête dans la prière pour dédier le reste des 30 minutes entre les mains du Seigneur. Prions. Père éternel, au nom de ton Fils Jésus-Christ, nous voici devant toi pour entendre ta parole, pour entendre ton message, pour entendre ton appel, pour entendre, Seigneur, ton message venant du ciel. Bénis ces hommes, bénis ces femmes, Seigneur, qui nous écoutent de par le monde en ce moment. Que ce soit sur des radios FM, sur des radios Internet, sur des supports informatiques, sur des sites Internet qui logent ces émissions, Seigneur, bénis ces hommes, bénis ces femmes. Au nom de ton Fils Jésus-Christ, nous avons ainsi prié. Amen. Le veau d'or. Je vous invite encore à lire dans Exode 32. Exode 32. Verset 1. Le peuple, voyant que Moïse tardait à descendre de la montagne, s'assembla autour de Aaron et lui dit « Allons, fais-nous un Dieu qui marche devant nous, car ce peuple, cet homme qui nous a fait sortir du pays d'Égypte, nous ne savons ce qu'il est devenu. » Aaron leur dit « Ôtez les anneaux d'or qui sont aux oreilles de vos femmes, de vos fils, de vos filles, et apportez-les-moi. » Et tous ôtèrent les anneaux d'or qui étaient à leurs oreilles, et ils les apportèrent à Aaron. Il les reçut de leurs mains, jeta l'or dans un moule et fit un veau en fente. Et il dit, « Israël, voici ton Dieu qui t'a fait sortir du pays d'Égypte. » Lorsque Aaron vit cela, il bâtit un autel devant lui et il s'écria, « Demain il y aura fête en l'honneur de l'Éternel. » Le lendemain, ils se levèrent de bon matin et ils offrirent des holocaustes et des sacrifices d'action de grâce. Le peuple s'assit pour manger, pour boire, puis ils se levèrent pour se divertir. Comme je l'ai dit dans les précédentes émissions, cette histoire est une histoire très triste. Très triste, mais qui nous enseigne beaucoup de choses sur notre marche chrétienne, qui nous enseigne beaucoup de choses sur la marche avec Dieu. Dans 1 Corinthiens 10, verset 11, il nous est dit que ces événements ont été écrits pour nous servir d'exemple à nous qui sommes parvenus dans les temps de la fin, afin que nous ne puissions pas faire les mêmes erreurs. Mon frère, ma sœur, cette émission, ce message que vous êtes en train d'écouter en ce moment, n'est pas un message pour vous condamner, n'est pas un message pour vous briser, n'est pas un message pour vous humilier, mais au contraire, c'est un message d'alerte, c'est un message d'alarme, c'est un message de réveil, c'est un message pour vous dire « attention, si vous êtes en train de prendre ce chemin, sachez qu'avant vous, il y avait d'autres hommes, d'autres femmes qui ont pris ce chemin-là et ils ont mal fini. » Hier soir, au moment où j'étais en train de méditer un tout petit peu, j'étais en train d'écouter la prédication d'un pasteur en France qui parlait de la théorie de la souris. Je vais vous raconter ça en quelques secondes, la théorie de la souris. Il dit, 4 générations de souris sont en train d'observer les êtres humains en train de poser un piège dans lequel ils mettent de la nourriture. L'arrière-grand-père, attiré par sa convoitise, a voulu manger cette nourriture et sa tête a coupé. Le fils de ce grand-père a vu cela. Le petit-fils et l'arrière-petit-fils ont tous vu que leur grand-père est mort. Mais le lendemain, le fils tombe dans le même piège. Le petit-fils tombe dans le même piège et l'arrière-petit-fils tombe dans le même piège. Il a appelé ça la théorie de la souris. Je ne voudrais pas que vous et moi, nous pratiquions la théorie de la souris. Nous savons ce qui est mal, nous savons ce qui est bien. Ne pratiquons pas le mal parce que nous savons que le mal mène en enfer. Israël dans le désert. Délivré de la puissante main des Égyptiens, par la toute-puissante main de Dieu. Israël conduit miraculeusement par Dieu dans une colonne de nuée, dans une colonne de feu la nuit, dans une colonne de nuée le jour. Israël traverse la mer Rouge avec la puissance de Dieu. La mer se sépare en deux. Dieu dit à Israël, dans Exode 20, verset 23, si je ne me trompe pas, Exode 20, verset 23, tout à fait, « Vous m'avez vu, je vous ai parlé du ciel. Ne vous faites pas des veaux d'or, ne vous faites pas des statues d'or et d'argent pour me les associer. » En d'autres termes, Dieu disait ceci, « Vous m'avez pas vu, vous n'avez pas vu mon visage, vous ne savez pas à quoi je ressemble. Alors ne vous permettez pas un jour de vous faire des représentations de ma personne. Des statues en or, des statues en bronze, des statues en argent, des statues en cuivre, en pierre, ne faites pas ça. Je ne veux pas de ces choses-là. » Mais malheureusement, Israël, dans les déserts, applique la théorie de la souris. Dans Exode 32 que nous venons de lire, Israël bâtit un veau d'or et se l'associe, et l'associe au Dieu d'Israël en disant, c'est toi qui nous as sortis de la main de l'Égypte. C'est toi qui nous as sortis du pays d'Égypte. C'est toi qui nous nourris. C'est toi qui nous donnes de l'eau. Mon frère, ma sœur, ne soyons pas ainsi. Voilà pourquoi Paul dit dans 1 Corinthiens, signé pour nous servir d'exemple, afin que nous ne répétions pas les mêmes choses. Nous avons commencé à parler sur le manque de persévérance d'Israël. Nous avons défini la persévérance comme ceci, le fait de continuer malgré les obstacles, malgré les difficultés, malgré l'opposition, malgré la difficulté, de persévérer sur le chemin. Bien sûr, on peut persévérer dans le mal comme on peut persévérer dans le bien. Le but de cette émission, le but de ce thème n'est pas de vous encourager à persévérer dans le mal, mais à persévérer dans les bonnes choses. Moïse est monté sur la montagne, parler avec Dieu, recevoir des instructions de Dieu, depuis, je crois, Exode 24. Il nous est dit pendant 40 jours. Lisons Non, ne lisons pas. Moïse est monté pendant 40 jours et 40 nuits pour recevoir des instructions de la part de Dieu sur le culte qu'Israël doit lui faire, sur sa marche, sur ses commandements, sur ses instructions. Moïse va même recevoir des tables faites par Dieu sur lesquelles il y a les 10 commandements écrits par le doigt de Dieu. Mais Israël ne va pas persévérer, parce qu'après 40 jours, Israël va se faire un veau d'or. Dans Hébreux 6, verset 12, à partir du verset 12 jusqu'au verset 15, il nous est dit ceci. Vous y êtes, je suis à Hébreux 2, Hébreux 6, il nous est dit ceci. En sorte que vous ne vous relâchiez point, et que vous imitiez ceux qui, par la foi et la persévérance, héritent des promesses de Dieu. Lorsque Dieu fit la promesse à Abraham, ne pouvant jurer par un plus grand que lui, il jura par lui-même et dit, « Certainement je te bénirai et je multiplierai ta postérité. » Et c'est ainsi qu'Abraham, ayant persévéré, obtint l'effet de la promesse. Deux fois, nous retrouvons le mot « persévérance » dans ces trois textes. Verset 12, « En sorte que vous ne vous relâchiez point. » J'aime cela. « Celui qui ne persévère pas, c'est celui qui se relâche. » Le livre de Proverbes nous dit que celui qui se relâche dans le travail est le frère de celui qui détruit. Une fois que nous nous sommes engagés avec Dieu, dans la marche avec Dieu, il est évident que Satan va s'opposer ouvertement à nous. Ça peut être par les armes, ça peut être par le découragement, ça peut être par l'humiliation, ça peut être même par une tentative de meurtre, de mort, ça peut être même par une tentative de meurtre, de mort, de tuer. Combien Satan a tué?

12, à 5, à 3, à 2, à 1, à 0, et finalement on n'avance plus. Et celui qui n'avance plus, dans la marche, est en train de reculer. Celui qui se relâche dans le travail est frère de celui qui détruit. Donc, si vous n'avancez plus avec Dieu, vous êtes en train de détruire le témoignage de Dieu dans votre vie. Vous êtes en train de détruire votre marche chrétienne. Et certainement que vous êtes en train de détruire, vous êtes en train de tenter de détruire les autres. Oui. Lorsqu'on ne marche pas avec Christ, on tente de détruire les autres. Écoutez, ceux qui ne marchent pas avec Dieu, qui vivent dans le péché, quand ils pratiquent par exemple l'adultère, le vol, le mensonge, ils sont en train de détruire les autres. Ils sont en train de détruire les autres. Et là, je prends à une plus petite échelle, mais prenons à une plus grande échelle. Un dictateur qui ne marche pas avec Dieu. Un autoritaire qui ne marche pas avec Dieu. Une autorité qui ne marche pas avec Dieu. Vous imaginez les décisions qu'il prend, mauvaises, sous l'influence de Satan, l'impact et l'influence qu'il aura sur le monde. Supposons qu'il gère une ville de 30 000 personnes et qu'il installe dans la ville des signes démoniaques, par exemple. Vous imaginez ces 30 000 personnes qui pourront être négativement influencées dans le mal. Il encourage la pornographie, il encourage la pédophilie, il encourage le mensonge, il encourage l'adultère, des sacrifices à des faux dieux. C'est 30 000 personnes. Voilà pourquoi nous devons prier pour nos autorités, tant politiques, nos autorités d'église, nos autorités militaires, administratives, nous devons prier pour eux parce qu'ils ont une plus grande influence. Et s'ils prennent des mauvaises décisions, ils vont négativement influencer la population pendant des années. En sorte que vous ne vous relâchiez point et que vous imitiez ceux qui, par la foi et la persévérance, héritent des promesses. L'écrivain nous encourage à imiter ceux qui ont marché par la foi et qui ont de la persévérance, et ils ont obtenu leurs promesses. Et ils ont obtenu les promesses que Dieu leur a faites. Ah, c'est ainsi qu'Abraham, verset 15, ayant persévéré, obtint l'effet de la promesse. La persévérance dans la marche chrétienne est un outil et est un ingrédient qui est très important. Lorsqu'on parle de persévérance, on parle du fait de continuer malgré les obstacles, malgré les difficultés, malgré les problèmes, malgré la haine, malgré l'opposition, qu'elle soit ouverte, fermée ou cachée. Persévérer. Écoutez, mon frère, quand vous marchez avec Christ, on va vous solliciter dans le monde des ténèbres. On va vous solliciter. Quand vous étiez sans Christ, vous n'étiez pas sollicité sexuellement. Mais dès que vous êtes passé à Christ, vous êtes sollicité dans ce domaine. Lorsque vous étiez sans Christ, vous étiez capable de tenir certains engagements. Mais maintenant que vous venez à Christ, vous avez tellement de problèmes qu'on vous propose de commencer à ne plus respecter vos engagements. Que ce soit dans le domaine des finances, que ce soit dans le domaine du sexe, dans le domaine même de la parole de Dieu. Ne vous relâchez pas. Ne vous relâchez pas. Ne baissez pas de régime. Au contraire, augmentez, persévérez. Ne vous relâchez pas dans les dîmes et dans les offrandes. Écoutez, moi je suis pleinement convaincu que lorsqu'on donne sa dîme, lorsqu'on donne ses offrandes, lorsqu'on soutient l'œuvre de Dieu, Dieu bénit cette personne aussi. Dieu a tout intérêt à faire prospérer cette personne parce que plus il aura de l'argent, plus il va donner. Devenons des canaux de bénédiction pour ce monde. Devenons des canaux de bénédiction pour ce monde. Je parle de quelque chose que je suis en train de vivre. Bien sûr, on ne comprend pas tout au départ, mais Dieu n'est pas tenu de nous expliquer tout au départ. Mais il nous demande de persévérer et de lui faire confiance, de ne pas relâcher, de ne pas abandonner, mon frère, ma sœur. Dans 2 Timothée 3, verset 12, 2 Timothée 3, verset 12, Paul dit ceci à son fils Timothée dans la foi. Il dit ceci. Tous ceux qui veulent vivre pieusement en Jésus-Christ seront persécutés. En d'autres termes,

0: Tous ceux qui veulent marcher avec Jésus doivent persévérer parce qu'il y a un combat, parce qu'il y a une opposition. Vous savez, ces persécutions ne sont pas toujours physiques. Elles peuvent être d'ordre émotionnel, d'ordre psychologique, d'ordre spirituel. Tous les pays n'ont pas forcément les lois qui leur permettent l'expression, la libre expression des cultes. Peu importe le culte que je choisis, je suis libre. Tous les pays n'ont pas ça. Il y a d'autres pays où c'est interdit. C'est interdit de marcher avec Christ. C'est interdit d'avoir une autre religion que la leur. C'est interdit. Ils sont persécutés physiquement. Entre parenthèses, nous devons prier pour les églises qui sont persécutées dans le monde. Un des cours que j'ai suivi par correspondance, un des professeurs disait que entre 1940 jusqu'en 2000, il a été recensé 60 millions de personnes qui ont été tuées parce qu'ils voulaient servir Jésus-Christ. Vous imaginez 60 millions de personnes. Quelqu'un m'a même dit, quand je lui parlais de ça, mais il dit, mais c'est un génocide, c'est un meurtre, c'est grave. Donc, si on marche avec Jésus-Christ, on doit s'attendre à ce qu'il y ait de l'opposition. S'il n'y en a pas, tant mieux. S'il n'y a pas d'opposition physique, tant mieux. Mais s'il n'y a aucune forme d'opposition dans notre marche chrétienne, alors il faut commencer à se poser des questions. Est-ce que nous sommes réellement en train de marcher avec Jésus-Christ? Parce que tout nous montre dans le monde aujourd'hui que ça ne va pas. On est des fois agressé à la télévision, à la radio, dans les lectures, par un flash publicitaire. On est des fois agressé. Je me rappelle une fois, je montais dans un taxi. Il y avait une jeune dame assise à mes côtés. Et elle était tellement mal habillée que la fente de sa robe était tellement grande, profonde, qu'il manquait de peu que je voie son sous-vêtement. Alors, j'étais tellement mal à l'aise qu'à un moment, je me suis excusé auprès de la dame, je lui ai demandé si elle pouvait s'asseoir le plus convenablement possible parce que elle me gênait. Elle a rigolé, mais elle a quand même exécuté. Nous sommes agressés sous différentes formes aujourd'hui. Nous sommes persécutés sous différentes formes. Nous devons faire attention. Et nous ne devons pas abandonner le combat. La marche chrétienne est un combat face au monde des ténèbres. Paul parle du chrétien comme étant un soldat. Israël, dans le désert, dans Exode 32, devait persévérer. Ils n'ont pas vu Moïse depuis 40 jours et 40 nuits. Mais avant de partir, Moïse leur a dit, au travers de Aaron et des autres anciens, en cas de problème, référez-vous à Aaron et aux anciens. Au lieu de se référer, ils ont proposé un veau d'or. Parce qu'ils n'ont pas persévéré. Écoutez, où était ce veau d'or lorsque eux, ils étaient esclaves en Égypte? Le veau d'or n'était pas là. Le veau d'or ne les a pas trouvé des solutions. C'est Dieu. Et quand Dieu leur parle, ils ne voient personne, mais ils se font une représentation alors que Dieu leur a interdit de faire une représentation. Satan va toujours nous encourager à nous relâcher dans la marche chrétienne. Et forcément, lorsqu'on se relâche dans la marche chrétienne, lorsqu'on se relâche dans la marche avec Dieu, on commence à imiter les choses du monde, parce qu'on veut remplacer. Bon, écoutez, ils vont se dire, ok, Moïse est parti, Moïse nous a abandonnés, Moïse est mort, mais nous ne voulons pas abandonner Dieu, mais nous ne voulons plus suivre le chemin de Moïse, parce que Moïse, dans Exode 32, représente Christ. Jésus est monté. Il s'est assis à la droite du Père et il reviendra prendre son Église. C'est ce temps-là que nous sommes en train de traverser. L'histoire de ce veau d'or, c'est l'histoire que nous sommes en train de traverser avec Christ. Alors, ils disent, ce Moïse, nous ne savons plus ce qu'il est devenu. Mais nous voulons continuer à rester avec Christ, mais nous voulons continuer à marcher avec Dieu, mais nous ne voulons plus suivre le chemin de Moïse. Alors, nous nous relâchons, c'est ça qu'ils se disent, nous nous relâchons dans cette marche avec Moïse et nous remplaçons par quelque chose, parce qu'un vide s'est créé. Un vide s'est créé. Pour se justifier. Alors nous remplaçons les choses du monde par les choses de Dieu. Ou plutôt nous remplaçons les choses de Dieu par les choses du monde. Nous voulons paraître spirituels. Alors nous avons des croix. Nous avons des statues de Jésus. Nous avons des statues de Marie, nous avons des statues de Joseph, nous avons des statues de Paul, nous avons des statues des anges, nous avons des statues des fondateurs des religions pour lesquelles nous adressons des prières. Nous leur disons, vous êtes saints, vous êtes plus saints que nous, vous êtes plus proches de Dieu que nous. Ce sont des mensonges du diable. Mais c'est sous l'étiquette du monde dit chrétien. Le veau d'or, ce n'était pas le dieu Ra, le dieu soleil, le dieu lune, le dieu poisson, le dieu de la terre. Non, ils ont représenté le dieu d'Israël par un veau d'or, comme pour rester dans le monde ou pour rester dans le monde spirituel proche de Dieu. Mais ils sont loin de Dieu, parce qu'ils font des choses que Dieu ne leur a pas demandées. Persévérons dans notre marche chrétienne. Jésus a fait la promesse, « Je viens bientôt ». Certains nous diront, mais ça fait 2000 ans que vous dites cela. Oui, ça fait 2000 ans. Il vient bientôt. Et s'il tarde, c'est parce qu'il ne veut pas que vous soyez perdus. Il veut sauver le maximum d'hommes et de femmes. Voilà pourquoi il permet que vous écoutiez cette émission aujourd'hui, parce qu'il veut vous sauver. L'histoire du veau d'or, c'est une image de l'histoire de l'Église des temps de la fin. Attention, ce n'est pas parce que Aaron, qui est le souverain sacrificateur de l'époque, qui représente les chefs religieux. Ce n'est pas parce que les chefs religieux approuvent quelque chose qui est mal que cela veut dire que Dieu approuve aussi. Attention, voilà pourquoi j'encouragerai toujours tous ceux qui m'écoutent à lire la Bible d'un bout à l'autre. À lire la Bible d'un bout à l'autre. Dernièrement, je suis entré dans un site sur lequel il y avait un sondage. Il était posé la question, la fréquence de la lecture de la Bible dans la vie de l'internaute. J'ai cliqué et puis j'ai participé à ce sondage et puis j'ai eu les résultats après. Il est dit que 56% des personnes qui avaient participé à ce sondage avaient lu la Bible d'un bout à l'autre, lisaient la Bible chaque jour. Il y avait 56%. Je crois que c'était 32% qui lisait régulièrement la Bible pendant la semaine. Est-ce que vous pouvez imaginer que 44% des personnes qui ont participé à ce sondage ne lisent pas la Bible chaque jour? Et c'est un site qui est visité par des millions de personnes. Donc, je suppose, si je prends 1 million de personnes, je dirais que 560 000 personnes lisent la Bible chaque jour et qu'à peu près 300 000 personnes lisent la Bible régulièrement chaque jour et que le reste ne lit pas la Bible chaque jour. Vous imaginez, ça fait plus de 200 000 personnes. Et pourtant, chaque jour, ils sont sur un site chrétien. Je voudrais encourager les hommes et les femmes à lire la Bible chaque jour. C'est comme cela que nous allons déceler les ruses du diable. Les ruses du diable. Le diable a inspiré Israël à faire un veau d'or. C'était le rôle de Aaron de refuser. Mais Aaron a participé. Et quand Moïse va revenir, ce n'est pas tout le monde qui a participé. Ce n'est pas tout le monde qui a participé. Mais ce n'est pas tout le monde non plus qui a dénoncé le mal. Mon frère, ma sœur, nous ne devons pas nous laisser faire. Nous devons persévérer dans la marche chrétienne. Proverbe 1, verset 10, nous dit ceci. Proverbe 1, verset 10. Mon fils, si des pécheurs veulent te séduire, ne te laisse pas gagner. Ah, mon fils, ma fille. Ça, c'est le Saint-Esprit qui est en train de nous parler. C'est le Saint-Esprit qui nous parle. Mes enfants, si des pécheurs, c'est qui des pécheurs? Ce sont des hommes et des femmes qui vivent dans le péché. Ils peuvent avoir des croix sur eux. Ils peuvent avoir des Bibles sous les aisselles. Ils peuvent parler de Dieu. Mais ce sont des pécheurs. S'ils vivent dans le péché et qu'ils veulent vous encourager à vivre dans le péché, le Saint-Esprit nous recommande de ne pas nous laisser, de ne pas devenir leurs âmes, de ne pas devenir leur proie. Proverbe 2, verset 1. Mon fils, si tu reçois mes paroles et si tu gardes avec toi mes préceptes, si tu rends ton oreille attentive à la sagesse et si tu inclines ton cœur à l'intelligence, voilà la recommandation du Saint-Esprit. Mon fils, reçois, enfin, ça commence par si, mais moi je dis, le Saint-Esprit nous dit, recevez ces paroles. Ne vous laissez pas séduire par des pécheurs. Ne vous laissez pas entraîner par le péché, comme Aaron et le peuple dans Exode 32. Ne vous laissez pas gagner par le péché. Vous savez, quand vous lisez l'histoire de Exode 32, le verset 6, il nous est dit, ils commençaient à s'asseoir, ils se sont assis, ils ont commencé à manger, à boire et à se divertir. D'autres versions parlent, ils ont commencé à vivre dans la débauche sexuelle, dans les orgies sexuelles. Ils ont complètement dérouté de la sanctification. Et le Saint-Esprit vous dit, si des pécheurs veulent vous séduire, ne vous laissez pas faire, ne vous laissez pas gagner, ne vous laissez pas emporter, ne vous laissez pas séduire, parce que c'est la mort qui vous a. Trois choses dans votre vie. Il veut voler votre vie, il veut tuer votre vie et il veut détruire votre vie. Attention, peut-être que aujourd'hui c'est le plaisir, c'est l'argent facile, c'est le sexe, c'est le plaisir, c'est la gloire, c'est le succès, c'est l'élévation. C'est les invitations dans les journaux télévisés, dans les spots. Oui, mais si c'est le péché, la finalité, c'est la mort. 32 000 personnes sont mortes en un seul jour, nous dit Paul dans 1 Corinthiens 10. 32 000 personnes sont mortes parce qu'ils se sont laissés gagner par les pécheurs. Mon frère, ma sœur, Jésus ne veut pas vous perdre. C'est vrai qu'il tarde, mais c'est dans votre intérêt. S'il était venu hier, peut-être qu'aujourd'hui vous ne seriez pas sauvé. Alors mon frère, ma sœur, au moment où vous écoutez ce message, Jésus vous dit, repentez-vous. Repentez-vous et persévérez dans la marche chrétienne. Si c'est cela votre désir, vous voulez demander pardon à Dieu. Demandez pardon pour votre manque de persévérance, parce que vous vous êtes relâché et que vous voulez prendre le chemin de la vie, c'est-à-dire Jésus. Et le suivre malgré les obstacles, c'est très simple. Baissez la tête dans la prière et répétez ces simples mots après moi. Dites, Père éternel, au nom de ton Fils Jésus-Christ, me voici devant toi. Je te demande pardon pour mon péché. Je te demande pardon parce que je me suis relâché. Je me relève aujourd'hui par ta grâce. Je reçois Jésus-Christ comme Sauveur et Seigneur personnel. Je prends l'engagement de suivre Jésus-Christ tous les jours de ma vie et dans tous les domaines de ma vie. Merci pour ton amour, merci pour ta grâce, merci pour le sang de Jésus-Christ qui me purifie maintenant. Au nom de ton Fils Jésus-Christ, j'ai ainsi prié. Amen. Si vous avez fait cette prière, croyez que par la foi, Dieu vous a entendu. Je suis Raphaël Mambou, le nom de cette émission est Venez à Jésus. Nous nous retrouvons la fois prochaine, toujours sur le même thème, le veau d'or. Que Jésus continue de vous bénir, que Jésus continue de vous garder. À la fois prochaine. Amen.
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1: Bonjour à tous, je suis Raphaël Mambou, que vous bénisse, qui que vous soyez, où que vous soyez. Le nom de cette émission est Venez à Jésus. Nous diffusons tous les lundis, mercredis, vendredis, 10h30, 11h sur Shalom Africa. Je disais que nous diffusions tous les lundis, mercredis, 10h, tous les lundis, mercredis, vendredis, 10h30, 11h sur Shalom Africa 103.1 FM. C'est une grâce, c'est un privilège, c'est un honneur de partager Christ, de parler de Christ, d'écouter Christ, d'entendre sa belle voix, d'entendre son message, car nous ne sommes pas plus spirituels. Nous ne sommes pas meilleurs que les autres, mais simplement que Dieu nous a fait grâce. Et comme l'apôtre Paul dit, sa grâce envers moi n'a pas été vaine. Je voudrais que, et pour vous et pour moi, que la grâce de Dieu ne soit pas vaine envers chacun d'entre nous, mais que nous profitions et que nous travaillions au maximum dans sa grâce. Aujourd'hui, nous allons partager la deuxième émission sur les tempêtes. Mais avant de commencer, je voudrais prier, remercier Dieu pour chacun d'entre nous, pour ce jour, pour ce moment. Car il est bon, il est merveilleux, il est miséricordieux, lui qui nous a appelés ce matin. Prions. Père éternel, merci. Merci pour le souffle de vie. Merci pour ces trois émissions. Merci pour ces hommes et ces femmes qui nous suivent au travers de Shalom Africa. Merci pour ces portes que tu as ouvertes à Shalom Africa. Merci pour ta confiance. Merci pour ton esprit. Merci pour ta parole. Merci pour ce message de ce matin. Merci pour ce que tu vas faire dans la vie de chacun d'entre nous. Père, nous croyons en ta parole. Nous croyons en ton message. Nous croyons que tu es présent. Car Jésus a dit, si deux ou trois sont réunis autour de ma parole, je suis présent. Je suis convaincu que nous sommes plus de deux et que tu es présent au nom de ton Fils Jésus-Christ. Amen. Je disais donc que nous allons continuer notre deuxième émission sur les tempêtes. Lisez avec moi dans Marc 4, notre texte de base. Marc 4, versets 35 à 41. Marc 4, 35 à 41. Ce même jour, sur le soir, Jésus leur dit, « Passons à l'autre bord. » Après avoir renvoyé la foule, ils l'emmenèrent dans la barque où il se trouvait. Il y avait d'autres barques avec lui. Il s'éleva un grand tourbillon, et les flots se jetaient dans la barque au point qu'elle se remplissait déjà. Et lui, il dormait à la poupe, sur le coussin. Ils le réveillèrent et lui dirent, « Maître, ne t'inquiètes-tu pas de ce que nous périssons ?» S'étant réveillé, il menaça le vent et dit à la mer, « Silence, tais-toi. » Et le vent cessa et il eut un grand calme. Puis il leur dit, « Pourquoi avez-vous ainsi peur ? Comment n'avez-vous point de foi ?» Ils furent saisis d'une grande frayeur. Ils se dirent les uns aux autres, « Quel est donc celui-ci à qui obéissent même le vent et la mer ?»« Quel est donc celui-ci à qui obéissent même le vent et la mer ?»« À qui obéissent même les tempêtes ?» Les tempêtes. Nous avons dit à l'émission précédente que la signification des tempêtes, dans le sens biblique, et l'image des difficultés, l'image des souffrances, des obstacles, des oppositions, des épreuves, bref, tout ce qui peut nous empêcher d'avancer. Les tempêtes sont aussi des ennemis invisibles, parce que nous ne voyons pas le vent, nous ne voyons pas la tempête, nous ne vivons que ses effets. Ça peut être des démons, ça peut être des forces obscures qui nous en veulent. Mais nous avons dit dans l'émission précédente que ce n'est pas parce que nous passons par des difficultés, parce qu'il y a des oppositions, que cela signifie qu'il y a quelque chose qui ne va pas dans nos vies. Il existe différents types de tempêtes. Par exemple, dans l'histoire de Jonas, il y a aussi une tempête lorsqu'il est dans le bateau. Il s'élève une tempête. Mais vous voyez, l'histoire de Jonas est que Jonas a désobéi à la parole de Dieu. Il devait aller vers Ninive et lui voulait aller ailleurs. Là, il y a eu une tempête. Mais la tempête, dans l'histoire des disciples ici, dans Marc 4, 35 à 31, Jésus les appelle à le suivre. Jésus les encourage, Jésus les forme, Jésus veut en faire des futurs missionnaires dans son champ. Et Jésus va les mettre dans ce contexte. Il va les mettre dans un bateau, il va traverser avec eux et il va s'endormir et des difficultés vont commencer. Ce n'est pas la faute des disciples. Ils ont suivi Jésus. C'est pour cela que je disais la fois précédente que ce n'est pas parce que vous passez par des moments difficiles que vous êtes forcément fautif. Qu'il faut courir après un pasteur, qu'il faut courir après un évangéliste, un prophète, un homme de Dieu, passer par une délivrance, chasser certains membres de votre famille disant « c'est eux qui m'apportent tel malheur ». Chasser telle femme en disant, en chassant votre femme en disant, tout ce qui m'arrive comme malheur, c'est à cause de toi. Ce n'est pas forcément vrai, mais il faut rester équilibré. Parce que si c'est à cause du nom de Jésus-Christ, nous l'avons lu dans Matthieu 10, j'aimerais bien qu'on relise encore. Matthieu 10, versets 16 à 18. Matthieu 10. 16 à 18. Ou plutôt, oui. Voici, je vous envoie comme des brebis au milieu des loups. Soyez donc prudents comme des serpents et simples comme des colombes. Mettez-vous en garde contre les hommes, car ils vous livreront aux tribunaux et ils vous battront de verges dans leur synagogue. Vous serez haïs, au verset 18, verset 18. Vous serez menés à cause de moi devant les tribunaux, à cause de moi devant des gouverneurs et devant des rois pour servir de témoignage à eux et aux païens. Verset 21-22, ou plutôt 22. Vous serez haïs de tous à cause de mon nom, mais celui qui persévérera jusqu'à la fin sera sauvé. Si c'est à cause du nom de Jésus-Christ que vous passez par des moments difficiles, nul n'est besoin de délivrance. Nul n'est besoin de chasser qui que ce soit de votre famille ou de vous séparer de qui que ce soit à cause des persécutions que vous vivez au nom de Jésus-Christ. Toute difficulté, toute tempête ne signifie pas que vous êtes fautif. Et nous avons commencé à le voir. Ce sont les paroles de Jésus-Christ. Marcher avec Christ ne signifie pas que tout sera facile dans votre vie. La Bible nous montre plusieurs exemples d'hommes et de femmes qui ont marché avec Christ et qui sont passés par des difficultés, qui sont passés par des tempêtes. L'apôtre Paul nous dira dans Romains 8, verset 18. Romains 8, verset 18. Romains 8, verset 18. J'estime que les souffrances du temps présent ne sauraient être comparées à la gloire à venir qui sera révélée pour nous. Révélée pour nous, pardon. J'estime que les souffrances du temps présent ne sauraient être comparées à la gloire à venir qui sera révélée pour nous. Paul parle de souffrance. Il dit, ce que je vis maintenant, les difficultés que j'ai maintenant, ce n'est rien par rapport aux choses à venir. C'est l'apôtre Paul qui parle, le champion de l'évangile. Et quand vous retracez, quand vous remettez le livre de Romains dans l'histoire de l'Église, le livre de Romains est le dernier, parmi les derniers livres que l'apôtre Paul écrit. Il est passé par toutes sortes de souffrances, il est passé par toutes sortes de difficultés, et il dit, ce que je souffre maintenant, ce que je vis maintenant, les difficultés par lesquelles je passe ne sont rien. Comme pour dire, je passe quand même par des choses difficiles. Ce n'est pas parce que je suis Paul que je ne passe pas par des moments difficiles. Ce n'est pas parce que je suis Paul que les églises cotisent de l'argent pour mon ministère que je ne passe pas par des moments difficiles. Paul a fait de la prison. Mais il dit, c'est rien du tout, ces souffrances ne sont rien. Donc si vous souffrez à cause du nom de Christ, à cause du nom de Jésus-Christ, ne dites pas que ce n'est pas normal. Bien sûr, je ne veux pas vous encourager à rester dans les souffrances. Ce n'est pas ce que je suis en train de dire. Mais que si vous passez par des souffrances, ne cherchez pas à, ne cherchez pas des sorciers. Mais plutôt, glorifiez Dieu à cause du nom que vous portez et des difficultés par lesquelles vous êtes en train de passer à cause de Jésus-Christ. C'est ce que Pierre nous a recommandé dans sa première épître. Lisez avec moi dans 2 Timothée, dans 2 Timothée 4, verset 5. 2 Timothée 4, verset 5. L'apôtre Paul, parlant à son fils dans la foi, exerçant un ministère, dit ceci, « Mets-toi, sois sobre en toutes choses, supporte les souffrances, fais l'œuvre d'un évangéliste, remplis bien ton ministère. » Supporte les souffrances. Écoutez, les souffrances n'ont pas commencé aujourd'hui. Elles ne vont pas s'arrêter demain. Tant que Christ ne sera pas encore revenu sur cette terre pour régner en tant que roi, nous qui sommes enfants de Dieu, nous devons accepter les souffrances par lesquelles nous passons. Ou plutôt, les supporter. Si c'est à cause du nom de Jésus-Christ que nous sommes persécutés. Parce qu'il y a ceux aussi qui sont persécutés, entre guillemets, à cause de leur désobéissance, comme le cas de Jonas. Il fuit la volonté de Dieu. Va à Ninive, lui va à Tarsis. Les tempêtes se lèvent. Et à cause de lui-même, des marchands vont perdre leurs marchandises. Un bateau va assaillir, couler à cause de Jonas. Si c'est parce que vous ne marchez pas avec Christ, parce que vous êtes désobéissant, revenez à Jésus. Abandonnez votre vie de péché, revenez à Jésus. Et si vous êtes avec Jésus-Christ et que vous vivez des souffrances, supportez-les à cause du nom de Jésus-Christ. Ne fuyez pas les souffrances. Ne fuyez pas les souffrances. Dans 1 Pierre 2, verset 20. 1 Pierre 2, verset 20. L'apôtre Pierre nous dit ceci. En effet, quelle gloire y a-t-il à supporter de mauvais traitements pour avoir commis des fautes? Mais si vous supportez la souffrance lorsque vous faites ce qui est bien, c'est une grâce devant Dieu. Ah, c'est une grâce de souffrir pour Christ. C'est une grâce de souffrir à cause du nom de Jésus-Christ. C'est une grâce d'être insulté à cause de son nom. C'est une grâce d'être calomnié, d'être injurié, d'être accusé de fausses choses à cause du nom de Jésus-Christ. Écoutez, si on raconte des bêtises sur vous, si on raconte des mensonges sur vous, à cause du nom de Jésus-Christ, c'est une grâce. C'est une grâce. On vous chasse d'une entreprise parce que vous voulez témoigner Jésus-Christ, parce que vous voulez vivre comme un vrai chrétien au milieu des païens, que vous êtes rejeté, vous êtes calomnié, on vous met même à la porte. À cause de ça, c'est une grâce. C'est une grâce. N'ayez pas honte. C'est vrai qu'on va pleurer. Je ne dis pas qu'il ne faut pas pleurer. Pleurez. Si vous voulez, appelez-moi. au plus 243 819 910 910. Nous allons pleurer ensemble, mais n'abandonnez pas Jésus-Christ. Persévérez avec lui. Persévérez. Les premiers chrétiens, la première église a été persécutée. La persécution, elle a toujours existé. Les tempêtes, elles ont toujours existé. Dans Actes 8, de 1 à 3. Acte 8, 1 à 3. Il y eut en ce jour-là une grande persécution contre l'église de Jérusalem. Et tous, excepté les apôtres, il est bien dit, et tous, excepté les apôtres, se dispersèrent dans les contrées de la Judée et de la Samarie. Des hommes pieux ensevelirent Étienne et le pleurèrent à grand bruit. Saul, de son côté, ravageait l'église, pénétrant dans les maisons. Il en arrachait les hommes et les femmes et les faisait jeter en prison. Retenez cela, si vous voulez souligner dans votre Bible. Il y eut en ce jour-là une grande persécution contre l'église de Jérusalem. Et tous, tout le monde, sauf les dix, sauf les apôtres, tout le monde a fui. Ils ont fui, mais ça ne veut pas dire qu'ils ont abandonné Jésus. Ils ont simplement fui. Ils sont allés dans d'autres villes. Et des fois, c'est comme ça que l'évangile se repent. Saul, de son côté, ravageait l'église. C'est fort. Le futur champion de l'évangile. Dans sa vie païenne, ravagé. Donc, la persécution est normale lorsque c'est à cause du nom de Jésus-Christ. Si c'est à cause de Jésus-Christ qu'on vous fait du mal, supportez, acceptez. Rendez grâce à Dieu. Parce qu'au fait, ils sont en train de témoigner que vous êtes chrétien. Jésus-Christ a été persécuté lui aussi. Jésus-Christ a été insulté, calomnié. Et d'ailleurs, jusqu'aujourd'hui, il y a des gens qui disent des mensonges sur le Seigneur Jésus-Christ. Ils en font même des films, des documentaires, où ils racontent des choses qui ne sont pas vraies. Jusqu'aujourd'hui, on persécute Jésus. Quand je parle de Jésus, je ne parle pas de Jésus l'Église, mais je parle de Jésus, le Dieu Sauveur. On raconte des choses, des mensonges sur lui. Paul, ravagé, pénétrant dans les maisons, violation de domicile. Il en arrachait les hommes et les femmes et les jetait en prison. Des persécutions physiques. Mon frère, ma sœur, ne vous découragez pas si vous êtes persécuté. Ne vous découragez pas si on raconte des mensonges sur vous à cause du nom de Jésus-Christ. Je le répète encore, si ce n'est pas à cause du nom de Jésus-Christ, il faut revenir à Jésus. Les persécutions, elles existent, les tempêtes, elles existent. Il y a des tempêtes à cause du nom de Jésus et il y a des tempêtes parce qu'on ne marche pas avec Jésus-Christ. Si c'est parce qu'on ne marche pas avec Jésus-Christ, revenez à Jésus. Mais si c'est à cause du nom de Jésus, persévérez avec ce nom glorieux. Ne le lâchez pas, ne l'abandonnez pas. L'apôtre Paul lui-même, lorsqu'il se sera converti, marchant avec Christ, va lui aussi connaître des persécutions. Dans 2 Corinthiens 4, en fait je suis en train de placer des bases pour vous prouver que l'évangile bonbon, l'évangile où tout est rose, n'est pas vrai. Gloire à Dieu si, depuis le jour où vous êtes né de nouveau et jusqu'au jour où vous allez mourir, vous n'avez aucune difficulté. Gloire à Dieu, c'est bon. Si ça vous arrive, c'est bon. Mais si vous passez par des moments difficiles à cause du nom de Jésus-Christ et que vous n'avez rien à vous reprocher, et que vous passez par des persécutions, en fait, cette émission, c'est pour vous encourager. Ce thème, c'est pour vous encourager aujourd'hui. 2 Corinthiens 4, verset 17. Paul dit, « Nos légères afflictions, oh là là, du moment présent, nos légères afflictions du moment présent produisent pour nous, au-delà de toute mesure, un poids éternel de gloire. » Donc, ce que je souffre aujourd'hui, lui, il appelle ça des petites, des légères afflictions, va produire dans l'éternité une très, très, très, très grande récompense. Mais qu'est-ce que Paul appelle, qu'est-ce que Paul lui appelle des légères afflictions? Rappelez-vous que dans Romains 8, verset 18, il dit « Les souffrances du temps présent ne sont rien, c'est rien du tout comparé à la gloire à venir. » Qu'est-ce que Paul appelle des légères afflictions? Lisez dans 2 Corinthiens 11, 24 à 27. 11, 24 à 27. 2 Corinthiens 11, 24 à 27. Paul dit ceci. Commençons au verset 23. Sont-ils ministres de Christ? Je parle en homme qui est extravagant. Je le suis bien plus encore par les travaux, bien plus encore par des coups, bien plus encore par des emprisonnements, bien plus encore, bien plus, souvent en danger de mort. 5 fois, j'ai reçu des Juifs 40 coups moins 1. 3 fois, j'ai été battu de verges. 1 fois, j'ai été lapidé. 3 fois, j'ai fait naufrage. J'ai passé un jour et une nuit dans l'abîme. Verset 26. Fréquemment en voyage, j'ai été en péril sur les fleuves, en péril de la part des brigands, en péril de la part de ceux de ma maison, de ma nation, en péril de la part des païens, en péril dans les villes, en péril dans les déserts, en péril sur les mers, en péril parmi les faux frères. J'ai été dans le travail et dans la peine, exposé à de nombreuses veilles, à la faim, à la soif, à des jeûnes multipliés, au froid et à la nudité. Voilà ce que Paul appelle des légères afflictions. Il dit, ce sont des toutes petites souffrances. Et il dit, ces petites souffrances produisent un poids d'une gloire extraordinaire. 5 fois, il a reçu 40 coups moins 1. Multiplié 39 fois 5. Plus de 150 coups à cause du nom de Jésus-Christ. Mais nous, dès qu'on a une petite insulte, dès qu'on est rejeté dans une entreprise, « Ah, ce Jésus-là, je le laisse tomber. » Non. Il ne faut pas abandonner Jésus-Christ à cause des souffrances. N'abandonnons pas Christ à cause des tempêtes. 5 fois, j'ai reçu des coups. 3 fois, j'ai été battu de verges. 1 fois, j'ai été lapidé. Donc, on a jeté des pierres sur Paul. Et on n'arrête que lorsqu'on est convaincu que la personne est morte. J'ai passé un jour et une nuit dans l'abîme. J'ai été exposé à la faim, à la soif, à des jeûnes multipliés, au froid et à la nudité. Ce n'est pas étonnant qu'il soit champion de l'Évangile. Mon frère, ma sœur, à quelle tempête nous rencontrons dans nos vies qui nous font douter ou qui nous font refroidir, qui fait refroidir notre amour pour Christ? Voilà un homme qui appelle ça de légères afflictions, des petites difficultés. Oh mon frère, oh ma sœur, n'abandonnons pas Jésus-Christ à cause de cela, à cause de ces petites souffrances, à cause de ces petites difficultés. Et au verset 28 de 2 Corinthiens 11, verset 28. Et sans parler d'autre chose, oh là là là là, je suis assiégé chaque jour par les soucis que me donnent toutes les églises. Paul était vraiment un homme extraordinaire. Et il dit, sans parler d'autre chose. Donc il y a d'autres souffrances qui n'en parlent même pas. Il dit, je suis assiégé chaque jour par les soucis que me donnent les églises. Gérer les églises pose un problème. Il est exposé à la faim, il est exposé à la nudité, il est exposé au coup, au bâton. Il est en péril, il est en danger partout. Parmi les siens, il est en danger. Parmi les inconvertis, il est en danger. En ville, il est en danger. Dans le désert, il est en danger. Partout, il est en danger. Mais alors, qu'est-ce qui le rassure? C'est que Dieu ne l'abandonne pas. Dieu ne le délaisse pas. C'est une très grande leçon, et pour vous et pour moi. Quelles sont les tempêtes que nous rencontrons dans nos vies qui font que nous reculons? La Bible dit, celui qui se relâche est le frère de celui qui détruit. Quelle est cette tempête que nous rencontrons dans nos vies qui nous font relâcher dans notre travail, dans notre marche chrétienne? Mon frère, ma sœur, Jésus vous dit, Jésus me dit à moi ce matin, que rien sépare notre relation avec lui. Aucune souffrance, aucune tempête, aucune difficulté. Parce que ces légères afflictions produisent pour nous une gloire, un poids d'une gloire extraordinaire. Mon frère, ma sœur, si vous vous êtes relâché, si vous vous êtes refroidi à cause des difficultés, aujourd'hui Jésus vous dit, refaites le vœu de consécration. Il vous aime et il ne vous abandonnera pas. Si vous êtes de ceux et de celles qui voulaient faire cette prière, baissez simplement la tête et priez, répétez après moi et dites, Père éternel, au nom de ton Fils Jésus-Christ, je viens devant toi. J'ai entendu ta parole, j'ai entendu ta voix. Je te demande pardon parce que je me suis refroidi, parce que je me suis relâché, parce que j'ai voulu me retirer. Je me présente devant toi et je reconsacre ma vie. Je te reconsacre ma vie. Je m'engage maintenant et pour toujours à marcher sur les traces de Jésus-Christ. Merci pour ton pardon, ton amour et ta grâce. Au nom de ton Fils Jésus-Christ. Amen. Si vous avez fait cette prière, croyez par la foi que Dieu vous a écouté, qu'il vous a exaucé, qu'il vous a lavé, purifié et justifié en Jésus-Christ. Si vous avez besoin de réécouter ce message, si vous avez besoin de prières, de conseils, ou si vous avez besoin d'être dirigé vers une église vivante, vous pouvez joindre notre ministère, le ministère Jésus pour tous, au plus 243 819 910 910. 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Je suis Raphaël Mambou. Le nom de cette émission est Venez à Jésus. 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Que Jésus continue de vous bénir, qu'il vous relève, qu'il vous soutienne, qu'il vous fortifie, qu'il continue de vous bénir. Nous nous retrouvons la fois prochaine sur le même thème. Les tempêtes. Amen.
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3: Bonjour à tous, je suis Raphaël Mambou, que Jésus vous bénisse, qui que vous soyez, où que vous soyez. Mais au nom de cette émission, et venez à Jésus, c'est une grâce, c'est un honneur, c'est un privilège de pouvoir vous retrouver encore une fois aujourd'hui autour de la parole de Dieu pour partager quelques versets bibliques sur le thème, la parabole du fils prodigue. Avant d'aller plus loin, je voudrais vous inviter à baisser la tête dans la prière pour dédier le reste des 30 minutes entre les mains du Seigneur. Prions. Père éternel, au nom de ton Fils Jésus-Christ, nous voici devant toi pour entendre ta parole, pour entendre ton message, pour entendre tes instructions, pour entendre tes directives. Bénis les différents auditeurs qui nous écoutent de par le monde francophone. Bénis les radios qui nous aident à faire connaître ce message, Père. Parle au travers de chacun d'entre nous. Parle au travers de ce message pour chacun d'entre nous. Père, au nom de ton Fils Jésus-Christ, nous avons ainsi prié. Amen. La parabole du fils prodigue. Dans Luc 15, versets 11 à 24, il est dit ceci. Luc 15, versets 11 à 24. Un homme avait deux fils. Le plus jeune dit à son père, « Mon père, donne-moi la part de bien qui doit me revenir. » Et le père leur partagea son bien. Peu de jours après, le plus jeune, ayant tout ramassé, partit pour un pays éloigné où il dissipa son bien en vivant dans la débauche. Lorsqu'il eut tout dépensé, Une grande famine survint dans ce pays et il commença à se trouver dans le besoin. Il alla se mettre au service d'un habitant du pays qu'il envoya dans ses champs garder les pourceaux. Il aurait bien voulu se rassasier des carouches que mangeaient les pourceaux, mais personne ne lui en donnait. Étant rentré en lui-même, il se dit « Combien de mercenaires chez mon père ont du pain en abondance et moi ici je meurs de faim. Je me lèverai, j'irai vers mon père et je lui dirai « Mon père, j'ai péché contre le ciel et contre toi. Je ne suis plus digne d'être appelé ton fils, traite-moi comme l'un de tes mercenaires. » Et il se leva et il alla vers son père. Comme il était encore loin, le père le vit et fut ému de compassion. Il courut se jeter à son cou et l'embrassa. Le fils lui dit, « Mon père, j'ai péché contre le ciel et contre toi, je ne suis plus digne d'être appelé ton fils. » Mais le père dit à ses serviteurs, « Apportez ici la plus belle robe et l'enrevêtez. Mettez-lui un anneau au doigt et des souliers aux pieds. Amenez le veau gras et tuez-le. Mangeons et réjouissons-nous, car mon fils que voici était mort et revenu à la vie. Il était perdu et il est retrouvé. » Et ils commencèrent à se réjouir. Très belle histoire. Une parabole, par définition, c'est un enseignement spirituel illustré par des faits de notre vie de tous les jours. Lorsque Christ parle, Christ, son souci est de nous faire comprendre, à vous et à moi, toutes les réalités, toutes les vérités du monde spirituel. Il prend l'histoire d'un homme qui avait deux fils. Le plus jeune, par un esprit de rébellion, par un esprit peut-être de haine, de guerre, de convoitise, de jalousie, ne veut plus être sous la supervision de son père, ne veut plus être dirigé par son père, ne veut plus rendre des comptes à son père, ne veut plus être sous l'autorité, la protection, l'amour de son père. Il lui demande sa part d'héritage, une partie du bien de son père, et il s'en va. Et là où il vit dans le péché, dans la débauche, dans peut-être le mensonge, la cupidité, l'homosexualité, le lesbinage, l'avortement, le meurtre, bref, il vit dans le péché. Et se rendant compte qu'il a tout perdu, il part se mettre au service d'un homme qui va lui demander de garder des choses que lui, en tant que juif, et selon les coutumes de Moïse, considéré comme étant impur. Mais pire que cela, on ne va même pas lui donner à manger, il va commencer à convoiter, à désirer, même manger, la nourriture de ces animaux impurs. Tellement le péché l'a rétrogradé, le péché l'a rabaissé, le péché l'a tellement diminué, que même les aliments des animaux impurs pour lui était quelque chose de délicieux. Mon frère, ma sœur, je le dis peut-être pas assez ou peut-être je le dis trop, peut-être vous allez dire que j'exagère, mais je ne vois pas comment je peux le dire d'une autre manière si ce n'est que dire que le péché détruit les hommes. La Bible dit que la justice élève les nations et que le péché rabaisse les nations. Regardez autour de vous. Regardez autour de vous dans votre commune, dans votre quartier, dans votre nation. Le péché est partout. Le péché est à la télévision, le péché est à la radio, le péché est dans des livres, les péchés sont dans des films, dans la musique. Le but du péché est de détruire votre relation avec Dieu, votre relation avec votre prochain et de vous détruire vous-même. Aujourd'hui, nous avons des entreprises, des industries qui nous produisent du péché. Des hommes et des femmes qui sont en train de faire de l'argent à partir du péché, qui profitent du péché pour se faire de l'argent. Ils se détruisent eux-mêmes et détruisent les autres. Mon frère, ma sœur, ne nous laissons pas séduire. La parabole du fils prodigue, pour moi, est d'abord une parabole qui s'applique d'abord aux enfants de Dieu. Pourquoi ? Parce qu'il est parlé de deux enfants qui sont dans la maison de leur père. On ne parle pas d'enfants qui sont en dehors de la maison de leur père. Pour moi, on doit d'abord regarder les rétrogrades dans la maison de Dieu. Ceux qui connaissent Jésus-Christ, qui au fur et à mesure Jésus-Christ, sont en train de se refroidir, sont en train de revenir en arrière. Certains commencent à regretter d'avoir marché avec Christ, d'avoir donné leur vie à Jésus-Christ. Ils sont mariés et ils se disent « Ah, si j'étais célibataire, j'aurais pu avoir des relations sexuelles avec beaucoup de filles. Si j'étais païen, j'aurais pu voler de l'argent. J'aurais pu faire telle chose, telle autre chose. » Il n'y a pas de saveur dans leur vie parce que quand ils regardent en dehors de la présence de Dieu, ils ont l'impression que le bonheur se trouve en dehors de Christ. Il n'y a pas de bonheur en dehors de Christ. Ce qui est vrai, il y a la satisfaction de la chair. Mais la satisfaction de la chair n'est pas le bonheur. Le bonheur est un état permanent de paix intérieure. Ça ne dépend pas des circonstances extérieures. Ça dépend de sa relation avec Christ. Le bonheur ne peut être offert que par Jésus-Christ. Si vous êtes chrétien et que vous n'avez pas le bonheur dans votre cœur, alors c'est que vous n'avez pas compris où se situe le bonheur. Certains, comme le fils prodigue, croient que le bonheur c'est dans la débauche, dans la boisson, dans les plaisirs sexuels, dans des films, dans la musique, d'autres dans la nourriture, d'autres dans la drogue, d'autres dans des jeux, d'autres dans le sport, d'autres dans des voyages. Tout ça n'est pas mauvais, sauf la drogue évidemment. Avoir des relations sexuelles, ce n'est pas mauvais, mais nous restons dans le cadre que Dieu a tracé. Faire du sport, ce n'est pas mauvais. Manger, ce n'est pas mauvais. Nous avons besoin de nourriture pour nourrir notre corps, pour fortifier notre corps. Nous avons besoin de nourriture. Nous sommes dépendants de ces choses. Pour eux, il faut absolument qu'ils achètent les derniers vêtements. S'ils n'ont pas ça, ils ne peuvent pas jouir du bonheur. Mon frère, ma sœur, le bonheur se trouve en Jésus-Christ. Ayant tout dépensé, se rendant compte que sa vie n'avance pas, sa vie est en train de reculer, il perd, ce n'est pas ce qu'il avait projeté, il se met à réfléchir, à analyser les circonstances. Gloire à Dieu pour les enfants de Dieu qui s'asseyent au jour du malheur et qui sont en train de réfléchir. Si je suis dans cette circonstance, quelle est ma part de responsabilité ? Quelle est ma part de responsabilité ? Quelle est ma part de responsabilité?

Mon frère, ma sœur, il n'y a que le Saint-Esprit qui puisse convaincre une personne de péché, de justice et de jugement. Si vous connaissez des hommes et des femmes autour de vous qui vivent dans le péché, il faut leur parler de Jésus-Christ, mais il faut aussi prier pour eux. Parce que seul le Saint-Esprit peut leur convaincre qu'ils sont sur la mauvaise voie. Voilà pourquoi je vais me permettre d'ouvrir aussi une parenthèse. Vous qui êtes parents, qui avez des enfants, enseignez-leur la parole de Dieu dès leur plus jeune âge. Dès leur plus jeune âge. Parce que ce jeune homme, s'il est revenu chez son père, c'est parce qu'il a vu la bonté de son père envers des serviteurs. Il dit, mais chez nous, il y a beaucoup de mercenaires. Chez mon père, il y a beaucoup de mercenaires. On les traite avec égard, avec justice, avec bonté, avec miséricorde, avec amour. Mais pourquoi je n'irais pas être simplement un serviteur puisque j'ai perdu ma relation avec mon père? Ce sont des souvenirs qui sont restés dans son cœur. Nous devons prêcher l'évangile. Vous savez, je ne sais pas combien d'hommes et de femmes, écoutent ce message de l'émission Venez à Jésus. Je ne sais pas combien. Et certainement toute ma vie, je ne le saurai pas. Mais je suis convaincu que ces quelques paroles que vous entendez sont des semences qui sont en train d'être semées dans votre cœur, qui sont en train d'être semées dans le cœur de millions d'hommes et de femmes. Et je suis convaincu qu'un jour ou l'autre, cette semence va porter du fruit pour l'éternité. Non seulement pour les auditeurs, mais aussi pour moi. Le monsieur se réveille, il se dit, mais je regrette, je me repens des actes que j'ai faits. Et maintenant, je vais aller vers mon père et me réconcilier avec lui, qui me prenne comme un simple serviteur. Donc, lorsqu'on se repent, on ne doit pas seulement se contenter de regretter. Il faut s'y passer à l'acte et se présenter devant le Père. C'est ce qu'il va faire. Je me lèverai, j'irai vers mon Père et je lui dirai, « Mon Père, j'ai péché contre le ciel et contre toi, je ne suis plus digne d'être appelé ton fils. Traite-moi comme l'un de tes serviteurs. » Et il se leva et alla vers son Père. Toute repentance doit être accompagnée des actes qui correspondent à la repentance. Jésus dira dans Matthieu 3, non pas Jésus, la Bible dit, pardon, Matthieu 3, verset 8. Il nous est dit ceci. Matthieu 3, verset 8. Je pense que c'est Jean-Baptiste, hein? C'est Jean-Baptiste qui parle, si je ne me trompe pas. Voilà, c'est la prédication de Jean-Baptiste. Matthieu 3, verset 8. Produisez donc du fruit digne de la repentance. Jean-Baptiste parle aux gens de son époque. Ils disent, vous êtes en train de vous repentir, vous êtes en train de regretter votre vie de péché, c'est très bien. Mais n'hésitez pas là. Produisez des actes qui correspondent à la repentance. J'aimerais qu'on relise une partie du chapitre 3. Au verset 1, « En ce temps-là parut Jean-Baptiste prêchant dans le désert de Judée. Il disait, repentez-vous car le royaume des cieux est proche. Jean était celui qui avait été annoncé par Ésaïe le prophète. Lorsqu'il dit, on va au verset 5, « Les habitants de Jérusalem, de toute la Judée et de tout le pays des environnants du Jourdain se rendaient auprès de lui et confessant leurs péchés, ils se faisaient baptiser par lui dans le fleuve du Jourdain. Mais voyant venir à son baptême beaucoup de pharisiens et de sadducéens, il leur dit, « Race de vipères, qui vous a appris à fuir la colère à venir ? Produisez donc du fruit digne de la repentance et ne prétendez pas dire en vous-même, « Nous avons Abraham pour père, car je vous le déclare que ces pierres-ci, Dieu peut susciter des enfants à Abraham. » Qu'est-ce que ça veut dire ? Aujourd'hui, nous avons des hommes et des femmes qui sont passés par les eaux du baptême, c'est très bien. Certains même sont baptisés du Saint-Esprit, c'est très bien. Certains même prêchent l'Évangile, c'est très bien. Certains sont des diacres dans l'Église, c'est très bien. Mais Dieu nous dit, c'est très bien ce que vous êtes en train de faire, mais est-ce que les actes que vous êtes en train de poser dans votre vie de tous les jours, au fur des années, est-ce que ces actes confirment que vous avez donné votre vie à Jésus-Christ ? C'est-à-dire, avant votre conversion, vous étiez un voleur. Vous vous êtes converti, c'est bien.
Vous êtes passé par les eaux du baptême, été baptisé du Saint-Esprit.

0: Vous officiez dans l'église, c'est très bien. Mais est-ce que le péché de voler, vous avez abandonné cela? Aujourd'hui, nous retrouvons dans des églises toujours des voleurs, toujours des adultères, toujours des homosexuels, toujours des menteurs, toujours des idolâtres, des gens qui ont des fétiches, des gens qui font partie des sectes occultes, qui font partie des sociétés secrètes, mais dans l'église de Jésus-Christ. Jean-Baptiste nous dit, inspiré par le Saint-Esprit, produisons des fruits dignes de la repentance. C'est-à-dire que si je dis que je suis chrétien, que j'ai donné ma vie à Jésus-Christ, ma vie doit être conforme à Jésus-Christ. Est-ce que Jésus-Christ a volé, a menti, a tué? Est-ce que Jésus-Christ vivait dans l'adultère? Oh, on peut tout dire sur Jésus par le monde scientifique. Mais nulle part dans les Écritures, on a vu Jésus en train de mentir, de voler, de tuer, de commettre l'adultère. Produisons des fruits dignes de repentance. C'est-à-dire que vous êtes marié par exemple. Vous êtes en train d'entretenir une relation en dehors de votre mariage, une relation adultère. Eh bien, si vous vous êtes repenti, que vous avez compris que ce n'est pas bien, il est logique que vous abandonniez cette relation. Si vous étiez un voleur, vous voliez, vous ne vous contentiez pas de votre salaire. Vous avez compris que c'est une vie de péché. Mais il est logique et normal d'abandonner, de rester. Vous viviez dans le mensonge, ben, arrêtez de mentir. Vous pratiquez les sciences occultes, ben, démissionnez de ces sociétés secrètes. Brûlez tous les livres qu'on vous avait donnés. Abandonnez cette vie. Sortez toutes ces statues, toutes ces images idolâtres qui représentent Satan. Et revenez et marchez droitement devant Jésus-Christ. C'est normal. C'est ça, les fruits dignes de la repentance. Il faut que ceux qui nous connaissent dans nos familles disent que celui-là, il a réellement changé. Et ce qui veut dire aussi que nous qui sommes chrétiens, qui peut-être nous ne pratiquons pas le péché visible aux yeux du monde, mais dont nos femmes connaissent nos faiblesses, puisque nous devons continuellement produire des fruits dignes de repentance, si nous savons que nous mettre en colère est une mauvaise chose, bah, il faut que nous progressions dans ce domaine-là, que nous abandonnions la colère, que nous abandonnions le mensonge, que nous, je ne sais pas quel péché s'attache à nous, parce que nous ne sommes pas parfaits. Et tant que nous serons dans ce corps, nous ne serons pas parfaits. Mais nous sommes en Christ parfaits devant Dieu et nous sommes perfectibles. Ça veut dire que nous nous rendons chaque jour bien meilleurs. Il faut que le Raphaël d'aujourd'hui soit différent du Raphaël d'hier. Il faut que je sois meilleur. Je suis même tenté de dire, il faut que je devienne chaque jour une meilleure version de moi-même. Autour de mes collègues, il faut que mes collègues disent, je peux faire confiance en Raphaël, en matière d'argent, en matière de femme, en matière de vérité. Parce que c'est quelqu'un qui veut refléter Christ. Je prends le cas de la République démocratique du Congo. Nous sommes un pays à plus de 90-95% des chrétiens. Mais nous sommes le pays le plus pauvre. Nous sommes parmi les pays les plus corrompus, nous sommes des pays en guerre. Aujourd'hui, on ne sait même plus faire confiance à des pasteurs parce que nous ne produisons pas des fruits dignes de la repentance. Matthieu 7, verset 16. Matthieu 7, verset 16 dit: tout arbre bon porte de bons fruits, mais le mauvais arbre porte de mauvais fruits. Un bon arbre ne peut porter de mauvais fruits, ni un mauvais arbre porter de bons fruits. Tout arbre qui ne porte pas de bons fruits est coupé et jeté au feu. C'est donc à leurs fruits que vous les reconnaîtrez, vous voyez. C'est donc aux fruits que nous reconnaissons, si réellement cette personne est convertie, elle est en train de progresser avec Christ. C'est par les fruits que je produis que vous savez dire si Raphaël est un enfant de Dieu ou un enfant du diable. Si c'est un chrétien ou c'est un hypocrite. Jésus dit, c'est très clair, vous ne pouvez pas être bon et porter de mauvais fruits. Comme vous ne pouvez pas être mauvais et porter des bons fruits. Mon frère, ma sœur, on ne peut pas produire quelque chose qui n'est pas de sa nature. On produit sa nature. Si nous sommes à l'impudique, nous allons produire des actes impudiques. Si dans notre cœur bouillonnent les semences de l'adultère, je serai un adultère dans tout ce que je suis en train de faire, un infidèle. Si je suis un menteur, ça va se savoir. Vous savez, il y a de ces péchés qu'on ne peut pas tromper. Vous mentez ici, vous mentez là-bas, vous mentez. Vous ne pouvez pas cacher ces péchés-là longtemps. Si vous êtes un impudique, ça va se savoir. Alors, si vous vous êtes repenti, vous devez produire des fruits dignes de la repentance. Le jeune homme dans la parabole du fils prodigue se repent d'avoir désobéi à son père. Mais il se limite pas seulement à se repentir. Il se lève et il va aller voir son père pour dire à son père pardon. J'ai péché contre le ciel, j'ai péché contre toi. Je ne suis plus digne d'être appelé ton fils. Il pose des actes par rapport à son acte de repentance. Mon frère, ma sœur, si vous savez que le péché est une mauvaise chose, vous devez maintenant produire des fruits dignes de la repentance. Dans c'est Jacques 2, verset 17. On va lire. Jacques 2, verset 17. Le Saint-Esprit nous dit ceci dans Jacques 2, verset 17. J'aimerais commencer au verset 14. Mes frères, que sert-il à quelqu'un de dire qu'il a la foi s'il n'a pas les œuvres? La foi peut-elle le sauver? Allons au verset 17. Il en est ainsi de la foi. Si elle n'a pas les œuvres, elle est morte en elle-même. Jacques ici veut nous dire, c'est bien de dire que je suis chrétien, c'est bien de dire que je suis sauvé, mais où sont les œuvres qui prouvent que tu as changé de vie? Où sont les œuvres qui prouvent que tu n'es plus un pécheur? Où sont les fruits qui prouvent que tu appartiens à Christ? Les œuvres sont le témoignage de ce que nous sommes à l'intérieur. Les paroles que nous disons sont la preuve de ce qui existe en nous. Notre façon de réfléchir s'exprime par nos paroles. Notre façon de nous comporter prouve ce que nous sommes à l'intérieur. Si nous sommes des pécheurs, des simples pécheurs, et non pas des pécheurs sauvés par grâce, mais si nous sommes des pécheurs pratiquants, si voilà ce que je veux dire, nous allons exprimer ce péché dans notre vie de tous les jours. Oh, on peut être membre d'église, pasteur, évangéliste, prophète, docteur, apôtre, archibishop, méga-bishop, tribishop, quadribishop, districtsbishop. Si à l'intérieur Christ ne nous a pas changé et que nous n'exprimons pas cet amour, cette transformation dans notre vie de tous les jours, nous sommes des menteurs. Alors nous tombons dans cette loi que dit Jacques. La foi que nous prétendons posséder ne sert à rien. Puisque nous sommes des menteurs, nous disons que Jésus-Christ est Seigneur et bien vivant, et ça, c'est pas faux. Mais les actes que nous posons renient ce que nous sommes en train de dire sur Christ. Jacques 1, verset 22. Jacques 1, verset 22. Mettez en pratique la parole et ne vous bornez pas à l'écouter, en vous trompant vous-même par de faux raisonnements. Si quelqu'un écoute la parole et ne la met pas en pratique, il est semblable à un homme qui regarde dans un miroir son visage naturel et qui, après s'être regardé, s'en va et oublie aussitôt quel était son état. Ça veut dire que si je comprends, je suis convaincu que mentir n'est pas bien, je me repens, c'est normal, je dis Seigneur, je te demande pardon d'avoir menti. Mais dès qu'une occasion se présente de mentir, je mens. Mais Jacques dit, mais ce que tu as entendu de la parole de Dieu, tu ne l'as pas mise en pratique. Tu es semblable à un homme qui s'est regardé dans un miroir, il a vu de la saleté, au lieu de se nettoyer et de ne plus retomber dans les mêmes erreurs, il a oublié, il est reparti et il retombe dans les mêmes choses. Voilà pourquoi je disais dans une des émissions, beaucoup de gens, leurs repentances ne sont pas vraies. Ils se sont repentis parce qu'ils se sont fait attraper. Ils volaient. Tant qu'on ne l'avait pas attrapé, il n'y avait pas de repentance. Il trichait, il vivait dans l'adultère. Tant qu'on ne l'avait pas attrapé, il n'y avait pas de problème. Mais dès l'instant où on l'a attrapé, il va voir le pasteur, il commence à demander, prier pour moi, voilà, je suis tombé dans tel péché, je suis tombé dans tel péché, je suis tombé dans telle erreur, je vais perdre mon travail, je vais perdre ma femme, je vais ceci, j'aurai honte, je serai humilié. En fait, sa repentance et son acte de confession sont dictés par le fait qu'il a été attrapé. Bon, ce n'est pas une mauvaise chose, mais quelque part, c'est un peu triché. Parce que il faut arriver à des stades où vous comprenez que ce que vous êtes en train de faire est mal, le Saint-Esprit vous parle, vous arrêtez et vous produisez des fruits dignes de repentance. Mettons en pratique la parole de Dieu et ne nous trompons pas nous-mêmes. Parce que nous ne pouvons pas tromper Dieu. Si nous sommes en train de tromper quelqu'un, c'est nous-mêmes. C'est les autres, ce n'est pas Dieu. Un jour ou l'autre, Dieu va faire sortir la vérité. Mon frère, ma soeur, si Dieu vous a parlé dans cette émission d'aujourd'hui, il vous donne l'opportunité de vous repentir. Si c'est cela votre désir, si c'est cela votre prière, c'est très simple. Baissez la tête dans la prière et répétez ces simples mots après moi. Père éternel, au nom de ton Fils Jésus-Christ, je viens à toi. J'ai entendu ta voix, j'ai entendu ton appel, j'ai entendu ton message. Je te demande pardon, pardon pour ma rébellion, pardon pour mon péché. Je me suis repenti et maintenant, Seigneur, je veux poser des actes dignes de repentance. Ne me rejette pas au nom de ton Fils Jésus-Christ. Purifie-moi avec le sang de Jésus-Christ. Donne-moi un nouveau départ avec Jésus-Christ aujourd'hui. Au nom de ton Fils Jésus-Christ, j'ai ainsi prié. Amen. Si vous avez fait cette prière, croyez que par la foi, Dieu vous entende. Je suis Raphaël Mambou. Nous nous retrouvons dans quelques instants après ce message publicitaire.
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0: Bon retour à l'émission « Venez à Jésus ». Je suis Raphaël Mambou. Je suis convaincu au plus profond de mon cœur que le message que vous êtes en train d'écouter maintenant sur la parabole du Fils prodigue va changer votre vie. Pas parce que c'est la parabole du Fils prodigue, mais parce que c'est la parole de Dieu. Mon frère, mon ami, ma sœur, n'abandonnez pas Christ à cause des biens de ce monde. N'abandonnez pas Christ à cause des souffrances. Au contraire, persévérez avec Jésus-Christ. Je suis convaincu que Dieu a un plan pour votre vie. Ma prière est que vous puissiez écouter tout ce thème en entièreté. Vous pouvez nous contacter, aller sur notre site internet et télécharger gratuitement tous ces enseignements. Je suis Raphaël Mambou. Nous nous retrouvons la fois prochaine, toujours sur le même thème, la parabole du Fils prodigue. Que Jésus continue de vous bénir, que Jésus continue de vous garder. À la fois prochaine. Amen.
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Ce soir, on va parler du Saint-Esprit, toujours dans notre étude de la doctrine. Et ce soir, nous allons voir toujours ce qu'est l'œuvre du Saint-Esprit dans sa multiplicité. La dernière fois, nous avons vu l'œuvre du Saint-Esprit dans trois domaines: la conviction de péché, la régénération, la sanctification. Ce soir, nous allons voir le Saint-Esprit comme revêtement de puissance dans l'expérience que la Bible appelle le baptême du Saint-Esprit, ou le baptême dans le Saint-Esprit très exactement. Je ferai une petite remarque préliminaire pour dire que certains puristes avec lesquels nous avons eu l'occasion de nous entretenir parfois dans certains milieux théologiques, nous ont fait benoîtement remarquer aux fondamentalistes étroits et bornés que nous sommes que le mot baptême du Saint-Esprit n'apparaît pas dans la Bible. C'était d'autant plus étonnant que ces théologiens, ces doctes théologiens-là, avaient, eux, une approche de l'Écriture très lointaine, dans ce sens qu'ils s'attachaient à l'esprit et non pas à la lettre. Mais dans ce domaine précis, ils s'attachaient tellement à la lettre qu'ils refusaient même l'expression « baptême du Saint-Esprit ». Alors nous avons fait remarquer que l'expression « baptême du Saint-Esprit » n'apparaît pas, mais l'expression « baptisé du Saint-Esprit » apparaît plusieurs fois. Et que par conséquent, rejeter l'expression baptême du Saint-Esprit, c'est vraiment jouer sur les mots. Bon, je ferme la parenthèse, parce que, franchement, c'est se moquer du monde. Et seulement comme ce genre d'objection-là, on l'entend, j'ai tenu à l'évoquer et à la réfuter. Donc, le baptême du Saint-Esprit. Il nous faut prendre ici les textes. Il y a dans la parole de Dieu, Nouveau Testament, un certain nombre de textes où il est question justement du baptême de l'Esprit. Dans les quatre évangiles, et en particulier dans les trois synoptiques, le ministère de Jean-Baptiste est évoqué. Et Jean-Baptiste annonçait celui qui viendrait après lui. Et Jean disait, de la même manière que moi je vous baptise dans l'eau, lui, il vous baptisera dans le Saint-Esprit. Et parfois, il ajoutait dans le feu. Bien, nous retrouvons cette même parole dans le chapitre 1er du livre des Actes, au moment de l'ascension, du récit de l'ascension, tel qu'il nous est évoqué dans le livre des Actes, où Luc dit ceci: il leur recommanda de ne pas s'éloigner de Jérusalem, mais d'attendre ce que le Père vous a promis, ce que je vous enverrai, leur dit-il. Car Jean a baptisé dans l'eau, mais vous, dans peu de jours, vous serez baptisés dans le Saint-Esprit. Alors les disciples rassemblés lui demandèrent: est-ce en ce temps-là que tu rétabliras le royaume d'Israël? Il leur répondit: ce n'est pas à vous de connaître les temps et les moments que le Père a fixés de sa propre autorité, mais vous recevrez une puissance survenant sur vous, très exactement, vous recevrez de la puissance survenant sur vous, et vous serez mes témoins à Jérusalem, en Judée, en Samarie et jusqu'aux extrémités de la terre. Nous retrouvons également cette promesse, mais sous une forme un petit peu différente chez Jean. Et là, les théologiens se plaisent à opposer des textes aux textes et à mettre en évidence les contradictions d'écriture dont ils se repaissent avec délectation.
En effet, quand nous lisons Jean 20, versets 19 et 20 à 23, nous trouvons quelque chose d'un petit peu étonnant par rapport au synoptique. Le chapitre 20 de l'évangile de Jean est le récit de l'apparition de Jésus à ses disciples après sa résurrection. Les apôtres sont dans la chambre haute et soudain Jésus se présente au milieu d'eux. Les apôtres ont peur, etc. Et c'est alors que Jésus leur dit « La paix soit avec vous, comme le Père m'a envoyé, moi aussi je vous envoie. » Et, nous dit Jean, il souffla sur eux en leur disant « Recevez le Saint-Esprit. » Il ajoute « Ceux à qui vous pardonnerez les péchés, ils seront pardonnés. Ceux à qui vous les retiendrez, ils leur seront retenus. » Et voilà, nous disent les théologiens. Vous voyez, il y a dans le Nouveau Testament deux traditions différentes sur la manière dont les apôtres ont reçu le Saint-Esprit. Pour Luc et les synoptiques, pour Luc disons, les apôtres ont reçu le Saint-Esprit à la Pentecôte. Pour Jean, ils l'ont reçu à Pâques, au moment où Jésus a soufflé sur eux. Pauvre Jean. Je crois qu'on pourrait leur retourner ce que l'apôtre Paul déclare dans la première aux Corinthiens. Quand il dit... L'homme psychique, et on traduit parfois par homme animal, et dans ce cas-là, j'ai envie de laisser cette expression-là. L'homme animal ne comprend pas les choses de Dieu. Elles sont une folie pour lui, parce que c'est spirituellement qu'on en juge. Justement, il suffit de regarder d'un petit peu plus près ces deux textes. Et précisément... le contexte dans lequel ils s'inscrivent. Jean 20 d'abord, Jésus donc ressuscité, dont quelques chapitres auparavant, Jean affirme ceci, que Jésus, le jour de la fête de Soukhot, avait déclaré « Si quelqu'un a soif, qu'il vienne à moi et qu'il boive. Si quelqu'un croit en moi, des fleuves d'eau vive couleront de son sein, comme dit l'Écriture. » L'Écriture, c'est-à-dire un texte d'Ésaïe, bien connu. « Vous tous qui avez soif, venez aux eaux, vous connaissez le texte. » Ésaïe 50 et quelques, je ne sais plus la référence exacte, peu importe. Et Jean ajoute, « Il dit cela de l'Esprit que devaient recevoir ceux qui croyaient en lui, car l'Esprit n'avait pas été encore répandu, parce que Jésus n'avait pas encore été glorifié. » En effet, il y a cette idée dans le judaïsme que, depuis les derniers prophètes, l'Esprit-Saint était retiré d'Israël. Mais que quand le Messie viendra, l'Esprit sera à nouveau répandu. Et Jean manifestement dit que l'œuvre de l'Esprit, quelle qu'elle soit, n'était pas possible avant la résurrection. Et voilà, dans Jean 20, nous sommes le soir de la résurrection. Jésus, glorifié, se présente au milieu de ses disciples. Première chose qu'il leur dit, la paix soit avec vous. Ce n'est pas simplement la salutation traditionnelle qu'on entend encore en Israël aujourd'hui, Shalom Aleichem. C'est la paix de Dieu. L'harmonie entre l'homme et Dieu qui se trouvait rompue par le péché, qui est maintenant rétablie. Pourquoi ? Parce que le sacrifice a eu lieu. Maintenant, les apôtres, et au-delà des apôtres, tous les hommes, peuvent retrouver la paix avec Dieu. La paix soit avec vous. Et quand il lui dit ces paroles, il souffla sur eux. En leur disant « Recevez le Saint-Esprit ». Pourquoi souffler sur eux ? Eh bien, ceci est une référence, ou une réédition, si j'ose dire, de l'acte qui a été accompli au commencement par Dieu. Dans le récit de la création, Genèse 2, nous trouvons cette parole « L'Éternel Dieu forma l'homme de la poussière de la terre.
Il souffla dans ses narines l'esprit de vie, dit l'hébreu littéralement, et l'homme devint un être vivant. Il souffla dans ses narines l'esprit de vie. Et Jésus, le second Adam, celui qui est passé au-delà de la mort, celui qui est le premier-né d'entre les morts, comme dira l'apôtre Paul dans la première aux Corinthiens chapitre 15, et qui non seulement est le premier-né d'entre les morts, mais est devenu un esprit vivifiant, souffle sur ses disciples comme Dieu l'a fait au commencement. Il souffle l'esprit de vie. Recevez le Saint-Esprit, recevez l'Esprit de vie. Et quel est le résultat de cette réception de l'Esprit de vie? Eh bien, le même résultat que celui qui s'était produit au commencement. L'homme devint un être vivant. Les disciples naissent à la vie de Dieu. Ils naissent à la vie dans laquelle Jésus est entré et auquel Jésus leur donne maintenant de participer. Ils naissent d'esprit, pour reprendre l'expression que Jésus avait employée quand il parlait avec Nicodème. Autrement dit, en cet instant, les apôtres naissent de nouveau, ils naissent de l'Esprit de Dieu. Ils font l'expérience, ils sont les premiers à la faire. Que fait tout croyant, tout homme qui se tourne vers Jésus, comme l'avons vu ensemble la dernière fois, et qui, en l'instant où il reçoit le pardon de ses péchés, reçoit en même temps l'esprit de vie pour devenir une créature nouvelle. Jésus étant le premier-né d'une multitude de frères, comme le dit le grec, dans la deuxième aux Corinthiens, n'est-ce pas ? L'épître aux Romains. Il est le prototokos, le prototype, c'est-à-dire le premier, mais les autres vont venir, comment dirais-je, à l'exemple du prototype. Ils sont la reproduction du prototype. L'Esprit-Saint va donc reproduire dans la vie de celui qui naît de nouveau les caractéristiques de la vie de Jésus, cette vie de résurrection dans laquelle il est entré. Et à partir du moment où quelqu'un se tourne vers Jésus et prend Jésus, il reçoit l'esprit, comme l'avons vu la dernière fois, de régénération. Et la preuve qu'il en est ainsi, c'est que Jésus leur dit immédiatement, comme le Père m'a envoyé, moi aussi je vous envoie, maintenant ceux à qui vous pardonnerez les péchés seront pardonnés, ceux à qui vous les retiendrez, ils leur seront retenus. Qu'est-ce que les théologiens ont dit comme bêtise aussi sur ce texte-là, surtout les théologiens catholiques, hein. Vous voyez, c'est le pouvoir de Pierre, etc., l'absolution, le prêtre qui... Bon, rien de semblable, bien sûr, dans ce texte-là. C'est clair que le pouvoir de pardonner les péchés, c'est quelque chose qui est la conséquence directe de cette réception de l'Esprit que les apôtres viennent d'expérimenter. La réception de l'Esprit, donc, que reçoit tout croyant, donne aux croyants la possibilité de pardonner les péchés. Quel péché? N'importe quel péché comme ça? Non. Les péchés commis envers soi. Et le premier résultat de la nouvelle naissance dans la vie de quelqu'un, c'est qu'il pardonne. Ayant reçu le pardon de ses péchés de la part de Dieu, lui aussi, il pardonne les péchés. Et c'est exactement ce que Jésus a enseigné de prier. Pardonne-nous nos offenses, comme nous nous pardonnons à ceux qui nous ont offensés. Et Jésus, commentant dans l'évangile de Matthieu ce texte, déclare « Si vous ne pardonnez pas aux hommes leurs offenses, votre Père Céleste ne vous pardonnera pas non plus. » Mais ce n'est pas naturel de pardonner pour l'homme. Mais par contre, justement, le Saint-Esprit qui est reçu donne la force d'accomplir ce qu'autrement l'être charnel n'aurait pas la possibilité de faire. Et Jésus montre comment justement ici ça va très loin. Ça veut dire que si nous refusons de pardonner les péchés de ceux qui nous ont offensés,
eh bien, il y a, si vous voulez, quelque chose qui se passe à ce niveau-là aussi dans le ciel. Sauf, bien entendu, si cette personne-là se tourne vers Jésus. Et nous voyons, par exemple, ici, un homme comme Étienne, agir dans, comment il agit dans ce domaine-là. Vous vous souvenez, au moment où il est lapidé, il prie, il se met à genoux, il dit, « Seigneur Jésus, ne leur impute pas ce péché. » Ces hommes sont des impies, ceux qui le lapident, c'est évident. Mais au jour du jugement, ils sauront rendre compte d'une foule de péchés, pas de celui-là. Parce que ce péché-là leur a été remis par Étienne. Si Étienne n'avait pas prié comme il l'avait fait, au jour du jugement, ce péché leur aurait été aussi demandé. Ça n'a rien à voir ici avec le pouvoir des clés de pierre. C'est le pouvoir de tout enfant de Dieu qui est né de nouveau, qui est né de l'Esprit. Et c'est pourquoi Jésus insiste tellement, d'ailleurs, dans le Sermon sur la montagne, sur le pardon des péchés, ne pas garder de rancune dans le cœur, même vis-à-vis du méchant, même vis-à-vis de ceux qui nous persécutent, parce que ces hommes-là rendront compte au jour du jugement d'une foule de choses. Mais les péchés que nous leur avons pardonnés seront pardonnés par le Seigneur aussi. Donc c'est un extraordinaire pouvoir qu'a l'enfant de Dieu qui est né nouveau. Bon, c'est un tout autre problème, je passe. Je ferme la parenthèse. Pour montrer simplement ceci, c'est que ce texte de Jean 20 fait allusion à quelque chose de tout à fait différent de celui d'Acte 2. Ce sont deux actions du Saint-Esprit, deux opérations du Saint-Esprit qui sont non pas opposées, mais complémentaires et différentes. Jean ne s'oppose pas à Luc et il ne dit pas, vous savez, quand vous lisez mon évangile, il faut savoir que c'est moi qui ai raison et que les autres évangélistes se sont trompés. C'est comme ça, c'est que les théologiens lisent les évangiles. Mais ce sont deux réalités complémentaires auxquelles les évangélistes font allusion. Et quand nous lisons Luc, justement, nous voyons que dans des circonstances semblables, Jésus dit à ses disciples de ne pas s'éloigner de Jérusalem, mais de recevoir, d'attendre de recevoir ce que le Père a promis, la promesse du Père. Et Jésus, donc, leur dit ces paroles juste après qu'il ait soufflé sur eux en leur disant « Recevez le Saint-Esprit ». Recevez le Saint-Esprit, donc ils reçoivent à ce moment-là. Et dans la même conversation, si l'on prend le texte de Luc, Jésus dit « Maintenant, attendez à Jérusalem, la promesse du Père ». Et cette promesse du Père, elle s'accomplit le jour de la Pentecôte. Dans les conditions qui nous sont décrites dans Acte 2 et que nous connaissons bien, sur lesquelles il est inutile de revenir, le vent impétueux, etc. Surtout ces 120 personnes qui étaient dans la chambre haute, les langues de feu, le fait qu'ils se mettent à parler dans des langues qui sont comprises par tous les pèlerins juifs qui sont venus du monde entier pour participer à la fête de Shavuot, fête de Pentecôte. Etc. Discours de Pierre qui suit. Bien. Nous allons revenir sur tous ces éléments les uns après les autres. Donc, ici, il y a deux choses différentes, deux expériences. Je crois que c'est ça qu'il faut retenir, c'est très clair. Il y a deux expériences dans le Saint-Esprit. Il y en a plus que deux, bien sûr. Car, somme toute, nous n'avons jamais fini de faire des expériences dans le domaine des choses de l'Esprit. Mais je dirais qu'il y a deux expériences fondamentales, deux expériences de base, et qui correspondent à l'œuvre de Jésus. La première, c'est parce qu'il est l'agneau de Dieu qui ôte le péché du monde, comme Jean l'avait dit, car Jean-Baptiste a dit de Jésus deux choses. Première chose, il a dit « Il sera l'agneau de Dieu qui ôte le péché du monde ». Et deuxièmement, il baptisera dans l'Esprit. Voilà les deux choses que Jean a dites de Jésus. Parce que Jésus a été l'agneau de Dieu qui ôte le péché du monde, tous ceux qui s'approchent de lui
et qui voient leur péché ôté reçoivent de lui l'esprit de régénération. Et ensuite, mais ensuite seulement, ils peuvent recevoir la deuxième expérience, le baptême dans l'esprit. Je dirais d'ailleurs que la première expérience étant la condition de la seconde. Ils ont ça très nettement dans le livre des Actes. Quand la foule, chapitre 2, après le discours de Pierre, demande « Que ferons-nous ?», Pierre dit « Repentez-vous, première chose, soyez baptisés pour le pardon de vos péchés, l'agneau de Dieu qui ôte le péché du monde, et après, seulement après, vous recevrez le don du Saint-Esprit, car la promesse est pour vous. » Donc ici, il y a un ordre chronologique. On ne peut pas renverser cet ordre. On ne peut pas être baptisé dans l'Esprit sans au préalable avoir reçu l'Esprit. Car Paul nous dit de manière très claire que celui qui n'a pas l'Esprit de Christ ne lui appartient pas. Comment quelqu'un qui n'a pas reçu l'Esprit de régénération, comment quelqu'un qui n'est pas né nouveau pourrait-il recevoir le baptême du Saint-Esprit ? C'est impossible. Et je crois que ça c'est très important de souligner, parce que aujourd'hui, dans certains milieux dits charismatiques, on enseigne qu'il est possible de recevoir le baptême du Saint-Esprit sans au préalable avoir été baptisé de l'Esprit. Il est possible de recevoir le baptême du Saint-Esprit sans au préalable avoir reçu l'Esprit, c'est-à-dire être né nouveau. Alors je sais bien que parfois, et nous voyons ça dans le livre des Actes, nous aurons l'occasion d'y revenir, les deux expériences sont simultanées. C'est le cas, par exemple, pour les païens qui étaient autour de Corneille et pour Corneille lui-même. Nous voyons ça dans le chapitre 10 du livre des Actes. Nous voyons que ces gens-là écoutent Pierre leur parler de l'Évangile, leur parler de Jésus, l'agneau de Dieu qui ôte les péchés. Ils croient. Et ils reçoivent à la fois d'abord le pardon de leurs péchés, donc l'Esprit Saint qui vient sur eux. Et puis ils ont une telle foi, une telle attente, ces gens-là, que si j'ose dire dans la foulée, ils reçoivent aussi le baptême du Saint-Esprit, se mettent à parler en langue, à prophétiser. La grande surprise de Pierre et de tous ceux qui sont venus là. Mais dans ce cas-là aussi, l'ordre chronologique a été respecté. Ils ont d'abord cru en Jésus pour le pardon de leurs péchés, se sont repentis de leurs péchés, et sont nés nouveaux, et seulement après, ils ont reçu le baptême du Saint-Esprit. Parfois, les choses se télescopent, et on connaît des cas où les choses se télescopent. Mais dans le cas ici des 120, ça n'a pas été ainsi que les choses se sont produites. Ils ont d'abord reçu l'Esprit, quand Jésus a soufflé sur eux le jour de Pâques, et 50 jours après, le jour de la Pentecôte, ils ont reçu le baptême dans l'Esprit, ils ont été baptisés dans l'Esprit. Nous avons ici clairement affaire à deux expériences différentes. Et quand nous prenons les autres cas qui sont cités dans le livre des Actes, nous voyons qu'effectivement, il y a ainsi cette différence entre la naissance par l'Esprit, la nouvelle naissance par l'Esprit et le baptême dans le Saint-Esprit. Autre exemple, les Samaritains. Les Samaritains qui avaient entendu la prédication de Philippe l'évangéliste, laquelle prédication, entre parenthèses, était confirmée par des signes du Saint-Esprit impressionnants. Et une grande foule avait cru, et beaucoup avaient été baptisés sur la profession de leur foi, c'est-à-dire qu'ils avaient reçu l'Esprit. Et que voyons-nous ? Qu'après cela, Philippe envoie des messagers pour que descendent des apôtres de Jérusalem pour qu'ils viennent prier pour eux en leur imposant les mains, afin qu'ils reçoivent le Saint-Esprit, car le Saint-Esprit n'était descendu, nous dit le livre des Actes, chapitre 8, sur aucun d'entre eux. Ils avaient seulement été baptisés pour le pardon de leurs péchés.
Et nous voyons un autre détail intéressant. Pierre et Jean donc prient pour ces gens-là. Et il y a ce fameux Simon le magicien qui voit que le baptême du Saint-Esprit, que le Saint-Esprit, c'est pas par les baptêmes là, mais le Saint-Esprit est donné par l'imposition des mains des apôtres. On fait remarquer une chose tout à fait intéressante, c'est que le magicien Simon a vu. Il y avait donc quelque chose d'évidence, d'évident, qui permettait de conclure que ces gens-là avaient reçu le baptême du Saint-Esprit. C'est une question de revenir sur ce signe, sur cette évidence-là. Mais il y a eu deux expériences dans la vie des Samaritains. Premièrement, ils ont cru en Jésus et ils ont été baptisés dans l'eau. Et quelques temps plus tard, ils ont reçu ce que ici notre texte appelle l'Esprit. Ah, on dira, oui, mais alors ils n'avaient pas reçu l'Esprit au baptême, alors au baptême d'eau. Le baptême d'eau, c'est autre chose. Ils avaient reçu l'Esprit de régénération, mais ils n'avaient pas reçu l'Esprit en tant que baptême de puissance. Car quand quelqu'un reçoit le baptême de l'Esprit de régénération, ça ne se voit pas. Il n'y a pas de choses extérieures, de signes extérieurs qui le montrent. Bien sûr, ensuite on voit la transformation de la vie. Mais ça se fait, ça se voit. Le signe de cette transformation, il se fait sur un temps plus long. Mais là, immédiatement, Simon, il a vu que le Saint-Esprit était communiqué par l'imposition des mains des apôtres, et vous savez, il a offert de l'argent pour que lui aussi reçoive ce don de conférer le Saint-Esprit à ceux à qui il imposa les mains. Vous savez quelle a été la réponse de Pierre, que ton argent périsse avec toi. Tu as cru que le don de Dieu s'achetait au prix d'argent. Beaucoup de choses à dire là-dessus, d'ailleurs. Donc ici, il y avait quelque chose d'immédiat, qui se voyait immédiatement. Ce qui n'est pas le cas. Quand quelqu'un est nouveau, c'est quelque chose qui se passe entre lui et Dieu. Qu'il se produit dans le secret de son cœur. Celui qui a vécu cette expérience sait qu'il a reçu l'Esprit. Mais jusqu'au moment où ça se manifeste dans son changement de vie pour ceux qui l'entourent, ce n'est pas visible. Pour ce qui est du baptême du Saint-Esprit, aucun doute. Le jour de la Pentecôte, ça s'est vu. Ça s'est tellement vu que ceux qui étaient là ont dit « ils sont pleins de vin doux ». Ça s'est vu en Samarie. Ça s'est vu dans la maison de Corneille. Ça s'est tellement vu que les apôtres étaient bien embêtés. Eux qui étaient juifs disent ah, « des païens, qu'est-ce qu'on va faire d'eux ?» Ils ont reçu le même don que nous, c'est évident. Et en même temps, c'est intéressant de voir que là, Pierre et les circoncis qui sont dans la maison de Corneille font le rapprochement entre ce que les païens viennent de vivre dans la maison de Corneille et ce qu'eux ont vécu sur la Pentecôte. Il dit, ça c'est la même chose. On retrouve exactement ce qu'a été notre expérience. Il dit, ça c'est la même chose. On retrouve exactement ce qu'a été notre expérience.

soudain réalisé que Jésus était l'agneau de Dieu qui ôtait le péché du monde. Et Paul se relève après avoir été terrassé avec ces paroles. Que veux-tu que je fasse? Il montre par cette parole, lui qui était au contraire un tempérament rétif, etc., comme on sait, il montre qu'en un instant, il y a eu intervention d'Esprit de Dieu dans son cœur, qui vient de le changer, qui vient de le transformer. Enfin, c'est une... Il n'y a pas un signe, comment dirais-je, d'une manière... Ceci est un signe pour ceux qui savent le discerner, pas pour les gens du monde. Et puis, il s'en va à Damas. Il reste plusieurs jours à prier, tout en étant aveugle. Et pendant ce temps, le Seigneur parle à un autre disciple qui se trouve à Damas, qui se nomme Ananias. Il lui dit, Ananias, etc., va prier pour mon serviteur. Bon. Et Ananias objecte, mais enfin, Saul de Tarse, c'est un ennemi, il est venu ici pour nous arrêter, tout ça. Le Seigneur lui dit, va, cet homme est un instrument que je me suis choisi. Bien, Ananias va. Et quand il arrive, il lui dit ceci. Saul, mon frère, le Seigneur Jésus qui t'est apparu sur le chemin de Damas m'a envoyé pour que tu recouvres la vue et que tu sois rempli du Saint-Esprit. Alors là, il dit comment ? Paul n'était-il pas déjà rempli du Saint-Esprit quand le Seigneur lui est apparu sur le chemin de Damas? N'est-il pas né de nouveau à ce moment-là? Bien sûr qu'il est né de nouveau à ce moment-là. Or, nous voyons que Paul avait besoin de faire avec le Saint-Esprit une seconde expérience. Il fallait qu'il fasse une expérience de plénitude du Saint-Esprit. Il avait déjà reçu l'Esprit, sinon il n'aurait pas été un frère. Et le fait qu'Ananias l'appelle « Saul, mon frère » montre qu'Ananias est convaincu par le Seigneur. Que le Seigneur lui a révélé que Paul était un frère, ça veut dire que Paul était né de nouveau. Mais tout frère qu'il est, Paul maintenant a besoin d'être rempli du Saint-Esprit et Ananias vient prier pour lui justement pour cela. Autre cas enfin, c'est celui de ces disciples de Jean qui étaient à Éphèse, toujours dans le livre des Actes. Et quand Paul arrive dans cette ville, il rencontre ces gens, il dit, avez-vous reçu le Saint-Esprit quand vous avez cru? Le Saint-Esprit. Qu'est-ce que c'est que ça? Vous n'avez pas reçu l'Esprit quand vous avez cru en Jésus? Si, on a reçu l'Esprit, on est des frères. Toi-même, Paul, tu enseignes que si quelqu'un n'a pas l'Esprit de Christ, il ne lui appartient pas. Oui, mais la plénitude de l'Esprit, ah bon, ça existe ça? Comment, vous ne savez pas? Non. De quel baptême avez-vous été baptisé alors? Vous ne savez pas qu'il y a un baptême du Saint-Esprit? Ah non, nous c'est le baptême d'eau qu'on a été... Ah, mais Jean disait d'être baptisé dans l'eau, mais que viendrait quelqu'un après lui, qui baptiserait dans l'Esprit. Alors voilà, maintenant j'ai prié pour vous. Et ces gens qui sont déjà des frères, qui ont cru en Jésus, vont maintenant faire une seconde expérience, et ils vont faire l'expérience du baptême dans le Saint-Esprit. Et là, évidemment... Paul fait un parallèle très clair entre le baptême de Jean et puis la plénitude de l'Esprit, si on veut vraiment être puriste à l'image de ce théologien que j'évoquais tout à l'heure. C'est vrai, on n'entend pas le mot baptême du Saint-Esprit, mais il est certain qu'il fait le rapprochement entre le baptême de Jean, le baptême d'eau, et puis ce qui va se passer sur les Corinthiens, sur les Éphésiens. Et en effet, il se passe ce qui s'est produit le jour de la Pentecôte. Exactement, quand on relit le texte. Donc il est clair, quand on étudie les textes, sans a priori,

0: qu'il y a bien deux expériences différentes dans l'esprit. D'ailleurs, dans les anciens textes de l'histoire de l'Église, textes comme la Didaché, des choses comme cela, ça apparaît aussi. Et puis, il y a eu dans l'histoire de l'Église, nous avons l'occasion d'y revenir, il y a eu dans l'histoire de l'Église ce que l'on appelle, notamment dans le monde anglo-saxon, les mouvements de sainteté. À partir du réveil wesleyen en particulier, le réveil méthodiste, les gens qui avaient été touchés par ce réveil, ces réveils, se sont rendus compte que la nouvelle naissance, c'était le point de départ. Et alors que beaucoup de gens jusque maintenant s'arrêtaient là, tenaient nouveau, très bien, et maintenant, ils essayaient d'amener les autres à faire cette expérience-là, un certain nombre de chrétiens se sont dit, mais il y a autre chose dans l'Évangile, autre chose dans le livre des Actes. Et quand on lit le livre des Actes, il est clair que l'Église primitive avait une puissance que l'Église actuelle n'a plus. Il est clair que les apôtres avaient avec eux une puissance surnaturelle qui n'existe plus aujourd'hui, que nous n'avons plus, il faut voir les choses en face, disaient ces gens-là. Mais alors c'est quoi? Cette puissance-là, c'est quoi? Et déjà, les méthodistes, comme on les appelait, s'étaient rendus compte qu'il y avait une seconde expérience. Et on s'est mis à parler dans ces milieux-là de la seconde expérience. Alors évidemment, ça a été combattu, etc. Surtout qu'à cette époque-là, cette seconde expérience, on l'a située mal. Les premiers méthodistes même ont dit dès le départ, oui, ça, cette seconde expérience, c'est le baptême dans le Saint-Esprit. On a commencé déjà cette période-là à employer cette expression, le baptême dans le Saint-Esprit. Et alors, certains pensaient, c'était le cas qu'on appelle les mouvements de sainteté, que ce baptême du Saint-Esprit, cette seconde expérience, c'était une expérience dans laquelle, soudain, le Saint-Esprit saisissait un homme qui était déjà un enfant de Dieu, qui avait déjà donc reçu l'Esprit de régénération, et le rendait capable de se sanctifier. C'est ce qu'ils appelaient l'expérience de la totale sanctification. Bon. Il y avait des réunions spéciales où on recherchait cette seconde expérience dans les réveils wesleyens, jusque dans les réveils salutistes de début de ce siècle, fin du siècle dernier. Mais il s'est très vite avéré que ceux qui pensaient ainsi être entièrement sanctifiés, eh bien, parfois, se laissaient à nouveau, piégés par le péché. Donc, qu'on faisait fausse route. Néanmoins, ceci dit, pour la petite histoire, il existe encore aujourd'hui des mouvements de sainteté, des églises, des unions d'églises, des groupes d'églises qui continuent à enseigner l'entière sanctification des croyants. Bien. C'est au début du siècle que la véritable nature de cette seconde expérience a été redécouverte. En Californie, en particulier, par l'intermédiaire du pasteur Charles Parham, qui appartenait à ces mouvements de sainteté. Et Charles Parham se trouvait avec son groupe de jeunes. Il y avait chez ces jeunes une grande faim, une grande soif de progresser avec le Seigneur. Et Charles Parham avait loué une vieille ferme dans la campagne californienne pour y tenir un camp de jeunes. Et le thème de ce camp, qui avait lieu tout à fait dans les premières années du siècle, je ne sais pas si c'est 1901, quelque chose comme ça, peu importe. Charles Parham avait dit, voilà, à ces jeunes, nous allons essayer de cerner davantage cette réalité du baptême du Saint-Esprit. Qu'est-ce que c'est? Par quoi ça se traduit? Et Pendant plusieurs jours, ils avaient réfléchi sur ce sujet-là et Charles Parham avait dû rentrer dans son église. C'était produit quelque chose, il avait dû rentrer, laisser le camp pendant un jour ou deux. Et il avait dit à tous ces jeunes, il a dit, pendant que je serai absent, ces deux jours de mon absence, chacun restera dans sa chambre avec sa Bible et essaiera de, après avoir prié, chercher la face de Dieu, de définir plus précisément ce qu'est cette seconde expérience, en prenant tous les textes. Et quand il est rentré dans cette fameuse ferme de Topeka, il a rassemblé tous ces jeunes et dit « Quels sont les résultats de vos... Qu'est-ce que vous avez trouvé les uns les autres ?» Et c'était formidable, là, il y a une unité d'esprit, tout le monde a trouvé la même chose. Ils ne s'étaient pas consultés, ils ont trouvé la même chose. Et voilà, cette seconde expérience, ce n'est pas quelque chose pour la sanctification, c'est un revêtement de puissance pour le témoignage. Vous recevrez de la puissance et vous serez mes témoins à Jérusalem, en Samarie, en Judée, jusqu'aux extrémités de la terre. Le Seigneur travaillait avec eux et il confirmait sa parole par les miracles qu'il accomplissait. Et tous ces jeunes, à l'étude du livre des Actes, avaient constaté que le résultat de la puissance du Saint-Esprit dans la vie des apôtres, c'était qu'effectivement il y avait des signes, des miracles et des prodiges qui se produisaient. Chose qui n'était pas auparavant, si j'ose dire, dans la même proportion. Car certains diront, mais alors, les apôtres ont fait des miracles avant la résurrection de Jésus, et même des miracles plus grands que ceux qu'ils ont fait après. Car que l'on sache, jamais plus Pierre n'a marché sur les eaux. Et là, justement, il nous faut comprendre un petit peu tout ce que nous avons dit quand nous avons parlé du Saint-Esprit dans l'Ancien Testament. Le Saint-Esprit dans l'Ancien Testament... Nous avons vu qu'il repose sur un envoyé de Dieu. À toutes les générations, Dieu a un de ses envoyés. Ça commence avec Moïse, ça se poursuit avec Josué, les juges, Samuel, David et les prophètes qui sont autour de lui, Nathan, Ido le voyant, etc., etc. À toutes les générations, il y a des hommes de l'Esprit. Or, le Saint-Esprit, dans la vie d'un homme, c'est contagieux. Quand quelqu'un vient en contact de l'homme de Dieu, eh bien, si j'ose dire, si je peux employer cette expression, il est éclaboussé par l'Esprit qui est sur l'homme de Dieu. C'est ce qui se passe, par exemple, dans ce qu'on appelle la Pentecôte du désert, dans le livre des Nombres, quand Dieu prend de l'Esprit qui est sur Moïse et le met sur les 70 anciens qui se mettent à prophétiser dans le camp. Seulement cet Esprit-là, ce n'est pas leur Esprit, c'est l'Esprit de Moïse. Ou plutôt, c'est l'Esprit qui est sur Moïse. Et en quelque sorte, ils sont au bénéfice de l'Esprit qui repose sur l'homme de Dieu. Mais si par malheur cet homme de Dieu disparaît, l'esprit qui était sur les eaux disparaît avec lui. Nous avons un autre exemple, c'est Samuel et les prophètes qui étaient autour de lui. Et lorsque Saül, qui lui n'est pas précisément un homme de l'esprit, loin s'en faut, vient au contact de ses prophètes et de Samuel lui-même, il est lui-même saisi par l'esprit. En sorte qu'on dit, Saül est-il aussi au nombre des prophètes? Et même déchu, lorsqu'il vient au contact de Samuel, il est saisi par l'Esprit. Mais ce n'est pas l'Esprit de Saül. C'est l'Esprit de Samuel qui vient sur Saül. Il y a de nombreux exemples comme ça dans l'Ancien Testament. Or, nous lisons que Jésus, le Messie, bien sûr, lui est l'homme de l'Esprit par excellence. À son baptême, il reçoit l'Esprit, et il reçoit l'Esprit sans mesure. Ça veut dire qu'il n'y a aucune limitation à l'action de l'Esprit dans la vie de Jésus, alors qu'il y avait des limitations dans la vie de tous les prophètes, parce qu'ils étaient des hommes, pécheurs, avec leur nature charnelle. Et à un moment, nous lisons ceci dans l'Évangile, Jésus appela les 12, puis ensuite les 70, et il leur donna le pouvoir de chasser les démons, de guérir les malades, etc. Les apôtres tiennent ce pouvoir-là de Jésus. C'est la puissance de Jésus qui est sur eux. Comme l'esprit qui était sur Saül n'était pas l'esprit de Saül, c'était l'esprit de Samuel. C'est le même phénomène exactement. Et quand Jésus s'en va, quand Jésus remonte au ciel, terminé pour l'esprit qui était sur les apôtres. C'est le même phénomène que ce qui se produit avec Élie et Élisée. Élisée a vécu l'esprit d'Élie. Et quand Élie va être enlevé, il est conscient que l'esprit qui est sur Élie va aussi disparaître. Et quand Élie lui demande « Que veux-tu que je fasse pour toi ?», il dit « La seule chose qui m'intéresse, qu'il y ait sur toi au moins la moitié de l'esprit qu'il y ait sur moi au moins la moitié de l'esprit qu'il y avait sur toi et pas le double comme on traduit généralement. » Et Élie lui dit « Tu demandes une chose difficile, mais pour Élisée, cela se fera. » Et l'on dit quand Élisée revient vers les fils des prophètes, l'esprit d'Élie repose sur Élisée. Il y a une transmission charismatique. L'esprit d'Élie repose sur Élisée. Et c'est le même phénomène avec les apôtres. Au moment où Jésus va remonter au ciel, il va laisser son esprit. Où il va répandre l'esprit. Jusqu'alors, l'esprit était avec les disciples parce qu'il était sur Jésus. C'est plus ici l'image du souffle, du vent, c'est l'image de l'eau. Le fleuve. Le fleuve qui coule. Comme nous le voyons déjà, comme le suggère déjà Jean dans son évangile. Lorsque le soldat romain perce le côté de Jésus de sa lance, il sort de l'eau et du sang. Ce n'est pas simplement un liquide physiologique pour Jean. Le sang, c'est le sang de l'agneau. Le sang du pardon. L'eau, c'est l'eau de l'esprit. Le fleuve de l'esprit. Qui va maintenant couler de la croix. Mais il faut, pour que l'esprit soit répandu, que Jésus soit pleinement glorifié. Et ça ne peut avoir lieu qu'après l'ascension. Ça veut dire, après le moment où Jésus est revenu chez son Père, où il s'est assis à la droite de Dieu. Or, le revêtement de puissance dont les apôtres sont l'objet le jour de la Pentecôte devient maintenant la preuve de la résurrection de Jésus. C'est exactement ce que Pierre explique dans son discours au peuple. Ce Jésus que vous avez crucifié, Dieu l'a ressuscité des morts. Nous en sommes les témoins. Et parce qu'il a été ressuscité des morts, il a répandu l'Esprit, ainsi que vous le voyez et que vous l'entendez. Donc, puisque l'Esprit est répandu, si donc l'Esprit est répandu, c'est parce que quelqu'un l'a répandu. Depuis la droite du trône de Dieu. Alors que toute la maison d'Israël sache avec certitude que Dieu a fait sauveur et Seigneur ce Jésus que vous avez crucifié. Ainsi, le baptême du Saint-Esprit apparaît dès le départ comme une puissance pour le témoignage. Les apôtres, on nous dit, un des sommaires du livre des Actes, qui suit le chapitre 2, la fin du chapitre 2, rendez témoignage de Jésus-Christ de la résurrection de Jésus, pardon, avec une grande puissance. Les signes de puissance qui sont accomplis comme conséquence du baptême du Saint-Esprit, que ce soit ces langues qui ont été exprimées le jour de la Pentecôte, que ce soit les miracles de guérison qui ont suivi, étaient des signes de la résurrection de Jésus, donc de son élévation en tant que fils de Dieu, donc de sa messianité, de son caractère de sauveur. À partir de là, les apôtres avaient des points d'ancrage, si j'ose dire, pour leur témoignage. Ce n'était pas simplement quelque chose en l'air. Ce n'était pas une opinion. Vous savez, aujourd'hui, c'est tout à fait typique, parce que là, je crois que on est dans un problème extrêmement actuel, où, dans notre monde moderne, dans l'Église moderne, la foi est une affaire d'opinion. D'opinion tout à fait irrationnelle. Et vous savez, quelqu'un, un imbécile intelligent, comme il y en a toujours, bien sûr, il faut être très intelligent pour être très bête. Un de ces imbéciles-là, dont l'Église est jalonnée, a dit ceci: je crois parce que c'est absurde. Je crois parce que c'est absurde. Donc la foi, c'est le saut dans l'inconnu, c'est le pari de Pascal. J'ai aucune raison de croire, mais je décide de croire. Alors évidemment, cette fois-là, je ne peux pas la communiquer. Et vous avez parfois de ces gens qui vous disent: « Ah, qu'est-ce que vous avez de la chance d'avoir la foi. Moi, j'aimerais avoir la foi, mais... » On ne peut pas communiquer la foi. On l'a ou on ne l'a pas. Comme de toute façon, la foi, c'est absurde. Je vais prendre la parole de ce docte théologien. Qu'est-ce que vous voulez faire? À quoi bon prêcher l'évangile? À quoi bon évangéliser? Alors évangéliser, c'est faire de l'action sociale. Évangéliser, c'est dire moi je crois quand même, j'ai aucune raison de croire, mais je crois quand même. On est loin du témoignage des apôtres. Je vous dis, voilà, il y a des choses. Dieu a ressuscité Jésus. Nous en sommes les témoins. Et il y en a des signes qui sont là, visibles au milieu de vous. Comme disait Jésus à Jean-Baptiste, les sourds entendent, les aveugles voient, les boiteux marchent, les morts ressuscitent. Que toute la maison d'Israël sache avec certitude que Dieu a fait Seigneur et Sauveur ce Jésus que vous avez crucifié. Et c'est pourquoi ici, nous sommes dans une vision extrêmement importante pour le témoignage. Ça veut dire que sans la puissance du Saint-Esprit, le témoignage de l'Église est pauvre. Sans le baptême du Saint-Esprit et les signes qui l'accompagnent, alors on est réduit à cette vision caricaturale que j'évoquais tout à l'heure dans l'évangélisation. Oui, je crois parce que c'est absurde. Ça, c'est poussé au maximum, la caricature, bien sûr, mais c'est un peu ça. Je crois, si vous pouviez croire aussi, ça, ce ne serait pas plus mal. Je vous exhorte à croire, mais quels éléments tu me donnes pour que je croie? Alors ici, justement, il y a une vision tout à fait différente. Que toute la maison d'Israël sache avec certitude que Dieu a fait Seigneur et Sauveur ce Jésus que vous savez, que vous avez crucifié. Et c'est pourquoi aujourd'hui il y a toute une tentative de substituer des signes humains aux signes spirituels qui sont ceux de l'action du Saint-Esprit. Et c'est pourquoi Jésus avait dit à ses disciples: ne vous éloignez pas de Jérusalem jusqu'à ce que vous ayez reçu la puissance d'en haut. Vous l'avez reçu pour vous-même, non plus parce que j'étais avec vous, mais maintenant vous l'avez en vous-même. Et l'Esprit descend sur Pierre, descend sur Jacques, descend sur Matthieu, descend sur André, etc. Sur les 120 qui étaient là, sur Marie, mère de Jésus, qui était aussi là, sur les femmes. Alors Marie n'était pas évidemment celle qui présidait le collège des apôtres, comme on la montre parfois dans les présentations catholiques, ça n'a rien à voir. Elle était là, mais elle était là quand même. Intéressant de voir que la mère de Jésus était baptisée du Saint-Esprit, entre parenthèses. Donc ici, une puissance pour le témoignage. Vous recevrez de la puissance et vous serez mes témoins à Jérusalem, en Judée, en Samarie et jusqu'aux extrémités de la terre. Et sans cela, le témoignage est faible, le témoignage est pauvre. Et c'est ce qu'avaient conclu tous ces jeunes qui étaient dans la ferme de Topeka, j'évoquais tout à l'heure. Et ça a été ça le début du réveil de Pentecôte. Quand on a redécouvert qu'il y avait d'abord cette deuxième expérience, et que deuxièmement, cette deuxième expérience était un revêtement de puissance pour le témoignage. Le témoignage à rendre à Jésus-Christ, qui faisait que l'on peut dire « Jésus est vivant ». Jésus est vivant non pas simplement parce qu'on a envie qu'il soit vivant, parce que c'est l'imagination, mais parce qu'on sait qu'il est vivant. Parce que le Saint-Esprit en rend témoignage. Et c'est le Saint-Esprit qui est le témoin. Et on est les témoins parce que soi-même on a reçu le témoignage du Saint-Esprit. Et que ce témoignage du Saint-Esprit, il est là, constamment renouvelé. Et le baptême du Saint-Esprit, les signes du Saint-Esprit sont là pour glorifier le Seigneur. Comme Jésus l'avait dit, il me glorifiera. Il prendra de ce qui est à moi, il vous l'annoncera. Il me glorifiera. Et le but du Saint-Esprit est de glorifier l'œuvre de Jésus. Le but du Saint-Esprit est de mettre en évidence aux yeux des hommes, aux yeux du monde, le caractère de sauveur et de Seigneur de Jésus. De façon à ce que ceux qui cherchent le Seigneur de tout leur cœur, de façon à ce que ceux qui ont soif, eh bien, puissent avoir des jalons, puissent savoir comment le trouver, puissent savoir avec certitude. Et là, nous sommes aux antipodes de cette foi brinque-ballante des théologiens modernes. Que la maison d'Israël sache avec certitude, et les apôtres insistent, avec certitude. Cette certitude-là, elle ne va pas venir de l'éloquence des apôtres. Cette certitude-là, elle ne va pas venir de c'est trop quel docte exposé théologique. Cette certitude-là, elle vient du Saint-Esprit. Et c'est ce que Paul dira dans l'évangélisation à Corinthe, dans le fameux texte que nous évoquions la dernière fois. N'est-ce pas ? Je n'ai pas voulu connaître parmi vous autre chose que Jésus-Christ crucifié, pour que votre foi ne repose pas sur la sagesse des hommes, mais sur une démonstration d'esprit et de puissance. Alors, ça, ce sont des choses qui sont très importantes. Ça ne touche pas au salut, c'est vrai. On peut être sauvé sans jamais avoir été baptisé du Saint-Esprit. Et il y aura dans le ciel des millions de chrétiens sauvés, qui n'auront jamais été baptisés du Saint-Esprit. Mais peut-être qu'il y aurait davantage de gens sauvés dans le ciel s'il y avait eu davantage de gens baptisés du Saint-Esprit, s'il y avait eu davantage de chrétiens baptisés du Saint-Esprit et marchant par l'Esprit, vivant par l'Esprit. Car nous allons voir, le baptême du Saint-Esprit, ce n'est pas un point d'arrivée, c'est un point de départ. Ensuite, il faut continuer à marcher et vivre de cet Esprit, de façon à ce qu'il y ait aussi cette démonstration d'esprit de puissance pour ceux qui nous entourent. Voilà.
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1: Bonjour à tous, je suis Raphaël Mambou, que Jésus vous bénisse, qui que vous soyez, où que vous soyez. Le nom de cette émission est Venez à Jésus. C'est une grâce, c'est un honneur, c'est un privilège de pouvoir vous retrouver encore aujourd'hui autour de la parole de Dieu pour partager quelques versets bibliques sur la parabole du Samaritain, toujours avec Jonathan Junior Mambou. Bonjour frère.
2: Bonjour et bonjour à vous qui venez de nous rejoindre.
1: Merci encore une fois pour ce temps de disponibilité, pour ce travail de qualité que tu es en train de faire avec nous. Nous te bénissons grandement.
2: Amen, que la gloire revienne à Dieu.
1: Avant d'aller plus loin, je voudrais vous inviter à baisser la tête dans la prière pour dédier le reste des 30 minutes entre les mains du Seigneur. Prions. Père éternel, au nom de ton Fils Jésus-Christ, nous voici devant toi. Pour entendre ta parole, pour entendre ton messager, pour entendre ton message. Nous ne sommes pas là pour écouter un homme, mais nous voulons écouter le Dieu vivant. Utilise ton serviteur, bénis-le Seigneur, que ton onction repose sur lui, que le Saint-Esprit parle au travers de lui. Père, combien de demi-morts sont en train de nous écouter en ce moment, et ils ont besoin que tu les touches. Et nous croyons que par la foi tu entends nos prières. Au nom de ton Fils Jésus-Christ, nous avons ainsi prié. Amen.
2: Amen.
1: La parabole du Samaritain. Un homme, Luc 10, verset 30, un homme descendait de Jérusalem à Jéricho. Il tomba au milieu des brigands qui le dépouillèrent, le chargèrent de coups et s'en allèrent le laissant à demi-mort. Un sacrificateur qui, par hasard, descendait par le même chemin, ayant vu cet homme, passa outre. Un lévite qui arriva aussi dans ce lieu, l'ayant vu, passa outre. Mais un Samaritain qui voyageait, étant venu là, fut ému de compassion lorsqu'il le vit. Il s'approcha et banda ses plaies en y versant de l'huile et du vin. Puis il le mit sur sa propre monture, le conduisit à une hôtellerie et prit soin de lui. Le lendemain, il tira deux deniers, les donna à l'hôte et dit « Aie soin de lui et ce que tu dépenseras de plus, je te le rendrai à mon retour. » Jonathan, qu'est-ce que tu peux nous dire aujourd'hui sur cette parabole? Qu'est-ce que le Seigneur t'a mis à cœur sur cette parabole pour aujourd'hui?
2: L'huile. L'huile, c'est la thérapeutique, je peux dire, c'est le traitement, le premier traitement que le Seigneur a utilisé pour sauver cet homme qui était tombé entre les mains des brigands, qui s'est retrouvé à demi-mort. Et pour bander ses plaies, il le faisait en y versant de l'huile. En y versant de l'huile. Je vais retourner à un verset qu'on a lu dans l'émission passée. Cantique de Cantiques, chapitre 1, verset 13. Mon bien-aimé est pour moi un bouquet de myrrhe qui repose entre mes seins. Nous l'avons dit, notre bien-aimé, c'est le Seigneur Jésus. C'est lui l'homme, c'est lui l'époux de l'Église. Et son épouse, c'est l'Église, c'est nous. Une femme qui n'a pas de sein n'est pas une femme. Ainsi, un chrétien doit avoir la parole pour plaire à son époux. La parole, pourquoi? Parce que les saints enseignent aussi la parole. Enseignent une personne qui a la parole pour allaiter ses enfants. Voilà, nous avons les saints pour allaiter les autres. Ainsi, Paul Pierre a dit dans 1 Pierre chapitre 2, au verset 2, désirer comme des enfants nouveau-nés, le lait spirituel est pur. Donc, de même que les saints produisent le lait pour allaiter les petits-enfants, nous, chrétiens, voient aussi des saints pour allaiter les enfants avec, non le lait physique des mamans, mais le lait spirituel, car la parole, c'est le lait spirituel. Alors, quand tu es un chrétien, tu n'as pas de parole. On doit se demander si tu es vraiment l'épouse du Seigneur Jésus. Parce que l'épouse doit avoir ces saints-là, qui représentent la parole, doit avoir la parole. C'est très important. Et le myrrhe, nous avons dit que le myrrhe qui repose entre les deux saints, c'est l'image de l'esprit. Parce que le myrrhe, c'était une des aromates qu'on utilisait pour fabriquer l'huile d'onction. Et cette huile-là, qu'on oignait les rois à l'époque, aujourd'hui, nous enseigne l'Esprit de Dieu. L'onction que Dieu nous donne, c'est simplement son Esprit. Dieu veut voir son épouse remplie de paroles, mais aussi remplie d'esprit. Pour ceux qui veulent une précision pour le myrrhe, ils n'auront qu'à lire le livre d'Exode, chapitre 30, versets 23 à 25. C'est là qu'ils verront comment on prenait le myrrhe et les autres aromates pour produire l'huile pour oindre. Alors, l'autre huile aujourd'hui, c'est l'Esprit de Dieu. C'est ce qu'il nous faut pour que nous soyons agréables aux yeux de Dieu, comme l'étaient plusieurs des serviteurs de Dieu. Ils étaient remplis de paroles, mais aussi remplis d'esprit. Regardez par exemple Étienne, hein, et Actes chapitre 7, verset 55. Mais Étienne, rempli du Saint-Esprit, et fixant les regards vers le ciel, vit la gloire de Dieu et Jésus debout à la droite de Dieu. C'est-à-dire, pour voir la gloire de Dieu, il fallait qu'il soit rempli d'esprit. C'est-à-dire, nous ne voyons la gloire de Dieu que si l'Esprit de Dieu nous conduit. Et lorsque l'Esprit de Dieu conduit quelqu'un, il ne le dirige pas de Jérusalem vers Jéricho. Mais s'il était en Jéricho, il le ramène vers Jérusalem. S'il était au milieu des brigands, il était à demi-mort, il le relève et le ramène à retourner vers Jérusalem. Et nous, chrétiens sur terre, nous voulons aussi aller à Jérusalem. Déjà sur terre, celui qui garde sa communion avec Dieu est en fait à Jérusalem, étant sur terre. Mais lorsque nous persévérons, sachant qu'un jour le Seigneur viendra, il nous amènera aussi à Jérusalem, qu'on appelle la Jérusalem céleste, qui n'est pas sur la terre, qui est en haut. Nous avons besoin de l'esprit, de l'huile. C'est ce que le Seigneur a utilisé pour oindre, hein, pour bander la plaie. Et c'est ça, ce qu'il utilise toujours pour ramener ceux qui tombent. Il leur envoie l'esprit qui doit les amener à la raison. Parce que l'homme peut donner beaucoup d'explications. Il donne beaucoup de paroles pour convaincre. Et ça ne marche pas. Mais quand l'esprit vient et que l'esprit parle, en tout cas l'homme ne résiste pas. Parce que ça, ce n'est pas un homme. Ça, c'est Dieu lui-même qui parle. Oui, le Seigneur, c'est l'Esprit. Donc, nous avons besoin de l'huile pour travailler calmement dans son œuvre. Hein. Ce n'est pas façonner les âmes. En tout cas, nous ne sommes pas des spécialistes ni des meilleurs. Non. C'est pour ça que j'apprécie beaucoup, lorsque je lis le livre des Actes des apôtres, je vois le comportement des apôtres, des hommes comme Pierre. Quand Corneille s'est présenté devant lui, Corneille s'est prosterné directement devant lui. Parce que Corneille, si Pierre était venu, c'était parce qu'un ange de Dieu lui était apparu et lui a dit, va appelle tel monsieur. Donc il s'est dit, ah, c'est que ce Pierre-là, il est terrible.
1: Il est important.
2: Oui, pour que Dieu envoie un ange pour me dire d'aller le chercher. Mais Pierre ne savait pas ça. C'est comme ça que ce sont beaucoup de chrétiens que nous sommes. On ne sait pas qu'aux yeux de Dieu, nous valons aussi beaucoup. Mais Pierre, arrivé là-bas, quand il a vu Corneille se prosterner devant lui, il a dit, mais non, lève-toi.
1: Je suis un homme comme toi.
2: Je suis un homme comme toi. Pourquoi tu dois te prosterner comme devant moi? Il n'a pas dit comme tout le monde, je suis...
1: Le grand pasteur, le grand révérend,
2: oui, il pouvait.
1: Le grand évêque international et interplanétaire.
2: Il pouvait même ajouter et dire, mais vous là, parce que Corneille n'était pas seul, donc vous n'allez pas vous prosterner, vous ne voyez pas Corneille.
1: Votre responsable, hein, de famille se prosterner, vous êtes là assis sur vos divans.
2: Demandez-lui, lui il a vu l'ange, vous voulez aussi voir l'ange pour vous prosterner? Il n'a pas fait ça, il a relevé Corneille, non, relève-toi, je suis un homme comme toi. Voilà, Dieu il est extraordinaire. Mais pour faire des choses extraordinaires, parce qu'il fait toujours des choses extraordinaires, il n'utilise pas des hommes extraordinaires.
1: Tout à fait. Il utilise des hommes ordinaires.
2: Voilà. Pour faire des choses miraculeuses, des choses extraordinaires, Dieu utilise des hommes ordinaires, des hommes faibles, des hommes comme Pierre qui ont régné Jésus. Pierre a régné Jésus. Mais plus tard, il est devenu quel instrument? Hein? Je vais lire un texte. Actes chapitre 5, vous allez voir ce que Pierre était. Au verset 12, beaucoup de miracles et des prodiges se faisaient au milieu du peuple par les mains des apôtres. Ils se tenaient tous ensemble au portique de Salomon. Et aucun des autres n'osait se joindre à eux, mais le peuple les louait hautement. Le nombre de ceux qui croyaient au Seigneur, hommes et femmes, s'augmentait de plus en plus, en sorte qu'on apportait les malades dans les rues et qu'on les plaçait sur les lits et les couchettes, afin que, lorsque Pierre passerait, son ombre au moins couvrit quelqu'un d'eux. Ouais, c'est-à-dire, les gens avaient compris que Pierre...
1: Pas n'importe qui. Dieu l'utilise avec puissance.
2: Donc, c'était devenu un événement tel que le matin déjà, on voit des gens à courir. Les avenues, l'avenue où se trouvait Pierre était remplie. Donc, quand Pierre sort, il voit qu'il y a des foules. Et Pierre passe, il va toucher les uns, mais les autres, il ne les touche pas. L'ombre seulement les guérit. L'ombre seulement. Mais cet homme-là, il n'est pas extraordinaire. Il dit, non, je suis un homme comme toi. Oui, nous ne sommes pas extraordinaires, mais c'est l'Esprit qui fait le travail. Voilà pourquoi, dans le livre de l'Apocalypse, vous verrez les 24 vieillards qui louaient l'agneau. À un moment, ils ont pris leur couronne, ils l'ont jeté devant l'agneau.
1: Ils se sont prosternés.
2: Ils se sont prosternés.
1: Et jeté leur couronne
2: oui.
1: Au pied de
2: ils ont
1: de,
2: commencé
1: de
2: à dire, tu es digne. Pourquoi? Parce que c'était des hommes qui ont vécu sur la terre. Et là, ils ont reçu des couronnes, c'est-à-dire ils ont été couronnés, parce que les anges n'auront pas de... On n'a jamais vu l'ange Michel avec des couronnes, ni l'ange Gabriel. Ce sont les hommes seulement qui sont couronnés. Comme Paul disait, j'ai combattu le bon combat, j'ai remporté la course, maintenant la couronne, c'est-à-dire la couronne c'est pour les hommes. Donc les 24 vieillards là, ce sont des hommes qui ont vécu sur la terre, et là au ciel, ils seront couronnés. Alors là, ils ont reçu les couronnes, ils disent non, non, non. Tu es digne. Nous, c'est vrai, on a été couronné, les pierres. Il fait partie de ces 24. Ah oui, je sais que j'ai été couronné parce que je me suis attaché à toi. Mais en réalité, cette couronne, c'est toi qui les mérites. Parce que tout ce que nous faisons sur la terre, c'est toi qui les fais pour nous.
1: Tout à fait.
2: C'est vraiment ce qu'Esaïe a dit. Hein? Dans Esaïe, je ne sais pas si je vais le retrouver. Esaïe 26, oui, le Seigneur, verset 13. Éternel, notre Dieu. Éternel, tu nous donnes la paix, car tout ce que nous faisons, c'est toi qui l'accomplis pour nous. C'est toi qui accomplissais les miracles par Paul. C'est toi qui accomplissais les miracles par Pierre. Donc, ces 24 vieillards, hein, composés des 12 apôtres, des 12 anciens d'Israël, ils jettent leur couronne et disent, non, c'est vrai, nous avons ces couronnes, mais en fait, tout ce que nous faisons sur la terre, en tout cas, quand on s'est regardé, si on pouvait reconsidérer ce que l'on était, notre nature. Non, c'est toi qui mérites la couronne. Parce que toi, tu as marché sur la terre sans péché, sans connaître les péchés, sans broncher. Donc, tu as été parfait dans ta conduite.
1: En toute chose.
2: En toute chose.
1: Et tout le temps.
2: Voilà. Nous avons besoin de l'Esprit pour qu'il nous ramène dans cette voie-là. Hein? Parce que si nous ne retournons pas dans cette attitude, nous serons des orgueilleux. Nous manquerons beaucoup de choses. Nous avons besoin de l'Esprit. Parce que le serviteur de Dieu, hein, comme nous l'avons dit, l'épouse de Christ, mon frère, en tout cas pour qu'il plaise à son époux, il doit avoir l'Esprit. Le Seigneur lui-même, l'Éternel, plein d'Esprit, plein d'Esprit. Ses serviteurs, les anges, ils marchent par l'Esprit. Hein. C'est ce qui les aide à être disciplinés. Ézéchiel chapitre 1. Verset 12, un livre aussi très merveilleux, hein, où on voit un homme qui a vu des visions terribles. Et là, dans Ézéchiel chapitre 1, par exemple, il a vu des animaux qu'il ne pouvait pas expliquer. C'était des chérubins, des anges. Il ne pouvait pas expliquer. Hein, des animaux là terribles. Ils étaient un peu dans la même vision, la même physionomie de ce que Jean avait vu. Il a vu les quatre êtres vivants. Lui également, il a vu quatre animaux. Il les appelle, lui, animaux. Donc, Jean n'était pas le premier à voir des choses pareilles. Il y a eu aussi d'autres, comme Ézéchiel. Je suis au chapitre 1. Je vois, par exemple, le verset 5 pour entrer, pour donner une idée. Mais le verset qui va m'intéresser, c'est le verset 13. Au centre apparaissaient quatre animaux, verset 5. Dont l'aspect avait une ressemblance humaine. Chacun d'eux avait quatre pattes.
1: Quatre faces.
2: Quatre faces. Et chacun avait quatre ailes. Leurs pieds étaient droits. Et la plante de leurs pieds était comme celle du pied d'un veau. Rappelez-vous, Jean avait vu aussi un des êtres vivants comme ayant le visage d'un veau. Et étincelant comme de les reins polis. Ils avaient les mains d'hommes. Il a vu un qui avait aussi la face d'homme. Sous les ailes de leurs quatre côtés et sous les quatre avaient leur face, leurs ailes. Leurs ailes étaient jointes l'une à l'autre. Ils ne se tournaient point en marchant, mais chacun marchait droit devant soi. Voilà ces chérubins. Ils marchaient droit devant soi. Quant à la figure de leur face, ils avaient tous une face d'homme. Jean a vu ça, il a vu un des quatre vivants qui avait la face d'homme. Tous quatre, une face de lion à droite. Jean a vu aussi un des quatre vivants avec la face de lion. Tous quatre, une face de bœuf. Jean a vu un veau. Et à gauche, à tous quatre, une face d'aigle. Donc, en fait, des quatre êtres vivants, c'est sans retrouver. Ce sera difficile de dire, bon, finalement, qui avait bien vu? C'est Ézéchiel ou c'est Jean? C'est ça, en fait. Mais chacun a dit ce qu'il a dit. C'est difficile d'expliquer. Mais au moins, ces quatre personnages, je dirais, les êtres se retrouvent. Leurs faces et leurs ailes étaient séparées par le haut. De leurs ailes étaient jointes l'une à l'autre. Je saute, mais regardez le verset 12. Chacun marchait droit devant soi. Il allait où l'esprit les poussait à aller. C'est très important. Ils ne se tournaient point dans leur marche. C'est le verset 12 qui m'intéressait. Chacun marchait droit devant soi. Ils allaient où l'esprit les poussait à aller. Vous voyez, même ces êtres-là, ces chérubins, ils ne se laissent pas conduire par sentiment. Ils vont là où l'esprit
1: les conduit.
2: Les anges de Dieu sont disciplinés. Ils ne se laissent pas conduire par des sentiments. D'ailleurs, ils n'ont pas la chair, ils n'ont pas le sang. Ils se conduisent par l'esprit. Voilà ceux qui servent Dieu devant son trône. C'est l'esprit qui les pousse. Or, l'esprit, c'est l'Éternel lui-même. Ils ne se tournaient point dans leur marche. Voilà. Dieu travaille avec des êtres bien disciplinés. Un peu pour nous dire que si les anges sont disciplinés, Dieu veut voir aussi ses enfants être vraiment disciplinés. Malheureusement, beaucoup de ces enfants aujourd'hui, que nous ne sommes pas disciplinés dans beaucoup de choses. On déborde. Il faut de la discipline pour servir Dieu. Il faut de la discipline pour gérer ce corps. Parce que si on ne gère pas bien ce corps, on
1: pas
2: risque de le détruire
1: tôt. Toute chose qui est sous notre responsabilité.
2: Oui, hein? Mais je commence par le corps aussi parce que Dieu a permis que l'homme intérieur habite dans ce corps qu'on appelle l'homme extérieur. Il faut bien le gérer pour servir aussi Dieu. Hein? Pendant un temps, aussi longtemps, c'est important. Hein? Quand tu sais que tu es un prédicateur, tu dois savoir qu'il y a un temps pour tout. Il y a un temps pour se reposer, il y a un temps pour parler de Dieu, il y a un temps pour dormir. Donc, tous ces temps pour gérer le corps et travailler. Hein? Il y a un temps pour prier, il y a un temps pour lire la Bible. Tu ne peux pas dire, en tout cas, je n'ai pas le temps de lire la Bible. Mais finalement, si tu n'as pas le temps pour lire la Bible...
1: En quoi tu es prédicateur? En quoi tu es même simplement chrétien?
2: En tout cas, je lis, mais je n'ai vraiment pas souvent un temps pour prier, finalement. Ces deux choses-là, tu dois discipliner ta vie pour donner du temps. Hein? Non, moi je reçois des gens seulement. Mais oui, tu reçois des gens pour qu'ils t'écoutent. Mais toi aussi, tu dois être reçu par les rois des rois. Il faut que les rois des rois t'écoutent aussi. Tu dois discipliner ton temps. Sans l'esprit, nous ne serons pas agréables à Dieu. Mais je veux également dire, c'est pas pour rien que le Seigneur a versé l'huile en y bandant. Parce qu'il voulait que cet homme-là qui est tombé retourne à Jérusalem. Qu'il retourne dans la présence de Dieu. À être en bonne santé devant Dieu, c'est se laisser conduire par l'Esprit.
1: Tout à fait.
2: Sans l'Esprit, nous ne serons pas enlevés. Non, nous ne serons pas enlevés. Éphésiens chapitre 1, versets 13 à 14. Paul dit ceci. Si tu le trouves, tu peux le lire avant moi. Ok, je l'ai trouvé. Éphésiens chapitre 1, versets 13 à 14, la Bible dit. En lui, c'est-à-dire en Jésus, vous aussi, après avoir entendu la parole de la vérité, l'évangile de votre salut, en lui vous avez cru et vous avez été scellés du Saint-Esprit qui avait été promis. C'est ce que Dieu fait. Quand il vient, il trouve un homme qui descend vers Jéricho il le scelle d'abord de l'Esprit. Il lui envoie le Saint-Esprit qui le convainc. Regardez le verset 15, 14. Lequel est un gage. Qu'est-ce qui est gage? C'est l'Esprit. Est un gage de notre héritage. Tu vois? C'est-à-dire, nous chrétiens, nous avons un héritage. On ne parle pas de l'héritage de la terre, mais un héritage céleste. Je m'en vais vous préparer une place. Si cette place n'était pas, je vous l'aurais dit. Maintenant, je vais vous préparer une place. Quand j'aurai préparé une place, je reviendrai, je vous prendrai. Et là où je serai, vous y serez aussi. Nous avons un héritage. Des maisons extraordinaires nous attendent au ciel. Nous avons un héritage. Et notre gage, c'est l'Esprit. Lequel est un gage de notre héritage pour la rédemption de ce que Dieu s'est acquis à la louange de sa gloire. Quelle est cette rédemption encore? Une rédemption alors que nous sommes déjà sauvés. En fait, cette rédemption, c'est ça l'enlèvement. Nous attendons la rédemption. C'est-à-dire, ce moment où le Seigneur va dire, « Mon épouse, tu peux monter. Mon épouse, tu peux entrer. » Et là, lorsque nous serons enlevés, nous vivrons des choses merveilleuses. Mais la preuve qui prouvera que moi, que vous qui nous suivez, que nous serons enlevés, c'est l'Esprit qui doit être dans nos vies comme un gage. Sans l'Esprit, nous allons rester comme au temps de Noé. Au temps de Noé, quand Noé est entré avec sa famille, ils ont fermé la porte. C'était trop tard. Il y a un temps où la porte sera fermée. Mais pour l'instant, la porte n'est pas fermée. Elle est à la portée. Et Dieu parle par beaucoup de prédicateurs, par des prédicateurs qui écrivent sur Internet, qui prêchent par Internet, qui prêchent dans des bus dans certains pays, pas dans tous les pays. En tout cas, au Congo, on peut prêcher dans les bus. Je suis pas contre ces gens, bien que d'autres sont des occasions de chute, mais il y a d'autres qui prêchent vraiment la parole.
1: Qui annoncent ce qui est vrai.
2: Et Dieu utilise aussi cette voix pour sauver. Que Dieu bénisse tous ces hommes. Dieu prêche par la radio, par la télé. On peut dire qu'il y a des faux, mais en tout cas, moi, en suivant la télé, j'ai rencontré aussi des bons serviteurs que j'ai aimés. Que Dieu bénisse ces gens-là. Ils rendront compte à Dieu. Le prédicateur ouvre et tu lis une parole qui n'est pas la parole d'un homme et qui te parle. Dieu parle par les en prison. Il y a des hommes qui vont dans des prisons prêcher. Dieu parle par la nature. La création amène les gens à comprendre que Dieu est vivant. Donc, nous devons considérer la parole de l'Éternel et recevoir l'huile que Dieu donne pour ne pas rater l'enlèvement. Matthieu chapitre 25, versets 1 à 13. La Bible nous relate encore une scène. Alors, le royaume des cieux sera semblable à 10 vierges qui, ayant pris leur lampe, allèrent à la rencontre de l'époux. 5 d'entre elles étaient folles et 5 sages. Les folles, en prenant leur lampe, ne prirent point d'huile avec elles. Voyez l'huile. Lorsqu'on lit la Bible, elle est aussi parsemée dans la Bible. Répandit un peu partout. On parle toujours de l'huile. L'huile. Pourquoi? Parce que l'huile est importante pour bander nos plaies et nous ramener dans la présence de Dieu. L'huile, en fait, même si on peut prendre des lotions ordinaires, la femme utilise la lotion pour paraître belle devant son mari.
1: Pour paraître plus belle.
2: Oui. Même votre épouse, là, si ce jour-là, elle ne met pas d'huile, vous allez ressentir que non, ça ne va pas. Toi, tu t'es pas lavé? C'est quoi tout ça? Tu vois, mais l'huile donne une certaine saveur à la maman.
1: Nourrit la peau.
2: Oui, mais le Seigneur, vous pensez quelle est cette huile? C'est pas les lotions, c'est l'esprit. Dieu doit voir son épouse remplie d'esprit. Alors il dit, ça c'est mon épouse. Hein? Il va dire à sa... Attends, je crois que c'était comme ça ce mot-là. Non, bon, moi je suis dans Louis Segond, hein? Il y a plusieurs versions. Je vais lire ça si je suis sûr que je crois que c'était comme ça. As-tu remarqué? Voilà. As-tu remarqué, mon serviteur Job? Donc, en fait, ce que Job faisait énervait Satan gravement. Alors Dieu dit, as-tu remarqué mon serviteur? Est-ce que Dieu peut dire ça aussi?
1: De vous.
2: De moi? De vous? Hein? Parce que prêcher comme ça, c'est bon, mais Dieu nous voit en secret. Hein? Donc moi, je ne suis pas supérieur à vous. Mais je voudrais aussi qu'il me fasse, qu'il dise ça aussi.
1: Qu'il y ait des éloges.
2: Ah, en tout cas, avez-vous remarqué mon serviteur Jonathan, mon serviteur Raphaël, mon serviteur André, mon serviteur Jeanne, ma servante Marie-Louise, hein? Que Dieu dise ça, mais pour qu'il le dise, il faut qu'il voie en nous des hommes remplis d'esprit, qui se laissent conduire par l'esprit. Et c'est ce que le Seigneur veut. Hein? Il donne l'huile comme gage. Il donne l'huile pour nous aider, faisant de nous des héros. Nous voulons être des héros, des hommes qui font tomber Goliath. Si David a fait tomber Goliath, c'est parce qu'il avait reçu l'huile. Et ces trois autres frères qui l'ont précédé, comme on l'a dit dans une des émissions, les trois catégories, les rois, les prophètes, les sacrificateurs, ils ne pouvaient pas faire tomber Goliath. Comme les trois aînés de David qui sont allés au champ, ils ne pouvaient rien. Mais il fallait l'homme de l'onction. L'homme de l'onction, c'était David. Mais attention, vous aussi, vous avez l'onction. Tous, nous avons l'onction. Que personne ne vous trompe, vous dise, moi, j'ai l'onction. Non! Tous, en croyant au Seigneur, nous sommes loin d'esprit. Et l'Esprit de Dieu nous enseigne toutes choses. Que l'Esprit de Dieu nous conduise et nous nourrisse.
1: Père éternel, merci pour ce message. Merci pour ta parole. Merci pour cette onction qui repose sur nous.
2: Amen.
1: Que cette onction se manifeste, grand Seigneur. Que cette onction touche les inconvertis, sauve et amène des hommes et des femmes à Christ. Père, merci pour ce messager, Jonathan Junior. Merci pour ce message que tu as mis à son cœur. Bénis-le encore une fois. Au nom de ton Fils Jésus-Christ, nous avons ainsi prié. Amen. Je suis Raphaël Mambou. Le nom de cette émission est Venez à Jésus. Nous nous retrouvons la fois prochaine, toujours sur le même thème, la parabole du Samaritain. Que Jésus continue de vous bénir. Que Jésus continue de vous garder. À la fois prochaine.
2: À la fois prochaine et que l'Esprit de Dieu, l'onction de Dieu vous conduise.
1: Amen.
2: Amen.
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L'allégresse écrit de triomphe. La gloire du Liban lui sera donnée, la magnificence du Carmel et de Saron. Ils seront la gloire de l'Éternel, la magnificence de notre Dieu. Fortifiez les mains languissantes et affermissez les genoux qui chancellent. Dites à ceux qui ont le cœur troublé, « Prenez courage, ne craignez point. Voici votre Dieu, la vengeance viendra, la rétribution de Dieu. Il viendra lui-même et vous sauvera. Alors s'ouvriront les yeux des aveugles, s'ouvriront les oreilles des sourds. Alors le boiteux sautera comme un cerf, et la langue du muet éclatera de joie. Car des eaux jailliront dans le désert, et des ruisseaux dans la solitude. Le mirage se changera en étang, et la terre desséchée en source d'eau. Dans le repaire qui servait de gîte aux chacals, croîtront des roseaux et des joncs. Il y aura là un chemin frayé, une route qu'on appellera la voie sainte. Nul impur n'y passera, elle sera pour eux seuls. Ceux qui la suivront, même les insensés, ne pourront s'égarer. Sur cette route, point de lion. Nulle bête féroce ne la prendra, nul ne s'y rencontrera. Les délivrés y marcheront. Les rachetés de l'Éternel retourneront. Ils iront à Sion avec des chants de triomphe, et une joie éternelle couronnera leur tête. L'allégresse et la joie s'approcheront, la douleur et les gémissements s'enfuiront. Proverbe, chapitre 21. Le cœur du roi est un courant d'eau dans la main de l'Éternel. Il l'incline partout où il veut. Toutes les voies de l'homme sont droites à ses yeux, mais celui qui pèse les cœurs, c'est l'Éternel. La pratique de la justice et de l'équité, voilà ce que l'Éternel préfère au sacrifice. Des regards hautains et un cœur qui s'enfle, cette lampe des méchants, ce n'est que péché. Les projets de l'homme diligent ne mènent qu'à l'abondance, mais celui qui agit avec précipitation n'arrive qu'à la disette. Des trésors acquis par une langue mensongère sont une vanité fugitive et l'avant-coureur de la mort. La violence des méchants les emporte, parce qu'ils refusent de faire ce qui est juste. Le coupable suit des voies détournées, mais l'innocent agit avec droiture. Mieux vaut habiter à l'angle d'un toit que de partager la demeure d'une femme querelleuse. L'âme du méchant désire le mal. Son ami ne trouve pas grâce à ses yeux. Quand on châtie le moqueur, le sot devient sage, et quand on instruit le sage, il accueille la science. Le juste considère la maison du méchant. L'Éternel précipite les méchants dans le malheur. Celui qui ferme son oreille au cri du pauvre criera lui-même et n'aura point de réponse. Un don fait en secret apaise la colère, et un présent fait en cachette calme une fureur violente. C'est une joie pour le juste de pratiquer la justice, mais la ruine est pour ceux qui font le mal. L'homme qui s'écarte du chemin de la sagesse reposera dans l'assemblée des morts. Celui qui aime la joie reste dans l'indigence. Celui qui aime le vin et l'huile ne s'enrichit pas. Le méchant sert de rançon pour le juste, et le perfide pour les hommes droits. Mieux vaut habiter dans une terre déserte qu'avec une femme querelleuse et irritable. De précieux trésors et de l'huile sont dans la demeure du sage, mais l'homme insensé les engloutit. Celui qui poursuit la justice et la bonté trouve la vie, la justice et la gloire. Le sage monte dans la ville des héros. Il abat la force qui lui donnait de l'assurance. Celui qui veille sur sa bouche et sur sa langue préserve son âme des angoisses. L'orgueilleux, le hautain, s'appelle un moqueur. Il agit avec la fureur de l'arrogance. Les désirs du paresseux le tuent, parce que ses mains refusent de travailler. Tout le jour, il éprouve des désirs, mais le juste donne sans parcimonie. Le sacrifice des méchants est quelque chose d'abominable. Combien plus quand il l'offre avec des pensées criminelles. Le témoin menteur périra, mais l'homme qui écoute parlera toujours. Le méchant prend un air effronté,

0: L'homme droit affermit sa voix. Il n'y a ni sagesse, ni intelligence, ni conseil en face de l'Éternel. Le cheval est équipé pour le jour de la bataille, mais la délivrance appartient à l'Éternel. Éphésiens, chapitre 4. Je vous exhorte donc, moi, le prisonnier dans le Seigneur, à marcher d'une manière digne de la vocation qui vous a été adressée, en toute humilité et douceur, avec patience, vous supportant les uns les autres avec charité, vous efforçant de conserver l'unité de l'esprit par le lien de la paix. Il y a un seul corps et un seul esprit, comme aussi vous avez été appelés à une seule espérance par votre vocation. Il y a un seul Seigneur, une seule foi, un seul baptême, un seul Dieu et Père de tous, qui est au-dessus de tous et parmi tous et en tous. Mais à chacun de nous, la grâce a été donnée selon la mesure du don de Christ. C'est pourquoi il est dit, « Étant monté en haut, il a amené des captifs, et il a fait des dons aux hommes. » Or, que signifie ? Il est monté, sinon qu'il est aussi descendu dans les régions inférieures de la terre. Celui qui est descendu, c'est le même qui est monté au-dessus de tous les cieux, afin de remplir toutes choses. Et il a donné les uns comme apôtres, les autres comme prophètes, les autres comme évangélistes, les autres comme pasteurs et docteurs, pour le perfectionnement des saints en vue de l'œuvre du ministère et de l'éducation du corps de Christ, jusqu'à ce que nous soyons tous parvenus à l'unité de la foi et de la connaissance du Fils de Dieu, à l'état d'homme fait, à la mesure de la stature parfaite de Christ, afin que nous ne soyons plus des enfants, flottants et emportés à tout vent de doctrine, par la tromperie des hommes, par leur ruse dans les moyens de séduction. Mais que, professant la vérité dans la charité, nous croissions à tout égard en celui qui est le chef, Christ. C'est de lui, et grâce à tous les liens de son assistance, que tout le corps, bien coordonné et formant un solide assemblage, tire son accroissement selon la force qui convient à chacune de ses parties, et s'identifie lui-même dans la charité. Voici donc ce que je dis et ce que je déclare dans le Seigneur. C'est que vous ne devez plus marcher comme les païens, qui marchent selon la vanité de leurs pensées. Ils ont l'intelligence obscurcie. Ils sont étrangers à la vie de Dieu, à cause de l'ignorance qui est en eux, à cause de l'endurcissement de leur cœur. Ayant perdu tout sentiment, ils se sont livrés à la dissolution pour commettre toute espèce d'impureté jointe à la cupidité. Mais vous, ce n'est pas ainsi que vous avez appris Christ. Si du moins vous l'avez entendu, et si conformément à la vérité qui est en Jésus, c'est en lui que vous avez été instruits à vous dépouiller. Eu égard à votre vie passée, du vieil homme qui se corrompt par les convoitises trompeuses, à être renouvelé dans l'esprit de votre intelligence, et à revêtir l'homme nouveau, créé selon Dieu dans une justice et une sainteté que produit la vérité. C'est pourquoi, renoncez aux mensonges, et que chacun de vous parle selon la vérité à son prochain, car nous sommes membres les uns des autres. Si vous vous sentez en colère, ne péchez point. Que le soleil ne se couche pas sur votre colère, et ne donnez pas accès au diable. Que celui qui dérobait ne dérobe plus, mais plutôt qu'il travaille en faisant de ses mains ce qui est bien, pour avoir de quoi donner à celui qui est dans le besoin. Qu'il ne sorte de votre bouche aucune parole mauvaise, mais, s'il y a lieu, quelques bonnes paroles qui servent à l'édification et communiquent une grâce à ceux qui l'entendent. N'attristez pas le Saint-Esprit de Dieu, pour lequel vous avez été scellés pour le jour de la rédemption. Que toute amertume, toute animosité, toute colère, toute clameur, toute calomnie et toute espèce de méchanceté disparaissent du milieu de vous. Soyez bons les uns envers les autres, compatissants, vous pardonnant réciproquement, comme Dieu vous a pardonné en Christ. Psaume 146. Louez l'Éternel, mon âme, loue l'Éternel. Je louerai l'Éternel tant que je vivrai, je célébrerai mon Dieu tant que j'existerai. Ne vous confiez pas aux grands, aux fils de l'homme qui ne peuvent sauver. Leur souffle s'en va, ils rentrent dans la terre, et ce même jour, leurs desseins périssent. Heureux celui qui a pour secours le Dieu de Jacob, qui met son espoir en l'Éternel son Dieu. Il a fait les cieux et la terre, la mer et tout ce qui s'y trouve. Il garde la fidélité à toujours. Il fait droit aux opprimés. Il donne du pain aux affamés. L'Éternel délivre les captifs. L'Éternel ouvre les yeux des aveugles. L'Éternel redresse ceux qui sont courbés. L'Éternel aime les justes. L'Éternel protège les étrangers. Il soutient l'orphelin et la veuve. Mais il renverse la voie des méchants. L'Éternel règne éternellement. Ton Dieu, ô Sion, subsiste d'âge en âge. Louez l'Éternel. Marc, chapitre 12. Jésus se mit ensuite à leur parler en parabole. Un homme planta une vigne. Il l'entoura d'une haie, creusa un pressoir et bâtit une tour. Puis il la ferma à des vignerons et quitta le pays. Au temps de la récolte, il envoya un serviteur vers les vignerons pour recevoir d'eux une part du produit de la vigne. S'étant saisis de lui, ils le battirent et le renvoyèrent à vide. Il envoya de nouveau vers eux un autre visiteur. Ils le frappèrent à la tête et l'outragèrent. Il en envoya un troisième, qu'ils tuèrent, puis plusieurs autres, qu'ils battirent ou tuèrent. Il avait encore un fils bien-aimé. Il l'envoya vers eux le dernier en disant « Ils auront du respect pour mon fils. » Mais ces vignerons dirent entre eux « Voici l'héritier, venez, tuons-le, et l'héritage sera à nous. » Et ils se saisissèrent de lui, le tuèrent et le jetèrent hors de la vigne. Maintenant, que fera le maître de la vigne? Il viendra, fera périr les vignerons et il donnera la vigne à d'autres. N'avez-vous pas lu cette parole de l'Écriture? La pierre qu'ont rejetée ceux qui bâtissaient est devenue la principale de l'angle. C'est par la volonté du Seigneur qu'elle l'est devenue. Et c'est un prodige à nos yeux. Ils cherchaient à se saisir de lui, mais ils craignaient la foule. Ils avaient compris que c'était pour eux que Jésus avait dit cette parabole. Et ils le quittèrent et s'en allèrent. Ils envoyèrent auprès de Jésus quelques-uns des pharisiens et des hérodiens, afin de le surprendre par ses propres paroles. Et ils vinrent lui dire, « Maître, nous savons que tu es vrai et que tu ne t'inquiètes de personne, car tu ne regardes pas à l'apparence des hommes et tu les enseignes de la voie de Dieu selon la vérité. Est-il permis ou non de payer le tribut à César? Devons-nous payer ou ne pas payer ?» Jésus, connaissant leur hypocrisie, leur répondit, « Pourquoi me tentez-vous? Apportez-moi un denier, afin que je le voie. » Ils en apportèrent un. Et Jésus leur demanda, « De qui sont cette effigie et cette inscription ?»« De César, » lui répondirent-ils. Alors il leur dit, « Rendez à César ce qui est à César, et à Dieu ce qui est à Dieu. » Et ils furent à son égard dans l'étonnement. Les Sadducéens, qui disent qu'il n'y a point de résurrection, vinrent auprès de Jésus et lui firent cette question. « Maître, voici ce que Moïse nous a prescrit. Si le frère de quelqu'un meurt et laisse une femme sans avoir d'enfant, son frère épousera sa veuve et suscitera une postérité à son frère. Or, il y avait sept frères. Le premier se maria et mourut sans laisser de postérité. Le second prit la veuve pour femme et mourut sans laisser de postérité. Il en fut de même du troisième, et aucun des sept ne laissa de postérité. Après eux tous, la femme mourut aussi. À la résurrection, duquel d'entre eux sera-t-elle la femme? Car les sept l'ont eue pour femme. » Jésus leur répondit, n'êtes-vous pas dans l'erreur parce que vous ne comprenez ni les Écritures ni la puissance de Dieu? Car à la résurrection des morts, les hommes ne prendront point de femmes, ni les femmes de mari, mais ils seront comme les anges dans les cieux. Pour ce qui est de la résurrection des morts, n'avez-vous pas lu dans le livre de Moïse ce que Dieu lui dit à propos du buisson? Je suis le Dieu d'Abraham, le Dieu d'Isaac et le Dieu de Jacob. Dieu n'est pas Dieu des morts, mais des vivants. vous êtes grandement dans l'erreur. » Un des scribes, qui les avait entendus discuter, sachant que Jésus avait bien répondu aux Sadducéens, s'approcha et lui demanda : « Quel est le premier de tous les commandements ?» Jésus répondit : « Voici le premier. Écoute, Israël, le Seigneur, notre Dieu, est l'unique Seigneur. Et tu aimeras le Seigneur, ton Dieu, de tout ton cœur, de toute ton âme, de toute ta pensée et de toute ta force. Voici le second. Tu aimeras ton prochain comme toi-même. Il n'y a pas d'autre commandement plus grand que cela. » Le scribe lui dit : « Bien, maître, mais tu as dit avec vérité que Dieu est unique et qu'il n'y en a point d'autre que lui, et que l'aimer de tout son cœur, de toute sa pensée, de toute son âme et de toute sa force, et aimer son prochain comme soi-même, c'est plus que tous les holocaustes et tous les sacrifices. » Jésus, voyant qu'il avait répondu avec intelligence, lui dit : « Tu n'es pas loin du royaume de Dieu, et personne n'osera plus lui poser des questions. » Jésus, continuant à enseigner dans le temple, dit : « Comment les scribes disent-ils que le Christ est le fils de David ?» David lui-même, animé par l'Esprit Saint, a dit : « Le Seigneur a dit à mon Seigneur : assieds-toi à ma droite, jusqu'à ce que je fasse de tes ennemis ton marchepied. » David lui-même l'appelle Seigneur. Comment donc est-il son fils ? Et une grande foule l'écoutait avec plaisir. Il leur disait dans son enseignement : « Gardez-vous des scribes, qui aiment à se prononcer en robe longue et à être salués dans les places publiques, qui recherchent les premiers sièges dans les synagogues et les premières places dans les festins, qui dévorent les maisons des veuves et qui font pour l'apparence de longues prières. Ils seront jugés plus sévèrement. » Jésus, s'étant assis vis-à-vis du tronc, regardait comment la foule y mettait de l'argent. Plusieurs riches mettaient beaucoup. Il vint aussi une pauvre veuve. Elle y mit deux petites pièces, faisant un quart de sou. Alors Jésus, ayant appelé ses disciples, leur dit : « Je vous le dis en vérité. Cette pauvre veuve a donné plus qu'aucun de ceux qui ont mis dans le tronc. Car tous ont mis de leur superflu, mais elle a mis de son nécessaire, tout ce qu'elle possédait, tout ce qu'elle avait pour vivre. » Psaume 42. Comme une biche soupire après des courants d'eau, ainsi mon âme soupire après toi, ô Dieu. Mon âme a soif de Dieu, du Dieu vivant. Quand irai-je et paraîtrai-je devant la face de Dieu ? Mes larmes sont ma nourriture jour et nuit, pendant qu'on me dit sans cesse : où est ton Dieu ? Je me rappelle avec effusion de cœur quand je marchais entouré de la foule et que je m'avançais à sa tête vers la maison de Dieu, au milieu des cris de joie et des actions de grâce d'une multitude en fête. Pourquoi t'as battu, mon âme, et gémis-tu au-dedans de moi ? Espère en Dieu, car je le louerai encore. Il est mon salut et mon Dieu. Mon âme est abattue au-dedans de moi. Aussi, c'est à toi que je pense. Depuis le pays du Jourdain, depuis l'Hermon, depuis la montagne de Mitzéar. Un flot appelle un autre flot au bruit de tes ondées. Toutes tes vagues et tous tes flots passent sur moi. Le jour, l'Éternel m'accordait sa grâce. La nuit, je chantais ses louanges, j'adressais une prière au Dieu de ma vie. Je dis à Dieu, mon rocher : pourquoi m'oublies-tu ? Pourquoi dois-je marcher dans la tristesse, sous l'oppression de l'ennemi ? Mes os se brisent quand mes persécuteurs m'outragent, en me disant sans cesse : où est ton Dieu ? Pourquoi t'as battu, mon âme, et gémis-tu au-dedans de moi ? Espère en Dieu, car je le louerai encore. Il est mon salut et mon Dieu. Proverbe, chapitre 18. Celui qui se tient à l'écart cherche ce qui lui plaît. Il s'irrite contre tout ce qui est sage. Ce n'est pas à l'intelligence que l'insensé prend plaisir. C'est à la manifestation de ses pensées. Quand vient le méchant, vient aussi le mépris, et avec la honte, vient l'opprobre. Les paroles de la bouche d'un homme sont des eaux profondes. La source de la sagesse est un torrent qui jaillit. Il n'est pas bon d'avoir égard à la personne du méchant, pour faire tort au juste dans le jugement. Les lèvres de l'insensé se mêlent aux querelles, et sa bouche provoque les coups. La bouche de l'insensé cause sa ruine, et ses lèvres sont un piège pour son âme. Les paroles du rapporteur sont comme des friandises. Elles descendent jusqu'au fond des entrailles. Celui qui se relâche dans son travail est frère de celui qui détruit. Le nom de l'Éternel est une tour forte. Le juste s'y réfugie et se trouve en sûreté. La fortune est pour le riche une ville forte. Dans son imagination, c'est une haute muraille. Avant la ruine, le cœur de l'homme s'élève, mais l'humanité précède la gloire. Celui qui répond avant d'avoir écouté fait un acte de folie et s'attire la confusion. L'esprit de l'homme le soutient dans la maladie, mais l'esprit abattu, qui le relèvera? Un cœur intelligent acquiert la science, et l'oreille des sages cherche la science. Les présents d'un homme lui élargissent la voie et lui donnent accès auprès des grands. Le premier qui parle dans sa cause paraît juste. Vient sa partie adverse et on l'examine. Le sort fait cesser les contestations et décide entre les puissants. Des frères sont plus intraitables qu'une ville forte et leurs querelles sont comme les verrous d'un palais. C'est du fruit de sa bouche que l'homme rassasie son corps, c'est du produit de ses lèvres qu'il se rassasie. La mort et la vie sont au pouvoir de la langue. Quiconque l'aime en mangera les fruits. Celui qui trouve une femme trouve le bonheur. C'est une grâce qu'il obtient de l'Éternel. Le pauvre parle en suppliant et le riche répond avec dureté. Celui qui a beaucoup d'amis les a pour son malheur, mais il est tel ami plus attaché qu'un frère.
1: Jean, chapitre 3. Mais il y eut un homme d'entre les pharisiens, nommé Nicodème, un chef des Juifs, qui vint, lui, auprès de Jésus, de nuit, et lui dit « Rabbi, nous savons que tu es un docteur venu de Dieu, car personne ne peut faire ces miracles que tu fais, si Dieu n'est avec lui. » Jésus lui répondit « en vérité je te le dis, si un homme ne naît de nouveau, il ne peut voir le royaume de Dieu. » Nicodème lui dit « Comment un homme peut-il naître quand il est vieux? Peut-il rentrer dans le sein de sa mère et naître ?» Jésus répondit « en vérité je te le dis, si un homme ne naît d'eau et d'esprit, il ne peut entrer dans le royaume de Dieu. Ce qui est né de la chair est chair, ce qui est né de l'esprit est esprit. Ne t'étonne pas que je t'ai dit « Il faut que vous naissiez de nouveau. Le vent souffle où il veut, et tu en entends le bruit. Mais tu ne sais d'où il vient, ni où il va. Il en est ainsi de tout homme qui est né de l'esprit. » Nicodème lui dit, « Comment cela peut-il se faire ?» Jésus lui répondit, « Tu es le docteur d'Israël, et tu ne sais pas ces choses. En vérité, je te le dis. » Nous disons ce que nous savons, et nous rendons témoignage de ce que nous avons vu, et vous ne recevez pas notre témoignage. Si vous ne croyez pas quand je vous ai parlé des choses terrestres, comment croirez-vous quand je vous parlerai des choses célestes? Personne n'est monté au ciel, si ce n'est celui qui est descendu du ciel, le Fils de l'homme qui est dans le ciel. Et comme Moïse éleva le serpent dans le désert, il faut de même que le Fils de l'homme soit élevé, afin que quiconque croit en lui ait la vie éternelle. Car Dieu a tant aimé le monde qu'il a donné son Fils unique, afin que quiconque croit en lui ne périsse point, mais qu'il ait la vie éternelle. Dieu, en effet, n'a pas envoyé son Fils dans le monde pour qu'il juge le monde, mais pour que le monde soit sauvé par lui. Celui qui croit en lui n'est point jugé. Mais celui qui ne croit pas est déjà jugé, parce qu'il n'a pas cru au nom du Fils unique de Dieu. Et ce jugement, c'est que, la lumière étant venue dans le monde, les hommes ont préféré les ténèbres à la lumière, parce que leurs œuvres étaient mauvaises. Car quiconque fait le mal est la lumière, et ne vient point à la lumière, de peur que ses œuvres ne soient dévoilées. Mais celui qui agit selon la vérité vient à la lumière, afin que ses œuvres soient manifestées, parce qu'elles sont faites en Dieu. Après cela, Jésus, accompagné de ses disciples, se rendit dans la terre de Judée. Et là, il demeurait avec eux, et il baptisait. Jean aussi baptisait à Énon, près de Salim, parce qu'il y avait là beaucoup d'eau, et on y venait pour être baptisé, car Jean n'avait pas encore été mis en prison. Or, il s'éleva de la part des disciples de Jean une dispute avec un juif touchant la purification. Ils vinrent trouver Jean et lui dirent : « Rabbi, celui qui était avec toi au-delà du Jourdain et à qui tu as rendu témoignage, voici, il baptise, et tous vont à lui. » Jean répondit : « Un homme ne peut recevoir que ce qui lui a été donné du ciel. Vous-même m'êtes témoin que j'ai dit : je ne suis pas le Christ, mais j'ai été envoyé devant lui. Celui à qui appartient l'épouse, c'est l'époux. Mais l'ami de l'époux, qui se tient là et qui l'entend, éprouve une grande joie à cause de la voix de l'époux. Aussi, cette joie, qui est la mienne, est parfaite. Il faut qu'il croisse et que je diminue. Celui qui vient d'en haut est au-dessus de tous. Celui qui est de la terre est de la terre, et il parle comme étant de la terre. Celui qui vient du ciel est au-dessus de tous. Il rend témoignage de ce qu'il a vu et entendu, et personne ne reçoit son témoignage. Celui qui a reçu son témoignage a certifié que Dieu est vrai. Car celui que Dieu a envoyé dit les paroles de Dieu, parce que Dieu ne lui donne pas l'esprit avec mesure. Le Père aime le Fils, et il a remis toutes choses entre ses mains. Celui qui croit au Fils a la vie éternelle. Celui qui ne croit pas au Fils ne verra point la vie, mais la colère de Dieu demeure sur lui. Psaume 2. Pourquoi ce tumulte parmi les nations, ces vaines pensées parmi les peuples? Pourquoi les rois de la terre se soulèvent-ils, et les princes se liguent-ils avec eux contre l'Éternel et contre son oint? Brisons leurs liens, délivrons-nous de leurs chaînes. Celui qui siège dans les cieux rit, le Seigneur se moque d'eux. Puis il leur parle dans sa colère, il les épouvante dans sa fureur. C'est moi qui ai oint mon roi sur Sion, ma montagne sainte. Je publierai le décret. L'Éternel m'a dit : tu es mon fils, je t'ai engendré aujourd'hui. Demande-moi, et je te donnerai les nations pour héritage, les extrémités de la terre pour possession. Tu les briseras avec une verge de fer, tu les briseras comme le vase d'un potier. Et maintenant, roi, conduisez-vous avec sagesse. Juge de la terre, recevez instruction. Servez l'Éternel avec crainte et réjouissez-vous avec tremblement. Baisez le Fils, de peur qu'il ne s'irrite et que vous ne périssiez dans votre voie, car sa colère est prompte à s'enflammer. Heureux tous ceux qui se confient en lui. Psaume 3. Ô Éternel, que mes ennemis sont nombreux. Quelle multitude se lève contre moi! Combien qui disent à mon sujet : plus de salut pour lui auprès de Dieu. Mais toi, ô Éternel, tu es mon bouclier, tu es ma gloire et tu relèves ma tête. De ma voix je crie à l'Éternel et il me répond de sa montagne sainte. je me couche et je m'endors. Je me réveille, car l'Éternel est mon soutien. Je ne crains pas les myriades de peuples qui m'assiègent de toutes parts. Lève-toi, Éternel, sauve-moi, mon Dieu, car tu frappes à la joue tous mes ennemis, tu brises les dents des méchants. Le salut est auprès de l'Éternel. Que ta bénédiction soit sur ton peuple. Ecclésiaste, chapitre 1. Parole de l'Ecclésiaste, fils de David, roi de Jérusalem. Vanité des vanités, dit l'Ecclésiaste. Vanité des vanités, tout est vanité. Quel avantage revient-il à l'homme de toute la peine qu'il se donne sous le soleil? Une génération s'en va, une autre vient, et la terre subsiste toujours. Le soleil se lève, le soleil se couche. Il soupire après le lieu d'où il se lève de nouveau. Le vent se dirige vers le midi, tourne vers le nord, puis il tourne encore et reprend les mêmes circuits. Tous les fleuves vont à la mer, et la mer n'est point remplie. Il continue à aller vers le lieu où il se dirige. Toutes choses sont en travail au-delà de ce qu'on peut dire. L'œil ne se rassasie pas de voir. Et l'oreille ne se lasse pas d'entendre. Ce qui a été, c'est ce qui sera, et ce qui s'est fait, c'est ce qui se fera. Il n'y a rien de nouveau sous le soleil. S'il est une chose dont on dise, « Vois ceci, c'est nouveau. Cette chose existe déjà dans les siècles qui nous ont précédés. On ne se souvient pas de ce qui est ancien, et ce qui arrivera dans la suite ne laissera pas de souvenirs chez ceux qui vivront plus tard. Moi, l'Ecclésiaste, j'ai été roi d'Israël à Jérusalem. J'ai appliqué mon cœur à rechercher et à sonder par la sagesse tout ce qui se fait sous les cieux. C'est là une occupation pénible à laquelle Dieu soumet les fils de l'homme. J'ai vu tout ce qui se fait sous le soleil, et voici, tout est vanité et poursuite du vent. Ce qui est courbé ne peut se redresser, et ce qui manque ne peut être compté. J'ai dit en mon cœur, « Voici, j'ai grandi et surpassé en sagesse tous ceux qui ont dominé avant moi sur Jérusalem, et mon cœur a vu beaucoup de sagesse et de science. J'ai appliqué mon cœur à connaître la sagesse, et à connaître la sottise et la folie. J'ai compris que cela aussi, c'est la poursuite du vent. Car avec beaucoup de sagesse, on a beaucoup de chagrin, et celui qui augmente sa science augmente sa douleur. » Proverbes, chapitre 13. Un fils sage écoute l'instruction de son père, mais le moqueur n'écoute pas la réprimande. Par le fruit de la bouche, on jouit du bien, mais ce qui désire les perfides, c'est la violence. Celui qui veille sur sa bouche garde son âme. Celui qui ouvre de grandes lèvres court à sa perte. L'âme du paresseux a des désirs qu'il ne peut satisfaire, mais l'âme des hommes diligents sera rassasiée. Le juste hait les paroles mensongères. Le méchant se rend odieux et se couvre de honte. La justice garde celui dont la voie est intègre, mais la méchanceté cause la ruine du pécheur. Tel fait le riche et n'a rien du tout. Tel fait le pauvre et a de grands biens. La richesse d'un homme sert de rançon pour sa vie, mais le pauvre n'écoute pas la réprimande. La lumière des justes est joyeuse, mais la lampe des méchants s'éteint. C'est seulement par orgueil qu'on excite des querelles, mais la sagesse est avec ceux qui écoutent les conseils. La richesse mal acquise diminue, mais celui qui amasse peu à peu l'augmente. Un espoir différé rend le cœur malade, mais un désir accompli est un arbre de vie. Celui qui méprise la parole se perd, mais celui qui craint le précepte est récompensé. L'enseignement du sage est une source de vie, pour détourner des pièges de la mort. Une raison saine a pour fruit la grâce, mais la voie des perfides est rude. Tout homme prudent agit avec connaissance, mais l'insensé fait étalage de folie. Un envoyé méchant tombe dans le malheur, mais un messager fidèle apporte la guérison. La pauvreté et la honte sont le partage de celui qui rejette la correction, mais celui qui a égard à la réprimande est honoré. Un désir accompli est doux à l'âme, mais s'éloigner du mal fait horreur aux insensés. Celui qui fréquente les sages devient sage, mais celui qui se plaît avec les insensés s'en trouve mal. Le malheur poursuit ceux qui pêchent, mais le bonheur récompense les justes. L'homme de bien a pour héritier les enfants de ses enfants, mais les richesses du pécheur sont réservées pour le juste. Le champ que défriche le pauvre donne une nourriture abondante, mais telle périt par défaut de justice. Celui qui mélange sa verge est son fils, mais celui qui l'aime cherche à le corriger. Le juste mange et satisfait son appétit, mais le ventre des méchants éprouve la disette. Psaume 57. Aie pitié de moi, ô Dieu, aie pitié de moi, car en toi mon âme cherche un refuge. Je recherche un refuge à l'ombre de tes ailes, jusqu'à ce que les calamités soient passées. Je crie au Dieu très haut, au Dieu qui agit en ma faveur. Il m'enverra du ciel le salut, tandis que mon persécuteur se répand en outrage. Dieu enverra sa bonté et sa fidélité. Mon âme est parmi des lions. Je suis couché au milieu des gens qui vomissent la flamme, au milieu d'hommes qui ont pour dents la lance et les flèches, et dont la langue est un glaive tranchant. Élève-toi sur les cieux, ô Dieu, que ta gloire soit sur toute la terre. Ils avaient tendu un filet sous mes pas. Mon âme se courbait. Ils avaient creusé une fosse devant moi. Ils y sont tombés. Mon cœur est affermi, ô Dieu. Mon cœur est affermi. Je chanterai, je ferai retentir mes instruments. Réveille-toi, mon âme. Réveillez-vous. Mon luth et ma harpe, je réveillerai l'aurore. Je te louerai parmi les peuples, Seigneur, je te chanterai parmi les nations. Car ta bonté atteint jusqu'aux cieux et ta fidélité jusqu'aux nues. Élève-toi sur les cieux, ô Dieu, que ta gloire soit sur toute la terre. Première épître de Pierre, chapitre 5. Voici les exhortations que j'adresse aux anciens qui sont parmi vous. Moi, ancien comme eux, témoin des souffrances de Christ et participant de la gloire qui doit être manifestée. Paissez le troupeau de Dieu qui est sous votre garde, non par contrainte, mais volontairement, selon Dieu. Non pour un gain sordide, mais avec dévouement. Non comme dominant sur ceux qui vous sont échus en partage, mais en étant les modèles du troupeau. Et lorsque le souverain pasteur paraîtra, vous obtiendrez la couronne incorruptible de la gloire. De même, vous qui êtes jeunes, soyez soumis aux anciens. Et tous, dans vos rapports mutuels, revêtez-vous d'humilité, car Dieu résiste aux orgueilleux, mais il fait grâce aux humbles. Humiliez-vous donc sous la puissante main de Dieu, afin qu'il vous élève au temps convenable, et déchargez-vous sur lui de tous vos soucis, car lui-même prend soin de vous. Soyez sobres, veillez. Votre adversaire, le diable, rôde comme un lion rugissant, cherchant qui il dévorera. Résistez-lui avec une foi ferme, sachant que les mêmes souffrances sont imposées à vos frères dans le monde. Le Dieu de toute grâce, qui vous a appelé en Jésus-Christ, à sa gloire éternelle. Après que vous aurez souffert un peu de temps, vous perfectionnera lui-même, vous affirmera, vous fortifiera, vous rendra inébranlable. À lui soit la puissance au siècle des siècles. Amen. C'est par Sylvain, qui est à mes yeux un frère fidèle, que je vous écris ce peu de mots, pour vous exhorter et pour vous attester que la grâce de Dieu à laquelle vous êtes attachés est la véritable. L'Église des élus qui est à Babylone vous salue, ainsi que Marc, mon fils. Saluez-vous les uns les autres par un baiser d'affection. Que la paix soit avec vous tous qui êtes en Christ. Psaume 64. Ô Dieu, écoute ma voix quand je gémis. Protège ma vie contre l'ennemi que je crains. Garantis-moi des complots des méchants, de la troupe bruyante des hommes iniques. Ils aiguisent leur langue comme un glaive, ils lancent comme des traits leurs paroles amères. Pour tirer en cachette sur l'innocent, ils tirent sur lui à l'improviste et n'ont aucune crainte. Ils se fortifient dans leur méchanceté. Ils se concertent pour tendre des pièges. Ils disent « Qui les verra ?» Ils méditent des crimes. Nous voici prêts. Le plan est conçu. La pensée intime, le cœur de chacun est un abîme. Dieu lance contre eux ses traits. Soudain, les voilà frappés. Leur langue a causé leur chute. Tous ceux qui les voient secouent la tête. Tous les hommes sont saisis de crainte. Ils publient ce que Dieu fait et prennent garde à son œuvre. Le juste se réjouit en l'Éternel et cherche en lui son refuge. Tous ceux qui ont le cœur droit se glorifient.
0: Jacques, chapitre 4. D'où viennent les luttes et d'où viennent les querelles parmi vous? N'est-ce pas de vos passions qui combattent dans vos membres? Vous convoitez et vous ne possédez pas. Vous êtes meurtrier et envieux et vous ne pouvez pas obtenir. Vous avez des querelles et des luttes et vous ne possédez pas parce que vous ne demandez pas. Vous demandez et vous ne recevez pas parce que vous demandez mal dans le but de satisfaire vos passions. Adultère que vous êtes, ne savez-vous pas que l'amour du monde est inimitié contre Dieu? Celui donc qui veut être ami du monde se rend ennemi de Dieu. Croyez-vous que l'Écriture parle en vain? C'est avec jalousie que Dieu chérit l'Esprit qu'il a fait habiter en nous. Il accorde, au contraire, une grâce plus excellente. C'est pourquoi l'Écriture dit « Dieu résiste à l'orgueilleux, mais il fait grâce aux humbles. Soumettez-vous donc à Dieu, résistez au diable, et il fuira loin de vous. Approchez-vous de Dieu, et il s'approchera de vous. Nettoyez vos mains, pécheurs, purifiez vos cœurs, hommes irrésolus. Sentez votre misère, soyez dans le deuil et dans les larmes. Que votre rire se change en deuil et votre joie en tristesse. Humiliez-vous devant le Seigneur, et il vous élèvera. Ne parlez point mal les uns des autres, frères. Celui qui parle mal d'un frère ou qui juge son frère, parle mal de la loi et juge la loi. Or, si tu juges la loi, tu n'es pas observateur de la loi, mais tu en es juge. Un seul est législateur et juge. C'est celui qui peut sauver et perdre. Mais toi, qui es-tu qui juge le prochain? À vous maintenant, qui dites, aujourd'hui ou demain nous irons dans telle ville, nous y passerons une année, nous trafiquerons et nous gagnerons. Vous qui ne savez pas ce qui arrivera demain, car qu'est-ce votre vie? Vous êtes une vapeur qui paraît pour un peu de temps et qui ensuite disparaît. Vous devriez dire au contraire, « Si Dieu le veut, nous vivrons et nous ferons ceci ou cela. » Mais maintenant, vous vous glorifiez dans vos pensées orgueilleuses. C'est chose mauvaise que de se glorifier de la sorte. Celui donc qui sait faire ce qui est bien, et qui ne le fait pas, commet un péché. Psaume 53. L'insensé dit en son cœur : Il n'y a point de Dieu. Ils se sont corrompus. Ils ont commis des iniquités abominables. Il n'en est aucun qui fasse le bien. Dieu, du haut des cieux, regarde les fils de l'homme pour voir s'il y a quelqu'un qui soit intelligent, qui cherche Dieu. Tous sont égarés, tous sont pervertis. Il n'en est aucun qui fasse le bien, pas même un seul. Ceux qui commettent l'iniquité ont-ils perdu le sens? Ils dévorent mon peuple, ils le prennent pour nourriture, ils n'invoquent point Dieu. Alors ils trembleront d'épouvante, sans qu'il y ait sujet d'épouvante. Dieu dispersera les eaux de ceux qui campent contre toi. Tu les confondras, car Dieu les a rejetés. Oh, qui fera partir de Sion la délivrance d'Israël? Quand Dieu ramènera les captifs de son peuple, Jacob sera dans l'allégresse, Israël se réjouira. Proverbe, chapitre 10. Proverbe de Salomon. Un fils sage fait la joie d'un père, et un fils insensé le chagrin de sa mère. Les trésors de la méchanceté ne profitent pas, et la justice délivre de la mort. L'Éternel ne laisse pas le juste souffrir de la faim, mais il repousse l'avidité des méchants. Celui qui agit d'une main lâche s'appauvrit, mais la main des diligents enrichit. Celui qui amasse pendant l'été est un fils prudent. Celui qui dort pendant la moisson est un fils qui fait honte. Il y a des bénédictions sur la tête du juste, mais la violence couvre la bouche des méchants. La mémoire du juste est en bénédiction, mais le nom des méchants tombe en pourriture. Celui qui est sage de cœur reçoit les préceptes, mais celui qui est insensé des lèvres court à sa perte. Celui qui marche dans l'intégrité marche avec assurance, mais celui qui prend des voies tortueuses sera découvert. Celui qui cligne des yeux est une cause de chagrin, et celui qui est insensé des lèvres court à sa perte. La bouche du juste est une source de vie, mais la violence couvre la bouche des méchants. La haine excite des querelles, mais l'amour couvre toutes les fautes. Sur les lèvres de l'homme intelligent se trouve la sagesse, mais la verge est pour le dos de celui qui est dépourvu de sens. Les sages tiennent la science en réserve, mais la bouche de l'insensé est une ruine prochaine. La fortune est pour le riche une ville forte. La ruine des misérables, c'est leur pauvreté. L'œuvre du juste est pour la vie. Le gain du méchant est pour le péché. Celui qui se souvient de la correction prend le chemin de la vie. Mais celui qui oublie la réprimande s'égare. Celui qui dissimule la haine a des lèvres menteuses. Et celui qui répand la calomnie est un insensé. Celui qui parle beaucoup ne manque pas de péché, mais celui qui retient ses lèvres est un homme prudent. La langue du juste est un argent de choix, le cœur des méchants est peu de chose. Les lèvres du juste dirigent beaucoup d'hommes, et les insensés meurent par défaut de raison. C'est la bénédiction de l'Éternel qui enrichit, et il ne la fait suivre d'aucun chagrin. Commettre le crime paraît un jeu à l'insensé, mais la sagesse appartient à l'homme intelligent. Ce que redoute le méchant, c'est ce qui lui arrive, et ce que désirent les justes leur est accordé. Comme passe le tourbillon, ainsi disparaît le méchant. Mais le juste a des fondements éternels. Ce que le vinaigre est aux dents et la fumée aux yeux, tel est le paresseux pour celui qui l'envoie. La crainte de l'Éternel augmente les jours, mais les années des méchants sont abrégées. L'attente des justes n'est que joie, mais l'espérance des méchants périra. La voie de l'Éternel est un rempart pour l'intégrité, mais elle est une ruine pour ceux qui font le mal. Le juste ne chancellera jamais, mais les méchants n'habiteront pas le pays. La bouche du juste produit la sagesse, mais la langue perverse sera retranchée. Les lèvres du juste connaissent la grâce, et la bouche des méchants, la perversité. Éphésiens, chapitre 5. Devenez donc les imitateurs de Dieu, comme des enfants bien-aimés, et marchez dans la charité, à l'exemple du Christ qui nous a aimés et qui s'est livré lui-même à Dieu pour nous, comme une offrande et un sacrifice de bonne odeur. Que l'impudicité, qu'aucune espèce d'impureté et que la cupidité ne soient pas même nommées parmi vous, ainsi qu'il convient à des saints. Qu'on n'entende ni paroles déshonnêtes, ni propos insensés, ni plaisanteries, choses qui sont contraires à la bienveillance. Qu'on entende plutôt des actions de grâce. Car, sachez-le bien, aucun impudique ou impur ou cupide, c'est-à-dire idolâtre, n'a d'héritage dans le royaume de Christ et de Dieu. Que personne ne vous séduise par de vains discours, car c'est à cause de ces choses que la colère de Dieu vient sur les fils de la rébellion. N'ayez donc aucune part avec eux. Autrefois, vous étiez ténèbres, et maintenant vous êtes lumière dans le Seigneur. Marchez comme des enfants de lumière. Car le fruit de la lumière consiste en toutes sortes de bonté, de justice et de vérité. Examinez ce qui est agréable au Seigneur, et ne prenez point part aux œuvres infructueuses des ténèbres, mais plutôt condamnez-les. Car il est honteux de dire ce qu'ils font en secret. Mais tout ce qui est condamné est manifesté par la lumière, car tout ce qui est manifesté est lumière. C'est pour cela qu'il est dit : Réveille-toi, toi qui dors, relève-toi d'entre les morts, et Christ t'éclairera. Prenez garde de vous conduire avec circonspection, non comme des insensés, mais comme des sages. Rachetez le temps, car les jours sont mauvais. C'est pourquoi ne soyez pas inconsidérés, mais comprenez quelle est la volonté du Seigneur. Ne vous enivrez pas de vin, c'est de la débauche. Soyez au contraire remplis d'esprit. Entretenez-vous par des psaumes, par des hymnes et par des cantiques spirituels, chantant et célébrant de tout votre cœur les louanges du Seigneur. Rendez continuellement grâce pour toutes choses à Dieu le Père, au nom de notre Seigneur Jésus-Christ. Vous soumettant les uns aux autres dans la crainte du Christ. Femmes, soyez soumises à vos maris, comme au Seigneur. Car le mari est le chef de la femme, comme Christ est le chef de l'Église, qui est son corps et dont il est le Sauveur. Or, de même que l'Église est soumise à Christ, les femmes aussi doivent l'être à leur mari en toutes choses. Marie, aimez vos femmes comme Christ a aimé l'Église et s'est livré lui-même pour elle, afin de sanctifier par la parole après l'avoir purifiée par le baptême d'eau, afin de faire paraître devant lui cette Église glorieuse, sans tache, ni ride, ni rien de semblable, mais sainte et irrépréhensible. C'est ainsi que les maris doivent aimer leurs femmes comme leur propre corps. Celui qui aime sa femme s'aime lui-même, car jamais personne n'a haï sa propre chair. Mais il la nourrit et en prend soin, comme Christ le fait pour l'Église, parce que nous sommes membres de son corps. C'est pourquoi l'homme quittera son père et sa mère et s'attachera à sa femme, et les deux deviendront une seule chair. Ce mystère est grand. Je dis cela par rapport à Christ et à l'Église. Du reste, que chacun de vous aime sa femme comme lui-même, et que la femme respecte son mari. Marc, chapitre 4. Jésus se mit de nouveau à enseigner au bord de la mer. Une grande foule s'étant assemblée auprès de lui, il monta et s'assit dans une barque, sur la mer. Toute la foule était à terre sur le rivage. Il leur enseigna beaucoup de choses en paraboles, et il leur dit dans son enseignement : Écoutez. Un semeur sortit pour semer. Comme il semait, une partie de la semence tomba le long du chemin. Les oiseaux vinrent et la mangèrent. Une autre partie tomba dans un endroit pierreux, où il n'avait pas beaucoup de terre. Elle leva aussitôt, parce qu'elle ne trouva pas un sol profond. Mais quand le soleil parut, elle fut brûlée et sécha, faute de racines. Une autre partie tomba parmi les épines. Les épines montèrent et l'étouffèrent, et elle ne donna point de fruits. Une autre partie tomba dans la bonne terre. Elle donna du fruit qui montait et croissait. Elle rapporta 30, 60 et 100 pour un. Puis il dit : Que celui qui a des oreilles pour entendre, entende. Lorsqu'il fut en particulier, ceux qui l'entouraient avec les 12 l'interrogèrent sur les paraboles. Il leur dit : C'est à vous qu'a été donné le mystère du royaume de Dieu. Mais pour ceux qui sont dehors, tout se passe en paraboles. Afin qu'en voyant, ils voient et n'aperçoivent point, et qu'en entendant, ils entendent et ne comprennent point, de peur qu'ils ne se convertissent et que les péchés ne leur soient pardonnés. Il leur dit encore : Vous ne comprenez pas cette parabole ? Comment donc comprendrez-vous toutes les paraboles ? Le semeur sème la parole. Les uns sont sur le long du chemin, où la parole est semée. Quand ils l'ont entendue, aussitôt Satan vient et enlève la parole qui était semée en eux. Les autres, pareillement, reçoivent la semence dans les endroits pierreux. Quand ils entendent la parole, ils la reçoivent d'abord avec joie. Mais ils n'ont pas de racines en eux-mêmes. Ils manquent de persistance. Et dès que survient une tribulation, ou une persécution à cause de la parole, ils y trouvent une occasion de chute. D'autres reçoivent la semence parmi les épines. Ce sont ceux qui entendent la parole, mais en qui les soucis du siècle, la séduction des richesses et l'invasion des autres convoitises étouffent la parole et la rendent infructueuse. D'autres reçoivent la semence dans la bonne terre. Ce sont ceux qui entendent la parole, la reçoivent et portent du fruit, 30, 60 et 100 pour un. Il leur dit encore : Apportons la lampe pour la mettre sous le boisseau ou sous le lit. N'est-ce pas pour la mettre sur le chandelier ? Car il n'est rien de caché qui ne doive être découvert, rien de secret qui ne doivent être mises au jour. Si quelqu'un a des oreilles pour entendre, qu'il entende. Il dit encore : Prenez garde à ce que vous entendez. On vous mesurera avec la mesure dont vous vous serez servi, et on y ajoutera pour vous. Car on donnera à celui qui a, mais à celui qui n'a pas, on ôtera même ce qu'il a. Il dit encore : Il en est du royaume de Dieu comme quand un homme jette de la semence en terre. Qu'il dorme ou qu'il veille nuit et jour, la semence germe et croît sans qu'il sache comment. La terre produit d'elle-même d'abord l'herbe, puis l'épi, puis le grain tout formé dans l'épi. Et dès que le fruit est mûr, on y met la faucille, car la moisson est là. Il dit encore : À quoi comparerons-nous le royaume de Dieu, ou par quelle parabole le représenterons-nous ? Il est semblable à un grain de sénévé, qui, lorsqu'on le sème en terre, est la plus petite de toutes les semences qui sont sur la terre. Mais lorsqu'il a été semé, il monte, devient plus grand que tous les légumes, et pousse de grandes branches, en sorte que les oiseaux du ciel peuvent habiter sous son ombre. C'est par beaucoup de paraboles de ce genre qu'il leur annonçait la parole, selon qu'ils étaient capables de l'entendre. Il ne leur parlait point sans paraboles, mais en particulier
1: il expliquait tout à ses disciples. Ce même jour, sur le soir, Jésus leur dit. Ce même jour, sur le soir, Jésus leur dit. Passons à l'autre bord.

ce que nous périssons ? S'étant réveillé, il menaça le vent et dit à la mer : « Silence, tais-toi !» Et le vent cessa, et il y eut un grand calme. Puis il leur dit : « Pourquoi avez-vous ainsi peur ? Comment n'avez-vous point de foi ?» Ils furent saisis d'une grande frayeur, et ils se disent les uns aux autres : « Quel est donc celui-ci, à qui obéissent même le vent et la mer ?» Psaume 101. Je chanterai la bonté et la justice. C'est à toi, Éternel, que je chanterai. Je prendrai garde à la voie droite. Quand viendras-tu à moi ? Je marcherai dans l'intégrité de mon cœur, au milieu de ma maison. Je ne mettrai rien de mauvais devant mes yeux. Je hais la conduite des pécheurs. Elle ne s'attachera point à moi. Le cœur pervers s'éloignera de moi. Je ne veux pas connaître le méchant. Celui qui calomnie en secret son prochain, je l'anéantirai. Celui qui a des regards hautains et un cœur enflé, je ne le supporterai pas. J'aurai les yeux sur les fidèles du pays, pour qu'ils demeurent auprès de moi. Celui qui marche dans une voie intègre sera mon serviteur. Celui qui se livre à la fraude n'habitera pas dans ma maison. Celui qui dit des mensonges ne subsistera pas en ma présence. Chaque matin, j'anéantirai tous les méchants du pays, afin d'exterminer de la ville de l'Éternel tous ceux qui commettent l'iniquité. Proverbe, chapitre 31. Parole du roi Lemuel. Sentences par lesquelles sa mère l'instruisit. Que te dirai-je, mon fils ? Que te dirai-je, fils de mes entrailles ? Que te dirai-je, mon fils, objet de mes vœux ? Ne livre pas ta vigueur aux femmes, et tes voix à celles qui perdent les rois. Ce n'est point au roi, le muel, ce n'est point au roi de boire du vin, ni au prince de rechercher des liqueurs fortes, de peur qu'en buvant, il n'oublie la loi, et ne méconnaisse les droits de tous les malheureux. Donnez des liqueurs fortes à celui qui périt, et du vin à celui qui a l'amertume dans l'âme. Qu'il boive et oublie sa pauvreté, et qu'il ne se souvienne plus de ses peines. Ouvre ta bouche pour le muet, pour la cause de tous les délaissés. Ouvre ta bouche, juge avec justice et défends le malheureux et l'indigent. Qui peut trouver une femme vertueuse ? Elle a bien plus de valeur que les perles. Le cœur de son mari a confiance en elle, et les produits ne lui feront pas défaut. Elle lui fait du bien, et non du mal, tous les jours de sa vie. Elle se procure de la laine et du vin et travaille d'une main joyeuse. Elle est comme un navire marchand, elle amène son pain de loin. Elle se lève lorsqu'il est encore nuit, et elle donne la nourriture à sa maison et la tâche à ses servantes. Elle pense à un champ et elle l'acquiert. Du fruit de son travail, elle plante une vigne. Elle ceint de force ses reins et elle affermit ses bras. Elle sent que ce qu'elle gagne est bon. Sa lampe ne s'éteint point pendant la nuit. Elle met la main à la quenouille, et ses doigts tiennent le fuseau. Elle tend la main au malheureux, elle tend la main à l'indigent. Elle ne craint pas la neige pour sa maison, car toute sa maison est vêtue de cramoisi. Elle se fait des couvertures, elle a des vêtements de fin lin et de pourpre. Son mari est considéré aux portes, lorsqu'il siège avec les anciens du pays. Elle fait des chemises et les vend, et elle livre des ceintures aux marchands. Elle est revêtue de force et de gloire, et elle se rit de l'avenir. Elle ouvre la bouche avec sagesse, et des instructions aimables sont sur sa langue. Elle veille sur ce qui se passe dans sa maison, et elle ne mange pas le pain de paresse. Ses fils se lèvent et la disent heureuse. Son mari se lève et lui donne des louanges. Plusieurs filles ont une conduite vertueuse, mais toi, tu les surpasses toutes. La grâce est trompeuse et la beauté est vaine. La femme qui craint l'Éternel est celle qui sera louée. Récompensez-la du fruit de son travail et qu'aux portes ses œuvres la louent. Proverbe, chapitre 11. La balance fausse est en horreur à l'Éternel, mais le poids juste lui est agréable.

Quand vient l'orgueil, vient aussi l'ignominie. Mais la sagesse est avec les humbles. L'intégrité des hommes droits les dirige, mais les détours des perfides causent leur ruine. Au jour de la colère, la richesse ne sert à rien, mais la justice délivre de la mort. La justice de l'homme intègre aplanit sa voie, mais le méchant tombe par sa méchanceté. La justice des hommes droits les délivre, mais les méchants sont pris par leur malice. À la mort du méchant, son esprit périt, et l'attente des hommes iniques est anéantie. Le juste est délivré de la détresse, et le méchant prend sa place. Par sa bouche, l'impie perd son prochain, mais les justes sont délivrés par la science. Quand les justes sont heureux, la ville est dans la joie, et quand les méchants périssent, on pousse des cris d'allégresse. La ville s'élève par la bénédiction des hommes droits, mais elle est renversée par la bouche des méchants. Celui qui méprise son prochain est dépourvu de sens, mais l'homme qui a de l'intelligence se tait. Celui qui répand la calomnie dévoile les secrets, mais celui qui a l'esprit fidèle les garde. Quand la prudence fait défaut, le peuple tombe, et le salut est dans le grand nombre des conseillers. Celui qui cautionne autrui s'en trouve mal, mais celui qui craint de s'engager est en sécurité. Une femme qui a de la grâce obtient la gloire, et ceux qui ont de la force obtiennent la richesse. L'homme bon fait du bien à son âme, mais l'homme cruel trouble sa propre chair. Le méchant fait un gain trompeur, mais celui qui sème la justice a un salaire véritable. Ainsi la justice conduit à la vie, mais celui qui poursuit le mal trouve la mort. Ceux qui ont le cœur pervers sont en abomination à l'Éternel, mais ceux dont la voie est intègre lui sont agréables. Certes, le méchant ne restera pas impuni, mais la postérité des justes sera sauvée. Un anneau d'or au nez d'un pourceau, c'est une femme belle et dépourvue de sens. Le désir des justes, c'est seulement le bien. L'attente des méchants, c'est la fureur. Tel qui donne libéralement devient plus riche, et tel qui épargne à l'excès ne fait que s'appauvrir. L'âme bienfaisante sera rassasiée, et celui qui arrose sera lui-même arrosé. Celui qui retient le blé est maudit du peuple, mais la bénédiction est sur la tête de celui qui le vend. Celui qui recherche le bien s'attire de la faveur, mais celui qui poursuit le mal en est atteint. Celui qui se confie dans ses richesses tombera, mais les justes verdiront comme le feuillage. Celui qui trouble sa maison héritera du vent, et l'insensé sera l'esclave de l'homme sage. Le fruit du juste est un arbre de vie, et le sage s'empare des âmes. Voici, le juste reçoit sur la terre une rétribution. Combien plus le méchant et le pécheur ?

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1: Alors, ce que je vais vous donner, c'est un résumé succinct, en fin de compte, de la rencontre de Chantilly. La rencontre de Chantilly est essentiellement de deux interventions. Celle d'un théologien luthérien qui s'appelle André Birmelet et celle d'un professeur d'histoire de l'université de Caen, spécialiste de l'histoire contemporaine, qui s'appelle Étienne Fouillou. Donc c'est la synthèse de ces deux études que je vais vous donner ce soir, parce que je pense que c'était des études assez remarquables et qui méritent d'être retenues et qui méritent d'être méditées, parce que justement elles nous permettent de faire le point de l'œcuménisme aujourd'hui, qui, comme on le précisait il y a un instant, marque le pas d'une manière très très nette. Alors, Étienne Fouillou a commencé son intervention en précisant qu'on est aujourd'hui à une époque où des deux côtés, il y a une affirmation d'identité. Ça marche mon truc, hein ? Et l'accent est mis maintenant sur les différences ecclésiales et non plus sur les points communs. Donc, il y a une accentuation des divergences et non plus des convergences, comme c'était le cas dans le passé. Et c'était ce qui apparaissait très très nettement par rapport aux rencontres de Chantilly ultérieures, puisque nous sommes rendus compte que nous avons participé à ces rencontres de Chantilly depuis le début, c'est-à-dire depuis 1974, et il est certain que l'atmosphère était très très différente à ce moment-là. Et le présentateur, n'est-ce pas, côté catholique, était l'abbé Giraud, que certains d'entre vous connaissent, puisqu'il était venu faire une conférence sur Luther dans le séminaire il y a 3 ans, je crois, pour l'anniversaire de la naissance de Luther, était obligé de prendre acte de cet accent qui est mis maintenant sur les divergences, en disant qu'il fallait néanmoins passer au-dessus de ces divergences pour aboutir à une conversion des églises. Alors ça, cette expression nous a écorché les oreilles, parce que c'est une expression qui n'est pas biblique. La conversion, c'est toujours la conversion de l'individu, la conversion du cœur. Mais nulle part dans la Bible, nous ne trouvons qu'il soit question de conversion des églises. Est-ce que, justement, l'insistance sur la conversion des églises n'est pas une manière d'escamoter le problème, en fin de compte, qui est le problème essentiel de l'œcuménisme, à notre point de vue, cette fois-ci, c'est-à-dire justement la conversion des cœurs? Il est bien évident que s'il y avait dans toutes les églises une conversion à Jésus-Christ des individus qui les composent, s'il y avait une annonce très nette de cette conversion qui était donnée, alors il est certain que, très vite, bien des divergences qui subsistent encore disparaîtraient. Seulement, que ce soit du côté catholique ou que ce soit du côté protestant, le grand point doctrinal qui est absent, c'est justement la conversion. Nulle part, il n'est fait référence à la conversion des cœurs, mais on a trouvé ce rattrapage extraordinaire qui est manifestement et d'inspiration satanique, de conversion des églises. Conversion des églises à quoi? Eh bien, un autre mode d'être, n'est-ce pas? Quelque chose de très très vague, et ça permet, c'est le fourre-tout idéal dans lequel on peut mettre tout ce qu'on veut.
2: C'est Giraud
1: ou... Giraud qui disait ça. Giraud. Alors, donc, le professeur Fouillou lui partait du constat de ces divergences. Et le thème, d'ailleurs, de la rencontre était nos divergences ecclésiales et leur enjeu dans l'œcuménisme. Le professeur Fouillou remarquait que ce thème était en soi fort peu œcuménique. Parler des différences, quand on fait de l'œcuménisme, c'est sûr, bon, il faut le faire, mais... C'est symptomatique
3: d'un certain état d'esprit. Car dans le passé récent, on parlait plutôt de convergence que de divergence. Or, justement, ces divergences, lui voulait les traiter en tant qu'historien et sociologue, montrer comment l'appartenance confessionnelle a une influence sur le comportement des individus dans la vie courante. Et deuxièmement, il s'agissait de donner une explication. Alors, il partait d'une étude qui a été faite par un de ses collègues sur un petit village d'Alsace-Lorraine qui était divisé à peu près moitié-moitié, comme c'est le cas encore dans cette région, entre catholiques et protestants. Et là, il y avait coexistence de deux groupes confessionnels, mais deux groupes qui vivaient ensemble, mais ne cohabitaient pas d'une certaine manière, qui représentaient deux groupes ethniques pratiquement différents. Il y avait, depuis la fin du XVIIIe siècle, un prosélytisme réciproque, mais qui avait peu d'impact, en sorte que on pouvait parler, disait-il, d'une guerre d'usure, mais le front restait stable. Voilà. En fait, chacun des deux groupes vivait dans une culture différente et dans une confrontation permanente. Alors, du côté protestant, le réflexe qui jouait très très fort, c'était constamment la crainte de l'hégémonie du cléricalisme catholique. Et cela dans tous les domaines de la vie quotidienne, en quelque sorte. Chaque fois que, à tort ou à raison, on sentait une mainmise du clergé catholique dans tel et tel aspect de la vie de la commune, par exemple, alors il y avait immédiatement une réaction protestante. Côté protestant également, il y avait encore, à cette époque, les restes de ce que l'on a appelé l'austérité protestante, un très grand sérieux à tous les niveaux de la vie, un souci d'honnêteté, et sérieux aussi dans le travail, en sorte que l'on pouvait parler d'une véritable religion du travail du côté protestant, qui a fait des résultats sur le plan de l'enrichissement. Par exemple, les fermes protestantes étaient beaucoup plus prospères que les fermes catholiques, fonctionnaient avec des machines, des principes beaucoup plus modernes que les fermes catholiques, avec une main-d'œuvre moins abondante également. Et les jeunes protestants étaient, en général, avait le souci d'une ascension sociale liée à aussi un autre culte, celui de l'instruction, favorisant un exode rural par le haut, c'est-à-dire les élites partaient de la campagne pour aller dans la ville, justement parce que l'instruction faisait qu'ils accédaient à des postes autres que cela. Par contre, du côté catholique, ce que l'on notait, c'était le respect de ce que l'on appelait l'ordre naturel, le droit naturel. Les choses sont ce qu'elles sont par la volonté de Dieu et on hésite donc à modifier cet ordre naturel. Ce qui fait justement qu'on avait, côté catholique, beaucoup plus de difficultés à adopter, par exemple, les techniques modernes sur le plan d'exploitation agricole, par exemple. Parce qu'il ne fallait pas bouleverser l'ordre naturel voulu par Dieu. Et à une époque beaucoup plus proche, à partir des années 50, le rejet de la contraception, par exemple, repose exactement sur le même principe du respect de l'ordre naturel des choses. Deuxième aspect de la population catholique, c'était le respect de l'autorité. Le respect de l'autorité qui faisait que le petit peuple se gardait de prendre des initiatives. Il ne le faisait que s'il était conduit par ses élites et notamment par les prêtres. C'était par exemple les prêtres qui avaient pris l'initiative de créer des syndicats agricoles. C'était les prêtres qui avaient pris l'initiative de créer des associations familiales catholiques, etc. Et non pas justement les gens eux-mêmes. Troisième caractéristique de la population catholique, c'était le respect de la tradition, avec un grand T, et des traditions, avec un petit T. Dans une continuité avec le passé, un respect de ce qui avait été le produit du passé, qui se traduisait par la prédominance de la communauté sur la personne, sur l'individu, un sens de la continuité. Par contre, du côté protestant, on assistait dans ce domaine à une intériorisation du libre examen. Et l'individu était premier par rapport à la communauté, lequel individu, dans sa vie, dans la manière de conduire sa vie, avait davantage tendance à ne compter que sur lui-même. Donc, on retrouve là le vieil individualisme protestant. Deuxième aspect, la relativisation de la tradition, qui faisait que le protestant était plus ouvert aux adaptations éventuelles requises par le monde moderne. Et ceci d'autant que le culte de l'instruction, la religion du livre, faisait que le protestant était aussi beaucoup plus ouvert à la culture. Et puis, enfin, jouer, parce que, en fait, on est quand même en France, le réflexe de minorité. Alors, c'est très intéressant cette étude, parce qu'on retrouve effectivement les grands traits que nous avons évoqués dans notre étude sociologique du protestantisme, si vous vous en souvenez. Et même si il faut relativiser cette étude d'abord parce qu'on a affaire à un cadre géographique très très limité, une région tout de même qui est particulière en France, l'Alsace-Lorraine, avec l'influence de l'Allemagne d'une part, et d'autre part, région où le protestantisme est minoritaire, certes, mais quand même constitue une très très forte minorité, beaucoup plus forte que dans les autres régions de France. Deuxièmement, relativisation parce que ici nous sommes au 19e siècle et au début du 20e siècle et que quand même depuis quelques dizaines d'années aussi les choses ont pas mal évolué à ce niveau-là, comme on fait remarquer un certain nombre de prêtres et de pasteurs qui étaient originaires de cette région. Mais dans l'ensemble, je crois que l'analyse restera là. Alors, le professeur Fouillou s'est ensuite attaché à analyser ce qu'il a appelé du côté protestant le complexe minoritaire et du côté catholique le complexe majoritaire. Et même si l'analyse qu'il avait faite précédemment pour le petit village d'Alsace-Lorraine peut être un petit peu relativisée dans certains domaines, sur le plan du complexe majoritaire et du complexe minoritaire, alors là je crois que c'est absolument indiscutable. Premièrement, côté catholique, le complexe majoritaire. Et c'est un catholique qui dit ça, ce qui était d'autant plus remarquable d'ailleurs. D'abord, c'est que le catholicisme est en France omniprésent. Omniprésent dans la société, omniprésent dans les médias, omniprésent dans la vie quotidienne des hommes et des femmes qui pensent en termes catholiques. Ce qui fait que le catholicisme a une tranquille hégémonie, disait le professeur Fouillou. Une tranquille hégémonie, parce que justement, elle est la confession omniprésente. Et cela se manifeste, par exemple, dans le langage courant. Ce n'est pas très catholique. La France, fille aînée de l'Église, on entend constamment de cela à la radio, dans les journaux, etc. Et puis cette expression, l'Église. L'Église a dit ceci, l'Église a dit cela. Alors on ne précise pas de quelle église il s'agit, parce que c'est évident pour tout le monde que quand on dit l'Église, c'est l'Église catholique, étant bien entendu que la seule Église qui existe, c'est l'Église catholique. Et professeur Fouillou faisait remarquer, par exemple, chez nos voisins d'outre-Manche, en Angleterre, eh bien, c'est quelque chose qu'on n'entendra jamais. Même si l'Église anglicane et l'Église officielle de l'État britannique, jamais les journalistes, par exemple, ne se référeront à l'Église anglicane comme à l'Église. Et ils diront, les Églises, eh bien, ont déclaré telle et telle chose. Mais il ne sera jamais de l'Église. Ou alors on dira l'Église anglicane, l'Église d'Angleterre. Par contre, en France, ça va de soi que quand on parle de l'Église, eh bien, c'est de l'Église catholique à laquelle on fait allusion. Il y a donc une tranquille méconnaissance des minorités qui s'accompagne d'une déformation. Et ça, Marc, tu te souviens que dans notre rencontre de la Fédération protestante de samedi dernier, les membres du comité ont noté cette tranquille méconnaissance du protestantisme, même chez des préfets. Donc des gens qui, en principe, devraient être au courant des choses, eh bien, il y en avait un qui ignorait presque totalement ce qu'était le protestantisme, un préfet. Alors c'est dire si le mal est profond à ce niveau-là. Et cette méconnaissance s'accompagne d'un certain nombre de déformations, de clichés, qui peut aller, par exemple, jusqu'à des affirmations tout à fait aberrantes, du type de celle-ci, les protestants ne sont pas baptisés. Ou bien, les protestants se marient, comme si les catholiques ne se mariaient pas. Il faut comprendre par là que les pasteurs protestants se marient. Voilà en gros ce que le public français retient, connaît du monde protestant. Et puis alors, évidemment, l'expression qu'on retrouve constante depuis un certain nombre d'années avec cette chasse aux sorcières contre les sectes protestantes. Enfin, il y a une accusation de cosmopolitisme. Les protestants formeraient un État dans l'État et ne seraient pas des Français à part entière, tout à fait. En tout cas, ce seraient des citoyens dont on ne peut pas être absolument sûr parce qu'ils ont des liens avec l'étranger. C'est un petit peu moins vrai aujourd'hui, c'était beaucoup plus vrai au siècle dernier, bien sûr, au moment où il y avait les problèmes entre la France et l'Allemagne, l'Allemagne étant une puissance protestante et la France une puissance catholique. Mais occasionnellement, ce sont tout de même des choses qui peuvent ressurgir, dernièrement d'ailleurs, dernièrement, ça fait déjà quelques années, 5-6 ans peut-être, un ouvrage de bas étage avait été publié sur ce thème, il était intitulé « Nous serons tous des protestants ». Alors deuxièmement, du côté catholique, protestant, le complexe minoritaire. Face à ce complexe majoritaire de la partie catholique, il y a le complexe minoritaire du côté protestant. En fait, le protestantisme français se trouve devant le dilemme que nous avons déjà souvent évoqué quand on parle de ce thème, comment s'adapter dans une société catholique sans perdre sa spécificité. Alors, c'est évidemment le problème que soulignait le doyen Carbonnier, c'est le problème que soulevait Jacques Ellul en fin de compte quand nous avons l'occasion d'interviewer, c'est le problème sur lequel nous avons longuement réfléchi, non pas tant sur l'angle socio-culturel, qui est celui sur lequel se place ici le professeur Clou, mais nous, sous l'angle spirituel. Alors, pour ce faire, le protestantisme français a besoin justement de ses relations avec l'étranger. Et prenons par exemple un groupe comme les baptistes, eh bien, il est certain que si les baptistes n'avaient pas le soutien financier des baptistes américains, eh bien, ils ne pourraient pas vivre et se développer. En France, en Bretagne, par exemple, au siècle dernier, le protestantisme était uniquement soutenu depuis l'étranger, essentiellement depuis l'Angleterre. Il aurait suffi que l'Angleterre coupe les vivres et immédiatement, le protestantisme breton était déraciné. C'est pourquoi, d'ailleurs, les œuvres qui sont les nôtres, missionnaire de café d'abord, et puis nous-mêmes ensuite, n'est-ce pas, avons justement pris l'option inverse à cause de cela, d'une implantation locale qui ne dépend absolument pas de l'extérieur, qui ne dépend absolument pas de l'étranger, ni même encore une fois de l'extérieur. Et ça, c'est tout à fait nouveau, non, dans le contexte du protestantisme breton, entre autres. Donc, des liens avec l'étranger qui créer cette suspicion que nous évoquions tout à l'heure. Deuxièmement, la cohésion géographique. Il y a des grandes régions où le protestantisme forme une minorité relativement forte. Bon, nous évoquions tout à l'heure l'Alsace-Lorraine. Évidemment, la région des Cévennes, du Languedoc, à cause de toute l'histoire qui s'y rattache, le Poitou, et un degré moindre la Normandie. Bien sûr, la région parisienne, pour des raisons autres. Donc, une concentration géographique, une cohésion géographique, qui gravite autour d'un certain nombre de sanctuaires protestants qui ont une valeur symbolique. Le refuge des Cévennes, par exemple, avec le fameux mas Soubéran, ou le fameux chef Camisard, Roland, n'est-ce pas ? C'est Roland, avait sa résidence, et qui est devenu maintenant le musée du désert, où les protestants, non seulement de France, mais également de descendants des Huguenots qui ont fui, au moins la révocation du Nord, se retrouvent une fois par an, le premier dimanche de septembre, pour célébrer, en quelque sorte, le souvenir. Donc on a là une identification à un passé qui permet justement d'affirmer son identité. Et dans ce domaine, la diaspora est vécu comme un risque. Troisième point, la cohésion familiale. Les grandes familles protestantes, les tribus protestantes, les Monod, les Keller, etc., qui pratiquent une sorte d'endogamie aussi, qui en même temps est aussi un réflexe de défense. Et puis, la cohésion culturelle. Par exemple, le fait de donner aux enfants des prénoms bibliques, c'est une manière aussi d'affirmer une identité à la fois spirituelle et culturelle, etc. Alors, ce sont là, évidemment, des réalités qui ont tendance à s'estomper aujourd'hui, parce que les grands refuges, les grandes concentrations géographiques, eh bien, sont un petit peu bouleversées. Comme l'écrivait Ex Braga, les Cévennes crèvent à cause de la crise économique, à cause du chômage, à cause de toutes ces choses-là. Et les jeunes quittent le pays, même si ensuite ils y reviennent quand ils sont installés, par exemple, ils acquérant des résidences secondaires et puis ensuite ils venant en retraite. Mais il est certain que c'est pas ça qui fait l'avenir du protestantisme dans ces régions-là. La cohésion historique par justement les grands symboles, eh bien, a tendance à s'estomper, même si justement à l'occasion de grands anniversaires comme celui que nous avons célébré l'an dernier, eh bien, tout cela est un petit peu remis en branle. Mais la cohésion culturelle aussi disparaît, et c'est tout ce que nous avons évoqué quand nous avons justement vu ce problème de l'identité du protestantisme dans la société française. Il y a un risque certain justement d'assimilation. Alors, face à ce complexe de minorité, la minorité a deux solutions. Ou bien se faire oublier en tant que minorité. Et c'est certain qu'une grande partie du protestantisme français adopte aujourd'hui cette solution. Et nombreux sont les protestants qui ne s'affichent plus comme protestants. Et il faut parfois des années et des années pour que, soudain, on découvre que telle personne est protestante. Ou bien alors, l'autre solution, c'est de se distinguer, de s'affirmer tel, et en même temps, de se distinguer par tous les moyens dans la société française. Et ça, c'est plus le réflexe des juifs. La minorité juive, avec laquelle la minorité protestante a de nombreux points communs en France, elle est plutôt poussée, évidemment, à se distinguer. Par exemple, le professeur Coulou vous racontait qu'un petit incident, quand il était donc à l'université, il avait un camarade juif Et ce dernier, alors, il dit, ben, on fait connaissance, etc. Il dit, ben oui, moi j'étais toujours le premier. J'étais en classe, partout, dans toutes les classes, je suis passé, j'étais le premier. C'est normal puisque j'étais juif. Enfin, ce sentiment de, ben, il faut se distinguer. Parce qu'on est minoritaire, il faut qu'on se distingue. C'est une manière justement d'affirmer son identité. Et il s'agit d'être parmi les meilleurs, sinon les meilleurs. Alors, ce réflexe minoritaire part justement aussi d'une conviction profonde de la vérité qui est en soi. C'est parce que l'on est profondément convaincu qu'on est porteur justement d'une vérité et qu'on est profondément convaincu de cette vérité, bien qu'il faut s'affirmer comme porteur de cette vérité. Cela peut aller, disait le professeur Toudou, parfois jusqu'à un certain mépris de la, du groupe majoritaire, considéré comme idolâtre, la monarchie pontificale, etc., donc qui conduit à un certain sentiment de sa valeur. Et lorsque j'avais étudié justement ce même problème en milieu juif avec les professeurs de l'université hébraïque, ces derniers ont souligné le même phénomène. Que par exemple, au XIIe siècle, au moment où le peuple juif était méprisé d'une manière qu'il n'a jamais été en Europe, considéré comme des suppôts de Satan, etc., comme les derniers des derniers, et bien la réaction, justement, ça a été de montrer, bien non, nous ne sommes pas les derniers derniers, au contraire, nous pouvons être les meilleurs. Et ça a été le début de cette extraordinaire floraison littéraire et artistique qui a marqué le judaïsme européen au XIIe siècle, avec un tout petit nombre de juifs, parce qu'il n'en restait plus que quelques milliers dans toute l'Europe, eh bien, ils ont réussi à produire sur le plan littéraire des œuvres de génie, des chefs-d'œuvre, qui, pour une toute petite communauté, comme ils étaient sans commune mesure avec le monde, et avec l'importance, avec les moyens qui étaient là. Alors, c'est très intéressant, parce que aujourd'hui, le protestantisme est tiraillé entre les deux solutions, entre le fait de se laisser oublier, ou au contraire, le fait de s'affirmer. Or, il est évident que se faire oublier, c'est à peine se faire assimiler. La seule solution, c'est au contraire de s'affirmer. Et n'importe comment, on est certain que l'Évangile nous amène à rechercher ce qui est le meilleur. Tout ce que vous faites, disait Jésus, faites-le comme pour le Seigneur, donc le mieux possible. Alors il est évident qu'il y a là des dangers. Encore une fois, d'avoir une attitude de mépris vis-à-vis des autres, donc de s'enorgueillir. Le danger également de confondre réussite humaine avec réussite spirituelle, briller dans le domaine humain et non pas dans le domaine spirituel, mais il est certain qu'il y a là quelque chose de très important qui ne peut pas être négligé non plus. Deuxièmement, ensuite, il y a des raisons culturelles. La recherche de l'excellence fait que les minorités qui s'affirment, produisent des élites qui prennent la tête des affaires, y compris dans le pays. Et le professeur Toudou notait le fait que, par exemple, dans le gouvernement du Sénat, on avait une forte proportion de catholiques convaincus. Alors, ceci dit, à bon entendeur, salut. Je crois que c'est quelque chose qu'il nous faut noter. Il nous faut noter très, très soigneusement. Alors, aujourd'hui, le protestantisme a la possibilité, disait le professeur Toudou, d'être une minorité sans complexe. Qu'est-ce que ça veut dire ? Eh bien, en son temps, le protestantisme a été une minorité complexée aussi longtemps qu'elle a pensé pouvoir gagner la majorité. En effet, jusqu'au XIXe siècle, le protestantisme pensait, et les élites protestantes pensaient que la foi protestante n'avait pas pu s'établir en France, se propager en France à cause de la persécution. Et qu'il suffirait que la persécution disparaisse, que les conditions défavorables disparaissent pour qu'en fin de compte, la majorité du pays se tourne vers le protestantisme. Aujourd'hui, tout le monde a 7. Quand c'est là, on s'est rendu compte que tel n'était pas le cas. Ce qui fait que, eh bien, dégagé de ce souci, le protestantisme aurait, selon le professeur Poulou, la possibilité d'être une majorité sans complexe. Alors là, je pense que ça peut se contester, dans la mesure où il y a d'autres complexes qui naissent à ce niveau-là, c'est justement celui de devoir lutter pour sa subsistance, pour sa permanence et pour sa survie, tout simplement. Alors, dans un troisième point, le professeur Poulou analysait le poids du passé. Et là, il faisait une distinction qui me semble très, très intéressante entre la mémoire et l'histoire. Quelle mémoire les deux groupes confessionnels qui se partagent notre pays ont-ils de leur histoire commune? Or, il est intéressant de voir que cette même histoire est perçue très différemment selon le côté où l'on se situe. Il y a donc une mémoire différente des mêmes événements. Une mémoire, justement, qui ne correspond pas toujours avec l'histoire. C'est ainsi, par exemple, qu'il est tout à fait remarquable que le catholicisme a une beaucoup moins bonne mémoire de l'histoire commune du protestantisme et du catholicisme en France que le protestantisme. Et ceci s'explique parce que le catholicisme n'est pas obsédé par les persécutions et par les guerres de religion. Il n'est pas obsédé par la question de la révocation des dix normes. Mais quelle est la mémoire qu'il garde de son histoire en France? Ce sont les états de la laïcisation qui ont commencé avec la Révolution française et qui se sont poursuivis tout au long du XIXe siècle et au début du XXe siècle. Voilà ce qui fait l'essentiel de la mémoire historique du catholicisme en France. Les étapes de la laïcisation, les martyrs de la Révolution, la terreur, la guillotine, et tout ce qu'on voudra. Par contre, du côté protestant, bien sûr, ces étapes de la laïcisation ne sont pas un objet essentiel, justement, de la mémoire historique. Par contre, ce qui en est l'objet, c'est la révocation des dominantes, c'est la guerre des Camisards. Voilà justement ce qui fait partie de la mémoire protestante dans ce domaine. Le catholicisme, par rapport à ces mêmes événements, a mauvaise conscience. Et face à cette mauvaise conscience de son passé, eh bien, il a trois attitudes. La première, c'est d'oublier. La deuxième, c'est de déculpabiliser. Et la troisième, c'est de réhabiliter. Oublier, eh bien, je crois qu'on peut en prendre un exemple très simple. Un sondage dernièrement auprès d'un certain nombre de Françaises moyennes, demandait dans l'histoire quelle était la femme qui a joué le plus d'importance dans l'histoire de la France. Quelle est la femme qui a marqué de son empreinte d'une manière positive l'histoire de la France. Et je vous le donne en mille. La majorité des Françaises disait Catherine de Médicis. La Saint-Barthélemy, je ne connais pas. Donc, première chose, oubliée. Deuxième attitude, déculpabiliser, et nous en avons un exemple magnifique lors de la dernière réunion œcuménique ici à Vannes, où il était question justement de la guerre des Camisards, et un médecin catholique, docteur Boursolas, a essayé de justifier l'attitude de Louis XIV dans la répression de la révolte de Camisards, disant que ce pauvre Louis XIV se sentait menacé sur son trône, n'est-ce pas, par ses vandales, ses gueux qui osaient se révolter contre son autorité. Et puis, donc, justifier, réhabiliter. Alors, c'est l'attitude qui consiste à dire, eh bien oui, c'est vrai, nous avons, c'est vrai, quelques torts, mais vous aussi, de votre côté, vous n'avez pas été tendre, les Camisards ont tué, massacré, pillé, etc. Bon, en oubliant qu'il y avait une disproportion importante entre les deux choses, savoir que les Camisards luttaient pour leur vie, pour leur survie, ils étaient agressés, ils se défendaient. On peut discuter, bien sûr, du bien fondé de la révolte des Camisards, mais il est certain qu'il y a une différence entre des gens qui prennent les armes pour défendre leurs femmes, leurs enfants, leur bien, leur vie, leur foi, et puis ceux qui prennent les armes pour persécuter les autres. C'est quand même pas comparable. Et d'autre part, que si, ça sur le plan qualitatif, sur le plan quantitatif, les actes de violence ont été commis par des catholiques à l'encontre de protestants, eh bien, même en proportion de la minorité protestante, sont infiniment plus nombreux que les actes de violence qui ont été commis par des protestants vis-à-vis de catholiques. Donc, justifié et réhabilité. Par contre, du côté protestant, on a une forte mémoire de son histoire. Et ceci parce que c'est encore une fois un réflexe de minorité. Par exemple, les catholiques, les historiens catholiques, et le roi de Saint-Fouillou le notait à son université, ont été absolument surpris de l'ampleur qu'a pris la révocation de l'édit de Nantes, l'anniversaire de la révocation de l'édit de Nantes l'an dernier, sur le plan national tout entier. Et c'est ainsi que plusieurs de ses collègues, quand on disait des nouveaux articles sur la révocation de l'édit de Nantes, encore la révocation de l'édit de Nantes, mais on a par-dessus la tête cette histoire de révocation de l'édit de Nantes, avec tout ce qui en écrit pour nous autour, la mémoire de la persécution, la résistance, les guerres des Camisards, etc., etc. Alors, du côté protestant, par contre, on a une mémoire très différente des événements qui sont perçus très fort par la mémoire catholique. Qu'est-ce qui est perçu par la mémoire catholique, nous disons il y a un instant? C'est la Révolution, avec la lutte anti-religieuse qui avait été menée par les Jacobins, puis ensuite les étapes de la laïcisation. Or, du côté protestant, ces mêmes réalités sont perçues de manière positive. La Révolution, parce que justement, la Révolution a accordé l'égalité des droits aux protestants, parce que ces derniers ont enfin eu la liberté de culte. Or, justement, dans ce domaine, il y a là un exemple typique de ce décalage entre la mémoire et l'histoire. Un, parce que les protestants ont eu autant à souffrir de la campagne anti-religieuse des Jacobins que les catholiques. Dans la mesure où les Jacobins étaient hostiles à toute forme de religion chrétienne, ils n'ont fait aucun détail entre catholiques et protestants, et la répression a frappé les uns comme les autres. Deuxièmement, parce que la liberté religieuse n'a pas été accordée par la Convention, comme on le croit généralement, mais par un édit de Louis XVI, quelque temps avant sa mort, quelques années avant la Révolution française. Déjà, il y avait un édit de tolérance qui accordait la liberté de culte aux protestants. Seulement, la mémoire protestante n'a pas gardé le souvenir de cela. Pourquoi ? Parce que dans la mémoire protestante, Louis XVI est l'héritier justement de Louis XIV, donc du persécuteur, de celui qui avait révoqué l'édit de Nantes, et on ne lui rend pas la justice à laquelle il aurait droit, historiquement parlant, d'être celui qui, en fin de compte, a permis aux protestants de célébrer leur culte d'une manière libre. Bien entendu, la Troisième République, qui est perçue comme anticléricale et anticatholique par la mémoire catholique, est perçue au contraire, précisément à cause de ce même anticléricalisme, comme quelque chose de positif par le protestantisme, dans la mesure où le réflexe protestant, c'est toujours justement de se défier de toute tentative d'hégémonie du catholicisme dans les affaires de l'État. Par conséquent, la laïcisation allait dans le sens souhaité par le protestantisme, c'est-à-dire l'élimination de l'influence catholique des rouages de l'État. Alors, pour cette même raison, le protestantisme aussi reste extrêmement suspicieux vis-à-vis de tout ce qui pourrait mettre en péril la liberté religieuse. Et lorsque des menaces réelles ou non surgissent, eh bien, il y a toujours une réaction protestante. Par exemple, au moment de la Restauration, après la Révolution française, lors de la Terreur blanche, lorsqu'il y a une discrimination qui apparaît, il y en a eu par exemple sous le Troisième Empire, au début de l'Empire, il y avait par exemple Napoléon III avait mis des restrictions très fortes sur l'évangélisation. Il y a eu des réactions très fortes des protestants qui ont pris fait et cause contre les, avec les adversaires de l'Empire à cause de ces entraves mises par Napoléon III à l'évangélisation. Et puis alors, évidemment, le XIXe siècle et la Troisième République a été la grande période de l'antiprotestantisme dans la mesure où ce dernier était assimilé avec les forces anticléricales, avec raison d'ailleurs, parce qu'effectivement, il y avait alliance objective entre les deux courants. Et au moment de l'affaire Dreyfus, par exemple, eh bien, juifs et protestants étaient voués aux gémonies par la droite catholique en France. Et cela a conduit le protestantisme français à appuyer constamment les forces qui étaient anticléricales et anticatholiques. Le vote protestant à ce niveau-là est typique. Par exemple, du temps au XIXe siècle, la deuxième partie du XIXe siècle, au début du XXe siècle, le vote protestant était un vote qui se situait à gauche, à l'extrême gauche de l'époque, c'est-à-dire du côté radical. Même par exemple, des gens comme le pasteur Jones et Jenkins, n'est pas qui étaient ici en Bretagne, qui étaient des gens qui, par ailleurs, étaient des Gallois, militaient en leur temps, n'est-ce pas, pour le parti radical au moment des élections et exhortaient leurs paroissiens, et pas seulement leurs paroissiens, les populations, à s'affranchir de l'obscurantisme romain en votant radical. Une sérieuse manière d'ailleurs de confondre l'évangélisation avec la politique, mais enfin c'était comme ça. Même chose pour le pasteur de Poitre qui se trouvait à Trémel et qui lui, carrément, était membre du parti radical et militait pour le parti radical ici en Bretagne. Et on retrouve ce réflexe dans le phénomène qu'évoquait le professeur Foulou, à savoir que il y avait 7 ou 8 ministres protestants dans le dernier gouvernement, le gouvernement de gauche. Dans le milieu de la France, le vote protestant est très très sensible, puisque le protestantisme forme une minorité relativement importante et cohérente, et c'est toujours un vote de gauche, voire même d'extrême gauche. Un certain nombre de protestants des Cévennes votent communistes. Non pas parce qu'ils sont marxistes, mais parce que, eh bien, on vote pour ceux qui sont les plus hostiles à la droite catholique. Et donc, puisque c'est les communistes, on vote pour les communistes. Alors, il y a là des réflexes qui remontent à une histoire. Et c'est ça qu'il faut comprendre, justement. À l'époque de Vichy, évidemment, le protestantisme aussi s'est senti très très menacé. Et ces réflexes de minorité ont joué. Et c'est aussi la raison pour laquelle, dans ces régions-là, on a continué à voter à gauche. Bien sûr, le phénomène Le Pen aussi, joue à ce moment-là aussi comme un épouvantail. Maintenant, ce qui est important sur le plan politique pour le protestantisme, c'est la liberté religieuse, disons il y a un instant. Et, par exemple, la chasse aux sorcières qui s'est déclenchée il y a un certain nombre d'années contre les sectes a provoqué, au niveau du protestantisme et même des instances suprêmes de la Fédération protestante, une opposition manifestée qui s'est exprimée jusqu'au sein de l'Assemblée nationale et au sein des sphères les plus hautes du gouvernement contre le rapport Vivien, le fameux rapport Vivien. En ce qui nous concerne, vous le savez, nous n'avons pas pris une part inactive à cette réaction-là. Alors, forcément, le protestantisme a toujours la hantise que le catholicisme exerce une influence occulte sur le gouvernement, sur les instances du gouvernement, sur les instances de l'État. Et c'est ce qui explique un certain nombre de comportements et un certain nombre d'attitudes, justement, en particulier des élites de la Fédération protestante, bien sûr, tous ces mécanismes-là, tous ces déterminismes-là jouent aujourd'hui d'une façon quelque peu moins rigoureuse qu'il y a quelques dizaines d'années, mais néanmoins, ça reste. Pourquoi ça joue moins? Bien parce que justement, il y a eu différents phénomènes. Premièrement, l'exode rural qui a fait que les grands terroirs protestants, les grandes régions protestantes se sont vidées. Deuxièmement, il y a eu l'urbanisation qui a fait que beaucoup de protestants ont perdu leur identité dans ce processus d'urbanisation. Et puis, il y a eu la perte de l'esprit de corps. Et maintenant, le protestantisme arrive à la même conclusion que nous, est en passe de perdre son identité. Et enfin, il y a un autre phénomène qui maintenant joue. C'est que le vieil anticléricalisme, dans lequel le protestantisme avait vu un appui pendant la fin du XIXe siècle et au début du XXe siècle, et qui était essentiellement un anticléricalisme anticatholique, est devenu à partir des années 50 une hostilité systématique à toute forme de religion. Et c'est pourquoi maintenant la situation est totalement modifiée et beaucoup de protestants ne l'ont pas encore perçue. À savoir qu'il y a eu deux stades dans le processus de laïcisation. Un premier stade qui va de 1880 à 1809 environ, et qui était effectivement une tentative d'expurger l'État français de l'influence trop directe du catholicisme. Et puis à partir de 1950, c'est la religion en tant que telle qui est attaquée. Qu'elle soit catholique, qu'elle soit protestante, qu'elle soit juive, qu'elle soit ce qu'on veut. Si bien qu'à ce niveau-là, tout le monde se retrouve du même côté de la barrière. Et c'est ça justement le phénomène nouveau. Et c'est ce qui provoque maintenant ce regain de vitalité confessionnelle du côté du catholicisme. Le catholicisme, lui, a fait cette analyse. Et depuis en particulier les années 80, les années 30 en particulier, le catholicisme est redevenu un catholicisme de combat qui réaffirme son identité face à cette agression, à ce qu'il perçoit comme une nouvelle forme d'agression de la société ambulante. Alors, cela s'est traduit par les grandes manifestations en faveur de l'économie, qui ont marqué justement l'ère du gouvernement socialiste, où le catholicisme en France a repris conscience qu'il reste une force avec laquelle il faut compter. Deuxièmement, deuxième influence, c'est celle du pape Jean-Paul II, qui est aussi un pape militant, qui tente de redonner au catholicisme ce militantisme et cet esprit combatif qu'il avait un peu perdu, justement, depuis le Vatican II, et qui se traduit par une sorte de contre-réforme qui ne vise plus tellement directement d'ailleurs le protestantisme. C'est pas le protestantisme qui est visé dans ce mouvement de contre-réforme catholique aujourd'hui. Contre-réforme, il faut le mettre entre guillemets, bien sûr, vous comprenez. Mais c'est justement le processus de sécularisation et le processus de laïcisation. Et c'est ce qui explique aujourd'hui en grande partie la conduite catholique, y compris aussi au niveau de l'œcuménisme. Il y a un retour sous l'impulsion directe de Jean-Paul II, à un catholicisme baroque. Vous savez ce que c'était l'ère baroque? C'était justement l'ère de la contre-réforme. Et l'Église catholique avait, façonné, après la contre-réforme, tout un esprit, y compris dans l'art. Et vous savez, l'art baroque est tout à fait caractéristique parce que c'est un art très spectaculaire. Un art qui frappe les sens. Parce que c'est un art qui veut toucher les masses, qui veut remobiliser les masses. Et c'est dans ce sens-là que le professeur Fouilloux parlait du pape Jean-Paul II comme d'un pape baroque, entre guillemets, pas dans sa, peut-être dans son folklore, etc. Mais justement, dans justement tout ce qui entreprend, les grands voyages, le grand spectacle, eh bien, c'est le même esprit que l'esprit baroque, remobiliser les masses pour qu'elles résistent justement à la laïcisation. Et c'est pourquoi, justement, sur le plan de l'œcuménisme, maintenant, le catholicisme a une attitude double. Première attitude, il réalise que finalement, le protestantisme n'est plus l'ennemi privilégié. Il y a plus urgent que de combattre le protestantisme. L'ennemi numéro un, c'est la sécularisation, comme une fois. Et dans cette lutte contre la sécularisation, le protestantisme, comme toutes les religions, sont des alliés potentiels. D'où, par conséquent, la nécessité d'un dialogue avec le protestantisme, la nécessité d'une collaboration dans un certain nombre de domaines. Mais en même temps, dans la mesure où la lutte contre la sécularisation passe par une réaffirmation de l'identité, confessionnelle, automatiquement, eh bien, même si le protestantisme n'est pas la cible première, la conséquence, c'est que, eh bien, cette réaffirmation d'identité confessionnelle se fait aussi contre le protestantisme, même si le protestantisme n'est pas visé en premier chef. Vous comprenez ce double mouvement. Ce qui fait que l'œcuménisme catholique est dans une ambiguïté totale. D'un côté, donc, un désir réaffirmé d'ouverture, ambiguïté totale. D'un côté, donc, un désir réaffirmé d'ouverture,

0: Eh bien, tête de pont éventuel de l'esprit laïque, du processus de sécularisation, parce que le protestantisme lui-même est entamé par ce processus de sécularisation beaucoup plus que ne l'est l'Église catholique, et par conséquent, il est vécu comme un danger potentiel de ce niveau-là. Et automatiquement, on arrive dans la situation actuelle, celle où l'œcuménisme connaît une accentuation non plus des convergences, mais une accentuation des différences, sans pour autant que l'on cherche, d'un côté comme de l'autre, à rompre. Et c'était la conclusion. Voilà où aujourd'hui on est l'œcuménisme, à cause de toute cette évolution historique. Voyez-vous, c'était un exposé extrêmement intéressant et une analyse très très pertinente. Et absolument, je disais personnellement, passionnante de cette réalité œcuménique à laquelle nous sommes aujourd'hui arrivés. Voilà, est-ce que vous avez une ou deux questions à poser rapidement sur ce... Le parti radical était anticlérical. Comment ? Parce qu'il cherchait. Il y avait convergence d'intérêts. Le parti radical, parce que c'était des laïcs, parce que c'était des gens qui étaient hostiles à l'Église catholique, cherchait à vider celle-ci de toutes les instances de l'État. C'était une réaction anti-catholique. Et de leur côté, les protestants, c'est poursuivre le même but. Donc, automatiquement, les ennemis de mes ennemis sont mes amis. Absolument. Indirectement, ils favorisaient. Pour la même raison, parce que les ennemis de mes ennemis sont mes amis. Donc, dans la mesure où ils pouvaient mettre un protestant, c'était pas un catholique. Ils savaient que ce serait quelqu'un qui serait aussi un catholique, donc ils le favorisaient. Enfin, c'est pas très spirituel tout ça, n'importe comment. Il faut quand même bien voir les choses. Ça ne volait pas très haut spirituellement. Seulement, c'est très intéressant parce que ça nous permet de comprendre parfois des réflexes, même inconscients, en nous-mêmes. Voyez-vous ? Des réflexes sataniques qui sont hérités, justement, même quand on est, comme la plupart d'entre vous, anciens catholiques. Il y a des choses qui jouent, n'est-ce pas ? Dans la mesure où on épouse aussi une culture. Alors, c'est très intéressant parce qu'il faut comprendre un petit peu quels sont les mécanismes qui nous déterminent, justement, pour les juger ensuite spirituellement, pour dire, ça, c'est pas spirituel, c'est humain, c'est culturel, c'est ceci, c'est cela. Donc, ne réagissons pas comme ça. Et voir peut-être aussi, dans certains autres aspects, eh bien, telle et telle démarche est fondée. Ces gens-là, ils ont réagi comme cela en leur temps, ils n'avaient pas tort, parce qu'effectivement, à ce niveau-là, le catholicisme était un problème. Et aujourd'hui, c'est encore une attitude qui peut être là. Il y a les deux possibilités, vous comprenez ? Il faut avoir cette liberté de juger ses comportements à la lumière de la parole et de l'Esprit de Dieu. Il faut dire, ça, c'est pas valable, parce que ça, c'était vraiment, par exemple, cette alliance avec le parti radical, ou bien ce fait de voter à gauche, à l'extrême gauche, parce que, on vote anti-catholique, c'est stupide, c'est évident. Maintenant, la lutte contre une certaine influence du catholicisme dans les rouages de l'État, me semble quelque chose qui mérite malgré tout d'être pris en compte. Parce que, il est certain que il y a tout un esprit catholique qui a formé, justement, et qui continue à former les élites dirigeantes de la France, et qui n'est pas toujours pour le mieux. Il suffit de revoir, par exemple, la vision centraliste française, avec tous les problèmes qu'elle a créés. C'est toujours qu'un critique. Sur le mal français. Le mal français. Bon, si les protestants ne luttent pas contre le mal français, qui le fera ? Ça, sur un plan terrestre humain, on n'est pas sur un plan spirituel. Oui, donc, mal. Du côté protestant comme du côté catholique, on a très mal réagi. Très mal réagi à cet exposé.
1: Tout ça catholique, c'est ça ? Oui,
0: c'est catholique.
1: Les protestants le traduisent
2: en
0: l'histoire. L'histoire contemporaine. Quels reproches ils lui ont fait, ils ont de pas être objectif en fin de compte, d'être partisan. Oui, les catholiques l'ont accusé de favoriser les protestants, et les protestants favorisaient les catholiques, bien sûr, exposé. C'est un peu paradoxal.
2: Ce qui prouve que j'étais vraiment venu.
0: Oui, justement. Et le pauvre homme était complètement désemparé, il faisait peine à voir, il était tout pelot, tout pantois, il ne s'attendait pas à cette volée de bois vert, parce que lui, au contraire, il avait essayé comme.

0: forcément objectif. Et là, il était tout à fait surpris et décontenancé par cette attaque dont il était l'objet. Et il nous a tellement fait pitié qu'on est allé le consoler et lui dire qu'on avait au contraire, nous, à beaucoup apprécié l'objectivité de son exposé. Alors il m'a dit, ah ben vous mettez du bon au cœur, il vous a dit. Je suis tellement content de manger avec nous. Pourquoi ? Parce qu'on avait affaire ici à des gens qui étaient des gens religieux, qui réagissaient en tant que membres de partis religieux et pas spirituellement. Et là, en tant une attitude spirituelle aurait voulu, c'est ce que nous a dit en ce qui nous concerne, ainsi l'adopter, et bien de dire, ben voilà, ça nous explique un certain nombre de choses, même de réflexes inconscients en nous, bon ben ça, et je crois qu'on prenne note et puis qu'on essaye de.
1: Bonjour à tous, je suis Raphaël Mambou, que Jésus vous bénisse, qui que vous soyez, où que vous soyez. Le nom de cette émission est Venez à Jésus. C'est une grâce, c'est un honneur, c'est un privilège de pouvoir vous retrouver encore aujourd'hui autour de la parole de Dieu pour partager quelques versets bibliques sur le bon berger. C'est notre 10e émission et je bénis grandement le Seigneur pour cela encore une fois. Avant d'aller plus loin, je voudrais que nous prions, que nous dédions le reste des 30 minutes entre les mains du Seigneur. Prions. Père éternel, nous venons devant toi au nom de ton Fils Jésus-Christ. Nous te disons merci. Merci pour le souffle de vie, merci pour le salut qui se trouve en Jésus-Christ. Merci pour l'amour, la grâce, le pardon que tu nous accordes au travers de Jésus-Christ, le bon berger. Père, aujourd'hui nous voulons encore parler sur le bon berger. Nous ne voulons pas être des prédicateurs de plus. Nous ne voulons pas donner un enseignement de plus, mais nous voulons transmettre ta parole, ton enseignement, tes pensées, tes idées sur le bon berger, Père. Parle au travers de nous. Que je disparaisse et que l'on t'entende, toi et toi seul. C'est au nom de ton Fils Jésus-Christ que nous avons ainsi prié. Amen. Le bon berger. Nous avons défini le berger comme étant celui qui prend soin de ses brebis, celui qui prend soin de son troupeau. Jésus dira dans Jean 10, verset 11, « Je suis le bon berger » et « Le bon berger donne sa vie pour ses brebis ». En d'autres termes, Jésus-Christ prend soin de son troupeau. Le psaume 23, verset 1, cantique de David, « L'Éternel est mon berger, je ne manquerai de rien. Il me fait reposer dans de verts pâturages, il me dirige près des eaux paisibles, il restaure mon âme, il me conduit dans les sentiers de la justice à cause de son nom. Quand je marche dans la vallée de l'ombre de la mort, je ne crains aucun mal, car tu es avec moi. Ta houette et ton bâton me rassurent. Le berger est un homme ou une femme qui prend soin de son troupeau. Nous avons dit qu'il existe différents types de bergers. Un pasteur d'église est un berger, un président de la République est un berger, les rois de ces nations, de nos nations, les rois dans ce monde sont des bergers, un père de famille est un berger. Mais Jésus-Christ dira qu'il est le bon berger. Un berger est un homme ou une femme qui a une influence sur ses brebis. La question qu'on peut toujours nous poser, qui influence notre vie? Est-ce que c'est Jésus-Christ? Est-ce que c'est la religion? Est-ce que c'est la philosophie? Est-ce que c'est la nation? Est-ce que c'est la mode? Est-ce que c'est la musique? Est-ce que ce sont les cinémas? Est-ce que ce sont les romans? Les auteurs des romans? Qui influence notre vie? Que l'on ne se cache pas, d'une manière ou d'une autre, nous sommes influencés par un berger. David dit, l'Éternel est mon berger. En d'autres termes, je ne me laisse pas influencer par quelqu'un d'autre. Je ne me laisse pas conduire par quelqu'un d'autre si ce n'est que l'Éternel Dieu. Et lorsque Jésus dira dans Jean 10, verset 11, je suis le bon berger, Jésus dit à ses auditeurs que le berger de David, c'était lui. Que le berger de David, c'était lui. Mon frère, ma sœur, pardon. Mon frère, ma sœur, que l'on ne se trompe pas. Un berger a une influence sur quelqu'un. Qui est celui qui influence sur votre vie? Est-ce que c'est Jésus-Christ ou c'est un autre? David dira, il restaure mon âme, le bon berger. Le berger restaure mon âme. image de remettre à neuf, de reconstruire, de rebâtir ce qui a été détruit ou déformé. Remettre à neuf quelque chose qui n'est pas conforme à la volonté du propriétaire. Lorsque nous n'avons pas marché avec Christ depuis un certain nombre d'années, de temps, nous nous laissons influencer par autre chose que Jésus-Christ. C'est-à-dire que notre éducation est influencée par un autre berger. Et lorsque Jésus-Christ reprend le contrôle de notre vie, il doit restaurer notre manière de voir les choses. Et il n'y a qu'une seule manière de restaurer notre âme, c'est en faisant la méditation de la parole de Dieu, de la Bible. En dehors de la Bible, il est impossible de connaître la volonté de Dieu. La Bible est la parole de Dieu. La Bible ne contient pas la parole de Dieu, mais la Bible est la parole de Dieu. La Bible n'a pas été écrite pour les pasteurs seulement. Elle a été écrite pour les brebis de Jésus-Christ, ceux qui veulent connaître Jésus-Christ. Jean 10, verset 14 dit « Je connais mes brebis et elles me connaissent ». On ne peut pas tromper Jésus-Christ. C'est vrai qu'on peut aller à l'église, on peut être baptisé, membre d'une église dite chrétienne, prêcher même l'évangile comme je suis en train de faire et ne pas faire partie du troupeau de Jésus-Christ. Et Jésus ajoute « Elles me connaissent ». C'est-à-dire que les brebis du Seigneur prennent le temps de connaître Jésus-Christ dans la méditation de la parole de Dieu, dans la prière. Elles méditent la parole de Dieu le jour comme la nuit. Le jour, c'est quand tout va bien. La nuit, c'est quand tout va mal. David ajoutera « Quand je marche, quand je traverse la vallée de l'ombre de la mort, quand je passe par des moments difficiles, quand les moments difficiles viennent frapper à ma porte, quand je suis malade, lorsque je suis au chômage, lorsque mon couple est sur le bord, quand mon couple est au bord du divorce, quand mes affaires ne vont pas bien, lorsque mon ministère n'avance pas, toutes les portes sont fermées. » David dit « Je ne crains aucun mal, car le bon berger est avec moi, car l'Éternel Dieu est avec moi, car Jésus-Christ est celui qui guide, qui me conduit dans ma vie de tous les jours. » Psaume 31, verset 4. Le psaume 31, verset 4. « Tu es mon rocher et ma forteresse. À cause de ton nom, tu me conduiras et tu me dirigeras. » David dit « Ce n'est pas mon armée qui m'assure ma protection. Ce n'est pas mes gardes du corps. Ce n'est pas mon argent. Ce n'est pas mes études. Ce n'est pas ce n'est pas les médecins. C'est Dieu qui est mon rocher. C'est Dieu qui est ma forteresse. C'est Jésus-Christ qui est mon rocher. C'est Jésus-Christ qui est ma forteresse. » Un rocher, une forteresse, c'est une image de quelque chose qui nous protège. Un rocher, l'eau peut venir frapper, la pluie peut venir frapper, les intempéries peuvent venir. Le rocher ne va pas s'effondrer. C'est quelque chose de sûr, quelque chose de solide. Une forteresse, ce sont des hautes, si je puis dire, des hautes murailles qui nous protègent contre des ennemis extérieurs. Et c'est ça que David est en train de dire. Quand je passe par des moments difficiles, je suis sous la protection de Dieu. Je suis sous la protection de Jésus-Christ. Je suis sous la protection du bon berger, mon frère, ma sœur. Les difficultés que nous rencontrons dans notre vie de tous les jours ne doivent pas être une occasion de fuir Jésus-Christ. Ne doit pas être une occasion d'abandonner Jésus-Christ. Certains abandonnent Jésus-Christ quand tout va bien. Quand tout va mal, ils étaient appuyés, ils étaient ancrés en Jésus-Christ. Mais quand Dieu a commencé à les bénir, si je puis dire entre guillemets, quand leur bénédiction a commencé à se matérialiser, quand ils ont commencé à avoir du travail, des voitures, des voyages, des maisons, ils ont commencé à se retirer de Dieu. D'autres, quand tout va bien, Dieu est leur Seigneur, Dieu est leur Sauveur, Jésus-Christ est leur berger. Mais quand tout va mal, ils commencent à se remettre en question. Il commence à poser des questions. Est-ce que Dieu réellement existe? Est-ce que réellement Jésus-Christ me connaît? Est-ce que réellement Jésus-Christ entend ma prière? Est-ce que Dieu exauce réellement ma prière faite en Jésus-Christ? Il se pose tout plein de questions et il commence à abandonner la foi. Il commence à se retirer petit à petit. Il commence à écouter un autre berger ils commencent à écouter le son d'une autre bergerie, autre que celle que Jésus-Christ. Les difficultés, mon frère, ma sœur, elles viendront toujours. Mais ce n'est pas pour ça que nous devons abandonner Christ. Ce n'est pas pour ça que nous devons dire que Dieu n'existe pas. Lisez la Bible de Genèse à Apocalypse. Ces hommes et ces femmes qui ont marché avec Dieu, avec le Dieu de la Bible, sont passés par des moments difficiles, sont passés par des obstacles, sont passés par des tempêtes, sont passés par des intempéries, sont passés par le désert. Et d'ailleurs, laissez-moi vous dire que après la vallée de l'ombre de la mort, votre confiance en Jésus-Christ devient plus forte. Pourquoi ? Parce que vous avez la preuve qu'il est fidèle et qu'il ne se renie pas lui-même et qu'il n'abandonne pas ceux qui se confient en lui. Ceci me fait penser à ma propre vie, il y a quelque temps en arrière. Il m'arrivait des fois de sortir tard la nuit, vers 11h du soir, minuit. Je marchais, je me posais des questions, je disais, Seigneur, pourquoi tant de souffrances ? Pourquoi tant de difficultés ? Et heureusement pour moi que j'avais reçu quelque temps avant un conseil d'un pasteur, au cours d'une prédication que j'écoutais. Il recommandait, il suppliait, il demandait à tout enfant de Dieu de toujours lire la Bible d'un bout à l'autre. Et quand je lisais, je voyais que des gens passaient par des moments plus difficiles que moi. David était pourchassé par son mentor, Saül. Trois fois, il a tenté lui-même de le tuer avec un javelot. Il a fait des expéditions contre David. Abandonné, rejeté par son mentor. Mais les promesses de Dieu se sont accomplies. Abraham, 25 ans de traversée de l'ombre de la mort pour avoir un enfant. L'ombre de la mort peut représenter une situation particulière. Ce n'est pas forcément que tout ne marche pas dans votre vie. Non, l'ombre de la mort, ça peut être la stérilité. Vous lisez dans la Bible, Dieu vous montre que non, il n'y aura ni stérile, ni celle qui avorte dans ma maison. Mais vous, le médecin, vous déclare stérile, incapable de concevoir les enfants. Ce n'est pas pour cela que vous allez abandonner Dieu. Dieu a plus d'importance que des enfants. Et c'est Dieu qui donne des enfants. Dieu donnera toujours des enfants à ceux et celles qui s'attachent à lui. Dieu donnera toujours du travail à ceux et celles qui s'appuient sur lui. Dieu donnera toujours une voiture ou je ne sais pas quelles sont les difficultés. La guérison à ceux et celles qui s'attachent à lui. Les difficultés ne sont pas une raison pour abandonner Jésus-Christ. Les difficultés, les tempêtes, la traversée de la vallée de l'ombre de la mort ne sont pas une occasion pour dire à Jésus non. Nous ne nous étions pas convenus de cette manière. Ceci me fait penser à une histoire que j'ai entendue d'une dame au cours d'une prédication. Elle est venue voir un pasteur et elle a dit « Je mets un ultimatum, je donne un ultimatum à Dieu, à Jésus-Christ. Si à la fin de cette semaine, je n'ai pas de fiancé, j'abandonne la foi chrétienne. » Le pasteur lui dit « Pourquoi tu réagis comme ça ? Qu'est-ce qui se passe ?» Il dit « Non, ce n'est pas possible. Il y a des gens qui se convertissent vendredi. Dimanche, elle passe par les eaux du baptême. Mercredi, elle trouve un fiancé. Deux mois après, elle se marie. Mais moi, ça fait plus de 5 ans que je sers Jésus-Christ. Aucun homme ne s'approche de moi pour me demander en mariage. » Et elle dit « Si à la fin de cette semaine, je n'ai personne qui me demande en mariage, j'abandonne Jésus-Christ. » Vous savez, je ne sais pas quelle était la suite de cette dame. Mais si c'est seulement pour le mariage qu'elle s'est engagée dans la foi chrétienne, elle n'a rien compris. Le ciel a beaucoup plus, le ciel qui nous attend a beaucoup plus d'importance que le mariage, que le commerce, que l'argent, que la nourriture, que le vêtement. Ce que Dieu nous a donné en Jésus-Christ a une très grande importance. Le salut que Dieu nous a donné en Jésus-Christ vaut toutes les bénédictions que Dieu donne lui-même. Mais Dieu donne le mariage, Dieu donne les enfants. Je comprends cette dame dans un sens, je ne la condamne pas. Je la comprends dans un sens. Mais dans un autre sens, je lui dirais, ne jette pas le salut que Dieu t'a donné en Jésus-Christ parce qu'aucun homme n'est venu vers toi. Quand je me suis converti, une ou deux semaines après, et que je me suis engagé dans un département d'évangélisation, j'ai entendu une drôle de réflexion. Un frère disait, que Dieu bénisse ce frère qui est pasteur aujourd'hui, Il disait à une dame, ne va pas trop loin. Parce qu'elle faisait partie du département d'évangélisation, il disait, ne va pas trop loin, parce que Jésus revient bientôt. C'était une manière de lui dire, nous sommes en train de partir. Elle répondra et dira, non, que Jésus ne vienne pas maintenant. J'ai des choses à faire. Et on lui dit, on lui a posé la question, quoi? Il faut d'abord que je me marie. Ce n'est pas une si mauvaise chose de se marier. Ce n'est pas une mauvaise chose. Mais le retour de Jésus-Christ a une plus grande importance que le mariage. Nous ne pouvons pas dire à Jésus-Christ, ne viens pas parce que je ne suis pas encore marié. Ne viens pas parce que je n'ai pas encore d'enfant. Ne viens pas parce que je n'ai pas encore bâti une entreprise. Non. Jésus-Christ, dans son ordre missionnaire, ne nous demandera pas d'abord d'aller nous marier avant d'aller prêcher l'évangile. Non. J'aurais compris si cette femme avait dit, non, retenons encore le retour de Jésus-Christ parce qu'il y a encore des âmes qui doivent être sauvées, des gens qui doivent encore entendre l'évangile. J'aurais compris. Lorsque nous traversons la vallée de l'ombre de la mort, mon frère, ma sœur, ne renions pas Christ à cause des problèmes. Ne renions pas Christ à cause des difficultés. On est incapable de payer son loyer. On est incapable de payer ses factures. Alors on se dit, Dieu m'a abandonné. Et maintenant, on tourne le regard vers un autre berger, vers les bergers de ce monde, vers le mensonge, le vol, la prostitution, le meurtre, la cupidité, l'ivrognerie, la drogue, la musique mondaine, si je puis dire. Non, ne faisons pas cela. N'abandonnons pas Jésus-Christ à cause des difficultés. Psaume 32, verset 7. Psaume 32, verset 7. Tu es un asile pour moi. Tu me garantis de la détresse. En d'autres termes, tu es une maison sûre, une maison de protection. Tu me garantis de la détresse. Quand je traverse la vallée de l'ombre de la mort, ta présence est la garantie que je serai victorieux des difficultés que je rencontre. La présence de Jésus-Christ dans notre vie est une garantie. Nous sommes plus que vainqueurs par celui qui nous a aimés, nous dit la Bible. Je peux tout accomplir par celui qui me fortifie, nous dit la Bible. Nous pouvons réussir cette traversée de la vallée de l'ombre de la mort, à condition que Jésus-Christ soit avec nous. Écoutez, que l'on soit avec Jésus-Christ ou que l'on ne soit pas avec Jésus-Christ, tous nous allons traverser la vallée de l'ombre de la mort. Tous nous aurons des difficultés. Mais ceux et celles qui ont choisi Jésus-Christ comme berger vont réussir dans cette traversée, vont réussir dans cette difficulté, vont réussir. Et n'oubliez pas que ce n'est qu'une traversée. Ceux et celles qui ont choisi d'autres bergers que Jésus-Christ risqueraient de demeurer dans la vallée de l'ombre de la mort. Mais si ces personnes entendent la voix de Jésus-Christ, cette vallée de l'ombre de la mort va se transformer en un lieu de traversée et non pas une demeure. C'est la bonne nouvelle que je suis venu vous annoncer, vous qui m'écoutez en ce moment. Le divin berger, le bon berger qui est Jésus-Christ, connaît cette route. Il est la garantie d'être délivré de la détresse. Il est notre garantie. Psaume 32, verset 7. Tu es un asile pour moi. Tu me garantis de la détresse. Tu me garantis que je ne vais pas mourir parce que l'ennemi est en train de m'attaquer. Je ne vais pas perdre parce que l'ennemi a prononcé des paroles de malédiction sur moi. Mon grand-père, mon père, mon arrière-grand-père, mes oncles, mes frères et sœurs ont prononcé des paroles de malédiction pour moi. Donc je vais échouer. Non ! Si Jésus-Christ est notre berger, la Bible dit qu'il est devenu malédiction pour nous, afin que nous devenions bénédiction. C'est vraiment merveilleux. C'est vraiment merveilleux. Joseph, dans Genèse 45. Dans Genèse 45, verset 5, de 5 à 8. Joseph, ayant un premier discours avec ses frères, dira, maintenant, quand ses frères l'ont reconnu, « Maintenant, ne soyez pas affligés, ne vous affligez pas et ne soyez pas fâchés de m'avoir vendu pour être conduit ici, car c'est pour vous sauver la vie que Dieu m'a envoyé devant vous. » Joseph dit, C'est Dieu qui m'a envoyé ici. En d'autres termes, c'est Dieu qui m'a conduit dans cette vallée, qui m'a fait traverser cette vallée de l'ombre de la mort, la maison de Potiphar, la prison de Pharaon. C'est Dieu. Ça, il le dit dans Genèse 45. Mais lorsqu'il est en train de traverser cela, il ne le dit pas, mais il le comprend plus tard. Voilà 2 ans que la famine est dans le pays. 45, verset 6. Et pendant 5 ans encore, il n'y aura ni labeur, ni moisson. Dieu m'a envoyé devant vous pour vous faire subsister dans le pays et pour vous faire vivre une grande délivrance. Ce n'est donc pas vous qui m'avez envoyé ici, mais c'est Dieu. J'ai traversé la vallée de l'ombre de la mort. C'est Dieu qui m'a fait traverser ça. Vous n'avez été que des instruments pour cette traversée, pour mettre ce plan en marche. Voilà pourquoi le psalmiste pouvait dire, « Que peut me faire un homme ? L'homme n'est que l'instrument que Dieu utilise pour accomplir ses desseins dans ma vie. Vous me prenez aujourd'hui, vous me vendez. Vous me prenez aujourd'hui, vous tentez de me tuer, vous me faites fuir dans le désert, comme dans le cas de David. Vous n'êtes que des instruments de Dieu. Vous ne pouvez rien faire d'autre que ce que Dieu a prévu pour moi. » Et c'est la même chose avec notre Seigneur Jésus-Christ. Abandonné des hommes. Les hommes l'ont vendu. Ils étaient des instruments de Dieu. Ces hommes l'ont flagellé. Ce n'étaient que des instruments de Dieu. Ces hommes l'ont tué. Ce n'étaient que des instruments de Dieu pour le salut de l'humanité. Mon frère, ma sœur, quoi que puissent vous faire les hommes, vous êtes en train d'accomplir le plan de Dieu pour votre vie. Tout concourt au bien de ceux qui aiment Dieu, nous dit le livre Romains. Lisons-le, Romains 8. Romains 8. Romains 8. Non, c'est Romains... Bon, je ne retrouve pas le passage, mais ce n'est pas grave. La Bible dit dans le livre de Romains que tout concourt au bien de ceux qui aiment Dieu. Vous aimez Dieu, les hommes sont en train de vous faire du mal, ce n'est pas grave. Ce sont des instruments que Dieu utilise pour accomplir le plan de Dieu dans votre vie. Nous l'avons lu. Mes destinées sont entre tes mains. Mes destinées sont entre tes mains. Genèse 50. Genèse 50, versets 19 à 21. Toujours Joseph qui parle. Joseph leur dit, « Soyez sans crainte, car suis-je à la place de Dieu. Vous aviez médité de me faire du mal. Dieu l'a changé en bien pour accomplir ce qui arrive aujourd'hui, pour sauver la vie à un peuple nombreux. Soyez donc sans crainte. Je vous enterrai, vous et vos enfants. » Et il leur consola et parla à leur cœur. « Vous aviez médité de me faire du mal. Dieu l'a changé en bien. » pour accomplir ce qui arrive aujourd'hui, pour sauver la vie à un peuple nombreux. Lorsque nous traversons la vallée de l'ombre de la mort, cela peut arriver, comme je l'ai dit, parce que les hommes ont médité quelque chose de mal contre nous. Qu'est-ce que l'homme peut faire? L'homme peut détruire le mariage. L'homme peut détruire le corps. L'homme peut détruire votre entreprise. L'homme peut détruire votre église. L'homme peut détruire tout ce que vos mains ont fait. Mais ce n'est qu'un instrument que Dieu utilise. Si Jésus-Christ est votre berger, votre sauveur et votre Seigneur personnel, l'homme ne pourra rien faire d'autre que Dieu ne puisse rebâtir, rétablir. Tout concourt au bien de ceux qui aiment Dieu. Vous aimez Dieu. Le bien et le mal qui vous arrivent est bénéfique pour vous tant que vous comprenez que Jésus-Christ, tant que vous acceptez, premièrement, que Jésus-Christ est votre Seigneur et votre Sauveur personnel, et que la vallée de l'ombre de la mort n'est qu'une traversée. Et lorsque vous sortez de là, vous sortez plus fort, vous sortez plus grand, vous sortez plus robuste en termes de foi, parce que vous connaissez Dieu, vous l'avez vu en l'œuvre, et il est en train de vous bâtir, si je puis dire. L'homme et la femme, l'homme ou la femme qui a confiance en Jésus-Christ qui traverse la vallée de l'ombre de la mort sera toujours plus victorieux. Les prochaines difficultés, il pourra dire, si une armée campe autour de moi, ils ne peuvent rien me faire, parce que Dieu est mon protecteur, parce que Jésus-Christ est mon berger. C'est lui qui m'a conduit ici. Il ne me conduit pas ici pour que je meure, mais il me conduit ici pour me donner une plus grande victoire en sa personne. C'est vraiment merveilleux, mon frère. C'est vraiment merveilleux, ma soeur. Si vous ne connaissez pas Jésus-Christ, ou si vous avez abandonné Jésus-Christ à cause des difficultés, Jésus-Christ vous dit aujourd'hui, revenez à lui. Revenez à lui. Revenez à lui, car il est le chemin, la vérité et la vie. Il est le pont entre Dieu et les hommes. Il est le pont entre Dieu et les hommes. Je suis le bon berger. Le bon berger donne sa vie pour ses brebis. Je connais mes brebis et elles me connaissent. Il parle à ses brebis et ses brebis entendent sa voix. Jésus-Christ vous parle aujourd'hui. Ne voyez pas la personne que je suis, mais voyez Jésus-Christ qui vous parle au travers d'un instrument. Je ne suis qu'un instrument. Il vous dit, aujourd'hui est encore le jour du salut. Revenez dans la bonne bergerie. Si c'est cela votre prière, votre désir, c'est très simple. Baissons la tête dans la prière et répétez ces simples mots après moi. Dites, Père éternel, au nom de ton Fils Jésus-Christ, je viens devant toi. J'ai entendu ton appel. J'ai entendu ton message. J'ouvre les portes de mon cœur à Jésus-Christ. J'accepte Jésus-Christ comme mon Sauveur et mon Seigneur personnel. Je prends l'engagement aujourd'hui et jusqu'à la fin de ma vie à ne suivre qu'un seul berger, qui est Jésus-Christ. Je dis non à toute autre forme de berger. Je dis non au diable. Je dis non à ses influences. Et je dis oui au Saint-Esprit. Je dis oui à Jésus-Christ. Je crois et je confesse que maintenant, Jésus-Christ est mon Sauveur et mon Seigneur personnel. Je prends l'engagement de le suivre tous les jours de ma vie. Au nom de Jésus-Christ, j'ai ainsi prié. Amen. Si vous avez fait cette prière, croyez que par la foi, Dieu vous a entendu, que vous faites partie maintenant des enfants de Dieu, que vous faites partie de la bergerie de Jésus-Christ. Pas d'une religion, mais de Jésus-Christ. Pour toute question spirituelle, vous pouvez joindre notre ministère, le ministère Jésus pour tous, au numéro suivant, +243 819 910 910. 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Je suis Raphaël Mambou et le nom de cette émission est Venez à Jésus. Nous nous retrouvons la fois prochaine, toujours sur le même thème, le bon berger. Que Jésus continue de vous bénir, que Jésus continue de vous garder. À la fois prochaine. Amen.
2: Je me rappelle toujours une fois dans un camp de concentration en Allemagne, voilà qu'on a eu un bombardement. Et puis, ces Anglais, ils n'ont pas seulement touché les maisons des Allemands, ils ont rasé notre camp. Ils n'avaient pas bien visé, je ne sais pas comment ils ont fait. Et puis alors, voilà que tout le camp était débarrassé, toutes les baraques brûlées, on s'était sauvés dans les champs, là à côté, et puis finalement, quand on est revenu, on n'avait plus rien du tout. On nous a emmenés dans un autre camp, dans des autres baraques qu'on avait préparées, et moi je suis arrivé le dernier vers minuit, pour me coucher dans ce camp, sur la paille naturellement. Et quand j'arrivais là-bas, mes camarades que j'évangélisais, ils s'étaient dit, on va le mettre à l'épreuve, ce d'Apozzo. Alors, qu'est-ce qu'ils ont fait? Ils ont pris toute la paille pour eux, pour se coucher. Ils m'en ont pas laissé un brin. Et quand j'arrivais le dernier, je dis, alors, puis moi, il n'y a pas de paille pour moi. Non, non, non, il y en a juste pour nous. On leur dit, oh, comment ça dire, je ne veux pas se passer comme ça. Hein? Le vieil homme qui veut se réveiller là. Oui, il faut te défendre. Laissez marcher sur les pieds, t'en as droit autant que les autres. Et là, je voulais justement parler un peu de trop. Et puis, ces versets m'est venu à l'idée, réjouissez-vous toujours dans le Seigneur sans paille. Mais oui, pourquoi pas. Et puis, j'ai des camarades, eh bien, encore un petit peu, chacun m'en donne un petit bout comme ça, j'en ai assez. Non, non, non, non, non, non, juste pour nous. Ils se sont dit, va se mettre en colère. Ah, ce coup-ci, on l'a. Moi, je me mets en colère. Puis ça vaut la mer, cette colère. Pas juste. Mais tout à coup, cette parole de Dieu qui m'est venue, réjouissez-vous toujours dans le Seigneur, oui, même là. Et puis alors, j'ai pris une planche, j'ai découvert une planche que j'ai mis en biais contre la paroi, cette planche, avec un piquet au pied de cette planche pour qu'elle ne glisse pas, puis j'ai couché sur cette planche, moi, j'ai pas de paille. Mais c'est merveilleux. Dieu peut changer les planches en caoutchouc. Ouais. Formidable ce qui fait des miracles, Seigneur. Mais c'est un vrai matelas, cette planche. J'ai dormi là-dessus comme un loir, comme on dit vulgairement. Mais le matin, vers 5h du matin, il y avait grand branle-bas dans la baraque. Cette paille qui bougeait, ces lames qui jouraient. Qu'est-ce qui s'était passé? La paille était pleine de puces. Il n'y a que moi qui n'avais pas. Comme Dieu fait bien les choses. Réjouissez-vous toujours dans le Seigneur. Oui. Il faut qu'on parle aux gens avec les dons que Dieu nous a donnés. Et la patience est un don que Dieu nous a acquis. Vous avez tout pleinement en Jésus-Christ. Même la patience est acquise, il faut le croire. Seulement le croire.
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4: Bonjour à tous. Je suis Raphaël Mambou, que Jésus bénisse, qui que vous soyez, où que vous soyez. Le nom de cette émission est « Venez à Jésus ». Nous diffusons tous les lundis, mercredis, 10h30, 11h sur Shalom Africa. Je répète, nous diffusons tous les lundis, tous les mercredis, 10h30, 11h sur Shalom Africa. C'est une grâce, c'est un privilège, c'est un honneur, c'est une joie que de servir Christ, de parler de Christ, de partager Christ, et même pour vous, c'est une grâce d'écouter Christ. Ce n'est pas parce que nous sommes excellents, ce n'est pas parce que nous sommes plus spirituels, ce n'est pas parce que nous sommes meilleurs. C'est simplement que Dieu, au travers de Jésus-Christ, vous a fait grâce, nous a fait grâce, pour que nous puissions nous retrouver ce matin, au travers de Shalom Africa, 103.1 FM, pour partager quelques versets bibliques dans cette émission « Venez à Jésus ». Avant de commencer, je voudrais remercier tous les partenaires de ce ministère, tous ceux qui nous soutiennent dans la prière, tous ceux qui nous soutiennent financièrement, tous ceux qui nous appellent pour nous faire part de leurs suggestions, pour ceux qui nous appellent pour témoigner, pour ceux qui nous bipent. Cela fait plaisir. Que Jésus-Christ vous bénisse encore, encore, encore, encore et encore. Avant que nous puissions continuer sur notre thème, le cœur de l'homme, c'est la cinquième émission, je voudrais que nous prions pour rendre gloire à Dieu, pour le remercier, pour le bénir, pour le louer, le rendre grâce. Père éternel, merci pour mon frère, merci pour ma sœur présent au travers de cette émission. Merci pour ton Saint-Esprit, merci pour ta parole, merci pour ce jour, car comme je l'ai dit, c'est par grâce. Ce n'est pas parce que nous sommes meilleurs, ce n'est pas parce que nous sommes plus excellents, plus spirituels, mais simplement tu nous fais grâce, Seigneur. Ma prière au nom de ton Fils Jésus-Christ, que ce matin, au travers de la grâce que tu nous fais, au travers de Jésus-Christ, que tu changes nos cœurs, que tu diriges nos cœurs, que Jésus-Christ habite dans nos cœurs, que Jésus-Christ nous donne un nouveau cœur. Père, fais-nous cette grâce, car la grâce n'a pas encore pris fin. Au nom de ton Fils Jésus-Christ. Amen. Nous sommes toujours, comme je l'ai dit, en train de partager sur le cœur de l'homme. Aujourd'hui, je voudrais vous inviter à lire un autre texte dans 1 Roi, chapitre 11, versets 4 à 6. Commençons plutôt au verset 1. 1 Roi 11, verset 1. Le roi Salomon aima beaucoup de femmes étrangères, outre la fille de Pharaon, des Moabites, des Ammonites, des Édomites, des Sidoniennes, des Éniciennes, appartenant aux nations dont l'Éternel avait dit aux enfants d'Israël, « Vous n'irez point chez elles, et elles ne viendront point chez vous. Elles tourneraient certainement vos cœurs du côté de leur Dieu. » Ce fut à ces nations que s'attacha Salomon, entraîné par l'amour. Il eut 700 princesses pour femmes et 300 concubines, et ces femmes détournèrent son cœur. À l'époque de la vieillesse de Salomon, ces femmes inclinèrent son cœur vers d'autres dieux, et son cœur ne fut point tout entier à l'Éternel, son Dieu, comme l'avait été le cœur de David, son père. Salomon alla après Astarté, divinité des Sidoniens, et après Milcom, l'abomination des Ammonites. Verset 6. Et Salomon fit ce qui est mal aux yeux de l'Éternel, il ne suivit point pleinement l'Éternel, comme David, son père. Le cœur de l'homme. Nous avons vu dans les émissions précédentes que le cœur de l'homme, selon Marc 7, versets 21 à 23, le cœur naturel de l'homme est mauvais. Nous avons vu qu'il est méchant, qu'il est rempli d'abominations, d'impudicité, de meurtres, de vols, de tueries, de mauvaises pensées. Et nous avons vu que seul Dieu, seul Christ, peut changer le cœur naturel de l'homme. Et nous avons vu que le cœur, c'est l'homme intérieur, c'est le vrai moi, c'est la vraie personnalité. Vous êtes esprit, vous vivez dans un corps et vous possédez une âme. Le cœur, c'est comme l'esprit. Quand on parle du cœur dans la Bible, on parle de vous réellement. La Bible dit que Dieu nous a créés à son image et à sa ressemblance. Dieu est esprit. S'il nous a créés, c'est que nous sommes esprits et nous vivons dans un corps et nous possédons une âme. Bien sûr, il y a une autre école qui dit que l'homme est corps, âme et esprit. Mais moi, je partage plutôt cette pensée que l'homme est esprit, qui vit dans un corps et qui possède une âme. Et lorsqu'on parle du cœur de l'homme, on parle de son esprit. Nous avons vu que la prière de Paul est que Christ habite pleinement dans nos cœurs, que Christ dirige nos cœurs, et non pas que l'orgueil, l'argent, le pouvoir, le sexe ou l'amour ou autre chose dirige notre cœur. Et aujourd'hui, nous sommes en train de voir un type d'enfant de Dieu qui s'est laissé corrompre, qui a laissé son cœur se corrompre. La Bible dit « Garde ton cœur plus que toute autre chose, car de lui viennent les sources de la vie. » Garde ton cœur plus que toute autre chose. Salomon n'a pas respecté cette règle-là. La Bible nous dit qu'il fut partagé entre Dieu et ses femmes. Salomon fut partagé entre Dieu et l'amour. Combien d'hommes et de femmes, quoique chrétiens, quoique allons à l'église, quoique peut-être même prêchant l'évangile, quoique connaissant la Bible d'un bout à l'autre, quoique priant en langue, chassons des démons par dizaines, sont partagés entre Dieu et des passions charnelles. Salomon savait, Salomon connaît la loi de l'Éternel. Il nous est dit que Salomon alla auprès des femmes étrangères, en dehors de la femme de Pharaon, en dehors de la fille de Pharaon. Il épousa des Moabites, des Ammonites, des Édomites, des Sidoniennes, des Éniciennes, des nations, des femmes appartenant à des nations dont Dieu avait dit déjà à Moïse, « Vous n'irez point chez elles, et elle ne viendra point chez vous. Elle détournerait certainement vos cœurs. » Le problème de Salomon, c'est qu'il est partagé entre Dieu et l'amour, entre Dieu et la stabilité de son royaume. Certains sont partagés entre Dieu et les enfants. D'autres sont partagés entre Dieu et le travail. D'autres sont partagés entre Dieu et le mariage, entre Dieu et la famille, entre Dieu et la nation, entre Dieu et son patron. Ils aiment le Seigneur, ce n'est pas qu'ils n'aiment pas le Seigneur. Ils connaissent le Seigneur, ce n'est pas qu'ils ne connaissent pas le Seigneur. Mais, comme certains diront, la réalité des choses les fait prendre d'autres décisions. Dans le cas de Salomon, c'est vrai qu'il est parlé d'amour, mais Salomon voulait bâtir un royaume stable, voulait être en paix avec les différentes nations autour de lui, alors que sa sécurité, sa stabilité dépendaient de sa relation avec l'Éternel. Proverbe 29, verset 25 nous dit ceci. Proverbe 29, verset 25. La crainte des hommes tend un piège, mais celui qui se confie en l'Éternel est protégé. Lisons le même verset dans la version Semeur. Proverbe 29, verset 25. La crainte que vous avez des hommes tend un piège sous vos pas, mais l'Éternel protège celui qui se confie en lui. La crainte des hommes. On a peur des hommes. On respecte tellement les hommes qu'on les place au-dessus de Dieu. Le cœur est partagé. Le cœur n'est pas résolu à servir Dieu. Même lorsqu'on va fâcher les membres de sa famille, fâcher son mari, fâcher ses parents, fâcher son patron, fâcher sa nation, fâcher sa petite amie, fâcher sa fiancée. Christ doit occuper la première place dans nos vies. Christ doit occuper le premier rang. Rappelez-vous que l'apôtre Paul nous dit que Christ habite pleinement en vous. Non pas l'argent, non pas le sexe, non pas la religion, non pas la nation, mais Christ d'abord. D'autres sont partagés entre la religion et Dieu. Ils aiment Dieu, ils aiment Jésus-Christ, mais leur religion est plus importante. Ils veulent servir Dieu, ils veulent servir Christ au travers de leur religion. Ce n'est pas correct. Ils ont peur. Rappelez-vous même qu'à l'époque de Pierre, à l'époque de Paul, il est parlé d'exclure des personnes qui reconnaissaient Jésus-Christ comme Dieu. On les chassait de leur communauté, on les chassait des synagogues, mais beaucoup ont accepté d'être humiliés, d'être chassés plutôt que de régner Christ. Leur cœur était résolu à servir Christ face à toute forme d'obstacle, d'opposition. Jésus-Christ nous dit dans Marc 12, versets 29 à 30. Marc 12, versets 29 à 30. Jésus répondit, voici le premier. Écoute Israël, le Seigneur notre Dieu est l'unique Seigneur. Tu aimeras le Seigneur ton Dieu de tout ton cœur, de toute ton âme, de toute ta pensée et de toutes tes forces. Dans une des émissions précédentes, j'avais dit qu'il y a une version qui dit « Tu aimeras le Seigneur ton Dieu de tout ton cœur, c'est-à-dire de toute ton âme, de toute ta pensée et de toutes tes forces. » Il n'y a pas de place à avoir un cœur partagé dans le service envers Christ. Vous ne pouvez pas servir Christ et servir votre religion en même temps. Vous ne pouvez pas servir Christ et servir l'argent en même temps. Vous ne pouvez pas servir Christ et servir votre nation en même temps. Si les lois, si les obligations, si les règlements de votre société, de la nation, coïncident avec les règles de Christ, tant mieux. Mais si elles ne coïncident pas avec les règles de Christ, si vous êtes né de nouveau, si votre cœur a été changé, si votre cœur appartient à Christ, alors, servez Christ de toute votre force, de toute votre âme, de toute votre pensée. Bien sûr, je parle de respect. Nous devons respecter les autorités, même si elles ne partagent pas le même point de vue spirituel que le nôtre. Nous devons respecter nos parents. Nous devons respecter le choix de nos conjoints. Mais nous ne sommes pas obligés de les suivre dans leur voie. Salomon, qui n'avait pas son cœur totalement à Dieu, s'est laissé entraîner par ses femmes à aller servir d'autres dieux. Pourquoi ? Parce qu'il avait la crainte des hommes. Il avait peur de la réaction de ses beaux-parents, si je puis dire, de ses multiples beaux-parents. Il avait peur. Alors il s'est laissé entraîner. Mon frère, ma sœur, soit vous aimez Christ, soit vous aimez le monde. Soit vous aimez Christ, soit vous aimez votre famille. Soit vous aimez Christ, soit vous aimez l'argent. Soit vous aimez Christ, soit vous aimez votre patron. Quand je parle d'aimer, je ne parle pas dans le sens de... Je parle plutôt dans le sens de préférer. Préférer Christ qu'à l'argent. Préférer Christ au mariage. Ne nous marions pas à n'importe quelle condition. Sous prétexte que l'âge avance, sous prétexte que nous devons sortir du toit parental et nous allons nous marier avec n'importe qui. Non. Mon frère, ma sœur, Christ est plus important que le mariage. Je ne dis pas qu'il ne faut pas se marier. Il faut se marier. Le mariage vient de Dieu. Mais se marier à n'importe quel prix, pas question. Servons Christ. Tout mariage qui pourrait nous empêcher de servir Christ n'est pas un bon mariage. Tout travail qui pourrait nous empêcher de servir Christ n'est pas un bon travail. Prions pour que Dieu nous donne des autorités, Dieu nous donne des patrons, Dieu nous donne des hommes et des femmes à tous les niveaux de la nation qui vont nous permettre de mieux servir Christ dans nos différentes fonctions. Ô mon frère, ô ma sœur, ne servons pas Christ avec un cœur partagé. Ne servons pas Christ avec un cœur divisé, mais avec un cœur résolu. Dans 1 Chronique 28, verset 9, il nous est dit ceci. 1 Chronique 28, verset 9. Et toi, Salomon, mon fils, connais le Dieu de ton père et sers-le d'un cœur dévoué, d'une âme bien disposée, car l'Éternel sonde tous les cœurs et pénètre tous les desseins et toutes les pensées. Si tu le cherches, il se laissera trouver par toi. Mais si tu l'abandonnes, il te rejettera pour toujours. Considère maintenant que l'Éternel t'a choisi, afin que tu bâtisses une maison qui serve de sanctuaire. Fortifie-toi et agis. 1 Chronique 28, verset 9. Mon fils, connais le Dieu de ton père, sers-le d'un cœur disposé. Sers-le d'un cœur dévoué, d'une âme bien disposée, car l'Éternel sonde tous les cœurs et pénètre tous les pensées et tous les desseins. Si tu le cherches, il se laissera trouver par toi. Si tu l'abandonnes, il te rejettera pour toujours. Là, David est en train de quitter la terre des hommes. David donne ses dernières instructions à son fils. David ne dit pas à son fils, écoute, dès que tu deviens roi, pense à stabiliser ton pouvoir, ton royaume. Épouse une multitude de femmes, de princesses. Fais des alliances à gauche et à droite, et cela va consolider ton pouvoir. Cela va affermir ton pouvoir. Cela va fortifier ton royaume. Non. Et ce que David dit à Salomon est valable aussi pour nous. faire Dieu d'un cœur dévoué, servir Dieu d'un cœur dévoué et non partagé. Si tu dois choisir entre Dieu et les hommes, choisis Dieu. Si tu dois choisir entre Dieu et le mariage, choisis Dieu. Si tu dois choisir entre Dieu et le travail, choisis Dieu. Si tu dois choisir entre Dieu et la vie, choisis Dieu. Combien d'hommes et de femmes aujourd'hui ont pactisé avec le diable pour avoir du travail? On parle aujourd'hui de réseaux, de sectes occultes qui recrutent des hommes et des femmes pour leur donner du travail. On parle même d'une histoire d'un monsieur qui passait un entretien d'embauche, et on lui a posé la question « De quel réseau es-tu ?» Le monsieur, ayant compris que c'était lié au réseau de communication cellulaire, dira qu'il appartient à un réseau X. Alors le monsieur, avec un grand sourire, lui dira « Tu ne comprends pas de ce dont je suis en train de parler. Je te parle de loges secrètes. Je te parle de communautés secrètes. » Et ce monsieur a dit « Je préfère être chômeur toute ma vie que de régner Christ pour avoir un travail. » Combien d'hommes et de femmes renient Christ aujourd'hui? Pas forcément en allant pactiser directement avec le diable dans des loges secrètes. Je me rappelle d'un ami qui passait un entretien d'embauche, je le connais très bien personnellement. Il lui a été posé comme question « Es-tu prêt à mentir pour protéger la société face à ses clients ?» Alors le monsieur a essayé d'utiliser toute forme d'astuce pour dire que ce n'était pas correct de mentir à des clients. On lui a posé clairement la question « Es-tu prêt, oui ou non, à mentir ?» Il a dit non. Et ce monsieur n'a pas eu ce travail à cette époque-là, mais il a trouvé un travail bien mieux plus tard. Mon frère, ma sœur, servons Christ d'un cœur disposé, dévoué. Dévoué veut dire livré totalement, et non pas un cœur partagé. La Bible nous dit, garde ton cœur plus que toute autre chose, protège ton cœur. Aujourd'hui, nous subissons des assauts de l'ennemi de toutes parts, au travers des films, au travers de la musique, au travers des habillements, au travers des chansons, au travers de tout ce que nous sommes en train de voir et entendre autour de nous, afin de corrompre petit à petit notre cœur, pour que nous ne soyons pas dévoués totalement à Christ. Comment est-ce que la chute de Salomon a commencé? La Bible n'est pas très précise. Tout ce que nous voyons, c'est qu'il a pris une multitude de femmes et son cœur a penché vers ces femmes. Donc à un moment, il a dû choisir entre Dieu et ses épouses. Et c'est un choix que nous faisons aujourd'hui, tous les jours de notre vie. Jésus-Christ dit, tu aimeras l'Éternel, ton Dieu, de tout ton cœur. D'abord, il commence par dire que Dieu est unique. Donc, il n'y a pas à le partager. Il est unique et tu dois l'aimer de tout ton cœur. C'est-à-dire, toute ta force, toute ton âme, toutes tes émotions, toutes tes pensées doivent être centrées, calquées sur la personne de Dieu, sur la personne de Jésus-Christ. Il n'y a pas de place pour les choses du monde dans notre cœur. Nous qui avons donné notre cœur à Jésus-Christ, nous qui prétendons avoir un cœur nouveau, il n'y a pas de place pour les choses du monde. Il n'y a pas de place pour les passions charnelles. Il n'y a pas de place pour l'orgueil de la vie. Que l'orgueil ne dirige pas notre cœur, que l'orgueil ne dirige pas notre vie, mais que Christ seul dirige notre vie. Ô mon frère, ô ma sœur, Jésus-Christ est venu frapper à ta porte ce matin. Jésus-Christ est venu frapper à votre cœur ce matin pour vous dire, je veux votre cœur tout entier, pas une partie de votre cœur. pas un semblant, pas une petite parcelle, ou peut-être même vous allez lui donner la majorité de votre cœur, et l'autre minorité, vous le laissez aux choses du monde. Christ nous dit, ton cœur tout entier, ou c'est aux choses du monde. Christ nous dit, ton cœur tout entier, ou rien du tout.

Oh mon frère, oh ma sœur, Dieu nous aime réellement. Et s'il permet que nous entendions ce message ce matin, c'est comme l'écrivain aux Hébreux dit, n'endurcissez pas votre cœur. Je suis tenté de dire, n'endurcissons pas notre cœur. Mais venons humblement au pied de la croix de Christ et demandons-lui pardon et reconsacrons notre cœur à Jésus-Christ, notre cœur tout entier, pas une partie de notre cœur, pas une majorité de notre cœur, mais notre cœur tout entier. Ô mon frère, ô ma sœur, n'endurcissons pas notre cœur, ne persévérons pas dans la mauvaise voie, mais reconnaissons que notre cœur n'est pas tout entier à Christ et que ce matin, nous voulons lui dévouer tout notre cœur. Si vous êtes de ceux et de celles qui voulaient faire cette prière de consécration, peut-être une prière de reconsécration, fermez simplement les yeux et faites cette prière après moi. Et dites, Père éternel, au nom de ton Fils Jésus-Christ, je viens devant toi. Je te présente mon cœur. Je t'offre mon cœur. Je le consacre à Jésus-Christ. Prends totalement et entièrement possession de mon cœur. Je te le donne à 100%, à toi et à toi seul, Père très saint. Je mets dehors toutes les choses du monde. Je mets dehors toutes les convoitises de la chair. Je mets dehors toutes les convoitises de la vie. Et je veux que ce cœur, mon cœur, n'appartienne qu'à Christ, de maintenant jusqu'à la fin de ma vie. Au nom de ton Fils Jésus-Christ, j'ai ainsi prié. Amen. Si vous avez fait cette prière, croyez que par la foi, votre cœur a été reconsacré à Dieu. Si vous avez besoin de prières, de conseils, d'être dirigé vers une église vivante, ou même de commander ce message, vous pouvez joindre notre ministère qui s'appelle le ministère Jésus pour tous, au plus 243 991 100. 100. Je répète, au plus 243 991 100 100 ou au plus 243 819 910 910. Je répète, au plus 243 819 910 910. Je répète, au plus 243 819 910 910. Le nom de cette émission est « Venez à Jésus ». 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Je suis Raphaël Mambo. Que Jésus vous bénisse. Nous nous retrouvons à la fois prochaine, toujours sur le cœur de l'homme. Que Jésus vous bénisse encore. Amen.

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1: Et un jour je rentrais du nord de la France d'évangéliser dans la région parisienne de ma tête bonheur, le lundi, et j'ai aperçu devant ma maison, il faisait encore un peu nuit, près de mes planches, il y avait 3 voleurs de planches qui me volaient mes planches à moi. Mes chères planches, épouvantable. Et j'étais tellement surpris de voir ça que je me suis sauvé dans mon jardin pour constater et réfléchir ce que j'allais faire. Les voleurs de planches sont là. Et dans ce jardin, de nouveau, revisite le diable. Que dit-il maintenant ? C'est épouvantable, tes planches. Tu les as payées, c'est à toi. Il faut te défendre, ta poso. On ne se laisse pas marcher sur les pieds, après tout. Il y a des limites, dit le diable. Un chrétien, c'est un homme qui peut se laisser marcher sur les pieds. Quand je me suis converti, j'ai fait comme l'enfant prodigue, par la grâce de Dieu. L'enfant prodigue, quand il entre à la maison, il était pieds nus. Oui, vous avez lu dans la parole de Dieu, il était pieds nus. Je pense qu'il sentait quand on lui marchait sur les pieds. C'est pourquoi, quand il est rentré à la maison, on lui a mis une paire de sandales pour qu'il sente moins les coups. Et moi, quand je me suis converti, j'ai reçu une paire de sandales de la part du Seigneur. La sandale gauche, je l'appelle « Rends des grâces pour toutes choses ». Et la sandale droite, je l'appelle « Toutes choses concourent ensemble au bien de ceux qui aiment Dieu ». Avec ça, on est bien chaussé, on sent moins les coups. Et le diable dit « Tu ne vas pas te laisser marcher sur les pieds, il faut te défendre ». Et le diable m'a dit dans le jardin « Va vite téléphoner à la cabine chez le garde champêtre. Il faut qu'il vienne ce garde champêtre et cette police ». Et j'étais justement prêt à partir vers cette cabine quand tout à coup j'ai pensé « Après tout, que dit la Bible ? Que ferait Jésus à ma place maintenant ?» Il est bon de penser toujours « Que ferait Jésus à ma place dans cette circonstance ?» Et j'ai pensé « Eh bien maintenant, je vais me prêcher moi-même. » Vous avez déjà essayé, chers amis, de vous prêcher vous-même ? C'est pratique, on n'est pas toujours à l'église. Il y a aussi la semaine, et alors on est obligé de se prêcher soi-même. C'est pourquoi il faut lire beaucoup la Bible pour se prêcher soi-même. Et j'ai pensé, bien, sûrement que dans la Bible, il y a une solution pour les planches. Elle doit exister dans la Bible. Et j'ai pensé à moi-même, il est écrit, « Aimez vos ennemis ». Il n'est pas dit, « Aimez vos ennemis, excepté les voleurs de planches. »« Aimez vos ennemis, point final. » Et après, j'ai pensé à moi-même, « Daposo, tu as dit que tu es un chrétien, il faut le prouver. Il faut le prouver qu'on est des chrétiens. » Eh bien, qu'as-tu le plus à cœur dans ton cœur, de plus précieux ? Tes planches ou ces 3 pauvres âmes, ces hommes qui ont des âmes éternelles ? Qu'as-tu le plus à cœur ? Les planches, c'est du bois, ça brûle dans les fourneaux, même que ça pourrit. Mais ces hommes-là, qui ne connaissent pas Jésus, ils ont des âmes éternelles. Et toi, Daposo, tu pourrais très bien être un voleur de planches, après tout, si je ne t'avais pas sauvé, dit Jésus. Oui ? Et alors là, dans ce jardin, j'ai pu faire la prière. Oh, c'est merveilleux, même dans le jardin. Et j'ai prié pas très long. J'ai seulement dit au Seigneur dans ma prière, « Oh Seigneur Jésus, je te remercie que ton amour est dans mon cœur par le Saint-Esprit. Amen. » Et c'était réalisé. Quoi donc ? Bien, ces 3 voleurs m'étaient devenus très chers tout à coup. Très chers ! Pauvres gens. Plein d'amour pour eux. Et je suis parti vers eux. Et j'ai pensé, après tout, oui, si on ne peut pas supporter qu'on nous vole quelques planches, qu'arrivera-t-il quand il voudra laisser pour Jésus-Christ ? Pas seulement des planches, peut-être notre vie un jour, pas seulement des planches. Pauvres gens, plein d'amour pour eux par la grâce de Dieu. Et je dis bonjour camarades. Alors, vous fauchez les planches ?
2: Oui, oui.
1: Vous savez, chers amis, chez nous, sur la façade de notre maison près de Paris, il y a un verset de la Bible. Notre maison, dans la région parisienne, est la seule maison avec un verset de la Bible par-dessus. Nous sommes très, très, très fiers, notre verset de la Bible. Il y a déjà des gens qui sont convertis par ce moyen-là. Ils sont venus demander ce que ça voulait dire, ce bon Dieu sur la maison. Et ils ont pensé, certainement, ces gens, ils ont pensé certainement, il vaut mieux faucher des planches chez les gens du bon Dieu que chez les autres, c'est moins dangereux. Et ils disent, camarade, alors, est-ce que je peux vous donner un coup de main à charger ces planches ? Vous êtes tellement occupé. Eh, pourquoi pas ? Et j'ai donné un coup de main à charger ces planches. C'était merveilleux. Chaque planche me faisait du bien. Je ne les comptais plus. Avant, je les comptais dans le jardin. Mais là, merveilleux. Que c'est merveilleux pour quelques planches. Quelle joie. Oh, il était battu. Qui donc, le diable? Il était battu. Sur toute la ligne. Et pour cela, il faut faire quelque chose. C'est bien par grâce qu'on obtient la victoire. Mais il faut faire quelque chose. Aimez vos ennemis. Et c'est possible, Christ en nous. Et tout à coup, ils m'ont dit, ses camarades, « Oh là là, ça va être trop lourd, elle va craquer la voiture. » Ils avaient une voiture à bras. Ah, je dis, « Non, camarades, la voiture, elle est costaud. On peut en mettre dessus encore sept. » Un bon conseil, j'ai donné. Encore sept, les plus belles. Et nous avons encore mis encore sept. C'est très béni, le nombre sept dans la parole de Dieu. Sept. Sept. Et sept, on les a mis. Et voilà que tout le monde transpirait, puis moi avec. Ils se dépêchent, les voleurs. Transpire. Et je dis, camarades, vous avez-tu soif? Car savez-vous, camarades, dans cette maison en face, dans la cave, il y a du bon cidre chez ces gens-là. Vous connaissez bien le chemin de la cave. Voulez-vous vous boire un coup de cidre à vitesse? Pourquoi pas? Mais dépêche-toi. Et je suis parti vers notre cave. Je la connaissais bien, notre cave. Et j'ai pris une bouteille de cidre. Chez nous, nous avions deux sortes de cidre. Le cidre du dimanche, puis le cidre de la semaine. Alors, quand on a des visites, toujours le meilleur. J'ai pris une bouteille de dimanche, même si c'était lundi. Et je suis parti de la maison, puis j'ai pris là trois verres, de la bière d'Aposo. Pas des vieilles tasses ébréchées, quand on a des visites, toujours le plus beau. Trois verres de cristal. Et à chacun, j'ai versé un verre de cidre sur la route, à cette trois pauvres esclaves. L'amour de Dieu a été répandu dans nos cœurs par le Saint-Esprit et le cidre dans les verres. Puis après, ils m'ont dit, tenez un coquin. Tu sais bien où il cache le cidre? Je dis, oui, camarade. Car savez-vous, camarade, c'est mon cidre, ça. Oh, oui. Et ces planches-là, ce sont les miennes. Oh. Et je dis, camarade, n'ayez pas peur que de moi. J'ai un même voleur que vous. Ah, mais oui. Qui n'a pas été un voleur dans sa vie? Que faut-il et combien faut-il voler pour être un voleur devant Dieu? Et je dis, camarade, j'étais un même voleur que vous. Mais un jour dans ma vie, camarade, j'ai rencontré Christ, mon sauveur. Et là, sur la route, j'ai raconté mon témoignage. Comment Dieu m'a sauvé par son Fils unique. La puissance du péché et de la mort. Et ils n'ont pas compris grand-chose, ces Parisiens. C'est la première fois qu'ils entendaient ce message de Jésus-Christ. Et pour terminer, je dis, camarades, maintenant, à cause de Jésus-Christ et par Jésus-Christ, je vous donne ces planches. Ça, ils l'ont compris. Et nous avons dans la maison, ici, tous les dimanches, après-midi à 3h, un culte évangélique. Venez un jour chez nous. Écoutez la parole de Dieu, ça nous fera plaisir. Vous êtes chez nous toujours les bienvenus. C'est assez rare qu'on dit aux voleurs, vous reviendrez. Hein? Et ils sont partis contre Paris avec cette charrotée de planches, tête basse tous les deux, tous les trois. Tout dépité, tout déprimé, contre Paris avec les planches. Je n'ai pas dit débarrassé ou bien déchargé. Ah non, c'était trop beau. Et on pourrait se dire, aïe, faut-il agir comme ça, comme chrétien? Il ne faut rien. Dieu nous laisse complètement libres. Totalement libre. Mais il est dit dans la parole de Dieu très clairement ceci. Ils se sont laissés ravir leur bien avec joie. Vous êtes d'accord? Et davantage, il est dit, si quelqu'un te prend ta veste, donne-lui encore ton manteau. Ça, c'est l'évangile. Et puis il a dit autre chose. Il a dit, si quelqu'un te prend ton bien, ne le réclame point. Alors on peut dire, oh là là là là! À ce moment-là, si on nous prend tout, on fera faillite. Oh non, avec Dieu, on ne fait jamais faillite. Jamais. À lui, à Dieu, appartiennent toutes les planches du monde, toutes les maisons, les propriétés, l'or et l'argent, ta vie et la mienne. Et quand Dieu dit « halte », c'est la mort qui est là. À lui appartiennent toutes choses, qu'on le veuille ou pas. Et 16 ans ont passé, 16 années. C'est long et c'est court de nouveau. 16 ans plus tard, un de ces voleurs est venu écouter la parole de Dieu chez nous. Il est venu. Un de ces voleurs, on ne le reconnaissait plus. Évidemment, 16 ans, ça change un visage. Et il a très bien écouté cet homme inconnu. La prédication ne l'a pas fait. Parce que des gens, quelquefois, à la prédication, ils sont justement à la caisse d'épargne ou bien ailleurs. Alors la prédication, elle fait. Alors chez lui, la prédication, elle fait. Et cet homme s'est converti à Christ, est devenu une nouvelle créature, est devenu un évangéliste en France. Il travaille en qualité d'évangéliste en France, cet homme. Une âme sauvée a combien de valeur? Combien de milliards de planches? Une âme sauvée a plus de valeur que le monde entier. Et Dieu n'oublie rien, chers amis. Non, jamais. Même pas les planches. Quelques années plus tard, ça fait 18 ans plus tard, j'étais rentré des camps de concentration. Il a fallu que je construise un petit logement pour ma famille, pour me mettre à l'abri. Et j'avais besoin de planches. Et je n'avais pas d'argent. J'étais réfugié. Et j'ai reçu d'un chrétien que je ne connaissais même pas, qui a entendu parler de mon cas, j'ai reçu 14 mètres cubes de planches. Ça fait 2000 francs suisses de valeur. 18 ans plus tard, 14 mètres cubes de planches. Les planches arrivent de Paris à Belp, dans le canton de Berne, 18 ans plus tard. Ils arrivent au temps convenable. Dieu n'oublie rien. Dieu rentre aux entours. On appelle ça de la chance, hein? Mais non, chez nous, ce n'est pas la chance. Chez nous, il a dit, mieux que ça, mieux que la chance. Chez nous, il a dit, si tu te tiens de mon côté, je me tiendrai de ton côté, dit l'Éternel. Merveilleux. Et ça vaut la peine de donner sa vie à Christ pour réaliser Christ de cette façon-là.
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4: Dans mon enfance, j'ai eu beaucoup de chance parce que je suis née dans une famille unie, ce qui est très rare aujourd'hui. Mes parents et nous, les enfants, de même que mes deux grands-mères, on s'est toujours aimés. Je n'ai jamais connu de problèmes familiaux et mes parents aussi toujours eu du travail. Donc matériellement, on n'a pas eu de problème non plus. Très tôt, mes parents m'ont envoyé à l'école du dimanche et c'est sans doute là que j'ai entendu parler de Dieu pour la première fois. Ensuite, j'ai été au catéchisme, à l'église protestante, et là aussi on parlait de Dieu. Par ces différents moyens, j'ai appris que Jésus était venu sur la terre, qu'il avait parlé et agi pour le bien des hommes, qu'il était mort sur une croix et ressuscité pour que nous soyons sauvés. Tout ça, je ne le comprenais pas bien, mais j'étais intéressée quand même et je voulais en savoir plus. Je me souviens même que, pendant une période, j'allais très souvent au culte le dimanche, un peu comme j'allais à l'école pendant la semaine, pour apprendre des choses, entendre parler de la Bible, mais je me rendais bien compte que je ne comprenais pas grand-chose. De temps en temps, je priais aussi, mais pas pour des choses précises et rien ne se passait. Vers l'âge de 16-17 ans, différentes choses m'ont choquée. D'abord, je me suis rendu compte que les Juifs n'avaient pas une religion comme les autres, mais que leur religion coïncidait aussi avec un peuple bien précis. Ensuite, j'ai appris que, pendant la Seconde Guerre mondiale, certains hommes avaient eu comme idée de tuer les Juifs jusqu'au dernier, de les éliminer de la planète, et je trouvais ça vraiment très étrange. Et après la guerre, pour ces Juifs qui restaient et qui étaient éparpillés dans tous les pays, on a pris un morceau de territoire de la terre, en grignotant à d'autres pays, et on a créé un nouvel État, à partir de rien. Les autres peuples ont toujours dû se battre pour accroître leur territoire, et là c'était un peuple qui n'avait aucun territoire et à qui on en donnait un. Et ce que je trouvais vraiment extraordinaire aussi, c'est que ce peuple possédait ce territoire il y a 2000 ans, avant que les Romains ne les chassent. Ensuite, ils ont été dispersés dans tous les pays, et pourtant, tout au long de ces 2000 ans, jamais ils ne se sont confondus avec eux. Ils sont toujours restés une entité propre, ce qui est d'autant plus étonnant quand on compare par exemple avec le peuplement des États-Unis, qui a été formé il y a 300 ans des migrants de nombreux pays, et pourtant il est difficile aujourd'hui de savoir qui sont les descendants des Français, des Espagnols, des Anglais, des Allemands, des Italiens. Toutes ces choses amenaient pour moi des quantités de questions. Je continuais à lire la Bible de temps en temps et peu à peu j'ai compris certains passages dans l'Ancien Testament où il est question du peuple juif. Dans certains textes, par exemple, écrits bien avant que les événements ne se produisent, Dieu avertit son peuple, le peuple juif, qu'il va le disperser dans toutes les nations à cause de son péché. Mais il dit aussi qu'il va de nouveau le rassembler sur sa terre, parce qu'il l'aime et a fait alliance avec lui. J'ai également lu dans l'Ancien Testament des textes très nombreux qui annoncent la venue du Messie Jésus et parlent par avance de ce qu'il fera sur la terre. L'histoire de Jésus-Christ racontée dans le Nouveau Testament est devenue alors beaucoup plus réelle et plus proche pour moi et m'a vraiment interpellée. Comment se peut-il que les prophètes, qui ont vécu avant Jésus-Christ, aient pu écrire avec autant de précision l'action de celui qui devait venir? Toutes les promesses que Jésus avait prononcées lorsqu'il était sur la terre avec ses amis, promesses d'être avec tous les hommes qui veulent le connaître, est-ce que cela pouvait être pour moi aussi, aujourd'hui? Moi aussi j'ai voulu connaître le pardon de Dieu, parce que je réalisais bien que mes pensées, mes attitudes étaient bien souvent mauvaises et péchées. Jésus est celui qui a été blessé pour mes péchés, comme il a été blessé pour les tiens aussi. J'ai demandé pardon à Dieu pour le mal que je faisais, même dans les petites choses. J'ai demandé pardon parce que il avait dû envoyer Jésus-Christ souffrir et mourir sur la croix pour que je puisse être réconciliée, sauvée de mon péché. Je l'ai aussi remercié pour sa vie, qu'il a donnée ainsi, et je sais qu'il m'a accepté. Jésus nous appelle tous à lui. Il te cherche aussi toi, parce qu'il est aussi mort pour toi, à cause des pensées mauvaises que tu as et du mal que tu fais autour de toi, même sans le vouloir, pour que tu sois pardonné et réconcilié avec Dieu, et pour que tu commences à vivre autrement avec lui. Si tu veux connaître Dieu, le pardon grâce à Jésus-Christ est le seul chemin que Dieu a prévu depuis le début du monde.
5: Ce soir, l'étude de la doctrine, on avait dit ça il y a quelque temps. Ce sera une introduction générale ce soir à ce sujet, qui tournera finalement autour de cette question, pourquoi étudier la doctrine ? Ce n'est pas inutile de se poser ce genre de questions. Il est en effet de bon ton parfois dans certains milieux, notamment dans des milieux évangéliques de type charismatique, outrancier, ou même parfois même non charismatique, des milieux non charismatiques, mais il est de bon ton de mépriser l'étude de la doctrine au profit d'expériences. Du moment qu'on a fait des expériences avec Dieu, du moment qu'on a une vie de piété profonde, peu importe, finalement, que l'on soit d'aplomb ou non sur la doctrine. En fait, c'est cette attitude qui entraîne toutes les déviations et toutes les dérives que nous trouvons aujourd'hui dans le christianisme, et en particulier dans le monde évangélique. Dans la tradition juive, il y avait cette idée force que un saint ne peut pas être ignorant. Et que pour pouvoir marcher dans les voies de Dieu, ce qui est précisément la définition même de la sainteté, il faut les connaître. D'où justement l'importance de l'étude dans la tradition juive de la Torah, qui n'est pas une approche théologique des choses de Dieu, mais qui signifie littéralement non pas loi, comme on traduit un peu rapidement en faisant référence par exemple à la traduction grecque de ce mot, les Septante dans la version grecque de la Bible avait traduit le mot Torah par le mot nomos, la loi, mais en fait le mot Torah en hébreu signifie bien davantage l'enseignement, l'instruction. Finalement, on trouve dans de nombreux psaumes cette expression qui revient « Fais-moi, Seigneur, connaître tes voies pour que j'y marche. » D'où le nom que l'on donne aussi en hébreu pour définir l'étude de la Torah, c'est-à-dire la halakha. La halakha qui vient d'un mot qui signifie marcher, cheminer, aller. Donc, cheminer dans les voies de Dieu. Et pour cela, il faut les connaître. Et précisément, la connaissance de ces voies de Dieu, c'est une connaissance qui est double. D'une part, tout le témoignage de la Bible repose sur cette idée fondamentale que l'homme, livré à ses propres réflexions, ne pourra jamais s'élever jusqu'à la connaissance des voies de Dieu. Et pour connaître les voies de Dieu, il faut que Dieu lui-même les révèle. Et la Torah, précisément, c'est la révélation que Dieu donne de lui-même à l'homme. Et l'homme reçoit cette révélation dans l'émerveillement dans la reconnaissance que Dieu condescende à s'abaisser jusqu'à lui, homme pécheur, pour se révéler et lui faire connaître ses voies. Maintenant, à partir de ce donné révélé, ce n'est pas parce que l'homme a reçu cette révélation qu'il n'a plus rien à faire. Mais il doit, à partir de ce donné révélé, entreprendre toute une démarche de méditation. Et nous trouvons cela aussi dans le livre des psaumes, notamment dans le psaume premier. Heureux l'homme qui trouve son plaisir dans la Torah du Seigneur et qui la médite jour et nuit. Par conséquent, à partir de ce que le Seigneur a révélé de lui-même, il y a un effort de réflexion qui s'adresse à l'intelligence de l'homme. Et nous pourrions aussi faire référence au premier et au grand commandement où le Seigneur déclare à Israël, et vous savez que Jésus reprend ce commandement pour résumer la loi et les prophètes, c'est-à-dire la révélation de l'Ancien Testament, « Tu aimeras le Seigneur ton Dieu de tout ton cœur, de toute ton âme, de toute ta force, et aussi, et c'est Jésus qui l'ajoute, de toute ta pensée. » De tout ton cœur, ça s'adresse aux sentiments. De toute ton âme, c'est de tout ton être, de toute ta force, et de toute ta pensée, de toute ton intelligence. Par conséquent, l'homme doit faire un effort pour avoir l'intelligence des choses de Dieu, s'il l'aime vraiment, et ce sera pour lui aussi une manière de lui témoigner son amour que de l'aimer avec sa pensée, de l'aimer avec, finalement, ce qui fait le propre de l'homme par rapport aux animaux, entre autres, cette possibilité de raisonner d'une manière logique, cette possibilité de s'élever, n'est-ce pas, dans la connaissance des choses, à mettre de l'ordre dans un ensemble de concepts, dans un ensemble de vérités qui sont à sa disposition ou bien que le Seigneur lui révèle. Et ce faisant, il est aussi à l'image de Dieu. La création, par exemple, telle qu'elle apparaît dans les premiers chapitres de la Genèse, c'est surtout une mise en ordre. Dieu sépare. Il sépare la lumière d'avec les ténèbres. Il sépare les eaux qui sont en haut des eaux qui sont en bas. Il sépare la terre d'avec le sec. Il fait germer les végétaux qui sont aussi selon leur espèce. Il y a tout un ordre logique dans lequel Dieu intervient et qui est précisément cette organisation d'un chaos qui existait auparavant. C'est ça le propre de la création de Dieu. Et puis ensuite, n'est-ce pas, même pour les animaux et enfin de l'homme, ensuite il fait venir les animaux vers l'homme pour que l'homme les nomme, c'est-à-dire pour qu'il répète finalement cette même mise en ordre que Dieu avait commencé, qu'il entre dans le travail de création de Dieu. Et c'est par son intelligence aussi que l'homme est créé à l'image de Dieu. C'est pourquoi l'attitude qu'on trouve dans certains milieux évangéliques de mépriser l'intelligence, de mépriser la réflexion logique est finalement aux antipodes de la vision biblique et la cause de tant et tant de difficultés et de désordres tels que nous les trouvons aujourd'hui dans les milieux évangéliques. Maintenant, si nous venons au Nouveau Testament, nous constatons que, eh bien, il y a la même démarche qui nous est proposée. Notamment lorsque nous lisions Éphésiens 4, où l'apôtre parle des ministères, apôtres, prophètes, évangélistes, pasteurs, docteurs, etc., que Dieu établit pour le perfectionnement des saints, pour l'œuvre du ministère. Mais c'est la suite qui est particulièrement intéressante. « Afin, dit l'apôtre, que nous ne soyons plus des enfants, flottants, emportés à tout vent de doctrine, par la ruse, par la tromperie des hommes, par les moyens de séduction. Mais afin que, professant la vérité dans l'amour, nous croissions à tous égards à l'image de celui qui est le chef Christ. » Et là, je crois qu'il y a une chose tout à fait intéressante, parce que s'il n'y a pas cela, s'il n'y a pas une solide doctrine qui est donnée au peuple de Dieu, eh bien ce dernier sera semblable à des enfants flottants, emportés à tout vent de doctrine, par la ruse, par la tromperie des hommes et par les moyens de séduction. Et c'est exactement ce que nous voyons aujourd'hui dans toutes sortes de milieux chrétiens. Parce qu'on a une approche superficielle de la doctrine, une approche superficielle tout simplement parce que une telle étude de la doctrine implique un effort. Et nous sommes au siècle du refus de tout type d'effort, de la superficialité, et beaucoup de chrétiens se contentent d'une connaissance superficielle. Et par conséquent, ne sont pas armés face à ces tromperies des hommes, les moyens de séduction dont nous parle l'apôtre. Et puis ensuite, il continue. Quand il nous parle de Jésus-Christ, qui est le chef, c'est de lui et par lui que tout l'édifice bien coordonné formant un solide assemblage s'édifie lui-même selon la force qu'il tire de chacune de ses parties et s'édifie dans l'amour. Finalement, la doctrine apparaît comme la charpente, la colonne vertébrale, le squelette de l'édifice qu'est l'Église. Bien entendu, un squelette n'est pas tout le corps, c'est sûr. S'il n'y a que cela, alors nous serons dans une réalité morte. Mais un corps qui serait dépourvu de squelette ferait qu'un tel corps serait une espèce de mollusque. Et finalement, c'est à cela que ressemblent beaucoup de chrétiens aujourd'hui. C'est pas. Alors, bien entendu, à partir de là, quand l'édifice est bien charpenté, nous dit l'apôtre, quand il forme un solide assemblage, alors il peut s'édifier dans l'amour. Et c'est cela le but, bien entendu. Le but, dira l'apôtre Paul, du commandement, c'est la charité venant d'un cœur pur. Mais le commandement est indispensable pour que on trouve cette charité venant d'un cœur pur. Il y a aussi une autre raison pour laquelle il convient d'étudier la doctrine, c'est que finalement, c'est au travers de la révélation de la Bible que nous avons la réponse aux questions que tout homme est amené à se poser tôt ou tard, croyant ou non. Et finalement, que les incroyants posent aux croyants, qui suis-je? D'où est-ce que je viens? Et où je vais? Pourquoi je suis sur la terre? Y a-t-il une vie après la mort? Y a-t-il une destinée éternelle? Ce sont des questions que l'homme se pose. Et seul un enseignement logique peut répondre à cette quête normale et légitime de l'homme. Par conséquent, une doctrine solide peut seule nous permettre, dans un temps de doute et de confusion comme celui-ci, de répondre aussi aux besoins de ceux qui nous entourent. Et nous dirons que, à ce moment-là, la doctrine aussi est nécessaire à l'évangélisation. Il y a parfois, n'est-ce pas, au niveau des évangélistes, ou au niveau de ceux qui s'occupent d'évangélisation, l'idée que du moment qu'on connaît tout simplement la doctrine du salut, le salut en 4 points ou le salut en 7 points, n'est-ce pas, bon, ça suffit. On a un bagage qui permet d'aller, de faire le tour du monde, n'est-ce pas, en prêchant l'évangile à toute créature, à toute langue. Bon, c'est un peu léger. Et on se rend très vite compte que l'évangile en 4 ou en 7 points, ou même en 10 points, n'est-ce pas, le salut par grâce par Jésus-Christ, bon, c'est vrai, c'est la base, c'est fondamental, c'est sûr. Mais que pour faire face aux interrogations que les hommes de ce temps se posent, notamment dans ce monde scientifique, dans ce monde où il y a un certain nombre de questions nouvelles qui se posent à l'homme du XXe siècle, Eh bien, pour pouvoir défendre la foi chrétienne et propager la foi chrétienne, il est aussi nécessaire que l'évangélisation soit sous-tendue par une solide doctrine dont l'on est absolument sûr. Lorsque l'apôtre Luc écrivait à...
6: Théophile.
5: Il lui disait ceci, je t'écris ces choses, très excellent Théophile, afin que tu saches, tu connaisses la certitude des enseignements que tu as reçus. Il n'est pas question pour nous, si nous voulons vraiment être utiles au Seigneur, de répéter comme des perroquets un catéchisme appris par cœur. Mais il s'agit de connaître, comme le dit ici Luc à Théophile, la certitude des enseignements que nous avons reçus. Pour pouvoir dire aussi, comme l'apôtre Paul, « Je sais en qui j'ai cru. » Pour que nous ayons des certitudes. Et pour que nous ayons de telles certitudes, il faut certes que nous les ayons vécues, que nous ayons fait des expériences, et dans un instant nous allons venir justement entre la relation entre expérience et doctrine, mais il faut aussi que nous ayons réfléchi. Et le peuple de Dieu périt aujourd'hui par manque de réflexion. Manque de réflexion sur lui-même, manque de réflexion sur le monde qui l'entoure, et manque de réflexion sur les réponses que Dieu donne aux questions que pose le monde moderne, que posent les hommes de ce temps. Souvent, on se contente de répéter, n'est-ce pas, ce qu'ont dit les réformateurs au XVIe siècle, etc., etc. Bon, c'est vrai, ils ont découvert des choses fondamentales et importantes, mais il nous faut aujourd'hui aussi, à ce niveau-là, aller plus loin. Alors, la doctrine, eh bien, je crois qu'il faut aussi nous dire que il nous faut entrer dans une expérience avec Dieu pour pouvoir l'aborder. Et c'est ici que nous abordons justement cette question fondamentale des relations entre doctrine et expérience. On n'aborde pas l'étude des choses de Dieu comme on aborde l'étude des mathématiques, ou de la botanique, ou d'une science, quelle qu'elle soit. À la limite, les sciences, que ce soit les sciences physiques, les sciences naturelles, les sciences humaines, sont neutres. Un athée ou un croyant arrivera aux mêmes conclusions s'il part, n'est-ce pas, s'il applique rigoureusement les mêmes principes. 2 et 2 font 4 pour l'athée comme pour le croyant. Un homme, n'est-ce pas, qui se trouve, qui vivait il y a 3 ou 4 siècles, bon. Et l'homme qui vivra, si le Seigneur ne revient pas dans 3 ou 4 siècles, arriveront aussi en appliquant les mêmes principes aux mêmes conclusions. Un homme qui est un homme immoral ou un homme qui est un saint arriveront aussi dans ce domaine aux mêmes conclusions. Mais en ce qui concerne les choses de Dieu, il en va différemment. Dieu n'est pas un objet de science. Et c'est pourquoi il n'existe pas de science théologique, au sens où on l'entend aujourd'hui. On ne peut pas mettre Dieu dans une éprouvette, le disséquer, l'analyser, comme on le ferait avec, un être quelconque, un animal, tout ce qu'on voudra. Dieu n'est pas l'objet d'une science. Dieu n'est connu que dans la mesure où il se révèle. Et Dieu ne se révèle pas n'importe qui. Et Dieu ne se révèle pas n'importe comment. Il y a, pour connaître la révélation de Dieu, un certain nombre de conditions qui sont indispensables au préalable. L'intelligence humaine, à ce niveau-là, est insuffisante pour pouvoir entrer dans cette connaissance des choses de Dieu. Plus encore, l'apôtre Paul ira jusqu'à dire que l'homme naturel ne connaît pas les choses de Dieu. Elles sont une folie pour lui. Par conséquent, il ne pourra jamais les atteindre. Et ce n'est pas parce qu'un homme sera intelligent, sorti de Polytechnique ou de l'ENA ou tout ce qu'on voudra, qu'il sera plus qualifié qu'un autre pour comprendre les choses de Dieu. Il est nécessaire au préalable que cet homme ait fait une expérience profonde avec le Seigneur. Maintenant, la révélation de Dieu, c'est aussi une réalité objective. Et là, justement, il faut éviter l'erreur qu'on trouve dans beaucoup de milieux évangéliques, notamment de milieux charismatiques, faire de la vérité de Dieu tout simplement l'objet d'une révélation ou d'une expérience subjective. La révélation de Dieu est une réalité objective. Dieu, et c'est tout le témoignage de la Bible, a parlé. L'Éternel parla à Moïse et dit. Après avoir parlé de plusieurs manières, dit l'Épître aux Hébreux, au Père, puis aux prophètes, Dieu, dans ces temps qui sont les derniers, nous a parlé par son Fils. Dieu a parlé. Dieu a parlé dans des circonstances historiques précises. Dieu a parlé dans le temps. Et, n'est-ce pas, cette parole de Dieu, ces paroles de Dieu ont été reçues, n'est-ce pas, par ceux qui les ont entendues comme quelque chose de clair, de précis, d'objectif. Et finalement, quand nous réfléchissons à la nature de Dieu, nous rendons compte que c'est effectivement quelque chose qui est logique. Dieu, et c'était la grande découverte des rabbins juifs, des savants juifs, qu'ils appelaient Dieu l'Ein Sof, celui qui est sans fin, c'est-à-dire, ou encore le Dieu caché. En trouvant ça dans la prière de Salomon, tu es au Seigneur un Dieu qui te cache. Dieu, encore une fois, ne peut pas être atteint par l'intelligence humaine. Et Dieu, pour ce faire, a besoin de se révéler. Et comment Dieu peut-il se révéler, si ce n'est par une parole? Il est logique que Dieu parle. Dieu n'est pas, comme disait Pascal, qui l'avait fort bien réalisé dans l'expérience qui avait été la sienne avec Dieu, Dieu n'est pas le Dieu des philosophes et des savants. C'est-à-dire, Dieu n'est pas cette espèce de deus ex machina, cette espèce de cause première de tout, qui met en branle le processus du Big Bang du départ, et puis ensuite qui laisse les choses se dérouler selon le principe de causalité. Ce n'est pas la cause première, le grand horloger dont parlait Voltaire, auquel finalement on remonte par déduction, et auquel l'homme moderne, au nom de la science, au nom de la philosophie, interdit d'intervenir dans l'histoire, interdit de parler. Si vraiment Dieu est Dieu, c'est-à-dire cet être tout-puissant, quoi de plus logique qu'il cherche à entrer en contact avec sa créature par la parole. Et deuxièmement, nous dirions que cette parole doit être une parole écrite. Une parole écrite, tout simplement, pour qu'elle se conserve. Le propre de la parole, c'est d'être éphémère. Les paroles s'envolent, dit-on. Il était donc parfaitement normal et parfaitement logique que cette révélation de Dieu, eh bien, Dieu fasse en sorte qu'elle soit mise par écrit, qu'elle soit recueillie dans un livre, ce livre qui est la Bible. Et c'est dans cela que nous disions tout à l'heure que la Bible, ou plutôt la révélation de Dieu, est une réalité objective. est une réalité objective parce que justement c'est une révélation écrite, c'est un texte écrit qui est la même pour l'homme de tous les lieux et de l'homme de tous les temps. Elle est la même pour le croyant comme pour l'incroyant. Elle est la même pour l'homme du premier siècle que pour l'homme du XXe siècle. Elle est la même pour le débauché que pour le saint. N'est-ce pas ? Mais où alors intervient la question de l'expérience ? C'est sur la manière de l'appréhender. Paul nous parle de... Réfléchit sur le mystère d'Israël en particulier, il parle d'un voile qui est sur les yeux du peuple d'Israël, du moins dans sa majorité, lorsqu'ils lisent l'Ancien Testament. Il y a un voile. C'est vrai pour Israël, bien sûr, mais c'est vrai aussi pour l'incroyant. Il verra, effectivement, il lira ce livre. Il le lira comme une réalité effectivement objective. Mais il n'entrera pas dans la compréhension du mystère. Il n'entendra pas au travers de la lecture de ce livre la voix de Dieu qui lui parle. Et ce livre, comme le dit le prophète Ésaïe, sera pour lui comme un livre fermé. Un livre qui restera incompréhensible dans sa dimension spirituelle. Et c'est en cela que s'il est vrai que la révélation de Dieu est d'abord une révélation objective, pour pouvoir la comprendre, pour pouvoir entrer dans son mystère, il faut une expérience avec le Seigneur. Il faut une rencontre avec le Seigneur, au travers de laquelle le voile qui se trouve sur le cœur de chaque homme naturel est ôté. L'homme naturel ne comprend pas les choses de Dieu, elles sont une folie pour lui. Et ça, c'est fondamental. Il faut toujours revenir à ce texte-là. Elles sont une folie pour lui. Parce que c'est spirituellement qu'on en juge. Donc, il faut d'abord avoir fait une démarche spirituelle. La Bible nous parle de la possibilité d'une telle démarche. La Bible nous en montre même le chemin. Et la Bible contient une promesse en disant « Pour celui qui entreprendra cette démarche, eh bien, il y aura une révélation qui sera donnée. Il y aura un voile qui sera ôté. Il y a une compréhension nouvelle qui lui sera donnée. » La Bible évoque la possibilité d'une expérience, ou même d'expérience au pluriel avec Dieu, pour celui qui se conforme à ses exigences. Et lorsqu'effectivement nous prenons au sérieux ce que la Bible dit, en disant, eh bien, je vais voir si effectivement l'expérience qui m'est proposée est à ma portée, alors nous nous rendons compte que la Bible est vraie. Pourquoi ? Parce que nous faisons l'expérience qui est conforme à ce qu'elle décrit. Et voilà précisément ce qui doit être toujours notre démarche quand nous faisons de la doctrine. La doctrine, ce n'est pas tout simplement une construction intellectuelle pour le plaisir de raisonner en chambre. Mais il s'agit d'une démarche intellectuelle et logique qui nous conduit à une rencontre plus profonde avec le Seigneur, qui a pour but de nous conduire à une rencontre plus profonde avec le Seigneur, et une rencontre de type spirituel, une rencontre de type expérimental. Et si l'expérience que nous faisons est conforme à ce que la Bible décrit, alors nous pourrons dire, à ce moment-là, nous sommes sur un terrain solide. Et précisément, une expérience faite au terme d'une démarche de ce type va soudain éclairer pour nous un texte ou des textes qui jusqu'alors étaient obscurs. Et soudain, la lumière va nous être donnée. Je prendrai simplement un exemple qui est tout à fait caractéristique de cette démarche. C'est la redécouverte du baptême du Saint-Esprit au début de ce siècle. Précisément, par ce moyen-là. C'est tout à fait intéressant de constater que dans l'histoire de l'Église, depuis les premiers siècles, il y a toujours eu des hommes et des femmes qui ont fait l'expérience du baptême du Saint-Esprit, alors même que l'Église officielle avait oublié la doctrine du baptême du Saint-Esprit et avait construit des théologies de remplacement pour expliquer pourquoi, aujourd'hui, de leur temps, on n'expérimentait plus le baptême du Saint-Esprit et les dons spirituels qui l'accompagnaient. Bon, on trouve ça encore dans les milieux évangéliques aujourd'hui. C'était bon pour le temps des apôtres, parce que l'Église n'était pas encore fondée, mais, n'est-ce pas, aujourd'hui que l'Église est fondée, on n'a plus besoin de ces choses-là. Ou, enfin bon, des théologies de remplacement, des théologies du manque. N'est-ce pas ? Et au début de notre siècle, eh bien, une démarche inverse a été faite. Jusqu'alors, spontanément, des hommes et des femmes, sans l'avoir cherché, simplement parce qu'ils avaient une communion particulière avec Dieu, faisaient l'expérience du baptême du Saint-Esprit. Ça leur semblait étrange. Alors ils se contentaient de garder cette expérience pour eux, si bien que, en général, ça ne dépassait pas le cadre de ces quelques-uns qui, dans cette période-là, faisaient l'expérience du baptême du Saint-Esprit, sans savoir que c'était l'expérience du baptême du Saint-Esprit. Au début de notre siècle, un groupe précisément d'étudiants se sont rendus compte que leur vie spirituelle était pauvre par rapport à la vie spirituelle des premiers chrétiens tels qu'on le trouve décrit dans le livre des Actes en particulier. Et ils se sont demandé pourquoi, qu'est-ce qu'il leur manquait. Et ils se sont décidés à chercher la face de Dieu dans la prière et dans l'étude jusqu'à ce qu'ils trouvent ce qui était précisément le secret du dynamisme et de la force de l'Église primitive. Et jusqu'à ensuite ce qu'ils aient reçu eux. Ils étaient profondément convaincus que la parole de Dieu ne change pas, que le Seigneur ne change pas, et qu'ils pouvaient par conséquent trouver, eux, pour eux-mêmes aussi, ce qu'était la force de l'Église primitive. Et la découverte s'est faite par étapes au travers de l'étude de la parole de Dieu. Tout d'abord, la conclusion était que ce qui faisait le dynamisme des apôtres, c'était la promesse que Jésus leur avait faite avant son ascension. Vous recevrez une puissance, le Saint-Esprit survenant sur vous, et vous serez mes témoins jusqu'aux extrémités de la terre. Et auparavant, Jésus leur avait dit, ne faites rien. Attendez à Jérusalem jusqu'à ce que vous soyez revêtus de cette puissance d'en haut. C'est donc que c'était vraiment pour eux le tournant, c'était vraiment ceux qui allaient leur donner la force, le dynamisme, qui allait rendre leur témoignage efficace. Bon, le Saint-Esprit, bien, c'est sûr. Chacun de ses étudiants était convaincu de l'avoir reçu au moment où il s'était converti, au moment de la nouvelle naissance. Les textes le disent d'une manière très claire. Mais c'est là qu'ils se sont rendus compte que s'il est vrai que le Saint-Esprit descendait dans le cœur du croyant au moment où il se tournait vers Jésus-Christ dans la foi, pour naître de nouveau, il semblait, dans le livre des Actes, qu'il y avait une deuxième expérience du Saint-Esprit qui était faite, non plus cette fois-ci pour une régénération, mais pour un revêtement de puissance, et que la Bible assimilait cela au baptême du Saint-Esprit. Et voilà, c'était la deuxième étape. Troisième étape, comment reçoit-on ce baptême du Saint-Esprit ? Par quoi se manifeste-t-il ? Et après une étude très serrée du livre des Actes, des Épîtres, etc., ces étudiants sont arrivés à la conclusion que le signe normal de cette expérience était le parler en langue. Voilà, ils étaient arrivés à cette conclusion-là. Ils auraient pu rester là. Ils auraient pu écrire une thèse magnifique sur la chose en disant le baptême du Saint-Esprit dans l'Église primitive. Seulement, leur but n'était pas simplement d'écrire une thèse sur l'Église primitive. Ce qu'ils voulaient, eux, c'était avoir la puissance qu'avaient ces gens-là. Et c'est alors qu'une des jeunes étudiantes est venue voir le pasteur Parham, qui avait dirigé tout ce travail. Il lui a dit, ben maintenant que nous sommes tous d'accord sur ce qu'est le baptême du Saint-Esprit, bibliquement, ben priez pour moi, pour que je sois le baptême du Saint-Esprit, je parle en langue. Finalement, le pasteur Parham a quelque peu hésité, s'est mis à trembler, disant, ben, si je me trompe, si c'est pas ça, si se passe rien, si tout l'issue, tout ce que Satan peut mettre dans l'esprit de l'homme dans un moment pareil. Mais voilà, cette jeune fille était agenouillée là, et elle attendait qu'il lui impose les mains. Alors en tremblant, il lui a imposé les mains, et il a prié pour que le Saint-Esprit vienne sur elle. Effectivement, quelques instants plus tard, le Saint-Esprit a rempli cette jeune fille qui s'est mise à parler en langue. Le Saint-Esprit a rempli cette jeune fille qui s'est mise à parler en langue.

savoir à quoi elle correspondait bibliquement. Alors, eh bien, il n'y avait pas de diffusion de cette expérience. Ça restait limité. Mais là, au début du siècle, la démarche était inverse. On a commencé par redécouvrir la doctrine de la chose, et la doctrine a conduit à l'expérience. Et quand on s'est rendu compte que l'expérience était conforme à ce qui était écrit, on s'est dit, bon, on peut répandre maintenant cette doctrine. On peut la prêcher pour que d'autres fassent aussi la même expérience. Et c'est ainsi que, aujourd'hui, des millions de gens de par le monde ont fait l'expérience du baptême du Saint-Esprit. Il y a plus de gens baptisés du Saint-Esprit aujourd'hui au XXe siècle qu'il y en a eu pendant les 20 siècles d'histoire de l'Église. Pourquoi ? Parce qu'on s'est rendu compte que cette expérience était conforme à la doctrine biblique. Voyez-vous ? Et si aujourd'hui il y a, dans les milieux charismatiques, confusion de plus en plus, et qu'on voit des choses étranges dans le baptême du Saint-Esprit, des gens qui se disent baptisés du Saint-Esprit alors qu'ils ne le sont pas, des gens qui prophétisent au nom de Marie ou au nom de quelque saint quelconque, n'est-ce pas ? C'est précisément parce que l'on ne veut plus, justement, mesurer les expériences faites aux critères de la parole de Dieu. On ne veut plus de la doctrine, du moment que nous avons les expériences, ça suffit. Et je prendrai un deuxième exemple, justement, pour montrer l'importance d'étudier la doctrine. C'est, il y a quelques années de cela, dans une rencontre de pasteurs, je voyais des frères qui étaient en train de discuter d'une manière animée dans un coin, je m'approche, et j'entends avec beaucoup de surprise que ces frères discutaient justement d'exorcisme, et notamment d'exorciser des chrétiens possédés. Je dis, enfin, qu'est-ce que c'est ? Mais ça ne va pas, un chrétien possédé, ce n'est pas possible. C'est une contradiction dans les termes. S'ils sont possédés, ça veut dire qu'ils sont habités, ils sont contrôlés, ils sont sous l'influence de l'ennemi de nos âmes, d'un esprit mauvais, d'un esprit diabolique. Par conséquent, ça veut dire qu'ils ne sont pas convertis. Par conséquent, ça veut dire qu'ils n'appartiennent pas au Seigneur. Et par conséquent, s'ils sont sauvés, c'est que l'Esprit du Seigneur habite en eux. Comment l'Esprit de Dieu pourrait-il cohabiter avec l'Esprit de Satan ? Vous voyez, l'Esprit du Seigneur faire une petite place à l'Esprit de Satan, comme ça ? Ah oui, je sais bien, bibliquement, me répondait ce frère, ça colle pas, mais l'expérience nous montre que c'est comme ça, pourtant qu'il y a plein de chrétiens qui sont possédés. J'aurais dû se demander si c'était pas un petit peu son expérience qui était à revoir, si peut-être ces fameux chrétiens possédés, entre guillemets, étaient vraiment chrétiens, si ce n'étaient pas des gens qu'on avait baptisés comme ça alors qu'ils n'étaient pas vraiment sauvés, qu'ils n'avaient pas vraiment fait une expérience avec le Seigneur. Mais non ! Alors, on mettait de côté la parole de Dieu parce qu'il y avait soi-disant des expériences qui infirmaient la parole de Dieu. Et c'est là que nous sommes sur un terrain extrêmement dangereux. Quand on ne veut plus, justement, s'attacher à la saine doctrine. Et quand nous lisons les lettres de Paul en particulier, qu'on lise par exemple les épîtres pastorales à Timothée et à Tite, nous nous rendons compte de l'importance que Paul attache à la saine doctrine. Par exemple, lorsqu'il parle des anciens, il dit qu'il faut que les anciens soient attachés à la saine doctrine, qu'ils soient propres à redresser avec douceur les contradicteurs. Il y a de faux docteurs qui s'introduisent, dit Paul, dans les maisons, n'est-ce pas, auxquelles il faut fermer la bouche. Et nous nous rendons compte, quand nous lisons les lettres de Paul en particulier, que l'erreur doctrinale professée avec persévérance par quelqu'un, qui a pourtant été mis en garde, est un cas d'excommunication. Exactement comme le serait, par exemple, une vie dissolue et immorale. Or, aujourd'hui, dans la plupart des églises, d'ailleurs, il y a de moins en moins d'excommunication, entre guillemets, je ne parle pas le mot parce que ça fait penser à l'Inquisition, mais en tout cas de discipline telle que le Seigneur le conçoit et que la parole de Dieu le déclare, même pour des cas d'immoralité patente, mais à plus forte raison pour des cas de déraillement doctrinaux. Nous sommes au contraire au siècle du pluralisme, où toutes les opinions ont droit de citer, etc.

0: Alors, vous avez des églises tout à fait bâties de briques et de brocs, n'est-ce pas? Vous avez des gens qui n'hésiteront pas à affirmer le contraire. Il y a eu, je me souviens, il y a quelques années encore, toute une grande discussion dans les églises charismatiques au sujet du baptême. Baptême au nom de Jésus ou baptême au nom du Père, du Fils et du Saint-Esprit. Alors, il y avait ceux qui disaient qu'il fallait que ceux qui avaient été baptisés au nom du Père et du Fils et du Saint-Esprit soient rebaptisés au nom de Jésus. Vous aviez des foules entières dans les églises qui étaient rebaptisées un beau soir, un soir, au nom de Jésus, etc. Bon, alors, un même brave pasteur qui disait, oh, bah, moi j'ai résolu le problème, très simplement, quand je baptise les gens, je baptise tantôt l'un au nom du Père, du Fils et du Saint-Esprit, puis tantôt l'autre au nom de Jésus, comme ça, tout le monde est content, quoi. Ça montre justement l'importance que ces gens-là attachaient à la doctrine. Mais une fausse doctrine pertinemment professée est un cas d'excommunication pour l'apôtre Paul. Pourquoi? Parce que c'est quelque chose de grave. Parce qu'une fausse doctrine va entraîner un comportement faux automatiquement au bout d'un temps. Et va ouvrir une porte pour une déviation non seulement au point de vue de la doctrine, mais au point de vue du comportement, au point de vue des mœurs, au point de vue de la moralité, au point de vue de tout cela, au point de vue de la sainteté. Encore une fois, un saint ne peut pas être ignorant. Et un ignorant ne sera jamais un saint. Ce n'est pas possible. Enfin, il faut la connaissance. Et Pierre disait à ceux auxquels il écrivait, croissez dans la grâce et dans la connaissance de notre Seigneur Jésus-Christ. Enfin. Alors, quelles sont les conditions? Eh bien, justement, c'est d'avoir un cœur pur d'abord. Il est certain que le péché dans le cœur de celui qui s'approche de Dieu l'amènera à des déviations doctrinales. Et c'est pourquoi, justement, si erreurs doctrinales et conduites scandaleuses sont liées dans les épîtres de Paul. Parce que souvent, justement, la profession d'une erreur doctrinale dénote un cœur double, un cœur qui n'est pas droit. Parce que la vérité est une, et lorsque nous approchons du Seigneur, le Seigneur nous éclaire. Et précisément, quelqu'un professera une fausse doctrine parce que soudain, ayant été mis en face de la vérité, cette vérité le remet en question et il ne veut pas être remis en question. Alors, pour expliquer sa désobéissance, il va construire une fausse doctrine. N'est-ce pas? Et souvent, justement, la profession d'une fausse doctrine et l'explication et la manifestation d'un péché. Paul dit cela aussi lorsqu'il s'adresse à Timothée, disant il y a les péchés de certains hommes qui sont manifestes avant, tout immédiatement, puis il y a ceux qui se dévoilent dans le temps et qui sont cachés justement par toute une dialectique, par tout un raisonnement, etc., etc. Et ce n'est que plus tard qu'on se rend compte, n'est-ce pas, que cet homme-là professait cette doctrine parce que justement, il y avait dans sa vie quelque chose qu'il ne voulait pas mettre en ordre. Il y a fausse doctrine également lorsque quelqu'un s'abandonne, dit l'apôtre Paul, à son orgueil. L'orgueil, évidemment, est aussi une cause terrible de déviation doctrinale. Et c'est pourquoi celui qui s'approche de l'étude de la parole de Dieu doit le faire avec humilité. D'abord, savoir que nous n'avons pas la connaissance de toute la vérité. Nous ne connaîtrons jamais, de toute façon, toute la vérité parce que Dieu restera toujours pour nous le Dieu caché, quoi qu'il en soit. Nous conduisant dans une révélation de plus en plus grande de sa personne, mais que nous aurons toujours à découvrir des choses nouvelles avec lui. Et finalement, plus nous connaîtrons comme il faut connaître, et plus nous nous rendrons compte que nous connaissons si peu. Paul s'en prenait aux Corinthiens, justement, pour leur connaissance. Il disait la connaissance enfle, mais la charité édifie. Ils pensaient avoir une connaissance des choses de Dieu, mais c'était l'orgueil. Et la connaissance sans humilité va entraîner précisément des exagérations dans certains domaines de la doctrine, va conduire un certain nombre de gens à avoir un certain nombre de doctrines favorites, soit parce que ça correspond à son tempérament. Je pense par exemple à la question de la guérison divine. Lorsque la guérison divine a été redécouverte dans le cadre du mouvement de Pentecôte au début du siècle, Forcément, ça a été, pour beaucoup de pentecôtistes, de charismatiques, une des doctrines favorites. Bon, penser, avoir la certitude, avoir en tout cas l'espérance que l'on peut être guéri de ces maladies, même les plus graves. Quand on voit les fortunes qui se dépensent quotidiennement, n'est-ce pas, par des foules de gens pour être guéris auprès des médecins et des charlatans aussi, d'ailleurs, n'est-ce pas? Voilà que soudain, n'est-ce pas, on découvre que Jésus est celui qui guérit. Alors, effectivement, c'était une des doctrines favorites. Et parce que ces gens-là, n'est-ce pas, affectionnaient particulièrement cette doctrine, c'était celle-là qu'ils mettaient en avant. Ils prêchaient la guérison divine. Aujourd'hui, dans le mouvement de Pentecôte français, il y a des gens qui prêchent la guérison divine. Ils n'ont jamais réfléchi un seul instant que nous n'avions absolument aucun exemple dans la parole de Dieu d'une prédication de la guérison divine. On prêchait Jésus-Christ, on prêchait le salut qui était en Jésus-Christ, on ne prêchait pas la guérison divine. Quand ils avaient prêché Jésus-Christ, les apôtres imposaient les mains aux malades pour que ces derniers soient guéris. Ils pratiquaient la guérison divine, mais ils ne prêchaient pas la guérison divine. Voilà un exemple d'une amorce de déviation doctrinale, parce qu'on a privilégié une doctrine. Et ce n'est pas sans raison qu'un prêtre catholique qui s'occupait des sectes, quand il avait parlé des pentecôtistes, avait titré ainsi « Ils ont fait de Dieu un guérisseur ». C'est vrai, Dieu n'est pas un guérisseur. Jésus guérit, mais pas comme un guérisseur. Eh bien voilà ce qui est une amorce de déviation doctrinale. Parce que ces gens-là ont privilégié une doctrine qui leur plaisait. Donald G. a bien dénoncé ça, par exemple, dans son petit livre que je vous recommande, si vous ne l'avez pas lu, « J'ai laissé trop fille malade », où il montre que ma foi, la perspective de ne pas souffrir, d'échapper à la souffrance, n'est-ce pas, par le phénomène de la guérison divine, évidemment, c'est quelque chose qui plaît à beaucoup. Alors, on avait, dans certains évangélistes pentecôtistes, on était jusqu'à affirmer que la guérison divine était quelque chose d'absolu. C'était quelque chose d'aussi absolu que le salut. Si quelqu'un croyait en Jésus-Christ pour son salut, eh bien, il pouvait aussi croire pour sa guérison, et il devait être guéri de la même manière qu'il était sauvé. Et s'il n'était pas guéri, c'est qu'il n'était pas sauvé non plus. Et vous voyez, les drames que ça provoquait, dans la pratique, une telle doctrine. Des malades qui avaient mis leur espérance en Jésus-Christ pour le salut, qui avaient mis leur vie en règle, qui s'étaient vraiment repentis de leurs péchés, et ensuite qui étaient venus pour demander au Seigneur la guérison de leur corps, que le Seigneur ne leur avait pas accordé pour des raisons qui nous échappent, des raisons qui sont celles du Seigneur, et qui soudain étaient arrivés à douter de leur salut. Ou bien, dans d'autres cas, et j'ai connu ça dans ma propre famille, un grand-oncle, n'est-ce pas, qui un jour s'était mis à souffrir de maux de ventre, n'est-ce pas, de plus en plus violents, et puis qui avait été n'osait pas aller consulter un médecin, parce que consulter un médecin, c'était mettre en doute que Jésus-Christ pouvait le guérir. Alors on lui avait imposé les mains plusieurs fois, puis malgré les impositions des mains répétées, il continuait à avoir mal au ventre jusqu'au jour où mon père l'avait fait hospitaliser en vitesse, il avait une appendicite qui était en train de dégénérer en péritonite, etc. Il a fallu l'opérer d'urgence, il a fallu y rester entre les mains des chirurgiens à ce moment-là. Et vous imaginez le scandale, si cet homme était mort pour une vulgaire appendicite, banale appendicite, qui n'avait pas été opérée au nom, n'est-ce pas, de la guérison divine poussée jusqu'à son paroxysme. Alors, c'est important d'étudier la doctrine. Ça a des incidences dans la pratique, beaucoup plus grandes qu'on ne le croit. C'est pas du tout un travail pour gens qui sont là, théologiens désœuvrés ou autres, mais c'est quelque chose qui intéresse vraiment les domaines précis de la vie. Donc, humilité. Humilité également pour une autre raison, c'est que la volonté de Dieu, c'est que le chrétien n'est jamais un homme seul. Souvenez-vous que Jésus a envoyé ses disciples deux par deux. N'est-ce pas? On parlera, par exemple, dans le domaine de la théologie de Barthes, la théologie de Bultmann, la théologie de tel ou de tel. Bon, bibliquement, ça n'existe pas. Un homme ne va pas faire une synthèse de toute la vérité, ou de toutes les vérités bibliques. Il a besoin des autres. il a besoin de comparer ce que le Seigneur lui a montré dans sa parole avec ce qu'il a montré aux autres, pour voir si ça concorde. Si nous avons les mêmes prémices de départ, si nous avons la même parole de Dieu, si nous avons les mêmes dispositions de cœur, nous arriverons aux mêmes conclusions, aux mêmes résultats, sur l'essentiel en tout cas. Et là se pose un problème, justement. Comment se fait-il ? Et c'est toujours la grande objection qu'on trouve chez les incroyants. Comment se fait-il alors qu'il y ait tant de dénominations, que sur justement des questions fondamentales de la foi chrétienne, il y ait tant d'opinions divergentes ? Eh bien, pour les raisons que j'ai exposées tout à l'heure. Parce qu'encore une fois, la vérité biblique, la vérité de Dieu n'est pas neutre. Elle engage l'homme. Et quand l'homme refuse d'être remis en question par cette vérité de Dieu, il remet en question la vérité de Dieu. Et il l'accommode à sa propre vérité. Et précisément, toutes les églises qui sont fondées sur des déviations, catholicisme ou choses semblables, n'est-ce pas, viennent de ce qu'il y a eu en son sein des hommes qui se sont crispés contre la vérité de Dieu, pour des raisons personnelles, parce que leur cœur n'était pas droit, parce qu'il y avait le péché dans leur cœur, et qu'ils ont voulu justifier leur manière erronée de vivre, n'est-ce pas, en leur désir, conscient ou inconscient, de puissance, de domination, leur orgueil. Ils ont voulu le justifier, et ils ont construit des systèmes doctrinaux à ce niveau-là. Il y a eu aussi une part d'ignorance, très souvent. Je pense aux réformateurs, par exemple, qui ont entrepris un gros travail de redressement, mais qui n'ont pas redécouvert toute la vérité. D'où justement l'humilité qui était la leur quand ils disaient « Ecclesia reformata, semper reformanda », l'Église réformée doit toujours être réformée. Il faut continuer l'œuvre de la réforme. Ce n'est pas un processus qui est achevé. Et c'est toujours aussi ce qui se passe dans nos propres vies. Le Seigneur nous conduit, là aussi, de révélation en révélation à ce niveau-là. Nous ne sommes pas arrivés. Alors aussi, l'humilité nous conduit à tenir compte du travail des autres, du travail de nos frères, mais aussi du travail des hommes de Dieu du passé. Nous n'allons pas tout redécouvrir à chaque génération. Mais nous devons tenir compte de ce que le Seigneur a révélé aux générations qui nous ont précédées. Partir de l'endroit où se sont arrêtés, non pas pour créer des nouvelles vérités, mais pour approfondir la vérité qui reste la même et qui est celle de Dieu. Et puis enfin, il faut une autre attitude aussi, c'est la foi. En fait, quand nous lisons l'Évangile, notamment l'Évangile de Jean, nous nous rendons compte que la foi, ce n'est pas du tout quelque chose de subjectif, comme on le croit aujourd'hui dans notre langue, à partir de toute, finalement, l'approche philosophique grecque, la foi du charbonnier ou de Paris de Pascal, la foi qui est quelque chose de comme ça, une espèce de spéculation, saut dans le vide, ou comme le disait, alors là c'est une des plus grandes âneries que j'ai jamais entendues dans le monde chrétien, mais qu'on continue à répéter parfois, je crois parce que c'est absurde. Ah oui, il y a quelqu'un de très intelligent qui a dit ça, parce que faut être très intelligent pour être très bête dans le domaine des choses de Dieu. Non, la foi, c'est une certitude. Je sais en qui j'ai cru. Nous avons cru et nous avons connu que tu es le Messie, que tu es le Fils du Dieu vivant, dit Pierre. Pourquoi ? Jésus dit, tu es heureux, fils de Simon. Ce n'est pas la chair et le sang. Ce n'est pas humainement que tu es arrivé à la connaissance de ces choses, mais par une révélation qui t'a été donnée par mon Père qui est dans les cieux. Et celui qui a connu une révélation de Dieu, il sait aussi certainement, avec autant d'assurance que s'il avait vu de ses yeux vus, s'il avait touché, il sait. Celui qui a reçu une révélation de Dieu. Et c'est ça la foi. La foi vient de ce qu'on entend, et ce qu'on entend, c'est une parole de Dieu. C'est une parole qu'on a reçue de Dieu. Et l'on sait qu'elle est de Dieu. On le sait. Et alors, la foi devient à ce moment-là moyen de connaissance. Et c'est pourquoi, justement, l'homme psychique ne connaît pas les choses de Dieu, parce qu'il lui manque cet organe, il lui manque ce sixième sens. On pourrait dire, d'une certaine manière, bibliquement, la foi, c'est le sixième sens. Non pas les yeux de chair, mais c'est la vue intérieure. Et on a raison de parler des yeux de la foi. N'est-ce pas ? Ce n'est pas une expression biblique, mais c'est une image qui rend assez bien l'idée que la Bible se fait de la foi. Et c'est tout à fait différent de l'idée que se fait l'homme de la rue de la foi. Ça n'a rien à voir. La foi, c'est un moyen de connaissance. La foi, c'est quelque chose qui se développe, qui grandit dans l'intimité, dans la connaissance de Dieu, et qui nous permet de plus en plus d'appréhender la vérité de Dieu au fur et à mesure que cet organe se développe. De la même manière qu'un muscle, n'est-ce pas, est atrophié s'il n'est pas utilisé, eh bien, par contre, si on l'entraîne, eh bien, on peut devenir un champion, n'est-ce pas, de course, de saut, de tout ce qu'on voudra. Dans le domaine de la foi, c'est la même chose. Si la foi n'est pas mise en œuvre, si la foi n'est pas utilisée justement pour s'approcher de Dieu, pour connaître Dieu, elle s'atrophie. Mais au contraire, si elle est mise en œuvre, alors elle va se développer et elle va nous permettre de pénétrer plus profondément dans cette connaissance de Dieu. Alors une connaissance qui ne sera plus, comment dirais-je, une connaissance humaine, qui ne sera plus le produit d'une intelligence humaine, mais qui sera celui d'une intelligence renouvelée, comme dit l'apôtre Paul dans l'Épître aux Romains, une intelligence qui nous permettra d'entrer dans une dimension nouvelle dans laquelle l'homme naturel n'entre pas, et qui correspond à ce que Jésus dit à Nicodème, n'est-ce pas ? Si quelqu'un ne naît pas nouveau, il ne peut voir le royaume de Dieu. C'est une véritable vision. Il ne peut pas voir le royaume de Dieu. Mais s'il naît de nouveau, alors il y a tout un monde nouveau qui lui est accessible. Toute une connaissance nouvelle qui lui est accessible, qui ne lui aurait pas été autrement. Et c'est pourquoi la nouvelle naissance est indispensable. Et c'est pourquoi les théologiens réformés, n'est-ce pas, qui ignorent ce qu'est la nouvelle naissance, eh bien, sont comme des aveugles qui tâtonnent. Quand on lit, par exemple, je prends le baptême du Saint-Esprit, parce que je lisais un livre récemment d'un grand théologien réformé, doyen de la faculté de Strasbourg, sur le baptême du Saint-Esprit, eh bien, cet homme-là disserte pendant des pages et des pages, mais il dit rien sur le baptême du Saint-Esprit. Parce qu'il n'a rien à dire, et il n'a rien à dire, pourquoi ? Parce qu'il ne sait pas ce que c'est. Il ne sait pas ce que c'est, parce que c'est spirituellement qu'on en juge. Alors il se rend bien compte qu'il y a quelque chose là, mais il ne sait pas comment l'atteindre. Parce qu'il y a comme un fossé qui est là, qui n'arrive pas à traverser. Et ce qui est extraordinaire, c'est que celui qui fait cette expérience, c'est petit, comme ils disent, avec mépris, eh bien, soudain, on comprendra plus que cet homme-là, en tout cas sur ce chapitre-là. C'est ça. Ce qui ne veut pas dire qu'il devra en rester là, ce petit en question, qui aura fait cette expérience de base. Mais à partir, justement, de cette connaissance nouvelle qui lui aura été donnée, il devra s'efforcer de progresser dans la connaissance de la vérité, dans la connaissance de ce que le Seigneur lui a donné. Et c'est ce qui permet, justement, à celui qui étudie de cette manière-là la doctrine chrétienne de parler avec autorité. Et c'est exactement à l'inverse des sciences humaines qui sont toujours relatives. Elles sont toujours remises en question. Vous savez, on travaille par hypothèse dans le domaine de la science. Et l'hypothèse d'aujourd'hui sera infirmée par les découvertes de demain. Mais en ce qui concerne justement l'homme de Dieu, lui, il parle avec autorité. Je sais en qui j'ai cru. Voilà comment sont les choses. Et c'est ce qui permet justement, ayant une doctrine saine, d'avoir aussi une grande assurance. Et c'est ce qui frappait, bien entendu, la manière de prêcher de Jésus. Il enseignait avec autorité, non pas avec, comme leur scribe, dit l'Évangile, et aussi des apôtres. Quand ils virent l'assurance de Pierre et Jean, ils étaient étonnés. Car, disait-il, ces gens-là ne sont-ils pas galiléens ? Et ils les reconnaissaient pour avoir été avec Jésus. Ils virent l'assurance de Pierre et Jean. L'assurance. L'assurance d'Étienne aussi devant le Sanhédrin. C'est ce qui était la marque de ces gens, n'est-ce pas ? Qui avaient des certitudes. Nous n'avons pas toute la connaissance. Nous n'avons pas réponse à tout. Mais nous avons des certitudes. la certitude des enseignements que tu as reçus. Bien, je vois que l'heure tourne vite.
1: Le Messie en tant que grand prêtre. Le grand prêtre était déjà en tradition juive une figure messianique. Il y avait différents courants dans le judaïsme qui attendaient deux messies, jusqu'à aujourd'hui d'ailleurs, un messie royal et un messie sacerdotal, c'est-à-dire un messie qui serait le descendant de David et qui aurait une fonction royale, et un messie qui serait descendant d'Aaron et de Tsadok, et qui serait un messie sacerdotal, le grand prêtre. L'épître aux Hébreux, nous le savons, rassemble ces deux fonctions du messie dans, évidemment, la personne de Jésus, qui est à la fois présenté comme messie royal, fils de David, et aussi comme messie sacerdotal, comme grand prêtre. On peut dire que c'est d'ailleurs le thème essentiel de l'Épître aux Hébreux, la fonction sacerdotale de Jésus. Quelle était cette fonction dont le grand prêtre était l'image? Le culte juif, le culte du temple, était basé sur le rituel des sacrifices. Les relations avec Dieu étaient brisées et devaient donc être rétablies. C'est pourquoi Dieu se prend un peuple, du sein des peuples, le peuple d'Israël, pour se révéler à lui. Et ce peuple a, en tant que peuple, une fonction sacerdotale. Au moment de la révélation de Dieu sur le Sinaï, Dieu déclare par la bouche de Moïse, « Si vous écoutez ma parole, si vous obéissez à mes commandements, vous serez pour moi une nation sainte et un peuple de prêtres. » C'est-à-dire qu'Israël a comme vocation d'être un peuple qui sert, qui remplit une fonction sacerdotale au bénéfice de toutes les nations. Et ça, c'est très important d'ailleurs pour comprendre la vocation et l'élection d'Israël, qui n'est pas du tout un privilège, comment dirais-je, qui se fait au détriment des autres, mais c'est un privilège qui se fait au bénéfice des autres, bénéfice des autres peuples. Et quelle était donc la fonction sacerdotale? La fonction sacerdotale, c'était de rétablir les relations entre le Créateur et sa créature, relations qui ont été brisées par le péché. Et le rôle du prêtre, dans l'Ancienne Alliance, c'est de, en quelque sorte, réparer, ou pourrait-on dire, mettre fin à la brisure qui a été provoquée par le péché. Or, pour cela, il y a le rituel des sacrifices qui est donné à Israël. Juste après l'élection du Sinaï, il y a le rituel des sacrifices qui est minutieusement décrit, l'ordre qui est donné au peuple d'Israël de construire un tabernacle, c'est-à-dire un lieu pour y offrir justement les sacrifices, et un lieu où, au travers du rituel des sacrifices, l'homme peut rencontrer Dieu. Le prêtre a donc cette fonction. Et au sein du peuple d'Israël, une tribu va avoir aussi une fonction sacerdotale, la tribu de Lévi. Il y a différents degrés, donc, si vous voulez, dans le sacerdoce, pourrait-on dire. Au sein de la tribu de Lévi, un clan est chargé aussi d'une fonction sacerdotale plus poussée. C'est la maison d'Aaron, le clan d'Aaron. Et puis, un personnage au sein de ce clan va avoir le sacerdoce suprême. C'est le grand prêtre. Le but du prêtre, c'est la réconciliation. Réconciliation de l'homme avec Dieu. Qu'est-ce que c'est qu'une réconciliation? C'est la fin d'une querelle. Ça veut dire qu'il y a une querelle entre l'homme et Dieu. Il y a un problème. Et il faut qu'il y ait une réconciliation. Et c'est exactement de cette manière-là que l'apôtre Paul envisage justement l'œuvre du Messie, l'œuvre de Jésus. D'où son exhortation aux Corinthiens, nous vous en supplions, soyez réconciliés avec Dieu. Comment cette réconciliation est-il possible? Lui qui n'a pas connu le péché, il l'a fait devenir péché pour vous, pour que nous puissions obtenir par lui la justice de Dieu. Donc il est certain que l'apôtre Paul se situe à fond dans ce courant, si vous voulez, ce courant qui part depuis l'Exode et qui est celui justement du courant de la réconciliation par le moyen des prêtres. Donc, pour qu'il y ait réconciliation, fin de la querelle, il faut qu'il y ait que l'objet, en quelque sorte, de l'inimitié soit ôté. Et l'objet de l'inimitié, c'est le péché. Quand le péché est ôté, la colère de Dieu qui en résulte est ôtée également. Il y avait tout un rituel qui était donné dans l'Ancien Testament, justement, pour illustrer cela. Comment le péché pouvait-il être ôté? Par le sang des sacrifices. Le sang des sacrifices qui était une substitution. Le pécheur offrait un animal pur, innocent de son péché, à sa place. Et en offrant ce sacrifice, il confessait, il reconnaissait par là son péché, et il reconnaissait qu'il était digne du châtiment qui allait atteindre l'animal, mais que l'animal souffrait ce châtiment à sa place, et qu'ainsi le pécheur pouvait être justifié et pardonné. Or, le pécheur ne pouvait pas lui-même s'approcher de Dieu pour offrir le sacrifice, mais il remettait cet animal aux mains du prêtre, et c'était le prêtre qui était l'intermédiaire entre le Seigneur et lui. Le prêtre montait vers Dieu, en apportant le sang expiatoire de l'animal, puis il redescendait vers celui qui offrait le sacrifice pour lui annoncer, lui déclarer le pardon de Dieu et la bénédiction de Dieu. Bon, il y avait différents types de sacrifices, nous n'avons pas le temps d'entrer dans tout cet aspect des choses ce soir, mais il y avait en tout cas en particulier un jour qui était, on pourrait dire, le sommet de la vie spirituelle du peuple d'Israël, c'était le jour du Kippour, le jour des expiations. Et ce jour-là, il y avait un rite tout à fait éloquent. D'abord, c'était le grand sacrifice de l'année. Il y avait différents types de sacrifices qui était offert soit pour la collectivité, soit un individu qui soudain prenait conscience d'un péché particulier. Mais il y avait aussi le grand sacrifice de l'année, celui qui était offert pour le peuple tout entier, pour la réconciliation du peuple tout entier. Ce sacrifice était préparé, bien sûr, spirituellement, par un temps de mise en ordre spirituel qui commençait, donc le jour de la fête des trompettes, où le peuple était invité à faire un bilan spirituel, de se réconcilier s'il était besoin avec son prochain, de mettre en ordre sa vie. Et on arrivait 10 jours plus tard, au jour du Kippour, avec une conscience pure, une conscience nette. Et là, on a mené vers le grand prêtre de Bouc. C'était un jour particulièrement solennel. Il est minutieusement décrit dans le Talmud, dans un traité qui s'appelle Yoma, et qui raconte comment le grand prêtre se préparait lui-même minutieusement, passait la nuit en prière, la nuit qui précédait le Kippour, il l'a passé en prière, etc. Le jour du Kippour, proprement dit, il revêtait ses habits sacerdotaux, cette fameuse robe avec laquelle, sur laquelle il y avait des clochettes et des grenades, en bas de laquelle il y avait des clochettes et des grenades. Il prenait le pectoral en français, le pectoral sur lequel se trouvaient les 12 pierres précieuses qui représentaient les 12 tribus d'Israël. Ça veut dire qu'il portait sur son cœur le peuple d'Israël tout entier. C'était aussi une image du Messie qui devait venir. Et puis, il y avait aussi dans ce pectoral une poche où étaient l'Urim et le Thummim, les sorts sacrés qui avaient une fonction prophétique, en sorte que le grand prêtre aussi avait une fonction prophétique. On lui présentait les deux boucs et il y avait des sorts sacrés. Il y en avait un sur lequel il était écrit « Pour Azazel » et l'autre sur lequel il était écrit « Pour l'Éternel ». Les sorts étaient jetés, et parmi les deux boucs, un était désigné pour Azazel, c'est-à-dire certainement pour Satan. Le mot Azazel n'est lui-même pas très clair, mais pense que c'est de cela qu'il s'agit. Et ce bouc-là était chassé dans le désert, ainsi qu'on le sait. Le désert qui était considéré comme justement le repère des esprits impurs, des démons. Et puis le second bouc était immolé, celui qui était pour l'Éternel, il était immolé. Et alors le grand prêtre prenait son sang, et pour l'unique fois dans l'année, c'était la seule fois, il pénétrait au-delà du voile dans le lieu très saint. Et dans le lieu très saint se trouvait l'arche d'alliance. Cette arche, qui comprenait notamment le témoignage, c'est pour ça qu'elle s'appelle aussi l'arche du témoignage. Le témoignage, c'est un mot ancien en hébreu, c'est un mot de vieil hébreu que l'on utilisait à cette époque-là pour désigner ce qu'on appellera plus tard la Torah. C'est quasiment synonyme de la Torah. C'est mal compris d'ailleurs parfois, parce que le témoignage, ça veut dire autre chose en français. Par exemple, quand il est écrit dans le fameux texte d'Ésaïe « À la Torah et au témoignage, si on ne parle pas ainsi, il n'y aura pas d'erreur pour le peuple », ça veut dire la même chose. À la Torah et au témoignage. Donc, dans l'arche, il y avait le témoignage, c'est-à-dire les deux tables de la loi que Moïse avait reçues de Dieu, qui contenaient les 10 commandements, qui rappelaient les exigences pour s'approcher de Dieu. Pour s'approcher de Dieu, tu feras ça, mais tu ne feras pas ce que la Torah défend. Et si tu as violé ces commandements-là, tu ne peux pas t'approcher de Dieu. Le voile est là. Le voile sur lequel sont brodés ces chérubins, qui représentent les chérubins qui se trouvaient à l'entrée du jardin d'Éden et qui empêchaient l'homme de s'approcher de l'arbre de vie après son péché. Donc, il y a ici l'objet de l'inimitié, c'est le péché. Et la loi met en évidence le péché, comme dit l'apôtre Paul. Sans la loi, il n'y a pas de connaissance du péché. Mais au travers de la loi, le jour du Kippour, le peuple de Dieu prend conscience qu'il a violé la loi, qu'il ne peut donc pas s'approcher de Dieu, qu'il y a un voile, qu'il y a une barrière entre Dieu et lui. Et cette barrière, seul le grand prêtre, qui pourtant est un pécheur comme les autres, a la possibilité de la franchir. Il l'a franchi avec le sang de ce bouc expiatoire. Et non seulement dans l'arche, il y a aussi ces fameux tables de la loi, bon, plus différentes choses, le bâton d'Aaron, un pot de manne, etc. Mais il y a un couvercle. Un couvercle couvert d'or pur, qu'on appelle en hébreu kaporet. Kaporet, ça vient d'un mot qui signifie littéralement couvrir. Bon, le couvercle, mais aussi couvrir, c'est un autre mot qu'on trouve aussi dans le langage cultuel, parce que le grand prêtre, avec le sang du bouc, il faisait sur la caporette la capara. Ça veut dire qu'il recouvrait le couvercle de l'arche, on appelle ça d'un mot affreux en français le propitiatoire, parce qu'il y a beaucoup de gens qui sont capables de le comprendre. Il recouvrait avec le sang du bouc, il recouvrait ce couvercle. D'où le mot capara. Le mot capara, couvrir, donne aussi en français le mot expiation. Ça veut dire le péché était couvert. Le péché était caché par le sang. Comme il a été dit en Égypte, je verrai le sang, dit Dieu, et je passerai au-dessus de vos maisons sans, en quelque sorte, exercer le jugement. Alors le péché était couvert. Et de chaque côté de la caporette, du couvercle de l'arche, il y avait les deux chérubins d'or pur qui étendaient leurs ailes. Leurs ailes se rencontraient juste au milieu du couvercle. Et qui indiquait aussi qu'on ne s'approchait pas de la présence sainte de Dieu, parce qu'entre les ailes du chérubin se trouvait la présence de Dieu, la Shrina, on appelle ça, c'est-à-dire le Saint-Esprit. Le Saint-Esprit de Dieu reposait là. Et la caporette était ce qu'on appelle le marchepied de Dieu, c'est-à-dire Dieu se tenait là, présent, sur ce couvercle-là. Pour l'avoir touché sans discernement, le malheureux Usa, vous savez, en est mort. C'était quelque chose de redoutable. Alors, on recouvrait de sang, ce caporette, et Dieu était désormais propice. La colère de Dieu était ôtée, le péché était expié, et le grand prêtre pouvait ressortir pour bénir le peuple, pour lui annoncer que son péché était expié, et que le Seigneur avait ainsi pardonné. Mais il y avait dans le rite du Kippour une autre dimension, c'est que le péché de l'homme n'entraîne pas la malédiction de Dieu non seulement sur l'homme, mais sur les créatures aussi, sur les animaux, sur les végétaux et sur les minéraux, en d'autres mots, sur l'univers entier. Et lorsque est faite l'expiation, cette expiation n'est pas seulement une expiation qui rend Dieu favorable à l'homme seulement, mais c'est toutes les relations rompues entre eux, en quelque sorte la création de Dieu et Dieu lui-même qui sont rétablies. Et l'on comprend comment maintenant ces choses étaient symboliques. Et ça, c'est tout le thème de l'Épître aux Hébreux, si vous la lisez. D'abord, dit l'Épître aux Hébreux, il est bien évident qu'il y avait des limites à ce culte-là. Première limite, le temple n'a pas toujours existé. Il a été détruit pendant 70 ans, entre la déportation à Babylone et puis le retour de l'exil, premier exil. Donc, comment l'expiation a-t-elle été faite pendant ce temps-là? Deuxièmement, le temple a été cette fois-ci définitivement détruit en 70 après Jésus-Christ. Troisièmement, l'expiation, elle était refaite tous les ans. Alors, à ce moment-là, c'est que l'efficacité de cette expiation était pour le moins limitée. Quatrièmement, elle était offerte par un grand prêtre, un souverain sacrificateur qui était lui-même pécheur. La première chose pour laquelle il commençait à demander pardon, c'était pour son propre péché. Mais en même temps, il fallait que ce soit quelqu'un qui soit d'entre le peuple. Le grand prêtre devait obligatoirement être quelqu'un du peuple. Et puis enfin, preuve qu'il était véritablement un pécheur, c'est que ce grand prêtre mourait et il était remplacé. Or, il y a dans le livre des psaumes un texte qui nous dit ceci. Tu es prêtre pour toujours à la manière de Melchizedek. Le Seigneur l'a juré, il ne s'en repentira pas. Alors, l'Épître aux Hébreux, il y a deux choses. Premièrement, prêtre pour toujours. Donc, la parole prophétique annonçait qu'un jour viendrait un prêtre qui ne serait plus limité par la mort, mais qui resterait prêtre pour l'éternité. De la même manière que la Bible annonçait la venue d'un roi qui régnerait sur le trône de David pour l'éternité. Ensuite, ce prêtre-là ne serait pas de la maison d'Aaron, mais d'un sacerdoce qui remonte encore plus loin et qui est encore plus glorieux, celui de Melchizedek, ce personnage auquel, qui était à la fois roi et prêtre, chose intéressante, il était roi de Salem et il était prêtre du Dieu Très-Haut, créateur du ciel et de la terre, et Abraham, le grand ancêtre, le personnage principal de l'histoire biblique, lui a donné la dîme, c'est-à-dire qu'il a reconnu la supériorité de Melchizedek sur lui. Donc si l'on admet qu'il n'y a personne de plus grand qu'Abraham dans la parole de Dieu, alors ça veut dire que Melchizedek était plus grand que lui. Et ça veut dire qu'Aaron était aussi moindre que Melchizedek. D'ailleurs, dans le judaïsme de l'époque de l'Épître aux Hébreux, il y avait de grandes discussions sur, justement, les prêtres. La légitimité des prêtres. Les prêtres qui n'avaient pas gardé leur dignité, les prêtres qui avaient été rejetés, les familles illégitimes, la maison de Sadoc contre la maison d'Aviatar, etc. On voit ça à l'époque de David déjà. Bon. La maison d'Aaron était quelque peu déconsidérée. Et par exemple, il y avait certains groupes juifs qui attendaient un renouvellement du sacerdoce. Eh bien, l'Épître aux Hébreux nous dit, oui, c'est ainsi. Le prêtre à venir sera un prêtre à la manière de Melchizedek, roi et prêtre en même temps. Donc, non pas deux personnages différents, mais un seul, et qui demeurera pour l'éternité. Bon, s'il demeure pour l'éternité, eh bien, c'est qu'il n'est pas pécheur. Parce que le salaire du péché, c'est la mort. Mais en même temps, il faut qu'il soit un du peuple. Il faut qu'il soit pris d'entre tes frères. Le grand prêtre doit obligatoirement être pris d'entre tes frères. Comme le dit l'Épître aux Hébreux, pour pouvoir compatir aux faiblesses de ceux en faveur desquels il est chargé d'intercéder. Et l'Épître aux Hébreux nous montre précisément comment Jésus a accompli ce programme-là. Dans le chapitre 7 en particulier, qui est le centre de l'Épître, en sorte que il y a en fait trois réalités qui sont développées dans l'Épître aux Hébreux. Jésus est à la fois le prêtre qui offre le sacrifice, mais il est en même temps la victime, c'est son propre sang qu'il offre. Ce n'est pas le sang d'un taureau ou d'un bouc, mais c'est son propre sang, celui d'une victime pure, innocente et sans tache. Et il entre, non pas dans un temple fait de main d'homme, mais dans le temple véritable. Ah, là aussi, il y a quelque chose de tout à fait intéressant. Et l'Épître aux Hébreux nous dit, voilà, quand Moïse adressait le tabernacle dans le désert, il a reçu de Dieu une révélation quant à la manière dont il devait construire ce tabernacle. Tu feras le tabernacle comme ci, comme ça, de telle longueur, de telle hauteur, de tel matériau, etc. Tout était donné au moindre détail. Pourquoi ? Parce que le Seigneur lui avait dit « Aie soin de faire le tabernacle selon tout ce que je t'ai montré sur la montagne. » Pourquoi ? Parce qu'il y a dans la tradition juive jusqu'à aujourd'hui l'idée que le tabernacle, qui a été construit par Moïse, puis le temple qui suivra, le temple de Salomon, puis le temple d'Hérode, était une réplique du temple qui se trouve dans le ciel, du temple de Dieu. Et c'est pourquoi il devait être ainsi construit au détail près, selon l'ordre de Dieu, parce que c'était une image du temple qui se trouvait dans le ciel. Maintenant, ce temple, il a disparu. Le temple fait de main d'homme, il a disparu. Mais le temple qui est dans le ciel continue à exister. Et c'est tout à fait intéressant de voir que nous retrouvons ce temple dans l'Apocalypse. Les cieux s'ouvrent et il y a le temple céleste. Il y a l'Arche d'Alliance qui est là-bas, cette Arche d'Alliance qui a disparu au moment de la destruction du premier temple, qu'on n'a plus jamais retrouvé. En sorte que le lieu très saint dans le second temple était un endroit qui était vide. N'est-ce pas ? Eh bien, elle est dans le ciel. Et Jésus entre dans le ciel, dans le temple céleste, non pas dans le temple qui était à Jérusalem, qui n'était qu'une imitation du temple véritable, mais il entre dans le temple céleste avec son propre sang. Et là, il fait l'expiation dans la présence même de Dieu. Comment cela se passe-t-il? Quand? Eh bien, il y a un détail qui nous est cité dans l'Évangile. Lorsque Marie-Madeleine va le matin au tombeau, vous savez qu'elle rencontre un homme qui lui demande qui elle cherche, etc., qu'elle prend pour le jardinier, jusqu'au moment où elle se rend compte que c'est Jésus ressuscité. Et dans sa joie, elle veut le saisir, et Jésus dit « Ne me touche pas, parce que je ne suis pas encore monté vers mon Père, mais je monte vers mon Père et votre Père, vers mon Dieu et votre Dieu », c'est le langage du grand prêtre. Et le soir, Jésus est de retour. Il entre dans la chambre haute, où ses disciples sont rassemblés, et cette fois-ci, il dit à ses disciples, « Touchez-moi, voyez mes mains, mes pieds, un esprit n'a ni chair ni os, comme vous voyez que j'ai. » Donc, entre-temps, il est remonté vers son Père, et il est redescendu. Il est remonté le matin de Pâques pour faire l'expiation de son propre sang, son sacrifice qui a été accompli comme le grand prêtre. Il est entré dans le temple céleste, et le soir, il est de retour, comme le grand prêtre qui sortait du lieu très saint après avoir fait l'expiation, pour bénir. Et la première parole qu'il dit, c'est « La paix soit avec vous, la paix avec Dieu, la paix qui est rétablie. » Il y a maintenant une base pour la justification du pécheur. Cette base, c'est l'expiation, la capara, qui a été effectuée une fois pour toutes, parce qu'il n'est plus nécessaire de la renouveler, parce que cette fois-ci, elle est parfaite. Les autres caparotes qui avaient lieu le jour du Kippour, d'ailleurs Kippour ça vient de capara aussi, c'est, tout ça c'est la même racine, c'est le même mot. Expiation, n'est-ce pas? Les autres caparotes, c'était des signes simplement de la grande capara qui viendrait un jour, qui viendrait au bout. Maintenant, celle-ci étant effectuée, il n'est plus nécessaire de la renouveler. C'est pourquoi, par exemple, la messe catholique est une abomination, est une contradiction flagrante de ces textes-là. C'est un retour à l'ancienne alliance. Si on est obligé de renouveler le sacrifice de Jésus dimanche après dimanche, alors c'est que son sacrifice est inefficace. À ce moment-là, il n'y a qu'à reprendre carrément un bouc et puis l'offrir en sacrifice. Jésus est mort pour rien, Jésus est mort en vain. Mais précisément, dans la mesure où il est entré, nous est-il dit dans l'Épître aux Hébreux, une fois pour toutes, alors il n'est plus nécessaire de renouveler son sacrifice, mais il y a un accès maintenant au moyen d'une rédemption déjà existante vers Dieu. Et il y a un autre signe qui a été donné. Quand Jésus était sur la croix et qu'il est mort, il a rendu l'esprit, nous est-il dit, le voile du temple, ce voile qui barrait l'accès du lieu très saint sur lequel étaient sculptés les chérubins, s'est déchiré, nous est-il dit, du haut jusqu'en bas. Pas du bas jusqu'en haut, du haut jusqu'en bas. C'est comme si une main céleste avait saisi ce voile, l'avait déchiré. Remarquez que l'affaire est en soi extraordinaire. Parce que le voile dont il est question ici, C'était pas une simple étoffe, on voit un petit voile de rien du tout comme ça, mais c'était une couverture qui faisait plusieurs centimètres d'épaisseur. Une grosse, grosse tenture, si vous voulez. On en a la description dans le Talmud, on sait à quoi ça ressemblait. C'est pas? Et elle faisait bien 5-6 centimètres d'épaisseur. Alors, pour imaginer, pour déchirer ça d'un seul coup, il fallait vraiment un signe miraculeux. Or, cette déchirure du voile manifestait que l'accès maintenant au lieu très saint était libre, c'est-à-dire l'accès à la présence de Dieu était ouverte pour le pécheur. Il n'y avait plus besoin de prêtre, il n'y avait plus besoin de sacrificateur parce qu'il y en avait un qui était, comme le disait le psaume 110, prêtre pour toujours à la manière de Melchizedek. Une autre fonction du prêtre, donc médiateur entre Dieu et les hommes, et en même temps qu'il devait être un être saint, vous savez que sur sa tiare, il y avait le mot sculpté, plutôt gravé, sainteté à l'Éternel. Et c'était un personnage qui était loin aussi, c'est pas, donc il était un messie de Dieu, en cela il était aussi une image de Jésus. Et entre autres fonctions, il avait aussi celle d'intercéder pour le peuple. Le sacrifice de Jésus, le rôle sacrificiel du grand prêtre de notre salut, pour reprendre l'expression de l'épître aux Hébreux, a eu lieu une fois pour toutes. Mais la fonction sacerdotale de Jésus n'a pas cessé. Et il intercède pour les siens. Il intercède justement pour que, à cause de son sacrifice, à cause des mérites qu'il a acquis par son sacrifice, les pécheurs que nous sommes soient pardonnés. Une autre fonction du grand prêtre, c'était la capacité d'enseigner. Le grand prêtre aussi était quelqu'un qui devait faire connaître au peuple la différence entre le pur et l'impur, comme tous les prêtres d'ailleurs, mais a fortiori le grand prêtre. Entre ce qui était saint, ce qui était profane. Il devait donc faire connaître tout ce qu'était la volonté de Dieu. Or, Jésus sur la terre a parfaitement rempli aussi cette fonction. Il a été celui qui a enseigné les voies de Dieu. Jésus était, comme le disait Nicodème, « Tu es un docteur venu de Dieu. » Or, cette fonction de docteur était liée aussi à sa vocation de grand prêtre. Et puis, enfin, la dernière fonction du grand prêtre, c'était une fonction prophétique. Il y avait, nous l'avons dit, l'Urim et le Thummim qui se trouvaient à sa disposition sur l'éphod, c'est-à-dire cette espèce de pectoral, on appelle ça l'éphod ou pectoral du jugement, cette espèce de morceau d'étoffe carrée qu'il s'attachait sur la poitrine, sur laquelle il y avait ses pierres précieuses, et la poche dans laquelle il y avait les sorts sacrés. Donc il y avait une fonction prophétique. Et il va de soi que Jésus a aussi parfaitement rempli cette fonction prophétique. Jésus est quelqu'un qui a annoncé la venue du royaume de Dieu prophétiquement. Et les prédictions de Jésus sont très nombreuses. La plus éclatante est la destruction de Jérusalem, que ses contemporains, pour la plupart d'entre eux, ont pu vérifier, qui a eu lieu quelques dizaines d'années plus tard. Jésus a aussi annoncé la restauration de Jérusalem. Jésus a annoncé que sa parole serait annoncée à toutes les nations, ce que l'on peut aussi constater. Jésus a donné nombreuses prophéties plus personnelles, comme par exemple ce qu'il a pu annoncer à Nathanaël, ce qu'il a pu annoncer à Pierre quand il l'a envoyé pêcher le poisson dans la bouche duquel il y aurait le statère. Il y a de nombreux points qui montrent que Jésus a réellement eu aussi cette fonction prophétique qui touchait à sa vocation de grand prêtre. La vocation prophétique de Jésus, sacerdotale de Jésus, se trouve aussi évoquée dans l'Ancien Testament au travers du personnage du serviteur de l'Éternel que l'on trouve chez Ésaïe. Nous avons le personnage du serviteur de l'Éternel que l'on trouve chez Ésaïe. Nous avons déjà fait allusion

total. Il est question ici d'une expiation. La capara se trouve au centre de ce texte-là. D'abord, il est question du serviteur qui est loin, qui est l'élu de Dieu, qui est choisi par Dieu, car c'est aussi un des caractères du grand prêtre, c'est qu'il est choisi par Dieu. Personne ne peut se bombarder, si j'ose dire, lui-même grand prêtre. C'est un choix de Dieu souverain. N'est-ce pas ? Et là, le texte d'Ésaïe 53 rappelle ce choix de Dieu. Le texte rappelle aussi l'humilité du serviteur, la méconnaissance, bon, mais ça c'est un autre aspect, et puis aussi la substitution. Il était brisé pour nos péchés, frappé pour nos iniquités, le châtiment qui nous donne la paix est tombé sur lui, et par ses meurtrissures nous sommes guéris. Donc c'est exactement le vocabulaire de la capara. De la doctrine de la capara telle qu'on la trouve dans le livre du Lévitique ou dans le livre de l'Exode. Substitution d'une victime innocente pour que le coupable puisse être pardonné. Évidemment, ce texte pose jusqu'à aujourd'hui de gros problèmes pour le peuple d'Israël. D'ailleurs, quand après la destruction du temple jusqu'à la fin donc de la lecture, du cycle de lecture, c'est jusqu'à Soukhot, la fin de Soukhot, Simchat Torah, on lit la deuxième partie du livre d'Ésaïe à partir du chapitre 40. On appelle ça le livre des consolations d'Israël. Quand on arrive au chapitre 53, on le saute dans la lecture de la synagogue. Parce qu'il fait problème. En fait, quand nous étudions les anciens Midrashim, donc qui date d'avant la destruction du temple et d'avant le christianisme, nous voyons que ces midrashim-là interprétaient Ésaïe 53 comme se référant au Messie. Et on trouve ça, par exemple, même encore dans certaines interprétations du Talmud, qui pourtant est écrit après le christianisme, où il nous est dit que ce texte concerne Messie, fils de Joseph. Puisque, selon la tradition juive, il doit y venir deux Messie, le Messie, fils de Joseph. Pourquoi ? À cause de ces textes. Messie fils de Joseph, Barnaflé, on l'appelle, parce qu'il est écrit dans Amos, dans ce temps-là, je viendrai et je relèverai la tente de David, la tente de Joseph qui est tombée. Donc, le fils de Joseph. Le fils de Joseph, c'est celui qui doit souffrir, il doit mourir, le Messie qui doit venir mourir pour le péché du peuple. Et quand il aura été ainsi ôté pour le péché du peuple, viendra le Messie fils de David qui lui régnera. Et c'est pourquoi, par exemple, on appelle aussi Messie fils de Joseph le lépreux. Parce qu'il est écrit, nous avons considéré qu'il était puni, frappé de Dieu comme d'une plaie, dit la Bible, et on peut traduire frappé de lèpre, n'est-ce pas ? Frappé de lèpre, d'une maladie, frappé de Dieu, d'une plaie. Alors on appelle le Messie lépreux. Donc il est clair ici que le judaïsme interprétait, le judaïsme d'avant la destruction du temple, interprétait ce texte comme se référant au Messie. Après le christianisme, évidemment, à cause de l'usage qu'en faisaient les chrétiens, on a essayé de trouver une autre interprétation. Si vous discutez aujourd'hui avec un juif sur Ésaïe 53, il vous dira, ça a rapport avec la vocation sacerdotale d'Israël dont nous avons parlé au Sinaï. Israël, c'est la victime innocente qui souffre pour le péché des nations. Et pendant tous les 2000 ans d'exil, Israël a souffert, Israël a incarné, Israël a vécu cette prophétie, l'a réalisée pour que les nations puissent être pardonnées. Tout ceci est bel et bon, mais il y a un seul verset dans ce texte, enfin il y en a bien d'autres, mais il y en a un en particulier qui détruit cette interprétation-là de fond en comble, où il est écrit « Qui a cru qu'il était frappé pour le péché de mon peuple ?» Or, justement, le mot « mon peuple », c'est le mot « âme » en hébreu. Or, le mot « âme » dans l'Ancien Testament, il est toujours réservé au peuple de Dieu, au peuple d'Israël. Quand il est question des nations païennes, il y a un autre mot qui est employé, c'est le mot « goy ». On emploie encore en hébreu d'ailleurs pour désigner un païen. Un païen, c'est un goy.

ça. Les goyim, ce sont les nations païennes. Donc, il aurait fallu écrire, n'est-ce pas, qu'il a été frappé pour le péché des goyim. C'est pas ça, il a été écrit pour le péché de mon peuple. Or, mon peuple, qu'est-ce qui c'est mon peuple? C'est pas les nations païennes. Jamais les nations païennes n'ont été désignées de cette manière-là. Mon peuple, c'est Israël. Donc, si Israël souffre pour les péchés d'Israël, tout le sens du passage est démoli. Donc, il est clair qu'il s'agit bien ici d'un personnage qui souffre pour les péchés d'Israël et, comme le dit aussi l'ensemble du texte, pour le péché des nations. Alors, ici, nous sommes à fond dans le sacerdoce de Jésus. Et le sacerdoce de Jésus nous amène à parler d'un autre sujet, c'est la mort de Jésus, la mort du Messie. Jésus est venu pour mourir, il est né pour mourir. C'était sa vocation, il est venu pour ça, essentiellement. Le Fils de l'homme est venu non pas pour servir, non pas pour être servi, mais pour servir, et donner sa vie en rançon pour une multitude. Donc le but de Jésus était sa mort. Nous le voyons dès le début de son ministère, d'ailleurs dès sa naissance, quand au temple de Jérusalem, le vieux Shimon annonce à Marie sa mère qu'il sera un signe de contradiction, qu'il amènera la chute et le relèvement de plusieurs en Israël, et toi, dit-il à sa mère, une épée te transpercera l'âme, pour que les pensées de beaucoup de cœurs soient mises à nu. Donc c'est une annonce de la mort. Jésus, Siméon plutôt, annonce la mort de Jésus. Puis vient le Jourdain, le baptême de Jésus. On comprend parfois mal le baptême de Jésus. Pourquoi Jésus a-t-il dû être baptisé? Il n'était pas pécheur. Jean baptisait ceux qui se repentaient, ceux qui s'humiliaient de leurs péchés, qui confessaient leurs péchés. Et il refusait de baptiser ceux qui ne se confessaient pas, ceux qui ne confessaient pas leurs péchés. Alors pourquoi Jésus a-t-il dû être baptisé? Quel était le sens, quelle était la signification du baptême de Jésus? Eh bien, le baptême de Jésus, c'était le début de sa fonction sacerdotale. D'ailleurs, Jean ne s'y est pas trompé. Quand il a vu, il a dit « Voici l'agneau de Dieu qui ôte le péché du monde. » Qu'est-ce que c'était l'agneau de Dieu? C'était l'agneau de Pessah, l'agneau de Pâques. L'agneau qui avait été immolé pour que le peuple d'Israël puisse sortir libre. Donc là aussi, il y avait une substitution. « Je verrai le sang, et là, la plaie, l'ange de la mort, l'ange de la destruction, n'entrera pas dans la maison sur laquelle il y a le sang de l'agneau. » Donc Jésus vient comme l'agneau de Dieu. Il y a là des pécheurs qui confessent leurs péchés, qui attendent le salut qui doit être manifesté par le Messie, ce salut que Jean leur annonce. Il vient, celui qui est plus puissant que moi. C'est pas lui, non seulement il vous baptise, moi je vous baptise dans l'eau, mais lui il vous baptisera du Saint-Esprit et de feu. Le feu de la purification, le feu de la purification du péché. Alors ils attendent la purification du péché. Et soudain vient l'agneau de Dieu. Il prend sa place parmi les pécheurs, parmi les publicains, parmi les prostituées, parmi les gens de mauvaise vie qui sont là. Mais à son tour, et en même temps, eh bien, il va confesser quelque chose, Jésus. Quel va-t-il confesser? Son péché? Bien sûr que non, il n'en a pas. Alors quoi? Le péché de son peuple. Il se chargera de leur péché, disait Ésaïe 53. Eh bien, au baptême, Jésus se charge du péché de ceux qui sont venus confesser leurs offenses. C'est pourquoi, d'ailleurs, le baptême a une telle importance aussi aujourd'hui, pour le croyant. Celui qui croira et qui sera baptisé sera sauvé. Pourquoi? Parce que, justement, celui qui est baptisé confesse son péché. Il déclare publiquement son péché. Et ce faisant, il s'identifie à Jésus au moment où ce dernier s'est chargé de son péché. Il se chargera du péché d'un grand nombre, avait dit Ésaïe 53. Or, au baptême, Jésus se charge du péché de tous ceux qui le confessent dans l'eau du baptême.
Et par conséquent, il annonce, il reconnaît et il accepte le plan de Dieu, le dessein de Dieu pour sa vie, qui est précisément de souffrir pour le péché de ces gens-là. Et c'est pourquoi les théologiens modernes qui affirment que Jésus n'avait pas conscience que sa mission allait être un échec quand il a commencé son ministère. Il y a des savantes théories qui disent que c'est à partir du moment où la foule a commencé à l'abandonner que Jésus a soudain réalisé que ça allait mal, l'aventure allait mal se terminer, qu'il a préparé ses disciples par les trois annonces de la Passion, etc. En fait, nous voyons que l'Évangile nous montre les choses d'une manière tout à fait différente. Il nous montre que Jésus, dès le départ, savait que ça se terminerait par la mort. Jésus avait accepté cela. En étant baptisé, alors que Jean s'y opposait, et Jésus dit, il faut que nous accomplissions tout ce qui est juste. C'est une manière de dire, nous accomplissions la volonté de Dieu, que j'accomplisse la volonté de Dieu. Et la volonté de Dieu, c'était clair, pour le baptême, c'était la mort. Et plus tard, Jésus parlera de sa mort exactement dans ces termes. Il dira, il y a un baptême dont je dois être baptisé, et combien il me tarde qu'il soit accompli. Et ça, bien évidemment, c'était sa mort. Par conséquent, baptême dans la mort, plongé dans la mort, lui, le Fils de Dieu, plongé dans la mort, en même temps, la résurrection. La résurrection qui était derrière, il savait cela. Tout était annoncé d'avance, comme ça avait été dans Isaïe 53. Après avoir offert sa vie en sacrifice pour le péché, il verra une descendance, il prolongera ses jours, et l'œuvre de l'Éternel s'accomplira par ses mains. C'est pourquoi je lui donnerai sa part avec les grands. Il partagera le butin du puissant. Jésus a compris aussi ce texte-là en fonction avec sa mort. Il l'a exposé dans une parabole de l'homme fort. Il dit, s'il y a un homme fort qui garde sa maison, eh bien, personne ne peut venir s'emparer de ses biens. Mais si survient quelqu'un qui est plus fort que lui, qui le maîtrise, alors il va percer ses biens, il va libérer ses captifs et distribuer ses dépouilles. Il distribuera le butin du puissant. Le puissant, c'est Satan. Et le plus puissant, c'est Jésus. Il vient, au travers de sa mort, donc c'est une allusion à Isaïe 53, réduire le puissant à l'impuissance et distribuer ses dépouilles et libérer ses captifs, c'est-à-dire les pécheurs qui vont obtenir ainsi le pardon de leurs péchés et la vie éternelle. Paul, évidemment, reprend cette idée à nombreuses reprises dans ses épîtres, par exemple dans 1 Corinthiens 15, verset 3, il dit, je vous ai enseigné, d'abord, avant toute chose, que le Messie est mort pour nos péchés, selon les Écritures. Ensuite, qu'il est ressuscité, selon les Écritures. Par conséquent, il était clair pour les premiers chrétiens que la mort et la résurrection de Jésus étaient parfaitement conformes aux Écritures, à ce qui avait été annoncé de lui. La signification de la mort de Jésus, eh bien, elle est tout simplement l'accomplissement de cette œuvre d'expiation qui avait été annoncée prophétiquement par les sacrifices de l'Ancien Testament. L'obstacle du péché, l'obstacle des relations aux relations entre l'homme et Dieu, cet obstacle qui entraînait la culpabilité de l'homme, Dieu seul pouvait l'enlever. Et ça, c'est la grande affirmation de la Bible. Dieu seul peut enlever le péché. L'homme lui-même ne peut rien. Ce n'est pas la psychologie humaine, ce n'est pas la sociologie, ce n'est pas une meilleure organisation sociale qui va résoudre le problème du péché. Dieu seul peut ôter le péché. Et un jour, les disciples ont posé à Jésus cette question, « Mais alors, qui peut donc être sauvé ?» Et Jésus répond d'une manière très nette, « Aux hommes, c'est impossible. » Mais à Dieu, tout est possible. Il y a 75 allusions à la mort de Jésus dans le Nouveau Testament. Et la mort de Jésus
avait un préalable. C'était l'incarnation. Il fallait que Jésus devienne semblable aux hommes. Que Jésus, pour pouvoir être sous souverain sacrificateur dont nous parlions tout à l'heure, soit tiré du milieu de ses frères. Le grand prêtre était un parmi les autres du sein du peuple d'Israël. Et Jésus devait être aussi un parmi les hommes, semblable aux hommes. Et il est apparu, dit l'apôtre Paul, dans un langage qui est très, où chaque mot est pesé, dans une chair semblable à celle du péché, semblable, mais qui n'était pas une chair de péché. Parce que Jésus n'a pas péché, mais il avait une chair qui était une chair semblable à celle du péché. Ça veut dire que cette chair-là était sensible à la tentation comme nous pouvons l'être. Et l'Épître aux Hébreux dit qu'il est un souverain sacrificateur qui peut compatir à nos faiblesses parce qu'il a été tenté en toutes choses comme nous pouvons l'être, nous. Il est devenu homme pour pouvoir mourir en tant qu'homme et pour l'homme. Et cette incarnation aussi, c'était quelque chose que nous trouvons dans l'Écriture, c'est-à-dire dans l'Ancien Testament. Et nous sommes là au cœur du mystère. Nous sommes au sommet de l'histoire humaine. L'histoire humaine culmine vers ce point, ce temps où Jésus meurt sur la croix. C'est ce que la Bible appelle la plénitude des temps. Et lorsque Jésus meurt sur la croix, les dernières paroles qu'il prononce sont celles-ci, « Tout est accompli ». C'est-à-dire tout le plan de Dieu est réalisé maintenant. Ça veut dire que pour tout homme, la route du salut est ouverte. Or, cette réalité qui était annoncée dans l'Ancien Testament, il nous est dit que les anges cherchaient à sonder les temps et les moments. Les anges eux-mêmes, n'est-ce pas, étaient quelque sorte fasciné par ce mystère jusqu'au moment où il a été accompli parce que l'agneau, nous dit le livre d'Apocalypse chapitre 5, était immolé avant la fondation du monde. Ça aussi, ça veut dire quelque chose. D'ailleurs, on le retrouve aussi à la fin, à la consommation des siècles, sous la forme d'un agneau qui est immolé. Ça veut dire que dans son exaltation, dans sa glorification, il garde les marques de son sacrifice. L'agneau immolé avant la fondation du monde, ça veut dire que la croix, la mort de Jésus, n'a pas été un expédient que Dieu a trouvé parce qu'il a été pris de court par le péché de l'homme. Parce qu'il ne s'attendait pas à ce que le monde suive cette évolution-là, et que finalement l'homme se révolte et se détourne de lui, alors finalement après avoir créé le monde comme ça et que soudain s'étant trouvé devant ce problème-là, eh bien il a imaginé cette porte de sortie. Non. Mais dès le début, avant la création du monde, Dieu savait ce qui allait se passer. Dieu savait que l'homme allait pécher. Dieu avait mesuré toutes les conséquences de la chute et il avait déjà préparé le remède avant même que le monde ait été créé, et bien entendu, avant même que l'homme ait péché. Et c'est pourquoi le sacrifice de Jésus est réellement le centre de l'Évangile. Il y avait dans le judaïsme, à l'époque de Jésus, l'idée que l'expiation, la substitution pour l'expiation, n'était pas seulement quelque chose qui était le fait des animaux que l'on sacrifiait, mais que certains justes, mais des hommes particulièrement justes, pouvaient parfois souffrir et mourir pour d'autres. C'était l'époque où il y avait eu des martyrs, des gens qui avaient souffert, qui étaient morts injustement, et
peuple d'Israël s'était posé la question, pourquoi Dieu permet cette souffrance? Et voilà que Jésus, lui, va souffrir et mourir comme un martyr juif, martyrisé par les Romains. Ça, c'est une chose qu'il ne faut jamais oublier. La croix était un supplice romain, et non pas un supplice juif. Et il est important que nous nous défassions aussi de cette imagerie qui a été héritée des siècles, le crime de déicide, les juifs assassins du Christ, et souffrant de génération en génération pour ce crime-là. Jésus a été victime d'un complot. D'un complot qui a été monté essentiellement par l'occupant romain. L'occupant romain, en effet, savait que son pouvoir était mal toléré en Israël, en Judée de ce temps-là. Et il savait que ce qui maintenait la flamme de la résistance, c'était notamment l'espérance messianique. Il trouvait ça déjà avec Hérode. Quand Hérode entend parler d'un roi des Juifs qui vient de naître, il panique. Parce que pour lui, ça avait une signification politique, c'est une révolte. Et c'est là qu'il envoie tuer tous les enfants de Bethléem, comme nous rapporte l'Évangile. Quand Hérode est mort et qu'il a été remplacé par un procurateur romain, les Romains se sont trouvés devant le même type de panique. Il y avait ce qu'on appelait les zélotes, ces gens qui essayaient d'établir par la force le règne de Dieu. Et voilà quelqu'un qui est le Messie, qu'on affirme être le Messie, lui-même ne le disait pas, ouvertement, mais les autres le disaient de lui, puis il en avait toute l'allure. Et cela provoque évidemment des réactions de la part des Romains. Et les Romains régnaient sur le pays par ce qu'on appellerait aujourd'hui des collaborateurs. On avait ça à l'époque du Vichy, pendant la Deuxième Guerre mondiale. Les collaborateurs autour du maréchal Pétain et tout ça. C'était des gens qui avaient un certain patriotisme, c'était pas obligatoirement des traîtres, mais c'était des gens qui disaient, l'envahisseur il est là, on est obligé de compter avec, on est obligé de faire avec, et essayer de ménager la chèvre et le chou. Et les collaborateurs, c'était essentiellement les grands prêtres. Le grand prêtre était jusqu'à la conquête romaine le chef à la fois religieux et politique du peuple. Et bien entendu, quand les Romains ont pris le pouvoir en Judée, ils se sont empressés de mettre fin à ce pouvoir du grand prêtre. Et le grand prêtre, qui en principe était grand prêtre à vie, n'est-ce pas ? Eh bien, les Romains changeaient. Tous les 2-3 ans, ils éliminaient le grand prêtre, ils en mettaient un autre. Et ainsi, ils avaient des gens qui tenaient le pouvoir des Romains. Et pour mieux les maintenir sous leur coupe, d'ailleurs, ils ont fermé les vêtements sacerdotaux dans la forteresse Antonia, ils ne les sortaient que pour les jours du Kippour, puis les rentraient après. Alors les grands prêtres, évidemment, étaient tenant leur pouvoir des Romains, qu'est-ce que vous voulez? C'est humain, hein? Ils travaillaient avec les Romains. Ils faisaient le travail pour les Romains, comme faisaient les collaborateurs en France, du temps de Vichy. Qui livrait les Juifs aux Allemands? La police française, sur ordre du gouvernement de Vichy. Or, ce qui s'est passé pour Jésus, c'est exactement la même chose. Nous voyons ça dans Jean. Quand, après la résurrection de Lazare, les grands prêtres se rassemblent, sous la direction de Caïphe, qui est le grand prêtre cette année-là, précise l'Évangile, parce que ça changeait comme ça très souvent, par la grâce des Romains. Et Caïphe dit ceci, qu'est-ce que nous allons faire ? Cet homme fait beaucoup de miracles, il a tout le profil du Messie, si nous le laissons faire, tout le peuple va le suivre. Tiens, intéressant, tout le peuple va le suivre. Ça veut dire que Jésus avait pas mal de partisans. Mais, ce que passera-t-il? Les Romains viendront, détruiront notre nation. Donc, vaut mieux qu'un seul homme périsse et que le peuple tout entier ne soit pas détruit. Prophétisez en disant ça, disait. Comprenez pas la portée de ces paroles. C'est vrai, il avait raison. C'est dans son esprit à lui, c'est pas du tout dans ce sens-là qu'il le voyait. Lui, il raisonnait en politique. Bon, c'est un innocent, c'est vrai, ce Jésus, c'est un innocent, mais enfin, tant pis, il faut le sacrifier à la raison d'État. Vaut mieux faire le travail nous-mêmes,
plutôt que de laisser faire par les Romains, parce qu'il y aura davantage de casse. Donc là, bon, ben, le seul Jésus disparaîtra. Et c'est ainsi qu'un complot est monté contre Jésus. C'est intéressant de voir dans l'évangile de Jean, notamment, qu'il y a des Romains parmi la troupe qui vient arrêter Jésus dans le jardin de Gethsémané. Judas prend les soldats du grand prêtre, qui était l'essentiel de la troupe, et la cohorte, nous est-il dit. La cohorte, c'est-à-dire les soldats romains. Et bien, Jésus va être crucifié, supplice romain s'il en fut, avec une accusation qui est un crime pour les Romains et pas pour les Juifs, le roi des Juifs. Le roi des Juifs, c'est pas un crime. C'est pas un crime pour les Juifs. Ils l'attendent jusqu'à aujourd'hui. Ils attendent le roi. Par contre, pour les Romains, quelqu'un qui dit roi des Juifs, eh bien, comme le feront remarquer les grands prêtres, alors à ce moment-là, c'est que César n'est pas roi. Nous n'avons d'autre roi que César. Quand on voit le prétoire de Pilate, tel qu'il apparaît dans les fouilles archéologiques, c'était dans le... On appelle aujourd'hui le jardin arménien, je ne sais pas si vous vous souvenez, là, quand, au pied de la, au sud de la citadelle, la grande tour de David. Là. Ce jardin arménien, vous savez, quand vous avez mis 300 personnes dedans, c'est un maximum. Alors vous comptez là-dedans les grands prêtres, les soldats romains, les soldats du grand prêtre, vous arrivez vite aux 300. Et de là à dire que tout le peuple d'Israël a demandé la mort de Jésus en disant que son sang soit sur nous et sur nos enfants, mais il y a une marge. 300 personnes, c'est quand même pas tout le peuple. Et quand on emmenait Jésus pour le crucifier, il nous est dit qu'il était suivi d'une grande foule de gens, de femmes notamment, qu'il avait suivi depuis la Galilée, et qui se frappaient la poitrine. Et la foule se tenait loin et regardait. Et en même temps, il y avait les grands prêtres qui se moquaient de lui, qui l'accusaient en disant « Si tu es le roi des Juifs, descends ta croix, etc. » Mais la foule regardait là-bas dans la crainte et se tenait dans le silence. Jésus avait des partisans, seulement ses partisans, eh bien, ils ne sont pas venus à son secours. Même ses propres disciples se sont enfuis, ont pris la... et se sont dispersés comme une volée de moineaux, après une tentative de résistance de Pierre qui a tiré son épée et coupé l'oreille du malheureux Malchus. Mais tout le monde s'est dispersé comme une volée de moineaux. Et c'est pourquoi, ici, il ne faut pas oublier que les principaux, comment dirais-je, les principaux artisans de la mort de Jésus sont les Romains. Pilate était averti de ce qui se passait. Il s'est trouvé sur son tribunal tôt le matin, la veille de Pâques. C'est quand même pas le hasard. Il avait été prévenu. C'était fait en collaboration avec Pilate, cette affaire-là. Alors pourquoi Pilate a-t-il cherché à relâcher Jésus? Bien, c'est clair. Pilate a été impressionné par Jésus. Quand Jésus a commencé à lui parler de lui, Jésus a commencé à lui parler de sa propre position devant Dieu, la vérité, plus sa femme qui a vu un rêve la veille, lui disant... pas toucher à ce juste, or les Romains c'est des gens très superstitieux, à défaut d'être des gens religieux. Et Pilate était impressionné. Mais là aussi, politique, raison d'État l'ont emporté. Et il est bien clair que la mort de Jésus, sur un plan strictement juridique, humain, n'est-ce pas, est quand même du ressort essentiel des Romains et de Pilate. D'ailleurs, il y a certaines traditions sur lesquelles Pilate finit par se suicider par la suite. Il a été exilé à Vienne, en Gaule, par l'empereur à cause de ses exactions. C'était un homme cruel, sanguinaire. On connaît par d'autres passages d'évangile et puis par ce que nous dit Flavius Joseph de lui. Et puis, finalement, désespéré, hanté par... ce juste qu'il avait fait crucifier, etc., il a fini par se suicider, si l'on en croit certaines traditions. C'est possible. Quoi qu'il en soit, les choses sont ainsi. Par conséquent, Jésus est mort. Il est mort aussi à Pâques. Ça, c'est pas un hasard. C'était aussi prophétique. Et vous connaissez toute la tradition de Pâques, la Haggadah,
qui annonçait aussi la mort de Jésus, ce qu'il avait aussi mis en évidence au travers de ce que nous appelons aujourd'hui la Sainte Cène, et qui était le repas de Pessah proprement dit, qui était aussi entièrement prophétique quant à sa mort et quant à sa résurrection. Alors, la mort de Jésus est cet élément qui peut nous racheter par sa mort, qui nous libère de ce siècle mauvais et qui nous amène vers Dieu. Et ces conséquences de la mort de Jésus, nous verrons, si vous voulez bien, la prochaine fois.

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1: Je suis Raphaël Mambou. Que Jésus vous bénisse, qui que vous soyez, où que vous soyez. Le nom de cette émission est Venez à Jésus. C'est une grâce, c'est un honneur, c'est un privilège de pouvoir vous retrouver encore aujourd'hui autour de la parole de Dieu pour partager quelques versets bibliques sur le thème « Ne crains pas ». Aujourd'hui, c'est notre 9e émission et avant d'aller plus loin, je voudrais vous inviter à baisser la tête dans la prière, à dédier le reste des 30 minutes entre les mains du Seigneur. Prions. Père éternel, au nom de ton Fils Jésus-Christ, nous venons devant toi. Nous venons devant toi pour te dire merci. Merci pour le souffle de vie, merci pour ton amour, merci pour ta grâce, merci pour ta bonté, merci pour ta miséricorde, merci pour ton amour, ton salut qui se trouve en Jésus. Seigneur, tu as permis cette émission aujourd'hui afin que tu nous parles. Seigneur, nous voulons t'entendre. Nous voulons que tu nous guides. Nous voulons que tu nous instruises. Nous voulons que tu nous sortes des ténèbres de l'ignorance, Seigneur. Quoique sauvé, notre intelligence a besoin d'être renouvelée. Et c'est par ta parole, par ton enseignement, par tes éclaircissements que notre intelligence sera renouvelée. Père, au moment où nous allons encore étudier, parler, partager encore sur « Ne crains pas », nous voulons, Père, que tu nous instruises, que tu sois avec nous. Car tu as dit « Là où deux ou trois sont réunis autour de la parole de Dieu, tu es là. Nous croyons que par la foi, tu es là. Au nom de Jésus-Christ. Amen. » Ne crains pas. Comme je le disais, c'est notre 9e émission. Je vous invite à lire dans 2 Pierre 3, verset 9. 2 Pierre 3, verset 9. Le Seigneur ne tarde pas dans l'accomplissement de la promesse, comme quelques-uns le croient, mais il use de patience envers vous. Ne voulons pas qu'aucun périsse, mais voulons que tous arrivent à la repentance. Le Seigneur, Jésus, ne tarde pas dans l'accomplissement de la promesse. Beaucoup d'hommes et de femmes qui servent Jésus-Christ, qui sont Jésus-Christ, à un moment ont une mauvaise conception des choses. Ils pensent que les promesses de Dieu sont des choses qui sont lointaines. Ils pensent que quand Dieu leur promet quelque chose, Dieu va aller au-delà du temps qu'il a promis. Non. C'est vrai que lorsque Dieu nous promet certaines choses, par prophétie ou bien au travers de la parole de Dieu, il ne précise pas le temps. Il dit simplement « bientôt ». Il dit simplement, il nous fait seulement connaître ce qu'il a l'intention de faire. Et à cause de ça, certaines personnes ont commencé à penser que lorsque Dieu promet, il ne tient pas compte de certaines réalités. Alors déjà à l'époque de Pierre, des personnes réfléchissaient de cette manière-là. Et même dans l'Ancien Testament, certaines personnes pensaient que les promesses de Dieu étaient pour des générations futures. Eh bien non. Laissez-moi vous dire, je ne sais pas si je peux dire pour vous c'est une bonne nouvelle, mais en tout cas pour moi c'est une bonne nouvelle. Non. Dieu ne tarde pas dans l'accomplissement de ce qu'il promet. Dans Ésaïe 55, verset 11, le Seigneur nous dit ceci. Commençons par ça. Comme la pluie et la neige descendent des cieux et ne retournent pas sans avoir arrosé, fécondé la terre et fait germer les plantes, sans avoir donné de la semence au semeur et du pain à celui qui mange, ainsi en est-il de ma parole qui sort de ma bouche. Elle ne retourne point à moi sans effet, sans avoir exécuté ma volonté et accompli mes desseins. Il en est de la même chose de la parole de Dieu. Dieu compare sa parole à l'effet de la pluie. La pluie tombe, arrose et fait pousser une plante régulièrement. Une plante qui n'est pas nourrie d'eau va finir par mourir. Quand il n'y a pas d'eau, cette plante va mourir. Eh bien, Dieu dit que sa parole, c'est comme la pluie, c'est comme l'eau. Elle est sortie pour un but. Elle existe pour un but. Dieu a permis que sa parole sorte dans le but d'accomplir sa volonté. Il dit c'est la même chose avec la pluie, c'est la même chose avec l'eau. L'eau, lorsqu'elle est arrosée sur une plante, lorsqu'elle est déversée sur une plante, elle a pour but de faire croître cette plante-là. C'est la même chose avec la parole de Dieu. Elle ne retourne pas à Dieu sans avoir porté du fruit. Je ne sais pas ce que Dieu vous a promis, Mais ce que je sais, c'est que Dieu ne ment pas. Dieu n'est pas un homme pour mentir, ni un fils d'homme pour se repentir, nous dit la Bible. Dieu ne va pas dire, oh, je suis vraiment désolé, c'est vrai, la promesse que je vous ai faite de vous guérir, la promesse que je vous ai faite de vous rétablir, de vous donner une promotion, la promesse que je vous ai faite de vous donner un véhicule, un travail, une femme, des enfants, de vous faire prospérer dans votre travail. Je suis désolé, je ne saurais plus accomplir cette promesse-là. Jamais, jamais quelqu'un entendra ça de la bouche de Dieu. Parce que lorsque Dieu promet, il réalise. Nous avons lu dans Jérémie 1, verset 12. Jérémie 1, verset 12. Vous y êtes? J'y suis presque. Jérémie 1, verset 12. Dieu dit, « Tu as bien vu, car je veille sur ma parole pour l'exécuter. » L'Éternel dit à Jérémie, « Tu as bien vu, car je veille sur ma parole pour l'exécuter. » Jérémie est au début de son ministère. Son appel, Dieu l'appelle. Et Dieu lui montre des choses. Il lui dit, « Qu'est-ce que tu vois ?» Jérémie dit, « Je vois une branche d'amandier. » Et Dieu lui dit, « Tu as très bien vu. Je veille sur ma parole pour qu'elle s'accomplisse. Ce que je dis va s'accomplir. » C'est vrai que ça peut prendre du temps. C'est vrai que ça peut prendre des jours, des semaines, des mois, des trimestres, des semestres, des années. Mais cela va s'accomplir. C'est comme ceux et celles qui pensent que depuis le temps que vous êtes en train de dire que Jésus revient bientôt, eh ben, il se passe plus de 2000 ans, nous n'avons pas vu le retour de Jésus. Et certains disent non, ce sont des mensonges. D'autres même ont prétendu que le retour de Jésus ne sera pas physique. D'autres ont même dit que non, en fait, on a truqué la Bible. Non, Jésus revient bientôt. Tous les signes nous montrent que son retour est proche. Nous ne sommes pas là pour parler aujourd'hui du retour de Jésus. Mais si vous avez besoin d'une étude que nous avons faite sur le retour de Jésus, vous pouvez joindre notre ministère, le ministère Jésus pour tous. C'est entièrement gratuit. Dieu nous dit qu'il veille sur sa parole pour l'accomplir. Pourquoi est-ce qu'il nous dit ça? Afin que nous ne tremblions pas, que nous ne tremblions pas, que nous n'ayons pas peur, que nous ne paniquons pas, que nous nous affolons pas. Voilà pourquoi le thème de cette émission, ne crains pas. Ne crains pas dans les difficultés. Ne craignez pas dans la pauvreté. Ne craignez pas face à la maladie, face aux oppressions, face aux obsessions de la vie. Ne craignez pas. Si l'ennemi vous attaque, soyez un homme plein de foi. Mettez votre foi en Jésus-Christ. Ne craignez pas. Pourquoi? Parce qu'il veille sur vous, il veille sur sa parole afin de l'accomplir pour vous. En d'autres termes, ce que Dieu va dire, il va le matérialiser, il va le rendre réalité. La vérité, c'est la parole de Dieu. La réalité, c'est ce que vous et moi, nous sommes en train de vivre. Dieu va transformer la réalité de nos vies en vérité. Dieu a tout créé par sa parole et rien n'a été créé sans la parole de Dieu. Au commencement, Dieu dit, quand vous lisez la Bible au livre de Genèse, vous allez lire plusieurs fois, Dieu dit et la chose fut. Dieu dit et la chose fut. Vous allez encore lire, Dieu dit et la chose fut. C'est extraordinaire. Dieu ne fait rien en dehors de sa parole parce que sa parole, c'est Jésus-Christ. Si vous avez besoin d'une promesse, si vous avez besoin d'un réconfort, lisez la parole de Dieu. Lisez la Bible de Genèse 1:1 à Apocalypse 22:21. Vous trouverez plus de 8000 promesses que Dieu vous a faites à vous. La Bible n'a pas été écrite pour les pasteurs, les évangélistes, les docteurs, les apôtres. Non, la Bible a été écrite pour tous ceux et toutes celles qui ont donné leur vie à Jésus-Christ. Vous voulez connaître Dieu? Lisez la Bible. Vous voulez avoir une relation personnelle avec Dieu? Donnez votre vie à Jésus-Christ et lisez la Bible. Et alors, vous entendrez le Dieu vivant, le Créateur du ciel et de la terre, vous parler. Voilà pourquoi le christianisme est différent de la religion. Parce que la religion nous parle toujours d'un Dieu compliqué. Si ce n'est pas un Dieu compliqué, c'est un Dieu qui s'est adapté à notre société. Oh, il comprend. Oh, il va comprendre. Oh, il est comme ceci. Oh, vous savez, Dieu n'agit plus de la même manière. Non, la Bible nous dit que Jésus-Christ est le même hier, aujourd'hui et éternellement. Mais il agit au travers de sa parole. Alors ne craignez pas, mais étudiez sa parole. Prenez le temps à lire sa parole. Matthieu 4, verset 4, Jésus, de sa propre bouche, nous dit ceci. Matthieu 4, verset 4. Matthieu, c'est dans le Nouveau Testament, verset 4. Jésus répondit lors de la tentation face au diable. Jésus dit dans Matthieu 4, verset 4. L'homme ne vivra pas de pain seulement, mais de toute parole qui sort de la bouche de Dieu. De toute parole qui sort de la bouche de Dieu. Ésaïe 55, verset 11 nous a dit, ainsi il en est de ma parole qui est sortie de ma bouche. Donc, je vais dire, la chose la plus importante, c'est de s'assurer que ce que nous sommes en train d'écouter de Dieu vient réellement de Dieu. Et le seul moyen de le savoir, c'est en connaissant et en lisant la parole de Dieu. Lisons la Bible. Ne crains pas. Soyons des hommes et des femmes forts dans la foi, basés sur la parole de Dieu, qui ne craignent rien parce que la Bible dit « Dieu veille sur les justes ». J'ai été jeune et j'ai vieilli et je n'ai jamais vu le juste abandonné, ni sa postérité manquer de pain. Pourquoi? Parce que le juste, celui qui est juste dans la foi en Jésus-Christ, c'est un homme ou une femme qui s'attache totalement à la parole de Dieu. L'homme ne vivra pas de pain seulement, mais il vivra de toute parole qui sort de la bouche de Dieu. Jésus-Christ nous donne un principe clé de vie de réussite. Face à l'ennemi, face à la pauvreté, face au manque, face à la maladie. Ce n'est pas le médecin qui nous fera vivre. Ce n'est pas notre travail qui nous fera vivre. Ce n'est pas notre entreprise qui nous fera vivre. Mais c'est la parole de Dieu. La parole de Dieu. La parole de Dieu. Et rien d'autre que la parole de Dieu. C'est vraiment très important, mon frère. C'est vraiment très important, ma sœur. Dans Proverbe 30... Proverbe 30, verset 5. Proverbe 30, verset 5. Il nous est dit ceci. De la sagesse de Salomon, Dieu lui avait donné une sagesse extraordinaire. Salomon nous dit ceci. Toute parole de Dieu est éprouvée. Toute parole de Dieu. Il est un bouclier pour ceux qui cherchent en lui un refuge. Toute la parole de Dieu est éprouvé. Ça veut dire qu'on lui a fait passer une batterie de tests. Les hommes et les femmes qui ont marché avec Dieu avant nous, nous donnent ce témoignage. Ils nous disent, écoutez, ce que Dieu dit est vrai. Ce que Dieu dit est juste. Ça a été prouvé dans notre propre vie. Regardez l'histoire d'hommes et de femmes qui ont marché avec Dieu dans la Bible. Et vous allez vous rendre compte que Dieu ne les a jamais abandonnés. À la fin de leur vie, ils bénissaient le Seigneur. Ils disaient même, certains même ont dit, Dieu ne nous a jamais abandonnés. David le dit, j'ai été jeune et j'ai vieilli, et je n'ai jamais vu le juste abandonné. Est-ce que David a été abandonné par Dieu? Non. David, qui était un simple berger, détesté au sein de sa propre famille, mais Dieu l'a choisi lui. Lui parce qu'il avait le cœur que Dieu voulait. Ce n'était pas un homme parfait. Ce n'était pas un homme toujours juste, toujours correct. Mais il avait le cœur que Dieu voulait, c'est-à-dire que lorsque Dieu lui faisait la remarque, il écoutait Dieu et il se détournait du mal. David est devenu roi d'Israël pendant 40 ans. C'est extraordinaire. Il n'est pas issu d'une famille royale, mais Dieu, au travers de lui, a créé une famille royale. Vous n'êtes peut-être pas le premier à créer une entreprise dans votre famille, mais si vous vous attachez à Dieu, vous serez de ceux et de celles de la première génération à créer une entreprise. Dieu commence toujours avec des chances, avec des hommes et des femmes qui sont rejetés par le monde. Ne regardez pas qui vous êtes. Ne regardez pas votre famille. Ne regardez pas votre niveau d'études sociales. Ne regardez pas à votre argent, à votre compte bancaire. Non, regardez à la parole de Dieu. Regardez à Dieu. Voilà pourquoi Dieu vous dit, ne crains pas. Voilà pourquoi Dieu dit, ne crains pas. Vous voulez créer une entreprise? Dieu vous dit, ne craignez pas. Vous allez commencer un ministère de l'enseignement, de la prédication de la parole, commencer une église, mais vous regardez à votre niveau social, vous regardez l'assurance maladie, vous regardez location des chaises, location du matériel, location du bâtiment. Bref, vous regardez, vous voyez une montagne infranchissable. Et bien, la bonne nouvelle que je suis venu vous dire, c'est que Dieu vous dit, ne craignez pas, ne crains pas. Pourquoi? Parce que l'homme ne vivra pas seulement de paroles. L'homme ne vivra pas seulement de pain, pardon. Mais il vivra de la parole de Dieu. Dieu ne tarde pas dans l'accomplissement de la promesse. ce que Dieu a dit, il l'accomplira. Dieu a dit dans sa maison, ni stérile, ni celle qui avorte, ni malade, ni pauvre, ni célibataire pour ceux qui sont appelés à se marier. Mais vous regardez votre vie et les choses sont différentes. Alors ne paniquez pas, ne craignez rien, ne vous affolez pas, ne tremblez pas. Pourquoi? Parce que Dieu veille sur sa parole pour l'accomplir. Ceci me fait penser à ce très beau chant en anglais qui a été traduit en français. Il est capable d'accomplir ce qu'il a dit. Oui, il est tout puissant. El Shaddai, l'éternel Dieu El Shaddai. C'est-à-dire, il est capable de faire des choses sans le secours des autres. Oui, il en a toute la possibilité. Il en a toute la puissance. Il en a toute l'autorité. Et il a promis d'être avec nous tous les jours, jusqu'à la fin du monde. Peu importe les difficultés par lesquelles vous êtes en train de passer, votre mariage commence à boiter, votre entreprise commence à boiter, votre ministère commence à boiter, des problèmes financiers, des attaques de l'ennemi de toutes parts, on invente des histoires, on ment des choses, ce n'est pas grave. Confiez-vous en Jésus-Christ. Persévérez dans sa parole, restez d'aplomb sur sa parole. Ne craignez pas, parce qu'il est vivant, il veille à ce qu'il a promis pour vous s'accomplisse. Il va mobiliser le ciel et la terre, l'univers visible et invisible, pour que ce qu'il a promis s'accomplisse. Alléluia. Ceci me fait penser à notre propre ministère, le ministère Jésus pour tous. Avant de commencer ce ministère, au travers d'une radio locale, il s'était passé 2 ans. Dieu m'avait déjà parlé de ça il y a quelques années en arrière, et puis ça m'avait complètement échappé. J'ai fini l'institut biblique, j'ai perdu mon premier travail, et je commençais à prier pour que le Seigneur me révèle ce qu'il voulait que je fasse pour lui. Et j'avais à cœur d'aller dans une autre ville de notre pays, à l'est, à Bukavu, pour prêcher l'évangile, pour commencer une église. Et je priais, j'avais pas d'argent, j'avais rien du tout. Et le Seigneur m'a rappelé ses promesses. Il m'a rappelé sa vision. Il m'a rappelé ce rêve qu'il avait mis dans mon cœur. Celle de commencer un ministère qui va faire de l'évangélisation au travers des médias, la radio et la télévision. Comment j'allais commencer? Je ne savais pas comment commencer. Mais je savais une chose, c'est que si Dieu a promis, il va le réaliser. Je n'ai pas eu peur. Je vous avoue que des fois, il y avait le diable qui m'attaquait, qui me montrait que Dieu n'allait pas accomplir ses promesses. Alors j'ai prié pendant 2 ans. Pendant 2 ans, je me levais des fois à 2 heures du matin, des fois c'était à 4 heures, des fois c'était au courant de la journée pour prier, pour répéter, confesser les paroles de Dieu, afin de m'assurer que je devenais de plus en plus fort et que je m'accaparais les promesses de Dieu dans ma vie. Je répétais, je croyais, je confessais que Dieu est en train d'ouvrir les portes pour les médias, afin que l'évangile soit prêché. Et je crois encore que ce n'est pas encore fini, que Dieu va continuer à ouvrir d'autres portes, afin que le monde francophone entende l'évangile. Ce n'est pas que les autres ministères ne sont pas efficaces, non, nous sommes complémentaires. Là où ils touchent, là où ils ne savent pas toucher, nous allons toucher. Là où nous ne savons pas toucher, les autres ministères sont en train de toucher à travers la parole de Dieu. Croyez dans les promesses de Dieu, ne craignez pas, ne tremblez pas, ne vous affolez pas, parce que ce qu'il dit, il est capable de le faire. Alléluia. Hébreux 4, verset 14. Hébreux 4, nous revenons dans le Nouveau Testament, verset 14. Il nous est dit ceci. Puisque nous avons un grand souverain sacrificateur qui a traversé les cieux, Jésus, Fils de Dieu, demeurons fermes dans la foi que nous professons ou que nous confessons. L'écrivain aux Hébreux nous dit ceci. Nous ne sommes pas seuls. C'est vrai que physiquement, Jésus-Christ n'est plus avec nous. Mais il nous a confié dans les mains de son meilleur ami qui est le Saint-Esprit. Le Saint-Esprit qui est Dieu, un autre lui-même. Mais lui, il n'est pas allé seulement au ciel pour le plaisir de s'asseoir et puis dire c'est terminé. Non. Auprès du Père, auprès de notre Père céleste, Jésus-Christ joue le rôle de souverain sacrificateur. Qu'est-ce que ça veut dire? Ça veut dire que non seulement il intercède pour nos péchés, non seulement il prie pour que Dieu nous donne la force de réussir dans notre marche chrétienne, Mais en tant que souverain sacrificateur, Jésus-Christ répète les mots de foi que nous sommes en train de confesser ici sur la terre. Si je répète une parole de la Bible qui dit que en Jésus-Christ, je suis une créature merveilleuse, Jésus-Christ dit au Père que Raph est une créature merveilleuse, que c'est un enfant merveilleux. Et Dieu commence à réaliser ces choses-là dans ma vie. Si je dis que par les meurtrissures de Christ, je suis guéri, Jésus-Christ, qui joue le rôle de souverain sacrificateur, répète ses paroles devant le Père. Il dit, Raph est en train de dire, Raph croit et confesse que en moi, il est guéri de toutes les maladies. Et c'est ce que j'ai fait pour lui à la croix. Dieu réalise ces choses-là dans ma vie. Si je dis que en Jésus-Christ, Dieu pourvoit à tous mes besoins, Jésus-Christ, en tant que souverain sacrificateur, répète ces paroles-là devant le Père. Et Dieu réalise cette promesse parce qu'il veille à ce que les paroles qui sont sorties de ma bouche, qui sont conformes aux Écritures, se réalisent dans ma vie. Et ce n'est pas tout. Maintenant, le conseil que nous donne l'écrivain aux Hébreux, il nous dit, restons fermes, c'est-à-dire ne changeons pas. Ne confessons pas autre chose, ne disons pas autre chose, ne nous détournons pas de Jésus-Christ. C'est très important, ne nous détournons pas de Jésus-Christ. Ne faisons pas 10 pas avec Jésus-Christ et 12 pas sans Jésus-Christ. C'est très important, parce qu'en tant que souverain sacrificateur, il ne peut que défendre ceux et celles qui ont mis leur foi en Jésus-Christ. Jésus-Christ parle de vous auprès du Père. Si les rois de ce monde, les présidents de ce monde, les premiers ministres de ce monde, les ministres de ce monde, les gouverneurs, les bourgmestres, les maires, les députés ne parlent pas, ne présentent pas vos cas devant les autorités de votre pays, sachez que Jésus-Christ parle de vous à son Père. Il parle de vous à son Père. Il parle de vous au Dieu vivant. Mon frère, ma sœur, c'est vraiment merveilleux, ça me donne un peu une certaine joie. J'ai envie de crier. Jésus-Christ en train de parler de Raph à Dieu le Père. Il dit à Dieu le Père, Raph croit qu'en moi, il est une source de bénédiction pour les autres. Raph croit qu'en moi, tu pourvois à ses besoins. Raph croit qu'en moi, tu exauces ses prières. Raph croit qu'en moi, tu es sa force, tu es son bouclier, tu es son refuge, tu es sa forteresse. Raph croit qu'en moi, aucun malheur ne pourra lui arriver parce que je veille sur sa vie. Voilà pourquoi je peux dire, ça c'est moi maintenant qui le dis, ça c'est Raph maintenant moi qui le dis. Voilà pourquoi je peux dire, je ne crains aucun mal, je ne crains rien du tout. Parce que le Dieu vivant a ses yeux sur moi, a ses oreilles attentives à ma prière. Dieu veille sur moi, comme il a veillé sur Jésus-Christ, comme il a veillé sur David, comme il a veillé sur Paul, comme il a veillé sur Pierre, comme il a veillé sur Jean. Comme il a veillé sur Moïse, sur Josué, Dieu prend soin de moi. Pourquoi est-ce que je devrais avoir peur? Je ne crains rien. Et je peux crier, louer le Seigneur en disant, je ne crains rien. Je ne crains rien parce que Dieu veille sur moi. Alléluia. Ma prière est que vraiment ce message vous révolutionne. Arrêtez de vous comparer comme tous les autres. Non, regardez-vous à Jésus-Christ. Regardez ce que Jésus-Christ a fait pour vous. Veillez à ce que sa parole habite pleinement en vous. Pas la parole sortie de la bouche d'un homme de Dieu, mais qui n'a rien à voir avec Dieu, qui n'a rien à voir. Dieu nous a dit 2 fois de suite, Dieu veille sur sa parole, la parole qui est sortie de sa bouche. Nous devons plutôt nous assurer, est-ce que ce que Dieu me dit, est-ce que ce que j'entends de la part de Dieu, est-ce que c'est réellement Dieu qui me parle, ou bien c'est l'homme qui cherche à me faire plaisir. Pour cela, il faut examiner les Écritures de Genèse à Apocalypse. Je le répète, la Bible n'a pas été écrite pour les pasteurs seulement, pour les hommes de Dieu seulement. Elle a été écrite pour chacun d'entre nous. Dans Hébreux 10, verset 23, Hébreux 10, verset 23, il nous est dit ceci, « Retenons fermement la profession de notre espérance. » Car celui qui a fait la promesse est fidèle. Celui qui a fait la promesse est fidèle. Qui a fait la promesse? Voilà pourquoi nous devons nous assurer que ce en quoi nous sommes en train de croire vient réellement de la bouche de Dieu. Et pour être sûr, lisons la Bible. Lisons la Bible, mon frère. Lisons la Bible, ma sœur. Vous qui n'avez pas donné votre vie à Jésus-Christ, ce message ne vous concerne pas. Mais vous avez la possibilité aujourd'hui de faire de ce que ce message devienne à vous. Que ce message vous concerne aussi. Vous savez, je ne suis pas là pour juger qui que ce soit. Vous connaissez votre vie, si vous marchez avec Dieu ou si vous ne marchez pas avec Dieu. Mais ce que je sais, c'est que Jésus-Christ a dit, « Venez à moi, vous tous qui êtes fatigués et chargés. » Chargé du péché, chargé des échecs, chargé du diable. Il dit, venez à moi et je vous donnerai du repos. Jésus-Christ s'intéresse à votre vie aussi. Ce message que vous avez écouté, c'est pour encourager ceux et celles qui marchent déjà avec Jésus-Christ. Si vous ne marchez plus avec Jésus-Christ, si vous ne marchez pas avec Jésus-Christ, ce message ne peut pas s'appliquer à votre personne. Mais vous pouvez faire aujourd'hui, maintenant, vous pouvez faire de manière à ce que ce message aussi vous concerne. Comment? En acceptant Jésus-Christ comme votre sauveur et votre Seigneur personnel, en reprenant votre premier amour envers Jésus-Christ. C'est très simple, baissez la tête dans la prière et répétez ces simples mots après moi. Dites, Père éternel, au nom de ton Fils Jésus-Christ, je viens devant toi. J'accepte Jésus-Christ comme mon Seigneur et mon Sauveur personnel. Je prends l'engagement aujourd'hui et jusqu'à la fin de ma vie à suivre Jésus-Christ dans tous les domaines de ma vie et dans tous les jours de ma vie. Je dis non au diable, je dis non aux œuvres des ténèbres, je dis non au péché, je dis oui à Jésus-Christ. Père, merci pour ton pardon, ton amour et ta grâce. Merci pour le sang de Jésus-Christ qui me purifie du péché maintenant. Maintenant, je crois que je suis une nouvelle créature, un enfant de Dieu, un chrétien, et que je suis en route vers le ciel. Donne-moi la force de persévérer avec Jésus-Christ. Au nom de Jésus-Christ, j'ai ainsi prié. Amen. Si vous avez fait cette prière, croyez que par la foi, Dieu vous a entendu. 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Je suis Raphaël Mambou et le nom de cette émission est Venez à Jésus. Nous nous retrouvons la fois prochaine, toujours sur le même thème, ne crains pas. Que Jésus continue de vous bénir, que Jésus continue de vous garder. À la fois prochaine. Amen.
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3: Bonjour à tous, je suis Raphaël Mambou, que Jésus vous bénisse, qui que vous soyez, où que vous soyez. Le nom de cette émission est Venez à Jésus. C'est une grâce, c'est un honneur, c'est un privilège de pouvoir vous retrouver encore aujourd'hui autour de la parole de Dieu pour partager quelques versets bibliques sur la parabole du filet. C'est notre 7e émission et je bénis grandement le Seigneur pour cela, pour cette grâce qu'il est en train de nous faire. Avant d'aller plus loin, je voudrais vous inviter encore une fois à baisser la tête dans la prière pour dédier le reste des 30 minutes entre les mains du Seigneur. Prions. Père éternel, au nom de ton Fils Jésus-Christ, nous venons devant toi pour te dire merci. Merci pour le souffle de vie qui se trouve en Jésus-Christ. Merci pour ton amour, merci pour ta grâce, merci pour ta bonté, merci pour ta miséricorde. Merci pour cette émission, Venez à Jésus. Merci pour les différents partenaires du ministère. Merci pour cette grâce que tu nous fais, Seigneur. Nous voulons t'entendre, toi. Nous voulons que tu nous parles, que tu nous instruises, que tu nous diriges, que tu nous redresses au travers de ta parole. Au nom de ton Fils Jésus, nous dirige, que tu nous redresses au travers de ta parole. Au nom de ton Fils Jésus-Christ, nous avons

Il en sera de même à la fin du monde. Les anges viendront séparer les méchants d'avec les justes, et ils les jetteront dans la fournaise ardente, où il y aura des pleurs et des grincements de dents. Avez-vous compris toutes ces choses ? Oui, répondirent-ils. Nous avons dit que lorsque nous parlons du royaume des cieux et du royaume de Dieu, le royaume des cieux, c'est l'ensemble de tous ceux et de toutes celles qui se prétendent être des chrétiens. C'est les catholiques, les protestants, les kimbanguistes, les témoins de Jéhovah, les foi bahaï, les mounistes, les branhamistes, les adventistes, les méthodistes, les luthériens. Bref, tous ceux qui ont comme point commun la Bible et qui ont comme un autre point commun Jésus. Mais lorsque nous comparons maintenant le royaume des cieux au royaume de Dieu, le royaume de Dieu est l'ensemble d'hommes et de femmes qui ont donné leur vie, leur existence, leur force, leur argent, qui ont tout donné à la personne de Jésus-Christ. Ce sont les témoins fidèles de Jésus-Christ, les ambassadeurs de Christ. Pour eux, appartenir à une religion n'a aucune espèce d'importance. Pour eux, ce qui est important, c'est de suivre Jésus-Christ tous les jours et dans tous les domaines de leur vie. Et Jésus nous donne une image de ce que c'est l'ensemble, ou plutôt une image de ce que c'est le royaume des cieux. Il dit que c'est l'ensemble de tous les poissons de la mer, de poissons. Écoutez mon frère, écoutez ma sœur. Vous dites que vous allez à l'église, c'est une bonne chose. Que vous allez à un groupe de prière, c'est une bonne chose. Que vous priez dans un ministère, c'est une bonne chose. Que vous êtes prédicateur de l'évangile, c'est une bonne chose. Mais ce n'est pas ça qui impressionne Dieu. Ce n'est pas ça qui vous donne l'approbation de Dieu. Parce que il existe ceux qui servent Dieu et ceux qui prétendent servir Dieu. On peut avoir une Bible sous la main, prêcher l'évangile, aller en évangélisation. Mais bref, Jésus-Christ dit ne pas nous connaître. Dans Matthieu 7, verset 23, il est dit « Je leur dirai ouvertement, retirez-vous de moi, vous qui commettez l'iniquité, vous qui vivez dans le mal, vous qui prenez plaisir au péché. Oui, vous avez fait des miracles en mon nom. Oui, vous avez organisé des grandes campagnes d'évangélisation. Oui, vous avez proclamé mon nom sur toute la terre, dans toute la terre. Oui, vous avez bâti de grandes églises, de grandes cathédrales. Oui, vous avez produit des littératures dites chrétiennes. Mais vous viviez dans le péché, vous viviez dans le mal, vous preniez plaisir aux œuvres des ténèbres. Retirez-vous de moi, je ne vous connais pas, du reste je ne vous ai jamais connu. » Mon frère, ma sœur, on ne se moque pas de Dieu, on ne trompe pas Dieu. On trompe les hommes, oui, on trompe le pape, l'évêque, l'archevêque, le pasteur, l'évangéliste, l'apôtre. On trompe le prophète, mais on ne peut pas tromper Dieu. Jésus dit, dans Jean 10, verset 14, « Je connais mes brebis. Je connais mes brebis et elles me connaissent. Je connais ceux qui me servent. » Si vous voulez faire une toute petite étude sur le bon berger, commandez les émissions que nous avons faites. Elles sont gratuites. Nous les donnerons gratuitement. Tous ceux et toutes celles qui disent, qui acclament, qui chantent, qui proclament le nom de Jésus, ne sont pas des brebis du Seigneur. Oui, Jésus connaît ses brebis. Jésus connaît ceux qui le servent. Nahum 1, verset 4, verset 7, pardon, nous dit « L'Éternel connaît ceux qui se confient en lui. » On ne peut pas se moquer de Dieu. Le royaume des cieux est l'ensemble de ceux et de celles qui prétendent servir Christ. Ces hommes et ces femmes qui prétendent servir Christ mélangent des choses dans leur vie, quoique ils aillent aux églises, quoi qu'ils aient une carte de membre, quoi qu'ils aient une carte de baptême, quoi qu'on les ait baptisés par le plus grand homme de Dieu, le plus grand évangéliste. Mais ce sont des hommes et des femmes qui servent à la fois Dieu et les démons. Dans Matthieu 6, allons dans Matthieu 6, verset 24, Jésus dit ceci. Matthieu 6, verset 24. « Nul ne peut servir deux maîtres.

0: Car ou il haïra l'un et aimera l'autre, ou s'attachera à l'un et méprisera l'autre. Vous ne pouvez servir Dieu et Mammon. Mammon ici est la personnification du Dieu des richesses. Vous ne pouvez pas servir Dieu et vous ne pouvez pas servir Mammon. Vous servez Dieu, mais vous avez en vous l'amour de l'argent, l'amour des richesses de ce monde. Pour vous, il faut absolument posséder la dernière maison. Pour vous, il faut absolument posséder une nouvelle maison. Pour vous, il faut absolument posséder la dernière voiture, le dernier téléphone, le dernier ordinateur qui vient de sortir. Bref, ce n'est pas une mauvaise chose. Mais tellement vous aimez cette chose, tellement vous voulez posséder cette chose, que vous êtes prêt à tout. Vous êtes prêt à mentir. Vous êtes prêt à tuer. Vous êtes prêt à vous prostituer. Vous êtes prêt à commettre l'adultère. Vous êtes prêt à vivre avec un homme sans être marié parce que vous voulez lui faire plaisir, parce que vous savez que si vous lui faites plaisir, il va vous donner de l'argent, vous pourrez posséder des choses. Bref, l'amour de l'argent conduit la vie de ces personnes. Alors Jésus nous dit, vous ne pouvez pas servir Dieu et l'argent. En fait, c'est un mélange. Aujourd'hui, nous retrouvons dans les églises locales, dans l'église de Dieu, des mélanges. Soit c'est Dieu, soit c'est l'argent. Ils mélangent Dieu et l'argent. Ils mélangent Dieu et les traditions. Ils mélangent Dieu et la politique. Bref, ils mélangent un mélange que Dieu ne peut supporter. C'est ça le royaume des cieux. Toutes sortes de poissons. Toutes sortes de chrétiens, toutes sortes de croyants en Christ. Ils ont comme point commun Jésus. Mais la manière de servir Jésus diffère du royaume des dieux, du royaume des cieux. Pour eux, ils aiment tellement leur enfant que leur enfant est devenu un dieu pour eux. Pour eux, ils aiment tellement leurs parents que leurs parents sont devenus des dieux, des guides dans leur vie. Si papa dit, même si ça contredit la Bible, ça n'a aucune espèce d'importance. D'autres, c'est même la religion pour eux qui est devenue leur Dieu. Ils ne réfléchissent même plus pour savoir ce qu'on leur enseigne est biblique ou pas. Non, l'homme de Dieu a dit, donc nous faisons. C'est un peu comme cette histoire que j'ai entendue d'un homme d'une cinquantaine d'années qui a prétendu, qui a dit à une jeune fille de 14-15 ans que pour qu'il y ait des démons qui l'embêtent, il fallait qu'elle ait des relations sexuelles avec lui. Et il a justifié que comme lui, il est oint, tout son corps est oint et toute sa semence est ointe. C'est du viol. Voilà le genre de mélange que beaucoup d'hommes de Dieu commencent à porter dans l'église de Jésus-Christ. Attention, on ne se moque pas de Dieu. Dieu ne se laisse pas mépriser, nous dit la Bible. Attention, des mélanges. Aujourd'hui, on retrouve même dans les églises de Dieu, dans les églises locales, de l'occultisme, du fétichisme, des traditions africaines à la Bible. Non, vous ne pouvez pas servir deux maîtres à la fois. Vous ne pouvez pas servir Dieu et la religion. Vous ne pouvez pas servir Dieu et la tradition. Vous ne pouvez pas servir Dieu et l'argent. Vous ne pouvez pas servir Dieu et la famille. Non, Dieu d'abord. Et tout ce qui vient contredire Dieu, pas question. Dieu, la famille, le ministère, par exemple, le travail, mais pas mélanger les choses. On ne mélange pas. Le royaume des cieux est l'ensemble d'un mélange de christianisme, de tradition, d'argent, plein de choses incroyables. Il y a même d'autres pour justifier leurs bêtises, pour justifier leurs péchés, donnent des versets bibliques. Par exemple, ils vous disent que Abraham n'avait-il pas d'autres femmes? Jacob n'avait-il pas quatre épouses? Ils prennent ce genre de versets pour en faire des doctrines, des enseignements dans leur église. Ils justifient la polygamie. C'est ça le royaume des cieux. C'est le mélange de tout. Mais on ne trompe pas Dieu. Jésus a dit, je connais mes brebis et elles me connaissent. Dieu nous dit, Dieu connaît ceux qui s'attachent, ceux qui s'appuient en l'Éternel. Il les connaît et il va faire la différence entre ceux qui le servent lui et ceux qui ne le servent pas. La Bible ne nous dit pas que Dieu va faire la différence entre le catholique et le protestant, entre le protestant et le témoin de Jéhovah. Non, entre le protestant et le kimbanguiste. Non, entre le protestant et le mouniste. Non. La Bible dit que Dieu va faire la différence entre ceux qui le servent lui et ceux qui ne le servent pas. Donc si vous êtes protestant et que vous ne servez pas Dieu, Dieu ne pourra pas vous distinguer. Il faut être chrétien. Le chrétien, c'est celui et celle qui suit Jésus-Christ. Le chrétien, ce n'est pas une carte de membre dans l'Église. Le chrétien, ce n'est pas le baptême d'eau. Le chrétien, ce n'est pas le monsieur qui court à gauche et à droite et qui dit Jésus ceci, Jésus cela. Non, le chrétien, c'est celui qui a donné sa vie à Jésus-Christ. Le chrétien, c'est celui qui se conforme à la parole de Dieu dans sa vie de tous les jours. Attention, attention, on ne se moque pas de Dieu. Vous ne pouvez servir deux maîtres, Dieu et l'argent. Vous ne pouvez servir deux maîtres, Dieu et les traditions. Vous ne pouvez servir deux maîtres, Dieu et la religion. Attention. Ézéchiel 14. Ézéchiel 14, verset 3. Ézéchiel 14, verset 3. Fils de l'homme. Commençons verset 2. Non, verset 1 pour comprendre le contexte. Quelques-uns des anciens d'Israël vinrent auprès de moi et s'assirent devant moi. Et la parole de l'Éternel me fut adressée en ces mots. Fils de l'homme, ces gens-là portent leurs idoles dans leur cœur, et ils attachent les regards à ceux qui les font tomber dans l'iniquité. Me laisserai-je consulter par eux? Fils de l'homme, ces hommes que tu vois venir à toi, ils ont dans leur cœur des idoles. L'idole de l'argent, l'idole de la pornographie, l'idole du sexe, l'idole du pouvoir, l'idole de la puissance, l'idole de la gloire des hommes. Bref, je ne suis pas dans leur cœur. Mais pourtant, ce sont tous des descendants d'Abraham. Mon frère, ma sœur, on pourrait essayer d'actualiser ce verset, et le mettre dans le contexte du Nouveau Testament. Ils ont dans leur cœur des idoles, mais ils viennent dans la maison de Dieu. Ils viennent dans l'Église. Ils viennent, peut-être même qu'ils prêchent l'Évangile, mais dans leur cœur, ce n'est pas Jésus-Christ qui est Seigneur. Mais leur bouche proclame Jésus-Christ comme Seigneur et Sauveur. Leur bouche parle de Jésus par-ci, de Jésus par-là. Mais dans leur cœur, c'est l'idole sexe, l'idole argent, l'idole pourvoir, l'idole puissance, l'idole gloire des hommes, idole acclamation des hommes, idole approbation des hommes, idole célébrité. Ce sont des idoles qui logent dans leur cœur. Mais ils viennent à l'église, ils tapent des mains, ils chantent Alléluia, ils proclament Jésus est Seigneur. Mais leur vie ne sont pas conformes à leurs paroles. Matthieu 7, 21-23. Ceux qui me disent « Seigneur, Seigneur » n'entreront pas tous dans le royaume des cieux. Ceux qui me disent « Seigneur, Seigneur » ne sont pas tous à moi. Car je connais mes brebis et elles me connaissent, nous dit le Seigneur Jésus-Christ. Fils de l'homme, ces gens-là portent leurs idoles dans leur cœur. Et ils attachent les regards à ceux qui fait tomber, à ceux qui les fait tomber dans l'iniquité. Vous voyez? Ils ont des idoles dans leur cœur. Et leurs yeux sont constamment sur le péché. Ils apprécient, ils prennent plaisir au péché. Que ce soit la pornographie, que ce soit la fornication, que ce soit l'homosexualité, que ce soit des stupidités, des mensonges, des idolâtres. Bref, ils prennent plaisir à ce qui les fait tomber dans le péché. Ils prennent plaisir à l'argent volé, ils prennent plaisir à l'argent gagné malhonnêtement, facilement. Ils veulent tout ça, mais ils me connaissent. Ils connaissent le Seigneur Jésus-Christ. Ce ne sont pas des, entre guillemets, des païens. Dans le contexte de Ézéchiel, c'est le peuple d'Israël, le peuple unique de Dieu sur la terre. Vous voyez, Israël était le seul à connaître le vrai Dieu. Leurs anciens, c'est-à-dire les décideurs dans la population juive de l'époque, les décideurs de Israël de l'époque. Attention, mon frère, attention, ma sœur, aux communautés à laquelle nous appartenons. Oui, ils peuvent paraître saints, on peut même les proclamer saints, mais attention, qu'est-ce qui règne dans leur cœur quand ils prennent des décisions, lorsqu'ils s'assemblent pour décider de l'avenir de la communauté, qui est au centre de leur vie, vous voyez? Ce n'est pas parce qu'on est pasteur qu'on est forcément un enfant de Dieu. Ce n'est pas parce qu'on est fils de pasteur qu'on est enfant de Dieu, et j'irai même plus loin. Ce n'est pas parce qu'on est pape qu'on est serviteur de Dieu. Attention, mon frère, attention, ma sœur. Examinons toutes choses par les Écritures. Examinons toutes choses par les Écritures. Ils portent leurs idoles dans leur cœur. Ils attachent les regards à ce qui les fait tomber. Me laisserai-je consulter par eux? Ils viennent me voir pour poser des questions sur l'avenir du pays, sur l'avenir de la communauté, sur l'avenir du monde. Mais ils ne me servent pas totalement. Ils ne m'appartiennent pas totalement. Ils sont un pied chez moi, un pied chez Satan. Quelques-uns des anciens d'Israël vinrent auprès de moi, moi Ézéchiel, et s'assirent devant moi. Et avant même que je parle, que je comprenne leurs problèmes, Dieu me dit que ces hommes sont des pécheurs. Quoi qu'ils décident pour le pays, quoi qu'ils décident pour la communauté religieuse, ce sont d'autres. Mon frère, ma sœur, il n'y a que Dieu que nous devons suivre. Il n'y a que Jésus-Christ qui est dans la vérité, qui est la vérité. Les hommes peuvent aujourd'hui bien commencer et finir dans l'occultisme. Combien de religions dites chrétiennes sont inspirées par des démons? Or, mais quand vous lisez l'histoire de leur communauté, avec de belles images, vous avez l'impression que c'est beau. Mais quand vous examinez, à partir des Écritures, les apparitions des anges, les messages que les anges ont donnés, les apparitions de ces saints, l'apparition de ces grands prophètes, au travers des Écritures, vous vous rendez compte que ce n'est pas Dieu qui a inspiré ces mouvements religieux. Attention, mon frère, attention, ma sœur, je sais que ça fait mal. Mais je tiens à vous réveiller, faites attention, examinez toutes choses au travers de la parole de Dieu. Allons maintenant dans Ézéchiel 20, versets 30 à 31.
1: C'est pourquoi, dis à la maison d'Israël, ainsi parle le Seigneur l'Éternel, ne vous souillez pas à la manière de vos pères, et ne vous prostituez pas à leur abomination. En présentant vos offrandes, en faisant passer vos enfants par le feu, vous vous souillez encore aujourd'hui par toutes ces idoles. Et moi, je me laisserai consulter par vous, maison d'Israël. Je suis vivant, dit le Seigneur l'Éternel, je ne me laisserai pas consulter par vous.
0: D'où venaient ces idoles? Des nations païennes. Israël a accepté le mélange. Ils ont accepté le mélange. Ils se sont dit, après tout, qu'est-ce qu'il y a de mal aux autres religions? Ils ont mélangé. Et aujourd'hui encore, dans l'Église du Seigneur Jésus-Christ, il y a des gens qui acceptent le mélange. Le mélange. Ils disent, oh, c'est pas grave, c'est la modernité. Aujourd'hui, on se marie, on divorce, on marie, on divorce, on se remarie, on divorce, on a des enfants à gauche, à droite. Oh, ce sont juste des erreurs du parcours de la vie. On pêche, on ment. On pêche. Pêcher, c'est mentir. Mentir, c'est pécher. Bref, on vit dans le péché. On vit dans le mensonge, dans l'adultère, dans la fornication, dans l'homosexualité, dans le lesbinage, dans l'occultisme, dans la sorcellerie. Dans tout plein de choses qui ne sont pas correctes, que la Bible condamne, et on dit que la Bible, non, c'est un vieux livre qui ne comprend pas les contextes dans lesquels nous vivons aujourd'hui. Bref, on accepte de mélanger des choses dans notre vie de tous les jours.
1: Oh, on a un salaire de 300 dollars, de 500 euros, ça suffit pas. Alors, c'est normal de voler. C'est normal. J'ai été choqué, j'ai été étonné cette semaine d'apprendre que des jeunes dames que je connaissais sortaient avec des hommes mariés. Ces femmes, elles n'ont rien à envier. Elles n'ont rien à envier, elles n'ont rien, elles n'ont pas besoin d'argent. Mais ça, c'est devenu comme à la mode. Sortir avec un homme marié, vivre avec un homme marié, coucher avec un homme marié, c'est devenu normal. D'autres, c'est dès qu'on a des relations sexuelles et que l'enfant est conçu, c'est normal d'aller se faire avorter. Et ça existe dans l'Église de Jésus-Christ. C'est un mélange. Le royaume des cieux comparé au royaume de Dieu, c'est un mélange de toutes sortes de poissons. Non, il n'en doit pas en être ainsi, mon frère. Non, il n'en doit pas en être ainsi, ma sœur. C'est normal aujourd'hui de coucher avec un homme, de coucher avec une femme, et puis bref, oh, c'était juste quelque chose comme ça, et puis c'est passé. C'est normal aujourd'hui de trouver un homme marié de 75 ans, de 75 ans, sortir avec une jeune fille de 22 ans, 23 ans. Un homme marié. On trouve que c'est normal. Il y a même une expression qui parle de c'est ma nièce. C'est ma cousine, c'est ma nièce. Ce n'est pas normal, c'est le péché. C'est ça qui détruit notre monde, c'est ça qui fait venir la colère de Dieu sur ce monde. Arrêtons, mon frère. Arrêtons, ma sœur. Arrêtons. Dernièrement, une amie me faisait part et me disait qu'elle était fatiguée de la solitude, qu'elle ne voulait plus être seule, qu'elle voulait même s'engager à sortir avec un homme marié. J'ai dit non, pourquoi? Pourquoi tu veux faire ça? D'abord, c'est le péché. Et puis de deux, ce ne sera pas ton homme à toi. Tu seras toujours obligé de te cacher. C'est pas ton homme. Et puis tu vis dans le péché. C'est ça la société dans laquelle nous vivons aujourd'hui. Et le dimanche, on va taper les mains. Le mercredi, on va à l'étude biblique. Le vendredi, on va à l'intercession. Le jeudi, on va à l'évangélisation. Mais on accepte de vivre dans le péché parce que le péché est devenu quelque chose d'anormal. Ce n'est plus quelque chose de grave. Rappelons-nous qu'à cause du péché, Jésus-Christ est mort à la croix. Rappelons-nous que le péché nous sépare de Dieu. Dieu ne peut pas tolérer dans sa présence des hommes qui vivent dans le péché. C'est ce qu'il a dit à Ézéchiel, pardon. Ils viennent me consulter alors que dans leur cœur, il y a de l'idolâtrie. Mon frère, ma sœur, examinez votre cœur. Ne faites pas partie du royaume des cieux, parce que c'est toutes sortes de poissons. Il y a les bons et il y a les mauvais. Mais le royaume de Dieu, il n'y a que les bons poissons. Il n'y a que les enfants de Dieu, ceux qui servent Jésus-Christ. Le royaume des cieux, c'est un mélange de tout. C'est un mélange de tout. Ceci me fait penser à ce très célèbre pasteur, à ce pasteur qui parlait de Jésus-Christ à un Indien. Et l'Indien, là, le monsieur a dit, oh, il n'y a pas de problème. Je peux accepter Jésus-Christ comme Seigneur et Sauveur. Il sera un Dieu de plus dans ma vie. Ce monsieur en avait déjà 500 faux dieux dans sa vie. Il disait, bon, Jésus-Christ, un de plus. Ce prophète, ce pasteur lui a dit, non, Jésus est unique. Jésus veut être seul. Il dit, pourquoi est-ce qu'il veut? Qu'est-ce qu'il a de spécial? Il a dit, je vais te prouver. Je vais te montrer qu'est-ce qu'il a de spécial. Il paraît que votre mère en Inde est malade, souffrant. Eh bien, on va prier. Vous allez prier vos dieux. Moi, je vais prier Jésus-Christ. Tel jour à telle heure, celui qui aura la réponse, le Dieu qui va guérir votre mère, c'est celui-là qui sera le vrai Dieu. Ce pasteur est entré toute la journée, il a prié. Toute la journée, il était à genoux. Il priait, il priait. Et il dira même que pendant un moment qu'il était en train de prier, un esprit est venu lui dire, jette-toi par la fenêtre. Il a dit, non, ça c'est Satan qui me pousse. Il a prié, prié, prié, puis à 23 heures, la femme de ce monsieur, qui était restée en Inde avec sa belle-mère, les a appelés pour leur dire que leur maman avait été guérie et qu'une voix avait dit, je suis Jésus qui te guérit. Alléluia. Alléluia. Dieu, Jésus est le vrai Dieu. Jésus-Christ est le vrai Seigneur. Abandonnez la vie de péché et venez à Jésus-Christ, car il est le seul. Ne mélangeons pas Jésus-Christ avec tous les autres. Il est unique. Pas de mélange dans nos corps, dans nos cœurs, dans nos vies. Pas de mélange. Si vous voulez accepter Jésus-Christ comme Seigneur et Sauveur, si vous voulez prendre un nouveau départ avec Jésus-Christ, c'est très simple. Baissez la tête dans la prière et répétez ces simples mots après moi. Dites, Père éternel, au nom de ton Fils Jésus-Christ, je viens devant toi. J'accepte Jésus-Christ comme Seigneur et Sauveur personnel. Je prends l'engagement aujourd'hui et jusqu'à la fin de ma vie à suivre Jésus-Christ tous les jours de ma vie et dans tous les domaines de ma vie. J'invoque le sang de Jésus-Christ pour me purifier, pour purifier mon âme, mon corps et mon esprit. Au nom de Jésus-Christ, j'ai ainsi prié. Amen. Si vous avez fait cette prière, croyez que par la foi, Dieu vous a entendu et que vous êtes en route vers le ciel. Je suis Raphaël Mambou et le nom de cette émission est Venez à Jésus. Nous nous retrouvons la fois prochaine, toujours sur le même thème, la parabole du filet. Que Jésus continue de vous bénir, que Jésus continue de vous garder. À la fois prochaine. Amen.
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1: La dernière page de notre étude sur l'eschatologie, et en principe aussi, on devrait avoir terminé la théologie dogmatique, puisque la eschatologie fait partie du dernier chapitre de la théologie systématique classique. Nous allons, nous, comme je le disais la dernière fois, rajouter un autre chapitre après, mais enfin bon, n'anticipons pas. Donc ce soir, nous allons voir ce qui concerne le ciel. Après avoir vu ce qui concernait l'enfer, nous allons voir ce qui concerne le ciel. Dans le texte de l'Apocalypse, nous est dit chapitre 21, « Je vis un nouveau ciel et une nouvelle terre, car le premier ciel et la première terre avaient disparu et la mer n'était plus. Et je vis descendre du ciel d'auprès de Dieu la cité sainte, la nouvelle Jérusalem, prête comme une épouse qui s'est parée pour son époux. Et j'entendis le trône, du trône une voix forte qui disait, « Voici le tabernacle de Dieu avec les hommes, il habitera avec eux, ils seront son peuple, et Dieu lui-même sera avec eux. Il essuiera toute larme de leurs yeux, la mort ne sera plus, il n'y aura plus ni deuil, ni cri, ni douleur, car les premières choses ont disparu. » Et celui qui était sur le trône dit, « Voici, je fais toutes choses nouvelles. » Bien. Alors, le ciel, c'est une réalité évidemment qui est très vaste. Pour la cerner, il faut s'arrêter sur différents aspects et différents points. On peut dire que, d'une certaine manière, reprenant 2 Corinthiens 2, verset 12 et verset 4, le ciel, ce sont les choses que l'œil n'a pas vues. C'est ce qui est au-delà de la perception sensible qui est la nôtre sur la terre et qui, ce faisant, justement, s'oppose avec ce qui est de la terre. Évidemment, quand nous disons le ciel, c'est une métaphore, c'est une image. Ce n'est pas, évidemment, la stratosphère ou ce pauvre Gagarine, le premier homme de l'espace, quand il est revenu d'avoir fait son petit saut de puce trois tours autour de la Terre, eh bien, il a dit « Je n'ai pas vu Dieu dans l'espace, je n'ai pas vu Dieu dans le ciel est vide. » Bon, le pauvre garçon, comme lui ont répondu un certain nombre de chrétiens à cette époque-là, pour s'élever jusqu'à Dieu, il faut s'élever un petit peu plus haut que ce que tu as fait. Bon, mais enfin, ce n'est pas encore tellement dans ce sens-là qu'il faut prendre les choses. Gagarine faisait une erreur, à la limite compréhensible, dans une parfois conception un peu naïve ou un peu, comment dirais-je, si j'allais dire arabe-terre du ciel. Mais non, le ciel, c'est finalement tout ce qui est au-delà du sensible. Et finalement, la tradition juive a une expression pour désigner aussi cette réalité. Aolam Hazé contre Aolam Haba. Aolam Hazé, ce monde-ci, la terre. Aolam Haba, le monde qui vient, le monde qui est au-delà. L'au-delà, d'une manière, pourrait-on dire, générale. Le ciel, c'est donc une réalité qui, dans laquelle un jour, justement, le chrétien entrera. C'est finalement le but. Et aujourd'hui, disions ça à quelques-uns il y a quelques jours, il y a dans les milieux chrétiens, y compris dans les milieux évangéliques, une crise majeure de l'eschatologie. Non seulement en ce qui concerne le millénium, sur lequel nous sommes beaucoup arrêtés, justement parce qu'il y a une telle confusion aujourd'hui dans ce domaine-là qu'il était important qu'on s'y arrête longuement, mais également sur les fins dernières d'une manière générale. Ne parlons pas d'Israël, mais simplement sur les fins dernières. Mais il est certain que le but de la création est celui-là. D'ailleurs, le texte suivant nous dit, le verset suivant nous dit « Je suis l'alpha et l'oméga ». Ça veut dire l'alpha, un commencement, il y a eu un commencement, il y aura une fin. Le ciel a une histoire, le ciel n'est pas éternel. Il a eu un commencement et il aura une fin. Et le psalmiste le dit, et c'est un texte qui est repris dans l'épître aux Hébreux, quand il est question des cieux, ils disparaîtront, mais toi tu subsisteras. Un jour tu les rouleras comme un livre, c'est-à-dire comme un rouleau, un livre, c'est pas un codex comme c'est le cas aujourd'hui, ça c'est le genre de choses qui nous aident aussi à ne pas comprendre un petit peu les textes bibliques, tu les rouleras comme un livre. Quand on a fini de lire, hein, on a déroulé le rouleau, on le roule. Et ainsi on sera-t-il des cieux, dit le psalmiste. Et pour cette raison même, il y a là quelque chose de temporaire. Oh, bien sûr, une temporalité qui nous semble très longue à nous, qui sommes si limités dans le temps, mais une temporalité quand même. Et les savants, aujourd'hui, sont arrivés à la même conclusion, que l'univers a eu un commencement, mais qu'il aura une fin. Les scientifiques nous parlent pour cette fin de millions d'années, de milliards d'années même, n'est-ce pas, avant que le ciel et la terre passent, comme dit Jésus, le ciel et la terre passeront, mais mes paroles ne passeront pas. Nous avons aussi une autre confirmation dans ce texte du caractère limité du ciel quant à sa durée, n'est-ce pas. Le ciel, il a été créé en même temps que la terre, ou en peut-être pas en même temps, mais enfin, disons, en conformité avec la terre. Au commencement, Dieu créa le ciel et la terre. Donc non seulement il a une fin, mais il a eu un commencement. Et le ciel est une créature de Dieu, une création de Dieu, au même titre que la terre. Le ciel est tout ce qu'il contient, les êtres angéliques. Et même le temps, l'éternité. L'éternité est une création de Dieu. Dieu est en dehors du temps, il est en dehors de l'éternité. Et un cantique qui dit, n'est-ce pas, l'éternité, les temps sont en sa main. Et ce cantique a bien vu la réalité des choses. L'éternité, c'est une création de Dieu aussi. N'est-ce pas ? Et Dieu lui-même n'est pas soumis au temps. Et ça, c'est quelque chose aussi. Il est en dehors du temps, c'est quelque chose qui est spécifique au judéo-christianisme. Les dieux des nations, les idoles, sont toujours insérés dans le temps. Et, par conséquent, un temps viendra où le ciel et la terre passeront. À mon sens, le ciel passera plus vite que ce que ne pensent les savants. Et l'apôtre Pierre nous dit cela aussi dans sa deuxième épître. Il dit qu'elle ne devez-vous pas être en sainteté, parce que justement, viendra un temps où le ciel lui-même disparaîtra, et la terre avec toutes les œuvres qu'elle renferme. Mais nous attendons, selon sa promesse, une terre nouvelle et un ciel nouveau où la justice habitera. C'est-à-dire, de toute manière, la création de Dieu, sans même parler du péché, avait un caractère temporaire. Elle était conçue pour autre chose, pour un au-delà. Elle était conçue pour une autre réalité, justement, que les différents textes que nous avons évoqués appellent le ciel nouveau et la terre nouvelle. Et dans cette expression, ciel nouveau et terre nouvelle, il y a deux sens, deux points qu'il faut souligner. D'abord, nouveau, je fais toute chose nouvelle. Donc, c'est quelque chose de radicalement différent de ce que nous connaissons jusque maintenant. C'est une terre radicalement autre que celle que nous connaissons, et même que cette terre qui sera renouvelée pendant le millénium, n'est-ce pas ? Mais c'est aussi un ciel nouveau, radicalement différent de ce ciel que nous connaissons jusque maintenant, y compris dans cet au-delà dont nous parlions tout à l'heure, et que nous ne connaissons que par le témoignage de l'Écriture. Ou alors, par ceux qui, comme l'apôtre Paul, ont eu le privilège d'être élevés. Bon. Ce ciel, la Bible ne nous en parle pas beaucoup, finalement. Ce ciel tel qu'il est pour l'heure. Mais nous savons, par exemple, qu'il y a une hiérarchie céleste. Paul nous dit qu'il a été enlevé jusqu'au troisième ciel. Et de fait, dans la tradition juive, et notamment dans la Kabbale. Nous avons vu ça quand on a étudié la Kabbale castillane, en particulier le Zohar, n'est-ce pas ? L'idée, qui est une vieille idée, qui a été reprise depuis la mystique des Echalot, qui date de l'époque intertestamentaire, eh bien, il y a une hiérarchie de sept cieux. Et le Seigneur habite le septième ciel, une demeure inaccessible, nous dira l'apôtre Paul. Apparemment, l'apôtre Paul connaissait cette tradition-là, il la faisait sienne, n'est-ce pas ? Et quand il parle du troisième ciel, c'est justement à cette hiérarchie des cieux, n'est-ce pas, qu'il fait allusion. Salomon, au moment où il consacre le temple au Seigneur, dit ceci, « Voici les cieux des cieux ne peuvent te contenir. » Donc il y a, au-delà finalement du ciel visible, pourrait-on dire, justement celui dans lequel Gagarine s'était gargarisé, si j'ose dire, d'être monté, n'est-ce pas ? Et au-delà du ciel que les plus puissants télescopes, radiotélescopes et tout ce que vous voudrez sondent, jusqu'aux extrêmes banlieues de l'univers, eh bien, il y a d'autres réalités qui sont totalement inaccessibles, totalement invisibles. Pas seulement invisibles aux yeux de chair, mais inaccessibles à l'être humain. Et comme le disaient les deux savants qui dialoguaient avec... eh bien, il y a un stade, si vous voulez, où on ne peut plus observer. Il y a une barrière. Et ça n'a rien à voir avec l'état actuel de la science. Ça n'a rien à voir avec les capacités d'analyse de nos instruments de mesure. Ça. Il y a un moment où on ne peut pas aller plus loin, on ne peut pas aller au-delà. Une barrière. Voilà. Au-delà de cette barrière, il y a les cieux des cieux. Les cieux qui ne peuvent pas même contenir le Seigneur tant il est grand. Donc, ces cieux-là, quelque majestueux qu'ils soient, ils sont destinés à disparaître. Ils ont une existence temporaire. Et ils sont destinés à être remplacés par une réalité nouvelle. Je fais toute chose nouvelle, y compris le ciel. Et c'est pourquoi, justement, je disais tout à l'heure, notre eschatologie est rabougrie, nous avons une eschatologie misérable dans la plupart de nos mouvements évangéliques. Parce que le ciel, pour nous, c'est là où nous allons après la mort. Puis c'est fini. Alors on parle de résurrection, parce que ça, la Bible en parle et qu'on ne peut pas en faire l'économie. Paul est tellement catégorique sur ce plan-là dans la première aux Corinthiens. Mais finalement, quand on examine la foi d'un certain nombre de gens, de théologiens, n'est-ce pas, même évangéliques, qu'est-ce que c'est pour eux, justement, la résurrection ? Ben, vous vous rendez compte que c'est... Entre leur conception qu'ils ont de la résurrection et puis la conception de l'immortalité de l'âme de Platon, il n'y a pas grande différence. Une eschatologie rabougrie. Mais nous attendons, l'apôtre Pierre nous dit que les chrétiens de son temps avaient une eschatologie infiniment plus grande que celle-là. Nous attendons, selon sa promesse, un ciel nouveau et une nouvelle terre où la justice habitera. Voilà. Voilà vers ce quoi on va. Alors, il faut élargir un peu la vision. Donc, nouveau. Je fais toute chose nouvelle. Et en même temps, c'est un ciel et c'est une terre. Ça veut dire qu'il y a rupture, tout est nouveau, et en même temps il y a continuité. C'est quand même un ciel et c'est quand même une terre. Et c'est tellement une terre, et c'est tellement un ciel, que de ce ciel, là, descend une Jérusalem nouvelle. Là aussi, toute chose nouvelle. Elle n'a rien à voir avec les villes terrestres. Et pourtant, c'est Jérusalem. La même que celle que nous connaissons actuellement. C'est cette ville dans laquelle il y a les noms des 12 apôtres de l'agneau, des 12 patriarches qui en sont les fondements. C'est cette ville dans laquelle on apporte la gloire des nations. Ça veut dire tout comme ce qui a été, comme l'avons dit la dernière fois, digne, jugé digne d'être récapitulé en ce qui concerne l'œuvre de l'homme. C'est une ville entièrement nouvelle, mais que Dieu a construite avec les matériaux que l'homme lui a fourni, si j'ose dire. Matériaux qu'il a transfigurés. Et c'est ça, finalement, le ciel nouveau et la nouvelle terre. C'est finalement les mêmes cieux et la même terre, mais transfigurés, complètement renouvelés. Il y a continuité et rupture, et c'est exactement comme pour la résurrection. C'est un corps nouveau, c'est un corps glorifié, c'est un corps spirituel, ce qui ne veut pas dire, encore une fois, immatériel, comme je l'ai souvent souligné, et ce qui est la faute qu'on fait pratiquement toujours dans notre culture occidentale. Donc c'est tout à fait nouveau, et pourtant c'est le même corps. C'est le même corps transfiguré. Alors, tout sera transformé en gloire. Tout sera récapitulé dans l'éternité. C'est la fin de l'histoire. Car justement, l'histoire va vers une fin. C'est si on veut parler ce langage apocalyptique qui n'est pas d'ailleurs exactement celui de l'Évangile, la fin du monde. C'est là qu'elle se situe, la fin du monde. Mais pas une fin catastrophique pour ne pas être remplacé par rien. Bien au contraire. Pour entrer dans un état parfait. C'est toute l'œuvre de Dieu qui a atteint la perfection. Voilà ce que c'est le nouveau ciel. La perfection achevée. Et pour employer un mot hébreu, c'est le shalom. Shalom, ça veut dire justement la perfection. Shlema, shlemut, la perfection. La paix véritable. Le repos dont nous parle l'épître aux Hébreux. Et voici ce que nous dit l'apôtre Paul. Et dans l'épître aux Éphésiens. Aux Corinthiens, chapitre 15. Maintenant, le Messie est ressuscité d'entre les morts. Il est les prémices de ceux qui sont morts. Car puisque la mort est venue par un homme, c'est aussi par un mort, un homme qui est venu la résurrection des morts. Et comme tous meurent en Adam, de même aussi tous revivront dans le Messie, mais chacun en son rang. Le Messie comme prémice, puis ceux qui appartiennent au Messie lors de son avènement. Et voilà maintenant notre texte important, verset 24. Ensuite viendra la fin. Ah, voilà la fin. La fin, c'est un mot grec qui se dit en grec « telos » et qui a deux sens. Celui de fin, ça veut dire cessation d'un état, d'une action, quelque chose. Mais aussi un but. Hein? Comme nous disons dans notre expression française, « à quelle fin fais-tu cela ? Quel est ton but ? Quel est le projet que tu poursuis en agissant de cette manière ?» Et quand le but a été atteint, ben on s'arrête. Et c'est dans cela que les deux sens se retrouvent. Ensuite viendra la fin, le but vers lequel toute la création est en marche. Et quel est ce but? Quand il remettra le royaume à celui qui est Dieu son Père, après avoir aboli toute principauté, tout pouvoir et toute puissance, car il faut qu'il règne jusqu'à ce qu'il ait mis tous ses ennemis sous ses pieds, citation du psaume 110. Le dernier ennemi qui sera détruit, c'est la mort. Dieu en effet tout mis sous ses pieds, bon, et etc. Et lorsque toutes choses lui auront été soumises, alors le Fils lui-même, et voilà justement ici, sera soumis à celui qui a soumis toutes choses, afin, ah, voilà le mot important, le but, le telos. Quel est le telos? Afin que Dieu soit tout en tous. Voilà, c'est ça le ciel. Et c'est le but. Afin que Dieu soit tout en tous. Alors évidemment, on pourrait aussi ajouter à ce texte, celui de Romains 8, et où il est question de la liberté glorieuse des enfants de Dieu. C'est aussi cela. Donc, Dieu tout en tous, c'est ça le ciel. Alors, ce qui a été commencé à la création par l'alpha sera achevé à ce moment-là, quand il remettra le royaume à son Père et qu'il sera lui-même éternellement soumis au Père. Ici, il y a une dichotomie. Le ciel et la terre. Le ciel et la terre, au commencement, étaient séparés, même sans le péché. Et maintenant, nous arrivons dans une autre réalité, où Dieu est tout en tous. Ça veut dire qu'il n'y a plus véritablement de séparation entre le ciel et la terre. Comme disent les braves gens quand ils connaissent un moment de joie, c'est le ciel sur la terre. Eh bien, ce sera le ciel sur la terre. Oui, au sens fort du terme. Le ciel, dans le langage biblique, c'est aussi le lieu où Dieu réside. Le Seigneur habite un ciel inaccessible, nous dit le livre des psaumes. Et l'Apocalypse nous dit ceci, quand il est question de la nouvelle Jérusalem qui descend du ciel. C'est ici le tabernacle de Dieu au milieu des hommes. Il habitera au milieu d'eux. Dieu n'habitera plus une lumière inaccessible pour l'homme. De telle sorte que même dans l'état paradisiaque, eh bien, Dieu visitait l'homme, mais sur la terre, et ensuite repartait vers son ciel de gloire. Là, justement, la nouveauté, c'est que l'homme habitera éternellement dans la présence de Dieu. Il jouira alors, disent les mystiques, ce qu'ils appellent la vision béatifique, voir Dieu. Ce qui est impossible aujourd'hui, car nul ne peut voir Dieu et vivre. Mais comme l'avait dit Job au chapitre 19, je le verrai dans ma chair. Je le verrai. Et il me sera favorable. Voir Dieu, c'est le comble du bonheur. C'est ce à quoi aspirent déjà les mystiques. Avoir déjà une petite partie de la vision béatifique. Et là, justement, nous nous rassasirons pour l'éternité de sa vision céleste, de sa gloire, de sa splendeur. Et il ne peut pas y avoir de plus grande joie, de plus grand bonheur que celui-là. C'est pourquoi ce sera la joie éternelle. Dieu habitera au milieu des hommes. Et ce sera quelque chose qui durera l'éternité. L'éternité, c'est-à-dire le temps sans fin. Pas l'éternité de Platon. Là, c'est pareil, on est conditionné par le néoplatonicisme des Pères de l'Église, de Thomas d'Aquin, d'Augustin, de tous ces gens-là. De Luther et de Calvin, qui étaient des thomistes aussi jusqu'à un certain point. Les Augustiniens, en tout cas. L'éternité, pour Platon, c'était quelque chose de statique, d'immobile. Mais l'éternité biblique, c'est tout à fait autre chose. C'est vrai que c'est aussi qualifié d'un temps de repos. Mais c'est un temps de profonde activité, d'intense activité. Le mot éternité, c'est le mot olam en hébreu. Léolam adolam, d'éternité en éternité. Ça veut dire dans la plénitude de l'éternité. Olam, c'est aussi ce qui est caché, ce qui est enfermé, ce qui est le contraire justement de ce monde-ci. Et qui à ce moment-là sera accessible, sera ouvert, sera dévoilé. Et par conséquent, même s'il est vrai qu'en Dieu il n'y a pas l'ombre d'une variation, eh bien, il est clair que dans l'éternité, il y a une profonde activité. Alors, cette activité se traduira par quoi? Eh bien, par la contemplation, nous en parlions tout à l'heure. L'action de grâce, la louange. Nous voyons ce qui se passe dans le ciel. Et tout ce que Dieu a créé sera alors à la disposition de l'homme pour qu'il en jouisse dans l'éternité et pour l'éternité. Et ces réalités qui seront transfigurées, justement, seront à sa disposition. Ce se passera alors ce qui s'est passé au moment où Jésus est remonté dans la gloire, si j'ose dire. Quand Jésus est remonté dans la gloire sur les nuées du ciel, comme le Fils de l'homme, ça veut dire il a connu ce qu'aurait dû être le sort d'Adam, du premier Adam. Le premier Adam, s'il n'avait pas péché, n'était pas destiné à vivre pour toujours sur la terre, sinon il n'aurait pas reçu l'ordre de se reproduire. Donc, de toute manière, son temps sur la terre était limité. Mais au lieu de sortir de la terre par la mort, il en serait sorti comme Jésus, par une espèce d'ascension. Le Seigneur fut reçu au ciel, nous dit notre texte, sur les nuées du ciel. Et c'est exactement ce qui se passera quand, justement, à la résurrection, les rachetés iront à sa rencontre, justement, sur les nuées du ciel. Par conséquent, pour nous résumer, là, arriver à ce stade de notre réflexion, nous disons, pour ce qui concerne les cieux, ils ont un commencement et une fin. Ce qui implique justement cette séparation des deux réalités. Et ce ciel nouveau, il existe, il va exister par une action nouvelle de Dieu, une nouvelle création. Et non pas par une évolution naturelle des choses. Dieu crée toute chose nouvelle. Mais c'est une histoire qui progresse. C'est une histoire qui va vers un but. C'est une histoire qui va vers un terme. Et qui sera marquée par justement cette communion éternelle entre Dieu et les hommes, qui est le but même et la finalité de la création. Et c'est l'état de perfection vers lequel marche justement toute la création de Dieu. Et pour reprendre l'expression de l'Épître aux Hébreux, c'est le grand Shabbat dans lequel Dieu invite l'homme. Dieu se reposa de ses œuvres. Et l'homme aussi se reposera de ses œuvres. Sur la terre, l'essentiel des activités de l'homme, du chrétien du moins, et finalement de l'homme, c'est de lutter contre le péché et ses conséquences. Passons notre temps à ça. Si nous ne luttons pas directement toujours contre le péché, nous en luttons contre ses conséquences. Nous luttons contre les dangers potentiels qui menacent notre existence, y compris notre existence physique, et qui sont la conséquence du péché. Par conséquent, tout notre temps, toutes nos énergies sont absorbées justement par cela. C'est pour ça que nous ne trouvons pas de repos. Ce lieu n'est pas un lieu de repos, disait le prophète Michée. Mais dans le ciel, nous serons justement libérés de cette servitude du péché. Le mal n'existera plus. Et toute l'énergie qui sera la nôtre, nous pourrons la consacrer justement au service de Dieu, à ces activités justement dont nous parlions. Bien sûr, la Bible nous montre que ce passage de la réalité ancienne à la réalité nouvelle se fera par une formidable secousse et une formidable rupture. Les cieux disparaîtront avec fracas et la terre, avec tout ce qu'elle renferme, sera consumée. De même que l'ancien monde périt par l'eau, le ciel et la terre d'à présent, le ciel aussi, sont réservés pour le jugement par le feu. Le feu se dissoudront, les cieux se dissoudront sous l'intensité de ce feu. Bon, quand on sait ce qu'a été le Big Bang, bien on peut penser qu'il y aura alors une espèce de nouveau Big Bang qui remplira tout l'univers. Et de ce nouveau Big Bang, sortira une réalité nouvelle.

Finalement, l'homme a été créé dans la perspective du ciel. L'homme a été créé pour avoir part à cette réalité-là. Et c'est pourquoi, justement, quand nous arrivons à la fin de cette étude, et finalement de toutes les études que nous avons faites sur l'eschatologie, mais finalement toutes les études que nous avons faites sur la théologie systématique, nous arrivons à une réflexion qui sera la conclusion de ce chapitre sur sur le ciel, de ce chapitre sur l'eschatologie et de toutes nos études de doctrine ou de théologie systématique, si vous préférez. C'est justement que le temps qui nous est donné sur la terre, le temps de l'homme, n'est finalement rien d'autre qu'un temps probatoire. Temps tout à fait spécial où rien n'est irrévocable. Tout change constamment et tout peut changer constamment. Tout peut être remis en question à chaque instant. Et c'est ce qui fait justement le caractère de ce monde-ci en opposition au monde qui vient. Le temps probatoire dans lequel nous sommes, parce qu'il est justement un temps probatoire, parce qu'il est un temps où tout change, est un lieu où Dieu ne se révèle pas d'une manière indiscutable. Ça aussi, c'est la grande différence entre ce monde-ci et le monde qui vient. Et la gloire de Dieu dans ce monde-ci est en partie voilée. Pourquoi ? Parce que Dieu ne veut pas influencer la liberté des hommes. Dieu ne veut pas obliger l'homme à se tourner vers lui, à croire en lui, par une révélation indiscutable qui fasse que finalement, intellectuellement parlant, l'homme soit obligé de se rendre à l'évidence. Un jour, ça sera. Mais alors, et c'est justement ce qui fait le caractère redoutable du monde qui vient, c'est que les choses qui sont actuellement dans un état non figé, rien n'est figé dans ce monde. Comme disent les braves gens, tant qu'il y a de la vie, il y a de l'espoir. C'est vrai, c'est exactement ça. Mais quand la gloire du Seigneur sera révélée, les choses seront figées, définitivement figées, et aucun changement ne sera possible. Et alors justement, dans ce temps-ci, dans ce monde-ci, l'homme est appelé par Dieu à manifester sa confiance, son amour, d'une manière non imposée d'avance, d'une manière qui n'est pas immédiate. Et c'est aussi la raison pour laquelle ce lieu, ce monde-ci, ce monde d'en bas, est un lieu d'insécurité fondamentale. Parce qu'il offre à la fois une possibilité de salut et une possibilité de perdition. C'est un passage périlleux où tout peut arriver, toujours à tout instant, le meilleur et le pire. Où rien n'est définitivement acquis, où rien n'est définitivement gagné. Tout peut être remis en question à tout instant. Et Paul, lui-même rappelle cela, il dit « j'ai pas atteint le but, j'ai pas atteint le télos. Et je veille sur moi-même, de peur d'être rejeté. » Paul est conscient de ce caractère périlleux de la couronne, jusqu'au moment où il arrive au but, maintenant ça y est, la couronne de gloire m'est réservée. J'atteins le but. N'est-ce pas ? Rien n'est joué, rien n'est irrémédiable, ni dans un sens, ni dans un autre. Jusqu'au dernier moment, le pécheur le plus endurci peut se tourner vers le Seigneur et avoir la vie. Exemple brigand sur la croix. Alors, c'est à la fois un temps d'une grande richesse, parce qu'encore une fois, le meilleur est possible. Et un temps extrêmement redoutable, parce que le pire aussi est aussi possible. Et il n'y a aucune sécurité, certitude

0: puisse être acquise de façon absolue dans ce monde. C'est un temps où le bien et le mal sont imbriqués. Ça aussi, c'est une autre de ses caractéristiques. Et par conséquent, un temps qui est réversible. Et en cela, il diffère radicalement du temps éternel. Le Olam Abba, c'est un temps définitif. C'est un temps où tout est figé. Ce qui était en germe dans ce temps-ci, ce qui était en évolution, maintenant acquiert son état définitif dans un sens ou dans un autre. Ou bien la perfection dont nous parlions tout à l'heure, ou bien l'imperfection dont nous parlions la dernière fois avec l'enfer. Une situation où la justice de Dieu se manifeste parce que la gloire de Dieu, eh bien, les damnés vont donner gloire à Dieu. Donner gloire à Dieu. La bouche nous dit qu'ils auront la Bible nous dit qu'ils auront la bouche fermée. Ça veut dire quoi? Ça veut dire qu'ils ne contesteront pas leur jugement. Tu es juste, Seigneur. Nous avons ce que nous méritons. Nous avons ce que nous avons librement choisi quand nous étions sur la terre. Et l'éternité nous a saisis dans cet état. Mais maintenant, c'est juste, c'est normal. Et en agissant de cette manière-là, en disant « Seigneur, tu es juste », il donne gloire à Dieu. Et voyez-vous, c'est faux de dire que l'enfer s'oppose à la gloire de Dieu. Au contraire, l'enfer est indispensable à la gloire de Dieu. Alors, que restera-t-il de ces gens-là? Eh bien, il leur restera une existence rabougrie, ce qu'ils ont été, c'est-à-dire ce qu'ils ont été qui sera figé pour l'éternité. Et ça, justement, c'est quelque chose qui est un corps qui est le contraire de la gloire, l'opprobre éternel. Et finalement, l'éternité, c'est le temps où l'homme est enfermé dans son choix, où sa liberté a atteint un point de non-retour. Dans un temps comme celui-ci, la profession de foi de l'homme reste fragile, vulnérable, susceptible de corruption, de refroidissement, d'assoupissement. Et c'est la raison pour laquelle le livre de l'Apocalypse, notamment, se termine par un appel à la vigilance et à la persévérance. Persévérance qu'on trouve déjà à la fin du livre de Daniel, celui qui persévérera jusqu'à la fin sera sauvé, heureux celui qui persévérera, car il arrivera au but, il atteindra le but, dit Daniel. C'est comme ça que se termine le livre. Ouais. Bon, celui qui attendra tant de jours, etc. Bon, mais l'idée est celle-ci. Celui qui persévérera pendant ce temps d'épreuve, il arrivera, il atteindra le but. Et au contraire, celui qui se relâchera, bien, il n'atteindra pas le but. Et les paraboles de Jésus sur son retour sont toutes centrées justement sur cet appel à la vigilance. Ça veut dire que ce temps-ci est un lieu d'une formidable espérance, mais qui doit s'accompagner d'une formidable vigilance, et d'une vigilance d'autant plus grande, justement, que le temps approche. L'homme n'a qu'une vie. Et ça, c'est l'Épître aux Hébreux qui nous le dit. Contrairement à ce qu'on veut nous faire croire aujourd'hui avec la réincarnation orientale, qu'on retrouve un peu dans c'est un mouvement du Nouvel Âge, n'est-ce pas? L'homme n'a qu'une vie. Et sur cette vie se joue toute son éternité. Et nous comprenons mieux, justement, maintenant, la patience de Dieu dans ce contexte. Cette patience de Dieu qui nous étonne, qui nous scandalise parfois. Pourquoi Dieu n'intervient-il pas contre les méchants? Pourquoi Dieu permet-il que les épines livrées croissent avec le bon grain. Pourquoi Dieu ne veut-il pas que ses serviteurs aillent arracher cette ivraie? Pourquoi même le juste en vient-il à souffrir injustement des mains des méchants sans que Dieu n'intervienne? C'est tout le problème du juste des psaumes, le problème du livre de Job, le juste qui souffre injustement. Pourquoi? Pourquoi? Alors nous comprenons un petit peu mieux. Comme le dit l'apôtre Pierre, croyez que la patience de Dieu est votre salut. Cette grande patience de Dieu sur laquelle il insiste aussi quand il parle de l'arche. Parce que Dieu ne veut pas mettre en péril la moindre possibilité. Tant qu'il y a l'ombre d'une espérance de voir le méchant se repentir, échapper donc à ce sort terrible que Dieu connaît. Alors Dieu lui laisse jusqu'à l'ultime chance, l'ombre d'une chance. Et c'est ça la patience de Dieu. Dieu veut donner à l'homme toutes ses chances. De telle manière justement qu'au dernier jour, comme nous le rappelions tout à l'heure, cet homme-là est la bouche fermée. Et puisse plus dire, mais Seigneur, tu aurais dû, si tu avais attendu. Ben oui, mais Dieu, non, tu as eu toutes tes chances. Tu les as gâchées. Aussi bien à l'homme individuel qu'à l'humanité tout entière. Alors il y a deux limites. Il y a deux limites à la patience de Dieu. La première, c'est justement lorsque l'endurcissement du cœur de l'homme est tel que tout espoir de revenir est perdu. Et la Bible nous montre que ce sera le phénomène qui donnera le signal au déclenchement des choses dernières. Quand le bon grain et l'ivraie, nous dit la parabole, auront atteint leur maturité. Ça veut dire qu'il y a déjà un état où sur cette terre les choses se figent. Le méchant se fige dans sa méchanceté, il s'endurcit et... voilà. Puis une autre limite à la patience de Dieu. C'est le salut des élus eux-mêmes. La patience de Dieu, l'amour de Dieu pour le méchant n'ira pas jusqu'à mettre en péril le salut des élus eux-mêmes. Et Jésus nous dit que si Dieu n'abrégeait pas ses jours, c'est ce qui se passerait. Si ses jours n'étaient abrégés, personne ne serait sauvé. Mais à cause des élus, ils seront abrégés. Un jour viendra où la pression justement de l'adversaire, du péché, sera telle que les élus eux-mêmes seront en danger. Alors là, le Seigneur interviendra. Et par conséquent, là, il y aura une réalité tout à fait nouvelle. Alors, nous est-il dit dans le texte que nous avons lu tout à l'heure, on pourrait citer 1 Pierre 2, verset 18-20 aussi, n'est-ce pas ? Il essuiera les larmes de tous leurs yeux. Les choses anciennes seront oubliées. Et chacun sera transformé à l'image de ce qu'il a adoré, de ce qu'a été son idéal. Ceux qui ont été abominables seront abominables comme l'objet de leur amour. Ils seront transformés en l'image de ce qu'ils ont adoré. Par contre, les justes, eux, seront transformés dans le corps glorieux dont nous parlions. Et alors nous comprendrons ce qui nous trouble encore dans les jugements de Dieu. D'ailleurs, comme l'a dit un homme de Dieu, les réprouvés seraient malheureux dans le ciel. Ils ne supporteraient pas. Ils ne supporteraient pas cette gloire qu'ils ont haïe. Et c'est pourquoi justement la négation de l'enfer est le premier pas vers l'incrédulité, vers l'infidélité. S'il n'y a pas d'enfer, s'il n'y a pas de jugement dans l'au-delà, il n'y a pas besoin de sauveur, il n'y a pas besoin de salut. La Bible est inutile, le péché n'est pas si grave que cela. et c'est une motivation pour pécher. Mais par contre, le tabernacle de Dieu au milieu des hommes, eh bien, c'est quelque chose de tout à fait différent. Alors, tout sera gloire, sainteté, beauté, immortalité, clarté. La Bible nous parle aussi de l'image du festin des noces de l'agneau, le banquet eschatologique qui est souvent évoqué aussi dans l'eschatologie juive et qui sera le plein épanouissement de la personnalité de chaque individu. Là régneront l'amour. 1 Corinthiens 13 sera pleinement vécu. La joie, la consolation, le bonheur parfait pour l'éternité, le revoir dans le ciel, bien entendu, là aussi. Le repos, mais aussi le service, le règne. Tu as été fidèle en peu de choses, reçois le gouvernement de 10 villes, de 5 villes, etc. Y aura-t-il beaucoup de gens qui seront sauvés? Oui, heureusement, nous dit la Bible, des multitudes et des multitudes. Et nous voyons cela justement dans les textes de l'Apocalypse, ce sont des multitudes innombrables, n'est-ce pas? Eh bien, finalement, qu'il y en ait peu ou qu'il n'y en ait pas beaucoup, la chose n'est pas si importante. L'important, c'est de savoir si nous y serons, nous, n'est-ce pas? Et par conséquent, d'avoir cette vigilance dont nous parlions tout à l'heure. Voilà, nous avons terminé donc ici ce chapitre sur le ciel, sur l'eschatologie. Est-ce que vous avez des questions à poser? On a 10 minutes là. Sur le ciel d'abord. Comment? Oui, parce qu'il y aura toujours des choses à attendre. Il y aura toujours des choses nouvelles. C'est une histoire qui se poursuit. Ce n'est pas un état statique. On n'est pas ici dans la vision platonicienne du Dieu hiératique, éternel, qui est insensible à tout ce qui se passe autour de lui, qui est là, qui... Bon, hein, ça, c'est la conception occidentale erronée. Et l'hébreu n'a pas peur de l'antinomie, hein, c'est-à-dire de l'apparente contradiction. Bon, il y a 4 évangiles. Les occidentaux, cartésiens, disent, mais c'est pas normal, il y a des contradictions dans d'un évangile à l'autre, n'est-ce pas? Bon, il y avait de l'air par ici, il n'y en avait pas là, ça nous pose des problèmes, etc. L'hébreu, ça ne lui pose pas de problème. Ça ne pose pas de problème. Les deux ont raison. Dans les deux choses, il y a quelque chose à comprendre. Bon. Alors c'est pareil, on dit l'éternité, ah, c'est figé. On a dit tout à l'heure un instant. Donc plus rien ne bouge, plus rien ne change, etc. On devient des statues de pierre. Ben, joyeuse perspective. Non! Mais pas du tout, mais pas du tout. C'est figé dans ce sens que les choses essentielles sont acquises. La perfection est atteinte. Mais il y a assez débordant d'activité dans le ciel. Débordant d'activité. Hein? Il y aura tellement de choses à apprendre, à découvrir, à voir. Toujours des choses nouvelles. Je fais toutes choses nouvelles. Ça continue. Dieu est tout en tous, mais justement, Dieu est mouvement, c'est son nom. Celui qui est, qui était, qui vient, qui est en mouvement. C'est le char d'Ézéchiel, les roues qui sont là, en mouvement constamment, tout est mouvement. Et en même temps, tout est parfait, tout est harmonieux, c'est pas le mouvement perpétuel pour le mouvement perpétuel. On a du mal à comprendre ça, mais c'est ça, c'est les deux choses, quoi.
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2: Bonjour à tous, je suis Raphaël Mambou, que Jésus vous bénisse, qui que vous soyez, où que vous soyez. Le nom de cette émission est Venez à Jésus. C'est une grâce, c'est un honneur, c'est un privilège de pouvoir vous retrouver encore une fois autour de la parole de Dieu pour partager quelques versets bibliques sur le thème « Le disciple et la souffrance ». Toujours avec notre invitée, Marie Perpétue Moukoulou. Bonjour sœur.
3: Bonjour Raphaël.
2: Merci pour ta disponibilité, merci pour ce riche enseignement, que le Seigneur te bénisse, te rende au centuple.
3: Oh, merci beaucoup.
2: Avant d'aller plus loin, je voudrais vous inviter à baisser la tête dans la prière pour dédier le reste des 30 minutes entre les mains du Seigneur. Prions. Père éternel, au nom de ton Fils Jésus-Christ, nous voici devant toi encore une fois pour entendre ta parole, pour entendre ton message, pour entendre ton cri venant du ciel. Père, dispose nos cœurs. Bénis ces hommes et ces femmes qui nous écoutent de par le monde sur la radio FM, sur des radios, sur Internet, sur des supports informatiques. Seigneur, bénis chacun d'entre eux et permets que ce message leur fasse du bien. Que ce message relève quelqu'un qui souffre. Que ce message encourage quelqu'un qui est en train de souffrir, car sans toi, nous ne pouvons rien faire. Au nom de ton Fils Jésus-Christ, nous avons ainsi prié. Amen.
3: Amen.
2: Sœur Perpétue, merci d'avoir répondu encore à cette invitation. Nous sommes toujours en train de parler sur le livre que tu as écrit avec le révérend pasteur Sita Luemba, « La formation des disciples ». C'est juste un chapitre que nous avons pris, « Le disciple et la souffrance ». Nous avons défini la souffrance comme ceci. Nous avons défini la souffrance, c'est ce que ressent une personne soumise à la douleur ou à l'affliction. Elle peut être d'ordre physique, moral, émotionnel ou spirituel. Nous avons dit dans l'émission précédente que la Bible répertorie plusieurs sortes de souffrances et met en valeur leurs conséquences possibles, bénéfiques et constructives. Nous avons dit que la souffrance a pour but aussi de former. Tu as dit, particulièrement dans le livre, les souffrances qui ont un but formateur. Le deuxième point, nous avons dit que les souffrances nous permettent de nous éprouver, de nous tester. Tu as intitulé comme ceci, les souffrances destinées à nous éprouver et à nous tester. Marie Perpétue, qu'est-ce que tu peux nous dire aujourd'hui sur... Qu'est-ce que le Seigneur t'a mis à cœur sur ce thème que tu peux encore partager avec nous aujourd'hui?
3: Dans nos émissions précédentes, si je me souviens bien, nous avons parlé de cas de souffrance qui avaient un but formateur, mais aussi des cas de souffrance qui étaient destinés à nous éprouver.
2: D'accord.
3: Nous avons parlé de cas de souffrance de Joseph, de David, de Daniel, qui étaient formés à travers de souffrances en vue d'exercer de plus grandes responsabilités. Nous avons aussi parlé des enfants d'Israël, auprès de qui le Seigneur a permis qu'il ait d'autres nations qui restent afin de les éprouver. Et nous avons dit que c'est à travers les souffrances que nous découvrons, que nous découvrons le vrai nous, notre authenticité, afin de fournir encore des efforts pour grandir spirituellement. Alors, nous avons aussi dit que les souffrances peuvent avoir un rôle avertisseur. Alors, si nous pouvons rapidement voir Job, chapitre 36, verset 15.
2: Job 36, verset 15.
3: La Bible nous dit ceci, « Mais Dieu sauve le malheureux dans sa misère et c'est par la souffrance qu'il l'avertit. » Dieu sauve le malheureux dans sa misère et c'est par la souffrance qu'il l'avertit. C'est par la souffrance que Dieu avertit le malheureux qu'il est dans la misère. Et quand le malheureux se rend compte de sa misère et crie au Seigneur, Dieu lui en délivre.
2: En fait... Ce que tu dis, c'est que la misère ou la souffrance de la misère, c'est comme une alerte pour nous dire qu'en fait, Yann, ça ne va pas.
3: C'est un feu rouge, très bien.
2: Tu sais qu'est-ce que ça me fait penser? Notre pays devrait comprendre ce signal d'alerte. En fait, c'est pour dire que certaines choses qui sont en train de se faire dans notre pays ne sont pas normales. Et c'est quelque chose qui me pousse à dire que nous devons revenir au Seigneur pour nous dire, Yann, ça ne va pas. Nous avons tout, le potentiel, l'intelligence, les matériaux. Nous avons tout, mais nous n'arrivons pas à aller de l'avant. C'est un signal d'alerte. Et on peut le prendre même individuellement sur une personne. Vous êtes intelligent, vous avez fini vos études, mais vous êtes dans la misère. Alors il faut commencer, non pas, j'allais dire... à commencer à chercher les démons et les sorciers de famille, mais plutôt commencer à se poser des questions. Est-ce que je suis en train de faire ce que Dieu voudrait que je fasse maintenant?
3: Exactement. Je donne le cas d'un étudiant reconnu intelligent depuis sa prime enfance. Tout le monde sait qu'il est intelligent. Alors, il est tellement sûr de sa capacité intellectuelle que quelquefois,
2: il est négligent,
3: il n'étudie pas. Alors, à la fin de l'année, il se rend compte que déjà la première session, il a très mal travaillé, il a de mauvais points, il en souffre. Et ça l'avertit du danger. Si tu ne fais pas attention à la deuxième session, tu vas reprendre la classe.
2: D'accord.
3: Alors là, il devient éveillé.
2: Tout à fait.
3: Et il remet les choses en place et puis
2: Ceci me fait penser à ceux qui ont l'habitude, par exemple, il est marié, mais il vit dans l'adultère.
3: Voilà.
2: On l'attrape une première fois dans l'adultère. Tu vois le problème que ça crée. La femme n'est pas contente, peut-être même il y a des conseils de famille. Mm-hmm. En fait, c'est une alerte que ce que tu as fait là n'est pas correct. Mais malheureusement, on peut retrouver des gens qui ne saisissent pas cette opportunité pour dire non, ce que je suis en train de faire n'est pas bien, mais qui continuent à vivre dans ce genre de vie. Et puis, ça va créer une multiplicité de problèmes qui vont devenir difficiles à gérer.
3: Oui. Bon, tu vois aussi, la nature elle-même nous fait voir que le Seigneur nous avertit par la souffrance. Nous voyons par exemple, quand il y a la saleté dans un quartier ou dans une maison, on voit des moustiques qui nous piquent. Ça nous crée le paludisme. Nous en souffrons.
2: D'accord.
3: C'est une façon de nous avertir qu'il y a un « ça ne va pas ». Nous mettons de l'ordre, nous mettons la propriété et puis le moustique disparaît. S'il y a des cafards, il y a des souris dans une maison, ce sont des alertes. Déjà, dans la nature, le Seigneur a préparé des signes de feu rouge, de souffrance pour nous avertir d'un danger beaucoup plus grand. Si tu ne fais pas attention, déjà, avec ces petits signes, en tout cas, le sort de ta négligence sera très grand et vraiment pas bon.
2: Proverbe 6, verset 23. Proverbe 6, verset 23. Mm-hmm. Le précepte est une lampe,
3: voilà,
2: et l'enseignement une lumière.
3: Mm-hmm.
2: Et les avertissements de la correction sont le chemin de la vie. En fait, on doit comprendre qu'en tant qu'enfant de Dieu, en tant que disciple de Christ,
3: mm-hmm,
2: parce que nous devons faire la différence entre le disciple de Christ, le disciple de la religion et le disciple de toute autre chose qui n'a rien à voir avec Christ. Le disciple de Christ doit comprendre que le chemin de la vie passe par l'obéissance à la parole de Dieu.
3: Exactement.
2: On ne fait pas ce qu'on veut, quand on veut, comme on le veut, avec qui on le veut. On ne fait pas ce qu'on veut. On marche selon les principes. Et il peut nous arriver qu'on brûle un feu rouge. Alors, une souffrance peut arriver pour nous faire comprendre que ce chemin-là n'est pas bon. Et tu sais aussi, Perpétue, si on est assez sage en tant qu'enfant de Dieu, l'expérience de la vie des autres peuvent nous enseigner.
3: Oui.
2: On sait que, bon, vous vivez une vie de débauche, une vie de vol. Bon, c'est vrai que peut-être dans ma ville, dans mon quartier, on n'arrête personne. Mais dans les autres pays, vous voyez comment on arrête les gens. Ça vous enseigne que, attention, si peut-être on m'arrête pas aujourd'hui, on va peut-être m'arrêter plus tard.
3: Un jour.
2: Et même si les hommes ne m'arrêtaient pas, il y a une vie après la mort. Il y a un jugement devant Dieu. Celui-là, on peut pas le tromper, on peut pas le corrompre, on peut pas l'acheter. Il voit même dans le secret. Donc, comme le dit le livre des Proverbes, le précepte est une lampe. Le précepte est une forme d'enseignement. Et l'enseignement est une lampe, est une lumière. Et les avertissements de la correction sont le chemin de la vie.
3: Le précepte, la parole de Dieu, est un précepte. Elle est une lampe. La Bible l'appelle une lampe. La parole de Dieu est une lampe. Mais on peut avoir une lampe qu'on n'a pas allumée. Cette lampe non allumée ne va pas émettre la lumière.
2: Donc on se promène dans les ténèbres,
3: voilà,
2: avec une lampe, mais en fait, elle ne fonctionne pas, elle n'est pas allumée.
3: C'est pourquoi la Bible insiste sur le fait que nous devons enseigner la parole de Dieu. Nous devons faire en sorte que cette lampe du Seigneur puisse émettre la lumière. Alors, on peut avoir une lampe qui illumine, mais si on ne connaît pas le bon chemin, on peut, avec sa lampe bien allumée, prendre un mauvais chemin.
2: Tout à fait.
3: Alors, la souffrance, la correction, ces avertissements, c'est comme un bâton, c'est comme une houlette qui nous dit attention, attention à gauche, attention à droite.
2: Tout à fait.
3: C'est comme un volant tenu par un maître pour dire aux disciples pas à droite, juste devant, à gauche, à droite. Nous avons tout intérêt à voir la Bible comme parole de Dieu, mais nous devons aimer les enseignements bibliques. Nous devons chercher à bien comprendre cette parole de Dieu qui est une lampe pour nous. Mais en juste de cela, nous devons faire très attention aux avertissements du Seigneur. Nous devons être à l'écoute du Seigneur. Donc nous devons développer une vie de prière, une intimité personnelle avec le Seigneur afin de mieux utiliser la parole de Dieu et les enseignements que nous bénéficions à l'Église, tout comme à travers des livres ou des émissions comme celle-ci.
2: J'aime comment tu écris dans le livre, à la page 28, avertir, c'est informer, signaler, faire savoir, attirer l'attention, appeler à la prudence, remontrant une réprimande dans ce but. En fait, la souffrance, on va dire, c'est tout simplement, c'est un panneau de signalisation qui dit attention, ici, on ne va pas à 80 km à l'heure, ici, c'est 60. Attention, ici, c'est sens unique, ici, ce n'est pas un sens unique, attention, ici, c'est une route pour piétons, attention. Et quand on ne fait pas attention à ce panneau de signalisation, même si aujourd'hui on échappe, mais il n'est pas dit que demain on va échapper.
3: Non.
2: Il n'est pas dit que demain on va échapper. Le précepte est une lampe et l'enseignement est une lumière. Tu as raison. On peut avoir le précepte, mais on n'a pas allumé. Mais quand on y met l'enseignement, quand on pratique, en fait, c'est ce que Dieu veut nous faire comprendre. Quand on le met en pratique, la lumière s'allume et ça nous permet de distinguer le vrai du faux, le trou. Ça nous permet de distinguer les pièges de la vie, parce que n'oublions pas, nous avons un ennemi qui est bien vivant et qui cherche à nous tuer, qui est le diable. Mm-hmm. Aujourd'hui, il est arrivé à faire croire au monde entier qu'il n'existe pas, que tous les malheurs, toutes les souffrances, c'est la faute de Dieu. Mm-hmm. Mais il est aussi derrière et il manipule les gens. Attention, j'aime ce que Dieu dira à Josué. Dans Josué, lisons un peu le premier chapitre de Josué. C'est un truc qui est vraiment merveilleux. Josué 1er. Verset, si je ne me trompe pas, c'est le verset 8. Josué 1, verset 8. Dieu dit à Josué ceci. Que ce livre de la loi, il ne lui dit pas Josué, le livre des Égyptiens, le livre des Babyloniens, le livre des Assyriens, le livre des Japonais, le livre des sorciers d'Afrique. Non, il dit que ce livre de la loi ne s'éloigne point de ta bouche. Médite-le jour et nuit pour agir fidèlement selon tout ce qui est écrit, car c'est alors que tu auras du succès dans tes entreprises, c'est alors que tu réussiras. Mm. Méditer veut dire réfléchir sur quelque chose en vue de l'appliquer.
3: Voilà.
2: Dieu dit, c'est bon de méditer, mais ne te limite pas à méditer. Applique-le dans ta vie. Agis fidèlement selon tout ce qui est écrit. Ne t'en écarte ni à gauche ni à droite. Ne sois pas un extrémiste. Ne sois pas léger. Applique-le. Le jour, ça veut dire quand tout va bien. La nuit, ça veut dire quand tout va mal. La nuit, c'est la période de souffrance. C'est la période de difficulté. C'est la période c'est la période où on ne vous paye pas pendant 5 ans, 6 mois, mais on vous demande de gérer 1 million. Bon, ça veut dire, mais soyons réalistes. C'est la période où madame est dans l'incapacité de concevoir, et c'est en ce moment-là que nous, on vous fait des propositions en famille. Non, mais tu connais. C'est le moment d'appliquer la parole de Dieu et de lui faire confiance, malgré la souffrance. Parce que, en fait, Dieu nous dit que quand on vit dans le péché, le salaire du péché, ce n'est pas la vie, c'est la mort. Il y a même un verset, je viens de penser à ça, dans l'Ancien Testament où il dit « Ton péché va t'atteindre. Ton péché. » Et comment on arrive au péché? C'est parce qu'on a désobéi à la parole de Dieu. C'est un peu l'image d'une flèche. Attends, tu évites à la flèche d'aujourd'hui, mais tu n'éviteras pas forcément les flèches tous les jours. Mm-hmm. Elle va t'atteindre forcément parce que c'est la promesse de Dieu.
3: La promesse de Dieu, elle, certaine, personne ne peut s'en passer. Tu sais, Dieu dit à Josué de ne pas se laisser, en fait, de faire en sorte que le livre, que la Bible ne s'éloigne pas de sa bouche, que ses préceptes soient proches, que ça soit même dans sa bouche, en méditant, là, s'enseigne soi-même. Et puis, il demande qu'on s'enseigne, il demande que ça soit pratiqué. Mais vers le verset 9, il dit, « Ne t'effraie point et ne t'épouvante point, car l'Éternel, ton Dieu, est avec toi dans tout ce que tu entreprendras. » Le Seigneur est toujours avec nous. C'est pourquoi, tout en étant avec nous, quand il remarque un « ça ne va pas », il nous avertit. C'est par amour que Dieu nous avertit, qui nous prévient du danger.
2: D'accord.
3: En tant que père, en tant que berger, il ne peut pas nous laisser faire de n'importe quoi. Ça serait bizarre pour un papa de laisser son enfant se couper les doigts avec un couteau. Il va dire, faites attention, tu vas te blesser. Il avertit l'enfant. Alors, le Seigneur, en bon père, nous avertit. Les souffrances ne sont pas totalement mauvaises. Ce qui peut être mauvais ou bon, c'est la façon dont
2: nous prenons la chose.
3: Comment nous réagissons face aux souffrances. Si nous réagissons aux souffrances en utilisant la sagesse de Dieu, nous allons nous rendre compte que les souffrances sont une mort, que le Seigneur aimerait que nous puissions passer par des moments de souffrance.
2: Vas-y, je t'en prie, tu peux continuer.
3: Alors, nous voyons que les enfants d'Israël sont passés par des temps de souffrance pour qu'aujourd'hui nous ayons la parole de Dieu. Nous voyons que Paul est passé par de durs moments pour être façonné, pour être l'apôtre qui, si vous l'acceptez,
2: on va appeler l'apôtre par excellence, après Jésus.
3: Écrivain d'une bonne partie du Nouveau Testament.
2: On parle du deux tiers, si je ne me trompe pas.
3: Alors, vous voyez qu'avant d'avoir expérimenté soi-même ce qu'enduraient les chrétiens, quand lui le persécutait, il ne comprenait pas ce qu'était la souffrance. Hein.
2: Il ne comprenait pas.
3: Mais après avoir expérimenté la souffrance, je crois, bon, ça ne pouvait pas arriver, que s'il arrivait à Paul de redevenir anti-chrétien, franchement, il ne ferait pas aux autres ce que...
2: Tout en ayant la connaissance de ceux qu'il a vécu, il se dirait non.
3: Quelqu'un qui a passé de moments de famine, je ne parle pas de la faim, mais de famine.
2: De famine, la nudité.
3: Aura difficile à priver du pain
2: à quelqu'un d'autre.
3: À quelqu'un qui souffre, qui a faim. Quelqu'un qui a vécu un moment alors qu'il faisait froid, l'hiver ou même ici chez nous en Afrique, pendant la saison sèche, qui n'a pas eu la grâce d'avoir de bons habits ou qui n'avait pas la grâce d'avoir un bon logement, aura difficile sur la rue. Donc, la souffrance nous permet de comprendre le monde qui est au-delà de celui où nous vivons.
2: Ça nous permet de nous identifier aux autres.
3: De nous identifier.
2: De comprendre ce que l'autre est en train de vivre.
3: Voilà. De comprendre. Nous n'arriverons jamais à comprendre le monde dans son ensemble, mais d'étendre le cercle de la connaissance que nous avons du monde et des circonstances de la vie. Parce qu'au fait, Dieu a le monde entier entre ses mains. Nous disons que nous tendons vers la ressemblance au Christ. Nous, au ciel, nous serons avec le Seigneur. Nous serons un avec le Seigneur. Mais c'est aussi normal que nous puissions déjà sur terre expérimenter d'autres. Parce que la Bible dit que Jésus a été tenté de toutes les façons possibles.
2: Sans tomber.
3: Alors, je crois que c'est un bénéfice pour nous aussi d'être tentés à travers ces multiples sortes de souffrances. Ça nous permet de découvrir d'autres aspects du monde que nous n'avons pas encore jusque-là.
2: Psaume 81, verset Psaume 81, verset 8. La Bible dit ceci, verset 8. Tu as crié dans la détresse et je t'ai délivré. Je t'ai répondu dans la retraite du tonnerre. Je t'ai éprouvé près des eaux de Mériba. Pause. Je vais. Tu sais, Perpétue, moi, je suis de plus en plus convaincu que l'épreuve doit être considérée, comme un peu tu l'as dit, comme quelque chose de bénéfique. Tu sais, je crois que la mentalité d'un gagnant dans la vie, c'est quelqu'un qui se dit, ce qui m'arrive, m'arrive dans mon intérêt. C'est un peu comme Dieu a dit, tout concourt au bien de ceux qui aiment Dieu. Bien sûr, il ne va pas rester passif, il va se dire, bon, ça arrive, c'est tout. Non, c'est-à-dire qu'il va s'asseoir, réfléchir, il va méditer sur ça, il va trouver des pistes de solutions, mais dans chaque piste de solution, il va y ajouter Dieu. Dans chaque méditation, il va y ajouter Dieu. Il va mettre Dieu dans le centre. Je n'ai pas d'argent pour payer le Minerval. Je n'ai pas d'argent pour payer ma garantie. J'ai pas d'argent, mais j'ai Dieu. J'ai pas de diplôme, mais j'ai Dieu. J'ai pas de maison, mais j'ai Dieu. J'ai pas de travail, mais j'ai Dieu. Il verra dans la souffrance l'opportunité de faire connaître Dieu. Il verra dans la souffrance l'opportunité de davantage se rapprocher de Dieu. Et non pas se dire, Dieu est devenu mon ennemi. Tu vois, des fois, quand on lit le livre de Job, c'est vrai que Dieu lui fait une reproche, mais il y a quelque chose que Dieu dit de Job à ses trois compagnons, aux trois compagnons de Job, que Job est resté quand même intègre, que Job est resté quand même proche de lui comparé aux autres. Il s'est posé des questions. Il s'est remis en question. Il a cherché Dieu. Il a dit, mais Dieu est loin de moi. Ça, on est tout à fait d'accord. Mais il voulait rester attaché à Dieu. En fait, son souci était, si Dieu, j'aime ce verset, il dit dans ce sens, si Dieu avait une maison, je serais allé frapper, tu vois. Je frappe à sa porte. Qui m'explique ce qui est en train de m'arriver. Tu vois. Qui m'explique pourquoi. Pourquoi tu t'acharnes sur moi?
3: Il était très sûr qu'il n'en était pas la cause. Hein?
2: Oui, il a dit ça même assez. Il a même dit ça à sa femme. Il dit, mais attends, nous recevons le bien de Dieu et quand le mal vient, nous devons le maudire. Non. Son souci était qu'il voulait exprimer une certaine douleur. Ouais. C'est pour ça que moi, je suis tenté de dire aussi, devant Dieu, ne soyez pas un hypocrite. Ça fait mal, Seigneur, j'ai mal. J'ai perdu mon frère, j'ai perdu ma mère, j'ai perdu... Pourquoi tu as permis cela? Mais je te fais confiance. Je te fais confiance.
3: Voilà. C'est vrai que la souffrance nous permet de nous découvrir, mais la souffrance nous permet aussi de découvrir Dieu. C'est à travers la douleur d'Abraham de voir qu'il devrait offrir son enfant que quand le Seigneur a répondu à ses cris, il appelle Jéhovah Jireh. C'est à travers de moments de douleur que les enfants d'Israël ont nommé le Seigneur de multiples façons. Jéhovah Rapha, Jéhovah Jireh. Les souffrances nous permettent de nous découvrir, de nous connaître nous-mêmes, mais aussi de découvrir Dieu dans la richesse de sa providence pour nous. Nous pouvons réellement jouir de ce qu'il est réellement.
2: Ça c'est un très bon thème, un très beau sous-thème que je pense que nous allons exploiter la fois prochaine, dans la prochaine émission, parce que là, malheureusement, nous sommes en train de terminer. Mon frère, ma sœur, vous qui êtes en train de nous écouter en ce moment, la souffrance doit être considérée aussi comme étant un avertissement. Mon frère, j'aimerais que vous examiniez votre vie. S'il n'y a pas de problème dans votre vie, les souffrances pour lesquelles vous êtes en train de vivre sont d'ordre parce que vous êtes en train de croître avec le Seigneur, il n'y a pas de problème. Mais si cette souffrance est liée au péché, Dieu vous donne aujourd'hui l'opportunité de vous repentir. Jésus a dit, venez à moi vous tous qui êtes fatigués et chargés, je vous donnerai du repos. Fatigués de quoi? De la drogue, du sexe illicite, de l'homosexualité, du vol, du mensonge, de la cupidité, de la tricherie, du mensonge, de l'occultisme. Tu sais, Perpétue, qu'il y a des gens qui ne dorment plus dans un lit normalement à cause des pratiques occultes. Dieu vous donne l'opportunité d'avoir son repos, sa paix, son amour, sa grâce. Dieu vous donne cette opportunité de lui demander pardon. Si c'est cela votre cas, je voudrais simplement vous inviter à baisser la tête dans la prière et de répéter ces simples mots après moi. Père éternel, au nom de ton Fils Jésus-Christ, nous voici devant toi. Nous avons entendu ton appel, nous avons entendu ton message, et nous venons humblement à tes pieds te demander pardon. Pardon parce que nous avons mené une vie de désordre, mené une vie de péché. Purifie-nous avec le sang de Jésus-Christ. Lave-nous pour les avertissements. À partir d'aujourd'hui, nous prenons l'engagement de suivre Jésus-Christ tous les jours de ma vie, tous les jours de notre vie et dans tous les domaines de notre vie. Merci pour ton amour, ta grâce. Au nom de Jésus-Christ, nous avons ainsi prié. Amen. Si vous avez fait cette prière, croyez que par la foi, Dieu vous a entendu. Je suis Raphaël Mambou, le nom de cette émission est Venez à Jésus. Nous nous retrouvons la fois prochaine, toujours sur le même thème, toujours avec le même invité, Marie Perpétue Mukulu, sur le disciple et la souffrance. Que Jésus vous bénisse, à la fois prochaine. Amen. Amen.
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1: Ce soir, on étudie la doctrine du Saint-Esprit. On poursuit dans l'étude de cette doctrine, plus exactement. Et la dernière fois, nous étions arrêtés à ce qui concernait les symboles du Saint-Esprit. Nous avions déjà commencé ce thème. Nous allons poursuivre et le finir. Donc, le Saint-Esprit apparaît souvent dans l'Ancien et surtout dans le Nouveau Testament, comme nous l'avons vu, comme une hypostase divine. Il est désigné de différentes manières jusqu'à aujourd'hui dans la tradition juive. Il y a une image qui revient très souvent en ce qui concerne le Saint-Esprit, c'est le feu. Le feu, cette image-là, vient en réalité de Malachie 3, texte de Malachie 3, sur la venue de l'ange de l'Alliance, dont il nous est dit donc qu'il viendra soudainement dans son temple. Il s'assiera, il purifiera l'argent, il purifiera les fils de Lévi pour qu'ils offrent des offrandes avec justice, car il sera comme le feu du fondeur, comme la potasse du foulon. Et cette image qu'on trouve dans le livre du prophète Malachie a été reprise notamment par Jean-Baptiste. Car Jean-Baptiste considérait qu'il était ce personnage envoyé par Dieu pour préparer le chemin devant le Messie, donc l'Élie qui devait venir, si l'on se réfère également à ce texte de Malachie 3, puisqu'il est question de cet envoi d'Élie avant que ne vienne le grand jour de l'Éternel, donc le jour de la venue du Messie. Jésus confirme cela dans l'Évangile en disant que Jean-Baptiste est l'Élie qui devait venir. Et Jean-Baptiste évoque donc la personne du Messie comme celui qui purifiera et qui baptisera d'esprit et de feu. Et en même temps, il engrangera son blé dans les greniers, mais il brûlera la paille dans un feu qui ne s'éteint pas. Donc le feu de l'esprit ici a deux acceptions. Premièrement, une acception négative, le feu du jugement. Il brûlera la paille dans un feu qui ne s'éteint pas. Et là, nous retrouvons à fond l'image de l'ange de l'Alliance de Malachie 3. Ça sera pour purifier les fils de Lévi. Donc, ceux qui sont inutiles seront brûlés dans le feu qui ne s'éteint pas. D'ailleurs, il y a la même pensée dans Malachie. Vous verrez la différence entre le juste et le méchant, entre celui qui sert Dieu et celui qui ne le sert pas. Donc, l'idée du grand tri au dernier jour, dans laquelle l'esprit aura une part. Et puis, au contraire, une connotation positive, il vous baptisera d'esprit et de feu. Donc ici, il y a l'association de l'esprit comme un feu, en tant qu'un feu. Là, il y a un autre texte de référence, c'est celui d'Ézéchiel. La vision inaugurale d'Ézéchiel, ce qu'on appelle en hébreu la Merkava, c'est-à-dire le chariot de l'Éternel, le char de l'Éternel, tiré par les chérubins avec ses roues qui étaient remplies d'yeux, etc., etc. Et au milieu des roues, entre les pattes des animaux, c'est-à-dire des chérubins, circulait un feu à la vitesse de l'éclair, comme du chashmal, c'est-à-dire l'ambre, si vous voulez, une sorte de la foudre. Et les animaux eux-mêmes allaient, ils venaient comme la foudre, nous est-il dit, Bazak. Et il est question ici de l'esprit des animaux qui étaient là, qui animaient les roues. Il y avait une puissante présence de l'esprit dans toute cette vision du char de l'Éternel. Et la vision du char de l'Éternel d'Ézéchiel a une très très grande influence sur le judaïsme de l'époque du Deuxième Temple en particulier, notamment dans la Kabbale. Et notamment la description du char de l'Éternel est, d'après les kabbalistes, une description d'une très grande profondeur. Et il est interdit, d'après la tradition juive, d'étudier le livre d'Ézéchiel avant l'âge de 40 ans. parce que les descriptions d'Ézéchiel sont tellement profondes que, et en même temps, le Saint-Esprit est une réalité tellement dangereuse que, eh bien, il ne faut pas s'en approcher avant d'avoir une très très grande formation. Et il y a dans la Kabbale toute une approche justement de ce qu'on appelle la Merkava, le char de l'Éternel, où ce feu de l'Éternel qui circulait entre les roues est associé avec la gloire de Dieu, la Kavod, n'est-ce pas, qui était sur le trône de l'Éternel et qui avait quitté le temple, comme on le lit dans le livre du prophète Ézéchiel, pour y revenir d'ailleurs à la fin du livre, quand le temple nouveau est reconstruit. Donc ici, le feu n'est pas un feu négatif, comme c'est le cas dans le premier texte que nous avons évoqué dans la bouche de Jean-Baptiste, mais c'est au contraire un feu positif, le feu qui anime. Le feu qui anime des réalités qui autrement ne le seraient pas, de réalités d'en haut, des réalités divines, et qui rend présente la gloire de l'Éternel. Et l'idée de base, c'est que sans avoir fait l'expérience de ce feu intérieur, il n'est pas possible de s'approcher de Dieu, il n'est pas possible d'avoir l'expérience de la présence de Dieu, il n'est pas possible de demeurer dans la présence de Dieu, le feu en question étant la réalité qui met en contact l'âme humaine, pécheresse, après l'avoir purifiée bien évidemment, avec la gloire céleste. Bon, nous retrouvons aussi cette pensée chez Jésus. Chez Jésus, il y a les deux aspects du Saint-Esprit que nous retrouvons. Il y a d'une part le feu en tant que réalité positive, bien sûr, quand il reprend le thème du baptême du Saint-Esprit, notamment avant son ascension. Il dit voilà, car Jean a baptisé d'eau, mais vous, dans peu de jours, vous serez baptisés du Saint-Esprit. Et le Saint-Esprit viendra en réponse à cette promesse de Jésus comme un feu, sous la forme de langue de feu, comme on le sait. D'ailleurs, on trouve à peu près des descriptions qui ressemblent à celles d'Ézéchiel, le vent violent, le tremblement, le bruit violent que crée la venue de ces langues de feu à l'intérieur de la chambre haute, qui ne sont pas justement sans rappeler aussi certaines manifestations qu'on trouve dans la description de la Merkava du livre du prophète Ézéchiel. Mais ce qui est aussi intéressant de noter, ce que l'on note moins souvent d'ailleurs, c'est que chez Jésus, il y a aussi l'autre aspect, le feu, le Saint-Esprit en tant que feu de jugement. Il y a un texte assez difficile à comprendre où Jésus dit ceci, « Il y a un feu que je dois allumer et combien j'ai hâte qu'il le soit. Il y a un baptême dont je dois être baptisé et combien j'ai hâte qu'il ne soit accompli. Ne croyez pas que je sois venu apporter la paix sur la terre. Je suis venu apporter non pas la paix, mais l'épée, car à partir de maintenant, dans une même famille, il y aura division, etc. » Et Jésus cite presque textuellement un verset du livre du prophète Michée, « Le père sera divisé contre le fils, la fille contre la mère, la belle-fille contre la belle-mère. Chacun aura pour ennemi les gens de sa maison. » On trouve à peu près mot pour mot ce texte dans le livre du prophète Michée. Donc ici, il y a quelque chose de tout à fait intéressant. Il est d'une part question de baptême. On retrouve ici la même notion de baptême du Saint-Esprit associé avec le feu. Il y a un feu. On trouve ici la même notion de baptême du Saint-Esprit associé avec le feu. Il y a un feu que je dois allumer.

jugement qui s'opère comment? Qui s'opère alors par l'attitude que les uns et les autres, les hommes et les femmes, prennent par rapport à lui, par rapport à ce baptême dont il a été baptisé, c'est-à-dire par rapport à son sacrifice. Il y aura donc division selon la position que l'on prendra par rapport à lui. Et son message, son œuvre, etc., sera comme une épée. Sera comme une épée qui apportera la division. Et le jugement final, le jugement du dernier jour, s'opérera justement sur la base de ce critère-là, c'est-à-dire sur la manière dont les uns et les autres se seront déterminés par rapport à l'œuvre qu'il aura accomplie. Et le livre de l'Apocalypse nous montre précisément le jugement s'exerçant par le feu. Remarquez, c'est un thème qu'on trouve déjà chez de nombreux prophètes. On retrouve aussi chez Pierre, n'est-ce pas, où Pierre, reprenant un peu le même thème, dit voilà, de même qu'il y a eu autrefois un jugement par l'eau, que l'ancien monde a péri par l'eau du temps de Noé, eh bien le ciel et la terre d'à présent sont réservés pour le feu du jugement, le feu qui au dernier jour manifestera d'une part ce qu'est l'œuvre de chacun, et puis aussi évidemment anéantira les impies, les incrédules, et tous ceux qui se seront détournés de Jésus. Donc ici, le Saint-Esprit aura aussi une œuvre dans ce jugement. Et ça, c'est une chose qu'il ne faut jamais oublier. Le Saint-Esprit est aussi un feu dévorant, est aussi une réalité redoutable. Et Ananias et Saphira, pour l'avoir oublié, ont eu à le regretter. Ainsi qu'on le sait, il y a d'autres exemples dans le livre des Actes aussi qui nous montrent qu'il est extrêmement dangereux de jouer avec la puissance du Saint-Esprit. Elimas le magicien en avait fait aussi l'expérience. D'autres personnages comme les sept fils de Séva aussi qui avaient omis de se tourner véritablement vers Jésus ont vu la puissance des ténèbres les assaillir, etc., etc. Donc on ne joue pas avec les choses du Saint-Esprit. Et ça, je crois que c'est très important de souligner dans les milieux charismatiques où se développe une grande familiarité avec le Seigneur. C'est juste, c'est normal. Le Saint-Esprit est un esprit d'adoption, nous aurons l'occasion de le voir, qui crie « Abba Père », qui nous amène à crier « Abba Père ». Donc il y a une grande liberté, dit l'apôtre Paul. Mais c'est pourquoi il est bon de nuancer aussi cette liberté et cette familiarité en nous souvenant, comme dira aussi l'apôtre, que notre Dieu est un feu dévorant. Le feu donc qui chauffe, qui illumine, mais le feu qui aussi purifie et au besoin détruit. Puis ensuite, le vent. Le vent, c'est logique puisque ruach en hébreu ou pneuma en grec signifie le vent. Nous l'avons déjà vu, je ne m'y étendrai pas beaucoup. Le vent de l'esprit qui volait au-dessus des eaux au commencement, et c'est intéressant de voir que dans le Targum araméen, traduction araméenne de la Bible, il est précisé que l'esprit dont il est question là était l'esprit du Messie. C'est pas l'esprit de l'Éternel, c'est l'esprit du Messie de l'Éternel. Ajoute le Targum. Donc il y a déjà une assimilation messianique et l'idée de la préexistence du Messie et de l'esprit du Messie. Donc nous retrouvons ce vent de l'esprit dans nombreuses légendes juives également. Par exemple, l'idée que le vent de Dieu est la source de l'inspiration prophétique. Par exemple, David était un prophète, un homme inspiré de Dieu, et il avait l'inspiration de la manière suivante. Il laissait sa harpe devant sa fenêtre le soir, la fenêtre étant ouverte, et vers minuit, le vent de l'esprit se mettait à souffler dans les cordes de la harpe, et il réveillait David, et il inspirait à David les mélodies sur lesquelles il composait les psaumes. Bon, c'est un aspect légendaire, mais qui montre comment, dans le judaïsme, l'esprit était réellement considéré comme le vent, source de l'inspiration prophétique. Bon, nous retrouvons cela chez Jésus, lorsqu'il parle à Nicodème, en lui disant « le vent souffle où il veut », et tu en entends le bruit, vous connaissez le texte, on peut aussi traduire « l'esprit souffle où il veut ».
Là, c'est exactement le même mot. Jésus fait un jeu de mots, donc, sur cette expression, sur ce double sens du mot pneuma ou du mot roi.

0: en hébreu, entre esprit et vent. Bien, nous retrouvons aussi le vent, bien sûr, le jour de la Pentecôte, lorsque les disciples sont dans la chambre haute. Autre symbole de l'esprit, l'eau. L'eau, qui est un élément tellement important au Moyen-Orient, car l'eau, c'est la vie. Dans le désert, sans eau, on meurt. Et c'est pourquoi, de tout temps, l'eau a été pour les gens du désert l'image même de la vie. Et le paradis même, comme nous l'étudions dans la tradition musulmane, est représenté comme un endroit où coulent des torrents d'eau, hein, avec de nombreuses sources d'eau, des jets d'eau, etc., etc. L'image de la vie éternelle. Bien, Jésus reprend cette expression quand il dit « Si quelqu'un croit en moi, des fleuves d'eau vive couleront de son sein ». Il ne faisait que redire ce qu'avait déjà dit le prophète Ésaïe dans le fameux texte du chapitre 55 « Vous tous qui avez soif, venez aux eaux ». Ou encore dans le chapitre 12, n'est-ce pas, « Vous puiserez avec joie de l'eau aux sources du salut ». Donc c'est cette idée que l'Esprit Saint est source de vie, et notamment source de vie éternelle. Remarquez, on peut remonter plus haut encore et trouver aux aurores de l'humanité la même idée dans les mythes babyloniens, par exemple, ça s'appelle l'épopée de Gilgamesh, le Noé babylonien. Gilgamesh, qui a perdu son ami Enkomi, qui est mort, tué par un taureau, se met à la recherche de la vie éternelle. Et pour cela, il veut absolument trouver le moyen de vaincre la mort. Il est soudain saisi d'angoisse devant le problème de la mort et de la finitude de l'homme. Et tout le poème est une méditation justement sur la finitude de l'homme. Et pour cela, Gilgamesh se met à la recherche du seul homme qui a survécu au déluge, qui se nomme Utnapishtim, donc qui est le Noé babylonien, qui se trouve promu justement à l'immortalité du fait qu'il a été fidèle à l'ordre des dieux en construisant le bateau que ces derniers leur avaient demandé. Donc Utnapishtim habite sur une haute montagne dans un pays très éloigné. Pour accéder à cette haute montagne, Gilgamesh doit triompher d'ailleurs de monstres divers. Et donc il parvient auprès de ce survivant du déluge, qui commence par lui raconter d'ailleurs en détail la manière dont le déluge a eu lieu, ce qui est très intéressant, ça nous permet d'avoir une version babylonienne du déluge. Et puis ensuite Gilgamesh lui demande quel est le chemin qui permet d'obtenir la vie éternelle. Et Gilgamesh lui dit « Voilà, il n'y a que deux moyens pour toi, il faut que tu puisses manger le pain de vie et boire l'eau de la vie ». Or, ces éléments miraculeux qui te permettront de vivre éternellement sont composés d'une plante particulière, n'est-ce pas, qui se trouve dans un jardin, gardée par un serpent. C'est tout à fait intéressant aussi quand on compare ça avec le texte de la Genèse. Pardon, la plante en question est au tréfonds de la mer. Elle est gardée par un serpent. Et à partir du moment où avant de pouvoir cueillir cette plante qui permettra de fabriquer le pain de la vie, il faut qu'il boive l'eau de la vie. Et il doit entrer chez les dieux, tout simplement, et Utnapishtim lui donne la possibilité d'accéder aux dieux. Et là, il rencontrera d'abord les dieux infernaux qui vont essayer de l'égarer. Et Utnapishtim le met en garde, lui dit « Ils te donneront de l'eau en te disant que c'est de l'eau de la vie. Ne la bois pas, c'est l'eau de la mort. » Te donneront à manger du pain, ne le bois pas, ne le mange pas, c'est le pain de la mort. Ils te diront que c'est le pain de vie. Alors, fort de ces recommandations, Utnapishtim se présente à la porte du palais des dieux, mais les dieux infernaux ne suivent pas du tout le schéma qui lui a été dépeint par Utnapishtim, et ils lui donnent vraiment l'eau de la vie, et ils lui donnent vraiment le pain de vie à manger. Et Gilgamesh, pardon, fort des recommandations d'Utnapishtim, refuse, bien entendu, de boire et de manger ce qu'on lui présente. Et le poème se termine alors par ces paroles, « Eh bien, tu as refusé ce qui aurait pu te donner la vie éternelle. Tu as perdu la seule chance, la seule occasion qui pouvait être donnée d'obtenir la vie éternelle. Mange, bois, réjouis-toi pendant les jours de ta vie parce que tu vas mourir. La mort sera quelque chose, un élément inévitable de ton existence. » Le poème se termine ainsi. Mais ce qui est tout à fait intéressant ici, c'est de constater qu'aux aurores, aux origines de l'humanité, il y avait cette idée que la vie éternelle dépendait d'une nourriture miraculeuse et d'une boisson miraculeuse. Une nourriture miraculeuse qui, entre parenthèses, était fabriquée à partir de plantes qui étaient aussi particulières, spéciales, qui n'étaient plus de ce monde, mais qui l'avaient été pendant un temps. Vous savez, on peut interpréter cela de deux manières, hein, ce genre de légende. On peut faire à la manière des libéraux qui disent, eh bien oui, donc la Bible a repris des mythes anciens dans le récit de la Genèse, ou bien on peut dire, comme le fait Don Richardson, par exemple, en comparant les traditions des peuples anciens, notamment ce qui concerne le déluge, tout ce qui concerne la création, etc., dire, au contraire, les peuples ont gardé un souvenir, les peuples païens, les peuples antiques, ont gardé un souvenir déformé, plus ou moins déformé, de réalité qui existait au commencement. Tous les peuples, par exemple, si vous allez chez des peuples en Polynésie, en Nouvelle-Zélande, au Pérou ou ailleurs, ont le souvenir du déluge. Le déluge existe dans toutes les civilisations du monde. Comme si tous les peuples étaient partis avec le souvenir de cette catastrophe énorme qui avait bouleversé l'humanité au commencement. Et on remonte plus haut et on retrouve aussi cette idée d'un monothéisme primitif de toute l'humanité, et puis donc de la chute, l'idée de la chute. Et même, en même temps, l'espérance d'échapper à la mort, d'échapper à la finitude, encore une fois, par une eau miraculeuse. Et c'est tout à fait intéressant de constater justement que Jésus, quand il vient, parle à la fois du pain de vie. Il dit « Je suis le pain de vie » et on retrouve ça évidemment avec la manne et puis la scène, et puis l'eau de la vie. « Celui qui croit en moi, des fleuves d'eau vive couleront de son sein. » On retrouve ça avec la Samaritaine, n'est-ce pas ? Si tu connaissais le don de Dieu, eh bien c'est toi qui aurais demandé à boire et moi je t'aurais donné de l'eau vive. Hein ? Bon, l'eau vive, c'était aussi l'image du Jourdain. Le Jourdain n'était pas n'importe quel fleuve. Le Jourdain était le fleuve dans lequel Jean-Baptiste baptisait, mais ce n'était pas n'importe quel fleuve. Bon, on pourra dire, Jean-Baptiste baptisait dans le Jourdain parce qu'il n'avait pas tellement le choix. Les rivières ne sont pas légion en Israël, c'est vrai. Mais il le faisait aussi pour une autre raison. C'est que le Jourdain avait toute une grande signification symbolique. Le Jourdain, ça signifie littéralement celui qui descend, Yarden, qui descend donc de l'Hermon. L'Hermon, le Sénir, étant considéré, le Tsaphon également, dans les psaumes, étant considéré comme un des trônes de Dieu. Donc le Jourdain, c'est ceux qui descendent auprès de Dieu et qui donnent donc l'existence au pays d'Israël. Et Israël n'existe que par le Jourdain, que parce qu'il est arrosé par le Jourdain. Et en même temps, il devient à ce moment-là l'image du Saint-Esprit. Et c'est pourquoi Jean baptisait dans le Jourdain. Le Jourdain, image de ce fleuve de la vie, cette source de vie qui jaillira du trône de Dieu au temps de la fin et qui fera que les hommes accéderont enfin à la vie éternelle. Et vous retrouvez ce thème également chez Ézéchiel dans la fin de son livre, quand, après le nouveau temple, il voit justement un torrent qui sort du temple, qui va en s'élargissant jusqu'à devenir un grand fleuve qui descend en direction de la mer morte, et la mer morte devient fertile. Et non seulement elle devient fertile, mais également sur les bords de ce fleuve poussent toutes sortes d'arbres fruitiers, et des arbres qui manifestement ont un caractère miraculeux puisqu'ils donnent du fruit 12 fois par an. Et vous savez qu'on retrouve aussi ce thème dans le livre de l'Apocalypse, dans la Nouvelle Jérusalem, où il y a aussi le fleuve d'eau vive, limpide comme du cristal, qui sort du trône de Dieu et de l'agneau, sur les bords duquel on retrouve l'arbre de vie qui était dans le paradis de Dieu, qui était dans le jardin d'Éden au commencement, et dont les feuilles, nous est-il dit, servent à la guérison des nations. Hein ? Donc, le Saint-Esprit ici est l'image même de la réalité par laquelle les hommes peuvent vivre. Celui qui boira de cette eau aura encore soif, mais celui qui boira de l'eau que je lui donnerai, dit Jésus, n'aura plus soif, et l'eau que je lui donnerai deviendra une source qui jaillira jusque dans la vie éternelle. Autre image du Saint-Esprit, l'huile. L'huile, on peut ajouter le vin d'ailleurs, l'huile et le vin, c'était aussi une des sept productions du pays d'Israël. Vous savez, dans le livre du Deutéronome, il y a ce passage, « L'Éternel, ton Dieu, va te faire entrer dans un bon pays, pays d'orge, de blé, de vigne, de miel et d'olivier, donc l'huile. » L'olivier occupe une place tout à fait particulière dans cette espèce du pays de Canaan, en ceci qu'il est justement l'image d'Israël. D'ailleurs, vous trouvez ça chez saint Paul. C'est pas l'olivier d'Israël, sur les branches duquel l'olivier est naturel, sur lequel ont été greffées les branches sauvages que sont les païens. Bien. Donc, l'olivier qui produit de l'huile, et l'huile qui sert à plusieurs usages dans l'Antiquité. L'huile, c'est d'abord ce qui est brûlé dans le chandelier, le grand chandelier qui était dans le temple, et donc qui produit la lumière. Donc, il y a une association entre la lumière et le Saint-Esprit, donc, et l'huile. Et en même temps, n'est-ce pas, cette lumière... Cette lumière qui vient de ce... C'est aussi la lumière... Israël est considéré comme le chandelier. On retrouve ça aussi en ce qui concerne l'Église. L'Église, dans l'Apocalypse, est présentée, j'ai souvent dit cela, mais ça me paraît fondamental, je m'étonne que dans... On n'ait pas vu cela. Enfin, si, je ne m'en étonne pas, je sais que c'est tout simplement une trace supplémentaire de l'antijudaïsme chrétien qui a traversé les siècles, de ce désir de déjudaïser et d'occidentaliser la foi chrétienne. Mais le symbole de l'Église n'est pas la croix. Nulle part dans le Nouveau Testament, je défie qui que ce soit de montrer que l'Église est représentée sous le symbole de la croix. Par contre, l'Église est représentée sous le symbole du chandelier. Ça, c'est indiscutable. Dans le livre de l'Apocalypse, ça apparaît extrêmement nettement. Or, le chandelier est animé par l'huile, c'est-à-dire par l'Esprit, l'Esprit Saint. Et si l'Esprit Saint n'est pas là, il n'y a pas de lumière, donc le chandelier ne sert strictement à rien. Et là, nous avons une image extraordinaire de l'utilité du Saint-Esprit. Le chandelier ne peut briller que s'il est animé par l'huile. Et je renvoie à la prophétie de Zacharie 4, l'image du chandelier avec les deux oliviers à droite et à la gauche, qui alimentent constamment les conduits du chandelier pour qu'il brûle. Chandelier d'or. Et enfin, et qui sont liés au Messie d'ailleurs, et enfin, le chandelier sert aussi donc à la guérison. L'huile sert à la guérison. L'huile était utilisée en médecine. Elle était souvent d'ailleurs mélangée avec des parfums divers. Et elle avait un rôle médical. Je ne sais pas si sur le plan... proprement médical, l'effet était aussi considérable que ce que l'on pensait. Mais enfin, en tout cas, c'était utilisé comme ça. Et nous voyons que, notamment, le bon samaritain de la parabole a versé sur les plaies de celui qui se trouvait couché parmi les brigands de l'huile et du vin. Donc ici, c'est l'image de la guérison. Guérison non seulement des plaies du corps, des maladies, et nous aurons l'occasion de voir qu'une des tâches aussi du Saint-Esprit, c'est de guérir l'homme de ses maladies. Il y a les dons de guérison qui sont parmi les dons du Saint-Esprit, mais aussi de guérir les blessures de l'âme, de guérir l'être tout entier, l'être humain tout entier. Et le Messie est aussi appelé le fils de l'onction, c'est-à-dire celui qui possède l'onction, celui qui donne l'onction. Celui sur qui tu verras l'Esprit descendre et s'arrêter, avait dit le Seigneur à Jean, c'est celui qui baptise du Saint-Esprit. C'est celui qui donne le Saint-Esprit, celui qui répand le Saint-Esprit. Et lorsque Jésus dit que celui qui a soif vient à moi et qu'il boive, Jean ajoute, l'Esprit n'avait pas encore été donné parce que Jésus n'avait pas encore été glorifié. Sous-entendu après la mort et la résurrection de Jésus et l'exaltation de Jésus. Car l'effusion du Saint-Esprit est la conséquence de ces trois événements. La mort, la résurrection et l'exaltation du Fils de Dieu, c'est-à-dire l'ascension, le fait qu'il s'assied à la droite de Dieu. Le trône de Dieu, l'endroit où il exerce l'autorité, et par conséquent, il peut répandre l'Esprit, et l'Esprit peut guérir. Il m'a envoyé, l'Esprit du Seigneur est sur moi, dira Jésus citant Ésaïe 61 dans la synagogue de Nazareth, car l'Éternel m'a oint pour apporter une bonne nouvelle aux malheureux. Il m'a envoyé pour guérir ceux qui ont le cœur brisé. Donc ici, nous retrouvons à nouveau le rôle guérisseur du Saint-Esprit. Le Saint-Esprit guérit, comme l'huile guérissait. Et en même temps, il y avait un autre élément aussi à prendre en compte, c'est que l'huile était versée sur les plaies, pas seulement sur les plaies d'ailleurs, mais elle était aussi versée sur la tête, vous savez, des grands personnages, les rois, les prophètes, les prêtres, au moyen d'une corne. Samuel reçoit souvent l'ordre de remplir sa corne d'huile. Or, si l'huile est le symbole de la douceur du Saint-Esprit, et le Saint-Esprit vient justement avec douceur, c'est aussi ce qu'indique l'huile, l'image de l'huile. Il ne vient pas pour violenter. Comme disait Donald G., le Saint-Esprit est un gentleman. Et c'est la même image que nous trouvons avec la colombe de l'Esprit, qui descend sur Jésus, et qui était au commencement aussi, qui voltait au-dessus des eaux, et qui était aussi sur les eaux du déluge quand Noé a lâché la colombe, et qu'elle est revenue avec un rameau d'olivier, justement. Il y a une association entre l'huile et la colombe. Donc il y a la douceur, et en même temps il y a la force. La corne, dans la Bible, c'est le symbole de la force. Souvent, le psalmiste dit à Dieu, « Il a élevé ma corne !» On ne traduit jamais comme ça, bien sûr, parce que ça ne veut rien dire en français. Ça veut dire, il a rétabli ma force, il m'a rendu mes forces. C'est ce que dit le malade, par exemple. Tu m'as relevé, je t'exhorte, je t'exalte, oh Dieu, parce que tu m'as relevé. Littéralement, tu as relevé ma corne. Anne, la mère de Samuel, emploie la même expression. Il a élevé ma corne. Il a relevé ma force. Zacharie, le père de Jean-Baptiste, aussi emploie cela. Il a élevé la corne de son Messie. Donc ici, il y a à la fois ce paradoxe où le Saint-Esprit est à la fois la douceur de Dieu et la force de Dieu. La force dans la douceur ou la douceur dans la force, je ne sais pas ce qu'il faut dire. Mais en tout cas, il y a ces deux pensées, ces deux éléments. Et c'est pourquoi c'est très intéressant d'étudier les symboles du Saint-Esprit parce que ça nous aide à cerner la personnalité du Saint-Esprit. Le caractère du Saint-Esprit. Et comme nous avons l'occasion de le dire, le Saint-Esprit est, dans la Trinité, le grand méconnu. Et c'est vrai pour la théologie d'une manière générale. Pour préparer ces études, j'ai consulté plusieurs ouvrages de théologie systématique, et alors que sur le Père, sur le Fils, il y a des chapitres épais, etc., sur le Saint-Esprit, il y a quelques pages. N'ont rien à dire sur le Saint-Esprit. N'ont rien à dire. Parce qu'ils ne connaissent pas par expérience. Car le Saint-Esprit est justement la discrétion. Il ne cherche pas, il ne parle pas lui-même. Il ne cherche pas, dit Jésus, à attirer l'attention sur lui-même, mais il glorifie le Père et le Fils. Il donne toute la gloire aux deux autres personnes de la Trinité. Il ne se met pas en avant. Et c'est dans cela qu'il est à la fois force et douceur. Et enfin, un dernier symbole, il y en aurait bien d'autres, mais ça nous entraînerait trop loin. Il est question de la main du Seigneur, le doigt de Dieu. C'est par le doigt de Dieu, nous en parlons la dernière fois, que Jésus chasse les démons, à l'instar de ce que s'était passé en Égypte, quand les magiciens avaient dit ça, c'est le doigt de Dieu. Mais il est aussi question du bras de l'Éternel. Dans le livre du prophète Ésaïe, chapitre 65, le peuple opprimé s'exclame « Réveille-toi, réveille-toi, bras de l'Éternel. Toi qui autrefois as transpercé Rahab l'Égypte, toi qui as tracé un chemin dans la mer pour que ton peuple puisse être libéré, réveille-toi comme au jour d'autrefois, bras de l'Éternel. » Alors évidemment, ce sont ce genre d'images qui choquent particulièrement les musulmans et le Coran, nous avons l'occasion de le voir, ce qu'on appelle les anthropomorphismes de la Bible. Bien entendu, jamais les auteurs sacrés n'ont prétendu que Dieu avait un bras de chair et d'os comme nous en avons nous. Mais le bras de l'Éternel, le bras, c'est l'instrument par lequel nous agissons. Lorsque nous étendons notre bras, alors, c'est pour faire quelque chose. Vous savez, l'hébreu ne parle pas du tout comme nous. Nous, dans nos langues, nous disons, bon, ben, écoutez, demain, je m'en vais à Paris. Et l'hébreu dira ceci, demain, je me lèverai et j'irai à Paris. L'hébreu emploie toujours une image concrète. L'hébreu est une langue extrêmement concrète. On ne dit pas « je vais faire telle et telle chose », « j'étends mon bras et je fais telle et telle chose ».« Je lève ma main et je saisis telle et telle chose ».« J'ouvre ma bouche pour exprimer une parole ». Évidemment, en français, ça paraît totalement déplacé parce qu'on se doute bien que si on doit prononcer une parole, on va ouvrir la bouche. Mais l'hébreu prend la peine de préciser cela. « J'ouvre ma bouche pour dire une parole dans vos oreilles ». Littéralement, l'hébreu parle comme ça. Bon, c'est une manière de s'exprimer, c'est le génie de la langue, c'est tout. Or, ici, le bras de l'Éternel, c'est l'agent qui exécute la volonté de Dieu. C'est l'agent par lequel Dieu agit, Dieu manifeste et exprime sa volonté, concrétise et réalise sa volonté dans le monde. Automatiquement, c'est l'Esprit. L'Esprit qui remplit cette tâche-là. Alors, au travers de tous ces symboles, nous nous rendons compte que l'esprit a de multiples facettes. L'esprit a donc une variété d'actions extrêmement variées. D'ailleurs, il y a un autre texte qui nous montre cette extrême variété de l'action de l'esprit. Il y a deux textes, un dans l'Ancien et dans le Nouveau Testament. Le premier, c'est dans Ésaïe 11, où il est question du Messie, justement. Le Messie, c'est celui qui a reçu l'onction. Il est oint du Saint-Esprit. Machiar, c'est celui qui est oint. Et Ésaïe 11 dit cela. Un rejeton naîtra du tronc d'Ishaï et un surgeon surgira de ses racines. L'Esprit de l'Éternel reposera sur lui. D'ailleurs, c'est le mot noar qui est employé ici. Ça veut dire qu'il reposera comme la colombe a reposé ses pieds. Elle a trouvé un endroit pour reposer ses pieds. Plutôt, dans l'histoire de Noé, elle n'avait pas trouvé. Mais là, l'Esprit de l'Éternel, qui vole au-dessus du chaos du péché de l'homme, trouvera un homme pur où elle pourra reposer la plante de ses pieds. L'Esprit de l'Éternel reposera sur lui. On trouve ça chez Jésus. Celui sur lequel tu verras l'Esprit descendre et reposer, dit le Seigneur à Jean-Baptiste. C'est celui qui baptise du Saint-Esprit. Et alors, et ensuite, il y a 7 manifestations du Saint-Esprit qui sont données. Esprit de conseil, de force, de connaissance, de crainte de l'Éternel, etc. Il y a 7 qualificatifs de l'Esprit. Et ce n'est pas un hasard, 7, en hébreu, c'est le chiffre de la plénitude, vous savez. Donc, le Messie sera celui qui recevra la plénitude de l'Esprit. Jamais un homme n'a reçu la plénitude de l'Esprit. Jean exprime ça dans son évangile, il dit... Le Père aime le Fils et lui donne l'Esprit sans aucune mesure. La mesure de l'Esprit est toujours limitée chez les hommes, y compris chez les plus grands prophètes, à cause des limitations humaines qui étaient les leurs. Le Messie, lui, reçoit la plénitude de l'Esprit, c'est en cela qu'il est le Messie. Et ça, c'est essentiel de comprendre que le Messie, c'est celui qui est rempli du Saint-Esprit. Il a la plénitude de l'Esprit. Dans toutes ces multiples facettes et dans toutes les multiples manifestations qui sont les siennes. Et vous retrouvez cette même idée dans le livre de l'Apocalypse, où, dans le chapitre 5, Jean voit le Messie sous la forme d'un agneau immolé. Il y a 7 lampes ardentes qui brûlent, qui sont les 7 esprits de Dieu. Alors évidemment, cette image a souvent... gêner les théologiens en disant comment l'esprit est un. On ne peut pas diviser l'esprit. Mais évidemment, c'est qu'ils ne comprennent pas la mentalité juive. Il n'est pas question ici de dire qu'il y a sept esprits qu'on peut nombrer. Mais ça veut dire qu'il y a une plénitude d'action de l'esprit. Il y a une unité et une diversité de l'action de l'esprit. L'esprit est un, c'est vrai, mais il est aussi infiniment divers. Sept. Sept exprime à la fois l'unité et la diversité. Donc, ici, le Messie rempli du Saint-Esprit. Ça, c'est une chose essentielle. Quand Jésus est venu, il y avait des centaines d'années, d'après la tradition juive, que l'Esprit Saint avait été retiré d'Israël. En fait, depuis le dernier prophète Malachie, l'Esprit Saint avait été retiré d'Israël. Ça veut dire qu'il ne paraissait plus de prophète. Et le peuple n'avait plus pour le conduire que les sophrim, les scribes, qui interprétaient la Torah. Mais je pense personnellement que cette interprétation-là n'était pas biblique du tout. Dieu n'avait pas retiré l'esprit au peuple d'Israël. Le peuple d'Israël s'était fermé à l'action de l'esprit. Pourquoi, pendant l'époque de l'Ancien Testament, Dieu avait-il fait surgir des prophètes ? Parce qu'on croyait aux prophètes. Parce qu'on croyait que Dieu pouvait faire surgir des prophètes et l'on s'attendait à ce que des prophètes surgissent. Et quand il y avait un homme qui parlait de la part de Dieu, on écoutait avec soin ce qu'il avait à dire parce qu'on disait « Peut-être, effectivement, est-ce là un homme envoyé par Dieu ?» On voit ça avec le prophète Jérémie, par exemple. Ça ne veut pas dire qu'il n'y avait pas des faux prophètes qui surgissaient ça et là. Ça ne veut pas dire qu'il fallait recevoir tout ce que disaient ceux qui disaient « L'Éternel m'a dit ». Et nous voyons dans Jérémie justement qu'il y avait des hommes qui disaient « Ainsi parle l'Éternel » et l'Éternel ne leur a pas parlé. Mais on ne trouvait pas drôle qu'il y ait quelqu'un qui vienne et qui dise « Ainsi parle l'Éternel ». C'était dans la logique des choses, c'était le privilège de la vocation d'Israël que Dieu lui parle par des prophètes et par l'Esprit de Dieu qui animait les prophètes. Et brusquement, à la fin de l'époque perse, on a cessé de croire que Dieu pouvait susciter des prophètes. Et pourquoi a-t-on cessé de croire cela ? Mon avis, parce qu'est venu l'hellénisme. Et parce qu'est venu le rationalisme hellénistique. Les Grecs étaient en effet des grands rationalistes. Ils sont les pères de la philosophie moderne, de la science moderne, etc., etc. Et à son insu, Israël a été marqué par le raisonnement, les raisonnements grecs, la philosophie grecque. Et l'idée de base des Grecs, c'était la transcendance de Dieu. Dieu est infiniment au-dessus des hommes et le monde est un système clos où ne jouent que les lois de causalité et Dieu ne peut pas intervenir pour modifier l'ordre des choses. Vous avez des théologiens modernes qui croient exactement ça. Bon, résultat, ça ne laisse plus aucune place au miracle, ça ne laisse plus aucune place, bien entendu, non plus à la révélation prophétique. Et à partir de ce moment-là, les prophètes ont quasi disparu de l'histoire d'Israël. Ils ont disparu, non pas parce que Dieu n'en suscitait pas, et moi je suis persuadé que Dieu en a suscité, mais ils ont disparu parce qu'on ne les reconnaissait plus comme tels. Parce qu'on avait cet axiome de base, l'Esprit Saint était retiré d'Israël. Voilà, c'est fini. Il n'y a plus à discuter. Donc si quelqu'un vient en disant l'Éternel va parler, il est automatiquement un faux prophète. Où est-ce que c'est écrit dans la Bible, dans l'Ancien Testament, que Dieu retirera son esprit à Israël ? Nulle part. Mais c'est une incrédulité dans laquelle était entré le peuple. Et qu'il a ensuite fallu justifier théologiquement. Eh bien, vous prenez l'histoire de l'Église et vous avez exactement le même processus. Et si l'on disait en Israël, l'Esprit Saint a été retiré, il y a un slogan exactement semblable dans l'Église jusqu'à aujourd'hui, le temps des miracles est passé. Qu'est-ce que ça veut dire, le temps des miracles est passé ? Ça veut dire qu'il y a eu un temps où les miracles étaient indispensables pour établir l'Église. parce que l'Église n'était pas connue, c'était encore une réalité faible, etc. Donc les apôtres ont eu le pouvoir de faire des miracles de la part de Dieu. Mais quand l'Église a été établie, quand l'Église a eu pignon sur rue, c'était plus la peine qu'il y ait des miracles. Dieu a enlevé son esprit. Donc il ne faut plus s'attendre aujourd'hui à ce qu'il y ait du miracle. Et vous, c'est la théologie du manque qui est typique de celle des théologiens libéraux. On entre dans une voie d'incrédulité. Et donc il y a un certain nombre de réalités qui disparaissent, qui sont pourtant bibliques, qui sont pourtant promises par Dieu. Elles ne sont plus là. On ne les constate plus, on ne les voit plus. Et viennent des Gédéons qui disent « Où sont les grands miracles dont nous ont parlé nos pères ?» Ben oui, où sont-ils? Il faut expliquer pourquoi il n'existe plus ces grands miracles-là. Et de toute chose, il nous dit « Eh bien, c'est parce que nous sommes tombés dans l'incrédulité, nous voulons nous repentir et demander « Seigneur, envoie à nouveau ton esprit. » Ou bien on s'enfonce dans un orgueil. Et alors, il faut trouver des explications. Et alors, on dit, l'Esprit-Saint est retiré d'Israël. Pourquoi ? Parce que Dieu en a décidé ainsi. Ou bien on dit, le temps des miracles est passé. Et on trouve ces explications fumeuses, parce que l'Église avait besoin d'être établie, etc. Comme si aujourd'hui, évidemment, il n'y avait pas besoin de... On n'était pas attaqué de toutes parts et qu'on pouvait se dispenser du Saint-Esprit, quoi. Et bien oui, le Saint-Esprit se retire. Le Saint-Esprit attristé se retire. Car le Saint-Esprit est un gentleman, on ne veut pas de lui, il s'en va. Ce qui ne veut pas dire qu'il ne visite pas individuellement quelques hommes. Et dans l'histoire de l'Église, à toutes les époques, il y a eu des hommes qui ont été remplis du Saint-Esprit. Il y a eu des hommes qui ont fait des expériences charismatiques. Il y a eu des hommes qui ont eu des dons du Saint-Esprit. Souvent, ils ne savaient même pas ce que c'était. Mais ils ont manifesté cela parce qu'ils étaient proches de Dieu. Mais on n'a pas reconnu qu'ils étaient remplis du Saint-Esprit. On n'a pas reconnu que c'était l'Esprit de Dieu. Alors, c'est resté limité à leur cercle étroit. Et ça n'a pas, il n'y a pas eu ce feu, cette contagion qu'il y a eu dans les premiers siècles de l'Église. Et ça, justement, ça, c'est la théologie du manque. Alors, il y a un autre moyen de faire une théologie du manque. C'est de matérialiser la chose. Et les catholiques, ils ont repris tous les symboles dont nous avons parlé tout à l'heure. Le Saint-Esprit s'est représenté par une eau. Alors on a mis de l'eau bénite. C'est représenté par de l'huile. Et il y a les saintes huiles. Le Saint-Esprit, c'est la lumière. Alors on a allumé des lampes dans les églises. Le Saint-Esprit, c'est la bonne odeur du Seigneur. Et on a mis l'encens. Etc, etc. Et la musique et tout ce qu'on voudra. Ça, ce sont des substituts du Saint-Esprit. On n'avait plus la réalité. Alors, on remplaçait la réalité par l'apparence. Et dans les milieux évangéliques post-charismatiques, on est en train de suivre exactement le même chemin. Je ne sais pas si vous vous rendez compte. On ne croit plus aujourd'hui que le Saint-Esprit parle. Alors, qu'est-ce qu'on fait? On ne croit plus que le Saint-Esprit est capable de convaincre les hommes de péché, de justice et de jugement. Eh bien, on remplace là, justement, par aussi des substituts. On remplace la force du Saint-Esprit par la force de la publicité. On est en train de monter des spectacles à grand fracas qui sont là aussi pour remplacer l'œuvre du Saint-Esprit. C'est la même démarche fondamentale. L'homme ne change pas. L'homme pécheur et incrédule, quand il se détourne de Dieu, retombe toujours dans les mêmes ornières. Elles prennent des formes diverses aux différentes époques. Mais la réalité est toujours la même. Et là, justement, nous touchons du doigt un élément essentiel. Dieu voulait parler à son peuple. Et nous savons, quand nous regardons l'histoire d'Israël en ce temps-là, qu'il y a eu des prophètes que Dieu a suscités. Nous en voyons dans le Nouveau Testament. Il est question de Siméon, il est question d'Anne, il est question de Zacharie, qui était rempli du Saint-Esprit, il était question d'Élisabeth, Il était question de Marie, remplie du Saint-Esprit, qui prophétise par l'Esprit dans le Magnificat, etc. Bon. Nulle part dans le Talmud, il n'est question du prophète Zacharie. Nulle part dans le Talmud, il n'est question du prophète Siméon. Nulle part dans le Talmud, il n'est question de la prophétesse Anne. Pourtant, c'était des prophètes. Pourquoi ? Parce qu'on ne les reconnaissait pas, on ne croyait pas que Dieu pouvait parler. Joseph Flavius nous parle d'autres prophètes aussi dans ses annales. Par exemple, il nous dit que 4 ans avant la destruction du Temple, est paru un certain Jésus, fils de je ne sais plus qui a prophétisé la destruction du Temple. Il a été persécuté d'ailleurs à cause de ça. Mais ce qu'il a annoncé s'est accompli. Il y a eu des prophètes, mais on ne les reconnaissait pas. Et le résultat, c'est que quand le Messie apparut, lui qui avait la plénitude de l'Esprit, on ne l'a pas reconnu non plus. Et pour moi, il y a une relation directe entre les deux événements. Pourquoi est-on passé à côté du Messie que l'on attendait ? Parce que le Messie est venu non pas selon la voie des Sophrim, non pas selon la voie des sages, qui était un but de sagesse grecque, de théologie, de philosophie, de la sagacité du pile-poule. Mais il est venu justement par l'Esprit de Dieu. C'est par le doigt de Dieu que je chasse les démons. Et à combien souvent Jésus a dit, mais au moins, si vous ne croyez pas à mes paroles, croyez au moins à mes œuvres. Les œuvres que je fais, les signes miraculeux que je fais, rendent témoignage de moi. Croyez au moins à cause de ces œuvres. Non ! Parce qu'on était prisonniers du raisonnement. Et je crois qu'il y a matière à réflexion profonde là-dessus. Parce que précisément, c'est pas, le courant biblique est un courant charismatique. Toute la Bible est animée par l'Esprit de Dieu. Et on ne peut la comprendre que par l'Esprit de Dieu. Jésus disait aux pharisiens, vous sondez les Écritures, vous cherchez à sonder Moïse, mais il a parlé de moi, les Écritures, elles rendent témoignage de moi. Pourquoi ne le voyait-il pas ? Parce qu'il n'était pas inspiré par l'Esprit, parce qu'il n'était pas conduit par le Saint-Esprit. Il a fallu qu'aux disciples eux-mêmes, Jésus ouvre l'Esprit pour qu'ils comprennent les Écritures. Et il faut cette visitation de l'Esprit de Dieu pour avoir l'Esprit ouvert. Et pour pouvoir comprendre les Écritures. Et nos frères qui étaient à la réunion œcuménique, là, ont un magnifique exemple de ce que sont nos pharisiens modernes, n'est-ce pas ? Qui ont l'intelligence obscurcie, comme dit l'apôtre Paul. Pourquoi ? Parce qu'ils raisonnent humainement. Comme disait un professeur juif que j'avais interviewé il y a 2 ans, il m'avait dit, ben oui, on dissèque la Bible comme on ferait un cadavre. On peut disséquer un cadavre. Ça apprend des choses intéressantes. Mais on passe à côté de l'essentiel. Parce que qu'est-ce que c'est qu'un être humain ? C'est un être vivant. Et si vous commencez à disséquer un être vivant, vous le tuez. Et vous passez à côté de l'essentiel. Vous allez dire, il est composé de ceci, de tel organe, qui marche comme ci, qui est connecté avec celui-là, etc. Mais le phénomène de la vie, vous passez à côté. Même chose avec la Bible. Vous disséquez les Écritures. Mais comme un corps mort. Et vous passez à côté de l'essentiel. Vous passez à côté de son témoignage intérieur profond. Et aujourd'hui, ceux qui rejettent le courant charismatique, aujourd'hui, ceux qui, sans le rejeter positivement, s'égarent dans tous ces substituts et dans tous ces ersatz dont je parlais il y a un instant, suivent exactement le même chemin, sont dans le même danger. Et Jésus disait aux pharisiens, est-ce qu'il pourrait dire aussi à cela ? Vous savez discerner à l'état du ciel le temps qu'il fera demain, mais vous ne discernez pas ce temps-ci. Pourquoi ? Parce qu'ils avaient les yeux obscurcis, l'intelligence obscurcie. Le Saint-Esprit est celui qui inspire le Messie. Et le Messie est réellement rempli du Saint-Esprit, conçu du Saint-Esprit. Il suffit de lire les 2 premiers chapitres de l'évangile de Luc, qu'on appelle les évangiles de l'enfance, et se rendre compte combien souvent le Saint-Esprit est évoqué. Comme disait Thomas Roberts, Les deux premiers chapitres de Luc sont les chapitres les plus charismatiques de la Bible. Le Saint-Esprit intervient, il annonce la venue de Jean, il annonce la venue de Jésus. Ensuite, il vient vers Marie, et Jésus est conçu du Saint-Esprit. Au même moment, Jean-Baptiste est rempli du Saint-Esprit dès le sein de sa mère. Il tressaille de joie par le Saint-Esprit dans le sein de sa mère. Ensuite, Jésus lui-même est rempli du Saint-Esprit, grandit dans l'Esprit, jusqu'au moment où lui-même va être baptisé du Saint-Esprit à 30 ans. Et toute la vie de Jésus sera conduite par le Saint-Esprit. Et intervient ce tournant décisif dans sa vie, dans son ministère, celui du baptême, où Jésus donc reçoit l'Esprit sans mesure, comme nous le disions tout à l'heure, il est le seul à le faire. Et là, la confirmation de sa vocation, du fait qu'il est le Messie. Comment sait-il qu'il est le Messie ? Parce qu'il a reçu le Saint-Esprit sans mesure. Il en a la certitude. Ça ne veut pas dire qu'il n'avait pas cette certitude-là avant. Mais disons que là, il y a une confirmation indubitable et indiscutable. Il y a des théories parmi les théologiens modernes, complètement farfelues, qui disent que Jésus ne pensait pas qu'il était le Messie. Que c'est ses disciples qui ont cru qu'il était le Messie et qu'après sa mort, ils ont mis dans sa bouche les affirmations dans lesquelles il disait qu'il était le Messie. Bon, il est bien évident qu'on ne peut rien comprendre à la vie de Jésus, ni ensuite à l'histoire de l'Église primitive, si on gomme le fait que Jésus savait qu'il était le Messie et qu'il a agi comme le Messie, c'est très clair. Il faut être aussi bête qu'un théologien moderne, aussi borné et aussi dépourvu d'esprit pour affirmer une ineptie pareille. Même des savants juifs qui sont pourtant, eux, loin de Jésus, et ont reconnu que, je pense à un homme comme le professeur Klausner, que Jésus a affirmé qu'il était le Messie, a cru qu'il était le Messie sans faillir, sans aucun doute, dans son cœur, dans son esprit. Il savait qu'il était le Messie. Il avait ce témoignage du Saint-Esprit en lui. Pourquoi ? Parce qu'il était rempli du Saint-Esprit, il a entendu la voix « Tu es mon fils !» Et comment savait-il qu'il était le fils ? Parce qu'il avait ce témoignage du Saint-Esprit qui criait « Abba, Père !» C'est évident. Et le problème qui se pose pour lui dans les tentations, comme on le voit juste après son baptême dans l'Esprit d'ailleurs, c'est pas de savoir s'il est ou non le Messie. Et c'est pourquoi les traductions sont souvent mauvaises. Quand le diable dit à Jésus « Si tu es le Fils de Dieu », ça veut dire « T'es pas sûr d'être le Fils de Dieu ». Mais ici, il faut retraduire en hébreu, comme il faut toujours faire dans ces cas-là. « Ki ben Elohim ata, puisque tu es le Messie ». Ça va ? C'est pas « si », c'est pas une nuance dubitative, mais c'est une affirmation. « Puisque tu es le Messie, puisque tu sais que tu es le Messie, puisque tu n'as aucun doute, agis en Messie ». Et qu'est-ce que le Messie doit faire ? Manifeste-toi comme Messie, que l'on sache que tu es le Messie. Qu'est-ce qu'ils attendent du Messie, les gens ? Qu'il réponde à leurs besoins. Change ses pierres en pain. Qu'est-ce qu'ils attendent du Messie, les gens ? Eh bien, que tu chasses les Romains. Il y a des textes. Le texte du Shiloh. Le Messie ne doit-il pas être le dominateur des peuples ? Moi, Satan, je te donne tous les royaumes du monde. Tu vas être le dominateur des peuples. Les tentations de Jésus, c'était de savoir comment il allait manifester cette messianité qui était la sienne. La tentation du zélotisme, Jésus a connu la tentation du zélotisme. Instaurer le royaume de Dieu sur la terre par des moyens humains, comme nos modernes balistes, là, adeptes de paix, justice et sauvegarde de la création, c'est exactement ça. Si j'avais dû faire une étude biblique mardi, c'est ce que j'aurais développé. Hein ? C'est pas de savoir s'il est ou s'il n'est pas. Il est. Ça, il n'y a plus aucun doute dans son esprit, il n'y en aura plus jamais. Mais comment il va se manifester comme Messie ? C'est ça le problème. Or, ici, Jésus va être conduit par le Saint-Esprit aussi dans son ministère. Il fera toujours ce qui est agréable au Seigneur. Et Jésus va marcher par le Saint-Esprit et il sera ressuscité par l'Esprit. Et Paul dit cela. si l'Esprit qui a ressuscité Jésus d'entre les morts, si l'Esprit Saint a ressuscité Jésus d'entre les morts, ce même Esprit rendra aussi la vie à vos corps mortels, puisque son Esprit habite en vous. Et donc le Saint-Esprit sera associé aussi à la résurrection des morts. C'est normal, il est source de vie. Nous avons vu tout à l'heure qu'il y avait cette idée, déjà depuis les origines de l'humanité, l'eau de la vie, le fleuve de vie, limpide comme du cristal, qu'on retrouve dans la nuit de l'Apocalypse, etc. Donc il est normal que le Saint-Esprit soit associé aussi à la résurrection. Très rapidement, je passe maintenant sur quelques autres points. Le Saint-Esprit dans l'expérience humaine. Il y avait cet esprit, avons-nous dit, ça veut dire une plénitude d'actions diverses. Le problème se pose, est-ce que le Saint-Esprit agit dans l'Église ou au dehors de l'Église? C'est un faux problème. L'Esprit souffle où il veut, et par conséquent, l'Église n'a pas le monopole de l'Esprit. Je veux dire par là que le Saint-Esprit peut très bien aller parler à un homme qui est éloigné de l'Église, qui vit dans le péché le plus noir, et soudain le convaincre de péché. Ce sera toujours pour le ramener, évidemment, vers une Église, ça c'est évident. Nous voyons ce qui s'est passé, par exemple, pour Corneille. Nous voyons ce qui s'est passé pour des hommes, n'est-ce pas, comme Rabinovitch, dont on parlait l'autre jour, qui là-bas, sur le mont des Oliviers à Jérusalem, soudain a eu une vision par le Saint-Esprit de Jésus. Bon. Donc, il y a un esprit de conviction. Jésus dit, personne ne peut venir à moi si le Père qui m'a envoyé l'attire. Or, l'attrait vers Jésus se fait comment? Par l'Esprit. Nous voyons dans l'exemple de Lydie, la marchande de pourpre de Philippe, nous a dit que le Seigneur lui ouvrit l'esprit pour qu'elle comprenne ce que disait Paul. Il y a une action indispensable du Saint-Esprit pour que les cœurs soient disposés, pour que les cœurs soient ouverts. Le Saint-Esprit dispose favorablement les cœurs. Et il faut savoir que toute l'éloquence humaine la plus persuasive ne peut rien faire s'il n'y a pas eu d'abord cet attouchement du Saint-Esprit qui prépare les cœurs à recevoir la bonne nouvelle, comme le terrain bien préparé de la parabole. Et ça, c'est très important quand nous parlons d'évangélisation. Et c'est pourquoi il est important de prier. Prier pour que les cœurs soient préparés, prier pour que les cœurs soient disposés. Et tous ceux qui ont à voir avec le témoignage, que ce soit le témoignage personnel, soit vous priez pour vos amis, vous priez pour vos parents, etc. Que le Seigneur touche leur cœur par son esprit, c'est la chose première. Personne ne peut venir à moi si le Père qui m'a envoyé l'attire. Et Jésus dit, quand il sera venu, l'Esprit de vérité, il convaincra le monde en ce qui concerne le péché, la justice et le jugement. La conviction de péché est une œuvre de grâce du Saint-Esprit. Et c'est pourquoi les chrétiens ont le devoir de prier pour que les cœurs soient touchés par le Saint-Esprit. Ça ne les dispense pas de prêcher, ça ne les dispense pas de témoigner. Mais les deux choses sont indissolubles. Et précisément, quelqu'un qui est expérimenté, qui marche selon l'Esprit, saura discerner en disant « tel cœur est ouvert ». Et tel cœur, eh bien, il a soif, on peut aller plus loin, on peut lui dire ci, on peut lui dire ça, etc. Et discerner l'œuvre de la grâce de Dieu, l'œuvre de l'Esprit de Dieu, car le mot grâce et le mot esprit est aussi interchangeable, nous l'avons vu. Hein. L'œuvre de l'Esprit de Dieu qui s'opère dans une vie. Et alors, la force de conviction qui vient. Et vous savez, quand il y a cette force de conviction de l'Esprit, l'éloquence n'est pas indispensable. Là, même quelqu'un qui balbutie peut avoir des résultats. Hein? Le tout est dans l'onction de l'Esprit, dans la visitation de l'Esprit. Et c'est pourquoi il est tellement important de s'attendre à l'action de l'Esprit de Dieu, donc de la grâce de Dieu. Sans l'Esprit, il n'y a rien à faire. Ce n'est pas sans rien, sans raison que Jésus a dit à ses disciples, attendez jusqu'à ce que vous soyez revêtus de la puissance d'en haut. Tous nos efforts, les meilleurs, seront vains si il n'y a pas eu cette préparation du Saint-Esprit, et en même temps, le Saint-Esprit souffle où il veut. Ce n'est pas à nous de dire au Saint-Esprit, eh bien, tu vas faire ci, tu vas faire ça, tu vas aller ci, tu vas aller là, tu vas aller sur celui-ci, tu vas aller sur celui-là. On peut prier, disons, Seigneur, tu vois, j'ai un fardeau sur mon cœur pour celui-là, pour celle-là, etc. Est-ce que tu ne pourrais pas envoyer ton esprit dans ce cœur, etc. Bon, ça, on peut le faire. Mais c'est à nous de discerner. Le Saint-Esprit dit à Philippe, quitte cette ville de Samarie dans laquelle tu as du succès, va-t'en dans le chemin du désert, là-bas. Hein. Et là-bas, il va parler avec l'Éthiopien, dont le Seigneur a touché le cœur par l'Esprit. Et c'est pourquoi il faut une obéissance au Saint-Esprit, une attention à la direction du Saint-Esprit, pour savoir justement être conduit par le Saint-Esprit vers la personne qui va être prête, qui va avoir l'esprit touché par le Seigneur. Vous savez, l'histoire la plus remarquable dans ce domaine, c'est l'histoire de Butler, quand il est allé à Amsterdam, conduit par l'Esprit de Dieu, pour parler à cet hindou là qui était à la recherche de la vérité. Et dont le cœur était ouvert. En 10 minutes, il lui a parlé du salut, et c'était fait. Quand le Seigneur a disposé les cœurs, tout est facile. Alors, c'est pour ça que tous ceux qui font l'œuvre de Dieu par leur force, là, les zélotes, les évangélistes américains qui comptent sur la télévision plus que sur le Saint-Esprit, etc., eh bien, se trompent. Ça ne veut pas dire que le Seigneur, dans sa grâce, ne pourra pas toucher tel ou tel par un spectacle de télévision, etc., par ceci. Mais ça voudra dire que ce sera malgré cela que le Seigneur l'aura fait, parce que le cœur aura quand même été ouvert. Et non pas. Et c'est pourquoi je crois que là, le problème, c'est de savoir, est-ce que nous croyons que le Saint-Esprit est à l'œuvre aujourd'hui? Est-ce que nous croyons que le Saint-Esprit peut toucher le cœur? Est-ce que nous croyons que le temps des miracles n'est pas passé? Est-ce que nous croyons que le Saint-Esprit est encore capable d'agir aujourd'hui comme autrefois? Je crois que ça, c'est la pierre de touche essentielle. Et plus que jamais dans notre temps, plus que jamais dans notre génération, incrédule et perverse. Et l'incrédulité nous guette aussi, nous touche aussi. C'est ça le problème.
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0: que celui qui a la foi, pour ne pas se dévaloriser face à une situation, pourra largement trouver en lui la capacité à œuvrer. Nous devons tous, à un moment donné, amener notre participation dans la construction collective des choses. Le regard que nous portons sur les tâches que nous devons accomplir dans cette société, dans notre travail ou ailleurs, sera déterminant pour nous motiver ou nous démotiver. Sachant que la motivation est un moteur indispensable à l'action, il nous faut regarder l'ouvrage, quel qu'il soit, avec enthousiasme et foi. Il y a des gens qui pensent qu'ils seront toujours incapables d'accomplir certaines choses. Si vous êtes dans ce cas, je voudrais m'adresser à vous et vous dire qu'il n'est jamais trop tard pour relever les défis. Pensez simplement que vous pouvez le faire. Dans la Bible, le livre de l'Ecclésiaste, chapitre 9 et verset 10, dit ceci. « Tout ce que ta main trouve à faire avec ta force, fais-le. » Il y a un moment où il faut cesser de se poser trop de questions et faire ce que nous devons faire, car Dieu nous a dotés de force et de capacité. Lorsque nous nous posons trop de questions, nous créons nous-mêmes les problèmes et nous perdons tout courage pour agir. Il est temps que nous cessions de poursuivre des questions sans réponse pour enfin nous laisser rattraper par l'envie d'œuvrer. Que Dieu nous aide dans cette démarche.
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3: Et voir une question alors là essentielle, qu'on a déjà plus ou moins abordée en théologie, la question de la divinité de Jésus. Je crois que la première remarque que nous pouvons faire en abordant ce sujet, c'est que c'est un sujet qu'on ne peut aborder qu'en tremblant, si j'ose dire. C'est un petit peu le cœur de la révélation du Nouveau Testament, un petit peu une sorte de terre sainte, si j'ose dire, et en même temps, ne pas oublier que, à cause de cette question, des bûchers ont été allumés, et y compris parfois par des protestants eux-mêmes, n'est-ce pas ? Et que on ne peut pas évidemment traiter une telle question à la légère. La deuxième remarque, c'est que la divinité de Jésus est vraiment la pierre de touche de la vraie foi. Et que il y a aujourd'hui peu de gens parmi ceux qui se disent chrétiens dans les églises traditionnelles qui croient que Jésus soit réellement le Fils de Dieu. Et chose plus étonnante encore, parmi les théologiens, il y en a aussi de moins en moins qui croient que Jésus soit réellement et vraiment le Fils de Dieu. Alors, notre première démarche, après ces quelques mots d'introduction, va consister à constater qu'il y a d'abord le besoin spirituel que Jésus soit réellement le Fils de Dieu. Ensemble, la dernière fois, nous sommes arrêtés sur cette affirmation de l'apôtre Paul. Il a paru comme un simple homme. Et c'est vrai, comme un simple homme. Ainsi que le dira aussi le prophète Ésaïe, il n'avait ni beauté ni éclat pour frapper les regards, et rien qui puisse nous plaire. Néanmoins, quand nous regardons ce qu'a été Jésus et ce que le Nouveau Testament nous dit de lui, alors nous sommes obligés de constater qu'il était plus qu'un simple homme. Même s'il a paru comme un simple homme, il était plus qu'un simple homme. Nous avons affaire ici à un homme extraordinaire. Extraordinaire par son enseignement. Nous sommes obligés de dire, comme l'ont dit ses contemporains, jamais homme n'a parlé comme cet homme. Extraordinaire, deuxièmement, par sa sainteté, en sorte que nous sommes obligés de dire de lui, eh bien, saint.

saint, saint et l'éternel. Et puis, extraordinaire aussi par ses affirmations. Car lui-même a revendiqué ce caractère divin que la Bible lui attribue. Lui-même a revendiqué qu'il était l'égal du Père quant à sa nature divine, l'unité profonde avec le Père, en sorte que, de deux choses l'une, ou bien Jésus était fou d'orgueil, ou bien alors, la prétention qu'il a d'être d'essence divine était vraiment fondée. Et finalement, tout le débat se situe à ce niveau-là. Troisième remarque, lorsque nous regardons ce qu'était Jésus, sa sainteté notamment, nous sommes aussi amenés à prendre conscience de notre souillure, que si lui est juste et saint, nous, nous sommes des pécheurs. Le péché, pour l'homme, est souvent quelque chose de relatif. Et lorsque l'homme se compare à un autre homme, il a tendance à s'excuser parce qu'il discerne des failles dans la vie de cet autre homme. Mais lorsque nous regardons Jésus et que, en lui précisément, nous ne discernons aucune des failles qui sont les nôtres, alors, comme le disait le prophète, eh bien, malheur à moi, je suis perdu, car je suis un homme pécheur. En face de Jésus, c'est la constatation que nous faisons. C'était déjà la réaction de quelques-uns de ses disciples, notamment de Pierre, lorsqu'après la pêche miraculeuse, soudain, ayant l'intuition de ce qu'était Jésus, il dit « Retire-toi de moi, Seigneur, parce que je suis un homme pécheur. » Et en même temps, nous prenons conscience que nous avons besoin d'un sauveur, de quelqu'un qui nous délivre du péché, de quelqu'un qui peut effacer cette souillure dont soudain, dans la présence de Jésus, nous prenons conscience. Et c'est ici que nous arrivons au nœud du problème. Si Jésus n'est qu'un simple homme, si Jésus n'est qu'un homme semblable à nous, alors il ne peut pas nous sauver. Comment pourrait-il nous sauver s'il n'était qu'un simple homme comme nous? Sa justice et sa sainteté ne pourraient profiter qu'à lui-même. Et alors, nous serions amenés à nous écrier comme le faisaient les disciples, qui peut être sauvé? Or, la réponse de Jésus à cette question était significative. Aux hommes, c'est impossible. Mais à Dieu, tout est possible. Donc, si Jésus n'est qu'un simple homme, aux hommes, c'est impossible. Mais à Dieu, tout est possible. Encore une fois, si Jésus n'est qu'un simple homme, même un homme extraordinaire, exceptionnel, il ne peut en aucune manière nous sauver. Et c'est ici que nous sommes amenés à prendre conscience de l'enjeu de cette question. Ce n'est pas simplement un débat académique que cette question de la divinité de Jésus. Ça n'est pas uniquement une question de théologie dont on peut se gargariser. C'est une question vitale, c'est une question de vie ou de mort. Avec cette question, tout l'édifice de l'Évangile s'écroule ou bien subsiste, selon, non pas la réponse que nous allons donner subjectivement, mais selon la réponse véritable. Et c'est finalement la question que posent les évangiles. Qui dit-on que je suis, moi, le Fils de l'homme ?
Qui suis-je, en fin de compte? Qui est-il? Et Jean va conclure son évangile en ces termes. Ces choses ont été écrites pour que vous sachiez que Jésus est le Fils de Dieu, et qu'en croyant, sous-entendu à ces choses, vous ayez la vie par lui. Donc, le salut est réellement dépendant de ce qu'est véritablement Jésus dans ce domaine. Où il est le Fils de Dieu, et il peut sauver parfaitement ceux qui croient en lui, où il n'est qu'un simple homme, et dans ce cas-là, eh bien, toute la confiance que nous pouvons mettre en lui est vaine. Voilà le problème tel qu'il se situe. Alors, comment répondre à cette question? Jésus était-il de nature divine? Faisons une première, un ensemble de constatations, ensuite nous allons aller essayer d'aller un petit peu plus loin. Premièrement, nous constatons que Jésus s'est placé au-dessus de toute créature. Il était plus grand que Jonas, il était plus grand que Salomon, il était plus grand qu'Élie, il était plus grand que Jean-Baptiste. Pour ne citer que quelques-uns de ceux que lui-même a cités pendant son ministère terrestre. Dans l'Évangile, toujours, nous voyons des anges le servir. Après la tentation dans le désert, puis ensuite dans le jardin de Gethsémané. Troisième remarque, Jésus a demandé de la part de ses disciples une foi sans défaillance, une obéissance absolue, un amour total, une consécration sans faille, et même, à cause de lui, pour lui, le sacrifice de leur propre vie. Quel homme serait assez présomptueux pour exiger de telles choses de la part de ceux qui le suivent? Autre remarque, Jésus se présente comme celui qui peut baptiser du Saint-Esprit. Il promet le Saint-Esprit. Ensuite, comme celui qui peut pardonner les péchés. Et il le prouve. Alors qu'on avait amené le paralytique, Jésus dit, mon enfant, tes péchés te sont pardonnés. Et les pharisiens qui sont là, en bons théologiens, ils ont raison. Ils disent, cet homme blasphème, car qui peut pardonner les péchés? Qui a le pouvoir de pardonner les péchés si ce n'est Dieu seul? Et ils ont raison. Les pharisiens. Et Jésus ne les contredit pas. Mais pour que vous sachiez, dit-il, que le Fils de l'homme a sur la terre le pouvoir de pardonner les péchés, je te le dis, dit-il au paralytique, lève-toi, prends ton lit et marche. Et la conclusion est simple. Puisque Jésus a le pouvoir de faire un miracle visible, savoir guérir la paralysie de cet homme. C'est donc qu'il a le pouvoir d'accomplir un miracle invisible qui est de pardonner les péchés de cet homme. Et si Jésus a le pouvoir de pardonner les péchés de cet homme, troisième conclusion, c'est donc qu'il est d'essence divine. Puisque personne ne peut pardonner les péchés si ce n'est Dieu seul. Jésus, enfin, parle de son rôle dans le jugement du dernier jour, Matthieu 25, lorsque le Fils de l'homme viendra dans sa gloire et tous ses anges, toutes les nations se rassemblent devant lui, séparera les uns d'avec les autres, comme un berger sépare les brebis d'avec les boucs, vous connaissez le texte. Et cette position montre qu'il sera ainsi souverainement élevé. Autre remarque encore, Jésus jouissait
de relations privilégiées avec Dieu. Ça, c'est ce qui ressort, même d'une lecture superficielle de l'Évangile. Non seulement il appelait Dieu son Père, ce qui n'était pas rare dans le judaïsme de l'époque, mais il y avait une intimité entre Jésus et le Père, une liberté, en même temps qu'une soumission, que nous ne trouvons nulle part ailleurs, chez aucun des grands hommes de la Bible, ni chez Abraham, ni chez les patriarches, ni chez les prophètes, nulle part. Enfin, quand il quitte ses disciples, il leur ordonne de baptiser au nom du Père, du Fils et du Saint-Esprit, mettant, associant le Fils à l'œuvre du Père et à celle de l'Esprit. Alors, nous pouvons maintenant entrer dans un certain nombre d'autres textes. Là, c'est tout simplement ce que nous pouvons voir de la vie de Jésus. Nous sommes amenés à comprendre qu'il y a plus ici qu'un simple homme. Non seulement, comme disait Nicodème, nous savons que tu es un prophète venu de Dieu parce que personne ne peut faire les miracles que tu fais si Dieu n'est avec lui, mais ne serait-il pas plus qu'un prophète ? Jean 3, verset 13. Personne n'est monté au ciel si ce n'est le Fils de l'homme qui est dans le ciel. Étrange verset. Le Fils de l'homme qui est dans le ciel, au moment où Jésus était sur la terre. En fait, ce texte nous laisse entendre ceci. C'est que Jésus, comme nous l'avons lu ensemble, nous l'avons dit ensemble la dernière fois que nous avons parlé de la christologie, Jésus a été manifesté, il a été rendu visible. Mais ainsi que nous allons avoir l'occasion de le voir, il existait auparavant, il était préexistant. Mais c'est là que nous nous sommes amenés à nous poser un certain nombre de questions et nous demander, puisque Jésus est Dieu, ainsi que cela apparaît au travers de nombreux textes, quel genre de Dieu est-il ? Alors, voyons un certain nombre d'autres textes où Jésus affirme sa divinité. Premièrement, il y a le témoignage du Fils, le témoignage du Père. Matthieu 3, verset 17. Tu es mon Fils. Aujourd'hui, mon bien-aimé, en qui j'ai mis mon affection, écoutez-le. On trouve ça évidemment dans le psaume 2, dans Ésaïe 49. Et l'expression « le bien-aimé » revient 9 fois dans le Nouveau Testament. Deuxième remarque, Jésus n'a jamais cité Joseph comme étant son père. Nulle part. Par contre, Jésus a souvent parlé du père, de son père, mais il était clair que ce père auquel il se référait n'était autre que Dieu lui-même. Matthieu 11, verset 27, Matthieu 16, verset 15 à 17, Matthieu 18, verset 10, Matthieu 20, verset 23, etc., etc. Ça, c'est simplement quelques textes parmi d'autres. Autre élément, parfois, certains hommes ont eu l'intuition de la divinité de Jésus. Et ils l'ont qualifié de fils de Dieu. Jésus n'a jamais refusé ce titre. Jésus, juif pourtant, extrêmement, soucieux de s'éloigner de tout ce qui semblait être idolâtrie, Jésus n'a jamais refusé qu'on l'adore. Or, l'adoration
est quelque chose qui ne revient qu'à Dieu. Et nous voyons, par exemple, dans l'Apocalypse, lorsque Jean veut tomber aux pieds de l'ange et adorer l'ange, ce dernier qui s'y oppose, pourtant c'est un ange, dit non, adore Dieu. Or, Jésus, lui, accepte l'adoration que des hommes et des femmes lui adressent. Il reçoit ces hommages-là. Alors, encore une fois, ou bien il est fou d'orgueil, comme disaient certains de ses adversaires, ou bien alors, ce sont des prétentions qui sont exactes, mais n'importe comment. Ces prétentions-là sont tellement exorbitantes qu'on ne peut pas les écarter d'un revers de la main. Elles sont trop nombreuses. Et il faut, en toute objectivité, examiner à fond cette question. Exemple de cette adoration des hommes. Tu es le Fils du Dieu vivant, dira Pierre dans le texte bien connu de Matthieu 16. Ou Nathanaël, qui dit « Je crois que tu es le Messie, le Fils de Dieu. » Maintenant, il y a un autre témoignage aussi tout à fait étonnant. C'est le témoignage des démons. Quand Jésus chassait des démons, parfois certains démons, lui disaient « Je sais qui tu es, le Fils de Dieu. » Et Jésus les faisait taire. Il ne voulait pas recevoir ce témoignage des démons. Matthieu 4, verset 3, Matthieu 8, verset 29, Marc 5, verset 7, etc., etc. Alors, il est certain que là, c'est quelque chose d'assez extraordinaire, et en même temps, nous pouvons dire que Jésus lui-même a affirmé à maintes et maintes reprises qu'il était le Fils de Dieu. Exemple, alors que ses adversaires lui reprochent en quelque sorte d'être un fils illégitime, un enfant illégitime, oui, Jésus va réaffirmer qu'il est venu du Père, dit-il. Il réclame pour lui le droit d'être cru et la preuve qu'il est le Fils de Dieu, ce sont les œuvres qu'il accomplit. Les œuvres qui manifestement indiquent qu'il vient de Dieu. Et ce faisant, il reçoit l'approbation de Dieu. Dieu confirme son témoignage. Dieu confirme l'affirmation qui est la sienne, qu'il est le Fils de Dieu. Car si Jésus n'était pas ce qu'il dit être, s'il était réellement ce que ses adversaires disaient qu'il était, savoir un menteur de la pire espèce, un prétentieux orgueilleux, un fou, alors il aurait été un pécheur. Il aurait menti, il aurait été un pécheur. Et comme le dira un de ses adversaires, nous savons que Dieu n'exauce pas les pécheurs. Et par conséquent, Jésus n'aurait pas pu faire les miracles qu'il faisait. Parce que personne ne peut faire les miracles que tu fais si Dieu n'est avec toi. Donc Dieu était avec Jésus. Il approuvait ce que Jésus faisait, il approuvait ce que Jésus disait. Or, comme Jésus disait qu'il était le Fils de Dieu et que Dieu l'approuvait, conclusion, il était ce qu'il prétendait être. Et c'est pourquoi Jésus disait à ses adversaires, « Si vous ne croyez pas à cause de mes paroles, eh bien croyez au moins à cause de ses œuvres. Car les œuvres que je fais rendent témoignage de ce que je suis. » Il est certain que ceci est capital. Car si Jésus n'était pas ce qu'il a dit qu'il était, il aurait été un pécheur. Et un pécheur, bien entendu, ne peut pas sauver ni expier pour un pécheur. Et puis, il y a encore un autre point extrêmement important qui nous prouve la divinité de Jésus, c'est la résurrection.
par la résurrection, Dieu a confirmé que Jésus était bien son Fils. Jésus a été, dira l'apôtre Paul, proclamé ouvertement Fils de Dieu avec puissance par la résurrection. C'est-à-dire que la résurrection de Jésus est un témoignage que Dieu rend à la vérité de ce que Jésus a dit au sujet de lui-même. Proclamé Fils de Dieu avec puissance par la résurrection. Nous voyons ensuite que l'Église primitive, quand je dis l'Église primitive, c'est-à-dire l'Église qui a suivi la Pentecôte, je ne parle pas de l'Église du IVe siècle avec ses symboles, du Nicée, etc., ça c'est autre chose. Mais l'Église primitive a cru à la divinité de Jésus. Par exemple, nous voyons Pierre et Jean, lorsque ils interviennent devant le peuple, d'abord le jour de la Pentecôte, puis dans les autres discours qui suivent, les discours de Pierre, après la guérison de l'aveugle, du paralytique qui était à la belle porte, après sa comparution devant le Sanhédrin, etc. Il affirme que toute la maison d'Israël sache avec certitude que Dieu a fait Seigneur et Sauveur ce Jésus que vous avez crucifié. Il n'y a sous le ciel aucun autre nom qui ait été donné aux hommes par lequel ils puissent être sauvés. Et voilà ici la certitude que, immédiatement après la Pentecôte, les disciples ont réalisé que Jésus était réellement le Fils de Dieu. Même chose au moment du baptême de l'Éthiopien. Alors que Philippe rend témoignage à cet Éthiopien, il rencontre de l'eau, et l'Éthiopien demande, voici de l'eau, qu'est-ce qui empêche que je sois baptisé ? Et Philippe répond, si tu crois de tout ton cœur, cela est possible. Et là, nous trouvons une chose intéressante. L'Éthiopien fait une confession de foi. Je crois que Jésus-Christ est le Fils de Dieu. Et à ce moment-là, il est baptisé. Par conséquent, c'est très intéressant ce texte, parce que ça montre que la condition pour le baptême dans l'Église primitive était que celui qui était baptisé croit à la divinité de Jésus. Je crois que Jésus est le Fils de Dieu. Il n'était pas question de baptiser quelqu'un qui n'aurait pas cru à la divinité de Jésus. Et ça, c'est extrêmement intéressant, parce que nous nous rendons compte que l'Église primitive, dès le départ, a cru à la divinité de Jésus, et que ce n'est pas, comme l'affirme un certain nombre de théologiens modernes, quelque chose qui est né beaucoup plus tard, notamment par l'apôtre Paul, etc., etc. Il y a un témoignage des disciples qui ont reconnu la divinité de Jésus. Autre exemple, Thomas. Lorsque cet incrédule, quelques jours après, voit Jésus ressuscité qui lui apparaît et qui lui montre ses plaies, son côté, ses mains, etc. Thomas se prosterne, encore une fois on ne se prosterne que devant Dieu, et dit « Mon Seigneur et mon Dieu ». Et Jésus ne le reprend pas. Jésus ne dit pas « Oh là là, qu'est-ce que tu es en train de dire ?» Non, parce que tu as vu, tu as cru. Tu as cru quoi ? Ça, que j'étais le Fils de Dieu. Heureux ceux qui auront cru sans avoir vu, dira Jésus. Donc il confirme le témoignage de Thomas et il confirme que Thomas a eu raison d'agir de cette manière-là. Bien sûr, chez Paul, nous trouvons de nombreuses affirmations de la divinité de Jésus. Exemple, parmi d'autres, Colossiens 2, verset 9, « En lui habite pleinement toute la plénitude de la divinité. » C'est une affirmation énorme que celle-là. Colossiens 1, verset 17, « Il est le créateur de toutes choses et celui qui soutient toutes choses. » 1 Corinthiens, verset 2,
Paul montre, 1 Corinthiens 1, verset 2, Paul montre que l'on doit invoquer son nom au nom de Jésus, le nom du Père au nom de Jésus en priant. Autre élément intéressant maintenant, au deuxième siècle, les auteurs païens nous disent ceci. On a eu déjà l'occasion de voir ce texte à plusieurs reprises. Je crois que c'est Tacite qui dit quelque chose comme ça, parlant des chrétiens, des christiani comme ils les appellent à cette époque-là. Ils ont l'habitude de se rassembler chaque matin au lever du soleil et de chanter des hymnes à Christ comme à un Dieu. Et ce témoignage extérieur, ce témoignage de quelqu'un qui n'est pas chrétien, qui même est un adversaire des chrétiens, et qui se situe au début du deuxième siècle, est très intéressant parce que ça nous montre que les chrétiens de cette époque-là croyaient en la divinité de Jésus, puisqu'il lui adressait, selon les dires de ce païen, des prières comme on le fait à un Dieu. Ainsi, je crois que ces textes, ces témoignages, tant de la Bible elle-même que des témoignages extérieurs, sont là pour nous montrer que la Bible affirme d'une manière absolue le caractère divin de Jésus. Alors, comment concilier cette divinité de Jésus avec l'affirmation de Paul sur laquelle nous nous sommes arrêtés ensemble la dernière fois, il a paru comme un simple homme? Eh bien, tout simplement, parce que on pourrait prendre l'image d'un roi, n'est-ce pas? Souvent, pas de moi, cette image a souvent été prise, enfin, elle est intéressante, d'un roi qui, pour être plus proche de son peuple, aurait pris la forme d'un mendiant, l'aspect d'un mendiant. Il est certain que Dieu n'a pas toujours eu une nature humaine. Mais ceci tout simplement parce que l'homme n'est pas éternel. Mais Dieu est devenu homme dans le temps. Il est devenu homme en Jésus, lorsque la plénitude des temps a été accomplie. Maintenant, voyons encore un certain nombre d'attributs qui prouvent d'une manière certaine la divinité de Jésus. Nous avons vu que Dieu peut se définir par un certain nombre d'attributs. Et comme nous avons fait de la théologie, nous avons étudié successivement les différents attributs de Dieu. Or, il est intéressant de constater qu'en ce qui concerne Jésus, nous trouvons aussi les mêmes attributs que ceux que nous avons trouvés en Dieu. Quelques exemples. Il y a d'abord des noms divins qui sont attribués à Jésus. On a noté, les théologiens ont noté qu'il y a 16 noms divins qui sont attribués à Jésus. Bon, je ne vais pas les citer, n'est-ce pas? On en trouve dans l'Ancien Testament, Père éternel, Prince de paix, etc. Dieu puissant, le fameux texte d'Ésaïe. Emmanuel, dans un autre texte d'Ésaïe, Dieu avec nous, etc. Bon, ça c'est l'Ancien Testament, c'est attribué au Messie. Mais enfin, c'est tout de même intéressant à noter. Maintenant, premier attribut, l'omnipotence, c'est-à-dire l'attribut par lequel Dieu est capable de faire tout ce qu'il veut, avec cette nuance que nous avons précisée, et qui est conforme à sa nature. Ça veut dire que Dieu ne voudra rien faire qui soit contraire à sa nature. Ça veut dire que Dieu ne commettra ni le mal, ni l'injustice, ni l'iniquité sous aucune forme qu'elle soit. Prenons par exemple le texte de Jean 5, verset 25, où nous lisons ceci, « Voici leur vient, où ceux qui dorment dans les sépulcres entendront la voix du Fils de l'homme, et ceux qui l'auront entendu vivront. »
Ainsi, Jésus montre sa puissance sur la mort. Or, Paul dira de la mort, Dieu a tout mis sous ses pieds. Donc, Jésus est plus grand que la mort. Jésus est plus puissant que la mort. Il est plus puissant que le plus puissant des ennemis. Continuons. Éphésiens 1, versets 20 à 23. Dieu l'a placé au-dessus de toute domination et de tout nom que l'on peut nommer. Dira l'apôtre Paul. Citons tout à l'heure que le sien, il soutient toutes choses par sa parole toute-puissante. C'est en lui, par lui et pour lui que toutes choses ont été créées, celles qui sont, celles qui viendront, n'est-ce pas ? Il est le commencement, il est la fin. L'omnipotence du Messie. Il y a là un attribut proprement divin. Deuxième attribut divin que l'on retrouve chez Jésus, l'omniscience. La capacité de tout savoir, si vous préférez. Or, il est bien certain qu'il y a de nombreux exemples d'omniscience dans la vie de Jésus. Un exemple parmi d'autres, la Samaritaine. Quand la Samaritaine lui dit « Je n'ai pas de mari », Jésus lui dit « Tu as bien fait de dire « Je n'ai pas de mari », car tu as eu cinq maris et celui que tu as maintenant n'est pas ton mari. » Et c'est cela qui convainc la Samaritaine. Autre exemple, Jésus avec Nathanaël. « Voici venir un Israélite dans le cœur duquel il n'y a pas de faute. Rabbi, d'où me connais-tu ? Quand tu étais tout à l'heure sous le figuier que ton frère t'a appelé, je t'ai vu. » Rabbi, tu es le fils de Dieu, tu es le roi d'Israël. Conclusion. Il a raisonné juste, Nathanaël. Quelqu'un qui a une telle omniscience ne peut être qu'un être de nature divine. Tu es le fils de Dieu. D'autres textes où il nous est dit que Jésus ne se fiait pas dans ses adversaires, parce qu'ils savaient ce qu'il y avait dans l'homme. Ils savaient ce qu'il y avait dans leur cœur. Et souvent, nous retrouvons ces pensées. Jésus connaissant leurs pensées. Par exemple, nous citions tout à l'heure le cas du paralytique, où les pharisiens murmuraient en disant « Cet homme blasphème, car qui peut pardonner les péchés si c'est Dieu seul ?» Jésus connaissant leurs pensées dit. Jésus savait ce que pensaient les hommes. Il y a aussi cet épisode où, juste avant la Pâque, les disciples demandent « Où veux-tu que nous préparions la Pâque ?» Et Jésus dit « Bien voilà, vous entrerez dans la ville et là vous rencontrerez un homme qui porte une cruche d'eau. Vous lui direz « Où est le lieu dans lequel le maître a dit « Où est le lieu dans lequel je préparerai et je mangerai la Pâque avec mes disciples ?» Il nous montrera une chambre haute toute meublée. Et tout s'accomplit exactement comme Jésus l'a dit. Même chose avec l'anon des rameaux. Entrez dans la ville, vous trouverez un anon comme ci, comme ça, etc., sur lequel personne ne s'est jamais assis. Et si le maître vous demande qu'est-ce qui se passe, eh bien vous direz, eh bien voilà, le maître en a besoin, le Seigneur en a besoin. Jésus aussi annonce sa passion, sa mort et sa résurrection. Avec précision, voici nous montons à Jérusalem et le Fils de l'homme sera livré entre les mains des pécheurs qui le crucifieront et le troisième jour il ressuscitera. Jésus annonce la trahison de Pierre. Parce qu'en ce dernier, il fait des grandes déclarations, « J'irai avec toi à la mort. » Il dit, « Bien, voilà. Avant que le coq chante, tu m'auras renié trois fois. » Puis Jésus annonce sa résurrection. « Mais je vous précéderai en Galilée. » Plus tard, il annoncera la mort de Pierre. Disant, « Bien, voilà, quand tu seras vieux, un autre te conduira là où tu ne voudras pas. » Et il indiquait ainsi de quelle mort Pierre devait glorifier Dieu. Dit l'apôtre Jean qui ensuite avait assisté à l'accomplissement de cette prophétie de Jésus. Donc, l'omniscience de Jésus. Alors certains diront, oui, mais Jésus ne savait pas tout. Il dit dans un texte que, concernant son retour, par exemple, la date de son retour, eh bien, personne ne le sait, ni les anges du ciel, ni le Fils, mais seulement le Père. Alors on dira, mais alors, Jésus n'était pas omniscient, il ne connaissait pas tout. Seulement, ici, il y a un autre élément qu'il faut prendre en compte, et nous aurons l'occasion d'y revenir, c'est l'incarnation.
Or, dans son incarnation, Jésus a renoncé à un certain nombre de ses attributs divins, ou plus exactement, il a accepté qu'il y ait une limitation de ses attributs divins. Par exemple, il y a un des attributs divins qui s'est trouvé considérablement limité pendant la vie terrestre de Jésus, c'est l'omniprésence. Car si Jésus manifestement était omnipotent, si Jésus était omniscient, bien que là aussi il y ait eu une certaine limitation, dans le troisième attribut divin, l'omniprésence, Jésus était considérablement limité. Parce qu'il était limité par les contraintes de son corps, comme nous le sommes. Il ne pouvait pas être comme les dieux, aux mêmes endroits à la fois, ce n'était pas possible. Bien sûr, Jésus a laissé entendre que dans sa gloire éternelle, il avait cette omniprésence. Que ce soit avant son incarnation et surtout que ce soit après son incarnation. Exemple, là où deux ou trois sont assemblés en mon nom, je suis au milieu d'eux. Jésus, bien entendu, ne parlait pas quand il disait cette parole. Il ne parlait pas du moment où il prononçait cette parole. Mais il parlait du moment où il rentrait, retournait dans la gloire, quand on s'assemblerait en son nom deux ou trois, il serait au milieu d'eux. Et aujourd'hui, remonté dans la gloire, Jésus est omniprésent, comme l'est le Père. Et c'est d'ailleurs une des dernières paroles qu'il adresse à ses disciples avant son ascension. Allez, faites de toutes les nations des disciples, baptisons du Père et du Saint-Esprit. Et voici, je suis avec vous tous les jours, jusqu'à la fin du monde. Et l'évangéliste continue, le Seigneur travaillait avec eux et confirmait sa parole par les miracles qu'il accomplissait. Et le livre des Actes montre précisément l'omniprésence de Jésus remonté dans la gloire. D'ailleurs, Jésus lui-même, un des noms du Messie, c'est Emmanuel, Dieu avec nous. Et c'est ainsi que les anges le désignent aussi à sa mère lorsque il y a l'annonce de la naissance de Jésus. Nous voyons aussi ce texte curieux que nous citions tout à l'heure, Jean 3, verset 13. Personne n'est jamais monté au ciel si ce n'est le Fils de l'homme qui est dans le ciel. Et ce texte, disons-nous, laisse entendre quelque chose de tout à fait intéressant. Il laisse entendre que Jésus, dans son incarnation limitée au point de vue de l'omniprésence, n'était pas aussi limité qu'il y paraissait, car en même temps qu'il était sur la terre, il était dans le ciel. Le Fils de l'homme qui est dans le ciel. Maintenant, quand Jésus parlait avec Nicodème, il était à la fois présent à côté de Nicodème et à la fois présent dans le ciel. Et il y avait une réalité spirituelle qui faisait qu'il était dans une communion particulière avec le Père et qui faisait qu'il était toujours dans cette position d'une certaine manière, moindre certainement que celle qui avait précédé son incarnation. Autre exemple, dans Jean 15, où Jésus parle de son départ, justement, vous savez, c'est le discours d'adieu, il dit, vous êtes dans la tristesse maintenant parce que je vous ai dit que j'allais vous quitter, n'est-ce pas ? Mais si quelqu'un garde ma parole, le Père et moi, ça c'est très intéressant, n'est-ce pas ? L'omniprésence du Père est un fait. Donc le Père viendra, si quelqu'un garde ma parole, le Père l'aimera, et il viendra, il fera sa demeure en vous, mais non seulement le Père, mais moi aussi. Le Père et moi, nous viendrons, et nous ferons notre demeure chez lui. Donc, de la même manière que le Père est omniprésent, le Fils, remonté dans la gloire, sera omniprésent. Et Paul confirme cette omniprésence du Fils en disant, eh bien, la plénitude, il est la plénitude de celui qui remplit tout en tous. Là, il y a une déclaration absolue de l'omnipotence de Jésus. Autre attribut divin, l'éternité. Nous avons parlé de cela, nous avons parlé de Dieu. Bon, nous allons revenir plus longuement sur
cette éternité du Fils quand nous parlerons de la préexistence, ce qui sera notre prochain chapitre. Mais disons simplement quelques mots, en anticipant un petit peu sur ce que nous dirons quand nous parlerons de la préexistence du Fils. Donc, Jean 1, verset 1, « Au commencement était la parole, et la parole était avec Dieu, et la parole était Dieu. » Donc, au commencement, c'est l'éternité. Manifestement, ici, c'est pas... Ça ne veut pas dire qu'il y a eu un commencement à la parole. Mais c'est le commencement absolu, c'est-à-dire avant le temps. C'est-à-dire dans l'éternité la plus totale. Ésaïe 9, le texte que nous avons cité tout à l'heure, cet enfant qui va naître miraculeusement et que Dieu promet à Israël, on l'appellera Père éternel. Ce à quoi fait écho le texte de Michée 5 que l'on connaît bien, n'est-ce pas ? De toi naîtra Bethléem, du petit des villes de Juda, connaissez, celui qui pètera mon peuple d'Israël, et dont l'origine remonte aux temps anciens, au jour éternel. Donc, l'éternité du Fils, du Messie, est clairement affirmée. Jésus le confirme à plusieurs reprises. Je prends simplement deux textes parmi d'autres, parce qu'il y en a de très nombreux. On va les prendre. On peut les retrouver par ailleurs par une concordance, bien sûr. Jean 17, verset 5. Quand Jésus prie le Père avant la croix, « Père, glorifie-moi de la gloire que j'avais auprès de toi avant que le monde fût. » C'est clair. Autre texte, toujours dans Jean, où ses adversaires l'interrogent et lui disent, « Eh bien, tu n'as pas encore 50 ans et voici que tu prétends avoir vu Abraham. » Et Jésus répond, « Avant qu'Abraham fût, je suis. » Et le « je suis », vous savez, c'est le nom divin. C'est le nom que révèle Dieu à Moïse dans le buisson ardent. Le nom qui est la forme du verbe être qui n'est employé qu'à Dieu, qu'avec Dieu, en relation avec Dieu en hébreu, et qui signifie l'éternité absolue, que l'on a traduit d'ailleurs d'une traduction qui me semble assez heureuse, n'est-ce pas, même si elle est aujourd'hui tombée en désuétude dans beaucoup de milieux, l'éternel. À la fois le verbe être à la forme du présent, à la forme du passé et à la forme de l'avenir. Ce qui n'est possible qu'on ait qu'avec l'hébreu pour ça. Et que, dont l'exégèse nous est donnée par l'épître aux Hébreux, qu'on retrouve dans l'Apocalypse, celui qui est, qui était et qui vient. Ça veut dire que j'ai été, je continue à être et je serai. Donc, éternité du Fils. Autre caractère divin, avons-nous dit, le caractère immuable de Dieu. Il ne change pas. Jésus-Christ est le même hier, aujourd'hui, éternellement, dira l'Épître aux Hébreux. Et Paul déclare, en lui habite toute la plénitude de la divinité. Ensuite, Jésus a des fonctions divines. Il est le créateur de toutes choses. Jean 1. En lui ont été faites toutes choses, et rien de ce qui a été fait n'a été fait sans lui, sans elle, sans la parole. Voir également Colossiens 1, verset 16, que nous citions tout à l'heure, ou encore Hébreux 1, verset 3, où il nous est dit, « Le Fils, héritier de toutes choses, qui produit toutes choses par sa parole toute puissante. » Par conséquent, ici, le caractère créateur de Jésus est associé au caractère créateur du Père, dont on peut trouver d'ailleurs une trace dans le récit de la Genèse, « Faisons l'homme à notre image. » Ici, il y a une association étroite du Père, du Fils et du Saint-Esprit dans l'œuvre de la création, car il ne faut pas oublier aussi que l'Esprit Saint se mouvait au-dessus des eaux, et ça, nous allons y revenir quand nous ferons l'étude du Saint-Esprit.
Et enfin, l'Épître aux Hébreux affirme que tous les anges de Dieu l'adorent. Si les anges de Dieu, même les plus grands, les plus puissants, n'est-ce pas, l'adorent, c'est qu'il est donc, comme le conclut l'auteur de l'Épître aux Hébreux, infiniment supérieur aux anges. Et pour être infiniment supérieur aux anges, il faut bien évidemment qu'il soit d'essence divine. Ainsi, la Bible nous montre d'une manière absolument certaine que la négation de la divinité de Jésus est un grand péché. Même que c'est une affirmation qui a un caractère proprement blasphématoire. « Qui est celui qui est menteur ?» dit l'apôtre Jean. « Si ce n'est celui qui nie que Jésus soit le Fils de Dieu. » Voilà le menteur. Et voilà l'Antichrist. C'est l'affirmation centrale de l'Antichrist. Nier que Jésus soit le Fils de Dieu. Et c'est le plus grand mensonge qu'on puisse proférer lorsque l'Apocalypse nous parle de ceux qui aiment et pratiquent le mensonge. C'est essentiellement de ce mensonge-là qu'il parle, n'est-ce pas? Et le propre, justement, de l'esprit démoniaque, c'est de nier que Jésus soit le Fils de Dieu. Et de là, nous pouvons conclure, dira l'apôtre Jean, qu'il y a aujourd'hui, dans l'Église, plusieurs antichrists, en attendant la venue de l'antichrist qui doit venir. Ils sont sortis de nous, mais ils n'étaient pas des nôtres, et nous savons qu'ils n'étaient pas des nôtres, parce qu'ils ne confessent pas que Jésus est venu en chair. Ils ne confessent pas la divinité de Jésus. Et là, bien entendu, nous pouvons faire une application à notre temps, où, comme nous disions tout à l'heure, même parmi les théologiens, et même parmi les nombreux chrétiens, peu de gens croient que Jésus soit réellement venu de Dieu. Que Jésus soit réellement le Fils de Dieu. Alors, cette divinité de Jésus est aussi liée avec un autre point. Si Jésus est l'égal du Père quant à sa nature divine, nous avons vu, quand nous avons étudié la Trinité, qu'il y a une subordination du Fils au Père, mais ce qui est une subordination volontaire. Jésus, dira l'apôtre Paul dans Philippiens 2, n'a pas regardé comme une proie arrachée que de se prévaloir de l'égalité avec Dieu, mais il s'est abaissé lui-même jusqu'à prendre la forme d'un serviteur. Il y a plusieurs textes qui nous montrent cette subordination du Fils au Père. Jésus lui-même l'affirme. Jean 14, verset 28, « Le Père, dit-il, est plus grand que moi. » C'est clair, le Père est plus grand que moi. Dans plusieurs autres textes, Jésus affirme que le Fils ne peut rien faire indépendamment du Père. Il ne peut rien faire de lui-même, mais tout ce qu'il voit faire au Père, il le fait. Il fait toujours ce qui est agréable au Père. Donc il n'y a aucune initiative qui est prise par le Fils indépendamment du Père. Le Fils reçoit son autorité, son message du Père, et le Père a déterminé une œuvre que le Fils a à accomplir. Le royaume lui sera donné par le Père, et à la fin, nous dit l'apôtre Paul dans le 1er Corinthiens chapitre 15, il remettra ce royaume au Père quand il lui aura soumis toutes choses, et le Fils lui-même sera soumis éternellement au Père. 1 Corinthiens 15, versets 27. Jésus lui-même affirme que le but est le Père. Il est le chemin, la vérité et la vie. Nul ne vient au Père que par lui, mais il n'est pas le but. Il est le chemin par lequel on accède au but, qui est le Père. Et enfin, Dieu est le Dieu de Jésus. Paul l'affirme, « Je rends grâce à Dieu, le Père de notre Seigneur Jésus. » Et Jésus considère Dieu comme son Dieu, comme son Père, mais également comme son Dieu. Néanmoins, il nous faut être très attentifs lorsque nous parlons de cette subordination du Fils au Père, de réaliser que cela n'enlève absolument rien au caractère divin de Jésus.
De la même manière qu'un père et un fils sont exactement de même nature, ils sont égaux de nature, c'est évident, mais il y a une prééminence de l'un sur l'autre. Il y a une prééminence d'autorité, et il y a une prédominance de dignité. Le père est plus grand que le fils. Du moins, c'est comme ça que ça devrait l'être. Aujourd'hui, dans le monde, évidemment, ça a tendance à être parfois un peu le contraire, mais enfin, c'est pas normal. Eh bien, il en va de même pour Jésus. Sur le plan de la nature, ils sont égaux. Mais il y a une prééminence de l'un sur l'autre. Il y a une prééminence du père sur le fils. Mais cette prééminence n'enlève rien au caractère divin, à la nature divine de Jésus. Et c'est là que nous trouvons la question que nous avions posée tout à l'heure. Quel genre de Dieu est donc Jésus ? Il y a sur ce point un certain nombre de doctrines erronées, pour dire d'hérésies, qui ont été professées dans l'Église à certaines époques et qui le sont encore. La première hérésie, c'est l'adoptionnisme. Les adoptionnistes partent du verset que nous avons cité tout à l'heure, « Il a été proclamé fils de Dieu par la résurrection avec puissance ». Ça veut dire que Jésus n'était, enfin dans la doctrine, évidemment, la vision des adoptionnistes, pour eux, ils considèrent que Jésus était un homme comme les autres, bien qu'exceptionnel, et qu'en raison du caractère exceptionnel de l'homme Jésus, Dieu l'a divinisé, Dieu l'a adopté, si vous voulez, comme son fils. Mais qu'il ne l'était pas au départ, qu'il ne l'était pas par nature. Alors cette doctrine est totalement erronée et totalement illogique. D'abord, parce que si un homme est réellement pécheur, il ne peut pas s'améliorer lui-même. Et si Jésus n'est pas un pécheur, alors d'où vient de ce qu'il n'est pas un pécheur comme les autres hommes ? N'est-il pas justement à l'abri du péché, vainqueur du péché, parce qu'il a une nature qui, en quelque sorte, n'est pas seulement une nature humaine, qui est aussi une nature humaine, et ça, c'est toute l'affirmation, c'est tout le débat théologique, vous savez, du Concile de Chalcédoine, hein ? Il a aussi une nature humaine, mais il a aussi une nature divine. Par conséquent, l'adoptionnisme est tout à fait illogique. D'autre part, 1 Corinthiens 15 affirme clairement, comme nous l'avons vu, la préexistence de Jésus, ce qui fait qu'il n'y a absolument aucun doute. Jésus est de toute éternité le Fils de Dieu, il est de toute éternité de nature divine, et la résurrection ne fait que proclamer d'une manière évidente pour tous le caractère divin de Jésus, mais qui existait bien évidemment avant la résurrection de Jésus. Avant la résurrection, et aussi pourrait-on dire avant l'ascension. Alors, si vous le voulez, voilà les points essentiels. Oui, on pourrait citer aussi d'autres textes si vous le voulez. Premièrement, le texte de Jean 8, versets 16 à 33, où Jésus dit « Le Père m'a envoyé, je suis venu d'en haut, vous êtes d'en bas, moi je suis d'en haut. » Ou encore, ce texte extraordinaire de Jean 13, où il nous est dit avant la fête de Pâques, Jésus qui savait que son heure était venue de passer de ce monde au Père, sachant qu'il était venu de Dieu, et qu'il s'en allait à Dieu. Jésus savait qu'il était venu de Dieu, et qu'il s'en allait à Dieu. Nous aurons l'occasion de revenir, nous aurons un chapitre particulier sur ce que l'on appelle la conscience de Jésus, la conscience qu'avait Jésus de lui-même, ce que Jésus pensait de lui-même, ce que Jésus savait de lui-même. Comment cette conscience lui est venue, jusqu'où elle allait, etc. C'est un chapitre extrêmement intéressant. Mais là, il est évident que Jésus avait conscience qu'il était réellement le Fils de Dieu.
Jésus avait conscience de sa nature divine et Jésus l'a proclamé, Jésus l'a affirmé. Jésus, ce faisant donc, en quelque sorte, est venu, au milieu des

incarné, parce qu'il est venu au milieu des hommes, permet à ceux qui croient en lui aussi d'accéder aussi au divin. Et ce faisant, comme dira l'apôtre Paul, il est devenu le frère aîné parmi une multitude de frères. Au départ, il était le fils unique, et après son œuvre rédemptrice, il devient le frère aîné. Bien sûr, il ne faut pas grossir démesurément cette affirmation, cette conclusion. Jésus sera toujours le Fils unique. Ça veut dire que même lorsque nous aurons été glorifiés, et lorsque, à notre tour, nous serons devenus semblables à lui dans l'éternité, Jésus aura toujours un caractère unique qu'aucun d'entre nous n'aura. Il restera toujours le Fils unique. Mais il sera aussi le fils aîné d'une multitude de frères qui auront été ainsi transformés à son image, transformés à l'image divine qui est la sienne, n'est-ce pas ? Après avoir porté l'image du terrestre, dira l'apôtre Paul, nous porterons aussi l'image du céleste. Et c'est pourquoi, disons-nous, la question de la divinité de Jésus n'est pas une simple querelle académique, mais c'est vraiment une question de vie ou de mort. C'est tout l'édifice du christianisme qui demeure ou qui s'écroule sur cette question-là. Celui qui croit au Fils a la vie, mais celui qui ne croit pas au Fils n'a pas la vie, mais la colère de Dieu demeure sur lui. Voilà justement quelque chose qui est absolument essentiel dans l'œuvre du salut. Ces choses ont été dites, ont été écrites pour que vous croyiez que Jésus est le Fils de Dieu et qu'en croyant, vous ayez la vie par lui. Voilà ce qu'on pouvait dire ce soir de cette question. La prochaine fois, nous verrons la préexistence.

0: Bonjour à tous, je suis Raphaël Mambou, que Jésus vous bénisse, qui que vous soyez, où que vous soyez. Le nom de cette émission est Venez à Jésus. C'est une grâce, c'est un honneur, c'est un privilège de pouvoir vous retrouver encore aujourd'hui autour de la parole de Dieu pour vous partager quelques versets bibliques sur l'identité du croyant en Christ. C'est notre 21e émission et je bénis grandement le Seigneur pour toutes ces choses qu'il est en train de nous enseigner. Personnellement, moi-même, ça me fait vraiment du bien de me rappeler de toutes ces choses, de me les rappeler, ça fait vraiment, vraiment, vraiment du bien. Avant d'aller plus loin, je voudrais que nous dédions le reste des 30 minutes entre les mains du Seigneur, avant de reprendre le message, et je voudrais vous inviter à prier avec moi, afin que le Seigneur nous guide, nous fasse du bien, Seigneur. Merci. Prions. Père éternel, merci. Merci pour le souffle de vie. Merci pour les différents partenaires du ministère Jésus pour tous. Merci pour le salut. Merci pour ces hommes et ces femmes qui nous écoutent en ce moment, à la radio, sur Internet, sur un support informatique. Seigneur, nous te bénissons, Seigneur. Nous te bénissons, car tu nous fais vraiment du bien. Tu nous fais énormément du bien avec cet enseignement sur l'identité du croyant. Nous voulons te dédier le reste des 30 minutes entre tes saintes mains. Seigneur, dans ton plan infini d'amour, tu avais prévu ce jour, tu avais prévu ce moment. Il est là maintenant, Seigneur. Parle, parle à ton peuple, parle à ceux et celles qui t'écoutent maintenant, parce que tu ne fais rien en dehors de ta parole. Tu sauves à travers ta parole, tu guéris à travers ta parole, tu relèves à travers ta parole, tu redresses à travers ta parole. Alors Seigneur, que ta parole sorte aujourd'hui pour un but, afin que moi-même qui parle, je puisse être aussi en être enseigné. Merci Père, au nom de ton Fils Jésus-Christ. Amen. L'identité du croyant en Christ. Apocalypse 22, verset 11. Apocalypse 22, verset 11. Que celui qui est injuste soit encore injuste. Que celui qui est souillé se souille encore, et que le juste pratique encore la justice, et que celui qui est saint se sanctifie encore. L'identité. Nous avons dit que l'identité se définit comme ce qui permet de différencier, sans confusion possible, une personne, un groupe de personnes des autres. C'est aussi la possibilité de regrouper plusieurs choses, plusieurs êtres vivants, sous un même concept, une même idée, sous des mêmes valeurs ou possédant les mêmes traits les caractérisant. Donc les mêmes caractéristiques. Voilà, j'ai comme une image de ensemble, c'est le corps de Christ. L'ensemble, c'est le corps de Christ. Et cet ensemble est composé de plusieurs éléments qui sont les chrétiens. Alors, d'après cette définition, ces deux définitions que je viens de lire, les expériences que font chaque élément du corps de Christ sont les mêmes partout. En d'autres termes, vous ne pouvez pas être un chrétien du Nord et vivre des expériences différentes du chrétien du Sud. Le chrétien du Sud vivre des expériences différentes du chrétien de l'Ouest ou du chrétien de l'Est. Non. Puisque nous sommes dans un même ensemble qui est le corps de Christ, dont Jésus-Christ est la tête, nous avons le même Seigneur, nous avons le même Sauveur. Ceci nous fait comprendre et ceci sous-entend que nous vivons les mêmes expériences. Le chrétien américain n'est en rien plus béni que le chrétien africain. Bibliquement parlant, ça ne s'explique pas. Pourquoi ? Parce que la Bible dit dans Éphésiens 1, verset 3, que nous sommes bénis de toutes sortes de bénédictions dans les lieux célestes en Christ. Donc, la bénédiction en Christ, elle est pour tout le monde. La Bible dit aussi qu'en Christ, nous sommes rachetés de la malédiction de la loi. Le chrétien américain ne doit pas dire « je suis plus racheté de la loi » que le chrétien africain. Ou le chrétien africain doit dire « je suis moins racheté de la malédiction de la loi » que le chrétien asiatique. Non. C'est une mauvaise interprétation des Écritures. Soyons bibliques. La Bible est la parole de Dieu. La Bible est la parole inspirée par Dieu. Dieu a parlé au travers des hommes et il leur a demandé de mettre par écrit ces choses pour nous enseigner, nous qui sommes arrivés au temps de la fin, la vérité. Vous voulez connaître la vérité? Vous voulez connaître votre identité en Jésus-Christ? Lisez la Bible. C'est bien d'aller dans une institut biblique. C'est bien d'assister à des cours de catéchisme, des cours des premiers pas chrétiens. C'est une très bonne chose. Je ne suis pas contre ces choses. Mais combien de temps vous passez vous-même à étudier la Bible pour découvrir ce que Dieu vous dit que vous êtes, que vous possédez, que vous pouvez faire en Jésus-Christ? Et nous avons dit aussi que Dieu nous délivrait en Jésus-Christ de la puissance des ténèbres. Ça, c'est une autre caractéristique de notre identité. Nous sommes plus que vainqueurs en Jésus-Christ. Nous sommes pardonnés de nos péchés en Jésus-Christ. Nous sommes saints de position en Jésus-Christ. Et nous sommes en train de voir, nous marchons dans la sanctification en Jésus-Christ. Apocalypse 22, verset 11 dit: que celui qui est injuste soit encore injuste, que celui qui est souillé se souille encore, et que le juste pratique encore la justice, et que celui qui est saint se sanctifie encore. Mis à part pour Dieu, retranché du monde pour Dieu, réservé, consacré au service de Dieu, consacré pour Dieu. Voilà ce qu'est un saint. En Jésus-Christ, nous sommes saints. Et la sanctification est la confirmation de notre décision en Christ. La sanctification est la confirmation de notre position en Jésus. En Jésus, nous sommes saints. Et puisque nous sommes appelés encore à marcher dans ce monde des ténèbres, dans ce monde de méchanceté, de rébellion contre Dieu, notre vie de tous les jours doit être une confirmation de notre position en Jésus-Christ. Une autre manière de voir la sanctification, c'est toujours se poser la question: est-ce que Jésus-Christ aurait fait ce que je veux faire? Aurait fait ce qu'on me propose de faire? Aurait parlé comme je suis en train de parler? Aurait pensé comme je suis en train de penser? Est-ce que Jésus-Christ réagirait de la même manière que moi? Si c'est non, alors ce n'est pas de la sanctification. Si c'est oui, c'est de la sanctification. Et je vous invite même à exceller dans ce domaine. Attention, aujourd'hui, on nous propose tellement de choses à la télévision, sur Internet, dans la publicité, à notre travail, qui ne nous mènent pas dans une vie de sanctification. Nous devons vraiment faire attention. Nous devons vraiment faire attention. Nous ne devons pas nous permettre de tolérer dans notre vie, j'allais dire, des petits péchés. Bien sûr, nous ne sommes pas appelés à... Bien sûr, nous ne sommes pas parfaits. Il peut nous arriver de tomber, mais cette chute doit être accidentelle. Ça ne doit pas être un style de vie. Au point que quand les gens nous regardent, ils se demandent, mais finalement, c'est un chrétien, c'est pas un chrétien. Certains pensent qu'on est plus saint quand on est pasteur. Non, c'est faux. On peut être un laïc et être plus spirituel et marcher dans une vie de sanctification plus grande qu'un homme de Dieu. C'est pour cela, faites attention, mon frère, faites attention, ma sœur. Connaissons les Écritures. Je suis tenté de dire, connaissons les Écritures de A à Z. C'est très important. Nous devons connaître les Écritures. Nous devons vivre les Écritures, nous devons les connaître, car Dieu nous parle au travers de la Bible. Dans Apocalypse 22, verset 11 que nous avons lu, Dieu nous parle d'une séparation. Il faut qu'il y ait démarcation entre ceux qui servent Dieu et ceux qui ne marchent pas avec Dieu. Il faut qu'on le voie. Il ne faut pas comme certains, lorsqu'on les regarde, on ne sait pas dire de quelle famille ils sont. Est-ce qu'ils sont du monde? Est-ce qu'ils sont de Dieu? Rappelez-vous, l'identité est ce qui permet de différencier sans confusion possible une personne, un groupe de personnes des autres. Donc lorsqu'on vous regarde, on doit dire, celui-là, il est différent de nous. Celui-là, il est différent. Même si vous êtes rejeté, même si vous êtes abandonné, je vous encourage à persévérer avec Dieu, mais vous devez être différent. On doit vous sentir différent. Et cette différence doit être une différence biblique. Dans votre comportement, le mensonge, le vol, l'impudicité, la pornographie, l'homosexualité, la haine, la jalousie, les disputes, les querelles ne doivent pas exister dans nos vies. On doit pouvoir, quand on nous regarde, même si on nous déteste, même si les gens ne sont pas d'accord avec nous, même si les gens ne nous prennent pas au sérieux, mais il faut qu'un jour, quand cette personne se retournera vers vous, dira, je préfère avoir confiance en Raphaël. Combien d'enfants de Dieu à qui on ne peut plus avoir confiance dans le domaine de l'argent? Vous ne savez pas leur remettre 1000 euros. Vous ne savez pas leur remettre 1000 dollars. Pourquoi? Parce que dès que vous leur demandez de garder cet argent-là, vous n'allez plus les retrouver. Quand vous allez venir, ils vont toujours vous donner des explications. Non. Certains empruntent du crédit et ce n'est pas qu'ils n'ont plus la possibilité, mais ils n'ont pas la volonté de rembourser. Lorsqu'ils étaient dans le besoin, ils venaient, ils frappaient à la porte, ils vous suppliaient. Mais maintenant, au moment de rembourser, ça devient autre chose. Vous les appelez, leur téléphone est fermé. Vous appelez leur bureau, on vous dit par la secrétaire que le monsieur est occupé. Vous venez très tôt les voir chez eux, on vous dit qu'ils sont déjà sortis depuis 4 heures du matin. Bref, ils vous fuient. Ou alors, carrément, des fois, ils s'énervent, ils se fâchent, ils commencent à vous insulter, à vous dire des choses que, sous prétexte que vous leur manquez de respect. Bref, ils ne veulent pas rembourser. Eh bien, ceci ne doit pas exister au milieu des enfants de Dieu. Car la sanctification fait partie de notre identité en Christ. La sanctification est la confirmation de notre position en Jésus-Christ. Est-ce que Jésus-Christ aurait pu emprunter et ne jamais vouloir rembourser? Non. La sanctification, c'est le fait de dire non au péché, mais de dire oui dans les bonnes œuvres. Oui, on doit sentir en nous que nous pratiquons des bonnes choses. Il ne suffit pas seulement de dire non au péché pour vivre dans la sanctification. Non, il faut aussi pratiquer les bonnes choses pour vivre dans la sanctification. Parce que la sanctification est la confirmation de notre état en Jésus-Christ, de notre position en Jésus-Christ. Et nous avons dit que il y a deux grands moyens pour marcher dans la sanctification. La première étape, il n'y a pas de sanctification sans la parole de Dieu. Il n'y a pas de sanctification sans la parole de Dieu. Jean 17, verset 17 dit, disons, Jean 17, verset 17. Sanctifie-les par ta vérité, ta parole et la vérité. Donc, sanctifie-les par ta parole. Le psaume 119, pour revenir, psaume 119, verset 9. Comment le jeune homme rendra-t-il pur son sentier en se dirigeant d'après ta parole? Donc, comment est-ce que je serai pur devant Dieu? Je le suis d'abord par la foi en Jésus-Christ. Mais comment je vais confirmer cet état de sainteté devant Dieu? En marchant d'après les commandements, d'après la parole de Dieu. Pas d'après la constitution du pays. Pas d'après la constitution du royaume. Ou pas d'après les dogmes de mon église. Les principes, les règlements d'ordre intérieur de mon église. Gloire à Dieu si je les respecte. Mais ce n'est pas ça qui m'amène à la sanctification. Parce qu'aujourd'hui, nous avons dans des communautés des choses qui sont horribles. Des règlements qui sont aberrants. On se demande vraiment si Dieu est carrément dans ces communautés. La sanctification, c'est le fait de confirmer notre position en Jésus-Christ. Et il n'y a pas de sanctification possible sans la parole de Dieu. Vous devez connaître la parole de Dieu. Vous devez lire la parole de Dieu. Avez-vous eu le temps de lire la parole de Dieu aujourd'hui? C'est vrai qu'aujourd'hui, Dieu nous a donné certaines facilités pour étudier la parole de Dieu. Nous avons des sites internet qui nous envoient des versets quotidiens. Nous avons des sites internet aujourd'hui qui... Nous avons même des opérateurs de télécommunications qui nous envoient des passages bibliques. C'est très bien toutes ces choses. Et vraiment, ça fait vraiment du bien. Et des fois, et certainement que Dieu parle au travers de ces moyens. Mais combien de temps passons-nous, nous-mêmes, à ouvrir notre petit livre qui s'appelle la Bible? À lire un chapitre entier, à lire un livre en entier, ou bien toute la Bible, on prend du temps. Si vous prenez 3 chapitres par jour, vous lisez la Bible en un an. Le Nouveau Testament, vous lisez ça 3 fois, si vous prenez 3 chapitres par jour. Et l'Ancien Testament, vous le lirez 2 fois, à peu près. Le Nouveau Testament, vous le lirez 4 fois, pardon. Et l'Ancien Testament, vous le lirez 2 fois par an si vous prenez 3 chapitres par jour. 3 chapitres. Et ça ne vous prendra pas plus de 10 à 15 minutes. Juste le temps d'avoir lu, de commencer à méditer, de réfléchir, peut-être 30 minutes par jour. Et vous allez voir que vous allez grandir spirituellement. Il n'y a pas de sanctification sans la parole de Dieu. Comment le jeune homme rendra-t-il son chemin pur? C'est en marchant d'après la parole de Dieu. C'est en marchant d'après la Bible. Comme je le dis, je le répète, la Bible n'a pas été écrite pour les fainéants. Elle a été écrite pour les hommes et les femmes qui cherchent, qui fouillent. Car il est dit, méditez le livre de la loi le jour comme la nuit. Méditer, c'est réfléchir. Écoutez, vous allez réfléchir sur quelque chose que vous n'avez jamais lu. Il faut lire et ensuite commencer à réfléchir. Et ensuite appliquer. Et il y a une très belle promesse dans Josué 1, verset 8, c'est alors que tu auras du succès. C'est alors que tu réussiras dans tout ce que tu entreprendras. Dans la sanctification aussi, vous réussirez si vous méditez la parole de Dieu le jour comme la nuit. C'est très important. Le deuxième moyen qui nous permet de marcher dans la sanctification, il s'opère par le Saint-Esprit. Lisons dans 1 Corinthiens 6, verset 11. Mais vous avez été lavé, mais vous avez été sanctifié, mais vous avez été justifié au nom du Seigneur Jésus-Christ et par l'Esprit de notre Dieu. L'Esprit, le Saint-Esprit, intervient dans notre vie de sanctification. Le Saint-Esprit a son importance. La parole de Dieu et le Saint-Esprit sont les deux moyens qui nous permettent de marcher dans une vie de sanctification. Jésus n'a-t-il pas dit du Saint-Esprit, il viendra vous rappeler tout ce que je vous ai enseigné? Donc le Saint-Esprit va nous rappeler les paroles de Dieu dans notre vie. Attention, frère, là où tu vas, ce n'est pas un chemin qui te mènera dans la sanctification, parce que la Bible dit, attention frère, ce que tu regardes ne va pas t'édifier mais te détruire, car la Bible dit, le Saint-Esprit va nous rappeler ces choses. Attention frère, tu risques de t'emporter, ou frère, la Bible dit, je disais frère, mon enfant, la Bible dit, que tu ne garderas pas ta colère jusqu'au coucher du soleil. Le Saint-Esprit, qui est Dieu, va nous rappeler les paroles de Jésus-Christ dans notre vie de tous les jours. Voilà pourquoi parole et Saint-Esprit vont de pair. Si le témoignage intérieur contredit la parole de Dieu, il y a un problème. C'est que ce n'est pas le Saint-Esprit qui est en train de parler. Si le Saint-Esprit contredit la parole de Dieu, il y a un problème, ce n'est pas le Saint-Esprit. Parce que c'est le Saint-Esprit qui a inspiré les Saintes Écritures. Donc, elle ne peut pas contredire. Je me rappelle d'un prédicateur qui racontait un jour qu'il avait rencontré un frère, et un frère lui disait, Dieu m'a parlé, le Saint-Esprit m'a parlé, mais seulement il m'a donné un passage biblique qui ne se trouve pas dans la Bible. Le prédicateur l'écoute, il dit, qu'est-ce que tu racontes? Il dit, si, le Saint-Esprit m'a donné un passage que je ne retrouve pas dans les Écritures. Et quel est ce passage? Matthieu 29, verset 15. Tout de suite, le prédicateur lui dit, ça ne peut pas être le Saint-Esprit. Il dit, pourquoi? Parce que c'est le Saint-Esprit qui a inspiré la Bible. Comment peut-il te demander de chercher un passage qui n'existe pas dans la Bible? Ce n'est pas le Saint-Esprit. Attention. Attention. Si une voix vous parle, si un esprit vous parle, et que cet esprit contredit les Écritures, ou passe outre les Écritures, ce n'est pas le Saint-Esprit. Parce que le Saint-Esprit a inspiré la parole de Dieu, le Saint-Esprit ne peut pas se contredire. Dieu ne peut pas se contredire. S'il se contredit, c'est qu'il y a un problème. Celui qui parle n'est pas Dieu. Et le Saint-Esprit nous aide dans notre vie de sanctification. J'ai pensé à ça dans Jean 15, verset 5. C'est Jésus qui parle. Jésus qui parle. Jésus dit ceci. Je suis le sept, vous êtes les sarments. Celui qui demeure en moi et en qui je demeure porte du fruit, car sans moi vous ne pouvez rien faire. Jésus demeure en moi au travers du Saint-Esprit. Donc, je peux dire sans erreur que je ne peux rien accomplir sans le Saint-Esprit dans ma vie. Je dois avoir une communion personnelle, une intimité qui se développe de jour en jour avec l'Esprit de Dieu. Parce que sans l'Esprit de Dieu, je ne pourrais pas marcher dans la sanctification. Vous voyez ? Je développe des moyens d'étude biblique. Je sacrifie certaines choses, je me mets à lire, à étudier, à méditer. Mais je ne me limite pas seulement là. Je développe aussi ma communion avec le Saint-Esprit. Parce qu'il est Dieu. Et parce que Jésus-Christ vit en moi au travers du Saint-Esprit. Donc pour que je reçoive le Saint-Esprit dans ma vie, je dois recevoir Jésus-Christ. Donc, sans Dieu, je ne peux rien faire. Je ne peux pas marcher dans ma vie de sanctification si le Saint-Esprit n'est pas là pour me soutenir. Si le Saint-Esprit n'est pas là pour me porter. Jésus dira dans Jean 14, verset 16, « Je prierai le Père, il vous donnera un autre consolateur afin qu'il demeure éternellement avec vous. » Le mot « consolateur » a été traduit de paraclet. Donc, c'est comme si Jésus disait « Je prierai le Père et il vous enverra un autre moi-même, un autre comme moi. » Et celui-là, il va vous soutenir, il va vous fortifier, il va vous encourager, il va vous aider à vous construire. Il est comme moi, c'est un autre moi-même, le Saint-Esprit. Et sans le Saint-Esprit, voilà pourquoi je disais, il est impossible de marcher dans une vie de sanctification. Soit vous marchez par l'Esprit de Dieu, soit vous marchez par la chair. Et pour avoir la grâce de marcher par l'Esprit de Dieu, nous devons être soutenus par l'Esprit de Dieu. Sans l'Esprit de Dieu, il est impossible de marcher dans la sanctification. Impossible. Et moi, je prierai le Père, il vous enverra un autre moi-même, afin qu'il demeure éternellement avec vous, un autre consolateur. Quelqu'un qui a les mêmes fonctions que moi. Quelqu'un qui va vous encourager comme moi. Quelqu'un qui va vous soutenir comme moi. Voilà pourquoi je disais dans Jean 15, verset 5, sans moi, vous ne pouvez rien faire. Nous ne pouvons rien faire sans Dieu. Nous ne pouvons rien faire sans Jésus. Nous ne pouvons rien faire sans le Saint-Esprit. Le Saint-Esprit est l'ami fidèle qui est resté avec nous pour nous garder et nous protéger, pour nous enseigner, pour nous guider dans notre vie de tous les jours. Le Saint-Esprit, il ne parle pas beaucoup de lui, il parle plus de Jésus-Christ. Mais il a aussi une fonction. Il a aussi des fonctions. Développons notre amitié avec le Saint-Esprit. Et le Saint-Esprit ne demande qu'une seule chose, de transformer le pécheur en saint, en Jésus-Christ. Sans le Saint-Esprit, si le Saint-Esprit n'est pas en vous, vous n'avez pas reçu Jésus-Christ. Ce n'est pas possible. Vous ne pouvez pas dire, j'ai Jésus-Christ dans ma vie, mais je n'ai pas le Saint-Esprit. Non. Parce que quand vous recevez Jésus-Christ dans votre vie comme sauveur et seigneur personnel, Dieu pleinement vient habiter en vous. Le Père, le Fils, le Saint-Esprit. Il vient pleinement habiter dans le croyant. Et sans le Saint-Esprit, il n'y a pas de sanctification possible. Et Jésus-Christ vous dit aujourd'hui, ouvrez-lui les portes de votre cœur. Ne lui résistez pas, parce qu'il vous aime, il est mort à la croix pour vous. Le Saint-Esprit ne vient pas dans une vie, le Saint-Esprit ne vient pas dans une vie tant que cette personne-là n'a pas invité Jésus-Christ comme Sauveur et Seigneur personnel. Le Saint-Esprit vient glorifier Jésus dans la vie du croyant. Vous voyez? Et ça, ça fait partie de notre identité. Et Jésus vous dit, aujourd'hui, je me tiens et je frappe à votre porte. Ouvrez-moi la porte de votre cœur. Si c'est cela votre prière, c'est très simple. Baissez la tête dans la prière. Et répétez ces simples mots après moi. Dites, Père éternel, au nom de ton Fils Jésus-Christ, je viens devant toi. J'accepte Jésus-Christ comme Sauveur et Seigneur personnel. Je dis non aux œuvres des ténèbres, je dis oui au Saint-Esprit. J'accepte Jésus-Christ comme mon seul Sauveur et mon seul Seigneur. Je prends l'engagement maintenant de suivre Jésus-Christ dans ma vie de tous les jours, dans tous les domaines. Et je prie que le Saint-Esprit me soutienne, me fortifie, m'aide à marcher dans une vie de sanctification. Jusqu'au jour de ma mort ou jusqu'au jour où Jésus-Christ reviendra prendre son Église. Je crois et je confesse que maintenant en Jésus, je suis pardonné, purifié, je suis sanctifié, je suis lavé du péché et que j'appartiens maintenant à Dieu. Au nom de ton Fils Jésus-Christ, j'ai ainsi prié. Amen. Si vous avez fait cette prière, croyez que par la foi, Jésus-Christ est devenu votre Sauveur et votre Seigneur personnel. 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Je suis Raphaël Mambou et le nom de cette émission est Venez à Jésus. Nous nous retrouvons la fois prochaine, toujours sur le même thème, l'identité du croyant en Christ. Que Jésus continue de vous bénir, que Jésus continue de vous garder. À la fois prochaine. Amen.
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3: Il faudrait que tous les hommes et toutes les femmes en ce monde réalisent que le pardon est une puissance qui libère. Le pardon libère celui qui est pardonné, mais aussi celui qui pardonne. L'évangile de Matthieu, chapitre 6, versets 14 et 15, nous dit « Si vous pardonnez aux hommes leurs offenses, votre Père céleste vous pardonnera aussi. Mais si vous ne pardonnez pas aux hommes, votre Père ne vous pardonnera pas non plus vos offenses. » Nous voulons bien que les autres et surtout que Dieu nous pardonne et nous libère de nos culpabilités. Mais la vraie question est de savoir si nous-mêmes, nous sommes aussi disposés à pardonner ceux qui nous ont offensés. Sans une telle démarche de notre part, il est certain que le ciel restera fermé au-dessus de nous. Certains diront « Ah, mais je ne suis pas Dieu pour pardonner ». Précisément, Dieu ne vous demande pas de pardonner comme lui peut le faire en lavant les consciences et en sauvant le pécheur de la damnation éternelle. Mais Dieu nous demande simplement de faire notre part en abandonnant toute rancune et tout esprit de vengeance envers ceux qui nous ont fait du mal. Accorder notre pardon ne consiste pas à purifier le pécheur de sa faute, car seul Dieu peut le faire, mais consiste à libérer ceux qui nous ont fait du tort en abandonnant contre eux tout désir de vengeance et de justice personnelle. Que la grâce de Dieu nous permette de comprendre et de mettre en application ces choses.
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4: En disant, on avait dit qu'au départ, le mauvais santé mettait l'accent sur les églises locales. Donc il y avait dans toutes les églises protestantes une organisation à la base congrégationaliste, c'est-à-dire que la congrégation locale, l'église locale, a une autonomie plus ou moins importante selon les différentes dénominations. Alors, cela peut aller depuis le congrégationalisme total, comme c'est le cas par exemple d'une église qui précisément porte ce nom, notamment aux États-Unis ou en l'église anglo-saxonne, qui s'appelle église congrégationaliste, c'est-à-dire que ce sont des églises où la communauté est absolument autonome et les différentes communautés locales ont entre elles un certain nombre de liens uniquement fraternels. Mais une congrégation, une communauté ne peut pas intervenir dans les problèmes ou dans les affaires d'une autre communauté locale, du moins sans y avoir été invité. Et par conséquent, eh bien, il y a un grand pouvoir qui est donné aux membres de l'Église. Ces derniers, par vote, peuvent intervenir et décider de tout, enfin, même éventuellement sur ce qui est de la doctrine. Alors évidemment, ça donne des choses plus ou moins curieuses. Et il est certain que le congrégationalisme total n'est pas l'éthique. Ça, je crois qu'il faut le souligner très fort. Le système congrégationaliste, en France, est surtout représenté par les églises baptistes, qui, un peu partout dans le monde entier, d'ailleurs, sont congrégationalistes. Mais en France, c'est à peu près... En tout cas, c'est le mouvement qui... est le plus représentatif de ce type d'organisation-là. Alors, les baptistes. Alors, à l'intérieur de chaque congrégation, n'est-ce pas, les membres baptisés ont une voix lors des assemblées générales, ordinaires ou extraordinaires, qui sont convoquées. Et elles élisent un conseil qui prend différents noms selon les congrégations locales. Les églises baptistes, on les appelle généralement conseil des diacres, qui exerce en quelque sorte le pouvoir. Le pasteur n'est que le primus inter pares, le premier entre ses pairs, et il y a... par conséquent, pour lui, enfin, je dirais plus exactement, il est un petit peu le fonctionnaire ecclésiastique de l'Église qui est administré en fait par un véritable conseil d'administration comme une entreprise commerciale quelconque. Alors évidemment, ce système a très très grosses lacunes. La première est le reproche essentiel que nous lui ferons, ça suit pas. Pardon. Ah oui, d'accord. Le reproche essentiel que nous lui ferons, c'est finalement la négation du ministère. Et par exemple, quand on voit la conception qu'ont les églises baptistes du ministère, eh bien, nous nous rendons compte que nous sommes très très loin de la vie publique. Les statuts de la Fédération Baptiste déclare que l'Église locale peut prendre en son sein ou appeler de l'extérieur un homme qu'elle charge d'exercer les fonctions pastorales. Donc, pas question ici d'appel de Dieu, pas question de vocation. C'est l'Église qui décide, n'est-ce pas, de confier à tel homme qui a sa confiance, des fonctions pastorales. Alors, il est évident que si cet homme-là est véritablement appelé par Dieu, c'est bien, mais il peut se faire, et cela s'est vu, qu'il ne soit pas appelé par Dieu pour cela. Et on assiste parfois au sein de ces églises à une véritable compétition pour occuper justement le ministère pastoral. On a un certain nombre de gens qui ont des ambitions dans ce domaine-là. Parce qu'en principe, tout le monde peut, en principe encore je dis bien, occuper les fonctions pastorales. Alors évidemment, parfois, la bousculade vaut le coup d'œil. Deuxième chose, n'est-ce pas, les diacres, entre guillemets, je vais vous mettre diacres entre guillemets, qui sont élus par l'Assemblée Générale. Bon. Alors, là, encore une fois, même reproche, ces gens-là sont-ils réellement appelés par Dieu dans ce ministère? Alors, ils sont élus pour 4 ans, pour 5 ans, pour 6 ans, ça dépend. Le nombre varie, mais en général, on en prend 7, parce qu'il y avait 7 dans l'église de Jérusalem. Alors, il y a eu le bel amalgame entre l'institution humaine et puis, finalement, ce qui est biblique. Alors, bon, quelquefois, vous avez des suppléants qui sont là aussi, au cas où il y en avait un, où le quorum ne serait pas atteint. Alors ensuite, 4 ans plus tard, 5 ans plus tard, eh bien tout ça s'est remis sur le tablier, alors on en élit d'autres, et puis il ne faut pas que ce soit les mêmes toujours, parce qu'il faut que tout le monde ait l'occasion d'y passer. Alors évidemment, la direction de Dieu là-dedans, eh bien, elle n'est pas tellement évidente. D'autre part, il y a aussi le fait que, manifestement, un certain nombre de ces gens qui sont élus comme diacres ne sont pas toujours capables d'exercer cette fonction. D'autres en sont, je dirais, totalement à côté de la plaque. Et alors, on assiste finalement au même travers qu'il y a dans une démocratie politique, dans ce sens qu'il y a des courants qui naissent dans l'Église. Alors, une espèce de liste, il y a des listes rivales qui sont proposées. Les amis de Monsieur Untel contre les amis de Monsieur Untel. Et puis alors, quelquefois, pour essayer de conserver l'unité de l'Église, on fait des subtils panachages, et alors on présente une liste ensuite qu'on demande à l'Assemblée Générale d'autoriser. Enfin, toutes les combines, toutes les magouilles que vous avez dans la politique des hommes, finalement, vous avez tendance à retrouver ça plus ou moins dans l'Église à ce moment-là. Troisième reproche, c'est le pouvoir exercé par l'Assemblée Générale qui fait que tous ceux qui sont baptisés, parfois même d'ailleurs dans certaines églises baptistes, des gens qui ont quitté l'église depuis des années pour s'établir dans d'autres villes, continuent à être membres de l'église mère et ils reviennent spécialement pour voter aux assemblées générales. Ils disparaissent ensuite dans la nature pendant les 4 ans qui restent à courir jusqu'à la prochaine élection ou jusqu'à l'année suivante quelquefois pour les plus aînés. Alors vous pouvez tout d'un coup avoir, comme ça, s'il y a une question importante, on rameute tous les membres qui sont dispersés dans la nature, tous les rétrogrades, n'est-ce pas, qui reviennent aussi là, parce qu'on veut faire passer une question ou une motion quelconque, alors tout ce monde-là revient. Alors vous avez là-dedans des gens qui sont déchus, des gens qui sont rétrogrades, des gens qui, pour une fois, sont partis à droite et à gauche, et puis c'est eux qui finalement décident en dernier ressort, à la majorité des voix. Alors, parfois, on a des décisions qui sont carrément antibibliques et des surprises. Mais du moment que la majorité des voix en a décidé, eh bien, c'est ainsi. Je vais prendre un exemple concret, récent, dans les études baptistes, les femmes ne prêchent pas, les femmes ne sont pas pasteurs. Il y a depuis un certain nombre d'années, un courant et une campagne qui se fait au sein des églises pour que les femmes puissent accéder au ministère pastoral. Jusque maintenant, dans les congrès baptistes sur lesquels je vais dans un instant, c'est une chose qui a toujours été refusée. Mais ces dames ont réussi à tourner le biais de la manière suivante. L'une d'entre elles a trouvé une église qui, elle, était favorable au ministère des femmes. L'église a voté sur le fait de savoir si oui ou non cette dame pouvait être pasteur. Et dans la mesure où une majorité s'est dégagée en sa faveur, la voilà pasteur. Et les autres églises baptistes, le conseil de la fédération ne peut rien dire du moment que l'église locale s'est prononcée. Alors nous avons ici une décision qui est anti-biblique, qui est condamnée par la majorité des autres églises sœurs, mais à partir du moment où la congrégation locale a voté, eh bien, l'affaire est entérinée. Alors, ça, ce sont justement les grosses lacunes et les gros dangers du congrégationalisme qui fait que, comme en général, la majorité des chrétiens ne sont pas spirituels, il faut quand même voir les choses, ceux qui sont réellement spirituels, ceux qui peuvent vraiment comprendre les choses, même en étant parfois très spirituels, parce qu'il faut non seulement pour pouvoir avoir des responsabilités de direction, non seulement il faut être spirituel selon les critères de la Bible, et nous savons tous que par exemple la Bible dit au sujet des diacres et des anciens qu'ils soient comme ci, comme ça, etc., et ensuite qu'ils exercent leur ministère s'ils en sont dignes, eh bien, il est utile de dire que ces critères-là ne sont pas respectés dans la plupart des églises congrégationalistes. Parce que là, il y a un mélange entre la vision démocratique humaine, qui sur le plan politique est peut-être le système le meilleur qui soit, donc peut-être tout à fait démocrate sur le plan politique, ce qui est mon cas, et en même temps, n'est-ce pas, condamner ce type d'organisation pour ce qui est de l'Église, parce que l'Église n'est pas une démocratie, l'Église est une théocratie, c'est-à-dire un organisme qui est dirigé par le Seigneur, par le Saint-Esprit, et par l'intermédiaire, justement, des hommes qu'il a appelés, qu'il a mis à part, qui ont été éprouvés, et qui se sont montrés à la hauteur de la tâche que le Seigneur voulait leur confier. Or, à partir du moment où on donne un vote, un homme ou un membre un vote, eh bien, automatiquement, les décisions importantes de la vie de l'Église sont sujettes à une majorité fluctuante, à une campagne électorale, entre guillemets, à l'intervention de gens peu spirituels, de rétrogrades, de toutes sortes de gens qui vont venir là, et qui finalement vont faire basculer cette majorité dans un sens qui est anti-biblique. Et ce faisant, à partir du moment où une décision sera prise ainsi à la majorité des voix, eh bien le pasteur ne peut plus rien dire. C'est ainsi que je me suis trouvé, par exemple, moi-même, dans une de ces églises-là, contraint d'accepter à la Sainte-Seine des divorcés, des adultères, et finalement contraint, là je me suis gagné, de marier des gens qui n'auraient pas dû l'être. Parce qu'il y avait une décision de l'Assemblée Générale qui avait été dans ce sens-là. Alors, on se rend compte évidemment que là il y a un problème. Et c'est la raison pour laquelle le congrégationalisme outrancier et total est finalement assez rare dans la plupart des églises protestantes. Et même si la plupart des églises protestantes partent du congrégationalisme, le besoin s'est fait sentir avec le temps de tempérer un petit peu ce congrégationalisme-là. C'est aussi le cas finalement dans les églises baptistes à l'heure actuelle. Alors, le premier pas consiste à fédérer ou confédérer les églises locales qui acceptent de déléguer un certain nombre des pouvoirs de la congrégation à un conseil issu de toutes les églises. Par exemple, sur le plan des églises baptistes, il y a délégation d'un certain nombre de représentants par église au congrès baptiste qui se réunit une fois par an et qui est aussi dépendant, le nombre de ces gens-là est dépendant de l'importance de l'Église, on a droit à un délégué par fraction de 50 membres. Alors évidemment, vous avez des églises, c'est tout à fait caractéristique, qui gonflent un petit peu le nombre de leurs membres pour pouvoir avoir des représentants supplémentaires, parce que ces gens-là ont une voix. Et on retrouve le même principe démocratique, en fin de compte, un représentant, une voix, et toutes les décisions sont prises à la majorité des voix. Et on retrouve la même magouille électorale, évidemment, dans les congrès baptistes que dans les églises locales. Alors, ce congrès élit un conseil de la fédération, qui lui-même est lié à un bureau. Et ce conseil de la fédération, en principe, est l'organisme représentatif de la fédération, baptiste auprès des autres églises, de la fédération protestante, des pouvoirs publics, etc. Au début, donc, ce conseil n'est que représentatif. C'est-à-dire que les présidents ne sont, les présidents, vice-présidents, secrétaires et autres, ne sont que les présidents potiches. Il est bien évident qu'avec le temps, à cause des excès même du congrégationalisme, le conseil de la fédération et surtout le bureau de la fédération est amené à prendre des pouvoirs de plus en plus étendus. Et on assiste à ce paradoxe actuellement dans la fédération baptiste, c'est très intéressant de voir cette évolution-là, qu'on crée des superintendants par région, il y a une régionalisation de la fédération baptiste, avec des responsables régionaux qui visitent les églises, qui supervisent, qui interviennent très très autoritairement dans la vie des églises. C'est vraiment tout à fait étonnant, tout à fait étrange. Et en même temps, n'est-ce pas, pour certaines questions, comme par exemple cette question des femmes pasteurs, eh bien, ces gens-là ne disent rien parce que là, enfin, il y a aussi des dessous autres, n'est-ce pas, qui font que un certain nombre de gens dans le conseil de fédération belge ont acquis à la cour des femmes pasteurs ou un vivre commode pour avoir la possibilité de ne pas s'opposer. Enfin, on ne voit pas ce qu'ils ne veulent pas voir, toute la politique. Alors, c'est pourquoi, là, il y a une évolution qu'on trouve, finalement, à peu près dans toutes les églises. Cette évolution-là, elle était beaucoup plus poussée, déjà, dans les églises réformées et luthériennes, parce que, dès le départ, ces dernières étaient, avaient un congrégationalisme tempéré. C'est ce qu'on appelle le système presbytérien synodal, vers lequel les baptistes, actuellement, sont en train d'évoluer aussi, d'ailleurs. Quelques exemples que j'évoquais là, le même. Alors, c'est tout simplement ce système où l'Église locale a des pouvoirs étendus, mais délègue un certain nombre de ses pouvoirs à des synodes, à des consistoires. Bref, nous avons vu tout ça la dernière fois, en ce qui concerne l'organisation de l'Église réformée en consistoire, en région, et puis ensuite avec le Conseil national, mais qui, évidemment, lui, a beaucoup plus de pouvoir que le Conseil de la Fédération baptiste, par exemple. Parce que là, il y a un réel pouvoir des présidents, il y a un réel pouvoir des présidents de région, il y a un réel pouvoir des présidents de consistoire, qui peuvent intervenir dans la vie des églises, qui peuvent, lorsqu'il y a un problème, eh bien trancher, servir d'arbitre, dans la fédération baptiste aussi, mais l'arbitrage doit être demandé par les deux parties. Par exemple, s'il y a litige entre deux églises, eh bien, le conseil de la fédération ne peut intervenir que si elle est saisie de ce problème par les deux églises qui sont d'accord. Pouvoir justement demander l'arbitrage de la fédération. S'il y a un problème à l'intérieur d'une église et que, par exemple, les deux parties opposées sur une certaine question, il faut que les deux parties soient d'accord pour demander l'arbitrage de la fédération baptiste pour que cette dernière intervienne. Dans l'église réformée et l'église luthérienne, c'est différent. Le conseil ou les présidents de consistoire ou les présidents de région, qui sont finalement ceux qui ont actuellement le plus de pouvoir dans l'église réformée, peuvent d'eux-mêmes prendre l'initiative d'intervenir s'ils discernent tel et tel problème, par exemple, dans une église particulière, dans une église locale. Ce qui, d'ailleurs, n'est pas sans poser des problèmes aussi, parce qu'évidemment, si ces gens-là étaient spirituels, alors ce serait parfait. Si on avait affaire à des présidents de région qui étaient des hommes de Dieu véritablement, alors là, évidemment, ça éviterait de nombreux problèmes qu'on trouve, par exemple, dans la Fédération baptiste, que nous l'évoquions un instant seulement. Si ces gens-là ne sont pas spirituels, si ce sont des libéraux, par exemple, alors ce sont d'autres problèmes plus graves encore que ceux qu'on trouve dans l'Église baptiste qui peuvent se produire. Et je vous citerai simplement un cas. Lorsque, par exemple, il y a un certain nombre d'années de cela, un pasteur réformé ici en Bretagne avait été baptisé du Saint-Esprit, et ensuite, après avoir été baptisé du Saint-Esprit, avait découvert le baptême d'eau, et donc lui-même avait été baptisé d'eau, et ensuite avait refusé de baptiser les enfants pour ne baptiser que des adultes. Son président de Légion était descendu, l'avait sommé de baptiser des enfants, et comme il refusait de baptiser des enfants, il avait tout simplement mis dehors, sans autre forme de procès. Alors, vous voyez qu'effectivement, ce pouvoir de la hiérarchie, parce que c'est une véritable hiérarchie qui se fait alors, peut être redoutable si cette hiérarchie n'est pas justement fondée sur les choses de Dieu et sur la parole de Dieu. et beaucoup de pasteurs protestants, de beaucoup de pasteurs réformés, pardon, qui ont voulu vraiment marcher avec Dieu, que ce soit sur les questions du baptême du Saint-Esprit, ou sur d'autres problèmes, n'est-ce pas, ont eu maille à partir avec leur hiérarchie, qui, elle, était une hiérarchie qui ne voyait pas les choses dans une optique biblique, et ont été soit contraints de se soumettre, soit contraints de se démettre. Certains d'entre eux sont soumis et ont perdu, par conséquent, la bénédiction qu'ils avaient rencontrée, qu'ils avaient trouvée. D'autres se sont démis et ont quitté donc l'Église réformée, et d'autres ont été un certain nombre, pour ne pas les citer, par exemple, les frères Schinkel, Ramsayer et tout ça, c'est ce qui leur est arrivé avec leur hiérarchie respective, Michael. Alors, voilà en gros les deux systèmes qu'on trouve dans le protestantisme français en ce qui concerne l'exercice de l'autorité. Maintenant, ce qui caractérise également les églises réformées luthériennes, c'est que pour ce qui est de la vision du ministère pastoral, on retrouve à peu près la même chose, il n'y a pas de vision du ministère. Le pasteur est un professionnel de l'évangile, c'est comme ça qu'ils le définissent, quelqu'un qui a une formation théologique, notion qu'on ne trouve pas chez les baptistes. Pour les baptistes, il vaut mieux avoir une formation théologique si on peut, mais ce n'est pas obligatoire. C'est déjà beaucoup plus biblique. Encore qu'on pourrait nuancer, parce que vous avez aussi, à ce moment-là, le premier venu qui peut aussi se prétendre au ministère pastoral, et ça donne parfois des rôles de choses. Mais le pasteur pour les informer, c'est quelqu'un qui a une formation théologique. C'est d'abord un théologien. Donc quelqu'un qui est un petit peu que la vision juive du rabbin, en quelque sorte. C'est quelqu'un qui peut servir de guide, de conseiller sur le plan biblique et sur le plan théologique. Dans la mesure où maintenant, eh bien, de nombreux laïcs aussi ont accès à une formation théologique poussée, eh bien, on se pose aujourd'hui, en milieu réformé, la question du ministère pastoral tout court. D'autant que le nombre des pasteurs diminue considérablement parce que les perspectives sont tellement passionnantes dans l'Église réformée que beaucoup de jeunes, il y a de moins en moins de jeunes protestants qui ont envie d'entreprendre des études de théologie. Et ceux qui sortent des écoles de théologie n'ont pas du tout envie d'être pasteurs de paroisse, font toutes sortes de choses, des ministères de recherche et tout ce qu'on voudra. Si bien que les laïcs, comme on dit, dans l'Église réformée, sont amenés de plus en plus à prendre des responsabilités. Si bien que se pose aujourd'hui, en milieu réformé, la définition du ministère pastoral. Il y a dernièrement un synode national qui s'est posé la question du ministère pastoral, et finalement, on a assisté à une confusion absolument délicieuse, dans ce sens qu'il a été impossible de définir ce qu'était un pasteur. Si bien qu'aujourd'hui, on ne sait plus du tout ce que c'est un pasteur en milieu réformé. Ce qui pose des problèmes aussi sur le plan du dialogue œcuménique, parce que s'il y a un point sur lequel les catholiques sont sensibles, c'est la question du ministère. Nous avons vu pourquoi quand nous avons étudié le catholicisme, parce que le catholicisme, lui, est église, se considère comme église par sa structure, par sa hiérarchie. C'est le ministère qui est constitutif de l'église, même si Vatican II a nuancé ça avec la notion de peuple de Dieu. Mais l'idée que le ministère est constitutif de l'Église est quand même très très fort en milieu catholique. Et avec maintenant la pagaille qui existe en milieu protestant en ce qui concerne le ministère, les catholiques ne s'y retrouvent plus. Ils disent, mais qu'est-ce que c'est pour vous un ministère? Avec qui allons-nous dialoguer? Quels sont nos alter ego en milieu protestant et qu'est-ce qu'ils représentent? Et à ces questions-là, qui avaient été posées presque ipsissima verba par l'évêque bourgeois en 1975 à l'Assemblée générale du protestantisme, les réformés et luthériens

Et la conséquence logique de cela, c'est que nous ne reconnaissons plus, nous catholiques, ils ne le disent pas comme ça, mais c'est ça que ça veut dire, nous ne reconnaissons plus que les églises protestantes sont des églises. Ce sont des groupes de chrétiens, mais ce ne sont pas des églises. Et ça, je l'ai entendu de la bouche même de l'abbé Poirier, donc l'adjoint du cardinal Dujon. Alors, voyez-vous, ça va très très loin, justement, cette question des ministères. Et c'est pourquoi, finalement, notre vision des ministères est très rassurante pour les catholiques d'une certaine manière, même si elle met en question notre système, est beaucoup plus rassurante pour eux que la vision réformée ou même baptiste, parce que elle leur montre qu'il y a une structure, qu'il y a une vision finalement aussi de la vocation, de l'appel, ce qui est très fort chez eux, qui reste très fort. La notion d'un appel de Dieu, d'une mise à part, d'une vocation. Et sur ce plan-là, il est certain que le dialogue avec les catholiques, pour ce qui nous concerne, est beaucoup plus facile. Alors, ça nous amène aussi à une autre conclusion, c'est que nous nous rendons compte qu'à partir du moment où il y a structure, il y a un grand danger qui est. La structure qui devient presque inévitable à partir du moment où un mouvement religieux prend une certaine importance. On ne peut pas laisser n'importe qui faire n'importe quoi, bien sûr. Donc, la structure qui est là pour être quelque chose qui est au service de l'Église, eh bien, Dieu devient très vite un carcan. Si on ne prend pas garde. Conduit tout de suite à une déviation. Et ça, c'est typique. La structure la plus souple que je connaisse, c'est la structure des baptistes. Or, même cette structure-là devient donc étouffante et tue la vie de l'esprit. On va prendre deux autres exemples pour montrer cela. Le premier, c'est celui des apostoliques, l'Église apostolique, qui est une des composantes de la Fédération protestante de France, même si c'est une toute petite église. Or, l'Église apostolique est une église complotiste, et c'est elle qui a poussé le plus loin la réflexion sur les ministères, telle qu'on la trouve dans le Nouveau Testament, notamment dans Éphésiens 4. Et en particulier, les apostoliques sont les seuls à avoir affirmé qu'il pouvait exister aujourd'hui des apôtres, des prophètes, des docteurs, des évangélistes et des pasteurs, comme cela est écrit dans Éphésiens 4. Maintenant, une chose est de l'affirmer, autre chose est de le vivre. Et là, précisément, l'Église apostolique a institué des apôtres, des prophètes, des docteurs, des évangélistes et des pasteurs. Seulement, à partir de cette mise en place, n'est-ce pas, d'une structure qui se voulait au départ spirituelle, qui était basée sur une reconnaissance de l'élection, une reconnaissance de l'appel particulier reçu par chacun, qui était examiné par les églises, par les ministères, etc., eh bien, c'est créer une structure qui rejoint finalement une structure humaine. Et qui étouffe aussi l'esprit. Les pentecôtistes des assemblées de Dieu étaient très conscients de ce problème. Et quand on écoute, par exemple, les prédications des premiers pentecôtistes, eh bien, on remarque qu'ils fulminaient très fort contre justement les structures. Il faut dire qu'ils avaient été particulièrement sensibilisés à ce problème, car beaucoup d'entre eux avaient vécu ce que j'évoquais tout à l'heure en ce qui concerne certains pasteurs réformés. La plupart d'entre eux étaient membres des églises historiques, et ils avaient fait l'expérience du baptême du Saint-Esprit à l'intérieur de leurs églises historiques. Et parce qu'ils avaient fait ces expériences-là, et parce qu'ils voulaient vivre la vie de l'Esprit, la plupart d'entre eux avaient été chassés de leurs églises, par les structures. Alors il est évident qu'ils étaient tout à fait sensibiliser justement à ce problème des structures qui étouffaient la vie de l'esprit. Et c'est pourquoi, par exemple, les assemblées de Dieu jusqu'à nos jours, en France et un peu partout dans le monde, sont des églises qui sont très très congrégationalistes au départ, mais qui elles aussi ont un système semi-synodal. Dans ce sens que se rassemblent des conventions régionales.

le secteur des appels, convention régionale et convention nationale, qui traitent finalement des grands problèmes. Et là aussi, on voit se mettre en place finalement une structure qui étouffe l'administration. Et cette structure-là, nous en avons été victimes en son temps. Et c'est à cause justement de cette structure étouffante que nous étions nous-mêmes sortis des assemblées de Dieu, quand ces dernières nous avaient sanctionnés pour être entrés dans la fédération protestante. Alors, ceci veut dire qu'il n'existe pas de système idéal sur le plan humain, mais que l'important, eh bien, c'est la vie de l'esprit. Aussi longtemps qu'on vit la vie de l'esprit, automatiquement vont se mettre en place des structures qui sont celles de Dieu. Car Dieu va faire surgir des ministères, Dieu va faire en sorte qu'il soit reconnu comme tel par ceux qui marchent vraiment avec lui. Dieu va faire en sorte que autour de ces ministères apparaissent des anciens et des diacres. Mais à partir du moment où l'on perd cette vie d'esprit, ou des ambitions humaines, ou des questions de préscience, de jalousie, de convoitise naissent, automatiquement va se mettre en place, même à partir d'une structure qui était biblique, une structure humaine. Et quand on a un peu l'habitude, comme c'est mon cas, de voir comment les manœuvres de manipulation des uns et des autres, de préscience, etc., chacun essayant de se pousser du coude pour essayer de prendre la place. Enfin, c'est amusant parce qu'on retrouve là les traits de la nature humaine, et en même temps c'est attristant parce qu'on se rend compte que des choses comme ça ne devraient pas avoir lieu, ne devraient pas avoir place dans l'œuvre de Dieu. Et finalement, c'est extrêmement difficile d'échapper à cette aspiration, à ce vertige du pouvoir. Et là, je crois que nous retrouvons ce que la Bible nous dit du danger du pouvoir, que celui qui veut être grand au milieu de vous, disait Jésus, soit le plus petit de tous, soit comme celui qui sait, parce que finalement, il y a, à partir du moment où l'on a pouvoir, il y a un vertige qui se crée, celui de se considérer, comme l'avait fait Saül, comme grand à ses propres yeux. Et plus on s'élève dans les échelons de la hiérarchie, plus évidemment ce vertige est grand. Et il faut vraiment être un saint homme pour pouvoir y résister. Il y en a, heureusement, il y en a qui résistent, mais c'est assez rare. Et finalement, pour arriver aux échelons les plus élevés, eh bien, il est bien rare que l'on y arrive simplement par l'envergure et par la valeur spirituelle de l'homme, mais plutôt par le fait qu'on a un petit peu joué des coudes aussi, et qu'on a fait des concessions aux uns, on a fait des concessions aux autres, on a été un petit peu l'homme du consensus, et ce qui se crée dans les appareils de l'Église toujours, c'est justement un consensus. Un consensus pour ménager telle et telle susceptibilité, telle et telle tendance, telle et telle vision. Alors finalement, on taira telle et telle de ses convictions pour pouvoir être appuyé par telle ou telle tendance, etc. Et petit à petit, eh bien, c'est la déviation. La structure conduit le mouvement religieux à la déviation. Et si les mouvements religieux dévient, automatiquement, c'est à cause des structures. Et quand on prend finalement l'exemple de l'Église catholique, qui bien entendu est l'Église qui est la structure la plus forte, qui par conséquent est aussi celle qui est la plus déviée, eh bien, on comprend facilement ces déviations. Et je crois que pour comprendre le danger des appareils d'Église, il suffit de lire le livre de Galieux, Au nom de Dieu, la manière dont le pape Jean-Paul Ier a été assassiné au Vatican, et toutes les magouilles, et toutes les influences de pouvoir, les querelles de pouvoir qu'il y a justement à l'intérieur du Vatican. Alors évidemment, dans des petits mouvements religieux comme les églises protestantes de France, automatiquement, évidemment, on n'assistera pas à des problèmes de cet ordre-là, parce que, évidemment, les enjeux sont beaucoup moindres. Mais tout de même, l'esprit de la chose, l'état d'esprit s'y retrouve. Et c'est pourquoi, je disais tout à l'heure, l'idéal, c'est de garder une grande autonomie. Finalement, ça a été ce à quoi nous nous sommes ralliés, sur le plan local,
mais en même temps avec une structure spirituelle forte qui est tout à fait dissociée alors, de ce qui est requis par la loi des hommes, loi à laquelle nous avons à être soumis, c'est-à-dire la loi des hommes considère les associations cultuelles, c'est-à-dire les églises, comme des associations quelconques en fin de compte, qui doivent être administrées par un conseil d'administration élu, etc., etc. Bon, eh bien cela, nous le faisons parce que la Bible nous dit d'être soumis à la loi des hommes, mais il est certain que ce ne sont pas ces instances-là qui exercent l'autorité dans l'Église. Il n'y a absolument pas de télescopage entre les instances qui sont représentatives devant la loi des hommes et finalement ce qui est le choix de Dieu. Donc, grande autonomie avec structure spirituelle très forte qui nous amène à rechercher constamment une direction de l'esprit en toute chose. Et puis deuxièmement, insertion très grande dans l'Église universelle, mais par des contacts qui sont spirituels, par l'intermédiaire de la communion fraternelle, la communion avec les ministères, etc. etc. Et ceci est absolument essentiel, parce que autrement on tombe aussi dans le congrégationalisme outrancier auquel je faisais allusion tout à l'heure. Il est évident qu'une église locale, même la meilleure, eh bien, peut dévier. Et si elle a le privilège d'être en contact avec d'autres églises, même si ces églises ne sont pas absolument identiques, même si parfois il y a des divergences importantes, eh bien, le fait d'être en contact avec d'autres églises constitue une interpellation constante et une nécessité permanente de remise en question. Alors, pour ce qui nous concerne, par exemple, cette insertion se fait à différents niveaux. Elle se fait au plan local par l'œcuménisme, qui est aussi une forme, justement, pour nous de nous laisser de dialoguer avec les autres tendances du christianisme, souvent avec des tendances dont nous ne partageons pas les vues sur beaucoup de points. Mais dans la confrontation, dans le dialogue, n'est-ce pas, il y a une interpellation. Et souvent, nous nous laissons parfois mettre en question, dire, enfin, dans le fond, est-ce que notre manière de voir est juste? On est amené à préciser un certain nombre de choses, à rechercher dans la Bible, à affiner un certain nombre d'options qui sont les nôtres, etc. Parfois, même de changer un certain nombre de choses. Deuxième inscription, c'est évidemment avec les églises qui nous sont les plus proches. Et puis, en fin de compte, sur le plan national, la Fédération protestante est pour nous aussi un lieu d'insertion dans l'Église universelle. Un lieu où nous ne cherchons absolument à exercer aucun pouvoir, aucune influence, ce qui nous donne une très très grande liberté. Et c'est ça qui est extrêmement précieux, parce que les appareils d'Église, quand on entre dans un appareil d'Église, on aliène souvent sa liberté. Et plus on monte dans la hiérarchie, plus on aliène sa liberté. Mais précisément, ce qui nous avait été donné par le Seigneur en son temps, je ne sais pas si vous en souvenez, c'était surtout dans ce sens-là, c'était cette vision des tentes d'Abraham. Vous vous souvenez, quand nous parlions des tentes d'Abraham, la nécessité donc d'être dedans et en même temps à l'écart. Eh bien, c'était cela. À l'écart pour garder sa liberté, mais dedans pour ne pas être coupé non plus des autres, et ne pas risquer de courir le risque de dévier dans nos propres pensées. Pour pouvoir nous confronter aux autres, pour pouvoir nous laisser interpeller par les autres, tout en les interpellant aussi très fortement en ce qui nous concernait, bien sûr, mais en même temps accepter d'être interpellé par eux. Donc, ça nous permet, par exemple, la Fédération protestante d'avoir une très très grande liberté, et en même temps d'être dans une étude fraternelle et dans un dialogue qui se veut aussi extrêmement fraternel, parce que dégagé justement de tout intérêt humain. Et puis ensuite, des rencontres comme par exemple la rencontre de Versailles, où se retrouvent alors là toutes les églises issues du monde protestant engagées dans le mouvement charismatique, très différentes les unes des autres. Il y a en particulier des gens qui sont très pro-romains,
tels par exemple les frères qui sont intervenus à Jérusalem 84 dans le fameux film qu'un certain nombre d'entre vous ont vu, et que nous interpellons parfois très très vigoureusement, mais qui nous interpellent aussi. Pas toujours pour que nous changions notre manière d'être, souvent nous n'acceptons pas leur interpellation, mais elle nous oblige à nous interroger, elle nous oblige à nous mettre en question, elle nous oblige, comme le disait Luc au début de son évangile, à vérifier l'authenticité des enseignements que nous avons reçus, que nous professons. Alors, ce sont des choses qui sont extrêmement précieuses à ce niveau-là, évidemment qui tiennent peut-être un petit peu aussi de la vocation qui est la nôtre, mais en tout cas qui sont pour nous ce qui nous est apparu comme étant la chose la meilleure. Je ne sais pas si on peut dire que tout le monde devrait être comme cela, je n'irai pas jusque-là parce que c'est aussi extrêmement contraignant et extrêmement exigeant par bien des aspects, mais il est certain que c'est la position qui, tout en étant extrêmement difficile, parce qu'on a toujours la tendance, on peut toujours basculer dans un excès ou dans un autre, et c'est une ligne de crête très très ténue, c'est la corde raide constamment, mais c'est ce qui nous permet à la fois d'avoir cette très très grande liberté, liberté donc de vivre authentiquement l'Évangile, ce qui est notre but premier, notre but essentiel, tout en étant profondément inséré dans l'Église universelle, tout en étant vraiment proche de nos frères, à la fois donc pour une confrontation salutaire pour nous, et en même temps aussi pour une interpellation qui se veut salutaire aussi pour eux. Parce que nous pouvons aussi parfois leur poser des questions extrêmement vigoureuses, parce que justement, étant en dehors, eh bien, nous avons un recul que parfois eux n'ont pas. Dans insérés qu'ils sont et pris qu'ils sont dans leurs appareils d'église, dans leur système d'église, dans le consensus dans lequel ils baignent très souvent sans même s'en rendre. Alors voilà, si vous voulez, pour ce qui concerne toute cette question de l'organisation. Maintenant, très rapidement, le culte. Eh bien, le propre du protestantisme, c'est de privilégier la parole. Au centre du culte protestant, il y a la prédication de la parole. Et ça, c'est quelque chose qu'on trouve dans toutes les églises protestantes, quelles qu'elles soient. Maintenant, la forme que prend le culte varie évidemment en fonction des différentes tendances du protestantisme. Bien, je ne m'arrêterai pas évidemment sur la forme du culte évangélique, parce que je pense que nous sommes tous très au fait là-dessus. Je prendrai simplement deux formes de culte qui nous sont peut-être moins familières, le culte luthéro-réformé, et puis ensuite une autre forme de culte sur laquelle nous reviendrons dans un instant. Le culte luthéro-réformé privilégie vraiment la parole. Alors, il y a une petite différence entre les luthériens et les réformés à ce niveau-là. Dans ce sens que les luthériens ont conservé la décoration intérieure propre aux églises catholiques, par exemple la présence d'un autel pour la célébration de la Sainte Cène, laquelle est célébrée avec du pain azyme, l'hostie si vous voulez, exactement comme les catholiques. Il n'est pas rare de trouver dans nombre d'églises luthériennes, y compris en France, mais surtout en Allemagne, encore pire dans les pays scandinaves, des statues, des peintures représentant le Christ, les scènes de la vie du Christ, etc., toutes choses que la réforme calviniste a banni des églises qui sont beaucoup plus dépouillées, beaucoup plus proches évidemment de ce que sont nos églises évangéliques. Encore que, dans les pays scandinaves, les églises évangéliques, elles aussi, sont décorées avec des peintures représentant la vie du Christ. Par exemple, si vous allez dans une église pentecôtiste en Suède, vous serez choqué de voir partout des représentations du Christ digne de ce qu'on peut trouver dans les églises catholiques, parfois de plus mauvais goût. Mais il est évident que dans les églises réformées, calvinistes, ce genre de choses est totalement banni, est totalement exclu, de même que, évidemment, dans les églises presbytériennes d'Écosse et du monde anglo-saxon.
Mais ce que les églises luthéro-réformées ont commun dans la célébration du culte, c'est la liturgie. La liturgie, toutes les églises en ont. La liturgie, ça veut tout simplement dire l'ordre du culte. Et c'est évident qu'il y a toujours un ordre dans le culte. Les pentecôtistes sont les seuls à prétendre ne pas avoir de liturgie, ce qui est absolument faux. Ils s'abusent totalement. Et pour se prouver à eux qu'ils n'ont pas de liturgie, ils changeront l'ordre du culte. Par exemple, il n'est pas rare de voir dans certaines églises pentecôtistes un dimanche, le pasteur commencer par la Sainte-Cène, puis terminer par la prédication, et puis le dimanche suivant faire l'inverse, uniquement pour le plaisir de dire qu'il n'a pas de liturgie. N'empêche qu'il a quand même sa liturgie, qu'il a rien changé ce dimanche-ci, sa liturgie, pour en adopter une autre. Je pense qu'il faut bien qu'il ait une liturgie. Alors c'est vraiment stupide comme conception. Alors, il est évident que, une fois, chaque église a une liturgie. Vraiment, cette liturgie est plus ou moins souple, selon les églises. Évident que dans les églises évangéliques, la liturgie est beaucoup plus souple que dans les églises luthéro-réformées, où elle est au contraire très très codifiée. Le but était tout simplement d'éviter aussi un certain nombre de débordements qu'on peut connaître dans certaines églises évangéliques, où on entend parfois des choses absolument aberrantes, un certain nombre de frères parfois prier d'une manière qui ne sont pas toujours très très bibliques, pas chez nous bien sûr, mais dans certaines églises, par exemple chez les gitans ou des choses comme ça, certains que un théologien, parfois, dans ces églises-là, a les oreilles un petit peu... Alors, pour éviter ce genre de choses, les réformateurs ont imposé des prières qui sont absolument bibliques, qui sont absolument conformes à la doctrine. D'où, par exemple, ce qui fait l'unité du monde anglican et épiscopal dans le monde anglo-saxon, le prayer book. Le livre de prières. Il y a un livre dans lequel sont contenus un certain nombre de prières qui ont été composées par des théologiens. Alors elles sont parfaitement orthodoxes, ces prières-là, on n'a pas de problème de déviation. Et on ne peut prier dans les offices anglicans que ces prières-là. On n'a pas le droit, par exemple, d'avoir des prières spontanées, comme c'est le cas évidemment dans les églises évangéliques. Dans les églises luthéro-réformées, on n'aura pas cela. Mais l'officiant a la possibilité d'improviser une prière, il est recommandé tout de même qu'il ne déroge pas des prières qui sont imposées par la liturgie. Alors, il y a différentes liturgies qui sont proposées. Parfois, ça peut varier en fonction des époques de l'année, et souvent, et de plus en plus, dans les églises luthéro-réformées, on a tendance à suivre le calendrier liturgique de l'Église catholique avec les différents temps, l'Avent, le Carême, le temps de Pentecôte, je crois que c'est les trois grandes époques de l'année. Alors, les prières vont quelque peu varier en fonction évidemment de ces temps de l'année. Parfois, alors, même chose pour les cérémonies, mariage, baptême, enterrement, tout ça, vous avez des prières qui sont tout à fait codifiées, qu'on apprend très vite par cœur, bien sûr, même parce que vous en avez que 3 ou 4 exemplaires qui reviennent chaque fois. Alors, un culte réformé commence par la salutation, et le chant d'un psaume. C'est tout à fait intéressant de voir que eh bien, on continue à chanter au XXe siècle les psaumes de Clément Marot du XVIe siècle, et puis des psaumes du même type. Alors, je n'ai rien contre les psaumes de Marot, mais la musique du XVIe siècle est très belle. Mais ce que je veux souligner là, c'est l'incapacité dans laquelle sont ces gens de sortir de ce cadre-là. Ce serait considéré comme hérétique. Et l'an dernier, et il y a quelques années de ça plutôt, quand on a éprouvé le besoin dans les églises luthéro-réformées de revoir l'hymnologie, et que par conséquent a été mis en chantier un nouveau recueil de chants à l'usage de l'église luthéro-réformée qui devait s'appeler Nos cœurs te chantent, et qui d'ailleurs avait l'ambition d'être le livre de chants
de toute la fédération protestante, de toutes les églises de la fédération protestante, eh bien finalement, on prenait les mêmes et on recommence. Il ressemble comme un frère jumeau aux louanges et prières dont on voulait justement sortir. On a ajouté ça et là, quelque chose, mais toujours sur les mêmes mélodies, sur le même. Et c'est là qu'on voit justement la puissance de la tradition. La tradition ecclésiastique, c'est quelque chose d'incroyable. Et je me souviens d'un frère qui avait assisté justement à une réunion de cette commission d'hymnologie, qui voyait un des jeunes pasteurs qui était responsable de cette publication du No Kurt Chant, un gars qui était, c'était quelqu'un de cela, vous avez chevelu comme c'était la mode à cette époque-là, tout à fait le type du gars de mai 68, là, complètement dépaillé, etc. Plutôt, on aurait plutôt vu avec une guitare en train de gratter et chanter du rock. Mais qui était là, qui disait non, ce qu'il faut, c'est revenir au psaume du 16e, n'est-ce pas? Il n'y a que ça qu'on peut chanter avec les cultes, on ne peut pas sortir de ça. C'est vraiment absolument aberrant. Évidemment, je ne dis pas, moi, s'en fout qu'il fallait tomber dans le fossé et faire du rock dans l'église, comme ça se fait là de plus en plus dans les églises évangéliques. Mais entre les deux, il y a quand même place pour une certaine variété. Je ne dis pas qu'il ne faut pas chanter les psaumes du 16e, il y en a qui sont magnifiques, que nous chantons nous-mêmes, n'est-ce pas? Mais restez uniquement à cela, et certain que ça fait quand même un peu anachronique, quoi. Alors, donc, chant de psaume. Ensuite, il y a un moment de pénitence. Dans ce sens que l'officiant lit soit les 10 commandements, soit un résumé de la loi. Par exemple, les 2 premiers commandements, le sommaire de la loi, tel que Jésus le dit au docteur pharisien, soit quelques exhortations de Paul. Voilà. Et ensuite, après avoir lu cette loi, il dit ceci, en face de cette loi qui nous condamne, mes frères, nous reconnaissons que nous sommes des pécheurs. Suit une prière pénitentielle qui se termine par l'annonce de la grâce de Dieu et par l'absolution. Et vous, on est quand même ici très proche encore du schéma catholique. C'est une liturgie qui remonte à l'époque du XVIe siècle, à l'époque des réformateurs, qui était encore très très marquée justement par le catholicisme. Et c'est formidable de voir que des siècles après la réforme, on n'est pas encore réussi non plus à se dégager, n'est-ce pas, de cela. Alors évidemment, la démarche est tout à fait bonne. Il est certain qu'il est tout à fait bon, au moment où nous sommes présents devant Dieu pour le culte du dimanche matin, de faire un bilan et de se dire des enfants où j'en suis, de demander le pardon de Dieu, etc. Mais ce qui est difficilement supportable au bout d'un temps, et quand on a vécu dans ce cadre-là, eh bien, comme c'était mon cas, on a pris conscience d'une manière très forte, n'est-ce pas ? C'est cette répétition des mêmes litanies, des mêmes formules, etc., qu'on connaît par cœur et que finalement sont totalement vidées de leur signification et de leur sens au bout du temps. Alors, c'est quelque chose qui devient mécanique au bout d'un temps, et on entre vraiment dans ce que Jésus appelle la tradition. Qui est condamné par exemple au niveau des pharisiens. Donc, suit la confession de foi, le symbole de Nicée, ce qui m'a surpris d'ailleurs, parce que jeudi dernier, ce symbole de Nicée, je le connaissais évidemment par cœur, puisqu'il était récité chaque dimanche dans l'église réformée à laquelle j'appartenais. Quand il a été proposé dans la soirée œcuménique, c'était pour le symbole du Nicée. Bon, j'ai eu aucun problème. Évidemment, ce n'était pas la version réformée qui a été évoquée ce soir-là. Enfin, soit. Vient ensuite la prédication, puis la prière d'intercession et l'assemblée ensuite est renvoyée après une bénédiction finale. Non, il n'y a pas Sainte-Seine. La Sainte-Seine ne se célèbre pas d'une manière régulière dans les églises luthéro-réformées. Et encore une fois, le culte est tout entier centré autour de la parole.
uniquement de la parole. Après la prédication vient la prière d'intercession. Et tout ça est entrecoupé de ce qu'on appelle des chants spontanés, ainsi appelés, parce qu'en général, ils ne sont pas spontanés du tout. Vous avez la liste des spontanés qui est indiquée sur une espèce de tableau, et sur un signe de l'organiste en général, tout le monde part. Et puis ensuite, il y a des chants qui... c'est les mêmes tous les dimanches, où ils changent uniquement en fonction du temps ecclésiastique, c'est-à-dire de l'avant, du carême, et de du temps de l'église. Et puis alors ensuite, il y a en général, outre le psaume, qui varie d'un dimanche à l'autre, vous avez deux autres chants, qui peuvent varier aussi, qui sont tirés du recueil des Nos Cœurs te chantent aujourd'hui. Alors, Nos Cœurs te chantent est loin d'avoir fait l'unanimité d'ailleurs, et par exemple, il y a la région Rhône-Alpes qui a publié un recueil de chants renéotypés de son cru, qui est diffusé d'ailleurs dans bien des églises en dehors de la région Rhône-Alpes. De temps en temps, vous avez la célébration de la Sainte. Alors ça, c'est un petit peu un événement. Les réformateurs interdisaient de prendre la Sainte Cène plus de 2-3 fois par an. En général, on la prenait à Noël, à Pâques, et puis un troisième dimanche dans l'année. Pourquoi ? Parce que il ne faut pas en rire, parce que je crois que la démarche était même si on ne la partage pas, était quand même assez fondée, dans ce sens que on ne pouvait pas s'approcher de la table sainte d'une manière routinière, d'une manière habituelle. Et les réformateurs prenaient très au sérieux l'avertissement de Paul que chacun s'examine soi-même, car celui qui mange et boit sans discerner le corps du Seigneur mange et boit un jugement contre lui-même. Et il pensait qu'on ne pouvait s'approcher de la table sainte qu'après une longue préparation, d'où le fait que l'on ne prenait la Sainte Cène que dans les grands temps, les temps forts de l'année ecclésiastique où, justement, on avait été préparé. Par exemple, à Noël, où il y avait toute la préparation de l'Avent, à Pâques, où il y avait toute la préparation du carême, et je crois que la troisième, ça devait être Pentecôte, justement. Pentecôte aussi, qui était préparée par un certain nombre de prédications. Et c'était comme une ascension qui allait, justement, vers le moment où l'on prenait la Sainte Cène. Dans les églises réformées actuelles, on a assoupli évidemment cette règle. Mais en général, on prend la Sainte Cène, soit une fois par mois, soit une fois tous les deux mois. Ça varie selon les églises. Dans ce cas-là, il y a une liturgie particulière. La Sainte Cène se célèbre après la prédication et il y a toute une liturgie qui prépare justement à la Sainte Cène. Liturgie qui n'est pas d'ailleurs qui est assez belle. Pas dans les liturgies réformées, c'est celle qui est la mieux réussie. Elle est beaucoup inspirée de la Didaké, entre parenthèses. Et conçue pour donner à celui qui participe, aux participants, une impression de solennité et une crainte respectueuse. Enfin, je crois que la démarche est bonne, même si au bout d'un temps, on a tendance à s'éviter aussi, moins que pour la liturgie habituelle, puisque donc on prend la Sainte Cène quand même beaucoup moins souvent. Alors, il y a ensuite les liturgies pour les occasions spéciales, il y a des liturgies pour les grandes fêtes de l'année, la liturgie de Noël, le culte de Noël, la liturgie de Pâques, du Vendredi Saint en général, il y a un culte le Vendredi Saint, la liturgie de Pentecôte, voilà finalement les trois grandes liturgies. Et puis ensuite, évidemment, les cérémonies. La cérémonie du baptême qui, comme vous le savez, est accordée aux petits-enfants, donc qui rejoint en gros ce qu'on trouve dans l'Église catholique à ce niveau-là. Une liturgie de confirmation, dans ce sens que l'adolescent arrivé vers 14 ans, je pense qu'on a tendance, dans l'Église réformée, à retarder cet âge devant l'hémorragie que cela représentait. Et on a tendance à repousser aujourd'hui la confirmation à 16 ans, 15-16 ans. Alors, lorsque l'enfant donc, a terminé l'école du dimanche, vers une dizaine d'années, 10, 11 ans, 12 ans, il devient ce qu'on appelle catéchumène. Là, donc, il étudie la Bible. Et au bout de cette étude, il passe un examen, par ailleurs,
Et si l'examen est favorable, il est déclaré apte à communier, donc à faire sa confirmation. Et tu peux dire qu'il faut vraiment être un âme triplement batté pour ne pas faire l'examen en question. Parce que évidemment, celui qui ne serait pas, qui serait refusé, ce serait un drame terrible dans la famille, parce que évidemment, comme chez les catholiques, la confirmation, c'est l'occasion de cadeaux, et puis d'une bonne. Comment est-ce que j'allais dire en famille, quoi. Hein. Et alors, donc, le grand jour étant arrivé, et ça, c'est la Pentecôte, les catéchumènes confirment les vœux de leur baptême. Et puis à partir de ce moment-là, communient pour la première fois et sont déclarés membres de l'Église à part entière. En général, cette cérémonie est mouvante et la dernière occasion où les catéchumènes mettent le pied dans l'Église jusqu'à leur mariage et puis après pour leur enterrement. Alors il est évident que les réformés ont quelques scrupules maintenant et se posent un certain nombre de questions, sont un petit peu complexés à cause justement de cette situation-là. Ensuite, on a une liturgie particulière pour le mariage, liturgie qui d'ailleurs est à peu près celle que nous employons nous, puis évidemment une liturgie aussi pour les services d'animation que nous employons aussi parce que dans ces occasions-là, il faut tout de même un minimum d'ordre. On ne peut pas improviser dans ces choses-là comme on peut le faire même dans un culte normal. Donc, si vous voulez, voilà comment se présente le culte dans les églises luthéro-réformées. Maintenant, à l'inverse de cela, vous avez évidemment toutes les tendances du monde évangélique que j'évoquais il y a un instant. Et la plus extrémiste dans ce sens-là, c'est le système d'arbistes. Les arbistes sont une union d'églises qui pense que le temps de l'Église est terminé, que l'Église a fait faillite, et que les arbitres, les frères et tous ceux qui se réclament donc un petit peu de la doctrine des arbitres, donc le temps de l'Église est terminé, et nous sommes maintenant dans une période intermédiaire, dans l'attente du retour de Jésus, où il faut donc sortir de toutes les églises pour constituer des assemblées, on refuse le nom d'Église pour prendre le nom d'assemblée, qui vivent tout simplement sans structure humaine dans l'attente de retour du Seigneur et dans une fidélité très précise à la parole de Dieu. Il faut rendre cette justice à nos frères que très souvent ce sont effectivement des gens qui sont qui ont une grande connaissance de la Bible et qui sont très très fermes justement sur les doctrines de base de la Bible.

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1: Bonjour à tous, je suis Raphaël Mambou, que Jésus vous bénisse. Qui que vous soyez ou que vous soyez, le nom de cette émission est Venez à Jésus. Je reçois encore une fois aujourd'hui mon frère et mon ami Junior Mambou pour parler encore du sujet sur l'évangélisation. C'est notre sixième émission. Junior, bonjour.
2: Bonjour et à ceux qui nous suivent, bonjour également.
1: Avant d'aller plus loin, je voudrais vous inviter à baisser la tête dans la prière pour remercier Dieu, pour dédier le reste des 30 minutes afin qu'il nous instruise, qu'il nous parle, qu'il nous guide, qu'il nous dirige, qu'il nous fasse connaître sa pensée par rapport à l'évangélisation. Prions. Père éternel, merci. Merci pour le souffle de vie, merci pour ton amour, merci pour ta grâce, merci pour ta bonté, le salut qui se trouve en Jésus-Christ. Merci pour ton serviteur Junior qui nous parle et qui nous bénit énormément au travers de ta parole. Père, aide-nous encore à comprendre le sujet sur l'évangélisation. Au nom de ton Fils Jésus-Christ, nous avons ainsi prié. Amen.
2: Amen. Dieu soit loué, Dieu soit glorifié pour ce thème merveilleux sur l'évangélisation, où le Seigneur veut que nous puissions soutenir son œuvre avec ce qu'il nous donne et tout. Nous allons lire un texte, je suis dans Apocalypse, chapitre 14, verset 13, où la Bible dit ceci.
1: Montrant, Apocalypse 14.
2: Oui, le verset 13, montrant la portée de ce que nous investissons pour le Seigneur dans l'éternité. Je lis Apocalypse 14, 13. Et j'entendis du ciel une voix qui disait, écris, heureux dès à présent les morts qui meurent dans le Seigneur. Oui, dit l'Esprit, afin qu'ils se reposent de leurs travaux, car leurs œuvres les suivent.
1: Amen.
2: Toutes nos œuvres, toutes nos œuvres, des bonnes œuvres bien sûr que nous faisons pour Dieu, nous suivrons dans l'éternité.
1: Amen.
2: Que ce soit tous ces hommes de Dieu qui prêchent la parole dans des chaînes de télé, dans les radios, dans leurs églises, en allant de maison à maison, et je suis sûr et certain que dans l'éternité on rencontrera des personnes qu'on n'a jamais connues ni à la télé
1: et qui ont fait des exploits avec
2: voilà eux. Hein, qui n'ont même pas été connus du public. Mais ce jour-là, le Seigneur dira, oui, vous ne l'avez pas connu, mais il m'a servi.
1: Il a ramené des hommes et des femmes à Christ.
2: Voilà. Il était peut-être au pôle Nord, il était peut-être en Russie, ou tout ça, on ne sait pas.
1: Peut-être même chez les Pygmées.
2: Voilà. Mais pour Dieu, il l'a placé là, à cette époque-là, pour son œuvre. Nos œuvres nous suivent, même quand nous investissons nos richesses, nos moyens, pour l'avancement de l'œuvre. Tous ceux qui ont investi pour les achats des Bibles, même quand vous avez acheté une seule Bible pour votre enfant, c'est très important. Ça a un impact dans l'éternité. Et nous avons parlé j'ai parlé l'autre fois de Joseph qu'on appelait Barnabas, qui a vendu tout un champ. Ce jour-là, dans l'éternité, je me suis toujours dit, je dirais, Seigneur, est-ce que je peux voir un peu Joseph
1: et
2: voir un
1: peu,
2: et voir un peu la portée de ce qu'il a fait. C'est très important qu'on voie les choses de cette façon. Nous devons soutenir l'œuvre de Dieu avec nos richesses et c'est ce que Dieu veut que nous fassions. Nous sommes sur la terre et tu sais, quand je pense à ça, je vois même la pluie. Tu vois la pluie, tout commence d'abord sur la terre. Il y a la chaleur qui fait qu'il y ait évaporisation et ensuite il y a la pluie qui tombe. C'est-à-dire, tout doit commencer ici, même ces bénédictions que nous cherchons. Nous devons faire monter auprès des dieux les offrandes, c'est-à-dire tout ce que nous donnons comme dons. Et ces dons montent, en montant vers le Seigneur, attireront vers nous la pluie.
1: 2 Corinthiens 9 à partir du verset 6. 2 Corinthiens 9, 6. Sachez-le. Celui qui sème peu moissonnera peu.
2: Amen.
1: Celui qui sème abondamment recevra abondamment.
2: Amen.
1: Que chacun donne comme il a résolu en son cœur, sans tristesse ni contrainte, car Dieu aime celui qui donne avec joie.
2: Amen.
1: Sachez-le, celui qui sème un peu recevra un peu.
2: Mm-hmm.
1: Celui qui sème beaucoup recevra beaucoup. Vous voulez recevoir, semez. Les œuvres nous suivent même après notre mort.
2: Voilà.
1: Car Dieu n'est pas injuste. Gloire à Dieu si Dieu permet que nous recevions ce que nous avons semé aujourd'hui sur cette terre. Et moi, j'aimerais semer beaucoup plus dans le ciel, dans l'éternité, ce que j'ai commencé à semer aujourd'hui. Mmh. Si je devais choisir où retirer mon argent, je préférerais le faire au ciel. Je ne dis pas d'aller prendre des dollars au ciel, qu'est-ce que je vais faire avec des dollars au ciel? Mais je parle du bénéfice de ce que j'aurais fait. Si je peux l'avoir ici et au ciel, tant mieux. Des deux côtés, si je peux gagner et sur cette terre et au ciel, tout à fait d'accord. Parce qu'après tout, on va pas jeter l'argent. On a besoin d'argent pour évangéliser. Si je peux donner 100 dollars et récupérer 1000 dollars ou 1500 dollars, c'est une très bonne chose. Mais j'aimerais aussi récupérer les bénéfices des 100 dollars que j'ai donnés au ciel. Mais tout dépend de la quantité que nous investissons. On ne se moque pas de Dieu. Vous ne donnez pas, vous n'aurez pas. Vous donnez peu, il faut recevoir peu. Vous donnez beaucoup, il faut recevoir beaucoup. Pourquoi? Parce que Dieu n'est pas juste. Dieu n'est pas injuste, pardon. Il est juste.
2: C'est très important. Même naturellement, on voit ceux qui travaillent, dans ces états organisés, on soustrait de l'argent, on dit, voilà, il faut mettre de côté l'assurance vie, il faut mettre de côté l'assurance maladie, il faut épargner pour votre enfant. Il est encore dans le sein de sa mère, mais là, j'ai un compte en banque. Et lorsqu'il va grandir, il va aller dans cette banque. Ah non, j'avais mon compte qu'on épargnait déjà. Il était bébé, il a atteint 20 ans. Ah bon, déjà mon compte avait atteint ce tel chiffre. C'est-à-dire, c'est la même chose. Ça, c'est comme la Bible dit, la nature elle-même ne vous enseigne-t-elle pas? Ça, c'est sur terre. Nous épargnons parce qu'on s'est dit, bon, quand je serai vieux, quand je n'aurai plus les forces de travailler, au moins j'aurai dû épargner. Je pourrais me servir de ce que j'ai pu épargner quand j'étais fort, quand j'ai travaillé. C'est ici que nous devons travailler pour l'éternité. Et en travaillant ici, c'est vraiment une façon pour nous d'investir dans notre banque céleste.
1: D'accord. Et puis, il y a un verset que j'aimerais lire.
2: Oui.
1: Toujours dans 2 Corinthiens 9, verset 12. Le secours de cette assistance, non seulement pourvoit aux besoins des saints, mais il a encore une source abondante de nombreuses actions de grâce envers Dieu. En fait, qu'est-ce que veut dire ce verset? L'argent que vous avez donné, les dons que vous avez faits, non seulement ça a aidé les saints en difficulté, mais ça a permis de satisfaire leurs besoins, leurs difficultés, de trouver des solutions à leurs difficultés. Et ça produit, ces hommes-là ont commencé à bénir Dieu pour ce que vous avez fait. En d'autres termes, quelqu'un qui ne connaît pas le Seigneur, à qui nous apportons l'Évangile, c'est une âme qui est sauvée de l'enfer. Et cette âme-là, si elle persévère avec Christ, va faire monter régulièrement et chaque jour des actions de grâce. Il va louer, il va bénir. C'est comme toi et moi. Nous nous levons le matin, tu dis Seigneur, merci. Quand tu regardes la vie des autres qui ne connaissent pas le Seigneur, tu dis Seigneur, merci de m'avoir sauvé. Quand tu apprends ces histoires d'hommes et de femmes qui sont allés en enfer, tu dis Seigneur, merci. J'aurais pu mourir il y a 15 ans. Je ne t'aurais pas connu. Je dis merci, je te bénis. En fait, la personne qui m'a emmené à Christ est tomber sous ce verset. L'œuvre qu'il a faite, non seulement a pourvu à un besoin, j'avais besoin de Christ dans ma vie, parce que sans Jésus-Christ, on n'est pas heureux, mais de ma bouche sortent assez régulièrement ou régulièrement des paroles de bénédiction envers Dieu.
2: Amen.
1: Donc, le peu d'argent que je donne, le peu d'argent que vous donnez, l'argent que vous donnez va satisfaire aux besoins d'un saint, c'est-à-dire, dans le cas de que Paul est en train de dire, c'était déjà des gens qui étaient nés de nouveau, qui marchaient déjà avec Christ. Mais on peut aller dans le cas où une personne qui ne connaissait pas Christ. Figure-toi que par exemple chez les Pygmées, j'ai rencontré un missionnaire qui travaillait chez les Pygmées, les Pygmées en forêt équatorienne. Il disait, on manque de tout, du sel, de vêtements, de chaussures. Et quand vous leur donnez ces petites choses-là, en fait, premièrement, ça satisfait à des besoins. Et puis, ces gens-là vont commencer à louer et bénir le Seigneur en disant, Seigneur, tu ne nous as pas oubliés. C'est vrai que nous sommes loin de la civilisation, mais tu nous connais. La preuve, c'est que tu as pensé à nous. Mais Dieu n'est pas descendu du ciel pour donner ses vêtements. Dieu n'est pas descendu du ciel pour donner des chaussures. Dieu n'est pas descendu du ciel pour donner du sel. Il a utilisé un instrument qui est un être humain.
2: Voilà.
1: Nos œuvres nous suivent.
2: Oui. Les quelques histoires que vous donnez, amis, et Dieu est tellement content.
1: Et ça fortifie, permets-moi de te couper la parole, ça fortifie les saints dans leur marche avec Christ.
2: Mmh.
1: Parce qu'ils se disent, Dieu est en train d'accomplir leurs promesses, Dieu est en train d'accomplir les promesses qu'il les a faites dans leur vie. Je ne vous abandonnerai pas, je ne vous désisterai pas.
2: Jésus-Christ a dit qu'il y a une fête au ciel, une grande fête, si une âme se convertit. Une âme.
1: Tout à fait.
2: Mais une âme peut se convertir simplement à cause d'un bien que vous lui avez donné. Vous lui apportez l'évangile et vous lui donnez un bien. Il se convertit. Pour Dieu, c'est une grande fête. Imagine-toi, mon frère, qu'à cause de ton bien, tu as organisé une fête au ciel.
1: Et dans toute la Bible, quand on relit l'histoire militaire d'Israël, quand Israël faisait des conquêtes, des victoires militaires, il n'est dit nulle part qu'il y avait des fêtes au ciel. Mais Jésus dit, quand une personne se détourne du péché, tourne son regard vers Jésus, il y a une fête au ciel. Vous voulez financer des fêtes au ciel. Vous voulez produire des fêtes au ciel. Gagnez des âmes à Christ.
2: Amen.
1: Proverbe 11, verset 30 a dit, l'âme sage, c'est celle qui gagne. Le sage, c'est celui qui gagne des âmes. Pour gagner des âmes, il faut témoigner Jésus-Christ. Et figure-toi, Junior, qu'un jour le Seigneur me faisait comprendre ceci. Je te donne un exemple pour mieux exprimer ce que je vais dire. Je parle de Jésus. Je prêche Jésus à la radio, à la télévision. Mais c'est toi, Junior, qui donne l'argent pour que toutes ces émissions passent à la télévision. En fait, celui qui gagne les âmes à Christ, c'est pas moi.
2: Oui.
1: C'est toi qui as donné de l'argent.
2: C'est ça.
1: Nous avons travaillé ensemble. Moi, j'aurai ma part en tant que prédicateur. Mais toi, tu auras ta part en tant que donateur.
2: Voilà.
1: C'est toi qui fais un plus grand sacrifice.
2: Ouais.
1: Ce n'est pas celui qui prêche.
2: Ouais.
1: Parce que celui qui prêche a été appelé à faire ça. C'est son travail. Il recevra son salaire. Mais celui qui a donné, qui a sacrifié, il pouvait peut-être s'acheter un coca, il pouvait peut-être s'acheter une boisson gazeuse, il pouvait s'acheter une chemise, une paire de chaussures. Mais il décide de se sacrifier ou bien de remettre à plus tard cet achat parce qu'il veut que l'œuvre de Dieu aille de l'avant. C'est lui qui aura une plus grande part.
2: Le sacrifice. Ce sacrifice, ceci me fait penser à ces sacrifices que Noé et ses enfants donnèrent quand ils sortirent de l'arche. Ils ont offert un sacrifice à l'Éternel, la Bible dit. Dans Genèse 8:21, l'Éternel sentit une odeur agréable. En fait, Dieu ne demande pas aujourd'hui d'offrir des animaux.
1: Des animaux.
2: Ouais. Aujourd'hui, parmi ces sacrifices, il y a nos biens pour l'œuvre. Mais avant, je peux parler par exemple de notre corps qui est un sacrifice. Quand on dit offrez-vous à Dieu comme un sacrifice vivant, sain, agréable à Dieu, ce qui sera pour vous un culte merveilleux, un culte agréable. C'est un sacrifice. Nos prières sont des sacrifices que nous offrons à Dieu, mais aussi nos biens, les actes de libéralité que nous offrons pour l'avancement de l'évangile. Je suis dans Hébreux 13, verset 16. La Bible dit ceci.
1: 16,
2: oui. Je commence au verset 15 pour donner une idée. Par lui, c'est-à-dire par Jésus, offrons sans cesse à Dieu un sacrifice de louange. C'est-à-dire le fruit de lèvres qui confesse son nom. Verset 15. Et n'oubliez pas, ça c'est notre sacrifice, n'oubliez pas la bienfaisance.
1: Et la libéralité.
2: Car c'est à de tels sacrifices que Dieu prend plaisir.
1: 3. la libéralité, la bienfaisance et les lèvres qui confessent son nom.
2: Voilà.
1: Trois choses pour lesquelles Dieu prend plaisir. Libéralité, le fait de donner. La bienfaisance, le fait de recevoir des gens dans sa maison sans se poser des questions. Mais qu'est-ce qu'il a celui-là tout le temps venir chez moi là? Et le fait de répéter, de parler, de louer son nom.
2: Voilà pourquoi la Bible dit dans Proverbe 10, verset 6, qu'il y a des bénédictions sur la tête du juste.
1: Tout à fait.
2: Pourquoi? Parce que ce juste, c'est cette personne qui donne des sacrifices qui sont agréables à Dieu. Si Dieu est pour quelqu'un, qui sera pour cette personne?
1: Si Dieu est pour lui, qui sera contre lui?
2: Voilà.
1: Si Dieu est pour nous, qui sera contre nous?
2: Voilà. Mais Dieu ne peut être que ne peut être pour nous que si nous faisons ce qui lui est agréable. Si nous lui offrons des sacrifices qui lui plaisent. C'est très important. Sinon, nous risquons de passer notre temps en vain.
1: D'accord. Hein?
2: En marchant et en se disant, ben voilà, maintenant en faisant ça, je sais que Dieu est content, mais Dieu il sait bien qu'en tout cas, ce que tu as fait, ça a été une peine perdue. Nous devons offrir des sacrifices qui donnent gloire à Dieu. Et parmi ces sacrifices, il y a également les actes de bienfaisance, les libéralités pour l'avancement de son royaume. C'est très important. Et ce que j'aime aussi, c'est l'exemple du roi David, qui était roi, un homme qui s'est attaché à Dieu, qui était béni matériellement, mais qui n'avait jamais oublié sa position. Ceci m'enseigne beaucoup. Je vais lire 1 Chronique, chapitre 29, pour comprendre, pour que les bien-aimés qui nous suivent comprennent un peu la pensée de ce roi qui a marqué l'histoire d'Israël. 1 Chronique 29, 12 à 18. C'est un long texte, mais je vais quand même le lire. David dit ceci. C'est de toi que viennent la richesse et la gloire. Voilà encore une raison qui doit nous pousser à soutenir l'œuvre avec nos biens. C'est surtout parce que tout ce que nous avons vient de Dieu. Très important. C'est de toi que viennent la richesse et la gloire. C'est toi qui domines sur tout. C'est dans ta main que sont la force et la puissance. C'est ta main qui a le pouvoir d'agrandir et d'affermir toutes choses. Voilà encore une autre raison. C'est lui qui a grandi toutes choses. C'est lui qui a affermi toutes choses. Verset 13. Maintenant, ô notre Dieu, nous te louons et nous célébrons ton nom glorieux. Car qui suis-je et qui est mon peuple pour que nous puissions te faire suis-je et qui est mon peuple pour que nous puissions te faire volontairement ces offrandes? Regarde.

0: voilà un roi. Il s'est considéré comme un étranger. Comme tous nos pères, nos jours sur terre sont comme l'ombre et il n'y a point d'espérance. Éternel notre Dieu, c'est de ta main que viennent toutes ces richesses, une troisième fois, que nous avons préparées pour te bâtir une maison, à toi, à ton saint nom, et c'est à toi que tout appartient.
1: Alléluia.
0: Verset 17. Il insiste, hein, la quatrième fois, il veut toujours que nous comprenions que tout c'est lui. Nous devons lui remettre ces choses. Nous devons amener notre contribution pour l'avancement de l'évangile parce que c'est lui qui nous le donne. Tout vient de lui.
1: En fait, il fait de nous des administrateurs de ses biens.
0: Des simples gérants.
1: Voilà.
0: Je sais, ô mon Dieu, que tu sondes le cœur, que tu aimes la droiture. Aussi, je t'ai fait toutes ces offrandes volontaires dans la droiture de mon cœur. Et j'ai vu maintenant avec joie ton peuple qui se trouve ici t'offrir volontairement ses dons. Le verset 18. Éternel Dieu d'Abraham, d'Isaac et d'Israël, nos pères, maintiens à toujours nos cœurs, dans le cœur de ton peuple, ses dispositions et ses pensées à affermir son cœur en toi.
1: Et
0: affermir son cœur en toi. Merci. Donc en fait, dans ce texte que j'apprécie, dans la pensée de David, c'est surtout que David avait cette conscience que tout venait de Dieu. Tout venait de Dieu et qu'il avait une part. Et si Dieu fait de moi un homme riche, il veut que ma richesse bénéficie, contribue à l'avancement de l'Église. Et si je ne le fais pas, quelque part, ce n'est pas intéressant. Lorsque je pense que nous allons mourir, si Christ ne revient pas, nombreux mourront, ils laisseront leur richesse sur terre. Alors, à quoi ça aurait servi d'avoir vécu sur terre sans soutenir l'œuvre de Dieu?
1: En fait, l'idéal, avec toutes les richesses que nous avons ici sur terre, ça serait de les convertir en des richesses qui vont nous suivre dans le ciel. Et c'est en cela que tu as lu dans le livre d'Apocalypse, « Heureux dès à présent les morts en Christ, car leurs œuvres les suivent. Mm-hmm. » Si nous voulons convertir nos richesses en des œuvres qui vont nous suivre, investissons, dans le royaume de Dieu.
0: Amen.
1: Que ce soit dans l'évangélisation, dans le soutien des pauvres, des veuves. Bref, investissons dans le royaume de Dieu et cet argent sera converti en des richesses qui ne seront point ôtées, qui seront à nous et qui nous appartiendront pour toujours, pour l'éternité.
0: Amen.
1: Mon frère, ma soeur, vous qui écoutez ce message, en fait, nous ne savons pas comment vous avez perçu ce message. Mais une chose est sûre, le Seigneur veut nous réveiller sur son œuvre.
0: Amen.
1: Elle doit avancer. Le Seigneur peut passer par d'autres personnes que vous. Mais si il vous a permis d'écouter ce message, s'il a permis que vous receviez cet enseignement entre les mains, c'est parce que Dieu veut vous utiliser. Il ne veut pas que l'histoire de l'évangélisation dans la suite des temps s'écrive sans vous.
0: Amen.
1: Dans Luc 8, verset 3 que nous avons lu, on cite des dames qui n'ont jamais parlé, qui n'ont jamais témoigné de Jésus publiquement. Mais on nous dit que ce qu'elles ont fait de grand pour Dieu, c'est qu'elles soutenaient Jésus-Christ qui allait de lieu en lieu, annonçant la bonne nouvelle. Peut-être vous êtes de cette catégorie-là. C'est peut-être pour cela que Dieu permet que vous écoutiez ce message. Si ce message vous a touché et que vous voulez demander pardon et prendre un nouveau départ, vous voulez vous engager à soutenir l'œuvre de Dieu.
0: Amen.
1: C'est très simple. Baissez la tête dans la prière et répétez ces simples mots après moi. Père éternel, au nom de ton Fils Jésus-Christ, nous venons devant toi pour te demander pardon. Pardon pour notre avarice. Pardon pour notre rébellion. Pardon pour notre manque de générosité envers ton royaume. Nous prenons l'engagement maintenant et pour la suite des temps de nous impliquer, de nous investir pleinement. Car il y a une récompense pour nous au ciel. Nous ne voulons pas rater cette récompense. Voilà pourquoi nous invoquons ton sang sur chacun d'entre nous pour te demander pardon. Et nous prenons l'engagement de te suivre, de faire de

0: Jésus-Christ, non seulement le sauveur de notre vie, non seulement le Seigneur de notre vie, mais aussi le Seigneur de nos finances. Nous voulons gagner beaucoup d'argent, mais nous voulons être riches pour toi, Père éternel. Au nom de ton Fils Jésus-Christ, nous avons ainsi prié. Amen.
1: Amen.
0: Si vous avez fait cette prière, croyez que par la foi, Dieu vous a entendu, vous avez pris un nouveau départ, et que Dieu s'attend maintenant à ce que vous respectiez votre parole. 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Le nom de cette émission est Venez à Jésus. Nous recevions Junior Mambou. Je suis Raphaël Mambou. Que Jésus continue de vous bénir, que Jésus continue de vous garder. À la fois prochaine, toujours sur le même thème, l'évangélisation.
2: Que Dieu vous bénisse également et que Dieu vous assiste dans tout ce qu'il va faire.
0: Et nous vous laissons avec cette musique du pasteur Claude, Tant qu'il y aura des hommes. Que Jésus continue de vous bénir, que Jésus continue de vous garder. À la fois prochaine. Amen.
2: Amen.

0: Bonjour à tous, je suis Raphaël Mambou, que Jésus vous bénisse, qui que vous soyez, où que vous soyez. Le nom de cette émission s'appelle « Venez à Jésus ». 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C'est une grâce, c'est un privilège, comme je le dis souvent, de pouvoir se retrouver autour de la parole de Dieu, de partager, de lire, d'écouter ce que Dieu a à nous dire. Car les temps sont proches et Dieu a de grandes choses à faire avec chacun d'entre nous. Mais pour que nous le sachions, il faut que nous l'écoutions, que nous prenions le temps de l'écouter. Mon frère, ma sœur, j'ai une bonne nouvelle pour vous. Dieu vous aime. Dieu a un projet pour votre vie. Jésus est mort à la croix pour vous. Oui, personnellement pour vous aussi. Il est mort pour le monde en général, mais il est mort en particulier pour chacun d'entre nous. Il nous connaît. Il connaît le nombre de nos cheveux. Il connaît notre nom. Quand nous nous levons, quand nous nous couchons, il nous connaît. Nous ne sommes pas étrangers à Dieu. Et pour cela, nous devons, pour vivre cela, nous devons apprendre à mieux le connaître. Avant que nous puissions commencer à partager sur la suite de notre enseignement sur les clés de la guérison biblique, je voudrais que nous prions encore un tout petit peu, afin de rendre gloire à celui qui a permis ce jour, qui connaissait ce jour depuis l'éternité. Prions. Père éternel, je voudrais te dire merci. De tout cœur, je voudrais vraiment te dire merci. Merci pour ces émissions, merci pour la chaîne, merci pour ces hommes et ces femmes qui suivent ces émissions, qui ont tourné leur bouton par hasard et qui sont tombés sur cette émission. Je voudrais te dire merci. Je sais que tu vas encore faire de grandes choses aujourd'hui. Tu vas encore guérir, sauver, délivrer, redresser, encourager quelqu'un. Je sais, car ta parole ne sort pas en vain. Lorsqu'elle sort, c'est pour un but, pour redresser, pour sauver, pour guérir. Tu fais toujours quelque chose, Père éternel. Et je crois qu'aujourd'hui, tu vas encore faire quelque chose. Merci pour ces paroles. Merci pour ces cœurs qui sont ouverts, ces esprits qui sont disposés. Au nom de ton Fils Jésus-Christ. Amen. Je disais que nous sommes toujours en train de partager sur les clés de la guérison biblique. C'est déjà la quatrième émission. Et je voudrais que Dieu vous bénisse encore. Que Dieu vous fasse encore du bien, que Dieu vous guérisse, que Dieu vous délivre, que Dieu fasse tomber le voile, que Dieu fasse tomber des écailles, afin que vous compreniez qu'il vous aime. Et quand je dis qu'il vous aime, il vous aime réellement. Lisez avec moi dans Actes 10, verset 38. Vous savez comment Dieu a oint du Saint-Esprit de force Jésus de Nazareth, qui allait de lieu en lieu faisant du bien et guérissant tous ceux qui étaient sous l'empire du diable, car Dieu était avec lui. Certaines versions disent guérissant tous ceux qui étaient sous l'oppression du diable, car Dieu était avec lui. Nous sommes en train de voir la deuxième clé de la guérison biblique. Nous avons dit lors de la première clé, est que c'est la volonté de Jésus. C'est toujours sa volonté de vous guérir et il n'a pas changé. La deuxième clé, c'est de savoir que la maladie ne vient pas de Dieu, mais elle vient du diable. Nous avons dit que l'oppression que le diable exerce sur le corps humain, c'est la maladie et l'infirmité. La maladie et l'infirmité sont des oppressions du diable. C'est ce que nous dit le verset 38 de Actes 10. Guérissons tous ceux qui étaient sous l'oppression ou l'empire du diable, car Dieu était avec lui. La maladie ne vient pas de Dieu. La maladie est une oppression que Satan exerce sur chacun d'entre nous. J'ai bien dit, et je le souligne encore, un homme malade ou une personne infirme n'est pas une personne possédée par le diable, mais elle est oppressée. L'oppression, c'est au niveau du corps. La possession, c'est au niveau du corps, de l'âme et de l'esprit. Mais l'oppression, elle est uniquement au niveau du corps. Et Jésus-Christ s'est opposé à toute forme d'oppression dans la vie de ses contemporains, de l'époque. Et il n'a pas changé. C'est toujours sa volonté de guérir aujourd'hui. Il veut guérir le malade. Il veut guérir l'infirme. Quel que soit le nom de votre maladie, mon frère, ma sœur, Jésus-Christ veut vous guérir. Et Jésus-Christ va vous guérir aujourd'hui. Car le sida, le cancer, l'hémorroïde, la typhoïde, la cécité, la cataracte, la leucémie, la folie, ou je ne sais pas quel type de maladie, qui sont inimaginables, au point que l'homme en a même fait un dictionnaire, ne sont pas dans la volonté de Jésus-Christ. Jésus-Christ guérissait tous ceux qui étaient malades lorsqu'il était physiquement ici sur terre. Et il a continué son ministère au travers de l'Église. C'est toujours sa volonté de guérir. C'est toujours sa volonté de restaurer. Et c'est ce que nous avons dit la fois passée. Nous allons continuer sur cette voie. En disant ceci, que la maladie n'est pas plus naturelle que le péché. Tout ce que Dieu a fait était très bon. Lorsque Dieu a créé l'homme, lorsque Dieu a créé l'homme et la femme, lorsque Dieu a restauré l'univers, Dieu a vu que tout était très bon. Lisez avec moi dans Genèse 1, verset 31, pardon. Genèse 1, verset 31. Après que Dieu ait tout créé, l'homme, la femme, le ciel, la terre, la végétation, les animaux, les rivières, les fleuves, les océans, les continents, l'or, l'argent, tout ce que vous pouvez imaginer dans le monde visible et invisible, lorsque Dieu a tout créé, il dit ceci, dans Genèse 1, verset 31, « Dieu vit que tout ce qu'il avait fait, et voici, cela était très bon. » Je répète, Dieu vit tout ce qu'il avait fait, et voici, cela était très bon. Dieu a vu qu'il était bon que l'homme soit spirituellement en forme. Dieu a vu que c'était très bon que l'homme soit physiquement en bonne santé. Dieu a vu que c'était très bon que l'homme soit marié, que l'homme et la femme soient ensemble, que l'homme et la femme soient unis, que l'homme et la femme soient en bonne santé, capable de reproduire. Dieu a vu que c'était bon que l'homme soit fécond. Dieu a vu que c'était bon que l'homme ne souffre pas de malaria. Dieu a vu que c'était très bon que l'homme ne souffre pas du sida. Dieu a vu que c'était très bon que l'homme soit spirituellement et physiquement en bonne santé. C'est la volonté de Dieu que vous soyez toujours en bonne santé. Et la maladie et le péché sont venus dans le monde à cause de la chute de l'homme. C'est parce que l'homme s'est rebellé que le péché est entré dans le monde et le péché a entraîné ses conséquences, la maladie. Romains 3, versets 23 à 24 nous dit ceci. Romains 3, versets 23 à 24. Car tous ont péché et sont privés de la gloire de Dieu. Ils sont gratuitement justifiés par sa grâce par le moyen de la rédemption qui est en Jésus-Christ. Donc, tous les hommes au travers d'Adam ont tous péché, sont tous rebelles. Tous méritent la mort. Le péché et la maladie sont entrés à cause de la rébellion de l'homme. Mais nous sommes tous justifiés par sa grâce, par le moyen de la rédemption qui est en Jésus-Christ. Romains 5, verset 19. Comme par la désobéissance d'un seul homme, beaucoup ont été rendus pécheurs, de même par l'obéissance d'un seul beaucoup seront rendus justes. C'est la Bible qui parle. Mon frère, ma sœur, la maladie est entrée dans le monde à cause de la rébellion de Adam. La maladie est entrée dans le monde à cause du péché d'Adam. Le seul moyen de sortir de cette maladie, c'est la rédemption qui se trouve en Jésus-Christ. Et c'est pour cela que Acte 10, verset 38 dit que Dieu a oint de force et du Saint-Esprit Jésus-Christ de Nazareth qui allait de lieu en lieu faisant du bien et guérissant tous ceux qui étaient sous l'emprise du mal, sous l'emprise du diable. La rédemption de la maladie, la rédemption du péché ne se trouve qu'en Jésus-Christ. Ce n'est pas dans la religion catholique, ce n'est pas dans la religion protestante, ce n'est pas dans une église particulière, c'est dans la personne de Jésus-Christ. En dehors de Jésus-Christ, il n'est pas possible d'être sauvé. En dehors de Jésus-Christ, il n'est pas possible d'être guéri. En dehors de Jésus-Christ, il n'est pas possible d'avoir la santé divine et la vie divine. Satan, il est vrai, fait des miracles, mais ce sont des faux miracles, ce sont des miracles mensongers. Il donne une chose et il récupère, il donne avec la main droite, si je puis dire, et il récupère plus grand avec la main gauche. Alors que Jésus-Christ, lorsqu'il guérit, il guérit totalement, dans l'intérêt de la personne, afin de prouver aux hommes qu'il est le seul, l'unique, le vrai Dieu. Satan, comme je l'ai dit, fait des miracles, donne des guérisons, c'est vrai, mais ce sont des guérisons et des miracles mensongers. Jésus-Christ est le seul qui donne gratuitement, au moyen de la rédemption qu'il nous a accordée sur la croix. Car lorsqu'il est mort sur la croix, il est mort pour les péchés et pour les conséquences du péché. Le péché est entré dans le monde parce que l'homme a désobéi à Dieu. La maladie, les infirmités sont entrées dans le monde parce que l'homme a désobéi à Dieu. Et le seul moyen de s'en sortir, c'est la rédemption qui existe au travers de Jésus-Christ. Toujours Jésus-Christ, rien que Jésus-Christ. Il n'y a rien en dehors de Jésus-Christ. La maladie ne fait pas partie de la liste des bénédictions dans Deutéronome 28, de 1 à 14. Mais plutôt, la maladie fait partie des malédictions qui se trouvent dans Deutéronome 28, de 15 à 68. Nous sommes dans l'Ancien Testament. Si tu sers Dieu, voici les bénédictions qui te suivront. Si tu ne marches pas avec Dieu, voici les maux qui te suivront. Et la maladie fait partie de ces maux. C'est pour cela que je suis convaincu, et je le dis et je le répète, la maladie ne vient pas de Dieu. Nous l'avons vu. Job fut frappé par Satan. Nous l'avons vu. Jésus-Christ a guéri une femme et a dit que cette femme était liée par Satan. Nous avons vu d'autres exemples. Des démoniaques qui étaient guéris de sourdité et de cécité. Satan provoque des maladies. Satan est à la source de toute maladie, de toute infirmité, de toute désobéissance. Ce n'est pas Dieu qui veut que vous soyez malade. Ce n'est pas Dieu qui vous pousse à vivre dans le péché afin de tomber malade. Non, c'est Satan. Voilà pourquoi il est la source de toute maladie et de toute infirmité. Il est l'oppresseur par excellence. Et c'est pour cela que dans Galates 3, lisons-le, Galates 3, verset 13, Christ nous a rachetés de la malédiction de la loi. Quelles sont ces malédictions? Elles sont d'ordre spirituel, d'ordre physique, c'est-à-dire du point de vue santé. Elles sont d'ordre financier. Nous avons vu, dans Deutéronome 28, 15 à 68, il est parlé de la malédiction. Il est parlé de la maladie. Et Christ, Paul nous dit dans Galates 3, verset 13, que Christ nous a rachetés de la malédiction de la loi. En d'autres termes, Christ nous a rachetés de la maladie. Christ nous a rachetés des infirmités. C'est dans la Bible. Christ vous a racheté du cancer, du sida, de l'hémorroïde, de la typhoïde, je ne sais pas de quelle sorte de maladie vous souffrez, mais Christ vous a racheté. Et c'est pour cela que dans Matthieu 8, verset 17, il nous est dit, « Afin que s'accomplisse ce qui avait été annoncé par Esaïe le prophète, il a pris nos infirmités, il s'est chargé de nos maladies. » Jésus-Christ nous rachète de l'infirmité et de la maladie. Il a pris ça sur lui. Vous n'avez pas besoin d'en souffrir. Vous n'avez pas besoin de le supporter un peu plus longtemps. Non, c'est Jésus-Christ qui a pris ça sur vous. Vous devez l'accepter par la foi. Vous devez vous décharger sur Jésus-Christ de vos maladies et de vos infirmités. Parce qu'il a pris ça sur lui lorsqu'il est monté à la croix pour chacun d'entre nous. C'est ce que nous dit la Bible. Nous n'avons pas besoin de le souffrir un peu plus. Nous n'avons pas besoin d'en souffrir encore un peu plus. Non. Satan est un menteur. Aujourd'hui, Satan invente n'importe quoi. Les hommes ont changé leur prédication. Dans l'Église primitive, la maladie était considérée comme une oppression. Ce n'était pas une bénédiction. Il n'y a pas de bénédiction à tomber malade. Il n'y a pas de bénédiction à être infirme. Jésus-Christ nous veut en bonne santé. Jésus-Christ nous veut jouissant de nos pleines capacités physiques, intellectuelles et mentales. C'est dans sa volonté. Relisez avec moi dans la troisième épître de Jean. Il nous est dit ceci. La troisième épître de Jean, verset 2. « Bien-aimé, je souhaite que tu prospères à tous égards et sois en bonne santé, comme prospère l'état de ton âme. » C'est le Saint-Esprit qui a inspiré ces paroles à l'apôtre Jean, comme pour nous dire qu'il veut que nous soyons en bonne santé. C'est la volonté du Saint-Esprit. C'est la volonté de Jésus-Christ. C'est la volonté de Dieu le Père que nous soyons en bonne santé. Jésus, dans sa prière, nous disait, lorsque vous priez, dites ceci, « Notre Père qui es aux cieux, que ton nom soit sanctifié, que ton règne vienne, que ta volonté soit faite sur la terre comme elle est faite au ciel. » La question qu'on peut se poser, y a-t-il des malades au ciel? Y a-t-il des pauvres au ciel? Non. Alors sa volonté est qu'il n'y ait pas de malades au ciel, sa volonté aussi, il n'y ait pas que des malades sur la terre. Ce n'est pas dans la volonté de Christ que vous soyez malade. C'est Satan qui veut que vous soyez malade, c'est Satan qui est l'oppresseur de votre vie, c'est Satan qui vous oppresse dans votre corps au travers de cette maladie. Refusez cette maladie. Changez la façon de voir. Voyez la maladie comme Christ la voyait, comme une oppression à éliminer dans votre vie. Dieu vous veut en bonne santé. Dieu vous veut plein de vie. Dieu vous veut jouissant de toutes vos capacités physiques, mentales et intellectuelles, afin de remplir le nombre de jours qu'il a prévu pour vous. C'est ce que la Bible nous dit. Satan est un oppresseur, est un voleur, et un voleur. Dans Jean 10, verset 10, Jésus dit lui-même de Satan. Le voleur ne vient que pour dérober. La maladie et l'oppression vous dérobent. Ça veut dire ça vous vole. Ça vous vole votre temps. Ça vous vole votre argent. Ça vous vole votre énergie. Ça vous vole votre tranquillité. Égorger et détruire. C'est tout ce que Satan veut de vous. La maladie veut, la maladie détruit. Vous êtes d'accord avec moi que la maladie ne construit pas. La maladie détruit vos cellules. Le cancer détruit vos cellules. Le diabète détruit. Le sida détruit, ronge. Vous voyez un homme plein de santé, plein de vie, subitement il fond, il perd du poids. Ce n'est pas une bénédiction, c'est une malédiction, c'est une oppression de Satan. Et Jésus ajoute, « Moi, moi Jésus, je suis venu afin que les brebis aient la vie et qu'elles soient dans l'abondance, que la vie de Dieu déborde en chacun de nous. C'est la volonté de Jésus-Christ. C'est clair, Satan est l'oppresseur par excellence, Jésus-Christ est le guérisseur par excellence. Il nous veut en bonne santé. Jésus vous veut en bonne santé. Chaque partie de votre corps, la prière de mon cœur est que vous soyez en bonne santé comme Christ le veut. Et aujourd'hui, Jésus-Christ va encore guérir. Je sais qu'il guérit, et parce qu'il n'a pas changé. Je n'ai pas besoin de le voir. Je sais que Jésus-Christ guérit et il guérira encore aujourd'hui. Moi, nous dit le verset, je suis venu afin que les brebis aient la vie et qu'elles soient dans l'abondance, que ça déborde. La vie de Dieu, Zoé, qui est la vie comme celle de Dieu, Dieu ne tombe pas malade. Dieu veut que nous soyons, que nous ayons le type de vie qu'il a. Et c'est pour cela que Jésus-Christ est venu. Dans Jean 10, verset 28, Jésus ajoute, je leur donne la vie éternelle, une vie qui ne change pas, une vie qui ne s'arrête pas, un style de vie, une santé qui ne change pas, qui ne varie pas. Voilà ce que Jésus-Christ veut donner à chacun d'entre nous. Voilà ce qu'il a apporté à la croix pour chacun d'entre nous. Une vie éternelle, une vie qui ne varie pas, une vie qui ne change pas, une vie qui ne baisse pas. C'est possible de la vivre. C'est possible de l'obtenir. Et cela n'est possible qu'en Jésus-Christ, pas dans la religion, pas dans la philosophie, pas auprès du médecin, mais en Jésus et en Jésus seul. Si Dieu était glorifié dans la maladie, Jésus-Christ, en guérissant les malades, a privé Dieu de sa gloire. Je répète, si Dieu... Parce que certaines traditions disent que Dieu peut être glorifié dans nos maladies. Si Dieu était glorifié dans la maladie, alors Jésus-Christ, lorsqu'il exerçait son ministère sur la terre, a privé Dieu de la gloire. Les premiers disciples de Jésus, les 12 premiers disciples, en gardant cette même logique, que si la maladie glorifie Dieu, Jésus-Christ, au travers des 12 premiers disciples, a privé davantage Dieu de sa gloire. Lisons dans Matthieu 10, verset 1. Jésus dit ceci. Puis, ayant appelé ses douze disciples, il leur donna le pouvoir de chasser les esprits impurs, de guérir toute maladie et toute infirmité. Jésus-Christ lui-même donne le pouvoir aux premiers disciples. Allez guérissez les malades, allez guérissez les infirmes. Si la maladie glorifiait Dieu, alors Jésus-Christ était un rebelle par excellence. Jésus n'a jamais été un rebelle. Jésus-Christ a fait la volonté de Dieu. Et quelle était cette volonté? Une de ses volontés était de guérir chaque malade, de guérir chaque infirme. C'est sa volonté et Jésus n'a pas changé. Aujourd'hui, il guérit encore. Si la maladie glorifiait Dieu, chaque médecin, chaque hôpital serait un foyer de rébellion. La maladie n'est pas naturelle, la maladie n'est pas normale. Et c'est pour cela que Jésus-Christ est venu pour détruire les œuvres du diable. La maladie est une œuvre du diable. La maladie est l'oppression du diable. Et Jésus-Christ est venu pour détruire toute oppression du diable. C'est sa volonté et il n'a pas changé. Refusez la maladie dans votre vie. Refusez les infirmités, les limitations dans votre vie, car elles ne viennent pas de Dieu, elles viennent du diable. Ô mon frère, ô ma sœur, Jésus-Christ a, au travers des 70 disciples, exercé encore un plus grand ministère. Lisez avec moi dans Luc 10. Si vous pensez que Jésus, que la maladie glorifie Dieu, je suis en train de vous prouver que ce n'est pas vrai. Dans Luc 10, verset 1, il nous est dit ceci. Après cela, le Seigneur désigna encore 70 autres disciples, et il les envoya deux à deux devant lui dans toutes les villes, dans tous les lieux où lui-même devait aller. Verset 9. Guérissez les malades qui s'y trouveront. Verset 17. Le rapport des disciples. Les 70 revinrent avec joie, disant, Seigneur, les démons même nous sont soumis en ton nom. Verset 20. Cependant, c'est Jésus qui parle, ne vous réjouissez pas de ce que les esprits vous sont soumis, mais réjouissez-vous de ce que vos noms sont inscrits dans les cieux. Donc, comme pour dire que si la maladie glorifiait Dieu, les disciples, ces 70, ont privé Dieu de leur gloire, et ce n'est pas vrai. Ses disciples n'ont pas privé Dieu de la gloire, parce que Jésus dit, réjouissez-vous de ce que vos noms sont inscrits dans les cieux. Comme pour dire, vous êtes sur le chemin du ciel, parce que vous faites la volonté de Dieu. La maladie n'est pas dans la volonté de Dieu. C'est une oppression de Satan. Oh mon frère, oh ma sœur. Si vous êtes malade, touchez là où vous êtes, et je vais prier pour vous, et nous allons briser cette oppression de Satan. Père éternel, je viens te présenter ces hommes et ces femmes, malades et infirmes dans leur corps. J'ordonne au nom de Jésus-Christ, à tout esprit de maladie, à tout esprit d'infirmité, d'arrêter leur oppression maintenant au nom de Jésus-Christ. Je brise leurs effets, je lis ces effets au nom de Jésus-Christ. Je proclame la guérison, je proclame la restauration physique maintenant au nom de Jésus-Christ. Je proclame que ces hommes et ces femmes sont guéris au nom de Jésus-Christ. Amen. Mon frère, ma sœur, croyez par la foi que vous êtes guéris. Laissez le temps à la guérison de germer, de grandir et enfin de se manifester. Gardez l'image d'une femme enceinte. Nous avons semé et laissé Dieu faire croître, faire pousser et vous verrez les fruits. 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Le nom de cette émission est Venez à Jésus. 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Je suis Raphaël Mambou. Que Jésus vous bénisse. À la prochaine. Toujours sur la suite, sur les clés de la guérison biblique. Que Dieu vous bénisse encore. Amen.
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Bonjour à tous, je suis Raphaël Mambou, que Jésus vous bénisse, qui que vous soyez, où que vous soyez, le nom de cette émission est Venez à Jésus. 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C'est une grâce, c'est un privilège de pouvoir vous retrouver, se retrouver autour de la parole de Dieu, de partager quelques versets bibliques. Que le Seigneur Jésus soit béni. Avant de commencer de prier, je voudrais remercier tous ceux et toutes celles qui nous appellent pour nous encourager, pour nous dire que ces émissions leur font du bien, même ceux qui sont en train de nous biper de Brazzaville, de Kinshasa. Ça fait plaisir de savoir que des gens sont en train d'écouter. Lorsque des gens appellent, ils disent que ces messages leur touchent, qu'ils veulent la prière, qu'ils veulent qu'on leur dirige vers des églises vivantes, qu'ils veulent de conseils. Cela nous encourage. Que le Seigneur vous bénisse, que le Seigneur Jésus vous bénisse encore. Avant de commencer, je voudrais que nous prions. Père éternel, je voudrais te dire merci. Merci pour ces hommes et pour ces femmes qui sont en train de suivre ces émissions maintenant. Merci pour ta parole. Merci pour ce jour. Merci de disposer nos cœurs à entendre ta parole, à la comprendre, à la saisir, à la vivre. Merci pour un homme ou une femme que tu vas guérir, délivrer, sauver, redresser. Merci pour cet homme et pour cette femme à qui tu vas faire du bien, Seigneur. Au nom de ton Fils Jésus-Christ. Amen. Nous sommes toujours sur notre thème, la nouvelle créature. Et je voudrais que nous lisions nos textes de base, qui se trouve dans Galates 6, verset 15. Je disais dans Galates 6, verset 15. Car ce n'est rien que d'être circoncis ou incirconcis. Ce qui est quelque chose, c'est d'être une nouvelle créature. Car ce n'est rien d'être circoncis ou incirconcis. Ce qui est quelque chose, c'est d'être une nouvelle créature. 2 Corinthiens 5, verset 17. Si quelqu'un est en Christ, il est une nouvelle créature. Les choses anciennes sont passées, voici toutes choses sont devenues nouvelles. 2 Corinthiens 5, verset 17. Si quelqu'un est en Christ, il est une nouvelle créature. Les choses anciennes sont passées, voici toutes choses sont devenues nouvelles. Si la nouvelle créature est quelqu'un en Christ. Et ce quelqu'un en Christ a ou possède des nouvelles choses en Christ. Toutes choses sont devenues nouvelles. Ce n'est pas important d'être catholique, ce n'est pas important d'être protestant. Ce qui est quelque chose, c'est d'être une nouvelle créature en Jésus-Christ. Ce n'est pas important d'aller prier dans une église de réveil. Ce n'est pas important d'appartenir à un groupe de réveil, à un groupe de prière, à une église X ou à une église Y, quoique c'est une très bonne chose. Mais ce qui est important, ce qui est éternel, ce qui est important, ce qui est primordial, c'est d'être une nouvelle créature en Jésus-Christ. Comme le dit la version Le Semeur, c'est d'être uni à Jésus-Christ. Si vous n'êtes pas uni à Jésus-Christ, si vous n'êtes pas en Christ, c'est que vous êtes en Adam. Adam est le premier homme qui est rebelle. Christ est le dernier homme, le dernier Adam, qui renouvelle toutes choses en Dieu. Nous avons vu dans les émissions précédentes que lorsqu'on est en Christ, on est une autorité spirituelle. Lorsqu'on est en Christ, on est une personne bénie. Lorsqu'on est en Christ, on peut tout accomplir. Et c'est sur ce « peut tout accomplir » que je voudrais que nous continuions aujourd'hui. On peut tout accomplir avec Jésus-Christ. Philippiens 4, verset 13. Il dit ceci. Philippiens 4, verset 13. Je puis tout par celui qui me fortifie. Je puis tout par Jésus-Christ qui me fortifie.
je peux construire une entreprise, je peux bâtir une entreprise, réussir mon entreprise, réussir des affaires, faire des exploits avec Christ, parce que Jésus-Christ me fortifie. Le psaume 60, verset 14, nous dit que avec Dieu, nous ferons des exploits. Nous ne faisons pas des exploits pour Dieu. Nous faisons des exploits avec Dieu. En d'autres termes, nous faisons des exploits avec Christ, parce que Christ est Dieu. Je suis venu vous annoncer ce matin, à vous mon frère, à vous ma sœur, qui m'écoutez en ce moment, que vous n'avez pas besoin de vous négliger, vous n'avez pas besoin de croire que vous êtes un vaurien, vous n'avez pas besoin de croire que c'est toujours les autres qui sont meilleurs et qui peuvent accomplir de grandes choses avec Dieu. Non, vous aussi, vous pouvez accomplir de grandes choses avec Dieu. Le « je » dont parle Paul dans Philippiens 4, ce n'est pas parce qu'il est apôtre, ce n'est pas parce qu'il est juif, ce n'est pas parce qu'il est blanc, ce n'est pas parce qu'il est un homme. Non. Le « je » ici représente tout chrétien, toute personne née de nouveau, toute personne qui a reçu Jésus-Christ dans sa vie comme sauveur et seigneur personnel. Vous pouvez faire des exploits avec Dieu. Et la Bible continue, il écrasera nos ennemis. Qui sont nos ennemis? Nos ennemis sont multiples. La pauvreté, la maladie, les échecs, la faillite, ce sont nos ennemis. Mais avec Christ, nous faisons des exploits. C'est extraordinaire. Je peux faire, moi, Raphaël, des exploits avec Christ aujourd'hui, au travers de ce ministère Jésus pour tous, au travers de cette émission Venez à Jésus. Ne nous limitons pas, ne limitons pas le Dieu que nous servons, ne limitons pas Jésus-Christ, ne limitons pas Jésus-Christ à être seulement le Dieu des Blancs, à être le Dieu des Juifs. Non, Jésus-Christ est autant le Dieu des Blancs, autant le Dieu des Noirs. Autant le Dieu des Français que le Dieu des Congolais, autant le Dieu des Américains que le Dieu des Africains. Jésus n'est pas plus Dieu parce que ce sont les Américains qui le servent, non. Vous et moi, nous pouvons profiter de la grâce au maximum qui nous est présentée aujourd'hui par Jésus-Christ. Cette grâce, nous pouvons la vivre. Cette grâce, nous pouvons en profiter au maximum. Cela dépend de vous, cela dépend de moi. L'apôtre Paul dira dans 1 Corinthiens 15, verset 10. 1 Corinthiens 15, verset 10. L'apôtre Paul dira ceci. Par la grâce de Dieu, je suis ce que je suis, et sa grâce envers moi n'a pas été vaine, loin de là. J'ai travaillé plus que tous, non pas moi toutefois, mais la grâce de Dieu qui est avec moi. En d'autres termes, il dit, ce n'est pas moi qui ai fait tout ce que vous avez vu. J'ai profité de la grâce que Dieu m'a faite en Jésus-Christ. Et j'ai fait des exploits avec Christ. C'est ça que Paul veut nous dire. Et c'est ce que vous pouvez faire aujourd'hui, c'est ce que je peux vivre aujourd'hui. Faire des exploits avec Jésus-Christ. Cela dépend de vous, cela dépend de moi. Cela dépend de la foi que nous voulons mettre en action dans notre vie de tous les jours. Vous pouvez bâtir des entreprises. Vous pouvez bâtir un commerce prospère. Vous pouvez bâtir une famille heureuse. Vous pouvez bâtir un ministère stable, fort, puissant, influent. Moi, je le crois que je suis en train de le faire avec Christ en ce moment. Vous pouvez réussir dans l'entreprise dans laquelle vous êtes en train de travailler. Vous pouvez avoir une promotion, faire des exploits. Vous pouvez avoir des projets qui vont impressionner votre patron. Non pas que c'est vous qui faites des choses extraordinaires, mais c'est Jésus-Christ avec qui vous allez faire des exploits. C'est possible. Regardez la Bible. L'histoire de la Bible nous parle d'hommes et de femmes qui ont fait des exploits avec Dieu. Gédéon, avec 300 hommes, il a battu une armée de plus de
4 millions de personnes. David, qui a tué un géant de plus de, un géant de plus de 3 mètres, Goliath. C'est possible. Ils n'étaient pas seuls. Ils n'ont pas fait ça avec leur propre force. Ils n'ont pas fait ça avec leur propre intelligence. Non. Christ qui était avec eux, Dieu qui était avec eux, a combattu à leur côté. La Bible dit, si Dieu est avec nous, qui sera contre nous? Abraham a fait des exploits dans le domaine du commerce, dans le domaine de la famille. C'était un homme, dans le domaine du commerce, c'était un homme extrêmement riche, tellement riche que les rois du pays l'en voulaient, l'ont chassé, lui ont créé des problèmes. Il a fait des exploits, il a eu une femme qui a eu des enfants à 90 ans, il a eu des enfants à 100 ans. Ce sont des exploits. Et vous pouvez le vivre aujourd'hui. Jésus-Christ ne dira-t-il pas que tout est possible à celui qui croit? Le tout est possible, c'est quoi? C'est tout. Qu'est-ce que vous voulez faire? Vous pouvez réussir cette chose-là avec Jésus-Christ. C'est possible. Mais il faut avoir Jésus-Christ dans votre vie comme votre sauveur et votre Seigneur personnel. Dans Deutéronome 20, verset 4, il nous est dit ceci, Deutéronome 20, verset 4. Car l'Éternel, votre Dieu, marche avec vous pour combattre vos ennemis, pour vous sauver. Car l'Éternel, votre Dieu, marche avec vous pour combattre vos ennemis, pour vous sauver. Nous ne sommes pas seuls dans notre vie de tous les jours. Nous ne sommes pas seuls dans les combats que nous rencontrons tous les jours. Nous ne sommes pas seuls dans notre famille. Nous ne sommes pas seuls dans nos affaires. Nous ne sommes pas seuls dans nos projets. Nous ne sommes pas seuls. Nous avons Dieu de notre côté. Si Jésus-Christ est en nous, si Jésus-Christ est notre Sauveur et Seigneur personnel, Dieu est de notre côté. Voilà pourquoi je dis que la religion ne sert de rien. Que vous ayez une carte de protestant, une carte de catholique, une carte d'église de réveil ou une carte d'une église dite chrétienne, où la mention Jésus-Christ est affichée sur votre église, cela n'impressionne rien le diable, cela ne change rien pour Dieu. Ce qui est important, c'est d'être une nouvelle créature, c'est d'être uni à Jésus-Christ afin de vivre des exploits avec Christ, afin de vivre des exploits avec Dieu. Je voudrais le dire, ne vous sous-estimez pas, ne vous voyez pas inférieur aux autres. Au contraire, la grâce que les autres ont, Dieu vous la donne aussi en Jésus-Christ. C'est vrai que peut-être que vous avez commencé la vie avec des moins, des négatifs. Les autres ont commencé la vie avec des plus. Ça ne change rien. La Bible parle de David qui était un enfant rejeté par sa famille. Mais c'est lui qu'on est venu choisir pour être le roi d'Israël. Mon frère, ma sœur, beaucoup d'hommes et de femmes ont fait des exploits avec Christ dans leur vie de tous les jours. L'apôtre Pierre, qui n'était pas un grand théologien, qui n'était pas un grand pasteur, qui n'avait pas d'école rabbinique de son époque, a été choisi par Christ. Pourquoi? Parce que c'était un disciple disponible, disposé à servir Christ. Ce n'est pas ce que vous apportez à Christ qui impressionne, qui fera que vous allez faire des exploits avec Dieu. Gloire à Dieu si vous apportez quelque chose à Christ. Mais ce qui va faire la différence entre vous et les autres, c'est celui que vous suivez, c'est celui qui marche avec vous dans votre vie de tous les jours. Deutéronome 20, verset 4 nous a dit, l'Éternel, votre Dieu, marche avec vous. Qui marche avec vous dans votre vie de tous les jours? Qui est votre Sauveur? Qui est votre Seigneur? Si c'est Jésus-Christ, vous allez faire des exploits avec lui. Si c'est l'argent, vous allez échouer. Si ce sont des idoles, vous allez échouer. Si ce sont des statues, vous allez échouer.
Si ce sont les membres de famille de Jésus-Christ lorsqu'il était sur terre, vous allez échouer. Si c'est un Dieu autre que celui qui s'appelle Jésus-Christ, vous allez échouer. Si c'est la religion qui marche à vos côtés, vous allez échouer. Vous n'allez rien faire d'extraordinaire. Vous allez peut-être faire quelque chose qui va impressionner les hommes pendant une période de temps. Mais ça ne sera pas éternel. Mais si vous marchez avec Jésus-Christ, si c'est Jésus-Christ qui est votre Sauveur et votre Seigneur, si c'est Jésus-Christ qui est votre Dieu, votre Maître, vous allez faire des exploits. C'est extraordinaire. Jésus-Christ peut et veut vous utiliser aujourd'hui. Vous n'avez pas à douter. Vous n'avez pas à vous négliger. Vous n'avez pas à vous croire inférieur aux autres. Non. Avec Jésus-Christ, nous pouvons faire des exploits. Avec Jésus-Christ, vous pouvez faire des exploits. Avec Jésus-Christ, vous pouvez faire des exploits. Vous pouvez faire des exploits. Avec Jésus-Christ, vous pouvez faire de grandes choses.

mes côtés, qui peut me résister? Si Dieu marche avec moi dans mes affaires, si Dieu est avec moi dans ma famille, qui pourra détruire ma famille? Et c'est pour ça que j'aime dire aussi, l'esprit de timidité, ce n'est pas un esprit chrétien. Ce n'est pas un caractère qui doit se trouver chez le chrétien. Mon frère, ma soeur, si vous êtes timide, sachez que c'est anormal. La Bible dit, nous n'avons pas reçu un esprit de timidité. La timidité ne fait pas partie des caractères du chrétien. Vous avez peur de vous exprimer. Vous avez peur d'aller vers une jeune fille et de lui demander en mariage. Ce n'est pas normal. Vous avez peur de bâtir une entreprise alors que ce projet est en vous. Ce n'est pas normal. Chassez l'esprit de timidité. Chassez l'esprit de peur au nom de Jésus-Christ. Parce que ce sont des esprits. La Bible appelle ça des esprits. Nous n'avons pas reçu un esprit de timidité. Une autre version dit, nous n'avons pas reçu un esprit de peur. Donc la peur est un esprit, la timidité est un esprit qui vous empêche de développer votre potentiel. Si vous ne parlez pas, si vous n'exprimez pas certaines choses, il y a certains projets qui ne verront jamais le jour. Vous devez vous exprimer, vous devez chasser cet esprit de peur, cet esprit de timidité. Je vais vous raconter quelque chose que j'ai appris en France. Il paraît que deux entreprises sur trois sont bâties par des hommes et des femmes qui n'ont jamais mis leurs pieds dans des écoles de commerce. Pourquoi? Eux, ils réussissent. Et ceux qui ont mis leurs pieds dans des écoles de commerce, ceux qui ont des diplômes dans des écoles de commerce, pourquoi eux, ils n'ont pas la majorité des entreprises? Parce que ceux qui ont des grands diplômes, une chose qui n'est pas mauvaise, font trop de calculs, ont peur de s'engager, alors que les autres, ils ont des projets, ils ont des idées, ils osent mettre ça en marche. Et ceux-là, ce sont des inconvertis, pas forcément des chrétiens, mais ils réussissent. Pourquoi alors vous qui êtes avec Jésus-Christ, vous qui marchez avec Dieu, vous n'allez pas réussir? Moi, je suis de ceux qui pensent que mon ministère, Jésus pour tous, va réussir, va faire de grandes choses. Nous allons diffuser sur beaucoup de chaînes, nous allons toucher beaucoup d'hommes et de femmes. Je le crois et je le confesse, que Dieu va utiliser ce ministère Jésus pour tous, pour sa gloire d'abord, pour sauver des hommes et des femmes, pour toucher, transformer la vie de beaucoup d'hommes et de beaucoup de femmes. Tant que je marche avec Christ, Christ fera des exploits au travers de moi. Ce n'est pas moi qui vais faire des exploits. Ce n'est pas vous qui allez faire des exploits. C'est Christ qui va faire de grandes choses. Et les gens viendront à Christ au travers de vous. Pour ce que vous allez faire. Pour faire des exploits avec Christ, il ne faut pas seulement être prédicateur de la parole de Dieu. Vous pouvez être un homme d'affaires. Vous pouvez être une femme d'affaires. Un chef d'entreprise. Un employé modèle. Mais qui fait des exploits avec Christ. Pourquoi? Parce que Dieu marche avec lui. Nous avons la puissance de réussir. Psaume 68, verset 29. Je disais, psaume 68, verset 29. Il nous est dit ceci. Ton Dieu ordonne que tu sois puissant. Affermis, ô Dieu, ce que tu as fait pour nous. La partie qui nous intéresse, c'est ton Dieu ordonne que tu sois puissant. Nous pouvons réussir tout ce que nous entreprenons au travers de Christ, parce que Christ a ordonné que nous soyons des hommes et des femmes puissants. Vous pouvez le dire dans votre vie de tous les jours. En Jésus-Christ, je suis une créature puissante. En Jésus-Christ, je suis puissant. Je suis puissant dans mes affaires. Je suis puissant dans mon entreprise. Je suis puissant dans mon ministère. J'ai la puissance de Dieu. Parce qu'il a ordonné, il a dit, ce que nous venons de lire dans le psaume 68, verset 29. Puissant. Puissant pourquoi? Pour réussir tout ce que j'entreprends. Du reste, la Bible nous dit dans Josué 1, 8,

guide ce livre de la loi le jour comme la nuit. Que ce livre ne s'écarte pas de ta bouche. Agis fidèlement selon ce qui est écrit, alors tu réussiras dans toutes tes entreprises. La Bible ne le dit pas parce que tu es Josué, tu seras un homme extraordinaire, tu seras un homme qui va sortir du lot. Ce que tu vas faire, les autres seront incapables de le faire. Non, ce que Josué a fait, vous pouvez le faire. Sachez que Josué a tué 2 fois plus de rois que Moïse. Mais comment? Pourquoi a-t-il fait ça? Parce qu'il a suivi les directives de Dieu. Dieu était avec lui. Si vous avez reçu Jésus-Christ, Dieu est avec vous. Nous pouvons faire plus que Josué. Nous pouvons faire plus que Paul. Nous pouvons faire plus que l'apôtre Pierre. Nous pouvons faire plus que Moïse. Mais eux, ils ont osé. Voilà pourquoi je dis que l'esprit de timidité n'a rien à voir avec l'enfant de Dieu. Ils ont osé. Ils ont pris le risque. Moi, je veux prendre davantage de risques avec Jésus-Christ. Je veux aller au fond. Je veux aller à fond avec Jésus-Christ dans ce que je fais. Dans tout ce que je fais, parce que je sais que c'est lui qui fait le miracle. Il m'attend. Il vous attend pour faire des grandes choses dans votre vie. Cela dépend de vous, mon frère. Cela dépend de vous, ma sœur. Dans Ésaïe 54, verset 15. Si l'on forme des complots, cela ne viendra pas de moi. Quiconque se liguera contre toi tombera sous ton pouvoir. Quiconque se liguera contre toi. Donc ceux qui vont s'unir pour vous combattre, Dieu vous dit, si vous avez reçu Jésus-Christ comme sauveur et Seigneur personnel, si vous croyez qu'il est au-dessus de tout, ceux qui se sont entendus pour vous faire échouer vont tomber devant vous, sous votre autorité. Vont se retrouver sous votre autorité. Que ce soit dans le domaine du commerce, de la famille, même dans le domaine politique. Si vous marchez avec Christ dans tout ce que vous êtes en train de faire, tous ceux qui se liguent contre vous, tous ceux qui s'assemblent contre vous, tous ceux qui font des réunions pour que vous échouiez, c'est eux qui tombent sous votre pouvoir. C'est la bonne nouvelle que je suis venu vous annoncer ce matin. Vous pouvez réussir tout ce que vous faites lorsque vous le faites avec Christ. La Bible dit, je puis tout par celui qui me fortifie. Qui fortifie votre vie? Qui est le soutien de votre vie? Moi, j'ai choisi Jésus-Christ. Vous avez choisi qui? L'apôtre Paul était un grand prédicateur de son époque, un champion de l'évangile de son époque. Il dit, j'ai tout accompli par Christ. Je peux tout accomplir par Jésus-Christ qui me fortifie. Qui vous fortifie? Qui est le soutien de votre vie? Qui est le sauveur et le Seigneur personnel de votre vie? Est-ce la religion? Est-ce la philosophie? Est-ce les études? Est-ce votre argent? Si c'est tout cela, vous avez échoué. Si c'est une autre personne autre que Jésus-Christ, vous avez échoué. Même si la mention de votre église parle de Jésus, parce qu'il y a des églises dites chrétiennes, vous avez échoué. Ce qui est important, ce qui est primordial, ce qui est essentiel, c'est d'avoir Jésus-Christ comme sauveur et Seigneur personnel. C'est lui qui fortifie, c'est lui qui fait le miracle, c'est lui qui fera le succès pour vous. Et aujourd'hui, il se tient à votre porte et il frappe et il dit, accepte-moi comme ton sauveur et ton Seigneur personnel. Et Dieu sera de ton côté. Le vrai, l'unique, le seul Dieu sera de ton côté. Et ensemble, nous ferons des exploits et il écrasera vos ennemis. Si vous voulez faire ta prière pour accepter Jésus-Christ comme votre sauveur et Seigneur personnel, c'est très simple. Baissez votre tête et répétez cette prière après moi. Dites, Père éternel, au nom de Jésus-Christ, je viens devant toi pour te donner ma vie.
J'accepte Jésus-Christ comme mon Sauveur et mon Seigneur personnel. Je crois que Jésus-Christ est le Fils de Dieu. Je crois que Jésus-Christ est Dieu. Je m'engage aujourd'hui à marcher avec Christ tous les jours de ma vie. Je dis non aux œuvres des ténèbres. Je dis non au diable. Je crois et je confesse que maintenant que Jésus-Christ est entré dans ma vie, je suis une nouvelle créature. Au nom de Jésus-Christ, j'ai ainsi prié. Amen. Si vous avez fait cette prière, croyez par la foi que vous êtes devenu une nouvelle créature, que vous êtes une personne bénie, une personne puissante, une personne qui possédait toutes choses, une personne qui peut tout accomplir par Christ. Si vous avez besoin de prières, de conseils, ou d'être dirigé vers une église vivante qui croit en la Bible, qui est basée seulement sur la Bible, vous pouvez joindre notre ministère qui s'appelle le ministère Jésus pour tous, au +243 819 910 910. Je répète, au +243 819 910 910, ou au +243 991 100 100. Je répète, au +243 991 100 100. Le nom de cette émission est Venez à Jésus. Nous diffusons tous les lundis, mercredis, 10h30, 11h sur la 103.1 FM Shalom Africa. 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Je suis Raphaël Mambou. Que Jésus vous bénisse. À la fois prochaine pour continuer sur le même thème. Une nouvelle créature en Christ. Amen.

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Des choses dernières, et bien entendu la première des choses dernières, si j'ose dire, sans vouloir faire de jeu de mots, qui nous vient à l'esprit, c'est la mort. Il est certain que la Bible a beaucoup de choses à nous dire sur la mort. La première réflexion, évidemment, que nous faisons quand nous parlons de ce sujet, c'est que le problème de la mort se pose dès le commencement, dès l'Éden, où Dieu donc dit à l'homme, au commencement, dans le chapitre 3 de la Genèse, « Si tu manges de l'arbre de la connaissance du bien et du mal, le jour où tu en mangeras, tu mourras. » Ce que nie le serpent, n'est-ce pas ? Et même si, de fait, l'homme ne meurt pas physiquement le jour où il mange l'arbre, l'arbre défendu, la mort entre dans sa vie et fera son œuvre donc quelques siècles plus tard, puisque Adam et les patriarches qui ont suivi jouissaient d'une longévité quelque peu exceptionnelle. Le problème qui se pose quand nous lisons ce texte est celui-ci. L'homme était-il destiné à la mort ? On peut poser l'autre question. L'homme était-il immortel ? Précisément, dans l'Éden, avant, quand il est sorti des mains de Dieu, l'homme était potentiellement mortel et immortel. Cela dépendrait du choix qui serait le sien. En tant qu'être libre, l'obéissance au commandement de Dieu, comme toute la Bible le rappelle, notamment justement la fin du livre du Deutéronome, n'est-ce pas ? L'obéissance au commandement de Dieu, c'était la vie éternelle. La désobéissance au commandement de Dieu, c'était la mort. Et ça reste. Ça, c'est une chose qui n'a pas changé. L'homme, donc, avait ces deux potentialités en lui. Dans son être physique, il était fragile, il était formé de la poussière de la terre, et par conséquent, potentiellement, il pouvait retourner dans la poussière de la terre. Mais, parce qu'il avait en lui le souffle du Dieu vivant, il était aussi destiné à transcender, justement, la destinée terrestre, si l'on peut dire. Et on peut penser, bien que la Bible ne le dise pas d'une manière explicite, mais enfin c'est une déduction à laquelle on peut arriver, n'est-ce pas, que au bout de quelques temps, quelques siècles, voire quelques millénaires, nous ne savons pas quel était le temps que le Seigneur lui aurait imparti, n'est-ce pas, après avoir vécu sur la terre, l'homme aurait d'une manière ou d'une autre était enlevé en quelque sorte dans la présence de Dieu, dans un autre monde. Il ne semble pas, quand nous lisons l'Écriture, que l'homme était de toute façon destiné à vivre éternellement sur la terre. La raison qui nous permet de conclure cela, c'est que l'homme était destiné à se reproduire. C'est le premier commandement qu'il reçoit de Dieu avant la chute. Et c'est pourquoi il est faux de prétendre, comme l'ont fait un certain nombre de théologiens catholiques, et certains continuent à le faire, il est faux de prétendre que la sexualité était la conséquence de la chute, et même certains vont jusqu'à dire que le péché de l'homme, l'arbre de la connaissance, c'était justement la relation sexuelle. Au début, n'est-ce pas, Dieu crée l'homme et la femme sexués. C'est donc destiné à avoir des relations sexuelles en dehors de la question de la chute. Et Dieu leur dit, soyez féconds, multipliez, remplissez la terre et assujettissez-la, indépendamment justement du choix qu'ils allaient faire, n'est-ce pas, dans un sens ou dans un autre. Il est un fait, n'est-ce pas, c'est que l'homme et la femme ne rempliront ce commandement qu'après la chute. Ils ne procréeront qu'après la chute. Ce qui d'ailleurs amenait certains sages juifs dire que ce faisant, ils ont désobéi à l'ordre de Dieu, que l'ordre de Dieu aurait été qu'ils le fassent beaucoup plus tôt. Bon, ça, rien ne permet de nous le dire, nous constatons le fait simplement, n'est-ce pas ? Bien. Mais le fait que, précisément, l'homme et la femme avaient ordre de se reproduire,
C'est que précisément, dans la vocation première qui était celle de l'homme dans son être à la fois physique et spirituel, il n'était pas destiné à vivre éternellement sur la terre. Que se serait-il passé donc si l'homme n'avait pas péché? D'abord, premièrement, évidemment, les conditions de vie sur la terre auraient été infiniment autres. Il n'y aurait pas eu de souffrance, il n'y aurait pas eu de haine, il n'y aurait pas eu de guerre, il n'y aurait pas eu de peine du travail. Il y aurait eu travail. L'homme était placé dans le jardin d'Éden pour le cultiver et le travailler. Ce n'est pas le travail qui est une malédiction. Ce qui a été malédiction, c'est la peine du travail. Tu mangeras ton pain à la sueur de ton front. Il n'y aurait pas eu de sueur du front, n'est-ce pas? La nature aurait continué à donner à l'homme spontanément ce dont il avait besoin pour sa subsistance. Bon. Mais au bout d'un temps, il se serait passé vraisemblablement ce qui s'est passé pour Enoch. Enoch, précisément, nous montre ce qu'aurait été le chemin, justement, de l'homme. Enoch marcha avec Dieu, et au bout de 360 ans, le Seigneur le prit. Il ne fut plus parce que le Seigneur le prit. Bon, on peut mettre aussi en parallèle, bien sûr, avec cet enlèvement d'Enoch, celui d'Élie, qui manifestement obéit au même processus. Ça veut dire que le séjour de l'homme sur la terre aurait été un temps de maturation. L'homme était créé innocent, mais pas parfait. Et précisément, il était appelé à une marche avec Dieu, comme nous voyons dans l'histoire d'Enoch, qui l'amène à faire des expériences avec Dieu, qui l'amène à une maturation spirituelle. Et quand il aurait eu atteint une certaine maturation spirituelle, il aurait été enlevé sans passer par la mort. Bon, on retrouve un peu ça aussi, évidemment, dans l'enlèvement des croyants, la dernière génération, qui, au moment du retour de Jésus, c'est un peu le même processus. Et puis enfin, on retrouve ça un peu chez Jésus. Et chez Jésus, dans le miracle de la transfiguration. Qu'est-ce qui se passe au moment de la transfiguration? Jésus, le second Adam, est en train de vivre, depuis sa venue sur la terre, ce que Adam, le premier Adam, aurait dû vivre. Il marche avec Dieu, il apprend l'obéissance, lui aussi, n'est-ce pas, dans des conditions infiniment plus difficiles que celles qu'aurait été Adam, parce qu'il partage aussi la malédiction de la chute, même s'il est sans péché. Il vient dans un monde qui est marqué par la chute, donc il connaît la souffrance, il connaît la faim, il connaît etc., la tentation, tout ça, bon. Mais il marche avec Dieu, bien entendu. Et à un certain moment, quand il a atteint cette maturité spirituelle, sa communion avec le Seigneur, d'ailleurs on voit ça que c'est dans un moment de prière, sa communion avec le Seigneur est telle que soudain, n'est-ce pas, il est transformé, il est transfiguré. Il y a un processus de transformation qui atteint jusqu'à son être physique. Et Jésus se retrouve précisément avec Élie, c'est tout à fait intéressant, Moïse, qui lui aussi est mort d'une mort un peu particulière. Il est mort, mais pas comme les autres hommes. On n'a jamais retrouvé son tombeau. Et voilà que, précisément, Jésus se trouve associé avec ces êtres qui ont eu le privilège d'échapper à la mort commune des hommes, même si Moïse est mort. Et Jésus, au moment où la nuée le couvre, n'est-ce pas, en quelque sorte met fin volontairement à cette transformation, pour accomplir, comme le dit Luc, son exode, son sacrifice, en quelque sorte, à Jérusalem. Mais si Jésus n'avait pas mis fin volontairement à ce processus de transformation de son corps, on peut penser qu'à ce moment-là, il aurait été enlevé, comme l'ont été Élie, comme l'ont été Enoch, et comme le seront les croyants au dernier jour, même si pour ce qui est de ces derniers, ça se fera en un espace d'un clin d'œil, comme le dit l'apôtre Paul. Donc, si vous voulez, l'homme n'était pas éternel sur la terre, mais il était appelé à l'immortalité. Appelé à l'immortalité, ça veut dire qu'il n'était pas automatiquement immortel. Et parce que, justement, il n'a pas répondu à la vocation de Dieu, il a connu la mort. Alors, il y a un autre problème qui se pose, et ça,
c'est très difficile de résoudre. On n'a pas de données véritablement bibliques à ce sujet. Est-ce que, en quelque sorte, ce faisant, l'homme connaît le sort des animaux? Certains textes de l'Ecclésiaste laisseraient supposer. Et certains textes de l'Ecclésiaste nous disent que l'homme, finalement, connaît le sort de la bête. Et ça veut dire qu'il meurt. Il meurt comme l'animal. Bon. Les animaux étaient-ils mortels ou immortels? Il semble, mais là on ne peut pas être affirmatif, au commencement les animaux étaient mortels. Et c'est le fait qu'ils sont des animaux qui veut justement qu'ils soient mortels. Et c'est le mot que Paul emploie quand il parle du corps. Du corps humain, il dit, il est semé animal, hein, le corps. Il y a quelque chose d'animal dans l'homme, dans le corps humain. Et seul, en quelque sorte, l'élément spirituel qui vient d'en haut, l'image de Dieu et le souffle de Dieu dans l'homme, aurait fait qu'il échappe au sort des animaux. Dans la mesure où, précisément, il se coupe de cette source de vie qu'est le Seigneur, n'est-ce pas ? Et bien, automatiquement, il connaît le sort des animaux. Autre point qui militerait pour la même conclusion, à savoir que les animaux étaient des êtres mortels destinés à la mort physique, n'est-ce pas ? L'éternité, n'est-ce pas ? Bon, qu'est-ce qu'arrivera-t-il des animaux ? Ça paraît difficile de croire que Dieu les a destinés pour le néant, pour l'abîme. C'est sûr. Le sort de l'animal et de l'homme sont très liés dans la Bible, et même dans l'Apocalypse, on voit des animaux. Maintenant, évidemment, est-ce que c'est symbolique ou est-ce qu'il faut le prendre au sens propre du terme? Bon, ça c'est un autre débat. Je ne vais pas y entrer parce que la Bible ne nous dit rien là-dessus sur le sort des animaux, le sort éternel des animaux. Mais en tout cas, leur sort terrestre, c'est la mort. Or, quand l'homme a péché, Dieu dit « Empêchons-le d'approcher de l'arbre de vie, de prendre du fruit de l'arbre de vie et de vivre éternellement. » Et ça nous montre une chose intéressante que d'ailleurs Jésus reprend dans l'Évangile quand il dit « Vous n'avez pas la vie en vous-même. » L'homme n'a pas en lui-même la vie éternelle. C'est quelque chose qui est extérieur à lui. C'est quelque chose qui lui est donné. Et d'ailleurs, dans la Nouvelle Jérusalem, on retrouve l'arbre de vie. Il semble bien, n'est-ce pas, que l'homme devait justement avoir accès à une source de vie qui lui aurait permis justement d'échapper à la mort. Et donc, de voir cette transformation de son corps dont nous parlions justement tout à l'heure. Chose dont Jésus n'avait pas besoin, parce qu'étant justement d'essence divine, il avait, comme il le dit lui-même, la vie en lui-même. Ce point, n'est-ce pas, est tout à fait intéressant parce que ça nous montre que l'homme était dans un monde qui était un monde marqué déjà par la mort. Alors on dira, mais la mort, même la mort des animaux, est-ce que c'est quelque chose selon la volonté de Dieu? Non, on peut dire. Et là, finalement, c'était la preuve que déjà le monde dans lequel vient l'homme est un monde qui est marqué par la chute. Ça veut dire un monde dans lequel déjà le mal existait. Et la preuve que le mal existe, c'est que le serpent a accès dans le jardin. Il est avant l'homme dans le monde, le serpent. Et comme nous disions pendant la retraite, n'est-ce pas, l'homme est créé pour contester au serpent, à Satan, son pouvoir sur le monde, et à arracher. Alors justement, on peut demander qu'est-ce qui sera, qu'en sera-t-il des animaux au temps de la fin? Bon, il y a une transformation au niveau des animaux, nous voyons ça, le loup habitera avec l'agneau, etc., Isaïe 11. Bon, jusqu'où ira cette transformation? Est-ce que c'est simplement la férocité des animaux prédateurs qui disparaîtra, ou bien est-ce que c'est quelque chose de plus? Bon, ça, on ne sait pas. Mais en tout cas, donc, c'était cela. Donc, à partir du moment où l'homme se coupe, il devient mortel. Et là, justement, quand nous disons « il devient mortel », c'est dans son être physique.
Mais qu'en est-il de son être spirituel? Là, on touche à un problème philosophique qui a préoccupé les anciens, même les païens, et qui a préoccupé les penseurs chrétiens jusqu'au Moyen-Âge, jusqu'à Thomas d'Aquin en particulier. C'est le problème justement des relations entre l'âme et l'esprit. Et entre l'âme et le corps, je veux dire. La théologie catholique, jusqu'à il y a peu, peut-être encore d'ailleurs maintenant, dans certains milieux en tout cas, évoque cette idée d'une âme immortelle. L'homme a une âme immortelle. Et il y a même des cantiques, c'est même passé dans le protestantisme au siècle dernier, il y a un cantique pour enfants, notamment, qu'on ne chante plus guère, et c'est une bonne chose, parce qu'il n'est pas exact théologiquement, qui dit ceci. Et lorsque notre âme immortelle vers Dieu s'envolera, chose comme ça. Bon. Là, on est en plein, justement, dans la philosophie grecque, et on est en plein dans une philosophie qui n'est pas une vision biblique. Nous sommes dans le platonicisme. Platon, philosophe grec très célèbre, posait comme principe qu'il y avait à la fois le monde matériel et le monde spirituel, c'est-à-dire, dans son langage, le monde immatériel. Et que l'homme, il avait vu juste en cela, était une combinaison de ces deux principes. À la fois le principe matériel et le principe spirituel. Le principe spirituel qui était dans l'homme, il appelait le psyché, d'où le mot psychisme en français, que l'on traduit par âme. Et alors, Platon disait ceci, en fait, d'où vient le mal? D'où vient la souffrance? Finalement, l'éternel problème devant lequel tout homme se trouve confronté. Et donc, d'où vient la mort? Et Platon, contrairement à la Bible, il ignorait la révélation biblique, dit « Il semble que le mal soit dans les éléments du monde matériel qui nous entoure. Le feu nous brûle, l'eau nous noie, les rochers nous écrasent, etc. » Et sa conclusion était extrêmement pessimiste, c'était de dire « Mais le mal, c'est la matière. Ce qui est matériel est mauvais. N'est bon que ce qui est spirituel, ça veut dire que ce qui est immatériel. » Et l'anthropologie de Platon, c'est-à-dire la vision de l'homme, c'était que précisément l'homme, qui est à la fois bon et mauvais, il est capable des meilleures choses comme des pires. Pourquoi ? Parce que justement, il y a la combinaison d'un élément spirituel, le psyché, qui est bon. Là, on rejoint un petit peu ce que dit l'apôtre Paul, n'est-ce pas ? Je prends plaisir à ce qui est bon dans mon être intérieur, dans mon être spirituel. Mais il y a dans mes membres, dans mon être matériel, quelque chose qui me pousse vers le mal. C'est donc que mon corps est mauvais. Et voilà l'endroit où on ne peut plus être d'accord avec Platon. La matière est mauvaise. Donc le corps est mauvais. Et l'anthropologie de Platon est celle-ci. L'être humain est une âme pure qui est enfermée dans une prison d'argile, le corps. Et la mort est une délivrance. Par la mort, l'âme est libérée de sa prison corporelle, matérielle, et rejoint dans les lieux célestes les purs esprits, le monde des purs esprits. On a ça dans un de nos cantiques aussi, c'est là qu'on voit justement à quel point nous avons été marqués par la pensée grecque, un cantique que nous ne chantons pas non plus, mais qui dit ceci, « Un jour, comme un fil qui se brise, mon âme au ciel s'envolera. » Alors on reprend exactement les termes de Platon. « Au lieu d'une prison d'argile, mon corps, prison d'argile, Dieu m'offre un palais radieux, alors je verrai face à face celui qui m'a sauvé par grâce, etc. » On est en pleine hérésie, mais ce n'est pas tout à fait de la faute de ceux qui ont écrit ce cantique,
Parce que c'est exactement la doctrine qu'ont reprise les pères de l'Église, notamment saint Augustin. Saint Augustin qui était platonicien. Et vous trouvez déjà dans le Nouveau Testament cette conception contre laquelle, par exemple, l'apôtre Paul va s'élever. Et vous connaissez le fameux texte d'un Corinthiens 15 sur la résurrection. Paul s'en prend à des Corinthiens, donc des Grecs, qui niaient la résurrection. Pourquoi ? Parce qu'ils étaient influencés par Platon. Ce qui ne veut pas dire, bien entendu, que les esclaves qui s'étaient convertis au christianisme à Corinthe connaissaient Platon par cœur. Non. Mais le platonicisme était quelque chose qu'ils respiraient avec l'air du temps. Et alors, c'était cette même idée, puisqu'on la retrouve dans le christianisme jusqu'à nos jours, une prison d'argile. Si mon corps est une prison d'argile, eh bien, quand la mort m'en délivre, alléluia, qu'est-ce que je vais avoir besoin de retrouver un corps? Qu'est-ce que je vais avoir besoin? Une résurrection corporelle me remettrait dans cette prison. Et les Corinthiens disaient, vie éternelle, survie de l'âme après la mort, oui, résurrection, non. Et ça, dans tout un milieu chrétien, encore aujourd'hui, vous avez ça. N'est-ce pas? À quoi bon ressusciter, puisque le corps, c'est mauvais, puisque la matière, c'est mauvais. À la mort, je rejoins le monde spirituel. Mon âme est immortelle. Et ça, c'est Platon qui le dit. C'est pas... Il n'y a aucun texte dans l'Évangile qui le dit. Par conséquent, qu'est-ce que j'ai à me préoccuper d'une résurrection qui me remettrait dans une prison d'argile? Bon, maintenant, ça va plus loin, cette hérésie-là. Car si mon corps est immortel, et de toute façon, une prison d'argile, une demeure provisoire, que sais-je encore, et que la chose importante, c'est mon âme immortelle. Je peux faire de mon corps ce que je veux. Si je vis dans l'immoralité, si je vais avec des prostituées, comme c'était le cas pour un certain nombre de gens de Corinthe, que ça peut faire? Puisque de toute façon, mon corps sera détruit par la mort. L'essentiel, c'est mon âme, le principe spirituel. À l'inverse, vous avez ceux qui tombent justement dans l'autre extrême, disent, puisque mon corps est mauvais, eh bien, il faut que je le détruise déjà, en quelque sorte. On ne va pas jusqu'à imaginer le suicide. Mais ce corps qui empêche l'âme de s'épanouir, il faut que je le dompte. Il faut que je le mortifie. Et ça, c'est tellement ancré dans le christianisme, mais ça vient des Grecs, qu'on trouve ça dans un certain nombre de règles monastiques. Il faut se flageller, il faut porter le cilice, il faut jeûner, il faut vivre à la dure. Vous avez les moines de Latos, certains ermites qui vont vivre tout seuls au sommet d'une caverne, on leur monte deux fois par jour un peu de pain et un peu d'eau, etc. Et puis ils ne voient jamais personne. Bon, c'est déjà détruire le corps pour que l'âme vive. Et voyez-vous, cette conception dualiste, parce que c'est ce qu'on appelle le dualisme, hein, eh bien, elle a deux conséquences opposées, diamétralement opposées. Ou bien ce qu'on appelle justement l'antinomisme, ça veut dire l'absence de loi, je vis n'importe comment, puisque de toute façon mon corps est destiné à périr. Je peux faire de mon corps ce que je veux. Et ça, c'est la doctrine des Nicolaïtes, c'est exactement ça, leur doctrine telle qu'elle est condamnée dans les premiers chapitres de l'Apocalypse. Ou au contraire, l'ascétisme, qui est condamné par l'apôtre Paul dans les Colossiens. N'est-ce pas? Alors Paul dit ceci, non, tout ça, ça colle pas. Parce qu'il y a un autre problème. D'où vient l'âme? Or, dit Platon, l'âme, elle est éternelle.
non seulement elle est immortelle, mais elle est éternelle. Il y a un monde spirituel qui existe là-bas, dans des régions éthérées, n'est-ce pas ? Et finalement, quand un être humain naît, eh bien, la divinité prend une de ses âmes préexistantes et la met dans ce corps. N'est-ce pas ? Et après la mort, eh bien, l'âme retourne dans son lieu primitif, le lieu d'où elle est sortie. D'où elle est sortie. Alors finalement, on peut dire, mais à quoi bon la vie ? Et un homme comme saint Augustin, par exemple, croyait à cette doctrine. Il dit, Dieu a créé depuis le commencement, il ne croyait pas à l'éternité des âmes, mais il croyait à la création des âmes au commencement. Dieu a créé X âmes, l'âme de tous les hommes qui vivront un jour sur la terre, et quand quelqu'un naît, eh bien Dieu prend cette âme et pouf, il la met dans le corps qui est ainsi conçu. Bon. Alors, ça reste fort dans la conscience chrétienne. Et ça nous a joué des tours considérables, parce qu'on se retrouve toujours entre ces deux pôles opposés, soit l'extrême ascétisme, et on retrouve l'idéal du Moyen-Âge, l'ascétisme du Moyen-Âge, et aujourd'hui on trouve l'inverse. L'immoralité, les Nicolaïtes, la doctrine des Nicolaïtes. Vous comprenez ? Or, que nous dit la Bible ? Elle nous dit... C'est l'être humain tout entier qui est une âme, à la fois dans son être spirituel et dans son être physique. L'homme est un tout. On ne peut pas le découper en rondelles de saucisson, une partie spirituelle et une partie matérielle. Et le prophète Ézéchiel nous dit ceci, « L'âme qui pêche, c'est celle qui mourra. » Ça veut dire, l'être humain, Dieu souffle dans le corps de l'homme, fait de la poussière de la terre, un souffle de vie, un esprit de vie, et il devient une âme vivante. Une âme vivante. Ça veut dire un être à la fois spirituel et matériel. C'est ça l'âme. Et l'âme, le principe spirituel de l'homme, eh bien, fait un avec son corps. Et c'est pourquoi, justement, notre âme est inséparable de notre corps. Ce que nous faisons de notre corps, la Bible ne parle pas d'âme dans ce sens-là, elle parle d'esprit. Hein. Ce que nous faisons de notre corps aura des influences sur notre destinée éternelle, sur notre esprit, parce que l'esprit réagit sur le corps et le corps réagit sur l'esprit. D'ailleurs, la psychologie, la psychiatrie moderne l'a démontré, a découvert ça. Cette grande influence du corps sur l'âme, par exemple tout le domaine des maladies psychosomatiques, dis bien ce que ça veut dire, n'est-ce pas ? Psyché, l'esprit, hein, l'âme, et soma, le corps. Des maladies qui viennent de ce que l'esprit est malade, et automatiquement parce que l'esprit est malade, le corps l'est aussi. Hein, c'est ça, Olivier ? Bon. Donc, l'être humain est un tout. Et parce que l'être humain est un tout, eh bien, l'immortalité de l'âme, c'est expression que la Bible n'emploie jamais, ben c'est l'immortalité de l'être tout entier. Ça veut dire, c'est aussi l'immortalité du corps. Ça veut dire, il faut la résurrection du corps. Vous comprenez ? Et c'est ce que Paul démontre aux Corinthiens. Il dit, non, c'est pas vrai cette histoire. Il n'y a pas d'un côté l'âme et d'autre côté le corps. Vous êtes une âme vivante dans votre esprit et dans votre corps. Si votre corps meurt, l'âme meurt. Et le prophète Ézéchiel le dit, l'âme qui pêche est celle qui mourra, ça veut dire l'âme meurt. Ça veut dire l'être humain meurt. Et pour qu'il revive, il faut que le corps revive. Il faut une résurrection des corps. Nous aurons l'occasion d'y revenir quand nous parlons de la résurrection. Alors, c'est le corps, quoi ? Comment le corps ressuscite-t-il ? C'est la question que posent les Corinthiens.
Eh bien, justement, l'apôtre Paul dit ceci, c'est très intéressant. Il fait une différence entre ce qu'il appelle le corps animal, comme nous disions tout à l'heure, et le corps spirituel. Avez-vous des gens comme saint Augustin, comme saint Thomas d'Aquin, disent, vous voyez le corps spirituel, c'est spirituel tout ça. Alors ils ne comprennent pas ce que ça veut dire le mot spirituel dans la Bible. Spirituel, nous sommes toujours conditionnés par la pensée grecque, et quand nous disons spirituel, nous pensons immatériel. L'homme de la Bible ne réagissait pas du tout comme ça. Spirituel ne veut pas dire obligatoirement immatériel. Ça peut vouloir dire ça. Dieu est esprit, ça veut dire qu'il n'est pas matériel. Mais il peut y avoir des choses matérielles qui sont spirituelles. Spirituel, ça veut dire dans le langage biblique qui vient d'en haut. Et charnel, c'est ce qui vient d'en bas. Ça n'a rien à voir avec le fait d'être matériel ou non, ou immatériel. Le matériel ou l'immatériel, c'est secondaire. Ce qui est important, c'est ce qui vient d'en haut ou ce qui vient d'en bas. Ce qui vient de Dieu ou ce qui vient du monde terrestre, en quelque sorte. Le corps actuel de l'homme est qualifié d'animal, de terrestre aussi, dira l'apôtre Paul dans le même texte. Ça veut dire pour eux, lui, c'est synonyme terrestre ou charnel. Il est terrestre en ce sens que précisément il est marqué par la chute, il est marqué par le péché. Il n'est plus spirituel. Mais il était appelé à être spirituel. Quand Jésus ressuscite, il a un corps spirituel. Et pourtant bien matériel. Et c'est justement l'illusion que Jésus veut, en quelque sorte, dissiper chez les disciples. On dit, c'est un fantôme, donc c'est un être immatériel. Je dis, mais c'est pas vrai. Un fantôme n'a ni eau, ni chair, comme vous voyez que j'ai. C'est bien moi, touchez-moi. Matériel. Tellement matériel que Jésus mange. Non pas parce qu'il a besoin de manger, mais pour montrer qu'il est capable de manger. Et pourtant, ce corps, bien matériel, qui porte les marques des blessures qui lui ont été infligées, eh bien ce corps apparaît, disparaît, il passe entre les murs, il passe entre les linges dans lesquels il avait été enveloppé au moment de l'ensevelissement, il monte au ciel, etc. C'est un corps spirituel, c'est un corps qui vient d'en haut, c'est un corps qui ne peut plus mourir, c'est un corps qui n'est plus sujet justement aux contingences de ce monde-ci. Et quand nous ressusciterons, dit l'apôtre Paul, nous revêtirons un corps spirituel. Ça ne veut pas dire immatériel, ça veut dire un corps qui viendra d'en haut. Et dans l'Apocalypse, nous voyons une terre nouvelle. Nous voyons la Jérusalem nouvelle qui descend du ciel. C'est une terre et c'est une Jérusalem spirituelle parce qu'elle vient d'en haut, mais bien matérielle. Alors voyez-vous, ça c'est très important de le dire. C'est l'être tout entier de l'homme qui est touché par la mort, tout comme c'est l'être tout entier de l'homme qui sera touché par la résurrection. Alors, l'âme de l'homme lui vient-elle? Comment lui vient-elle? Au moment de la conception de l'homme, eh bien, son être spirituel naît avec lui. Il n'y a pas de préexistence des âmes. Ça, c'est une sottise qui nous vient des Grecs, par l'intermédiaire des pères de l'Église. N'est-ce pas? Alors, maintenant, quand l'être humain meurt. N'est-ce pas? D'ailleurs, une chose aussi qu'il faut dire, c'est que la Bible nous dit que Dieu seul possède l'immortalité. Et c'est pourquoi dire qu'une âme est immortelle, c'est une absurdité totale. Dieu seul possède l'immortalité. Bon.
Alors, il n'existe pas avant le corps, par nature, une âme qui serait bonne et immortelle. Et c'est tout l'être de l'homme qui est marqué à la fois par l'image de Dieu, c'est-à-dire ce qu'on peut appeler ce qui est bon dans l'homme, ce que les théologiens juifs appellent le Yotzer Hatov, la tendance vers le bien, et puis la tendance vers le mal qui lui vient alors là de l'adversaire, qui lui vient du péché. Et alors, l'âme n'est ni préexistante ni divine, parce que ça aussi c'était ce qu'enseignait Platon, l'âme est non seulement préexistante, mais elle est aussi divine, d'essence divine. Non. Et là, nous sommes aussi aux antipodes du panthéisme et le Nouvel Âge, n'est-ce pas ? L'âme humaine est l'image de Dieu, l'être humain est image de Dieu, mais n'est pas Dieu, n'est pas d'essence divine. La théologie orthodoxe, qui est marquée aussi par la philosophie grecque, dit que le processus de rédemption est un processus de divinisation. Et que la rédemption opérée par le Christ provoque une divinisation de l'homme. C'est anti-biblique. L'homme reste homme et Dieu reste Dieu. Il y a une infinie distance entre l'homme et Dieu. Mais c'est vrai qu'il y a une communion possible entre l'homme et Dieu parce que l'être de l'homme, l'âme de l'homme, si vous voulez, hein, l'être de l'homme est l'image de Dieu. Alors, maintenant, ceci dit, il y a pour les justes et pour les injustes une survie de l'homme dans l'au-delà. Et le salut n'est donc pas l'affranchissement de la corporéité, ce qui est la doctrine grecque, la doctrine de Platon. Mais il y a une survie dans l'au-delà des justes et des injustes. Par exemple, Jésus, citant le texte de la révélation de Dieu à Moïse, où Dieu dit « Je suis le Dieu d'Abraham, d'Isaac et de Jacob », dit « Le fait que Dieu dise « Je suis le Dieu de ces gens-là » prouve que pour lui, Abraham, Isaac et Jacob sont vivants. Parce que Dieu n'est pas le Dieu des morts, mais le Dieu des vivants. Parce que, dit-il, pour lui, pour Dieu, tous, et ce mot c'est très important, tous sont vivants. Non seulement Abraham, Isaac et Jacob, mais tous ceux qui sont morts. Il y a une survie de tout être humain au-delà de la mort. Maintenant, le problème, c'est savoir quel type de survie, ça c'est autre chose. Et alors on peut dire ceci, après cette introduction, en conclusion de cette introduction, c'est qu'à la naissance physique, un être humain reçoit une existence sans fin. À la nouvelle naissance, nous recevons la vie éternelle, ce qui n'est pas pareil du tout. Existence sans fin et vie éternelle sont deux choses différentes. Car il peut y avoir une existence sans fin, et nous le verrons, qui est une véritable mort, ce que la Bible appelle la seconde mort. Et à la résurrection, nous recevrons l'immortalité. Or, justement, la vie, c'est quoi ? C'est l'existence avec Dieu. Et la mort, c'est l'existence sans Dieu. La vie et la mort n'ont rien à voir avec l'existence ou la non-existence. Et ça, justement, c'est l'erreur que nous faisons si souvent. Par exemple, l'expression, quand quelqu'un meurt, on dit « un tel n'est plus ». C'est faux. Il continue à être, mais sous une autre forme. N'est-ce pas ? Vivre, c'est l'existence avec Dieu. La mort, c'est l'existence sans Dieu. C'est la raison pour laquelle, le jour où Adam et Ève mangent le fruit de la connaissance, ils meurent. Ça ne veut pas dire qu'ils cessent d'exister. Ça ne veut même pas dire qu'ils cessent d'exister sur le plan physique. Ils cessent d'exister pour ce monde. Mais ils cessent d'exister avec Dieu. Ils n'ont plus la communion avec Dieu. Et Paul, quand il nous parle justement de la nouvelle naissance, Romains 8, nous dit ceci. Car j'ai l'assurance.

Ça veut dire que pour celui qui est né de nouveau, la vie se poursuit. Ça veut dire, cette vie qui a commencé à nouvelle naissance, parce que dans la nouvelle naissance, il a retrouvé la communion avec Dieu, au-delà de la mort, cette communion se poursuit. Mais celui qui n'est pas né de nouveau, qui n'a donc jamais eu de communion avec Dieu, il continue à exister. Il continue à exister dans la mort dans laquelle il a vécu. Paul dit à Timothée qu'il y a certaines veuves qui sont mortes, quoique vivantes. Ça veut dire quoi? Ça veut dire que vivant loin de Dieu, elles ont une vie terrestre, physique, mais aucune vie spirituelle. Et que déjà, finalement, ce que sera leur destinée éternelle est inscrit pour elles dans ce monde-ci. N'est-ce pas? Alors, finalement, nous arrivons à notre deuxième point. Qu'en est-il de la mort et des morts? Bon. Certains textes, et ça c'est très important de préciser, nous présentent la mort comme un sommeil. Jean 11, verset 11, « Lazare, notre ami dort, je vais le réveiller. » Par exemple, il y en a de nombreux autres. Et à cause de cela, certains ont prétendu que, au moment de la mort, l'être humain sombre dans l'inconscience, l'inconscience du sommeil, jusqu'à la résurrection. D'autres textes, nous allons voir dans un instant, s'inscrivent en faux contre cette affirmation. Alors diront cela, et c'est notamment les adventistes, les témoins de Jéhovah et tous ceux qui sont un peu dans cette lignée-là, pourquoi la Bible nous dit-elle que la mort est un sommeil? Je crois que là c'est très simple, parce que de fait, n'est-ce pas, quand quelqu'un est mort, il paraît dormir. Le sommeil, c'est une inconscience un petit peu au monde qui nous entoure, et de fait, la mort, justement, c'est l'inconscience au monde, être absent au monde. Je crois que c'est tout ce que la Bible dit, c'est une manière poétique, en quelque sorte, imagée ou figurative, de parler de la mort. Enfin, bon. Le deuxième texte de 2 Corinthiens 5, verset 1, nous parle de la mort comme de la destruction de ce que Paul appelle la demeure terrestre. Luc 12, verset 20, nous dit ceci, vous savez, dans la parabole du mauvais riche, insensé, cette nuit, ton âme, on pourrait traduire par ton être, te sera redemandé. Et enfin, la Bible nous dit que la mort est l'effet par lequel se manifeste le péché et qui est le dernier effet qui sera détruit justement pour que nous soyons pleinement sauvés. Jésus, par contre, a aboli la mort et mis en évidence la vie et l'immortalité, ça veut dire qu'il a rendu la mort sans effet. De telle sorte, nous dit l'apôtre Paul, que la mort devient une porte de vie pour les croyants. Et Paul dira par exemple aux Philippiens, « Mourir m'est un gain parce que Christ est ma vie. » Par conséquent, l'immortalité signifie que non pas que quelqu'un n'est pas sujet à la mort, ce qui est évidemment le sens qu'on lui donne généralement, mais précisément le fait qu'il y a une communion avec Dieu qui n'est pas affectée même par la mort du corps. Ce n'est qu'à la résurrection que nous serons immortels, car le corps glorifié, le corps spirituel, ne sera plus atteint, ne sera plus touché par la mort. Maintenant, la Bible nous dit une autre chose. Parlons de la résurrection. Devant le roi Agrippa, Paul dit ceci, qu'on lui reproche d'enseigner ce que la Bible a toujours enseigné, à savoir, dit-il, qu'il y aura une résurrection des justes et des injustes. Non seulement les justes seront ressuscités, mais les injustes eux-mêmes le seront. Seulement, évidemment, le sort des uns et des autres sera quand même extrêmement différent. Pourquoi, justement, y aura-t-il une résurrection des injustes? Parce que les injustes sont des êtres humains.

0: Et que, précisément, la présence de l'image de Dieu en eux fait qu'il n'y aura pas un anéantissement. Vous savez, certains, les témoins de Jéhovah notamment, et les adventistes, disent, bon, bah, quand quelqu'un meurt, juste ou injuste, il tombe dans l'inconscience, donc c'est un anéantissement en quelque sorte. Et seul au dernier jour, les justes seront ressuscités. Donc retrouveront la conscience, comme on se réveille dans un sommeil. Et les injustes resteront dans le néant. L'enfer, c'est le néant. C'est le retour au néant. C'est évidemment ainsi que l'être humain a tendance à voir la mort comme le néant. C'est de voir la mort comme un retour au néant dont il a été tiré. Bon, si c'est que ça, c'est pas terrible. Hein? Après tout. Bon. Mais, d'ailleurs, c'est ce que Augustin a très bien analysé ça, justement, quand lui-même a vu ses doctrines, professé ses doctrines quand il était jeune. Et il montrait que finalement, derrière la peur de la mort, il dit, ben, si c'est que ça, l'homme ne devrait pas avoir peur de la mort. Or, justement, tout être humain a peur de la mort. Pourquoi ? Parce que justement, la mort, ce n'est pas simplement le retour au néant. C'est beaucoup plus grave que ça. Les nombreux textes de la Bible nous le montrent, nous avons l'occasion de le voir, ce qui fait que cette position qu'est celle des adventistes ou des témoins de Jéhovah est absolument indéniable. Il y aura une résurrection des justes et des injustes. Maintenant, le Seigneur dit « Je suis vivant, je ne veux pas la mort du pécheur, mais qu'il se repente et qu'il vive. Hein? » Pourquoi ? Parce que le pécheur, comme nous disons tout à l'heure, est mort quoique vivant. Et la mort spirituelle a déjà atteint l'homme naturel. Et là, c'est tout à fait étonnant, parce qu'on voit justement que l'homme naturel, d'ailleurs, c'est ce que disent maintenant même les médecins, les gérontologues, tout ça, dit l'être vivant est un être pour la mort. Et finalement, on commence à mourir quand on est. Dès qu'on est, on commence à mourir. On met toute sa vie à mourir. Et vous savez, c'est la phrase qui est inscrite sur certains cadrans solaires. Parlons des heures. Elle blesse toutes et la dernière tue. N'est-ce pas ? Bon. Pourquoi ? Parce que justement, la mort spirituelle est la réalité dans laquelle l'être humain est plongé. Et le fait précisément que cette mort physique puisse atteindre justement l'enfant innocent, l'enfant qui n'a pas encore eu l'occasion de pécher, montre que là, il y a l'être humain né dans la mort spirituelle. Alors on ne va pas jusqu'à la conclusion, n'est-ce pas, des catholiques, et notamment de saint Augustin, encore lui, n'est-ce pas, à savoir que l'enfant est pécheur. Non, mais il connaît déjà les conséquences du péché avant même d'avoir péché. Parce qu'il naît dans la mort spirituelle. Et le seul remède à la mort spirituelle, c'est la régénération qui est celle de la nouvelle naissance. Alors, je ne sais pas, peut-être vous pourrez s'arrêter là, si vous voulez, si vous avez des questions, avant qu'on aborde justement l'étude de la parabole de Luc 16, la parabole dite du mauvais riche et de Lazare, qui est une des paraboles par lesquelles Jésus nous soulève un coin du voile. Et c'est un des rares enseignements de la Bible sur justement l'au-delà qui suit justement la mort, à la fois de l'injuste et du juste. Ça. Alors, je ne sais pas, est-ce que vous avez des questions, ou bien est-ce qu'on aborde tout de suite, on a 10 minutes encore. Est-ce que vous avez des questions à poser là-dessus ?
1: Oui, juste sous quelle forme vous pensez que l'homme injuste ressuscitera ?
0: Ça, on le verra quand on parlera de la résurrection. C'est un autre sujet.
2: Est-ce que les adventistes ont pris pour cette doctrine,
0: oui.
2: Ils ont changé ?
0: Oui, non, non, je ne pense pas. Non. Quand on était à Jérusalem, là, j'ai feuilleté justement certains des bouquins qui étaient dans la bibliothèque, là, dans le réfectoire où on mangeait, c'était la doctrine qui était clairement exprimée. Oui. Autre question ?
2: Qu'est-ce qui veut dire le comité là, sur le test, comment le test en tête, quand on dit que le fil de sa Bible de la vie est coupé,
0: oui, il y a des textes dans l'Ecclésiaste, de fait, n'est-ce pas, qui qui militerait pour un anéantissement après la mort. Il n'y a plus ni connaissance, ni sagesse dans le séjour des morts où tu vas, les morts ne savent rien, les vivants savent qu'ils mourront, mais les morts ne savent rien, etc. Seulement, là, et d'abord, il faut dire une chose. La première chose, c'est que la révélation biblique est progressive. Et la révélation biblique a pris naissance dans le pays d'Égypte. Enfin, disons, le peuple d'Israël est sorti d'Égypte. Or, l'Égypte, c'est une civilisation qui était bâtie entièrement autour de la mort et de la survie dans l'au-delà. Les pyramides, les momies, etc., etc. Tout était centré sur le triomphe contre la mort, donc les spéculations sur la vie de l'au-delà. Et notamment, vous savez, l'idée du ka, justement, l'âme en égyptien, le ka, c'est l'âme, hein, c'est-à-dire la partie spirituelle de l'être humain, qui est jugé en fonction de ses œuvres sur la terre et dans les bas-reliefs égyptiens, dans les tombeaux, on voit l'Anubis, le dieu de la mort, Osiris aussi, le principal dieu de la mort c'est Osiris et Anubis c'est son adjoint en quelque sorte, le dieu chacal, la tête de chacal, qui pèse, qui procède à la pesée, alors on voit le ka, n'est-ce pas, le mort représenté sous une forme plus petite, n'est-ce pas, qui est dans un plateau de la balance, et puis donc les péchés d'un côté, et bon. L'imagerie populaire qu'on retrouve jusque dans le christianisme aujourd'hui, ça nous vient de l'Égypte. On le sait pas, mais ça vient de l'Égypte. Or, justement, il y a une telle influence de cette vision de l'au-delà, n'est-ce pas, que l'Ancien Testament coupe radicalement. L'Ancien Testament ne parle pas de la mort, ni de l'après-mort. Il nous dit simplement ceci, Dieu est le Dieu vivant. Et par conséquent, tout ce qui touche au domaine de la mort est impur. Ça veut dire étranger à l'être de Dieu. Car Dieu étant l'être, étant la vie, la mort est son contraire. La mort, c'est l'anti-Dieu. Par conséquent, le peuple de Dieu est un peuple qui est appelé pour la vie. Sa destinée est la vie éternelle. La vie est la vie éternelle. Par conséquent, il doit s'éloigner de tout ce qui touche à la mort. Tout ce qui touche à la mort est impur. Toute spéculation sur la mort est interdite. Tout contact avec la mort, notamment par l'occultisme, par le spiritisme, des choses comme ça, est une abomination aux yeux de l'Éternel. Bon. Et c'est pourquoi la Bible nous dit qu'une seule chose, eh bien, c'est que Dieu est le Dieu de vie. Et on trouve des textes où le psalmiste dit, bon, c'est qui sont cités en Nouveau Testament, « Tu n'abandonneras pas mon âme en séjour des morts, tu ne mettras pas que bon, etc. Tu me feras connaître les sentiers de la vie, les commandements de Dieu qui sont source de vie, qui sont arbre de vie, etc. Asaph, n'est-ce pas, le psaume 73, « Tu me recevras dans ta gloire, etc. » Bon, donc là, l'idée, il y a une survie après la mort, affirme l'Ancien Testament. Quelle est la nature de cette survie? Je ne sais pas. Et c'est interdit. C'est interdit d'essayer de chercher à savoir. Bon. À la fin de la période de l'Ancien Testament, Daniel est le premier à dire que cette victoire sur la mort prendra la forme de la résurrection. Il y aura une résurrection des justes et des injustes. C'est à ce verset que Paul fait allusion. Daniel 12. Donc il y a une progression dans la révélation. Et avec le Nouveau Testament, évidemment, là, on va plus loin dans la révélation. La révélation est progressive, notamment justement sur ces choses de l'au-delà. Et c'est la raison pour laquelle on ne peut pas bâtir une doctrine de l'au-delà sur l'Ancien Testament. Et le judaïsme lui-même s'est trouvé confronté avec ce problème-là. Bon. Et c'est la raison pour laquelle, les Sadducéens disaient qu'il n'y a pas de résurrection, il n'y a pas de survie, même pas de résurrection, pas de survie après la mort. Et en quelque sorte, l'Ecclésiaste est sadducéen à sa manière, si j'ose dire. Et qu'est-ce qu'il nous dit quand il dit, il n'y a pas de sagesse, de connaissance dans le séjour des morts où tu vas? Eh bien, il dit en quelque sorte, tout simplement, je ne sais pas. L'Ecclésiaste, qui fait une réflexion humaine, en quelque sorte, dit, je ne sais pas. Mais je sais que simplement que la vie humaine, à cause de la mort, à cause du problème de la mort, finalement, le livre de l'Ecclésiaste est une réflexion sur la mort. L'être humain, finalement un peu ce que dit Pascal aussi dans, vous savez, son fameux texte des pensées sur le roseau pensant. Il dit l'homme est un roseau. Il est rien du tout. Une montagne l'écrase, un souffle, n'importe quoi. Mais c'est un roseau pensant. Et l'Ecclésiaste part de la démarche inverse. Il dit, mais l'être humain est un être extraordinaire. L'image de Dieu, etc. Il a la possibilité de construire, de penser, de réfléchir, etc. Et finalement, tout ça, ça ne sert à rien. Parce que comme disait Staline, en dernier ressort, il n'y a que la mort qui gagne. Donc la mort rend tout vain, inutile, et vain, la vanité, tout est vanité, puisque tout va dans le même lieu. Et si nous réfléchissons d'une manière entièrement humaine, ce qu'ont fait les philosophes existentialistes, ben la vie humaine n'a aucun sens. La vie humaine est absurde. À quoi bon? À quoi ça sert? À quoi ça sert tout le mal que l'homme se donne sous le soleil? Ça veut dire justement dans le domaine de la vie. Si en dernier recours, tout ça s'est anéanti. Et lui, il voit la mort comme un néant, parce qu'il se place au niveau de l'homme, de la réflexion humaine. Et puis après, ça s'achève d'une drôle de manière, l'Ecclésiaste. Il dit, il y a un verset, je ne sais plus en tête comment il dit exactement, oui, Dieu recueille ce qui a fui. Évidemment, c'est une manière de dire, finalement, l'être humain qui disparaît, qui fuit, eh bien, il continue à exister en Dieu, d'une manière mystérieuse, d'une manière qui échappe à l'homme. Et finalement, ça l'amène à dire, eh bien, crains Dieu et respecte ses commandements, car c'est le tout de l'homme. C'est-à-dire, c'est l'infini. Hein? L'homme n'a de sens qu'en Dieu. S'il y a une vie après la mort, et il y a, dit l'apôtre, dit l'Ecclésiaste, ça ne peut être qu'en Dieu, ça ne peut être que parce que Dieu est vie. Vous ne pouvez pas parler autrement en tant que juif, n'est-ce pas? Mais ça veut dire quoi? Ça veut dire justement que ça a été l'erreur des Sadducéens de se baser sur ces textes-là, des textes où l'Ecclésiaste se pose tout simplement en réflexion d'existentialiste finalement, en Sartre avant la lettre, si j'ose dire. Et qui ne voit pas qu'il se récupère à la fin en disant « Oui, mais il y a Dieu au-delà de tout ça. » Et Dieu ne crée pas les choses pour le néant. Dieu ne crée pas un être aussi extraordinaire de l'homme que l'homme pour le néant. Et même, il y a dans l'homme l'éternité. C'est le fameux texte qu'on trouve dans l'Ecclésiaste. Et par conséquent, bien, Dieu... Comment est-ce qu'on peut dire? Il y a un mot en français, ça m'échappe, n'est-ce pas? C'est pas récupère, c'est comment? Récapitule. Récapitule toute chose. Le passé de l'homme et le passé du monde, tout ça existe en Dieu, qui est l'éternel présent. Le passé, c'est du passé, c'est... Et Dieu recueille ce qui a fui. Donc, automatiquement, l'être de l'homme. Une manière... Et l'Ecclésiaste est incapable d'exister, mais à laquelle il arrive par sa connaissance de la Torah, d'une part, et puis par sa réflexion, tout simplement... Dire mais tout ça existe en Dieu d'une manière mystérieuse, continue à exister en Dieu. Mais moi, homme, je ne peux pas dire comment ça se fait. Non. C'est très intéressant de noter aussi que on parle d'hominisation, même dans une perspective évolutionniste qui n'est bien entendu pas celle de la Bible. Mais enfin, les évolutionnistes parlent d'hominisation, ça veut dire on a affaire à des hommes quand? Quand des êtres enterrent leurs morts et leur font des offrandes. Bon, c'est puéril, on dira, on leur apporte à manger, on leur apporte des fleurs aujourd'hui. Finalement, c'est la même démarche. Hein. À la Toussaint, on apporte des fleurs aux morts. Bon, c'est puéril. Mais si on fait ça d'une manière ou d'une autre, on offre aux morts, je sais pas moi, c'est des objets divers, ben, c'est qu'on croit que d'une manière mystérieuse, le mort continue à vivre. C'est ça l'être humain. L'être humain, ça, c'est, comme le dit l'Ecclésiaste, il a mis dans leur cœur l'éternité. On traduit parfois la pensée de l'éternité. L'intuition, en quelque sorte, l'intuition irraisonné, voire même irraisonnable, qu'il y a une survie au-delà de la mort. Quand on ne croit plus ça, on n'est plus un homme. C'est ça que ça veut dire. Et finalement, même aujourd'hui, l'être humain, quand on est mort, quand on est bien mort, on a du mal à échapper à cette pensée. Hein? Voilà, ça c'est le... Alors c'est pour ça que là, on peut pas s'arrêter à des textes comme ça et puis les isoler de tout le contexte biblique. Ça a été l'erreur des Sadducéens. Autre question ?
2: En ce qui concerne l'unité de l'âme et du corps, de l'âme et l'esprit, qu'est-ce qu'on peut penser des phénomènes de ceux qui ont vécu des expériences de vie après la vie, où ils disaient, ces personnes disaient, je voyais mon âme quitter mon corps, etc.
0: Oui, alors ça c'est le mot âme, c'est l'ambiguïté sur le mot âme. La Bible reconnaît qu'il y a une partie spirituelle, une partie matérielle dans l'homme. Elle appelle justement la partie matérielle corps, et la partie spirituelle elle appelle esprit. Et l'âme, c'est la combinaison des deux. Bon, alors aujourd'hui, indifféremment, et la Bible, le Nouveau Testament fait un peu ça aussi quand même, fait parfois un peu, emploie le mot âme aussi dans le sens un peu d'esprit quelquefois. Ou alors, quelquefois, comme une partie de l'esprit étant une partie, bon, enfin, c'est... Il y a, si tu veux, dans le psychisme de l'homme, finalement, c'est le Nouveau Testament emploie justement le mot âme, le mot psouché, donc le psychisme, au sens où on l'emploie aujourd'hui, en psychologie moderne. Et disons, dans le psouché de l'homme, il y a un pneuma, il y a quelque chose qui est encore plus haut, en quelque sorte, que tout simplement un psychisme qu'il y a aussi chez un animal. D'ailleurs, le mot latin, animal, quelqu'un qui, un être qui est animé, c'est-à-dire un être qui a une âme. Et les animaux ont une âme. Ils ont un psychisme. Même un animal primitif, un ver de terre, a un psychisme. Il réagit, il réagit à certains stimuli. Il a un psychisme primitif, mais il a un psychisme. Il a une âme. Alors le pneuma, l'esprit, c'est quelque chose qui va au-delà du simple psychisme, quoi. C'est ce qui permet justement, ce qui fait la différence entre l'homme et les animaux. Les animaux ont un psychisme et une âme dans ce sens, au sens du psychisme, et non pas au sens justement que lui donner les pères de l'Église ou que lui donner Platon, soit, mais ils n'ont pas d'esprit. Ils n'ont pas la possibilité de réfléchir, de vouloir, de une conscience morale ou des choses comme ça. L'esprit, c'est tout ça. Au-delà du psychisme. Et justement, c'est ce que nie aujourd'hui la psychologie moderne. L'être humain n'est qu'un psychisme. Un psychisme un peu plus perfectionné que celui des animaux, mais c'est la même nature, tandis que la Bible, non, il y a quelque chose de plus. Autre question ?
1: Bon. Dans le ciel, on trouve aussi certains animaux.
0: Ah oui, justement.
1: Qui ont un petit peu de psychisme aussi.
0: Ah bah tous les animaux ont un psychisme, je viens de le dire tout de suite.
1: Mais davantage développé.
0: Comment ?
1: Développé.
0: Ah bah il y a des animaux qui sont plus développés que d'autres, ça c'est sûr. On le dit, même un être vivant diffère d'un autre vivant, et même une étoile diffère d'une autre étoile par son éclat. Hein ? Bon, mais enfin, l'animal, il y a un fossé infranchissable entre l'animal le plus développé et l'homme, quoi. Parce que justement, il manque l'esprit. Il pourrait y avoir un psyché très développé chez certains animaux, comme les chiens, comme les chevaux, comme les primates, etc. Mais il y a un moment où ça bloque. Et or, justement, c'est très intéressant ce pneuma, cette roue, cet esprit, donc, dépend aussi de la configuration physique de l'homme, de sa possibilité de parler. Et finalement, la parole, là, il y a beaucoup de choses à dire là-dessus. Ce qui fait le propre de l'homme, c'est la parole. Dieu est parole. Au commencement était la parole était avec Dieu. Dieu dit, seul l'homme est capable de parler. Il est capable de parler parce qu'il a un faciès qui lui permet de parler. Les animaux ont des cordes vocales, mais ne peuvent pas parler parce qu'ils ont un museau allongé. Ça les empêche de parler. Et c'est pour ça que l'homme est un tout. On voit bien que l'homme est un tout dans son être. pas simplement... Il n'a pas un esprit, comme disait Jacques Ellul. Imaginons, par exemple, qu'on puisse prendre un cerveau d'un homme décédé. Bon, on le met dans une solution de formol ou n'importe quoi, ce qui lui permet de ne pas se dégrader, etc., de ne pas pourrir. Bon, on lui met des électrodes, etc. On continue à le faire penser. Bon, imaginons, c'est le docteur Frankenstein. Enfin, bon, imaginons que ça puisse se faire. Ben, il dit, c'est plus un homme. C'est plus un esprit. Parce que un cerveau, c'est pas l'homme. Le cerveau, c'est une partie de l'homme. Et l'homme naît au monde que parce qu'il a un corps qui lui permet de sentir, qu'il a des yeux qui lui permettent de voir, et que tout ça s'est communiqué au cerveau. Mais le cerveau est une partie. C'est pas la pensée de l'homme. Ce cerveau isolé de tout serait incapable de penser. Il serait incapable de penser. Il serait une machine, il serait un ordinateur, mais il serait pas un esprit. Il ne serait pas une âme. Vous comprenez ça? C'est parce que je reçois des informations par mes yeux qui vont à mon cerveau, parce que j'entends des gens qui parlent, etc., parce que je touche, parce que je sens, parce que j'ai mal, parce que j'ai chaud, parce que j'ai froid, parce que j'ai faim, etc. C'est ça, c'est comme ça que je vis. C'est pas simplement mon cerveau qui serait comme ça. Cerveau sans le corps, il est rien, même s'il continue à vivre. Il est rien. C'est comme si on faisait... C'est comme quand on greffe un cœur dans un autre, quoi. C'est pas une partie de moi qui va... Non, c'est simplement un organe. C'est pas moi qui vais dans la poitrine de l'autre. C'est pas moi. Non.
1: Mais il va pouvoir être possédé par des
0: Oui. Il ne peut pas avoir de relation avec Dieu et il a une certaine perception des choses de Dieu. Jusqu'à un certain point. Et même, justement, comment dirais-je, dans des réunions où l'Esprit de Dieu descend, il peut y avoir des animaux, il y a une influence qui passe sur eux. Plusieurs l'ont remarqué. Hein. Bon, on peut prier pour des animaux, par exemple, pour qu'ils soient guéris. Ce n'est pas recommandé de le faire, on ne va pas faire ça systématiquement. Enfin, Martinus Bier raconte ça, qu'il a prié pour des animaux qui ont été guéris. Hein. Qu'est-ce qu'il y a encore? Il y a des éléments comme ça. Il y a une certaine sensibilité des animaux, parce que ce sont des êtres psychiques. Et automatiquement, là, le psychisme, c'est quand même une certaine dimension spirituelle. Donc, si tu veux, il y a jusqu'à un certain point, mais ça, il n'y a pas, si tu veux, il y a quelque chose de mécanique qui reste chez l'animal. Il y a une détermination, il est déterminé. C'est comme un ordinateur jusqu'à un certain point. Ça, Descartes avait bien vu ça. Les animaux-machines, bon, il systématisait trop, mais il y avait du vrai dans ce qu'il disait. Les animaux sont des machines. C'est programmé, l'instinct, c'est un programme. Une abeille qui est capable d'appeler ses congénères quand elle a trouvé un truc de miel en battant les ailes d'une certaine manière, qui va se spécialiser, l'une va battre des ailes pour ventiler la ruche quand il fait très chaud, l'autre va nourrir la reine, les larves de reine pour préparer la prochaine reine, etc. Elles font pas ça spontanément, par intelligence, c'est l'instinct, elles sont programmées pour ça, tu vois. Bon, l'homme aussi a des programmes dans ce sens-là, il a des instincts. Il a l'instinct de survie, l'instinct de manger, de boire, l'instinct sexuel, etc., etc. Il a des instincts. Mais le propre de l'homme, c'est en cela qu'il est psychique. Il est animal. Il est âme. Mais il a quelque chose, il a un esprit qui lui permet justement de ne pas céder à ses instincts. De dire non à ses instincts. Pour quelque chose d'autre, pour des raisons autres. Certains animaux supérieurs sont parfois capables d'un certain nombre de choses comme ça jusqu'à un certain point. Mais plus, si tu veux, dans une réaction, parce que justement il y a un psychisme un peu développé chez eux. Mais si tu veux, ils n'ont pas le sens du bien et du mal. C'est pour ça que je dis toujours, on peut pas reprocher à un loup de manger un agneau. On va pas. Un homme tue un agneau chez son voisin. Ben, il est coupable. Il va être jugé. Un loup. Non, tu peux pas. Tu peux pas condamner un loup. Ce que tu peux, c'est le neutraliser pour pas justement qu'il cause des dommages. Mais il n'est pas pénalement responsable et coupable. Pourquoi? Parce qu'il est programmé par son instinct. Si tu mets un agneau devant un loup, ben automatiquement, quand le loup aura faim, il va le manger. Pourquoi ? Parce que c'est dans son instinct. Il n'est pas capable de résister à son instinct. Il n'a pas de conscience du bien et du mal. L'être humain, il a la possibilité, quand il a envie de manger, et puis que il voit quelqu'un qui est là, qui manque du nécessaire, il va être capable de partager avec lui. En disant, ben, celui-là, c'est un être humain comme moi, il a besoin, il ne va pas faire comme le lion de la fable de La Fontaine, et tout manger, puis laisser les autres sans rien. Il peut le faire ça aussi, bien sûr. S'il est charnel, s'il n'est pas spirituel, il va le faire. Mais il retombe au niveau de l'animal. Il est dominé par ses instincts, il est dominé par son psychisme, il est dominé par sa chair. Il est homme charnel, comme dit l'apôtre Paul. C'est ça. L'homme charnel, c'est celui qui cède à ses instincts. Donc il redescend au niveau de l'animal. L'homme spirituel, c'est celui qui, voyant qu'il y a un bien supérieur au bien immédiat, la satisfaction immédiate de manger, de boire, de satisfaire ses instincts, etc., va dire non. Il a la possibilité de le faire. C'est ça, justement, ce qui fait l'homme image de Dieu. Autre question ?
3: Une parole qui va changer votre vie. Alléluia. Nous avons besoin de changement. Dites, j'ai besoin de changement. Dieu va s'en occuper. Alléluia. J'aimerais que nous recevions un homme qui est connu dans le monde entier, véritablement, pour voyager sur les 5 continents et pour être un apôtre du mariage. Alléluia. Un apôtre du mariage. C'est pas merveilleux ça? Dieu a tout dans son royaume. Mais un apôtre du mariage, c'est important. Parce que si votre mariage, votre couple, votre famille ne va pas bien, comment est-ce que vous allez avancer dans la vie? Comment vous allez être heureux? Comment est-ce que vous allez servir Dieu? Comment vous allez être prospère? Nous savons que toutes ces choses sont liées. C'est tellement important. Il prêche depuis tellement d'années hein, et il vit ce message. Lui et sa femme sont des exemples. Et j'aimerais vraiment, je ne peux pas dire plus, vous le connaissez avec votre cœur, c'est un homme puissant, c'est un homme rempli d'amour. J'aimerais ce matin que nous les accueillions chaleureusement d'un accueil digne de Paris Centre Chrétien, s'il vous plaît. Welcome!

0: say.
1: J'aimerais dire.
0: Not only do you have an anointed worship team.
1: Non seulement vous avez une onction en tant que groupe de louange de l'église.
0: You have an anointed worshiping church.
1: Mais vous avez aussi une église qui est ointe pour adorer.
0: Hallelujah. Listen. I travel all over the world.
1: Vous savez, je voyage vraiment sur les cinq continents.
0: This is some of the most powerful worship I've ever seen.
1: Cette église est une des adorations les plus puissantes que je connaisse dans le monde entier. Alléluia.
0: Amen.
1: Absolutely.
0: And God
1: et Dieu
0: has chose you.
1: Vous a choisi.
0: It's intentional.
1: Et
0: it's
1: il est intentionnel.
0: Intentional.
1: C'est une intention de sa part.
0: Intentional.

0: I also want to tell you,
1: j'aimerais vous dire aussi,
0: in French history,
1: dans l'histoire de la France,
0: I know this in the spirit,
1: et je sais ça par l'esprit,
0: there was a great woman,
1: il y a eu une grande femme,
0: and she led the armies of France,
1: qui a conduit les armées de la France,
0: to the greatest victories,
1: pour la plus grande victoire,
0: militarily,
1: une victoire militaire,
0: they've ever had.
1: Qui a jamais été.
0: Her name was Joan of Arc.
1: Son nom était Jeanne d'Arc.
0: And the Holy Spirit said to me.
1: Et le Saint-Esprit m'a dit.
0: In this day.
1: Que dans ce jour.
0: In this time.
1: Et dans cette époque.
0: God has put.
1: Dieu a amené.
0: A Joan of Arc.
1: Une Jeanne d'Arc.
0: In this incidental. Hallelujah.
1: Hallelujah.
0: Reach over and touch somebody's ear.
1: Touchez la personne à côté de vous.
0: And say.
1: Et dites-lui.
0: God.
1: Son oreille. Et dites-lui. Touchez son oreille. Touchez l'oreille de votre voisin. Tout le monde touche l'oreille de son voisin.
0: Let them hear.
1: Seigneur, qu'il entende.
0: What the Spirit.
1: Ce que l'esprit.
0: Would say to them.
1: Lui dit.
0: I pray.
1: Je prie.
0: Every word
1: que chaque parole
0: will take great fruit.
1: Porte du fruit.
0: Bear much fruit.
1: Beaucoup de fruits.
0: In Jesus' name.
1: Au nom de Jésus.
0: Amen.
1: Amen.
0: In Jesus' name.
1: Amen.
0: You may be seated. On the way to church today.
1: Sur le chemin pour l'église aujourd'hui.
0: God said to me,
1: Dieu m'a dit,
0: teach the people,
1: enseigne le peuple,
0: to fight for their family,
1: à se battre pour leur famille.
0: And in 1 Samuel,
1: dans 1 Samuel,
0: the 17th chapter,
1: au chapitre 17, amen,
0: the 17th chapter,
1: chapitre 17,
0: there was a giant.
1: Il y avait un géant. Voilà un géant.
0: There was.
1: Voici notre géant.
0: Stand there.
1: Là.
0: Non, non.
1: Non, non.
0: Stand.
1: Debout. Debout sur la chaise. Oh my God.
2: Oh my God.
1: Oh. Jesus Christ.
0: There was a giant.
1: Il y avait un géant.
0: Who had paralyzed God's people.
1: Qui vraiment avait paralysé le peuple de Dieu.
0: They did not know what to do.
1: Ils savaient plus quoi faire.
0: They lived in fear.
1: Ils vivaient dans la peur.
0: The army of God.
1: L'armée de Dieu.
0: Was frozen.
1: Était comme paralysée, gelée,
0: in
1: congelée.
0: Fear.
1: Congelée de peur.
0: I tell you a word today.
1: J'aimerais vous donner une parole aujourd'hui.
0: He has not given us.
1: Dieu ne nous a pas donné.
0: The spirit of fear.
1: Un esprit de peur.
0: But of power.
1: Mais de puissance.
0: And love.
1: Et d'amour.
0: And a sound mind.
1: Et une raison saine.
0: A sound mind.
1: Une raison saine.
0: Every day.
1: Tous les jours.
0: The giant would yell.
1: Le géant hurlait. Il vraiment il criait.
0: Who will come face me?
1: Qui viendra me faire face?
0: If I win?
1: Si je gagne.
0: If I win?
1: Si je gagne.
0: You will all be in bondage.
1: Tous vous allez être en esclavage.
0: To me.
1: Vous allez être mes esclaves.
0: But if anyone?
1: Mais si quelqu'un
0: can defeat me?
1: Peut me vaincre.
0: We will all.
1: Tous.
0: Be servants to you.
1: Nous serons vos serviteurs.
0: Challenge. In 1 Samuel 17.
1: Et donc dans 1 Samuel 17.
0: Verse 29.
1: Verset 29.
0: There was a young man.
1: Il y a un jeune homme.
0: About this age.
1: À peu près de cet âge-là, justement.
0: About this size.
1: À peu près de cette taille-là aussi.
0: And when he walked up,
1: et quand il se lève,
0: he already knew he could win.
1: Il sait déjà, lorsqu'il arrive sur ce champ de bataille, il sait déjà qu'il est capable de gagner.
0: He said,
1: et il dit,
0: what am I gonna get?
1: Qu'est-ce que moi je vais recevoir en retour?
0: When I defeat
1: quand je vais vaincre
0: this uncircumcised
1: cette espèce d'incirconcis,
0: Philistine.
1: Ce Philistin incirconcis.
0: His brothers.
1: Il est what?
0: His what? His brothers.
1: Ses frères.
0: Looked at him.
1: Le regardent.
0: And said.
1: Et lui disent.
0: Who were you?
1: Mais t'es qui toi? Mais t'es qui toi au juste? Hein?
0: You're just a little boy.
1: T'es juste un petit gars de rien.
0: You can't fight.
1: Tu peux pas te battre.
0: You can't.
1: Tu peux pas. Il faut une...
0: You can't fight.
1: Tu peux pas te battre.
0: Shut up.
1: La ferme.
0: Shut up.
1: Tais-toi.
0: And he said.
1: Et il dit.
0: Is there not a cause?
1: N'y a-t-il pas un Dieu?
0: There is a cause.
1: Il y a une cause.
0: It is our families.
1: Notre famille. Il s'agit de nos familles.
0: He had been.
1: Il a été.
0: Taking care of sheep.
1: Dans les champs, à prendre soin des brebis.
0: Every day.
1: Tous les jours.
0: Learning.
1: En train d'apprendre.
0: How to protect his family.
1: Comment protéger sa famille.
0: Wherever you are.
1: Où qui que vous soyez.
0: God's teaching you lessons.
1: Dieu vous enseigne une leçon.
0: How to stand up.
1: Comment vous tenir droit et ferme.
0: And protect.
1: Pour protéger.
0: Your family.
1: Votre famille.
0: I'll show you this in a powerful way.
1: Et je vais vous montrer ça de façon puissante.
0: Saul.
1: Et donc, Saul.
0: Who used to know the anointing.
1: Qui avait l'habitude de connaître l'onction,
0: heard the word of God in this boy's
1: a entendu
0: mouth.
1: Les paroles de Dieu sortir de la bouche de ce jeune garçon.
0: I saw hundreds of children
1: j'ai vu des centaines d'enfants
0: going to classes here today.
1: Partir à la classe aujourd'hui.
0: Your children.
1: J'ai vu vos enfants partir
0: that we're going to raise up
1: à la Super Church
0: to know how to fight.
1: Et nous allons les élever dans cette église pour leur apprendre à se battre
0: for their families.
1: Pour leur famille.
0: Wherever I go all over the world,
1: partout où je vais dans le monde entier,
0: if you get it,
1: si vous,
0: you raise your hand,
1: if you what?
0: And you raise your hand,
1: if you what?
0: If you get it, if you understand
1: si
0: what
1: vous
0: I'm
1: comprenez
0: saying,
1: ce que je dis, levez la main.
0: If you agree with what I'm
1: si
0: saying,
1: vous êtes d'accord avec ce que je dis, levez la main.
0: Raise your hand,
1: levez la main.
0: And say,
1: et dites,
0: it's mine.
1: C'est à moi. C'est pour
0: moi. Moi.
1: C'est pour moi.
0: And so,
1: et donc,
0: he said to his brothers,
1: il dit à ses frères,
0: I have to do
1: je dois faire
0: what I have to do.
1: Ce que je dois faire.
0: He reached down
1: et
0: and he picked up
1: il attrape
0: five stones.
1: Cinq pierres.
0: Because you have
1: parce que
0: in your hand
1: vous avez dans votre main
0: all the five gifts.
1: Les cinq dons.
0: You have the apostle.
1: Vous avez l'apôtre.
0: You have the prophet.
1: Le prophète.
0: You have the evangelist.
1: L'évangéliste.
0: You have the pastor.
1: Le pasteur.
0: You have the teacher.
1: Et l'enseignant.
0: Lift your hand up like this.
1: Élevez votre main comme ça.
0: And say.
1: Et dites.
0: Everything I need.
1: Tout ce dont j'ai besoin.
0: To win in my family.
1: Pour gagner ma famille.
0: Is already in my hand.
1: Est déjà dans ma main.
0: It's already.
1: C'est déjà.
0: In my hand.
1: Dans ma main.
0: And today,
1: et aujourd'hui,
0: whoever the giant is,
1: qui que soit le géant,
0: whoever the giant is,
1: qui que soit le géant,
0: I have the ability,
1: j'ai la capacité,
0: I have the ability,
1: j'ai la capacité,
0: to defeat that giant,
1: de vaincre ce géant,
0: to cut off his head.
1: Et de trancher sa tête.
0: I have it.
1: Je l'ai.
0: It doesn't matter how big you are.
1: Peu importe la taille que vous faites dans le naturel.
0: It doesn't matter how old you are.
1: Peu importe l'âge que vous avez.
0: It doesn't matter how much money you have.
1: Peu importe même le montant d'argent que vous possédez.
0: You have the authority.
1: Vous avez l'autorité.
0: It's in your hand.
1: C'est dans votre main.
0: You have the authority.
1: Vous avez l'autorité.
0: It's in your hand.
1: C'est dans votre main.
0: And when he took
1: donc lorsqu'il prend
0: that fivefold power,
1: ces cinq puissances là,
0: and he took
1: et qu'il prend,
0: the Bible says,
1: la Bible dit,
0: he ran at the giant,
1: qu'il a couru vers le géant.
0: He ran at the giant.
1: Il a couru vers le géant. Allez, on y va.
0: And he threw.
1: Et il a jeté.
0: And it hit the giant.
1: Et le géant, boum, tombe.
0: Say out loud.
1: Dites à voix haute.
0: My giant.
1: Mon géant.
0: Is under my feet.
1: Et sous mes pieds.
0: Is under.
1: Et sous mes pieds.
0: Under my feet.
1: Et sous mes pieds.
0: In the name of Jesus, come back to life.
1: Au nom de Jésus, reviens à la vie maintenant.
0: Give God a hand, amen.
1: Applaudissez le Seigneur.
0: Okay. So here is the message today.
1: Donc voici le message aujourd'hui.
0: The message today is this.
1: Le message aujourd'hui, c'est ceci.
0: There was a young man.
1: Il y avait un jeune homme.
0: His name was Joseph.
1: Son nom était Joseph.
0: This ministry.
1: Ce ministère.
0: Is a Joseph ministry.
1: C'est un ministère Joseph.
0: Now I want you to see this.
1: Je veux que vous voyez ça.
0: Joseph.
1: Joseph.
0: Never.
1: N'a jamais.
0: Ever.
1: Jamais.

0: never
1: jamais
0: gave up on his family.
1: Abandonné une seule personne de sa famille. Jamais.
0: Genesis chapter 45.
1: Dans Genèse 45.
0: I want you to go home today and read that chapter.
1: Quand vous rentrerez à la maison, vous lirez ce chapitre.
0: Joseph was never moved by anything.
1: Joseph n'a jamais été ému par quoi que ce soit, ébranlé.
0: He never cried.
1: Il a jamais pleuré.
0: Never depressed.
1: On l'a jamais vu être déprimé.
0: I'm going to show you today seven places.
1: Je vais vous montrer aujourd'hui sept endroits.
0: He had to choose.
1: Dans lequel il a dû choisir.
0: Between offense.
1: Entre l'offense.
0: And the supernatural.
1: Et le surnaturel.
0: You can't have.
1: Vous ne pouvez pas avoir.
0: The supernatural.
1: Le surnaturel.
0: If you're offended.
1: Si vous êtes quelqu'un d'offensable. Ou offensé. Absolument.
0: You're going to get very happy right now. Watch
1: vous allez
0: this.
1: Vraiment vous réjouir maintenant. Vous allez écoutez.
0: God is saying to everyone.
1: Dieu dit à chaque personne.
0: And
1: et
0: this church.
1: Aussi à toute cette église.
0: Let me see.

0: Egypt,
1: l'Égypte,
0: was the most powerful,
1: était
0: prosperous,
1: la nation la plus
0: nation
1: prospère
0: in the world.
1: Du monde entier à l'époque.
0: They had the greatest economy.
1: L'économie était la plus grande au monde.
0: In the world.
1: Au monde.
0: They had the most riches.
1: Ils avaient les plus grandes richesses.
0: And money.
1: Et la plus grande, les plus grandes finances du monde entier, l'Égypte.
0: The church,
1: l'Église,
0: Israel,
1: est réelle.
0: Was in trouble.
1: L'Église était dans des problèmes.
0: They were in famine.
1: L'Église souffrait la famine.
0: They were dying.
1: Ils étaient en train de mourir.
0: They had no hope.
1: Il n'y avait pas d'espoir pour eux.
0: Are you ready?
1: Est-ce que vous comprenez?
0: Are you ready?
1: Est-ce que vous êtes prêt?
0: Joseph's whole focus,
1: Joseph, sa concentration, son point d'intérêt,
0: was the restoration of his family.
1: C'était la restauration de sa famille.
0: God says to you today,
1: Dieu vous dit à vous aujourd'hui.
0: Listen,
1: écoutez.
0: If your heart,
1: si votre cœur,
0: is to restore your family,
1: c'est pour la restauration de votre famille.
0: I'll put you in charge of Egypt.
1: Je vais vous mettre en responsabilité dans l'Égypte.
0: And I'll save the church.
1: Et je sauverai l'Église. Amen.
0: Joseph never asked.
1: Joseph n'a rien demandé.
0: To be in charge.
1: Il n'a jamais demandé d'être le responsable.
0: Of the most powerful economy.
1: Il n'a jamais demandé d'être la personne en charge de la plus grande économie au monde.
0: God, he had no training.
1: Il n'avait pas de formation.
0: He didn't know the language.
1: Il ne connaissait pas la langue.
0: He was not from there.
1: Il n'était pas du pays, de la nation.
0: He was a slave.
1: Il était esclave.
0: With a criminal record.
1: Avec en plus un casier judiciaire.
0: Fresh out of prison.
1: Sorti tout fraîchement de la prison.
0: What has happened to you in the past?
1: Ce qui vous est arrivé dans le passé.
0: Does not matter.
1: Ne peu importe.
0: The
1: peu
0: fact
1: importe.
0: That you're not qualified.
1: Le fait que vous ne soyez pas qualifié.
0: Does not matter.
1: Peu importe.
0: What matters?
1: Ce qui importe.
0: If your heart.
1: C'est si votre cœur.
0: Is for your family.
1: Se tient vraiment pour votre famille.
0: God said,
1: Dieu dit,
0: it's the Solomon principle.
1: Ce sont les principes de Salomon.
0: God said to Solomon,
1: Dieu dit à Salomon,
0: listen,
1: écoutez,
0: you can have anything you want.
1: Dieu dit à Salomon, tu peux tout avoir, tout ce que tu veux.
0: What if God came to you today?
1: Et si Dieu vient vers toi aujourd'hui,
0: and sat down with you today,
1: il s'assoit avec toi
0: and said,
1: et te dit,
0: you can have anything.
1: Tu peux tout avoir sur la terre.
0: Just name it.
1: Simplement, dis ce que tu veux.
0: Solomon already knew what to ask for.
1: Salomon savait déjà ce qu'il fallait demander à Dieu.
0: Listen.
1: Écoutez.
0: God's not going to ask you that question.
1: Dieu ne va pas te demander ou te poser des questions.
0: Until you have the right answer.
1: Dieu ne va pas te poser des questions à moins qu'il sache que déjà dans ton cœur il y a la bonne réponse. Amen.
0: And Solomon said,
1: Salomon a donc répondu,
0: I want a heart.
1: Je veux un cœur.
0: So I'll know.
1: Et donc,
0: how to love.
1: Un cœur de sorte que je sache comment aimer ton peuple.
0: I want wisdom.
1: Je veux la sagesse.
0: How to bless my family.
1: Pour savoir comment bénir ma famille.
0: And God said Solomon.
1: Et Dieu dit Salomon.
0: Because you ask for the right thing.
1: Parce que tu as demandé pour ce qui est juste.
0: I will give you everything.
1: Je te donnerai toutes ces richesses.
0: The richest man,
1: l'homme le plus riche,
0: Solomon,
1: Salomon,
0: who ever lived,
1: qui ait jamais vécu,
0: on planet Earth,
1: sur la planète Terre.
0: When your heart,
1: quand votre cœur,
0: is for the right thing,
1: se tient pour ce qui est juste,
0: God will give you this,
1: Dieu n'a pas de problème de vous donner ça, les richesses,
0: and bless that,
1: et de bénir ça.
0: He'll give you the world.
1: Il vous donnera le monde.
0: The blessings in the world.
1: Toutes les bénédictions qui existent dans le monde.
0: The head,
1: de sorte que vous soyez la tête.
0: Not the tail,
1: jamais la queue.
0: Above,
1: au-dessus.
0: And not beneath.
1: Et pas en dessous.
0: He died.
1: Il est mort.
0: He became poor.
1: Il est devenu pauvre.
0: That you might be rich.
1: De sorte que vous soyez enrichi.
0: And
1: et
0: if you bless your family.
1: Si vous bénissez votre famille.
0: He said.
1: Il dit.
0: I will save my church.
1: Je sauverai alors mon église.
0: He never prayed for Egypt.
1: Il n'a jamais prié pour l'Égypte.
0: He never prayed for Israel.
1: Et il n'a jamais prié pour Israël.
0: He prayed for his family.
1: Il a prié pour sa famille. Merci. Les frères, restent.
0: Let me give you seven things quickly.
1: Je vais vous donner sept choses rapidement.
0: Number one.
1: Premièrement.
0: People will be offended.
1: Les gens seront offensés.
0: At your destiny.
1: À votre destinée. Envers votre destinée. À propos de votre destinée.
0: This is a house.
1: Ici, c'est une maison.
0: Of vision.
1: De vision.
0: The Bible says in Acts 2.
1: La Bible dit dans Acte 2.
0: This day, he says, your sons.
1: Vos fils
0: and daughters
1: et vos filles
0: shall prophesy.
1: Prophétiseront.
0: Your old men
1: et vos hommes âgés
0: will dream dreams.
1: Ils rêveront, ils auront des rêves, des songes.
0: Your young men,
1: les jeunes,
0: will see visions.
1: Verront des visions.
0: Either way.
1: Quoi qu'il en soit,
0: we must be people
1: nous devons être un peuple
0: who can see vision,
1: capable de voir des visions
0: and have dreams.
1: Et d'avoir les
0: see
1: rêves
0: vision,
1: de Dieu. Voir la vision
0: have
1: de
0: dreams.
1: Dieu et voir les rêves de
0: while
1: Dieu.
0: I'm awake,
1: quand je suis éveillé,
0: I can see what God wants to do.
1: Je peux voir ce que Dieu veut faire.
0: Not the problems,
1: pas les problèmes.
0: What God sees.
1: Ce que Dieu lui voit.
0: When I'm asleep,
1: quand je dors,
0: God speaks to me.
1: Dieu me parle.
0: He gives me dreams.
1: Et il me donne des rêves.
0: Every night.
1: Toutes.
0: Before you go to sleep.
1: Avant d'aller vous coucher.
0: Pray over yourself.
1: Mettez votre main sur votre tête.
0: God.
1: Et dites Seigneur.
0: I give you my spirit.
1: Je te remets mon esprit.
0: I give you my mind.
1: Je te remets ma pensée.
0: Go past my understanding.
1: Dépasse ma propre compréhension des choses.
0: Give me a dream.
1: Donne-moi des rêves.
0: Jesus said to Peter,
1: Jésus a dit à Pierre,
0: flesh and blood has not told you this.
1: Chair, la chair et le sang ne t'ont pas révélé ces choses, Pierre.
0: You know,
1: tu sais,
0: I'm the Messiah,
1: que je suis le Messie, le Christ,
0: because
1: parce que
0: you bypassed your natural thinking.
1: Tu es allé au-delà de ta compréhension naturelle, de ton intelligence naturelle.
0: So, Joseph goes to sleep.
1: Donc Joseph va se coucher. Il dort maintenant.
0: And while he's asleep,
1: et alors qu'il dort,
0: he has a dream.
1: Il a un rêve.
0: About his destiny.
1: Il rêve de sa destinée.
0: Everybody, raise your hand.
1: Tout le monde lève la main.
0: And say, God,
1: dites Seigneur,
0: make clear.
1: Éclaire.
0: To me.
1: Envers moi.
0: My destiny.
1: Ma destinée.
0: Give it to me.
1: Donne-la-moi.
0: In dreams and visions.
1: Des rêves et des visions.
0: I believe that
1: je
0: today
1: que aujourd'hui
0: and tonight
1: et ce soir,
0: God will give you dreams.
1: Dieu vous donnera des rêves
0: and visions.
1: Et des visions.
0: Dreams
1: des rêves
0: and visions.
1: Et des visions.
0: Dreams
1: des rêves
0: and visions.
1: Et des visions.
0: So your destiny
1: de sorte que votre destinée
0: will be clear.
1: Soit claire.
0: Joseph wakes up.
1: Joseph se réveille.
0: I know what it is.
1: Je sais ce que c'est.
0: I have a dream.
1: J'ai des rêves.
0: To his brothers.
1: Il dit à ses frères, j'ai eu un
0: who
1: rêve.
0: Are all older than him.
1: Qui sont tous plus âgés que lui.
0: He's real happy.
1: Et lui, il est tellement heureux.
0: He says,
1: il dit,
0: I have a dream.
1: Hey, j'ai eu un rêve.
0: You're going to love this.
1: Vous allez aimer ce rêve.
0: You're all going to be my servants.
1: Tous, vous allez être mes serviteurs.
0: I'm going to be your boss.
1: Et je vais être votre boss.
0: You're all going to bow down.
1: Tous, vous allez fléchir le genou devant moi.
0: And I'm going to be your savior.
1: Et je vais être votre sauveur.
0: Look at their face.
1: Regardez leur visage, hein? Vous les voyez, leur visage? Vous voyez la tête qu'ils font?
0: No. He's not happy.
1: Il est vraiment pas content, celui-là.
0: He isn't happy.
1: Il est pas content. Regardez, regardez la tête de Didier.
0: Not happy.
1: Regardez.
0: Good.
1: Très bien.
0: Not happy. Oh. Oh. The Bible says.

0: responsibility
1: votre responsabilité
0: is to find the people
1: c'est de trouver des gens
0: who believe in your destiny
1: qui croient dans votre destinée.
0: This place
1: cet endroit
0: is a house of destiny
1: est une maison de destinée
0: filled with people
1: remplie de gens
0: of great destiny
1: avec une grande destinée.
0: They hated him.
1: Ils l'ont vraiment haï.
0: They got around him.
1: Ils sont venus autour de lui.
0: They beat him up.
1: Et puis ils l'ont frappé.
0: Exactly.
1: Exactement.
0: Just beat him up.
1: Ils l'ont frappé.
0: But he would not give up.
1: Mais il n'a pas abandonné.
0: His destiny.
1: Il n'a pas abandonné sa destinée.
0: And
1: et
0: he was not offended.
1: Il n'était pas offensé non plus. Amen.
0: When people don't understand you,
1: si les gens ne vous comprennent pas,
0: it's okay.
1: C'est pas grave. Tant pis.
0: He understands
1: Dieu
0: you.
1: Comprend. Dieu comprend.
0: So the supernatural
1: donc le surnaturel
0: became his.
1: Est devenu
0: you must see
1: dans sa vie
0: your destiny
1: vous devez voir
0: by the spirit
1: votre
0: first.
1: Destinée par l'esprit de Dieu.
0: It's not what you see here.
1: Ce n'est pas ce que vous voyez avec vos deux yeux là.
0: It's what you see
1: naturel.
0: Here.
1: C'est ce que vous voyez là avec le cœur là, l'esprit.
0: Ephesians 1
1: dans Éphésiens 1
0: 17-19.
1: 17 à 19.
0: That the eyes
1: que les yeux
0: of my understanding
1: de ma compréhension
0: may be enlightened
1: soient éclairés
0: to know what is the hope
1: de sorte que je vois quelle est l'espérance
0: the riches
1: et les richesses
0: the glorious
1: et la
0: inheritance
1: gloire de l'héritage
0: that you have
1: qui s'attache
0: for me
1: à mon appel.
0: Number two.
1: Deuxièmement,
0: people
1: les gens
0: will be offended
1: seront offensés
0: at your promotion.
1: De votre promotion. Ça, c'est un
0: God starts to bless you,
1: lorsque Dieu commence à vous bénir,
0: people will be offended
1: les gens seront offensés
0: at your promotion.
1: De votre promotion.
0: Francis, let me have your coat. Coat. And so,
1: et donc,
0: his daddy comes.
1: Son papa est venu vers Joseph.
0: Him,
1: et
0: I give you the coat.
1: Il a dit, je remets sur toi le manteau.
0: Of promotion.
1: Le manteau de la promotion.
0: It belonged to Reuben.
1: Pourtant, ça appartenait à Reuben.
0: Who was the oldest brother?
1: Qui était le frère aîné.
0: And then,
1: et puis,
0: it should have gone to Levi,
1: après, ça aurait dû passer à Lévi,
0: to Judah,
1: Judah,
0: to Simeon,
1: à Siméon,
0: and then et six other brothers,
1: six autres frères,
0: before it came
1: avant
0: to
1: que
0: him.
1: Ce manteau ne puisse venir sur les épaules
0: listen
1: de
0: me,
1: Joseph.
0: People of God,
1: écoutez, peuple de Dieu,
0: other people,
1: d'autres personnes
0: other churches,
1: et d'autres églises
0: had an opportunity
1: ont eu des opportunités
0: to be promoted.
1: D'être promus.
0: But now,
1: et maintenant,
0: it's your time.
1: C'est votre temps.
0: It's your time.
1: C'est votre temps.
0: It's your time.
1: J'ai dit, c'est votre temps.
0: Look at this house.
1: Regardez cette maison.
0: Filled with hundreds of people.
1: Pleine de centaines de personnes.
0: Who realize?
1: Qui réalisent?
0: It's my time for
1: c'est
0: promotion.
1: Mon temps pour la promotion.
0: My time.
1: Mon temps.
0: He bypassed them all.
1: Il est passé par-delà tous les frères.
0: And now,
1: et maintenant,
0: he was promoted.
1: Il a été promu, Joseph.
0: Now,
1: maintenant,
0: they wanted to kill him.
1: Les frères veulent le tuer.
0: They actually planned to murder him.
1: En fait, ils ont planifié de l'assassiner.
0: And Reuben said no.
1: Et Reuben a dit non.
0: Let's don't kill
1: non, non, non, ne le tuons pas.
0: Let's sell him into slavery.
1: Vendons-le en esclavage.
0: Now listen.
1: Écoutez ceci.
0: If you're not offended,
1: si vous êtes, if you are what, not,
0: if you're not offended,
1: si vous n'êtes pas offensé ou offensé,

0: table.
1: God will make you
0: Dieu fera de toi
1: a supernatural pioneer.
0: Un pionnier surnaturel.
1: How many of you
0: Combien d'entre vous
1: want to be the first
0: voulez-vous être le premier
1: in your family
0: dans votre famille
1: to be supernaturally
0: pour être surnaturel
1: promoted, supernaturally blessed.
0: Surnaturellement béni dans votre famille, vous êtes le premier.
1: God is going to save
0: Dieu va sauver
1: your whole family
0: toute votre famille
1: through you.
0: Au travers de toi.
1: Save your whole family
0: Dieu va sauver toute ta famille
1: through you.
0: Par toi.
1: If
0: si
1: you're not offended.
0: Tu n'es pas une personne offensée.
1: They took him out.
0: Donc,
1: they threw him
0: ils l'ont pris et ils l'ont jeté
1: in a well.
0: Dans un trou, dans une fosse.
1: They threw him.
0: Ils l'ont jeté. Jetez-le. Voilà.
1: They threw him in a well.
0: Dans
1: And
0: une
1: then,
0: fosse.
1: They sold him into slavery.
0: Et après, ils l'ont vendu en esclavage.
1: Please hear it.
0: Écoutez ceci.
1: Anything the enemy tries to do to you,
0: tout ce que l'ennemi essaie de faire contre toi,
1: just positions you.
0: Seulement te positionne.
1: At the place. At the place.
0: Que te positionner à
1: God
0: la place
1: has called you
0: à laquelle Dieu t'appelle.
1: So wherever
0: donc,
1: the enemy has put me in bondage,
0: à chaque fois que l'ennemi m'a mis dans des liens,
1: that's going to be my platform.
0: Ce sera mon estrade
1: where God shows
0: où Dieu va se révéler
1: his glory.
0: Il va révéler sa gloire
1: through me.
0: Au travers de moi.
1: He was not offended.
0: Joseph n'a pas été offensé malgré cela.
1: He comes
0: il est sorti
1: to his daddy.
0: Et il est allé voir son père.
1: Papa.
0: Papa. Le papa là-bas. Et hop. George.
1: He comes to his papa.
0: Il vient voir le père.
1: And he says,
0: et il dit,
1: hey, I've had a dream.
0: J'ai eu un rêve.
1: You're going to love this dream.
0: Tu vas aimer ce rêve.
1: His dad says, tell
0: son père dit, dis-moi ton
1: dream.
0: Rêve. Oui, dis-moi ton rêve.
1: He said,
0: et il dit,
1: I'm going to be over you.
0: Je vais être au-dessus de toi.
1: I'm going, oh.
0: Ooh. Alors là, on va voir ça. Hein.
1: I'm going to be your daddy.
0: Je vais être ton papa.
1: I'm going to save you.
0: Je vais te sauver.
1: In Jewish culture,
0: et vous savez, dans la culture juive,
1: that was tremendously disrespectful.
0: C'était vraiment un grand manque de respect de dire ça. Et donc il dit, le papa,
1: I don't understand.
0: Je ne comprends pas ça.
1: Let me think about it.
0: Il faut que j'y pense.
1: Write it down.
0: Écrivez.
1: You can't be offended.
0: Vous ne pouvez pas être offensé.
1: When God tells you to do something,
0: quand Dieu vous dit de faire quelque chose,
1: but it's not now.
0: Et que c'est pas pour maintenant. C'est pas maintenant le temps.
1: Pastor!
0: Pastor!
1: God has told me.
0: Dieu me dit
1: to do this.
0: De faire ceci.
1: And she says,
0: et elle dit, aha.
1: Let me pray.
0: Je vais prier à ce sujet.
1: Not now.
0: Pas maintenant.
1: Don't be offended.
0: Ne sois pas offensé. Alléluia.
1: Do not be offended.
0: Ne sois pas offensé.
1: If you're not offended,
0: si tu n'es pas offensé,
1: the supernatural is
0: le surnaturel
1: when you're properly aligned.
0: C'est quand tu es correctement aligné.
1: When you're underneath,
0: quand tu es sous
1: covering,
0: la couverture,
1: the anointing,
0: l'onction
1: always flows,
0: toujours coule,
1: down on you,
0: descend du haut jusqu'en bas,
1: from the head,
0: l'onction vient de la tête,
1: through the whole body,
0: jusque dans le corps.
1: Now, write this down.
0: Maintenant, écrivez ceci.
1: If you can't be corrected,
0: si vous ne pouvez pas être corrigé,
1: you can't be trusted.
0: On ne peut pas non plus vous faire confiance. Ça grince? Est-ce que ça coince quelque part? Absolutely.
1: He was not offended.
0: Joseph n'a pas été offensé.
1: Okay. Okay.
0: Il a dit d'accord.
1: Therefore,
0: okay. C'est pourquoi
1: the anointing
0: l'onction
1: of his father
0: de son père
1: stayed with him.
0: Est restée sur lui.
1: The anointing
0: l'onction
1: of God
0: de Dieu
1: stayed with him.
0: Restée avec lui.
1: If you're under covering,
0: si vous restez sous la couverture
1: and covering is wrong,
0: et que la couverture a tort
1: and you're obedient,
0: mais que vous restez obéissant,
1: God will bless you anyhow.
0: Dieu vous bénira de toute façon.
1: God will deal with the leader,
0: Dieu traitera le leader,
1: but he'll still bless you.
0: Mais il continuera à vous bénir.
1: Let's practice this. Let's practice.
0: On va pratiquer cela.
1: Say this.
0: Dites ceci.
1: I will not be offended.
0: Je ne serai pas offensé.
1: I don't care what happens.
0: Peu importe ce qui se passe.
1: I will not be offended.
0: Je ne serai pas offensé.
1: I will live in the supernatural.
0: Je vais vivre dans le surnaturel.
1: Not be offended.
0: Et je ne vais pas être offensé.
1: In the natural.
0: Dans le naturel.
1: Now turn to somebody beside you.
0: Maintenant tournez-vous vers quelqu'un.
1: And say.
0: Et dites-lui.
1: Before God.
0: Devant Dieu, les uns les autres, tout le monde, tournez-vous vers votre voisin. Devant Dieu, je te dis, je ne serai pas offensé.
1: I will not be offended.
0: Je ne serai pas offensé.
1: I will keep my heart pure.
0: Je garderai mon cœur pur.
1: So the supernatural
0: de sorte que le surnaturel
1: can move in my life
0: continue de couler dans ma vie
1: every day.
0: Tous les jours.
1: Every hour.
0: À chaque heure.
1: Every minute.
0: Et à chaque minute.
1: Thank you, Bobby. You stay. Number four.
0: Quatrièmement. Third.
1: Three.
0: Okay, troisièmement.
1: One was.
0: Le premier, c'était.
1: Don't let people don't be offended by your destiny.
0: Ne soyez pas offensé par votre destinée.
1: Two is don't be offended by promotion.
0: Ne soyez pas offensé par la promotion.
1: Three is don't be offended by your spiritual authority.
0: Troisièmement, c'est ne soyez pas offensé par l'autorité spirituelle.
1: Four.
0: Qui est au-dessus de vous. Quatrièmement,
1: is don't be offended by betrayal.
0: Ne soyez pas offensé par les trahisons ou les traîtres.
1: Let me tell you prophetically.
0: Je vais vous dire de façon prophétique.
1: You're all going to be betrayed.
0: Tous, vous allez être trahis.
1: If you're a Christian,
0: si vous êtes un chrétien,
1: that means Christ-like.
0: Ça veut dire que vous êtes à la ressemblance de Christ, comme Christ.
1: Jesus,
0: chrétien comme Christ. C'est pourquoi Jésus.
1: His last Jesus.
0: Voilà Jésus.
1: His last three.
0: Ses derniers trois
1: great trials was,
0: grandes épreuves ont été
1: he was betrayed by Judas.
0: Il a été trahi par Judas.
1: One of the 12.
0: Un des douze.
1: He had personally mentored him.
0: Personnellement, il l'avait formé
1: for three and a half years.
0: Pendant trois ans et demi.
1: And it hurt his heart.
0: Et ça blessait son cœur.
1: And then,
0: et
1: he was betrayed by Peter.
0: Il a été trahi par Pierre.
1: Peter curses.
0: Pierre.
1: I never knew you.
0: A maudit, a renié. Il a dit, je ne le connais pas.
1: I quit the ministry.
0: J'abandonne le ministère.
1: He takes his knife out.
0: Il a sorti son épée.
1: And he tries to kill.
0: Et il a essayé de tuer.
1: A Roman soldier.
0: Un soldat romain.
1: Betrayed again.
0: Trahison.
1: Now,
0: encore.
1: He's hanging on the cross.
0: Maintenant, le voici sur la croix, cloué.
1: He looks up.
0: crucifié.
1: And he says,
0: il lève les yeux et il dit,
1: Father,
0: Père,
1: why have you forsaken me?
0: Pourquoi m'as-tu abandonné?
1: Why have you
0: pourquoi toi tu
1: betrayed me?
0: M'as aussi abandonné?
1: Listen,
0: trahi.
1: You can't be led by emotion.
0: Je vais vous dire, vous pouvez pas être conduit par vos émotions, hein? Non.
1: It feels like betrayal.
0: Cela vous semble pour vous, à vos yeux, être une trahison.
1: It feels like betrayal.
0: Cela vous semble être une trahison.
1: But the word of God
0: mais la parole de Dieu
1: is the truth.
0: C'est la vérité.
1: The Bible says,
0: la Bible dit,
1: a righteous man's
0: qu'un homme
1: steps
0: juste
1: are ordered.
0: Ses pas sont ordonnés
1: of the Lord.
0: Par Dieu.
1: It says,
0: il est écrit,
1: all things
0: que toutes choses
1: work together
0: concours
1: for the good of them
0: au bien
1: that love the Lord.
0: De ceux qui aiment Dieu.
1: So although it feels like betrayal,
0: donc quand bien même cela semblait être de la trahison,
1: he immediately says,
0: il a dit tout de suite, immédiatement,
1: Father,
0: Père,
1: forgive them.
0: Pardonne-leur.
1: They don't know what they're
0: parce qu'ils
1: doing.
0: Ne savent pas ce qu'ils font.
1: Into your hands,
0: entre tes mains,
1: I commit my spirit.
0: Je remets mon esprit.
1: Father,
0: Père,
1: will never betray you.
0: Votre Père céleste ne vous trahira jamais.
1: People who are led,
0: les gens conduits
1: by the Spirit,
0: par l'Esprit de Dieu,
1: won't betray you.
0: Ne vont pas vous trahir non plus.
1: The supernatural is,
0: le surnaturel,
1: power,
0: la puissance,
1: power,
0: la puissance.
1: Now watch this.
0: Voyez ceci.
1: Can only be trusted,
0: ne peut jamais,
1: to a dead man,
0: être confié à un homme mort.
1: God's power,
0: la puissance de Dieu,
1: can only be trusted,
0: ne peut que être confié,
1: to someone,
0: à quelqu'un,
1: who has died with Christ.
0: Qui meurt ou qui est en train de mourir en Christ.
1: Old things,
0: les choses donc anciennes,
1: are passed
0: sont
1: away.
0: Passées.
1: All things,
0: toutes choses.
1: All,
0: je dis toutes choses.
1: All,
0: toutes choses.
1: Things,
0: toutes choses
1: have become
0: doivent
1: new.
0: Devenir nouvelles.
1: So,
0: dans votre vie.
1: A dead man,
0: donc un homme mort,
1: doesn't react,
0: ne réagit pas.
1: To anything.
0: Il n'a plus de réaction envers rien.
1: He's not offended.
0: Il n'est pas offensé. Quelqu'un qui est mort.
1: You're ugly.
0: Hein?
1: You're ugly.
0: Tu es moche. Il n'est pas offensé. Il bouge pas.
1: You're not smart.
0: Tu n'es pas intelligent.
1: You're not going anywhere.
0: Tu vas nulle part.
1: I am dead.
0: Je suis mort.
1: To anything the enemy has to say.
0: Tout ce que l'ennemi peut bien dire. Je suis
1: I
0: mort.
1: Dead.
0: Je suis mort à tout ce que l'ennemi peut dire.
1: But Paul said,
0: mais Paul a dit ceci.
1: I only want two things.
0: Il y a deux choses que je veux.
1: That I can know him.
0: Afin que je le connaisse.
1: And the power.
0: Et la puissance.
1: Of his resurrection.
0: De sa résurrection.
1: I live.
0: Je vis.
1: In resurrection,
0: dans la résurrection,
1: power,
0: la puissance,
1: because I died,
0: de résurrection, parce que je suis mort,
1: to be unoffended,
0: je suis mort à l'offense. Donc,
1: number five.
0: Cinquièmement,
1: the offense,
0: l'offense,
1: of slavery,
0: de l'esclavage.
1: He was sold,
0: il était vendu,
1: like a chair,
0: comme une chaise.
1: He was put on a street,
0: il a été mis dans la rue,
1: and said,
0: et on a dit,
1: who wants to buy?
0: Qui veut l'acheter, lui?
1: Not even human.
0: Même pas.
1: Who wants to buy him?
0: Qui veut l'acheter?
1: He's a slave.
0: C'est un esclave.
1: He works all day long.
0: Il va travailler toute la journée.
1: And gets paid zero.
0: Pour recevoir 0 euro.
1: You think you get bad pay?
0: Pensez que vous allez être payé?
1: He got no pay.
0: Non, non, il n'a jamais été payé.
1: If his owner,
0: si son propriétaire,
1: wanted to whip him,
0: si son maître veut le fouetter,
1: beat him,
0: le frapper,
1: he could.
0: Il peut.
1: If he wanted to throw him in prison,
0: s'il veut le jeter en prison,
1: he could.
0: Il peut le faire.
1: He had no rights. He was confused.
0: Il n'a aucun droit.
1: He did not even understand the language.
0: Il ne comprend d'ailleurs même pas la langue.
1: He refused.
0: Il a refusé
1: to be
0: d'être
1: offended,
0: offensé
1: at his circumstances.
0: Par ses circonstances.
1: Why, God?
0: Seigneur, mais pourquoi?
1: Why has this happened to me?
0: Pourquoi ça m'arrive à?
1: Why?
0: Pourquoi, Seigneur?
1: If you won't be offended at your circumstances,
0: si vous n'êtes pas offensé à vos circonstances,
1: God will turn every one of them.
0: Dieu les renversera toutes.
1: To your glory.
0: Il les renversera pour votre bienfait.
1: For your glory.
0: Il le renversera pour votre gloire. Pour votre gloire.
1: And so now,
0: et donc maintenant,
1: Joseph has
0: Joseph
1: become the head of the company.
0: Est devenu le chef.
1: God can prosper you.
0: Parce que Dieu peut vous rendre prospère.
1: Regardless of where you are.
0: En dépit de là où vous êtes. Il peut vous mettre à la tête.
1: He was now the head.
0: Maintenant, il était la tête.
1: Of the whole business.
0: De toute l'entreprise.
1: Everybody liked him.
0: Tout le monde aimait Joseph.
1: He was prosperous.
0: Il était prospère.
1: He was good looking.
0: Il était beau, un beau gars.
1: He was strong.
0: Et il était musclé.
1: And Potiphar's wife.
0: Et voici la femme de Potiphar.
1: She looked at him.
0: Qui le regarde?
1: She winked at him.
0: Elle le regarde, elle lui fait de l'œil, littéralement. Elle lui joue des paupières. Avec son fard à paupières.
1: And she said,
0: attention à toutes ces paupières.
1: I want you.
0: Je veux toi. Toi, toi. Je te veux, toi.
1: And he said,
0: et il dit,
1: no
0: non,
1: way.
0: Pas question.
1: And she said,
0: et elle dit,
1: I'm not asking.
0: Je ne te demande pas.
1: I'm going to take you.
0: Je te prends.
1: And he ran.
0: Et voici qu'il s'enfuit.
1: Out of his position.
0: Et qu'il sort de sa position.
1: People can take your position.
0: Les gens peuvent prendre votre position, vous savez.
1: But they can't take your authority.
0: Mais ils peuvent pas prendre votre autorité.
1: They can't take my authority.
0: Ils ne peuvent pas prendre mon autorité.
1: They can't take my authority.
0: Ils ne peuvent pas prendre mon autorité.
1: They can't take who I am with God.
0: Ils ne peuvent pas prendre ce que je suis avec Dieu.
1: And so Potiphar comes home.
0: Donc Potiphar rentre à la maison.
1: She says,
0: et il dit,
1: he tried to rape me.
0: Et elle dit à Potiphar, il a essayé de me violer. Elle dit à son mari,
1: how many of you,
0: combien d'entre vous,
1: have ever been blamed for something,
0: vous avez déjà été aveuglé par quelque chose, hein?
1: You didn't do.
0: Vous avez été, pardon, accusé de quelque chose que vous n'avez pas fait, hein? Combien d'entre vous avez été accusé?
1: We all have.
0: Tous, nous avons été accusés de quelque chose que nous n'avons pas fait à un moment ou à un autre.
1: Joseph refused.
0: Et Joseph, cependant, a refusé
1: to be offended.
0: D'être offensé.
1: And now,
0: et maintenant,
1: he was thrown,
0: il est jeté maintenant dans la prison.
1: He's behind bars.
0: Il est derrière des barreaux.
1: Number six.
0: Sixièmement,
1: You have to conquer.
0: Il faut conquérir
1: the offense of shame.
0: L'offense de la honte.
1: The Bible says clearly.
0: La Bible est claire.
1: There is now.
0: Maintenant.
1: No condemnation.
0: Il n'y a plus de condamnation.
1: To those who are in Christ Jesus.
0: Envers ceux qui sont en Jésus-Christ.
1: Who walk not after the flesh.
0: Qui ne marchent pas selon la chair.
1: If the blood of Jesus.
0: Si le sang de Jésus.
1: Is over you.
0: Est sur vous.
1: You are pure.
0: Vous êtes pur.
1: I declare.
0: Et je déclare.
1: By the word of God.
0: Par la parole de Dieu.
1: No shame.
0: Aucune honte.
1: No shame.
0: Aucune honte.
1: No shame.
0: Aucune honte.
1: No shame.
0: Il n'y a pas de honte.
1: Say I'm free.
0: Dites je suis libre.
1: I'm pure.
0: Je suis pur.
1: I'm forgiven.
0: Je suis pardonné.
1: I am forgiven.
0: Je suis pardonné.
1: None of my sins.
0: Aucun de mes péchés.
1: Are remembered.
0: Peuvent être souvenus.
1: They're not remembered.
0: On ne s'en souvient pas.
1: Because of the cross.
0: À cause de la croix.
1: I never did it.
0: Je ne les ai jamais fait.
1: I never did it.
0: Je n'ai jamais commis ces péchés.
1: I never did it.
0: Grâce à la croix.
1: He's thrown my sins.
0: Il a porté mes péchés.
1: As far as the east is from the west.
0: Et il les a jetés aussi loin que peut être le nord, le sud, l'est ou l'ouest.
1: I'm pure.
0: Et je suis pur.
1: I'm pure.
0: Je suis pur.
1: You want the miracle?
0: Vous voulez des miracles?
1: Learn to prophesy.
0: Apprenez à prophétiser.
1: While you're in bondage.
0: Alors que vous êtes dans les liens.
1: You can prophesy.
0: Vous pouvez prophétiser.
1: Your way out of anything.
0: Vous pouvez prophétiser votre sortie de toute chose.
1: God put
0: Dieu a mis
1: two guys
0: deux gars
1: in prison with him.
0: En prison avec lui. Les chansons et le panetier.
1: God said,
0: et Dieu a dit,
1: practice prophesying now.
0: Maintenant, tu vas pratiquer, tu vas t'exercer à prophétiser.
1: Soon,
0: parce que bientôt,
1: you'll be prophesying
0: tu vas devoir prophétiser
1: to the leader of this nation.
0: Au président de la nation.
1: Practice
0: pratique
1: prophesying
0: exerce-toi
1: now.
0: À prophétiser maintenant.
1: He looked to the baker.
0: Donc il regarde
1: he looked to the butcher.
0: Le panetier
1: he
0: et
1: looked,
0: il regarde
1: and
0: les,
1: he said,
0: les chansons et il dit
1: here's the word of the Lord.
0: Voici la parole du Seigneur.
1: Here's the word of the
0: voici
1: Lord.
0: La parole du Seigneur.
1: Here's the word of the
0: voici
1: Lord.
0: La parole du Seigneur.
1: My wife teaches this so powerfully.
0: Ma femme peut enseigner ce sujet puissamment.
1: Your sons and daughters
0: vos fils et vos filles
1: shall prophesy.
0: Prophétiseront.
1: That means
0: ça veut dire
1: everybody.
0: Que tout le monde.
1: Everybody.
0: Tout le monde.
1: Everybody.
0: Tout le monde.
1: Can prophesy.
0: Peut prophétiser.
1: I'm going to give you 30 seconds.
0: Je vais vous donner 30 secondes maintenant.
1: Turn to the person beside you.
0: Tournez-vous vers votre voisin.
1: And say.
0: Et dis-lui.
1: The Lord wants you to know something.
0: Le Seigneur veut que tu saches quelque chose.
1: And tell him.
0: Et maintenant.
1: And tell him what's on your heart.
0: Dis
1: tell
0: à cette them. Personne ce qui est sur ton cœur.
1: Tell them right now.
0: Dis-lui maintenant.
1: God wants to bless you. God wants to forgive whatever.
0: Dieu va te surprendre.
1: God wants to fight for you to fight for your family.
0: Quelle que soit la chose.
1: Prophesy!
0: Prophétise à ton voisin.
1: Prophesy!
0: Dieu va te donner une famille.
1: The
0: Dieu
1: pastor.
0: Va te relever.
1: The pastor. Prophesy!
0: Prophétisez maintenant les uns
1: prophesy!
0: Sur les autres.
1: Prophesy!
0: Allez-y.
1: Do you hear God?
0: Est-ce que vous entendez Dieu?
1: Do you hear God?
0: Ne parlez pas en langue.
1: Now turn on the other side.
0: Tournez-vous maintenant vers votre autre voisin.
1: Prophesy again.
0: Changez de voisin maintenant.
1: Prophesy.
0: Tournez-vous vers votre autre voisin et
1: tell
0: prophétisez.
1: Somebody.
0: Dites à quelqu'un.
1: Prophesy.
0: Prophétise.
1: Speak the word of the Lord.
0: Parlez-lui la parole du Seigneur. Dieu va te restaurer.
1: Tell
0: Dieu va te faire sortir de tes circonstances.
1: The word of God
0: Dieu
1: is
0: va
1: true.
0: Te donner une famille. La parole de Dieu est la vérité.
1: Now put your hand on him.
0: Tu as la main sur toi.
1: And pray the blessing of God.
0: Crie une bénédiction.
1: Put your hand on him.
0: Mets ta main sur ton voisin.
1: And speak blessing over them.
0: Et parle-lui une bénédiction.
1: Pray blessing.
0: Crie une bénédiction.
1: Miracles are happening right now.
0: Des miracles se produisent maintenant.
1: In this house.
0: Dans cette maison.
1: Miracles.
0: Des miracles.
1: Miracles.
0: Des miracles.
1: Your family belongs to God.
0: Votre famille appartient à Dieu.
1: Your family
0: votre famille
1: belongs to
0: appartient
1: God.
0: À Dieu.
1: The blessing of God
0: la bénédiction de Dieu
1: is on you.
0: Est sur toi.
1: Yes, it is.
0: Elle est sur toi.
1: Blessing of God.
0: La bénédiction
1: is
0: de
1: so
0: Dieu.
1: Powerful on you and you.
0: C'est sur
1: blessing
0: toi.
1: Blessing of God
0: c'est
1: on you.
0: Toi.
1: On you.
0: Sur toi.
1: On
0: sur toi.
1: Yo!
0: Amen, amen, amen, amen. C'est facile. C'est facile. Vous pouvez le faire. C'est facile à faire.
1: The supernatural only happens
0: le surnaturel ne se produit
1: when you're the new man.
0: Que quand vous êtes un homme nouveau, une femme nouvelle.
1: Not your old reputation.
0: Ce n'est pas votre ancienne réputation.
1: Not your old reputation.
0: Ce n'est pas votre ancienne réputation.
1: But your new reputation.
0: Mais c'est votre nouvelle réputation.
1: Your new way of doing things.
0: Votre nouvelle façon de faire les choses. Amen. Alléluia.
1: Last, number seven.
0: Point numéro 7. Dernier point.
1: You must overcome
0: vous devez vaincre
1: the forgiveness, the offense
0: l'offense
1: of unforgiveness.
0: Du non-pardon.
1: Now,
0: maintenant,
1: Joseph is out of prison.
0: Joseph sort de prison.
1: He's a very powerful man.
0: C'est un homme puissant.
1: Second most powerful man c'est in all
0: l'homme,
1: of Egypt.
0: Le deuxième homme le plus puissant de toute l'Égypte.
1: Pharaoh, his ring of authority.
0: Pharaon enlève même son alliance, sa bague d'alliance, pour la mettre à son doigt.
1: Is show this ring.
0: Et d'autorité. Et tout ce
1: and
0: qu'il a à faire,
1: says,
0: c'est à montrer cette bague d'autorité et tout le monde s'agenouille devant
1: say,
0: Joseph et lui dit, je ferai ce que tu dis parce que tu as l'autorité.
1: God
0: Dieu
1: is wanting to put his ring
0: est sur le point de mettre sa bague
1: on your finger.
0: Sur ton doigt.
1: On your finger.
0: Sur ton doigt.
1: So that when you show
0: de sorte que
1: God's authority,
0: quand vous montrez l'autorité de Dieu,
1: people will begin to say,
0: les gens vont dire,
1: whatever,
0: quoi qu'il en soit,
1: you say,
0: quoi que tu dises, pardon,
1: the ring,
0: l'alliance, la bague,
1: is on your finger,
0: est sur ton doigt.
1: Say,
0: dites,
1: the ring.
0: La bague
1: is on my finger.
0: Est sur mon doigt. La bague est sur mon doigt.
1: Now, he looks.
0: Et maintenant, il regarde.
1: His brothers walk in.
0: Il voit ses frères venir s'approcher de lui.
1: And he sees them.
0: Il les voit, il les reconnaît.
1: And he has the power
0: et il a la puissance
1: of revenge
0: de la vengeance
1: or restore.
0: Ou de la restauration.
1: Revenge
0: vengeance
1: or restore.
0: Ou restauration.
1: They beat him up.
0: Ils l'ont frappé.
1: They tried to kill him.
0: Ils ont voulu le tuer.
1: They imprisoned him.
0: Ils l'ont jeté en prison.
1: They sold him into slavery.
0: Jeté en esclavage.
1: All, they were the reason.
0: Ils étaient la raison.
1: He had been in Egypt.
0: De son séjour en Égypte.
1: He had been in prison.
0: Et d'être en prison.
1: That he had been away from his father.
0: Et d'être loin de son père.
1: For many years.
0: Pendant des années.
1: And when he sees them.
0: Et lorsqu'il voit cela. Lorsqu'il les voit,
1: Genesis 44.
0: Genèse 44,
1: the Bible says,
0: la Bible nous dit
1: he couldn't contain himself.
0: Il ne pouvait pas retenir ce qu'il avait dans son cœur.
1: He burst into
0: il
1: tears.
0: A éclaté en sanglots.
1: And he says, brothers.
0: Et il a dit à ses frères.
1: It's Joseph.
0: C'est Joseph.
1: I restore you.
0: Je vous restaure, mes frères.
1: God.
0: Dieu.
1: Is going to restore your family.
0: Va restaurer ta famille.
1: God sent me here.
0: Dieu m'a envoyé ici.
1: To give you the anointing.
0: Pour vous donner l'onction.
1: To put the ring on your finger.
0: De sorte que la bague soit
1: sur
0: ton doigt.
1: To restore.
0: Pour restaurer.
1: Family.
0: Ta famille.
1: And he said.
0: Et il a dit.
1: Everything you did to me.
0: Tout ce que vous m'avez fait.
1: Only positioned me.
0: Ne m'ont que positionné.
1: To save you.
0: Pour vous sauver.
1: Don't worry.
0: Ne vous inquiétez pas, mes frères.
1: Some of you who have had family.
0: Certains d'entre vous, vous avez des familles.
1: That have hurt you real bad.
0: Et ils vous ont blessé sérieusement.
1: Those closest to you.
0: C'était les plus proches de votre cœur.
1: And wound you the worst.
0: Et ce sont les personnes qui sont le plus proches de votre cœur qui peuvent vous blesser le plus, bien sûr.
1: But he had already
0: Mais
1: forgiven them.
0: Il leur avait déjà pardonné.
1: So when they came,
0: de sorte que lorsqu'ils se sont avancés,
1: he was ready
0: il était prêt
1: for the supernatural
0: à ce que le surnaturel
1: to move through him.
0: Agisse au travers de lui.
1: To restore his family.
0: Et restaure sa famille.
1: He said,
0: il a dit,
1: How is my father?
0: Comment va mon père?
1: They said,
0: et ils ont dit,
1: He's alive.
0: Il est vivant.
1: How is my little brother?
0: Comment va mon petit frère?
1: He's alive.
0: Benjamin, il est vivant.
1: It's great.
0: C'est merveilleux.
1: Then he says,
0: Alors il a dit,
1: I will give you enough food
0: Je vais vous donner suffisamment de nourriture
1: for everyone.
0: Pour tout le monde.
1: Then go tell
0: et maintenant, allez dire
1: Daddy
0: à mon père
1: and all our brothers
0: et tous nos frères
1: and the whole nation
0: et à toute la nation
1: to come here.
0: De venir ici.
1: I will save
0: Je
1: the whole nation.
0: Sauverai toute la nation.
1: God blesses you.
0: Dieu vous bénit.
1: God blesses you.
0: Dieu vous bénit.
1: To save the nation.
0: Pour que vous sauviez la nation.
1: And God has put in this house.
0: Et Dieu vous a placé dans cette maison.
1: A Joseph spirit.
0: Avec l'esprit de Joseph.
1: That I believe.
0: Et je crois.
1: Can save this nation.
0: Que vous pouvez sauver cette nation.
1: He was just one boy.
0: Il était seulement un garçon.
1: In slavery.
0: En esclavage.
1: Who had a heart.
0: Qui avait un cœur.
1: To save.
0: Pour sauver.
1: His family.
0: Sa famille.
1: And because.
0: Et parce que.
1: His heart was for his family.
0: Son cœur était pour sa famille.
1: God gave him Egypt.
0: Dieu lui a donné l'Égypte.
1: And God saved Israel.
0: Et Dieu l'a sauvé. Et a sauvé sa famille.
1: Bow your heads.
0: Que tout le monde ferme ses yeux maintenant.
1: How many of you are here?
0: Combien d'entre vous êtes ici?
1: And you have
0: Et vous avez
1: family members who are lost.
0: Des membres de votre famille ou peut-être même toute votre famille qui est perdue. Perdue.
1: They don't know Jesus.
0: Ils ne connaissent pas Jésus.
1: How many of you are here?
0: Levez la main.
1: And there's offense in your family.
0: Combien d'entre vous, vous êtes ici, vous savez qu'il y a des disputes, des offenses dans votre famille.
1: Family against family.
0: Il y a peut-être votre famille qui est contre d'autres membres de la famille.
1: It's 80 to 90% in this
0: en fait, 90% la plupart du temps.
1: God sent me here.
0: Des familles sont dans cet état-là.
1: To tell you.
0: Dieu m'envoie pour vous dire.
1: You're Joseph.
0: Vous êtes Joseph.
1: You're Joseph.
0: Tu es Joseph.
1: God put you.
0: Dieu t'a placé.
1: Here today.
0: Ici aujourd'hui.
1: To hear this word.
0: Pour entendre cette parole.
1: To save your family.
0: Parce que Dieu veut que tu sauves ta famille.
1: And if we just save our family.
0: Et que si nous sauvons seulement notre famille,
1: this will be the largest church in France.
0: Cette église serait la plus grande église de la France.
1: Just because
0: si seulement chacun d'entre nous, nous sauvions toute notre famille,
1: we saved our family.
0: Seulement parce que nous sauvons, nous nous préoccupons de notre famille. Notre
1: we
0: famille.
1: Saved our family.
0: Notre famille.
1: We saved
0: nous sauvons notre famille.
1: Our family.
0: Notre famille.
1: If you're here today,
0: si vous êtes là aujourd'hui,
1: and you say,
0: et que vous dites,
1: Apostle,
0: apôtre,
1: I've been offended.
0: J'ai été offensé.
1: I have carried offense.
0: J'ai porté dans mon cœur vraiment un esprit d'offense, une offense.
1: Today,
0: aujourd'hui,
1: I want to be set free from
0: je veux
1: that.
0: Être libre de l'offense.
1: Forever.
0: Je veux en être libre, mais alors pour toujours.
1: I want that offense.
0: Je veux que cette offense dans ma vie, dans mon cœur,
1: be at the foot of the cross,
0: vienne maintenant au pied de la croix.
1: So I can move
0: de sorte que
1: in the supernatural.
0: Je puisse agir dans ma vie, dans le surnaturel.
1: If you've been offended, raise your hand. Let me see.
0: Si vous avez été offensé,
1: you know that you're carrying offense. Somebody's
0: vous savez dans votre cœur qu'il y a encore des offenses, levez la main. Ces personnes,
1: somebody you trusted,
0: quelqu'un
1: disappointed
0: qui
1: you.
0: Vous a trahi, quelqu'un en qui vous faisiez confiance.
1: Everybody stand.
0: Que tout le monde se lève.
1: Everybody stand.
0: Tout le monde se lève.
1: This won't be long. But I want, if you raised your hand,
0: je ne serai pas long, mais si vous avez levé votre main,
1: down here,
0: maintenant sur le devant,
1: is freedom from all offense.
0: C'est la liberté de toutes vos offenses. Vous allez sortir libre.
1: If you've been offended,
0: si vous avez été offensé,
1: get down here as
0: maintenant,
1: soon as you
0: venez
1: can.
0: Sur le devant.
1: Run away from that offense.
0: Venez pour fuir de ces offenses.
1: Run away from that offense
0: pour
1: right now.
0: Fuir de
1: quickly,
0: cet esclavage dans
1: quickly,
0: votre vie. Venez, venez,
1: quickly,
0: venez, venez, venez. Vous ne
1: quickly,
0: voulez plus jamais
1: quickly.
0: Être offensé.
1: I will not
0: Vous devez
1: be
0: sortir de l'offense.
1: I will not be offended.
0: Je ne serai plus jamais offensé.
1: Not only,
0: non, plus jamais.
1: Is the spirit of offense going to be broken?
0: Non seulement l'esprit d'offense doit être brisé.
1: You're going to live
0: mais vous allez vivre
1: as a dead man.
0: Comme un homme mort.
1: You
0: une femme morte.
1: You cannot be offended.
0: Parce que vous ne pouvez pas être offensé.
1: Pastor, think of the freedom of worship in this house.
0: Alléluia.
1: Offense free.
0: Vous allez être libre de toute offense.
1: This
0: ça veut dire que vous devez aussi mourir à vous-même.
1: Is a zone where no offense is allowed.
0: Maintenant, c'est une zone ici spéciale où aucune offense n'est tolérée.
1: Come here, prophet. No offense.
0: Aucune offense.
1: No offense.
0: Aucune offense.
1: No offense.
0: Aucune offense. Dans toute cette zone.
1: All offense.
0: Je vous le dis, aucune offense.
1: At the foot of Jesus.
0: Aucune offense.
1: Never to pick it up again.
0: Ne revenez jamais sur l'offense. Ne reprenez jamais l'offense.
1: I take the offense.
0: Je prends l'offense.
1: Watch this.
0: Regardez ceci.
1: I've been carrying around.
0: L'offense que je portais dans ma vie.
1: This is my offense.
0: Ça, c'est mon offense.
1: My offenses.
0: Mes offenses.
1: And in the name of Jesus.
0: Et au nom de Jésus.
1: I throw it down.
0: Je les jette. Je les jette par terre. Je les jette.
1: Under the feet of
0: je me débarrasse. Je les mets aux pieds de Jésus, à la croix.
1: You don't know how free you're about to feel.
0: Vous ne savez pas combien libre vous êtes sur le point de devenir.
1: Joseph never picked it up in the first place.
0: Joseph n'est jamais revenu prendre une offense.
1: They would keep throwing offense.
0: Pourtant, qu'est-ce qu'on a continué à l'offenser, Joseph?
1: He would not pick it up.
0: Mais il n'a jamais pris l'offense.
1: Be offended.
0: Donc il a dit, ok. Je ne t'ai pas offensé.
1: He refused.
0: Il a refusé d'être offensé.
1: You don't understand my destiny.
0: Vous ne comprenez pas ma destinée, les amis. Hein?
1: Brothers betrayal.
0: Mes frères me trahissent.
1: Daddy didn't understand.
0: Papa ne comprend pas.
1: They lied on me.
0: On ment à mon sujet.
1: The shame.
0: La honte.
1: Say this out loud.
0: Dites à voix haute.
1: I will never
0: jamais
1: pick up an offense.
0: Je ne prendrai l'offense.
1: Again. I won't do it. God's setting you free right now, man of God.
0: Dieu vous dit, homme de Dieu, vous êtes libre maintenant.
1: I could see it on your face.
0: Je peux le
1: right
0: voir
1: now.
0: Sur votre visage.
1: I want you just to,
0: je veux.
1: Before the prophet speaks the word of God,
0: que vous compreniez que avant que le prophète ne parle une parole de Dieu, je veux
1: like
0: maintenant.
1: Nobody else is here.
0: Comme si personne n'était là aujourd'hui.
1: Just look up.
0: Simplement.
1: And forgive everybody.
0: J'aimerais que vous pardonniez.
1: Call their names out.
0: Que vous puissiez libérer ces noms, les dire à voix haute, les noms des gens qui vous ont tenu
1: right
0: dans l'offense.
1: Call their names out right now, loud.
0: Vous dites des noms, dites des noms.
1: And forgive everybody.
0: Et vous leur pardonnez.
1: Forgive them.
0: Vous devez parler
1: forgive
0: à
1: mom,
0: voix haute.
1: Forgive dad.
0: Comme si
1: forgive
0: vous étiez
1: brothers,
0: tout seul ici.
1: Sisters,
0: frères,
1: forgive dads.
0: Frères, pères, mères.
1: Forgive the ones who abused you.
0: Leader responsable.
1: The ones who abused you, forgive them.
0: Les gens qui vous ont accusé.
1: Forgive the ones who betrayed you.
0: Pardonnez ceux qui vous ont trahi.
1: Forgive the ones who took advantage of you.
0: Pardonnez ceux qui ont pris avantage sur vous.
1: Forgive.
0: Pardonnez ceux qui ont.
1: Be set free.
0: Et soyez libres.
1: Forgive.
0: Pardonnez.
1: Forgive.
0: Pardonnez.
1: Forgive.
0: Il y a une onction qui est libérée dans ce lieu. Pardonnez maintenant. Pardonnez. Libérez votre cœur. Jesus.
1: Now lift your hands and surrender.
0: Élevez vos mains en signe de soumission.
1: And listen to the words of this prophet.
0: Écoutez la parole du prophète maintenant.
1: And you will go back to your seat.
0: Et après, vous pourrez retourner à votre place.
1: Brand new.
0: Tout neuf.
1: Brand new.
0: Tout neuf.
1: Free.
0: Libre.
1: Of all offense.
0: De toute offense.
2: The word of the Lord to this house is.
0: La parole du Seigneur pour cette maison est.
2: That the eyes of the Lord have looked to and fro.
0: Que les yeux du Seigneur ont parcouru toute la terre.
2: Across the whole earth.
0: Ont parcouru toute la terre.
2: Across all of France.
0: Toute la France.
2: To find a people.
0: Pour trouver un peuple.
2: That he can show himself strong in their behalf.
0: Pour lequel il peut se montrer fort
2: this
0: à ses côtés.
2: Is to you first.
0: Et c'est pour vous premièrement.
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4: Bonjour à tous, je suis Raphaël Marmbou, que Jésus vous bénisse, qui que vous soyez, où que vous soyez. Le nom de cette émission est Venez à Jésus. C'est une grâce, c'est un honneur, c'est un privilège de pouvoir vous retrouver encore aujourd'hui autour de la parole de Dieu pour partager quelques versets bibliques sur l'identité du croyant en Christ. Et c'est notre 16e émission et je bénis grandement le Seigneur pour cela. Je bénis le Seigneur pour tous nos partenaires, les partenaires du ministère Jésus pour tous ces hommes qui prient pour nous, qui nous soutiennent financièrement, matériellement et qui veulent gagner des hommes et des femmes à travers cette émission. Avant d'aller plus loin, de continuer le thème sur l'identité du croyant en Christ, je voudrais que nous prions pour que nous puissions remettre les 30 minutes qui vont suivre entre les mains du Seigneur. Prions. Père éternel, merci pour ta santé, merci pour ta vie, merci pour ta grâce, merci pour ta miséricorde, ton amour, ta patience dans nos vies. Merci pour le salut qui se trouve en Jésus-Christ. Merci pour ces hommes et ces femmes qui nous écoutent maintenant. Où qu'ils soient dans le monde. Merci pour ces hommes et ces femmes qui nous écoutent au travers d'Internet, de la radio, d'un support informatique, qui écoutent ces émissions, Seigneur. Nous ne savons pas ce que tu vas faire pleinement, mais nous savons une chose. Lorsque tu parles, tu ne parles pas en vain. Seigneur, aide-nous à comprendre qui nous sommes en Jésus-Christ et ce que tu attends de nous et ce que nous possédons en Jésus-Christ. Au nom de ton Fils Jésus-Christ, nous avons ainsi prié. Amen. L'identité du croyant en Christ, ou le chrétien. Je vous invite à lire dans Romains 8. Dans Romains 8, verset 1. Romains 8, verset 1. Il nous est dit ceci, dans Romains 8, verset 1. Il n'y a donc maintenant aucune condamnation pour ceux qui sont en Jésus-Christ. Il n'y a aucune condamnation pour ceux qui sont en Jésus-Christ. L'identité. Nous pouvons définir l'identité comme ce qui permet de différencier sans confusion possible une personne, un groupe de personnes des autres. Nous pouvons aussi dire que c'est la possibilité de regrouper plusieurs personnes, plusieurs êtres vivants, sous un même concept, une même idée ou une même valeur, ou même encore, et possédant les mêmes caractéristiques. Voilà pourquoi nous avons dit dans les émissions précédentes que le chrétien américain, bibliquement parlant, n'est en rien différent du chrétien africain. parce qu'ils ont les mêmes valeurs, ils ont les mêmes concepts, ils doivent avoir les mêmes idées, ils doivent posséder les mêmes caractéristiques. Le chrétien américain n'est en rien différent du chrétien asiatique, bibliquement parlant, selon l'idée de Dieu, selon la pensée de Dieu, selon la parole de Dieu. Le chrétien du Nord n'est rien différent du chrétien du Sud. Le chrétien de l'Ouest n'est en rien différent du chrétien de l'Est. J'allais dire, le chrétien bantou n'est en rien différent du chrétien hutu. Le chrétien sud-américain n'est en rien différent du chrétien bantou. Parce que, bibliquement parlant, s'ils ont le même Seigneur et le même Sauveur, ils ont les mêmes idées. Ils doivent posséder les mêmes idées. Ils ont les mêmes concepts. Ils ont les mêmes valeurs. Et ils ont les mêmes caractéristiques. Et quelles sont ces caractéristiques? Nous avons dit qu'il est béni en Jésus. Le chrétien, le croyant en Jésus, est béni en Jésus. Il est plus que vainqueur en Jésus. Il est racheté de la malédiction de la loi. Il est délivré de la puissance des ténèbres. Et nous sommes en train de voir qu'il est pardonné en Jésus-Christ. Il n'y a donc maintenant aucune condamnation pour ceux qui sont en Jésus-Christ. C'est merveilleux. En Jésus-Christ, il n'y a plus de coupable possible, parce que Christ a pris notre place à la croix. Ceci sous-entend aussi que tous ceux qui n'ont pas reçu Jésus-Christ comme Sauveur et Seigneur personnel sont sous le poids de la condamnation. Peut-être que maintenant vous ne voyez pas ça, peut-être qu'eux-mêmes ne voient pas cette condamnation-là. Mais la Bible parle qu'ils sont considérés comme des fils de rébellion et qu'il y aura un jour où Dieu viendra mettre fin à toute forme de rébellion face à son autorité. Un jour, Jésus-Christ viendra donner le salaire à chacun, de la manière dont il se sera comporté. Oui, Jésus revient bientôt. Et s'il ne revient pas bientôt avant la mort du rebelle, la Bible dit, il est réservé aux hommes de mourir une seule fois, après quoi vient le jugement. Il y a un jugement. Il y a un jugement. Et ce jugement-là pour le rebelle sera la honte, la souffrance, la perdition éternelle. Pourquoi? Parce qu'il vivait sous la condamnation, mais il n'a pas eu le réflexe ou il n'a pas voulu Jésus-Christ comme Sauveur et Seigneur personnel. Et Jésus nous dit, le Saint-Esprit nous dit, à vous et à moi, quiconque croit en Jésus-Christ, Romains 8, verset 1 s'applique. Il n'y a aucune condamnation, il n'y a maintenant, ce n'est pas demain. Pour ceux qui acceptent Jésus-Christ, aujourd'hui, il n'y a plus aucune condamnation. C'était des alcooliques, c'était des ivrognes, c'était des drogués, c'était des impudiques, c'était des adultères, des fornicateurs, des gens qui vivaient dans l'inceste, dans la pédophilie, dans l'homosexualité, dans l'occultisme, peu importe les vices que vous pouvez citer. Mais dès que cet individu donne sa vie à Jésus-Christ, il accepte Jésus-Christ comme Sauveur et Seigneur personnel, toute condamnation sur cette personne est annulée. Pourquoi? Parce que Jésus-Christ a déjà été condamné pour le croyant en Christ. Jésus-Christ a déjà été condamné pour le chrétien. Quand je parle de chrétien, je parle du vrai chrétien. Je ne parle pas de celui qui est devenu chrétien par les eaux du baptême, non. Je ne parle pas de celui qui est devenu chrétien parce que son père est chrétien, non. Je ne parle pas du chrétien qui se prétend être chrétien parce qu'il prêche l'évangile, non. Je ne parle pas du chrétien qui est chrétien parce que la nation est chrétienne, non. Je parle de celui et de celle qui a fait une rencontre personnelle avec Jésus-Christ, qui a une relation personnelle avec Jésus-Christ, qui connaît Jésus-Christ et dont Jésus-Christ l'appelle par son nom. Une vraie relation personnelle entre l'individu et Jésus-Christ, qui a accepté de reconnaître qu'il est pécheur et qu'il a besoin d'un sauveur. Le christianisme se différencie des autres religions du fait que le christianisme est basé sur le fait que l'homme est pécheur et qu'il a besoin d'un sauveur divin. Quand l'homme dit, quoi qu'il soit membre d'une église chrétienne, il dit, bon, moi je n'ai pas besoin de Jésus-Christ. Il n'est pas sauvé. Il dit, bon, ce sont des bêtises, ce sont des rêveries, ce sont des inventions de l'homme. Cet homme-là, quoique membre d'une église chrétienne, il est pécheur et perdu. Et vous retrouvez ça même parmi des soi-disant hommes de Dieu. Ils ne croient pas dans le salut de Jésus-Christ. Certains même vous diront que Jésus-Christ n'est pas le seul qui sauve. Et ils prêchent ça du haut de leur chair. Mais avec une grande croix, un écriteau « Jésus-Christ est Seigneur », mais ils vous disent que Jésus n'est pas le seul sauveur. Que Dieu sauve aussi au travers des autres religions, eh bien c'est faux. Il n'y a maintenant aucune condamnation pour ceux qui sont en Jésus-Christ, vous voyez ? Rien à voir avec le catholicisme, rien à voir avec le protestantisme, le pentecôtisme, les assemblées de Dieu. Et la Bible est très claire, tous ceux qui sont en dehors de Jésus-Christ, quoique ce soit des hommes bons, ils sont sous la condamnation. Et vous qui avez accepté Jésus-Christ comme Seigneur et Sauveur, vous n'êtes sous aucune condamnation. C'est vraiment merveilleux. 1 Jean 2, verset 12. 1 Jean 2, verset 12. Je vous écris, petit enfant, parce que vos péchés vous sont pardonnés à cause de son nom. Merveilleux. Vous êtes pardonnés à cause du nom de Jésus-Christ. Parce que vos péchés vous sont pardonnés. Il est possible de vivre sur cette terre et de recevoir le pardon de Dieu. Le pardon de Dieu n'est pas dans le ciel. Le pardon de Dieu ne se donne pas après la mort de l'individu. On va lui faire un très beau culte, on va lui faire une très belle messe, on va demander pardon pour sa vie. Non, c'est pendant que vous êtes vivant que le pardon de Dieu est accordé aux croyants en Jésus-Christ. Pour devenir croyant en Jésus-Christ, il faut reconnaître ses péchés, reconnaître sa perdition, reconnaître qu'en dehors de Jésus-Christ, il n'y a pas un autre sauveur. Dieu sauve au travers de Jésus-Christ. Vous êtes pardonné par Dieu en Jésus-Christ. Peu importe ce que vous avez fait, peu importe votre style de vie avant. Je lisais il y a quelque temps en arrière, un livre où un pasteur disait qu'en Europe, beaucoup d'enfants de Dieu vont voir des psychiatres parce qu'ils ont des remords à l'intérieur, à cause de leur style de vie passé. Ils s'en veulent de ce qu'ils ont fait, de toutes les, entre guillemets, les bêtises qu'ils ont commises, les horreurs qu'ils ont pratiquées. Et ils s'en veulent, ils sont comme chargés. Et pourtant, la Bible dit, « Venez à moi, vous tous qui êtes fatigués et chargés. » C'est ce que Jésus dit. « Chargés et je vous donnerai du repos. » Dans le repos que Christ donne, le pardon se trouve, la guérison, la restauration. Quand Dieu pardonne, il pardonne réellement. Je suis même tenté de dire qu'il arrive des fois quand l'homme, quand le croyant en Christ, quand le chrétien en Christ, lève les mains, demande pardon à Dieu pour un péché que Dieu lui a déjà pardonné. Je suis sûr que Dieu lui regarde du haut du ciel et dit, « Mais de quoi tu parles, mon enfant ? De quoi tu parles ? J'ai oublié ces choses. Je ne sais plus de quoi tu parles. Je t'ai pardonné. » Psaume 103, verset 3. Commençons au verset 1. Mon âme de David, psaume 103, verset 1 de David. Mon âme bénit l'Éternel et tout ce qui est en moi bénit son saint nom. Verset 2. Mon âme bénit l'Éternel et n'oublie aucun de ses bienfaits. C'est lui qui pardonne toutes tes iniquités et qui guérit toutes tes maladies. David dit, mon âme bénit l'Éternel et que je n'oublie jamais les bienfaits de Dieu, dont le pardon de mes péchés, de mes iniquités, de mes transgressions, de ma rébellion, Dieu pardonne. Souvenez-vous de l'histoire du fils prodigue, quand il revient. En chemin, son père le voit. Ému de compassion, il court vers son fils. Pendant que son fils demande pardon, pendant que son fils reconnaît ses fautes, le père ne va pas une seule fois rappeler au fils prodigue le mal qu'il a fait. Au contraire, il va se réjouir. Il va demander qu'on lui donne le plus beau des habits. Au contraire, il va se réjouir. Il va demander qu'on lui donne le plus beau des habits. La plus belle paire de chaussures.

abandonne la voie de péché, revient sur le droit chemin, revient à Jésus-Christ, il nous est dit qu'il y a une fête au ciel. Dieu se réjouira toujours quand un pécheur se repent. Il passera de la mort à la vie. Alors, si vous revenez de tout cœur à Jésus-Christ, si vous vous mettez à servir Jésus-Christ de tout cœur, pourquoi est-ce que votre conscience doit être encore chargée alors que celui qui va juger votre conscience, celui qui est plus fort que votre conscience, celui qui a créé le ciel et la terre, vous dit « Je vous pardonne de tout péché ». 103, le psaume 103, verset 12, il est dit ceci, verset 11. « Mais autant les cieux sont élevés au-dessus de la terre, autant sa bonté est grande pour ceux qui le craignent. » Verset 12. « Autant l'Orient est éloigné de l'Occident, autant il éloigne de nous nos transgressions. » Vous êtes déclaré non coupable en Jésus-Christ. Voilà l'identité du chrétien. Voilà l'identité du croyant en Christ. Déclaré non coupable. Et non seulement non coupable, mais Dieu donne un exemple. Il dit autant l'Orient, autant le Nord, par exemple, autant le Nord est séparé du Sud, autant l'Est est séparé de l'Ouest, autant il nous sépare de nos transgressions, de nos péchés. Donc quand il regarde le croyant en Christ, lorsque Dieu regarde le chrétien, il voit quelqu'un de pur, quelqu'un de saint, quelqu'un de sans péché. Autant l'Orient est éloigné de l'Occident, autant il éloigne de nous nos transgressions. Comment est-ce que, avec de tels versets, David ne peut pas commencer par bénir l'Éternel? Il dit, mon âme bénit l'Éternel. Pourquoi? Parce que c'est lui qui me pardonne mes péchés. Il me sépare de mes péchés. Je suis séparé totalement du péché en Jésus-Christ. Et nous l'avons vu dans les émissions précédentes. En Jésus-Christ, Dieu nous délivre du royaume des ténèbres. Dieu déteste le péché, mais il aime le pécheur. Il veut sauver le pécheur. Et quand on parle de sauver, c'est sauver totalement. Lorsque Dieu pardonne les péchés, il pardonne totalement. Il ne garde pas un petit péché. Il dit, celui-là, en tout cas, je ne sais pas te le pardonner, c'était trop horrible. Tu as pratiqué l'homosexualité, ça je ne sais pas te pardonner. Tu as pratiqué la zoophilie, ça je ne sais pas te pardonner. Le meurtre, le génocide, l'avortement. Et Dieu vous entendra, Dieu vous dire, ça je ne sais pas te pardonner. Ce n'est pas le Dieu de la Bible. Voilà pourquoi je vous invite, vous qui m'écoutez, lisez la Bible. Passez plus de temps à lire la Bible qu'à écouter les hommes de Dieu. Gloire à Dieu pour ces hommes de Dieu qui enseignent dans la vérité, mais il y a aussi des hommes de Dieu qui enseignent des mensonges. Dieu ne peut pas tout pardonner. Certains enseignent ça. Ce sont des enseignements diaboliques. D'autres enseignent que Dieu ne peut pas sauver tous les hommes, alors que son amour a poussé Jésus-Christ à mourir pour les péchés de tous les hommes. Quiconque croit en Jésus-Christ reçoit par Jésus-Christ, le pardon des péchés. Si aujourd'hui des hommes vivent dans la culpabilité, si aujourd'hui des hommes vivent dans le remords, si d'autres hommes vont en enfer, ce n'est pas la faute de Dieu, parce que Dieu a fait sa part. Jésus-Christ est mort pour les péchés de tous les hommes, des blancs, des noirs, des Africains, des Européens, des Américains, des Bantous, des Hutus, des Lubas, des Congos, des Swahilophones et je ne sais quoi. Jésus-Christ est mort pour les péchés de tous les hommes. C'est une preuve certaine. Il est mort pour les péchés des hommes. Et en Jésus-Christ, Dieu nous pardonne de tout péché, de tout péché, de toute transgression. C'est la Bible qui le dit. Or, vous allez peut-être me dire, non, j'ai trop péché, j'ai trop fait d'erreurs, j'ai trop fait de gaffes. Je suis allé loin, le plus loin, loin possible, dans l'occultisme, en dehors de moi. Personne n'est arrivé à ce stade dans l'occultisme. Dans la prostitution, vous allez me dire, j'étais la

0: maîtresse, j'étais le maître dans ce domaine. Dans la pornographie, j'étais carrément comme un dieu dans ce domaine. Écoutez ce que Dieu vous dit. Dans Romains 5, verset 20. Or, la loi est intervenue pour que l'offense abondât. Mais là où le péché a abondé, la grâce a surabondé. Une image. Vous prenez un verre d'eau, vous prenez un verre, vous le remplissez d'eau jusqu'à ce que l'eau remplisse totalement le verre jusqu'au haut, jusqu'à remplir pleinement le verre, qu'il n'y ait même plus d'espace. C'est ça le péché. Mais Dieu vous dit, même si le verre est rempli d'eau, sa grâce, son pardon, son amour surabondent le péché. C'est encore comme pour dire, il n'y a pas un péché que Dieu ne pardonne pas. Et vous qui avez cru en Jésus-Christ, vous qui avez donné votre vie à Jésus-Christ, que le diable ne vienne pas vous mentir, vous tromper, vous troubler, vous voler le sommeil la nuit, vous voler la tranquillité. Quand vous voulez prier, Satan vous rappelle les images que vous avez, vous rappelle les images des actes que vous avez posés dans le passé. Non, la Bible dit, en Jésus-Christ, Dieu nous pardonne. En Jésus-Christ, il n'y a plus aucune condamnation. C'est Dieu qui l'a décidé. Son amour est si grand qu'il a décidé que lorsqu'il pardonne, il oublie. C'est une grâce que nous devons profiter. Tenez-vous debout devant Dieu. C'est vrai que nous devons dire nous ne méritons pas son amour. Voilà la signification du mot grâce. Nous ne méritons pas les faveurs de Dieu. Mais il a décidé de nous les donner. Alors profitons-en. J'essaie un peu d'imaginer le fils dans la parabole du fils prodigue, prenant quelque temps après que le fils prodigue soit revenu, il commence à vivre dans la maison, tout. Et qu'un serviteur, un étranger, ou je ne sais qui, rappelle au fils prodigue, mais toi il y a quelque temps tu as trahi notre père, il y a quelque temps tu as trahi ton père, il y a quelque temps tu as fait des choses horribles. Et le fils prodigue va commencer à peut-être se sentir diminué. Non, il n'a pas à se sentir diminué. Il n'a pas. Parce que si son père voulait l'en vouloir pour quelque chose, il l'aurait dit déjà au départ quand il est venu, quand il est revenu à la maison. Et c'est la même chose avec Dieu. Si Dieu voulait nous en vouloir de quelque chose, dès l'instant où nous sommes en train de nous convertir, il dirait, toi je ne te pardonne pas le mal que tu m'as fait. Et pourtant ce n'est pas ce qu'il dit. Autant l'Orient est séparé de l'Occident, autant il nous sépare de nos transgressions. C'est ce qu'il a décidé. Et moi j'ai décidé de profiter. Et voilà pourquoi je voudrais que vous aussi, vous profitiez de cette grâce. Que vous aussi, que vous profitiez de son amour. Écoutez ce que Dieu dit de lui-même. Dans Ésaïe 55, verset 8. Ésaïe 55, verset 8. Car mes pensées ne sont pas vos pensées, et vos voix ne sont pas mes voix. Autant les cieux sont élevés au-dessus de la terre, autant mes voix sont élevées au-dessus de vos voix, et mes pensées au-dessus de vos pensées. En d'autres termes, Dieu est en train de dire, ma manière de réfléchir est différente de la manière générale de réfléchir des hommes. Les hommes, vous êtes toujours rancuniers, les hommes, vous retenez toujours, vous n'oubliez jamais, mais moi, mes pensées sont différentes. Quand je dis que j'ai oublié, j'ai oublié. Quand je dis que j'ai pardonné, j'ai réellement pardonné. Et c'est ce que Dieu vous dit. En Jésus-Christ, nous sommes réellement pardonnés. En Jésus-Christ, il n'y a pas de condamnation possible. En Jésus-Christ, il n'y a pas de condamnation possible. Si Dieu dit qu'il nous a pardonnés, alors il nous a réellement pardonnés en Jésus-Christ. Voilà notre identité. Voilà notre identité. Je suis tenté de dire, arrêtons de nous confier dans l'homme. L'homme ne connaît pas toutes les pensées de Dieu. Mais Dieu nous parle au travers de la Bible. Dieu nous parle au travers de la Bible. Vous qui avez donné votre vie à Jésus-Christ, Vous qui marchez avec Jésus-Christ et qui avez des remords. Les remords viennent du diable. Les remords viennent du diable. Dieu vous a réellement pardonné en Jésus-Christ. Et vous qui n'avez jamais donné votre vie à Jésus-Christ, qui hésitez peut-être, vous dites non, je suis trop mauvais, je vais tenter de m'améliorer. Non, vous ne maîtrisez pas votre vie de demain, mais aujourd'hui vous maîtrisez ne fût-ce que l'appel de Dieu. Dieu vous dit, je vous aime, car Dieu a tant aimé le monde qu'il a donné son Fils Jésus-Christ. La partie monde de la phrase de Jean 3,16 peut être remplacée par votre nom, par exemple mon nom. Dieu a tant aimé Raphaël qu'il a donné Jésus-Christ, afin que Raphaël soit sauvé par Jésus-Christ. Mettez votre nom si vous voulez. Jean-Baptiste, Jean-Pierre, Pierre, Marc, Paul. Mettez votre nom, Marie, Juliette, Kelly, Patricia, Rose, Perpétue, Martine, Joséphine, Gabriel, mettez votre nom. Dieu a tant aimé, Dieu vous a tant aimé qu'il a donné Jésus-Christ. Il connaît votre vie mieux que vous-même. Alors s'il dit qu'il vous pardonne, il pèse ses mots. Du reste, dans Jérémie 1, verset 12, il dit « Je me tiens derrière ma parole pour l'accomplir ». Donc je ne parle pas pour le plaisir de parler, mais lorsque je dis quelque chose, je veille à ce que j'ai dit devienne réalité. Donc si Dieu dit « Je vous pardonne en Jésus-Christ », il veillera à ce que sa parole s'accomplisse dans votre vie, que vous soyez réellement pardonné en Jésus-Christ, parce qu'en Jésus-Christ, vous êtes réellement pardonné. Oh, c'est merveilleux de servir un tel Dieu. Et ce Dieu vous dit « Venez à Jésus ». Ouvrez-lui la porte et vous recevrez le pardon de Dieu. Ne lui résistez pas et vous recevrez le pardon de Dieu. Si vous voulez recevoir Jésus-Christ dans votre vie comme sauveur et Seigneur personnel, c'est très simple. Baissez la tête dans la prière et répétez ces simples mots après moi. Dites, Père éternel, au nom de ton Fils Jésus-Christ, j'ai entendu ta voix. J'ai entendu ton appel, j'ai entendu ton amour. J'accepte Jésus-Christ comme mon Sauveur et mon Seigneur personnel. J'accepte le pardon de Dieu en Jésus-Christ. J'accepte le salut de Dieu en Jésus-Christ. J'accepte la bénédiction de Dieu en Jésus-Christ. J'accepte la délivrance de Dieu en Jésus-Christ. Je crois et je confesse que maintenant je suis une nouvelle créature, un héritier de Dieu, un co-héritier avec Christ. Je crois et je confesse que maintenant je suis pardonné de tous mes péchés. Et que je suis sous aucune condamnation, car il est écrit, il n'y a aucune condamnation maintenant pour ceux qui sont en Jésus-Christ. Je crois et je confesse que maintenant, je suis en Jésus. Merci pour ton amour, merci pour ton pardon, j'ai ainsi prié au nom de Jésus-Christ. Amen. Si vous avez fait cette prière, mon frère, ma sœur, croyez que vous êtes pardonné en Jésus, et que vous prenez maintenant un nouveau départ avec Jésus-Christ. 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Le nom de cette émission est Venez à Jésus. Je suis Raphaël Mambou. Que Jésus continue de vous bénir, que Jésus continue de vous garder. Nous nous retrouvons la fois prochaine, toujours sur le même thème, l'identité du croyant en Christ. Que Jésus vous protège, que Jésus vous bénisse encore une fois. Amen.
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2: Bonjour à tous, je suis Raphaël Mambou. Que Jésus vous bénisse, qui que vous soyez ou que vous soyez. Le nom de cette émission est Venez à Jésus. C'est une grâce, c'est un honneur, c'est un privilège de pouvoir vous retrouver encore aujourd'hui autour de la parole de Dieu pour partager quelques versets bibliques sur le thème « La mort de Christ ». Avant d'aller plus loin, je voudrais vous inviter à baisser la tête dans la prière pour dédier le reste des 30 minutes entre les mains du Seigneur. Prions. Père éternel, au nom de ton Fils Jésus-Christ, nous voici devant toi pour entendre ta parole, pour entendre ton message. Père, nous ne sommes pas meilleurs que les autres, nous ne sommes pas plus spirituels que les autres. Mais simplement que tu nous as fait grâce aujourd'hui d'écouter encore ta parole. Permets que le message qui va être annoncé aujourd'hui, Seigneur, que ce message nous fasse du bien, nous réconforte, nous relève. Nous qui étions dans le noir, que nous puissions voir la lumière. Père, bénis ces hommes et ces femmes, ces millions d'hommes et de femmes qui écoutent cette émission en ce moment au travers de la radio. Que ce soit sur Internet, que ce soit sur FM ou que ce soit dans un sub. Bénis ces hommes, bénis ces femmes. Et bénis aussi ces différentes radios qui sont partenaires avec ce ministère. Au nom de ton Fils Jésus-Christ, nous avons ainsi prié. Amen. Nous sommes toujours en train de voir, nous avons commencé une nouvelle petite étude sur la mort de Christ. Je voudrais vous inviter à relire dans 1 Corinthiens 15, verset 3. 1 Corinthiens 15, verset 3. Il est dit ceci. Je vous ai enseigné avant tout, comme je l'ai aussi reçu, que Christ est mort pour nos péchés selon les Écritures. L'apôtre Paul, qui écrit à l'église de Corinthe, tente, tant bien que mal, de faire accepter, de faire comprendre à l'église de cette époque de Corinthe que tout ce qui est arrivé dans la vie de Jésus-Christ est arrivé en fonction de ce qui avait été annoncé et prophétisé dans l'Ancien Testament. Je vous ai enseigné avant tout, comme je l'ai aussi reçu, que Christ est mort pour nos péchés, selon les Écritures, qu'il a été enseveli, qu'il est ressuscité le troisième jour, selon les Écritures. Bref, Paul essaie de nous faire comprendre, ou mieux que Paul, le Saint-Esprit essaie de nous faire comprendre que tout ce que Jésus a fait, depuis le jour où Jésus est venu au monde, tout s'est passé dans sa vie selon les Écritures, selon les choses qui avaient été annoncées, selon les choses qui avaient été prophétisées. Là où il devait naître, quand est-ce qu'il devait commencer son ministère? Vous remarquerez que Jésus a commencé à 30 ans. Et quand vous lisez dans l'Ancien Testament, les sacrificateurs entraient en fonction, les Lévites entraient en fonction à l'âge de 30 ans. Ça a été aussi annoncé sa mort, la manière dont il allait mourir. Les prophètes ont annoncé sa résurrection. Les prophètes ont annoncé son ascension. Les prophètes ont annoncé son retour. Voilà pourquoi, mon frère, ma sœur, vous qui m'écoutez en ce moment, ne prenez pas à la légère la parole de Dieu. Ne prenez pas à la légère le message de Dieu. Ne prenez pas à la légère la Bible. Ne prenez pas à la légère ce message que vous écoutez en ce moment. Parce que tout ce qui va arriver, c'est selon les Écritures, parce que tout ce qui est arrivé dans la vie de Jésus-Christ, dans le passé, tout s'est fait selon les Écritures. Et rien n'a été fait en dehors des Écritures. Jésus-Christ est bien mort pour les péchés des hommes. Il y a des mouvements qui circulent, des pensées, des mouvements de pensée qui circulent que Jésus-Christ n'est pas mort. Qu'il a fui dans un autre pays, il s'est marié, il a eu des enfants et d'autres ont même constitué une classe secrète pour protéger ses descendants biologiques de Jésus. D'autres ont dit que Dieu avait fait un miracle pour confondre Judas à Jésus. Donc les gens ont arrêté Judas, mais n'ont pas arrêté Jésus. Mon frère, ma sœur, je ne sais pas ce que vous êtes en train de penser en ce moment. Je ne sais pas quel mouvement, quelle philosophie, quelle pensée vous avez accepté et logé dans votre cœur. Mais moi, ce que je voudrais vous demander de faire, c'est d'examiner les Écritures. Paul dit, « Je vous ai annoncé avant tout comme je l'ai reçu, comme je l'ai aussi reçu. » Donc Paul a été enseigné dans ces choses, « que Christ est mort selon les Écritures pour les péchés des hommes. » Christ n'est pas mort pour le plaisir de mourir. D'autres ont commencé à inventer des théories que Jésus serait mort par accident. Jésus n'est pas mort par accident. Je suis de ceux qui pensent que la mort de Christ est une œuvre. Lorsque Jésus est venu sur cette terre, il venait pour mourir pour les péchés des hommes. C'est vrai qu'il a fait des miracles, il a multiplié le pain, il a marché sur l'eau, il a ressuscité les morts, il a enseigné des grandes vérités. Mais son objectif premier était de mourir pour les péchés des hommes, afin de réconcilier Dieu et sa créature. Mon frère, ma sœur, ce n'est pas quelque chose qu'il faut prendre à la légère. Si les choses se sont accomplies selon les Écritures, il y a encore de belles choses qui vont arriver dans l'avenir selon les Écritures. Voilà pourquoi il faut lire la Bible de Apocalypse 1.1, pardon, de Genèse 1.1 à Apocalypse 22.21. Il faut lire, relire, relire, encore relire et toujours relire et ne jamais cesser de lire et de relire la Bible. Parce qu'elle nous annonce des choses qui doivent arriver. Et ceux qui ne lisent pas seront surpris. Seront surpris. Des fois, je me dis que ceux qui doutent de la mort de Christ, il y a 2000 ans à la croix, sont ceux qui ont certainement du mal à lire la Bible d'un bout à l'autre. Jésus-Christ n'est pas seulement mort, mais il est ressuscité, selon les Écritures. Et il reviendra, selon les Écritures. Ça ne m'étonnerait pas si je rencontrais quelqu'un qui me dit « je ne crois pas au retour de Jésus » et qui me dise aussi « je ne crois pas à la mort de Christ ». Ça ne m'étonnerait pas. Mon frère, ma sœur, vous qui m'écoutez, je ne sais pas d'où vous m'écoutez. De l'Afrique, de l'Europe, de l'Océanie, de l'Amérique latine, je ne sais pas. Mais ce que je vous demande de faire, c'est qu'il faut prendre maintenant la décision d'écouter Dieu. Écoutez Dieu dans tous les domaines de votre vie parce que les choses doivent arriver dans votre vie selon les Écritures. La bénédiction doit arriver dans votre vie selon l'Écriture. La malédiction va arriver dans votre vie selon l'Écriture aussi. Et Dieu ne fait rien en dehors de sa parole. Il fait tout en fonction de sa parole. Ce qu'il dit, c'est ce qu'il va accomplir. Nous avons commencé à montrer au travers de l'Ancien Testament que Jésus-Christ devait mourir pour les péchés, que cela avait été annoncé par les prophètes. Lisons Ésaïe 53. Ésaïe 53. Vous y êtes, Ésaïe 53, verset 5. Ésaïe 53, verset 4. Cependant, ce sont nos souffrances qu'il a portées. C'est de nos douleurs qu'il s'est chargé. Et nous l'avons considéré comme puni, frappé de Dieu et humilié. Mais il était blessé pour nos péchés, brisé pour nos iniquités. Le châtiment qui nous donne la paix est tombé sur lui. Et c'est par ses meurtrissures que nous sommes guéris. Le châtiment qui nous donne la paix, le châtiment qui vous donne la paix, est tombé sur Jésus-Christ. Jean 3, verset 16 dit, « Dieu a tant aimé le monde qu'il a donné Jésus-Christ. » Qu'il a donné son Fils unique. Je pourrais traduire ce verset de cette manière sans en détourner le sens. Dieu a tant aimé le monde qu'il a sacrifié Jésus-Christ afin que quiconque croit en Jésus-Christ ait la vie. Que cette personne passe de la mort à la vie. Oui, ceux qui n'ont pas Jésus-Christ dans leur vie sont morts. Sont morts. Ils vivent dans le péché et ils sont loin de Dieu. Oui, vous pouvez les voir circuler dans la ville de Kinshasa, dans les grandes rues de Paris, dans les quartiers de Buenos Aires, dans les quartiers de Tokyo, dans les quartiers de Hong Kong, rouler dans des belles voitures. Mais sinon pas Jésus-Christ, ils sont morts. Ils sont morts. Ils sont séparés de Dieu. Parce que Dieu, c'est la source de la vie. Satan savait que dans le jardin d'Éden, s'il arrivait à faire douter l'homme de la parole de Dieu, de le séparer de Dieu, il savait que l'homme commencerait à mourir. Parce qu'il savait que Dieu, c'est la vie. Et cette œuvre qu'il a faite en Adam, il continue à le faire jusqu'à aujourd'hui. Séparer l'homme de Dieu. Mais Jésus-Christ est venu pour briser ce mur de séparation. Et pour cela, il devait mourir à la croix. Jésus-Christ est mort à la croix. Il a été blessé pour nos péchés, brisé pour nos iniquités. Le châtiment qui nous donne la paix est tombé sur lui. Et c'est par ses meurtrissures que nous sommes guéris. Vous voyez, Ésaïe prophétisait sur le Messie, pas sur la religion catholique, pas sur la religion protestante, pas sur la communauté des baptistes, pas sur la communauté pentecôtiste, la communauté des témoins de Jéhovah, la communauté des mormons, la communauté X ou Y ou Kimbanguiste ou autre. Non. Ésaïe prophétisait sur le Messie, sur la personne de Jésus-Christ. Il disait déjà aux gens de son époque, le Messie viendrait, il souffrirait, il serait rejeté, il va être brisé, on va le flageller, on va le torturer, on va l'humilier. Voilà pourquoi il commence dans Ésaïe 53, verset 1. Qui a cru à ce qui nous a été annoncé? Qui a reconnu le bras de l'Éternel? En fait, bref, qui aurait cru dans ce message? Qui aurait cru que Dieu serait venu en chair et mourir pour les péchés des hommes? C'est ça que Ésaïe est en train de dire. Mon frère et ma sœur, plaise à Dieu que vous soyez de ceux qui, en ce moment, vous écoutez ce message. Ouvre leur cœur à Jésus-Christ pour dire, Seigneur, je crois que c'est toi qui es mort pour mes péchés. Pas la religion, pas les philosophes, pas les études, pas l'argent, pas une statue, pas Paul, pas Pierre, pas Jean, pas Marc, pas un pasteur, pas un évangéliste, pas un apôtre, pas un prophète, pas un pape, mais c'est toi, Jésus-Christ, qui es mort pour mes péchés. Mon frère, ma sœur, c'est Jésus-Christ. Ésaïe ne se limite pas là, il continue dans le verset 7. Lisons à partir du verset 7. Il a été maltraité et opprimé, et il n'y a point ouvert, et il n'a point ouvert la bouche, semblable à un agneau qu'on mène à la boucherie. Semblable à un agneau qu'on mène à la boucherie. Il ne s'est pas plaint. À une brebis muette devant ceux qui la tondent. Quand on l'a fouetté, Jésus ne disait rien. Il supportait. Paul dit, il est mort pour nos péchés. Il n'a point ouvert la bouche. Il a été en angoisse et le châtiment. Et parmi ceux de sa génération, qui a cru qu'il était retranché de la terre des vivants et frappé pour les péchés de mon peuple? On a mis son sépulcre parmi les méchants, son tombeau avec le riche. Quoiqu'il n'ait point commis de violence et qu'il n'ait point eu de fraude dans sa bouche. Il a plu à l'Éternel de le briser par la souffrance. Après avoir livré sa vie en sacrifice pour le péché, il verra une postérité et prolongera ses jours. Et l'œuvre de l'Éternel prospérera entre ses mains. On parle de Jésus-Christ et de son œuvre. Oh, ma prière est que vous qui m'écoutez en ce moment, ne doutez plus que Jésus-Christ est mort il y a 2000 ans à la croix, qu'il est mort et qu'il est ressuscité. On ne peut pas parler de résurrection sans parler au préalable de mort. La résurrection de Jésus, c'est la victoire sur la mort. Mais il devait passer par la mort. Il devait passer par la mort. Qu'est-ce qu'il est dit? Il a été brisé. Il a plu à Dieu de le briser. Comme si on brisait un vase. On le brise par la souffrance. Jésus a souffert, il a été flagellé, il a été humilié, il a été abandonné, il a été rejeté. Il est mort à la croix pour les péchés de l'humanité. Il a plu à l'Éternel de le briser par la souffrance, après avoir livré sa vie en sacrifice pour le péché. Vous voyez, il est mort pour les péchés. Jésus-Christ n'est pas mort pour le plaisir de mourir. Un homme de Dieu a écrit que Jésus-Christ n'est pas mort pour lui-même. Non, c'est pour vous et moi. C'est pour vous, c'est pour moi. C'est pour les Sud-Américains, c'est pour les Américains, c'est pour les Européens, c'est pour les Africains, c'est pour les Asiatiques, c'est pour les Indiens, c'est pour les Pakistanais, c'est pour les Thaïlandais, c'est pour les Marocains, c'est pour les Algériens, les Égyptiens, les Maliens, les Malgaches, que Jésus-Christ est mort à la croix. Personne n'a de dire tu es trop mauvais, tu es trop méchant, ton péché est trop grand et Dieu ne pourra pas te... Non, Jésus-Christ est mort pour les péchés des hommes. J'aime ce que Paul dira à Timothée. C'est certain que Jésus-Christ est venu dans ce monde pour sauver les pécheurs, dont je suis le premier. C'est ça que Paul dit à Timothée. Je suis le premier des pécheurs et Dieu m'a sauvé par la foi que j'ai mise en l'œuvre rédemptrice de Jésus-Christ à la croix. Si le premier des pécheurs est sauvé, pourquoi pas vous? Mon frère, ma sœur, Dieu ne regarde pas votre vie de prostitution. Dieu ne regarde pas votre vie de mensonge. Dieu ne regarde pas votre vie d'homosexualité. Dieu ne regarde pas votre vie de meurtre, d'avortement, de vol, de cupidité, d'impudicité, d'idolâtrie, d'occultisme. Il sait que vous vivez dans ces choses. Mais Dieu regarde quand il vous voit. Il vous regarde avec des yeux de compassion. Et il dit, je suis venu à la croix. Je suis venu sur cette terre et je suis mort à la croix pour vous. Ce message que vous êtes en train d'écouter, au-delà de la personne que je suis qui est en train de vous parler, c'est Jésus qui est en train de vous parler. Un jour, vous vous tiendrez devant Christ et vous direz à Christ, mais quel jour tu es venu me parler de ton amour? Il dira, il prendra un des exemples, il y en aura sûrement plusieurs dans votre vie. Ce jour-là, tu écoutais cette émission « Venez à Jésus ». Mon serviteur, Raphaël Mambou, t'a parlé de ma mort à la croix pour tes péchés. C'est moi qui te parlais, c'est moi qui l'ai envoyé vers toi. Jésus a dit, avant de partir, « Je vous envoie dans le monde entier, prêchez la bonne nouvelle à toute la création. Vous êtes une des créations de Dieu, vous êtes une création de Christ et vous devez aussi avoir accès à l'Évangile. » Et c'est ce qui se passe en ce moment. Je ne sais pas quelle est votre vie, mais ce que je sais, c'est que vos péchés ne sont pas si grands qu'ils puissent dépasser la grâce de Dieu et le sacrifice de Christ. La mort de Christ, c'est pour vous, c'est pour vos péchés. Tous les actes d'homosexualité, Christ est mort pour ça dans votre vie. C'est pour pardonner ce péché-là. Quand Christ vous regarde, quand Dieu vous regarde, il vous regarde avec des yeux de compassion. Il vous regarde avec des yeux de compassion. Dans Genèse 3, allons à Genèse 3, versets 14 à 15. Dieu parlera du sacrifice de Jésus-Christ. Oh, peut-être que vous allez me dire, mais on n'a pas cité le nom de Jésus. Tout à fait. Mais regardez, écoutez ce qui est dit. Genèse 3, versets 14 à 15. Vous y êtes? L'Éternel dit au serpent, « Puisque tu as fait cela, tu seras maudit entre tous les bétails et entre tous les animaux des champs. Tu marcheras sur ton ventre. Et tu mangeras de la poussière tous les jours de ta vie. Je mettrai inimitié entre toi et la femme, entre ta postérité et sa postérité. Celle-ci t'écrasera la tête et tu lui blesseras le talon. » Qu'est-ce que Dieu est en train de dire? L'homme et la femme sont tombés dans le péché. Ils n'ont pas voulu marcher avec Dieu, ils n'ont pas voulu croire Dieu, Satan les a séparés de Dieu. Satan s'était glissé dans le serpent. Maintenant, Dieu est en train de prononcer des jugements. Et il commence par le serpent. Nous allons simplement lire la partie pour le serpent. Il dit, puisque tu as coopéré avec la femme, puisque tu t'es entendu avec la femme pour qu'il puisse tomber dans le péché. Toi, tu étais déjà dans le péché. Tu t'étais déjà rebellé. Sache que maintenant, je mets de l'inimitié, un manque d'amour, un manque de confiance. Je provoque la guerre entre toi et la femme, entre sa postérité et ta postérité. Il n'est pas parlé de la postérité d'Adam, il n'est pas parlé de la postérité de l'homme, mais de la postérité de la femme. Comment est-ce que Jésus-Christ est venu sur la terre? Par la vertu du Saint-Esprit. La postérité de la femme, on parlait de Jésus-Christ. La postérité de la femme. Et il ne se limite pas là. Il dit, il va t'écraser la tête. Mais toi, tu vas le mordre. Il parlait déjà de la souffrance de Christ. Il montrait déjà que Christ allait être crucifié, allait souffrir. Mon frère, ma sœur, Jésus-Christ est réellement mort il y a 2000 ans à la croix pour les péchés de l'humanité. Mon frère, ma sœur, c'est la Bible qui parle. Dans le psaume 22, revenons un peu au psaume 22. Le psaume 22, un très très beau psaume, parmi beaucoup de très beaux psaumes. Le psaume 22, à partir du verset 2. Mon Dieu, pourquoi m'as-tu abandonné et t'éloignes-tu sans me secourir, sans écouter mes plaintes? Mon Dieu, pourquoi m'as-tu abandonné? De la croix. Pourquoi, mon Dieu, m'as-tu abandonné? Dieu s'est retiré de Jésus-Christ à cause du péché, parce que Dieu l'a rendu péché, afin de nous donner la justice de Christ. Ce n'est pas tout. Écoutez maintenant le psaume 22, verset 19. Il se partage mes vêtements, il tire au sort ma tunique. C'est quand vous lisez ce verset, ça vous emmène automatiquement dans Luc 23, verset 34, dans Jean 19, verset 24, où les soldats romains commencent à tirer au sort pour savoir qui va avoir le vêtement de Jésus-Christ, parce que c'était un vêtement d'une très grande valeur à l'époque. C'était un vêtement fait d'une seule couture, ça coûtait extrêmement cher. C'était parmi les plus beaux vêtements. Alors, ils ont commencé à jouer. Bon, moi, je vais garder ça, moi, je vais garder ça. Non, non, bon, ok. Tirons au sort. On joue aux cartes, je ne sais pas. On joue aux dés, je ne sais pas. On joue à pierre, ciseaux, papier, je ne sais pas. Mais n'est-il que ils ont tiré au sort et quelqu'un a remporté le prix. Mais vous imaginez David le chantait, David prophétisait. Peut-être que David ne se rendait pas compte de toute la portée de ses paroles, mais elle allait jusqu'à raconter ce qui allait arriver à Christ. Oh mon frère, oh ma sœur, ne vous découragez pas. Dieu vous aime. Lorsque Jésus-Christ est venu à la croix, un homme de Dieu disait, à chaque coup de fouet qu'il recevait, il y avait certainement Dieu ou sa conscience qui lui disait, c'est pour Raphaël, c'est pour Muriel, c'est pour Rose, c'est pour Jonathan, c'est pour Eugène, c'est pour Vincent, c'est pour Joséphine, c'est pour Serge, c'est pour Ticho, c'est pour Célestin, c'est pour Josué, c'est pour Rosette, c'est pour Sarah que tu es en train de souffrir. Et chaque pas que Jésus posait en direction de la croix, à chaque fois peut-être qu'il pensait, je peux m'arrêter, je peux demander à des anges de venir me secourir. Il y avait son cœur d'amour qui disait, chaque pas que tu fais, rapproche Raphaël du salut, rapproche Mylène du salut, rapproche Jean-Luc du salut, rapproche Dominique du salut, rapproche Edson du salut. Chaque pas que tu es en train de faire va ouvrir la porte à la réconciliation entre le Père et les fils rebelles, entre vous et Dieu le Créateur. Alors c'était certainement ça qui le motivait, parce qu'il sentait que Dieu l'avait, il sentait que son Père l'avait abandonné, parce qu'il était devenu le Père. Il avait porté sur lui tous les péchés de l'humanité, passé, présent et à venir. C'était quelque chose d'horrible. Laissez-moi vous dire qu'en ce moment-là, le royaume des ténèbres était dans la joie, était dans la fête, était dans l'allégresse. Il disait, nous avons vaincu le Fils de Dieu. Mais il ne savait pas que Dieu avait prévu de sauver les hommes par la folie de la prédication, par la folie de la prédication de la croix. Il fallait que quelqu'un meure pour que les hommes soient sauvés. Mon frère, ma sœur, c'est une bonne nouvelle que je suis venu vous annoncer. Jésus-Christ est mort pour nos péchés, pour les péchés de l'humanité. Il n'y a pas un autre sauveur. Il n'y a pas une autre mort qui couvre le péché des hommes si ce n'est que la mort de Jésus-Christ. Je peux mourir, moi aussi, pour vous, mais moi je ne peux pas vous sauver. Le pape peut mourir pour vous, mais il ne peut pas vous sauver, il ne peut pas vous réconcilier avec Dieu. Il n'y a que la mort de Jésus-Christ qui réconcilie Dieu et l'homme.